0: fait des actions pendant les JO pour que pour alerter sur notre exclusion totale des compétitions sportives, l'exclusion totale des JO de Paris. On a fait des actions justement en co-partenariat avec Saccage 2024, qui est un collectif qui avait pour but de dénoncer les horreurs que avait fait la France pour organiser ces JO.
1: Ok. Très bien. Donc je continue avant de vraiment vous donner les rênes de l'émission, puisque donc vous êtes quatre au plateau, dont trois représentantes du collectif et Christine. Je vais peut-être quand même prendre le temps de vous présenter comme ça les unes à chacune, et peut-être que vous puissiez vous-même le faire. Donc il y a Camille. Camille, elle est militante. Camille, tu es autrice, tu écris.
0: Oui, exactement, je suis autrice.
1: Tu dis, je suis Camille, elle est survivante, vénère et révolutionnaire.
0: Oui, exactement.
1: T'as envie de nous dire un peu autre chose pour faire ce petit premier tour de table ou ça
0: okay.
1: va?
0: Ok, bah, juste déjà pour comprendre survivante, parce que je suis une survivante des violences conjugales et non une victime. Je suis une survivante.
1: Ok. À côté de toi, il y a Nat. Nat, tu es trans, masque, lesbienne, saltimbanque et étudiante.
2: Ouais, j'ai tenu à dire que j'étais lesbienne parce que je pense que ça fait partie de mon identité de genre. C'est un ressenti aussi que j'ai retrouvé en discutant avec d'autres personnes trans masques qui se retrouvent pas nécessairement dans certains codes de la masculinité, parce que c'est souvent aussi une source de violence en fait. Et voilà, saltimbanque, bon, j'avais envie de mettre ça parce que je pense que c'est aussi une autre forme de précarisation, de marginalisation, et voilà.
1: Et tu étudies, tu as envie de parler de ce que tu fais ou...
2: J'étudie, je viens d'arriver à Paris à la Sorbonne, et c'est assez marquant de voir aussi les différentes manières de mobilisation vis-à-vis des blocages. Le site de Clignancourt est bloqué depuis 2 mois, et en même temps c'est un climat qui est tellement à part parce que pour éviter d'autres interventions de CRS, alors ils se cachent derrière des dégradations, mais c'est surtout aussi la source de violence et d'agression vis-à-vis des étudiants, et un autre moyen de les silencier. La présidence se cache toujours dès qu'il y a un blocage de voter derrière le fait de fermer le site, ce qui est malheureux aussi bien pour créer des espaces d'expression pour pas seulement les étudiants, hein, les équipes enseignantes et administratives aussi en fait ont envie de créer des espaces de parole, et voilà, je crois que c'est un climat aussi qui m'a poussé à trouver d'autres espaces d'expression, parce que la parole étudiante est quand même vachement tue depuis quand même quelques années, et même réprimée, et donc trouver d'autres actions et d'autres personnes avec qui travailler, et c'était vachement enrichissant de rencontrer le collectif là-dessus, le collectif Insurrection Trans, mais on est là plutôt à mon avis pour parler de ça.
1: Exactement, d'ailleurs tu me tends la perche pour dire que le thème de l'émission c'est donc au départ ce qu'on appelle avec l'acronyme VSS, c'est-à-dire violence sexiste et sexuelle. Mais on va essayer, vous m'avez confié que vous vouliez essayer d'aborder toutes les violences assez différentes, en partant de la violence conjugale, intrafamiliale, et que ça va nous amener directement aussi à la violence d'État, policière et carcérale. Et c'est ce que tu évoquais là déjà, puisque là on est dans un climat de répression...
2: Totalement, ouais.
1: Et de violence d'État. Donc voilà. Merci beaucoup, Nat. On va présenter Linda. Bonjour, Linda.
3: Salut.
1: Linda, tu as noté, ce qui me caractérise, c'est d'être une étudiante précaire en philosophie, femme, trans, noire et adoptée d'Haïti.
3: Et disons que j'ai un vécu assez situé, assez intersectionnel, imbriqué, genre assez, voilà quoi, de violence un peu de toutes parts quoi, genre de l'État, de ma famille, et puis Oula.
1: Tu te souviens de ton adoption? C'est-à-dire que tu es arrivé ici à l'âge de 3 ans?
3: Oui, je suis arrivé ici à l'âge de 3 ans.
1: Ok, excuse-moi.
3: T'inquiète, mais...
1: Ok, et tu es donc étudiante en philosophie? Où ça?
3: Je suis étudiante en philosophie, oui. Je sais pas où, mais...
1: Ouais. Ok, pardon. Ok. Et puis alors, je vais présenter Christine. Je suis super contente que tu sois là, Christine. Christine, tu es une femme trans, plasticienne, performeuse, artiste, vidéo et réalisatrice, beaucoup. Réalisatrice de reportages, de films et de documentaires. Tu as étudié aux Beaux-Arts et puis tu as beaucoup dansé, je crois aussi beaucoup fait d'arts martiaux.
4: Oui, oui.
1: Et j'avais peur que tu n'entendes pas de retour dans ton
4: bien.
1: Casque.
4: Ok. Quelqu'un calme.
1: Ok, très bien. Et puis surtout, en fait, c'est toi qu'on voit bouger avec une caméra de façon incroyable dans beaucoup, beaucoup de mobilisations et de luttes, puisque ça fait à peu près 20 ans que tu couvres différentes luttes. Tu peux nous en dire un mot ?
4: Oui, bien sûr. En fait, moi, j'avais pas... vraiment de problématiques. Je rencontrais quand j'étais jeune des problématiques trans, d'exclusion, ça pouvait m'arriver. Mais il y a un moment, j'ai voulu me rapprocher des autres personnes trans, il y a une vingtaine d'années. Et du coup, j'ai vu que je pouvais apporter quelque chose aux assos qui existaient. Et en fait, j'ai continué. Puis il y a un moment où j'ai vraiment vécu un fort moment d'exclusion parce que j'ai... En fait, j'étais pas... je vivais une vie comme une femme cis, en fait, et dans ma vie professionnelle. Et puis un jour, je me suis outé sur les réseaux sociaux. Et puis d'un coup, en 4 mois, j'ai perdu tout ce que je faisais. C'est-à-dire que j'ai été exclu de partout. Donc, ou d'à peu près partout. Et là, je me suis dit, c'est pas possible. C'est pas possible, et je me suis dit, il y a vraiment besoin que on parle de nous et que les images qui sont sur nous, elles soient faites par nous. Mmh. Parce que c'était le gros problème, c'est que toutes les images étaient faites par les autres, par des cis, par des hétéros. Et donc je me suis dit, non, il faut que ce soit nous qui les fassions. J'avais des caméras à la maison, je les ai mis au service de la communauté, aussi bien des femmes trans que des femmes TDS, que des migrantes. J'ai essayé d'être la plus présente possible pour ne rien rater, en fait.
1: Et tu filmes beaucoup et tu as du coup des archives, et ça c'est super intéressant, parce que d'ailleurs tu as, à l'occasion du Tidor 2024, le 20 novembre dernier, qui se passait justement à Paris, dans le 18e, devant la mairie du Jules Joffrin, métro Jules Joffrin, tu avais mis un grand dispositif là pour projeter effectivement une toute petite compilation de toutes les archives que tu as sur cet Tidor. Et c'était assez passionnant, c'est d'ailleurs en podcast sur la radio. Et pour en revenir à mon introduction, je voulais faire des liens avec d'autres émissions. Il y a effectivement, je crois, l'enregistrement des prises de parole des Tidor de 2022 et de cette année, 2024. Et puis il y a une émission qui s'appelle Panique morale transphobe, qui est aussi... qu'on retrouve sur Trou Noir et en podcast et que je vais citer un petit morceau là que j'aime bien, puis ensuite vraiment je vous laisse rentrer dans le vif du sujet. Et puis aussi signaler les émissions réalisées par Mylène Juste tous les jeudis soirs ici à Cause Commune. Ce produit indirect qui s'intitule Lumière rouge, vie d'insurgé, il y en a un ce soir. Ce soir l'invité c'est Lola, et le thème, le titre de l'émission, c'est pas de lutte pour le travail, pour les travailleurs du, pour le travail du sexe, pas de lutte TDS, pas de lutte féministe, sans lutte des classes. Donc ça va être super. Et donc je donne aussi rendez-vous à 22h30 avec Mylène pour ce direct avec Lola, qui je crois vient de Lyon. Et voilà, et donc je voulais vraiment, et après je me tais, et je vous laisse vraiment gérer ce que vous avez à nous transmettre et à dire ou à débattre entre vous aujourd'hui. Je voulais citer ça, qui en en fait, bon, donc en mai dernier, il y a eu quand même toute une polémique de transphobie. Il y a eu pas mal de manifestations. C'est à cette occasion que vous pouvez trouver dans les Accords au Corps deux ou trois émissions donc autour de ce sujet. Et je voulais juste reciter. Voilà, un des arguments transphobes, c'est de dire qu'on est, on fait l'apologie et que ça va provoquer une contamination. Sachez que vous pourrez aller voir la fiche de l'émission et qu'il y aura effectivement un certain nombre de livres ou de choses à lire ou à aller voir et que les liens seront bien parce qu'on va peut-être pas avoir le temps de les citer correctement là. Mais en fait, c'est un extrait d'un livre qu'a traduit Emma Biget qui s'appelle Trans Astérix, une brève histoire de la variabilité du genre, qui est de Jacques Alberstam. Et dans cet extrait, elle parle d'un autre livre, vous allez voir, qui sont les sous-communs. Ce qui est certain, c'est que la criminalisation des existences trans et de celles qui leur viennent en aide n'a pas seulement pour vocation de nuire aux personnes trans, ni même pour seul résultat d'augmenter la mortalité des personnes trans, des meurtres au suicide, qui sont le résultat direct du climat transphobe, orchestré par les militants, militantes et les écrivains, écrivaines anti-trans. Les militantes, les militants, militantes et actrices politiques d'extrême droite sont peut-être transphobes, mais ce n'est pas la principale raison pour laquelle elles portent leur discours anti-trans. Dans leur rhétorique, les vies trans, jamais considérées pour elles-mêmes, ne sont qu'une opportunité cynique pour servir le projet plus vaste de droitisation de la société, d'accélération des écocides et de stabilisation des oppressions de genre. À la fin de Trans, brève histoire de la variabilité de genre, le théoricien culturel Jacques Alberstam cite une phrase des sous-communs. Sous-communs, c'est un livre sur le capitalisme racial de Fred Motten et Stefano Arnay, que l'on peut citer donc à notre tour en ces temps sombres où les fascismes emploient les vies trans comme chair à canon. Je n'ai pas besoin de ton aide. J'ai juste besoin que tu comprennes que cette merde te tue toi aussi, même si elle le fait plus lentement. Tu captes, espèce d'enfoiré? Voilà la formule de la coalition à laquelle les mouvements trans appellent, pas seulement la défense des vies trans, dont nous avons certes urgemment besoin, mais aussi la réalisation que les attaques sur les vies trans sont un dangereux cheval de Troie pour faire insister dans nos vies, dans nos imaginaires, l'idée selon laquelle personne ne devrait avoir le droit d'inventer des manières d'échapper à l'oppression. Nous, collectivement, avons la tâche de continuer à produire ces échappées. Et puis une seconde citation. Ce qui me semble important de relever, c'est que dans non-binaire, l'emphase, l'accent, n'est pas tant mis sur le binaire que sur le nom. Et donc, quand une personne jeune dit ce nom, Yel ne dit pas non qu'à la binarité, Yel dit non aussi au racisme, Yel dit non à la dette dont nous héritons, Yel dit non au marché de l'immobilier qui l'exclut, Yel dit non au changement climatique, Yel dit non à l'horreur du futur qui est en train d'être fabriquée devant ses yeux par le capitalisme. En ce sens, maintenant, j'entends dans non-binaire un appel aux armes, un appel à la solidarité, à la coalition, à une logique bien plus large de refus généralisé. Voilà. Camille, non, je crois que c'est toi.
2: Non, ça va être Camille d'abord. Non.
1: Ok.
0: Je vais, pour introduire un petit peu, je voulais vous expliquer un petit peu qui on est, quand même. Un petit peu, on va peut-être commencer par là. En fait, on est un collectif d'auto-support trans et d'action directe. Trans, pute, lesbienne, bi, pan, asexuel et aromantique, féministe, antiraciste et décolonialiste, révolutionnaire. Nous militons contre toute forme de violence sexiste et sexuelle et d'État. Pour l'égalité des droits des personnes sexisées, nous organisons à ce titre des groupes de parole pour les personnes trans victimes de violences conjugales, car nous avons constaté son absence. Présente sur toute l'île de France et souhaitons apporter une aide au retour à l'autonomie pour les personnes queer victimes de violences conjugales. Et pour introduire un peu le sujet, je vais passer la parole à Nat.
2: Merci Camille. Nous sommes là aujourd'hui pour parler plus spécifiquement des violences de toutes les violences que nous, personnes trans et queer, subissons au quotidien. Alors, il y a les violences sexistes et sexuelles, mais aussi les violences conjugales, les violences policières, de répression, plus globalement en fait, toutes les violences d'État. Et si je dis plus globalement, c'est parce que c'est celle-ci qui engendre toutes les autres violences que nous subissons. Nous sommes là aujourd'hui car ces dernières années, les personnes trans et toute la communauté queer s'est vue pointer du doigt. Le système médiatique et politique nous accule de plus en plus. Et le constat aujourd'hui est alarmant. Ce sont des agressions transphobes, putophobes, racistes, sexistes qui se multiplient, se banalisent et se font de plus en plus violentes. Pour parler plus spécifiquement des violences sexistes et sexuelles commises sur notre communauté, rappelons que nos féminicides ne sont toujours pas considérés comme tels dans la majeure partie de la société, mais même aussi dans certaines associations prétendues féministes, prétendues alliées. On rappelle qu'il n'y a pas de féminisme sans les personnes trans, qu'il n'y a pas de féminisme sans les travailleuses du sexe, qu'il n'y a pas de féminisme sans les lesbiennes. Refuser de compter nos vies et nos mortes en tant que victimes des violences misogynes, c'est refuser de nous considérer. Nous sommes là aujourd'hui car beaucoup de nos sœurs, de nos adelphes et de nos frères trans et queer ne se sentent pas légitimes à considérer les violences sexistes et sexuelles qu'elles subissent comme telles, car toute la société les invalide. Angelina, assassinée en février cette année par son conjoint à la hache, c'est un féminicide. Géraldine, assassinée par un client dans le cadre du travail du sexe, c'est un féminicide. Frida, assassinée aussi dans le cadre du travail du sexe, c'est aussi un féminicide. Ce que l'on nomme pas n'existe pas. Alors nommons. Quand est-ce que seront reconnues nos agressions sexuelles par la police? Notre colère augmente, et elle est légitime. Nous sommes là aujourd'hui pour vous dire, ne nous regardez pas, considérez-nous.
0: Parlons peu, mais parlons bien. Notre colère ne fait que augmenter, mais elle est légitime. À titre personnel, c'est un sujet qui me touche à beaucoup de reprises. J'ai pu être confronté à des personnes trans où j'ai exposé mon vécu de survivante, d'un conjoint violent et plusieurs fois, la réponse fut « Tu es courageuse, moi j'ai pas vécu de violence, c'est pas pareil. Mon copain m'a mis quelques coups parfois. » Ma colère est grande car la société nous renvoie tellement cette impossibilité que nous, femmes trans, ne pouvons subir ces agressions VSS. Que nous invalidons notre propre parcours. Pour un peu introduire le sujet des violences conjugales qu'on souhaitait débuter, à titre personnel, j'ai écrit un texte. Si vous avez envie, si c'est ok pour vous que je vous le lise.
1: Oui, super.
0: Voilà. Est-ce que vous vous souvenez ce que l'on nous disait quand on était enfant? Qu'un monstre se cachait sous notre lit la nuit. Je l'ai sûrement réalisé trop tard, mais c'est vrai. Les monstres ne se trouvent pas le soir au détour d'une vieille ruelle. Ils se trouvent bien souvent autour de toi, tapis dans un coin, à attendre que tu baisses la garde. Le mien partageait ma vie, partageait mon lit. Il posait ses mains sur moi à tout instant, comme s'il en disposait. Il a même réussi à me convaincre que c'est normal. Et je me devais, par une sorte d'obligation maritale, « Suce ma fille, tu pleureras moins. » Ou pas. « Dors sur tes deux oreilles, mais pendant ton sommeil, je te ferai accomplir ton devoir. » Le devoir, qu'est-ce que c'est? Une sorte d'obligation, d'impératif. Le devoir des femmes. Ne serait-il pas une chose imposée par les hommes? Et pour les hommes? On parle souvent de devoir conjugal des femmes envers son mari. Mais pas l'inverse. L'homme, lui, a le droit de nous frapper, violer, rabaisser, humilier et assassiner. Et il ne se passera rien pour lui. La femme, quant à elle, a le droit de se taire. Non, pardon, le devoir. Mais non! Vous n'aurez que notre rage. Nos cris ne seront plus à cause de vous, mais contre vous. Voilà. C'était un texte que j'ai écrit. On va peut-être commencer un peu sur le sujet des violences conjugales au sein de la commune trans qui souhaite débuter un petit peu.
4: Alors moi, j'ai pas vécu de violence conjugale, parce que j'ai vécu de la violence très jeune et donc je suis toujours beaucoup éloigné de la violence et du fait d'être avec quelqu'un. Mais par contre, je suis avec Septès et vous vous rappelez encore cette triste période du Covid

0: cette peur des maladies est venue pourrir complètement, à ramener un truc qui était caché au fond de la personne, du compagnon, qui d'un seul coup, en réveillant sa peur, a réveillé sa violence, est devenu intransigeant, a jeté la personne dehors. Il y a des filles qui se sont fait jeter dehors, d'autres qui se sont fait violenter. Parce que la personne avait le Covid. Moi, j'ai un exemple d'une jeune que je connais très bien, enfin qui a 30 ans maintenant. Et pendant le Covid, son copain la tapait. Parce qu'il ne croyait pas qu'elle avait le Covid. Et que c'était que du cinéma. Et c'est assez terrible parce que, en fait, ces personnes croyaient à la relation. Tout semblait aller pour le mieux. Mais en fait, elles étaient objectivées. Comme cela peut arriver à une femme cis. En fait, souvent, on nous dit, mais vous n'êtes pas des femmes, vous êtes différentes. On vit exactement les mêmes discriminations, les mêmes objectivations. Et en fait, on se retrouve dans cette situation que tout ce qu'on a construit avec quelqu'un qu'on pensait stable, fiable, etc., se trouve complètement compromis par une situation particulière qui intervient, la maladie dans ce cas-là, et qui fait que on découvre un autre aspect de la personne avec qui on vivait, et surtout le fait qu'en fait on était dans une totale illusion dans la réalité de ce couple. Et on a dû, nous, à accepter, se récupérer des filles qui ont été mises dehors comme ça, leur trouver des lieux. Heureusement, pendant le Covid, des personnes ont laissé à disposition des appartements parce qu'elles étaient allées se confiner ailleurs. On a pu héberger des personnes qui avaient été mises dehors par leurs compagnons.
1: Tu parles d'illusion et c'est quelque chose qui fait écho parce que j'ai pas vécu personnellement des violences conjugales dans le sein de mon couple. Par contre, j'ai relationné avec des personnes, plusieurs personnes qui en ont vécu dans des relations précédentes. Et j'ai toujours, à chaque fois, senti cette extrême méfiance de l'autre personne qui en face se dit « Ah tiens, est-ce que c'est possible de refaire confiance à quelqu'un en fait. » Et il y a autre chose qui fait écho, je trouve, à cette illusion. C'est dans les parcours de transition, il y a déjà un isolement en fait, social, familial. On est pointé du doigt que c'est agréable en fait de créer de l'intimité avec quelqu'un et de ne pas se sentir jugé. Sauf qu'en fait, ça crée aussi de la vulnérabilité, cet isolement. Il y a quelque chose qui favorise peut-être l'emprise. Et d'autant plus que quand la violence vient, c'est possible de la minimiser pour ne pas se retrouver encore seul et isolé. On se dit mais pourquoi j'irai me respecter parce que la société me respecte pas, pourquoi je vais lâcher cette personne qui m'accepte alors que tout le monde me dit que je suis pas digne d'être aimé. Peut-être que en fait c'est moins pire que si j'étais seul. Et ça, je l'ai vu sur des précédentes partenaires. Et elles ne se sentent absolument pas légitimes, même des années après, à porter plainte. Et à part apporter de l'écoute pour réparer la présence et légitimer que non, c'est pas normal. Tu as le droit de porter plainte, même si le système judiciaire en France est pas du tout adapté et ne répond jamais en fait, jamais suffisamment correctement pour accompagner les victimes et les survivantes. Il y a un vrai questionnement sur comment en fait traiter ces questions-là. Et voilà.
2: Ouais, moi non plus, j'ai pas subi de violence du coup conjugale. Enfin, de toute façon, je suis pas en conjugale, bref. Et du coup, ouais, mais enfin, dès qu'on va se mettre en relation avec des hommes, ou enfin peut-être parfois d'autres personnes, mais surtout des hommes cis, il y a tout de suite un lien avec la sexualisation du corps des femmes. Et donc, enfin, de toute façon, toute la violence transphobe, c'est aussi du contrôle du corps issu du patriarcat, donc voilà quoi.
0: Je crois que ça c'est vrai parce que moi j'ai un autre exemple, une personne qui en fait, après avoir eu plusieurs relations, s'est dit je veux qu'on m'aime pour qui je suis, donc je n'aurai pas de relation sexuelle avec la personne avec qui je suis en train de commencer quelque chose, tout en ne vivant pas ensemble mais en ayant des moments de rencontre, je n'aurai pas de relation sexuelle. Et la personne au début avait l'air d'accepter,

0: s'est avéré qu'au bout d'un moment, la personne dit « Oui, mais moi, mais mon beau-frère, mon frère, ils me disent « Ouais, tu couches pas avec, mais alors pourquoi tu la gardes si tu peux pas la baiser, ben qu'elle jette là, quoi. C'est aussi simple que ça. Vu que tu lui fais des cadeaux, vu que tu viens la voir, que tu te déplaces, ben, il doit y avoir une rentabilité. La rentabilité, c'est du sexe. » Et en fait... Il faut, je veux dire, on nous balance. Il y a un truc bon, qui est terrible quand on une femme trans ou un homme trans, je connais moins, mais quand on est une femme trans et qu'on fait une, entre guillemets, une, on veut faire ce qu'on appelle une transition, sachant que en fait c'est quelque chose qui nous a été imposé par le corps médical au départ pour pouvoir avoir le droit d'exister, d'avoir un état civil, etc. En fait, on nous a balancé de vivre dans les clichés. C'est-à-dire de « Ah bah tu prétends que t'es une femme trans ?» En fait, moi je dirais pas « Je suis une femme trans, je ne suis pas un homme. » Avant tout. Je ne suis pas de genre homme. Et une femme trans, donc si t'es pas de genre homme, donc t'es une femme trans, donc tu dois correspondre à des clichés sociétaux qui sont bah, « Tu dois être très féminine, les clichés sociétaux de la féminité, tu dois être soumise à un homme, tu dois être très gentille, tu dois faire ceci, cela, et notamment bon, faire du sexe. » Et non, ça doit pas être une obligation, mais ça doit être une obligation pour personne, pour aucune femme cis ou trans ou non-binaire, ça doit pas être une obligation, c'est que si on veut. Et le truc, c'est de voir des gens dans cette société qui pensent que bah, si tu le fais pas, bah, on te jette, quoi. T'as pas de raison d'exister, t'es juste un réceptacle.
1: Et moi, pendant 7 ans, en fait, j'étais avec un conjoint violent. Et il y a ce côté où, quand t'es une meuf trans, comme disait Nat tout à l'heure, t'as une société qui te renvoie que t'es un monstre, t'es quelque chose qui est pas... considérable, que en fait t'es avec une personne et y a un côté où tu te complais entre guillemets dans la situation parce que tu te dis genre qui le fera en fait, qui m'aimera dans cette situation, si je vais ailleurs, si j'arrête, si je pars, à quel moment on me considérera qui je suis, à quel moment on m'aimera pour ce que je suis. Alors que moi, à l'époque, mon conjoint ne me considérait même pas comme meuf, en fait. Pendant cette année, il m'a mégenré, il ne m'a jamais considéré comme femme. Mais pour autant, il me considérait comme femme quand il s'agissait de me taper ou de m'insulter. Bizarrement, il arrivait à me bien me genrer uniquement les moments où il fallait me dire salope, sale pute, sale chienne, etc. etc. Et j'en passe. Et on est dans un truc où en fait, même la société, quand moi je l'ai peu de fois où j'en ai parlé des violences pendant que j'étais avec la personne, il y avait toujours cette question de... oui, mais t'as répondu, donc c'est vous êtes juste bagarré en fait. Et ce truc de se dire bah en fait vu que t'es une meuf trans, t'es pas une meuf. Et donc en fait c'est juste entre guillemets deux mecs qui se battent. Et en fait il y a toujours ce truc derrière où on t'insinue que en fait c'est pas de la violence conjugale que tu subis, c'est juste une bagarre en fait, c'est juste une bagarre. Et en fait on invalide complètement ta violence. À ce titre, d'ailleurs, je vais vous lire un poème aussi également que j'ai écrit. Un poème qui, avant de vous lire la petite histoire, c'est des choses que je n'ai jamais dites. C'est des choses qui sont encore aujourd'hui très dures à dire. Trigger warning, ça parle de violence. Et ça peut être lourd comme poème. Bleus sont devenus mes cuisses. Bleus lorsque tu les touches. Bleu, tu méfies. Bleu, tu te méfies. Gorge écrasée sous le poids de tes mains. Essaye de respirer mais en vain. Cheveux agrippés. Puis, cela se met à claquer. Ta tête sur le sol écarlate. Le silence éclate. Un cri surgit, la douleur m'envahit. Je pense que tout est fini. Non, je souhaite. Je souhaite que ma vie s'achève pour qu'enfin arrive la trêve. car coup par coup, je n'en vois plus le bout. Sept années se sont écoulées et je n'ai rien vu arriver. Ni les coups, ni les mots, rabaissé j'ai été. Anesthésié je serai. J'ai mis de côté ma vie, mon corps, mes émotions. À vrai dire, sans m'en rendre compte, à l'intérieur j'étais morte. Il a envahi chaque centimètre de mon corps, de mon âme. Il a abusé de sa domination. Et moi, j'ai écouté sa chanson.
2: Merci Camille. Merci. Je redis pour les auditoristes de Cause Commune qui sont avec nous que nous sommes dans un direct d'Accord au Corps, ce qui est extrêmement rare, une fois n'est pas coutume, et que nous sommes avec le collectif Insurrection Trans, avec donc notamment Camille, Nat, Linda et Christine, et que nous avons commencé pour aborder les VSS, violences sexistes et sexuelles, de parler des violences conjugales. C'est comme si c'était un peu une peine au cube ou une peine comment dire. En fait, il y a un phénomène de, parce que les violences conjugales, c'est dur pour tout le monde d'en parler, n'est-ce pas? Qu'est-ce que vous auriez à dire sur cette difficulté à se faire entendre, ou même carrément cette injonction de ferme ta gueule, quoi, enfin, ou tu l'as cherché, quoi, ou ben, pourquoi tu restes, enfin, voilà, ton poème finit sur cette chose aussi, où il n'y a plus de temps, où ça dure, enfin, où c'est très dur de s'extirper, non?
1: Clairement, il y a un côté où en fait, la violence, elle s'installe un peu sans même que, en fait, on le voit. La violence, ça s'installe par le rabaissement, par les mots, par l'injonction à faire quoi que ce soit. C'est pas la violence, elle commence pas comme on le voit à la télé, genre on se prend des droits directs, on se fait tabasser. Non, c'est plus insidieux que ça. Mm-hmm. C'est vraiment une violence qui arrive peu à peu, puis au jour où ça arrive. Et elle est montée de crescendo, cette violence. Et il y a un côté où quand ça finit, c'est juste que, en fait, on a envie de partir. J'ai passé des années à appeler mes amis, à être avec les gens autour de moi. Moi, j'ai eu la chance d'être entouré de personnes. Ça m'a un peu sauvé la vie à plusieurs reprises. En fait, moi, j'ai commencé par une première solution pour m'échapper, c'est des tentatives de suicide. C'était au début la seule solution que je voyais. Mmh. En 2 ans, j'ai fait 5 tentatives de suicide, dont la dernière qui remonte au mois de mars, où j'ai passé plusieurs jours dans le coma suite à ça. La dernière tentative que j'ai faite, c'est le jour où je suis parti. Le jour où je suis parti, en fait, j'ai essayé, les pompiers sont arrivés, bon, voilà, bref, je suis allé à l'hôpital. Et mon cerveau s'est dit, non, en fait, tu mérites pas ça, meuf. Tu mérites pas ça, personne ne mérite ça. Et tu peux pas te complaire. Tu seras seul toute ta vie, tu t'en fous. Tu seras avec quelqu'un toute ta vie, tu t'en fous, mais reste pas là. Reste pas là parce que c'est lui qui te tuera. Si c'est pas toi qui l'as fait avant. Tu mérites d'être heureuse, tu mérites le bonheur. Et comme chaque sœur, chaque personne qui vit ça, on mérite tout le bonheur. C'est pas de notre faute si on a été violenté. On n'a rien fait de mal. Et on mérite juste d'être heureuse. Heureux. Voilà.
2: Merci Linda, ou peut-être Nat, qu'est-ce que le collectif il se propose de faire par rapport à... Bon, déjà... de dire et de prendre la parole qui est rarement
3: donnée.
2: Merci. Et je crois d'ailleurs que vous organisez un groupe de parole très très bientôt alors je sais pas si on dit espace centre LGBT, ouais, je confonds toujours, le 16 janvier je crois.
3: Oui.
2: Et tout le monde, c'est ouvert à, comment ça se passe, c'est quoi ce groupe de parole?
3: Donc le premier, en fait, le premier groupe de parole pour les personnes trans et queer victimes de violences conjugales sera en effet le 16 janvier au centre LGBT de Paris, rue Beaubourg. Et donc il s'adresse à toutes les personnes qui sont victimes, qui recherchent un espace où parler parce qu'il n'en existe pas. Qui recherche un espace aussi où se retrouver, ne pas se sentir seul. Et donc on a choisi de le mettre le jeudi soir pour que ça puisse être en continuité aussi avec avec l'apéro trans organisé par Christine qui est aussi à cette table. Parce que comme on peut le sentir déjà depuis le début de cette émission, la question des violences sexistes et sexuelles et des violences conjugales surtout, c'est un sujet qui est lourd. La société veut pas qu'on traite de ce sujet, elle met ça sous le tapis. Et dès qu'on lève le tapis, c'est extrêmement douloureux pour les personnes concernées, pour les personnes qui sont témoins, pour elle est extrêmement mal à l'aise. Donc en fait, on a voulu aussi laisser la possibilité de créer un moment plus chaleureux, pas se laisser seulement victime d'une tristesse, d'une souffrance ou d'une colère, et de pouvoir être dans la continuité du coup avec l'apéro trans, de se retrouver entre sœurs, entre adelphes, pour ne pas se laisser mourir une seconde fois, à revivre en fait et à reparler de ces moments traumatiques. Donc voilà, c'est le 16 janvier au centre LGBT à Paris.
1: De 18h à 20h.
3: J'avais pas l'info, merci.
1: Dans la salle bibliothèque du centre LGBT qui sera au premier étage. Mais de toute façon, il y aura quelqu'un pour vous accueillir.
2: D'accord. Et donc ça, c'est le 16 janvier, c'est une première date. Et vous comptez faire ça, enfin inscrire ça dans une... Que ça revienne de façon, je sais pas, mensuelle ou peut-être... Enfin, c'est une première date.
1: Ouais.
2: L'apéro, Christine, il se passe où le jeudi?
0: En fait, au centre LGBT.
2: Aussi, d'accord.
0: Voilà. Et après, ça dépend au niveau de la répartition des salles. Souvent, on est vers l'accueil parce qu'il y a plus de place et ça nous permet de voir arriver les personnes en retard. Et voilà, c'est quelque chose qui existe depuis une dizaine d'années, que je m'en occupe depuis un peu plus de 9 ans maintenant. Mmh. Et puis, en fait, c'était au départ un lieu d'information sur les transidentités et les transitions. Et puis maintenant, c'est surtout devenu un lieu convivial parce que comme l'information est disponible dans plus d'endroits, en fait, on a un peu transformé ça en moment convivial avec même des week-ends organisés en campagne. Voilà.
2: D'accord, ok. Il y a vraiment, ça peut changer de lieu et ça s'ouvre.
0: Tout à fait.
2: Ok. Et ça en gros, nous ici on fait des apéros à la radio aussi, Cause Commune, tous les premiers vendredis du mois, j'en profite pour le dire, et pour rappeler aux éditoristes qui sont bien sûr cause-commune.fm avec nous et le collectif Insurrection Trans. Mais voilà, il y a des fois il y a plein de monde, il y a des fois il y a peu de monde. Donc tu as l'impression qu'il y a les gens attendent ce moment-là et que c'est il y a un noyau dur, je sais pas pour me représenter combien ça mobilise de personnes.
0: C'est très variable.
2: Voilà.
0: En fait, tu peux très bien avoir 5-6 personnes un jour et l'autre fois, tu en auras 30.
2: C'est ça.
0: En fait, tout dépend des envies, des disponibilités.
2: Mais c'est un rendez-vous qui
0: existe. En plus, parce que les gens, bon, en entendent parler, des fois sont passés au centre, viennent. Il y a des personnes qui sont là depuis très très longtemps, qui viennent régulièrement et pour qui c'est vraiment un moment, parce qu'on oublie souvent, il y a des personnes âgées qui viennent, parce qu'on oublie souvent, moi je l'explique des fois à des personnes plus jeunes, il y a des personnes qui n'ont pas pu transitionner à une époque parce que c'était très compliqué.
2: Mmh.
0: Et qui
2: et que ça peut mettre beaucoup de temps aussi.
0: Voilà. Et l'apéro trans, c'est leur moment de vie en fait. C'est le moment où on les reconnaît dans ce qu'elles sont. Oui, elles ne vivent pas de discrimination, quelle que soit l'apparence qu'elles peuvent avoir et les paroles qu'elles ont.
2: Mmh.
0: Voilà. Parce que on oublie souvent cet aspect-là, c'est que ça n'a rien de facile aujourd'hui, mais il fut un temps où il était extrêmement dur d'exister.
2: Mmh. Ouais. Et puis aussi, en fait, oui, effectivement, il y a l'agisme dans notre société. Agit aussi en fait, et on retrouve les mêmes discriminations et à des âges totalement variés, non, enfin il y a une vraie problématique de vieillir pour les personnes en général et les personnes trans également, forcément.
0: Oui, il y a une problématique, en fait, tu sais, on oublie souvent, pour les LGBT, en fait, il y a le fait, on le voit aujourd'hui, partir en maison de retraite en étant LGBT, alors partir en maison de retraite en étant trans, n'en parlons même pas, parce qu'il y a tout le risque du mégenrage qui va revenir, enfin, je veux dire, de toutes les discriminations qui vont revenir. La personne, elle a peut-être fait sa vie, elle a réussi à vivre tranquillement, et le jour où elle va devenir dépendante, elle va se retrouver confrontée à toutes les discriminations qu'elle avait connues plus jeune.
2: Comme dans une régression, voilà. En plus, voilà. Qui fait partie aussi de l'époque, non ? Toi, Christine, qui a 20 ou peut-être même davantage de 20 ans d'expérience de lutte, et t'as l'impression que, par exemple, justement, les apéros sont plus difficiles à organiser. Le fait que les gens se rassemblent et se solidarisent en collectif, est-ce que c'est plus difficile aujourd'hui qu'hier ? Est-ce qu'il y a eu des périodes plus...
0: Alors, moi, je trouve que c'est très bien aujourd'hui. Il y a plein de groupes de parole. Il y en a plein. Sur Paris, il y en a un certain nombre. Ce qui est bien avec le groupe de parole qui a été créé là, c'est qu'on parle des violences dans le couple. Ça n'existait pas.
2: Ok.
0: On parlait parfois des violences, on parlait des discriminations, mais c'était un aspect qui n'était jamais abordé. Parce que justement, les gens le vivaient comme quelque chose à accepter, quelque chose de normalisé. Et qui ne devrait pas l'être. Et par contre, il y a plus de groupes de parole parce que il y a plus d'associations, plus de collectifs, et donc les gens créent des groupes de parole. Moi, je me souviens qu'à une époque, le groupe de parole de l'apéro trans, c'était un des rares groupes de parole existants. Et aujourd'hui, par exemple, il y a Acceptes, c'est un groupe de parole pour les plus de 40 ans. Donc voilà, il y a moyen, il y a des personnes qui viennent à l'apérotrans et qui vont au groupe de parole d'Acceptes en même temps. On a aussi des fois à l'apérotrans des parents qui viennent avec leur enfant. Dans les deux sens, c'est-à-dire c'est des enfants qui sont trans ou c'est les parents qui sont trans. Les deux. Voilà.
2: Super. Ça vous dit qu'on prenne une petite pause musicale ? Voilà, on va ensuite. On avait noté que.
1: Ensuite, on passerait peut-être au sujet violence sexiste et sexuelle et intrafamiliale.
2: Ok, et on va écouter. Tu peux nous commenter un peu ce que tu as choisi, Camille, hein, c'est toi qui as choisi, je crois.
1: Ouais, je sais même plus laquelle on a dit là.
2: Alors, on avait dit justement.
1: Alma.
2: Voilà.
1: Alma, en fait, c'est une musique qui a un second sens quand même. Alma, c'est une artiste qui chante dans sa chanson plein de choses qu'elle aimerait faire aux hommes qui sont des agresseurs, mais en inversant les rôles, c'est des choses qu'en tant que personne victime de violence conjugale, c'est toutes les choses qu'on ressent et qu'on vit, et en fait elle le souhaite de faire ressentir aux agresseurs.
2: Merci.

0: Ok, c'était Alma, t'es pas un homme. Vous êtes sur Cause Commune, cause-commune.fm 93.1 FM, et puis peut-être même sur YouTube maintenant, j'avais oublié d'appuyer sur le bouton, mais pour cette deuxième partie de l'émission, peut-être qu'on est aussi sur Twitch et sur YouTube, voilà. On est avec le collectif Insurrection Trans, Camille, donc trois représentants de ce collectif, Camille, Linda et Nat, et aussi Christine, bien sûr, mais Christine, qui fait également partie d'AcceptTester, mais aussi je sais pas comment dire d'ailleurs ça, Christine. Tu fais partie aussi donc de l'espace LGBT.
1: En fait,
0: et t'es un électron libre aussi, non?
1: Un peu. Mais en fait, je suis au conseil d'administration du centre LGBT de Paris depuis 8 ans, en fait.
0: D'accord, ok, c'est ça. Ok, très bien. Et on continue sur les VSS, les violences sexuelles et sexistes.
2: Et pour continuer dans la bonne lancée, j'ai aussi un petit texte pour introduire les VSS et les violences intrafamiliales.
0: Ok, on t'écoute, Camille.
2: Voilà, ce texte s'appelle Corps sale. J'écris pour toi l'homme du train qui a glissé sa main. J'écris pour toi la fraternité qui m'a abusé. J'écris pour toi le père qui m'a fait descendre en enfer. J'écris pour toi le conjoint qui m'a défoncé jusqu'à la fin. Mais surtout, j'écris pour toi la survivante, toi la toute puissante. Toi qui a longtemps cru que ton corps était sale. Toi que ces hommes ont mis à mal. J'écris pour expier la douleur de mes agresseurs m'ont infligé. J'écris pour celles qui ne peuvent plus le faire. J'écris pour celles qu'on a fait taire. J'écris pour celles que l'on a entendues mais pas écoutées. J'écris pour celles que l'on a oubliées. Corps sale. Cœur pâle. Corps sale. Âme bancale. Le jour j'écris, la nuit je crie. Car ma rage s'installe. Face à cet état coupable, coupable de nos corps oubliés, coupable de nos corps mutilés, coupable de nos corps assassinés, coupable de nos corps violés. Violet couleur de mes bleus. Violet j'ai été. Ni oubli, ni pardon.
0: Merci Camille. Peut-être, on va laisser Linda ou Nat réagir. Peut-être, en fait, je voulais signaler aux auditoristes, je pense qu'on va aller vers ça d'ailleurs, enfin vraiment redire que aujourd'hui, quand une personne trans se suicide ou est assassinée, on ne parle pas de féminicide. Et notamment, je voulais renvoyer les auditoristes sur un texte de Giovanna Rincon, qui est donc, si je me trompe pas, une des cofondatrices et surtout présidente d'AcceptTester, toujours.
1: Directrice.
0: Directrice, pardon. Voilà, qui s'appelle Transféminicide, des violences de genre spécifiques, et qui est un très bel article. Je sais pas ce que vous en pensez, le collectif Insurrection Trans. Vous le connaissez, cet article, non? C'est un interview d'elle, donc, et de Simon Jutan. Donc je fais une petite citation de cet entretien de Giovanna Rincon avec propos recueillis en janvier 2022 par Pauline Delage et Marie-Hélène Niebert. Faire évoluer les mentalités, pour moi, ça fait partie de l'acte préventif. Quand on est face à un féminisme institutionnel totalement fermé aux questions trans et au travail du sexe, il est inimaginable de pouvoir avoir des espaces de parole médiatique. Nous sommes donc plutôt dans cette notion de prévention secondaire ou tertiaire qui consiste à réduire les dégâts quand c'est possible. Parce que quand il y a un assassinat, il s'agit de réparer la famille, la communauté, moralement. C'est bien ce qui nous intéresse aujourd'hui aussi avec la condamnation des assassins de Vanessa Campos. Pour nous, rien ne pourra remplacer une vie, mais il est très important de dire que quand une femme trans est tuée, c'est toute une collectivité des femmes trans qui est assassinée moralement. On les renvoie à une mort sociale et on réduit leur espérance de vie, non seulement sur le plan physique, mais aussi sur le plan moral. Petit extrait, mais je pense que la problématique, je l'ai posée et peut-être que vous pouvez rebondir déjà.
3: Ok. Pour parler des violences sexistes et sexuelles et des violences intrafamiliales. Ouais. Du coup, j'aimerais dire que j'en ai beaucoup subi ça va de la remarque aux menaces de viol et aux agressions aussi. Enfin, après, faut savoir que je fais de la boxe et que du coup j'ai un corps qui permet de me défendre. Mais c'est pas forcément une qualité. Mais disons que les hommes ont quand même assez peur de moi dans la rue de base. Donc je subis des agressions assez pas rarement, mais c'est juste que c'est assez différent la manière dont je subis des agressions. Et les hommes vont directement essayer de se confronter à moi. C'est assez gênant, mais voilà quoi. Et au niveau des violences intrafamiliales, ce que j'ai subi, c'est surtout le fait que mes parents ne voulaient pas que me refusaient l'accès à découvrir qui j'étais. Quoi. Et ça, c'est, je pense, une violence assez commune pour les femmes trans. Mais moi, c'était assez supplémenté par le racisme, subordonné par le racisme, que de toute façon, ils voulaient que je sois un homme blanc, hétérosexuel, de base. Donc, voilà, que je me blanchisse et que je corresponde au code de la masculinité. Voilà. Mmh. Et ça pour dire que la famille et les violences quotidiennes, tout ça, ça fait... comme une police du corps, quoi. Et voilà, je pense que c'est à peu près pas mal, on va dire ça. Mmh. Okay.
4: En fait, en réalité, je trouve que la famille, c'est quand même une cellule qui a les mêmes fonctionnements, en fait, que le système social, que la société dans sa globalité. Il y a une question de police et de contraintes, en fait, qui se posent sur la manière dont on se comporte, et il y a des punitions sociales qui sont appliquées pas seulement aux enfants. Alors il y a une pression supplémentaire des parents et de la fratrie sur les enfants, les mineurs, parce qu'on les considère pas comme des personnes à part entière, et encore moins capables d'avoir des envies et d'avoir une vie et une individualité. Mais c'est aussi le cas sur les parents. On va y avoir moi je me rappelle d'amis qui ne pouvaient plus voir leurs enfants après un divorce compliqué, après une transition, et donc il y a aussi ces punitions là peu importe l'âge, à partir du moment où on est montré comme différent, et il y a en plus une culpabilité qui va se rajouter, comme si en fait on avait choisi d'être puni, on avait choisi de transitionner, et que donc en fait on méritait un peu quand même ce coup de bâton. Et ça passe par du chantage affectif, ça passe par de l'intimidation, ça passe par des coups, ça passe par de l'inceste, ça passe par tout ce que la société fait aussi dans d'autres cadres, dans la rue, dans les institutions, une non-reconnaissance. Bah, en fait, ça se passe aussi dans la famille. Et c'est une autre violence, c'est la non-reconnaissance de ces violences dans la famille, parce que l'héritage catholique fait que, en fait, on n'en parle pas. La famille, c'est sacré. Et donc en fait, c'est de là qu'on construit les gens, qu'on construit les peurs. Et c'est ce qui amène après à cette vulnérabilité dont je parlais tout à l'heure, cette peur de l'isolement, cette habitude à vivre tout le temps dans cette violence, et qui amène plus tard après à ce qu'on relationne avec des schémas qui reproduisent ce qu'on a vécu dans la famille. Et donc bah, potentiellement des violences conjugales. Mais en fait, ce qu'on vit dans la famille ou dans la rue, c'est quasi la même chose, en fait, dans le principe de non-reconnaissance et d'invisibilisation.
0: Super. Oui, je pense qu'en fait, même c'est dans la famille que se construit le racisme et où le... Enfin, la famille est vraiment un produit, un producteur intensif, d'injonction surtout, enfin c'est surtout la famille qui fait que c'est ancré en nous, et que c'est un très long travail de s'émanciper ou de conscientiser les effets collatéraux. Non, enfin,
2: la famille, elle, comme disait Nat, la famille et la société sont intrinsèquement liés sur ces biais-là, sauf que la famille a un petit côté on va dire conservatrice, parce que en fait les schémas un peu social des fonctionnements intrafamilial sont quand même un jumelage de conditionnement des sociétés un peu passées via nos grands-parents, via des schémas familiales un peu des prédécesseurs de nos parents, et en fait qui construisent ce schéma social auprès de nos parents, qui nos parents vont aussi en construire un de leur même fait, et ce qui engage voilà. Donc c'est un reflet total de la société. Aujourd'hui, si on a autant de violences sexistes et sexuelles au sein des milieux intrafamiliales, s'il y a autant de violences incestueuses au sein des cercles familiales, parce qu'il faut savoir que je crois que c'est, si je me trompe pas, c'est 2 enfants sur 3 qui sont victimes d'inceste dans la France. C'est un chiffre qui est quand même assez énorme. Et en fait, c'est aussi un reflet de cette société. Hein. Clairement, l'inceste et les violences sexuelles sont clairement bien ancrées au sein de notre société. Et derrière, ça en découle une sorte d'omerta liée à tout ça. Parce que déjà, dans la société, on a une omerta déjà liée à la sexualité. Et donc, on découle une omerta autour de la sexualité intrafamiliale et des abus. Et c'est quelque chose qu'il faut aussi parler, parce que en tant que personne trans, on est déjà en fait exclu du cercle intrafamilial et muselé par le cercle intrafamilial, parce qu'il y a le reflet de la famille, faut toujours faire bonne image, faut pas renvoyer les choses, et il y a aussi la violence qui est ciblée par rapport aux personnes trans, qui est par exemple commise par les géniteurs, sont souvent aussi un reflet de leur propre honte, du fait de ce qu'ils peuvent renvoyer via la société sur d'avoir un enfant trans. C'est aussi ce côté-là un peu mon enfant est trans, donc j'aurai une mauvaise image. Donc les gens auront un jugement sur moi. Et c'est vraiment une condition un peu sine qua non de la famille, où en France, on est quand même très conditionné dans le milieu familial sur l'image, et même dans la société en général, sur l'image et la réputation. Et on a une réputation à tenir, et c'est un truc qui, entre guillemets, dans le milieu familial, qui découle toutes ces problématiques.
4: Bah, je dirais même aussi que la société police aussi la cellule familiale. Enfin, moi, ça fait écho totalement aux émeutes après l'assassinat de Naël, en fait, où les politiques étaient en train de dire « Oui, mais c'est la responsabilité des parents. » Ça m'étonnerait pas, en fait, que d'ici quelques années, si on continue à parler médiatiquement, politiquement, de transmania, d'épidémie de trans, bah en fait on vienne mettre la responsabilité sur les parents, et qu'il y a encore d'autres violences qui en découlent. En fait, la société utilise la cellule familiale pour perpétuer un système de répression auprès de totalement.
0: C'était très intéressant, ça me semble être très intéressant ce que tu formulais sur le fait que l'enfant n'est pas une personne. Il est... Le mineur est minorisé, je sais pas, infantilisé surtout, et puis en fait, ça, je trouve que c'est une prise de conscience qui a encore tout à faire, hein. Et pourtant il y a des avancées, hein. Il y a les droits de l'enfant, ça existe depuis très longtemps.
4: Mais la France ne les applique pas.
0: Et la position des relations enfant-adultes, ça fait longtemps qu'on travaille là-dessus, c'est comme si rien ne se passait, parce que ça se perpétue aussi, et je crois au nom de la Sainte Famille, hein, en fait, où l'enfant est silencieux, où l'enfant va fantasmer, un peu comme la femme violée, on croit et on croit pas l'enfant, on le croit pas du tout, quoi, en fait.
2: Et même, je dirais même plus, c'est même plus que ne pas le croire, c'est qu'on l'entend pas et on ne veut pas l'entendre.
0: On veut pas l'entendre, comme ça aussi.
2: Moi, je parle d'une expérience, par exemple, j'ai été agressé par mon propre frère, étant jeune. en parlant de mes agressions sexuelles, en allant voir la police. On sait très bien, ça c'est autre chose, hein. La police, on sait très bien ce qu'elle fait. Ça a été classé sans suite. Mais ma famille a commencé à être dans la protection de mon agresseur, et à aucun moment, ils n'ont juste essayé de se dire, est-ce que c'était possible? Je demandais pas à ce que ma famille soit dans un côté de ok, on dit que c'est un agresseur ton frère, et on valide totalement ta parole, mais juste au moins d'être entendu. Et c'est vraiment un concept intrafamilial qui est vraiment pas que minorisé, c'est vraiment un concept qui est globalisé au sein d'une énorme majorité des familles. Du fait de en fait, c'est même pas le fait de se dire oui ou non la personne est coupable, oui ou non l'autre enfant a subi un enfant a subi des agressions incestueuses, c'est même pas la question, c'est je ne veux pas savoir. C'est plus dans un mood de je ne veux pas savoir ce qui s'est passé, je ferme les yeux, parce que savoir, ça veut dire que c'est vrai. Savoir, c'est mettre des mots et dire que ça s'est vraiment passé. Et c'est vraiment un conditionnement qui est complètement biaisé. Et on a aussi un truc au niveau du concept familial français, c'est qu'on a quand même une binarité de genre qui vraiment est incluse totalement, et des stéréotypes de genre qui sont totalement incluses dans la cellule intrafamiliale, qui dit qu'un père, il est forcément invisible, il est forcément sans émotion, il s'occupe pas de l'enfant, et que la mère a une obligation à la maternité, une obligation de l'élever, et que bien souvent, si l'enfant a eu un problème, c'est la mère qu'on blâme. Le père, il n'y a pas de problème. Le père, c'est voilà, lui, il a le droit de se barrer, il a le droit d'aller, il a le droit de pas être là. Mais la mère, si elle n'est pas là, c'est problématique. Et c'est souvent justement qui en découle. La mère subit souvent des pressions et des violences intrafamiliales qui découlent aussi de cette binarité. L'homme dominant, mais jamais là, et la femme soumise et qui s'occupe de ses enfants. Et c'est pour ça que souvent, globalement, les violences découlent toujours déjà du père. Le père va avoir des violences intrafamiliales envers ses enfants, mais par contre, la mère va faire couler aussi, parfois, les violences sur les enfants. Parce que c'est une sorte d'idée de se dire... en tant que femme, je ne suis pas coupable, on me rejette en fait l'inaction que je fais, et alors qu'en fait je m'occupe de mes enfants, c'est ma vie, mes enfants, et en fait donc on projette cette violence, et on projette la violence que soi-même on subit. Et ça, c'est un truc qui est vraiment dans la société ancré, c'est un schéma psychologique qui est aussi normal, on va dire, entre guillemets. Je dis bien entre guillemets.
4: Normaliser, quoi.
2: Voilà, normaliser, merci. Et où on va en fait faire découler, on va découler nos propres violences intériorisées. Quand on nous apprend et on nous éduque à la violence, quand notre seule éducation c'est la violence, on en devient violente pour les autres. On devient en fait avoir une seule méthode de communication, la violence.
0: Bon, moi je pense que ce qui se reproduit aussi surtout, c'est la domination en fait. D'ailleurs, je sais pas si vous connaissez, mais c'est pour les auditoristes, je vous invite à... Enfin, pour moi, ça fait écho à plein de choses, et notamment un très beau livre qui s'appelle Le berceau de la domination de Ducy, et qui explique justement qu'en fait, bon, et puis tu parlais des femmes là qui me ferment les yeux en fait, hein, mais c'est parce qu'il y a l'injonction ancrée que depuis très très longtemps, depuis plusieurs générations, il faut pas d'histoire. Ouais. Parce que ça détruirait la famille.
2: Voilà.
0: Et puis aussi, surtout, il faut être une bonne mère. Et donc on peut pas aller se dénoncer qu'on en est pas forcément une. Enfin, c'est absolument dur et compliqué, ça, de faire ça. Mais bon, c'est vrai que j'en profite aussi, mais tout ça, je redis aux auditoristes, j'essaierai de bien tout mettre dans la fiche de l'émission, parce que je pense que c'est important d'écouter des voix de recherche et d'expression qui ne datent pas d'hier, hein, mais qui semblent aujourd'hui vraiment prêtes à s'affirmer, puisqu'on vit une réelle régression vers une famille totalement... Enfin, je veux dire, quand on regarde le gouvernement actuel, on en a plein qui étaient aux manifs, là.
4: Manif pour tous.
0: Voilà. On se demande quand même... et puis que, et notamment dans cette problématique, que c'est pas non plus... mettre la culpabilité sur l'individu, mais c'est plutôt un système qui s'entretient et qui fait que le patriarcat est racial en plus s'alimente, se perpétue grâce au petit noyau de la famille qui est le fantassin idéal.
4: Et en plus, on parlait des rôles, la figure paternelle, la figure maternelle, mais en fait, c'est même pas lié à un statut, je dirais, matériel, réel. Des fois, c'est même les enfants qui vont prendre ces rôles-là et ces fonctions-là. Et du coup, c'est ce qui est d'autant plus compliqué, c'est que si, par exemple, moi, j'ai vécu des violences intrafamiliales qui étaient ouvertement lesbophobe et transphobe. Le père étant absent, mais matériellement absent, il n'était pas là de la semaine et il rentrait du travail le samedi. En fait, la figure du père, qui en plus punissait la mère de son inaction vis-à-vis d'une pseudo-éducation qu'elle ne m'aurait pas donnée ou mal donnée, parce que j'étais queer et que, oh mon Dieu, j'étais mineur, je ne pouvais pas décider pour moi-même de qui j'étais et comment j'allais devenir. Il y avait ce qui me sert de frère qui violentait ma mère et qui voilà, lui balançait des objets à la gueule et donc en fait j'avais un peu cette impression de double peine où à la fois ma mère invalidait ce que j'étais, disait que c'était pas possible, que j'avais pas l'âge de décider, que c'était trop jeune, que c'était trop violent. Cette première peine là, et cette deuxième peine, c'est qu'elle s'en prenait plein la gueule. Et que si franchement j'arrivais à me mettre dans le moule, elle s'en sortirait mieux, quoi. Et il y aurait pas mon frère qui a l'intimidation, à la violence, la punirait elle et me punirait moi. Donc il y avait un peu cette double peine et donc il prenait un rôle de père pour substituer le père qui était absent et qui n'était pas capable de contrôler sa femme. Des fois même c'est l'enfant en fait qui va face à des parents négligents faire le travail des parents de protection et il va aussi être puni en retour. Moi quand j'avais essayé plusieurs fois de prendre un rôle de mère, de faire la glue qui colle la famille et de faire de toutes ces histoires de médiation, on me punissait parce que j'étais pas à ma place. En fait au final ça devient juste invivable et c'est pour ça que y a tellement de personnes de nos communautés qui se retrouvent à la rue en fait, mais elles sont mises à la porte. C'est un réflexe de survie, c'est la même chose que sur les violences conjugales. Au bout d'un moment donné il y a juste un instinct de survie qui revient et on se dit mais c'est pas possible, si je reste dans ce schéma là je vais mourir et donc en fait c'est une autre violence qui s'amplifie, c'est que la famille, ce qui se produit dans la famille, on la retrouve à l'échelle de la société globale. Quand on fuit la famille, l'autre violence est à l'échelle de la société globale et aussi à l'échelle des institutions, dans la rue. Et juste, ça continue, quoi. Et comment on fait pour se positionner vis-à-vis de ça? Comment on fait pour ne pas mourir? En fait, on se retrouve entre nous, en communauté, et on cherche des espaces. On crée des espaces pour pouvoir parler, pour créer d'autres possibles. Et je me suis un peu perdu dans mon chemin de pensée. Mais tout ça, c'est lié. Enfin bref, la conclusion, tout ça, c'est lié.
0: Moi, j'ai vu passer la problématique de se retrouver dans la rue, seule, à 15, 16, peut-être même des fois beaucoup plus jeune. Et ce que vous appelez, parce que ça, non pas la protection, mais la destruction de l'enfance. Je crois que j'ai entendu ça chez Camille. Ça m'avait paru pour beaucoup assez juste. Vous avez peut-être des choses à dire sur la protection de l'enfance quand elle serait censée prendre le relais à des familles ou des situations abusives ou défaillantes et qu'est-ce qu'elle fait ou plutôt qu'est-ce qu'elle ne fait pas. Je ne sais pas si c'est un point que vous avez prévu d'aborder ou pas forcément. C'est un point très complexe aujourd'hui.
4: C'est-à-dire que déjà en France, le droit de l'enfance n'est pas appliqué. Et la France continue à être condamnée régulièrement sur les droits des mineurs, que ce soit les mineurs isolés, donc là on est sur du cas de racisme, ou alors sur les enfants intersexes, donc là on est sur juste des mutilations et une non-reconnaissance de la dignité humaine, mais on continue encore à être condamné tous les ans par la Cour européenne des droits de l'homme, et ça ne dérange pas grand monde parce que en fait on n'en parle pas et ça dérange. Pour ce qui est, c'est plus la DAS, ça s'appelle comment, c'est l'ASE.
2: L'ASE,
4: je m'y connais un peu moins sur ce sujet. Mais on a une éduc spé autour de la table qui, à mon avis, pourra parler plus spécifiquement du cas des personnes trans et queer à l'aide sociale à l'enfance.
2: Ouais, y a vraiment des problématiques au sein de l'ASE liées aux transitions de genre et aux personnes queer. On est sur des sujets, déjà globalement on sait pertinemment que déjà dans l'enfance globale hors queer, on a quand même des grosses problématiques d'abandon au sein de l'ASE. Manque de professionnels,
0: manque de moyens farouches,
2: et aussi délaissement de la part de l'ASE de beaucoup de situations et prise à la hâte des décisions. En tant qu'éducatrice, moi j'ai déjà été confrontée beaucoup. Il faut savoir qu'en fait il y a un schéma type, c'est-à-dire qu'un enfant est placé, donc ça soit par placement de judiciaire, soit administratif. Enfin, il y a plein de types de placements, je ne vais pas tous les énumérer, mais il faut savoir qu'en fait donc on est sur un référent ASE. Qui est souvent une assistante sociale, etc. Et va y avoir qui est exprès formé à ASE, et il y aura donc un référent éducatrice sur le lieu de vie où l'enfant sera placé, ou si c'est en famille d'accueil, ça sera donc la famille d'accueil référente, et aussi un éducatrice externe qui sera référente. Mais il faut savoir que souvent ce qui se passe, c'est que les référentes ASE, qui se trouvent souvent dans les MDS, Maison des Solidarités, vont se retrouver dans des situations où en fait ils vont prendre très peu contact avec les enfants, ils vont connaître très peu les situations des enfants. C'est pour ça qu'en tant qu'éducateur, nous on quand il y a des décisions judiciaires qui sont à demander, on organise, on fait des documents explicatifs un petit peu de comment est l'enfant, ses besoins aussi, parce qu'on écoute leurs besoins et aussi les choses qui sont un peu à la côté. Mais il faut savoir que judiciairement parlant, le référent ASE prédomine. Sauf que globalement, souvent, les référents ASE ne prennent pas en considération ce que les éducateurs leur envoient sur les besoins de l'enfant, et autodécident des besoins, ce qui justement met très souvent à mal les enfants. Nous invalide nos paroles en tant qu'éducatrice, c'est-à-dire qu'après justement il y a une situation de rupture de confiance qui se crée entre le mineur et l'éducateur, parce que les adultes trahissent toujours. Et en fait c'est un fonctionnement qui est basique au sein de l'ASE, ce qui fait qu'on sort avec des jeunes qui sont des handicapés émotionnels, des gens qui n'ont plus de confiance en l'adulte, qui n'ont plus de confiance en l'autre, et qui sont complètement renfermés sur eux-mêmes. Parce que les adultes les ont trop souvent dénigrés. On a des en sachant que les professionnels aussi sont souvent licenciés, sont souvent mis ailleurs. Il y a souvent une surcharge.
0: Pas de stabilité.
2: Voilà, une surcharge aussi de la part sur les éducateurs, qui fait qu'il y a une fatigue globale qui s'y fait, et donc aussi beaucoup d'éducateurs risquent qui ne restent très peu au même endroit. Parce que c'est très épuisant comme travail. Enfin bref.
0: Et puis décalage aussi, si je peux me permettre, entre l'organicité d'un enfant qui change tout le temps, enfin d'un âge où les choses peuvent être très différentes 3 mois après, et un système qui étire administrativement, ou qui justement n'est pas stable non plus, les référents changent tout le temps, etc. Oui. Et qui fait que là ça matche pas du tout.
2: Il y a des gros blocages intrinsèquement, entre tous les rouages. Il faut savoir que l'ASE, c'est quand même un rouage assez complexe. Parce que dans l'ASE, en fait, en tant qu'éducatrice, on va devoir demander l'autorisation au référent ASE qui lui-même demande, et aussi demander au référent parent, même en placement juridique, judiciaire, pardon. Et en fait, on a, en fait, on va dire, au moins une bonne dizaine de personnes à contacter et à demander des autorisations, par exemple, juste pour qu'un jeune puisse aller sortir du foyer et aller se balader en ville. Donc faut savoir que souvent en gros bah le jeune il va pas décider 20 jours avant, un mois avant, ah bah tiens tel jour je vais sortir, je vais aller me faire une balade. Il va pas décider à ça. Le jeune il va se dire bah tiens, aujourd'hui j'ai pas cours, aujourd'hui j'ai pas ça, j'ai envie de sortir. Et au final, à la finalité, bah souvent on a comme réponse bah non il peut pas parce que bah c'est trop tard. Fallait nous prévenir 2 semaines avant. Mais quand il faut prévenir 10 personnes, voilà, enfin bref.
0: Donc c'est beaucoup contrôler, surveiller, ouais. Punir, absolument pas donner l'accès à l'autre. Autodétermination, comme on l'a déjà vu chez le mineur, hein, dans le rapport adulte-enfant.
4: Et au final, la meilleure preuve quand même de cet échec, on met tellement de moyens et en fait c'est tellement mal mis que en fait on a une sensation qu'il n'y a pas de moyens, c'est que un jeune sur deux qui est passé par l'ASE, en fait il finit à la rue.
0: C'est ça, puisqu'à 18 ans il est parfaitement abandonné, puisqu'en fait il n'est plus dans les cordes.
4: Il n'a plus le droit, de toute façon il n'a pas 25 ans, donc il n'a pas non plus le droit au RSA qui maintenant c'est du travail déguisé, enfin en fait juste tout ça, ça se multiplie, ça se rajoute.
2: Il y avait Linda qui voulait dire quelque chose.
3: Ouais, je dirais un truc, c'est pour reparler des violences familiales et puis de la famille plus généralement, comment elle est pensée. Et puis pour le lier à la question du capitalisme et à la question aussi coloniale, entre autres choses. En soi, la famille est pensée comme, je dirais, un système de marchandisation des corps et de contrôle. Et aussi, pensée aussi comme un système de servage des femmes et d'esclaves. D'esclavage, du coup, surtout des personnes noires, et surtout aussi quand on est adopté. Et dans ce sens-là, le capitalisme n'a pas intérêt à protéger les enfants. Donc, de toute façon, les enfants sont pensés en termes de rentabilité et de prestige social. Donc.
0: C'est pour ça que c'est vraiment intéressant, parce que dès qu'on... Là, on était dans l'emprise de la famille, où tout est déjà là, en termes de racisme, d'oppression, de contrôle, de non-liberticide, quoi. et dès qu'on... Et l'enfant essaye de sortir, là, paf ! Il y a une espèce de répression d'État qui commence, déjà là, quoi, en fait. C'est ce que tu essayais de dire, Linda, excuse-moi.
3: Oui, ouais, c'est ce que j'essaie de dire. Et il y a... Enfin, ce que doit faire... les femmes et les enfants aussi parfois, c'est tout un tas de travail gratuit et de tâches qui sont liées à l'exploitation et qui sont pas du tout pensées en termes de coopération ou avec l'enfant et tout ça. C'est surtout pour exploiter l'enfant et pour montrer qu'il doit faire telle ou telle tâche, alors qu'en plus parfois il est pas capable de le faire pour des problèmes de neuroatypie aussi. Et donc et donc on veut quand même le forcer à faire ça avec son corps, ce qui est pas forcément possible, à porter des charges lourdes quand t'es une personne, quand t'es une femme trans noire, voilà. Et faire des travaux difficiles, faire les travaux qui sont considérés pour les hommes, alors que t'es pas... Enfin, voilà, c'est pas forcément le problème de faire tout le temps des travaux, c'est surtout que c'est pensé en termes d'exploitation, parce que c'est lié à la question du chantage affectif, et que... ta valeur dans la famille va dépendre des tâches que tu effectues. On va te donner un peu moins d'amour si tu effectues mal cette tâche, si tu fais mal la cuisine, si tu fais mal les travaux. Voilà, donc...
2: Et juste, je pense, avant de clôturer peut-être le sujet et de passer au sujet d'après, je voulais rappeler un truc. Je voulais rappeler aussi que les victimes qu'on oublie souvent des violences sexistes et sexuelles sont les travailleuses du sexe. À ce

0: 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Mais la nuit, tu te glisseras dans mes draps, mais avec honte le lendemain. Alors, rouge sera mon corps, pour l'expiation de ce qui te dévore. Tu me feras mort. 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Noir sera mon espoir, car je serai toujours sur vos trottoirs. Mon corps de pute ne sera pas vos champs de bataille.
1: Merci. Ouais. Merci Camille. Merci. Est-ce que, avant de faire une petite pause musicale, Linda, tu voulais dire quelque chose ?
2: Non mais enfin, je voulais juste faire une formulation. C'est aussi les enfants sont pensés comme des bonbons et aussi des poupées en chocolat pour citer un livre d'Amandine Gay sur justement l'adoption.
1: Ah et, ok, très bien, tu peux redire le titre ?
2: Poupée en chocolat.
1: Ok.
2: Et en d'autres choses, les enfants sont pensés comme un corps sur lequel on peut s'accaparer, qu'on peut dévorer. Et aussi pour le lier à la question, je pense, des personnes travailleuses du sexe, elles sont aussi pensées beaucoup en termes de bonbons. Donc voilà quoi. Genre, des trucs qu'on peut manger, voilà.
3: Merci.
2: Et puis Paris prend l'inceste, du coup.
1: Alors justement, peut-être avant donc de... On va faire une petite pause musicale pour passer... il nous reste une demi-heure, alors je voulais le dire. Pour enchérir et finir sur le thème de l'enfant, je recommanderais dans l'affiche La domination oubliée de Tal Peter Bro-Merx. Politiser les rapports adulte-enfant. En fait, je vais vous lire juste un passage parce que ce serait trop long d'essayer d'en parler directement. Tal Peter Bro-Merx était chercheuse en philosophie politique, écrivain et militant trans. Suite à son suicide, un collectif d'amis a établi cet ouvrage à partir du manuscrit inachevé de sa thèse. C'est super intéressant parce que elle est à la croisée justement de la problématique de l'adoption qui est en train d'éclater, des origines et de la marchandisation dans l'adoption, comme tu en parlais à l'instant, Linda. Et voilà. Je fais juste une petite citation de ce livre. Il y a des écrits qui sont disponibles sur Internet. Je mettrai bien les liens. On met dans la nature ce qu'on veut évacuer de l'horizon politique. Contrairement aux rapports de pouvoir que sont la classe, le genre et la race, les rapports adultes-enfants semblent encore inscrits dans un ordre naturel. Pourtant, l'institution familiale, censée protéger, est le lieu où les violences faites aux enfants sont les plus fréquentes. Donc la famille. Dont acte, loin de remédier à la fragilité naturelle de l'enfant, les institutions sociales et familiales produisent cette vulnérabilité. Camille, je mets une petite musique.
0: Ouais, le prochain son, c'est Martyr de la cause d'une artiste qui s'appelle Mathilde, qui est une artiste grosse, féministe, antiraciste, et qui milite énormément contre les violences sexistes et sexuelles au sein de la commune.

0: On revient, vous êtes bien sur Cause Commune, dans Un Corps au Corps, qui pour une fois se produit en direct avec le collectif Insurrection Trans. Il nous reste une petite demi-heure avant de rendre l'antenne, et on continue sur les VSS, hein, violences sexistes et sexuelles, sur les personnes trans.
1: Là, on voulait incorporer aussi un sujet qui n'est pas évident, c'est le sujet aussi encore bien trop peu abordé, à mon goût, c'est le sujet des violences policières, violences carcérales et violences d'État. Pour débuter, on souhaitait vous lire un témoignage d'une agression policière qu'une de nos camarades a subie en octobre de cette année. Une de nos des camarades du collectif Insurrection Trans. Désolé, j'ai... Ça s'est enlevé.
0: Alors, je vais en profiter parce que moi, en fait, du coup, en préparant l'émission, je me suis re-questionnée sur la violence d'État. Et j'ai trouvé cette citation qui est plutôt... qui date pas d'hier, hein, que je connaissais, mais j'avais envie de la relire. Il y a trois sortes de violences dans les violences d'État. La première, mère de toutes les autres, est la violence institutionnelle. Celle qui légalise et perpétue les dominations, les oppressions et les exploitations, celle qui écrase et lamine des millions d'hommes dans ses rouages silencieux et bien huilés. Ça, c'est la première violence institutionnelle. La seconde est la violence révolutionnaire qui naît de la volonté d'abolir la première. La troisième est la violence répressive qui a pour objet d'étouffer la seconde en se faisant l'auxiliaire et la complice de la première violence, celle qui engendre toutes les autres. Il n'y a pas de pire hypocrisie de n'appeler violence que la seconde, en feignant d'oublier la première qui l'a fait naître et la troisième qui la tue. Voilà. Ça t'a laissé un peu de temps, Camille. Vous avez envie de rebondir là-dessus ou... En fait, je parlais tout à l'heure de l'article de Giovanna Rincon, Christine, parce que elle l'a écrit au moment où, quand Vanessa Campos s'est fait assassiner au bois de Boulogne, elle a été mal genrée et traitée de prostituée, travestie. Et on était encore très loin, on parlait de transféminicide éventuellement, mais de pouvoir reconnaître qu'une personne trans qui meurt, c'est tout simplement un féminicide, non ?
2: Oui, en fait, on a une situation qui est assez terrible, même quand on fait le décompte, comme il a été encore fait cette année pour le Tidor, c'est que plein de personnes sont effacées parce que simplement elles ont été identifiées comme hommes.
0: C'est ça.
2: Ou travesties, mais pas comme ce qu'elles sont, c'est-à-dire des femmes.
0: C'est ça.
1: Je vais lire le témoignage.
0: Donc on est dans une société binaire, sexiste, sexisée, et qui reste sur cette base-là.
1: Ouais.
0: Vas-y Camille, pardon.
1: Alors... Le lundi 5 octobre 2024 se déroulait à Paris une séance de dédicace du livret actionnaire Transmania avec Marguerite Stern et Dora Mouto. Un appel antifa fut alors effectué et environ 63 interpellations ont eu lieu pour protéger cet événement prenant la transphobie. J'écris ce petit texte suite à la garde à vue du 5 au 6 octobre 2024. Suite à un appel du antifa, je suis allé à l'événement Antifa Antiterf. Je suis rapidement interpellé par la BRAVEM. Durant la palpation de sécurité, les flics de la BRAVEM effectuent un attouchement sexuel sur mes seins, puis emmené au commissariat du 18e. Suite à de la transphobie passée par d'autres flics, je n'ai pas directement demandé à être placé avec les camarades de mon genre. Durant la notification de garde à vue, j'ai annoncé avoir un besoin aigu de médicaments liés à de la pression artérielle et aussi à l'hormonothérapie. J'ai eu le droit à cette réaction. Ah, oh, ok, vous êtes un travelot ? Ensuite, durant la fouille, le flic qui m'a fouillé m'a forcé à sauter seins nus pendant qu'il émettait des sons graves avant de sortir « Putain de travelot, vas-y, rhabille-toi et suis-moi ». Durant la prise d'empreinte, les deux flics ont continué avec des mêmes réactions. Et pour finir, quand l'OPJ venait me chercher, l'officier de police judiciaire, venait me chercher et disait, en me voyant « Monsieur aux cheveux longs, venez !» avant de me prénommer « Travelot aux cheveux longs » pendant l'audition. Oui, la police nationale est complice de la transphobie. Oui, la police nationale est transphobe. Oui, la police nationale est queerphobe. État coupable, police complice. Signé, la travelot aux cheveux longs du collectif Insurrection Trans.
0: Merci. Pour les auditoristes, mais je pense qu'on commence à savoir ce que c'est qu'une TERF. C'est en anglais Trans Exclusionary Radical Feminist. C'est une forme donc de féminisme radical qui exclut les personnes transgenres des mouvements féministes. Voilà.
3: Bah, est-ce que c'est vraiment féministe du coup ?
4: Oui, comment ?
0: Est-ce que c'est vraiment féministe du coup ? Est-ce que les féministes TERF sont des féministes ? C'est la question, non ?
4: Non, mais surtout...
3: Non. Non. C'est pas une question, non, c'est un non, c'est sujet. C'est vraiment un bon sujet.
4: C'est un mouvement contre les femmes en plus. Donc,
0: Et pourtant, c'est elles qui sont le plus médiatisées et c'est quand même elles qui formatent là ou modèlent actuellement l'opinion, on va dire, la doxa, donc qui font aussi que les flics l'appliquent, ont la licence de l'être aussi, et peut-être deux fois plus.
1: Alors le mouvement TERF est quand même découlé à la base de la violence d'État et de la transphobie d'État surtout. Et la transphobie d'État découle sur la police et le milieu carcéral. Voilà. Et à un moment donné, il est aussi important de rappeler que toute la violence que commet cet État et encore plus ce gouvernement d'aujourd'hui, qui est un gouvernement très réactionnaire et conservateur. On est quand même sur des violences policières qui est grandissante depuis quand même quelques années. Ça fait à peu près 10-15 ans que ça augmente. Déjà, y avait déjà une répression qui était très intense. Mais là, on se retrouve face à une répression de plus en plus violente, de plus en plus meurtrière. Que ça soit qu'elle concerne les personnes trans ou personnes cis, mais aussi et grandement majoritairement sur les personnes racisées, les personnes précaires, les personnes racisées et les personnes travailleuses du sexe. On a quand même des répressions qui se font globalement sur toute cette population, et également aussi, faut le rappeler, toute la violence qui en découle dans le milieu carcéral chez les personnes trans. Faut savoir que beaucoup de personnes trans sont en France sont encore emprisonnées dans des prisons qui ne correspondent pas à leur genre. Et en plus de ça, ils sont mis en QI, en quartier d'isolement, pour soi-disant assurer leur protection. Donc 23h sur 24 se retrouvent seuls et parfois encore pire, ils se retrouvent arbitrairement privés de leurs traitements hormonaux. Ça, c'est quand même un truc qui est une violence en soi énorme, parce que qui dit privation des traitements hormonaux, parce que la société considère que nos traitements hormonaux ne sont pas importants, ne sont pas vitaux, cela découle un état de santé physique et mentale en dégradation. On est quand même un des pays qui a le plus haut taux de suicide en milieu carcéral. La communauté trans fait énormément partie des choses. Moi, je me souviens d'un témoignage d'une personne incarcérée à Fleury-Mérogis. Qui parlait, une personne qui était sans papier, qui parlait que ils étaient 23h sur 24 dans les quartiers d'isolement, et que elle parlait d'une scène, c'était le jour du nouvel an, où les matons se sont attroupés dans le quartier dit des Travelots, comme ils le citaient, les ont toutes sorties de leur cellule, et ont fait une sorte de parade des monstres, comme ils le disaient, pour les nouveaux matons. Au sein de la en expliquant aux nouveaux matons que c'était leur quartier des monstres, le quartier des Travelots, et que qui c'était un gros spectacle à voir, et très humiliant donc pour ces femmes qui se sont retrouvées à être abaissées et humiliées et forcées de pavaner devant ces matons qui les rabaissaient et les humiliaient.
4: Du coup, j'aimerais parler d'une violence que j'ai subie de la part des flics. Justement, à cette même manifestation, pendant mon interpellation, il y a eu un écrasement de tête de la part des flics, mais sur une personne noire. Et sinon, ce que je voulais parler, c'était quand je suis allé faire une vérif d'identité à la police, Je leur demandais même pas qu'ils me même pas qu'ils me faire palper par une femme, ça je savais que c'était pas possible de toute façon dans l'état. Et je leur demandais juste de m'appeler madame. Et en fait, ils ont commencé à m'humilier, ils ont commencé à se moquer de moi. Ils ont passé la vidéo de la personne non binaire qui dit je ne suis pas un homme. Enfin bref, la vidéo que tout le monde se moque. Et donc, enfin voilà, ils ont commencé à harceler. Et donc, je me suis dit, et là, c'était vraiment un truc, un mécanisme pour me mettre la pression. Enfin pour qu'ils obtiennent des choses de moi, alors que de toute façon, ils allaient rien obtenir vu que j'ai rien fait de toute façon. Mais... bref. Et enfin, surtout ouais, pour m'humilier, quoi, enfin pour faire des trucs de contrôle du corps. Et je savais que si je finissais en garde, là j'allais finir. J'allais passer juste parce que j'étais en robe et que je leur ai dit fallait qu'ils m'appellent madame. Je sais que j'allais passer la pire garde de toute ma vie, genre, et que j'allais. Je sais pas, genre ça aurait été insupportable. Et vu l'état de malaise dans lequel j'étais pendant cette vérif, ouais, c'était assez. Oui, mais du coup, ouais, la violence policière est vraiment pensée dans ce sort de faire des mécanismes de pression, de contrôle du corps et d'assujettissement et vraiment, enfin...
0: Est-ce que t'as porté plainte ?
4: Non, je porte pas plainte, mais...
0: Non, mais je te pose la question, parce que est-ce que c'est pas le vrai problème aussi, c'est qu'on peut rien dire et que ça reste impuni, quoi. Enfin,
3: bah, oui, même mais... quand c'est dit, en fait, le système, l'IGPN protège. Enfin, c'est ça que ACAP veut dire en premier, c'est que le système, il protège ceux qui se permettent.
4: En plus, je vais pas voir les mêmes flics qui m'ont fait ça.
1: Voilà, et en plus, comment aller porter plainte contre la police quand il faut aller voir la police pour porter plainte ? Alors, oui, sauf que, en fait, on peut directement faire un procès verbal pour l'envoyer au procureur, ce qui est totalement faisable. Mais quand on n'a pas de connaissances sur ce sujet, si on a des connaissances, tant bien, c'est super bien, mais on sera toujours broyé par ce système. Voilà. Mais quand on n'a pas de connaissances, comment voulez-vous qu'on organise un procès verbal pour aller porter plainte sur des agressions qui sont commises par la police, qui la police sera toujours gagnante derrière. On voit très bien. Dans tous les cadres de meurtres perpétrés par la police, que la police reste toujours impunie. On voit bien Naël, ce qui s'est passé aujourd'hui, le policier il est dehors et il a juste été changé de section, il n'y a aucun problème. La mort à Nantes de beaucoup de personnes, la mort de beaucoup de personnes racisées qui sont tuées par la police, aujourd'hui il n'y a aucun problème. Aujourd'hui quand on est flic, il n'y a aucun problème à violer, agresser, tabasser, et il ne vous arrivera jamais rien. Aujourd'hui, on est quand même... faut savoir qu'il y a un des pires commissariats de France, et le commissariat de Saint-Denis, où énormément d'agressions sexuelles sont commises sur les personnes qui sont placées en garde à vue. Et pas qu'une, d'agressions sexuelles, d'agressions physiques. Il y a des gens qui se font étrangler, violer dans les cellules, et rien ne se passe. Et rien ne se passe.
3: Il y a même une inversion aussi de la place de la police. Normalement, la police, elle est censée représenter la justice. Mmh. Et quand on a des manifestations de flics qui disent que le problème de la police, c'est la justice,
0: les droits, les droits des citoyens, en tout cas.
3: Quand on a un ministre qui dit que qu'est-ce qu'il a dit, Retailleau ? L'état de droit, voilà. L'état de droit, on pouvait le remettre en question pour pouvoir avoir plus de sécurité. Enfin, en fait, tout ça, ça choque pas. On est sur un truc de banalisation et de fascisation de la société, et ça choque pas. Et en fait
0: la police, au lieu de nous défendre nous en tant que citoyens et nos droits, nous défend les injonctions d'un gouvernement, bah, ou d'un état d'urgence,
3: leurs propres intérêts, la conservation de la société capitaliste et patriarcale. Et c'est d'autant plus inquiétant pour nous parce que en fait le début du fascisme, c'est toujours taper sur les minorités des minorités pour que la personne majoritaire normalisée se dise bon, ok, on va taper sur les putes et les trans, mais c'est pas moi. Ok, on va taper sur l'arabe, sur l'immigré africain ou que sais-je encore, n'importe qui, mais c'est pas moi. Ok, Mayotte c'est la merde, y a pas de moyens, mais c'est pas moi. Et en fait, au bout d'un moment, il reste plus personne. Il reste plus que le mec blanc comme ça, ouvrier, et y a plus personne pour le défendre lui. Et c'est en fait ce qui est déjà en train de se passer depuis quand même plusieurs années et qui est inquiétant et qu'on laisse faire parce que ok, la liberté c'est important, mais la sécurité ça l'est encore plus. Et si on change pas de manière de penser comme ça, on y vient. Il y a Trump, mais on y vient quand même rapidement en Europe et en France.
4: Et du coup, j'aimerais dire que la police n'est pas faite. Enfin, elle n'est pas faite pour nous défendre, elle est faite pour défendre un ordre, un certain ordre, comme tu as dit, capitaliste, tout ça. Et en fait, elle agit, c'est assez intéressant de savoir ça, c'est qu'elle agit que par dérogation, que de manière extra-légale. Donc oui, en fait, à chaque fois qu'on est une personne noire, surtout en plus trans, en fait, quand on fait une action, une manifestation normale, on s'attend à subir des violences en fait de la part de la police. Et en gros, à chaque fois que la police m'arrête, en fait, je vois de la haine, franchement, dans leurs yeux, envie de me tabasser, vraiment. Chaque geste où en fait on va refuser cette autorité-là, ils vont continuer à vouloir vraiment nous violenter. Tout ça est permis par de toute façon la dérogation. La transphobie est permis par dérogation aussi, en fait. Et qui est de toute façon une technique aussi de violence de la part de la police.
1: Pour finir, parce que je vois l'heure, y a un texte que je voulais citer. C'est un texte du livre que j'ai coécrit avec un ami. Et il parle du milieu carcéral et il parle surtout des personnes trans atteintes du VIH, qui est pas un sujet à prendre à la légère. Trans en prison. Exercer une pression pour les droits des personnes, des prisonniers transgenres queer ne travaille pas seulement pour étendre et protéger les droits humains de tous les prisonniers, mais fait connaître les demandes idéologiques dans la communauté en dehors des murs pour faire savoir qu'il y a une réalité, au-delà des rôles genre et binaires. Les personnes trans représentent aussi un bon pourcentage des prisonniers vivant avec le VIH-SIDA. Le système de santé carcéral est loin d'être adéquat pour ces personnes. Dans les prisons avec des unités VIH, souvent les médecins ne sont pas des spécialistes du VIH et n'ont pas de connaissance des dosages et des effets des médicaments. Beaucoup d'entre elles ont été réprimandées dans le monde extérieur et sont en liberté surveillée pour des harcèlements sexuels et négligences médicales. Sinon, les gardiens doublent leur rôle avec celui de fournisseurs de soins médicaux. Ces deux problèmes mènent souvent à des négligences médicales graves. Même quand des activistes extérieurs alertent la prison, elles sont souvent ignorées et les prisonnières n'ont pas accès à leurs soins nécessaires. Les prisonnières transgenres vivant avec le VIH font face à une double stigmatisation, évitée par les autres prisonnières et les gardiens, et moquées à cause de leur identité de genre. Bien souvent, les médecins mentent ou sont ignorantes quand elles répondent à des prisonniers trans séropositives qui leur demandent une thérapie hormonale, leur disent que l'hormonisation n'est pas compatible avec la séropositivité. Faux. D'autres révèlent la vraie raison et disent « elles sont trop chères, vous n'en avez pas besoin ». Les gardiens, gardiennes et médecins ne jouent pas un rôle positif dans la vie des prisonnières, non-respect de leur genre ou de leur visiteuse, harcèlement, parfois abus sexuels. C'est d'ailleurs à cause de leur harcèlement que d'autres prisonniers-prisonnières qui n'avaient auparavant pas de problème avec les personnes transgenres s'y mettent aussi. Les types d'abus sont variés, allant de non-utilisation à la non-utilisation à la violence réelle. On peut rapidement retrouver des exemples en cherchant les témoignages des prisonniers et prisonnières trans. Il n'y a pas de justice pour beaucoup puisque les plaintes déposées contre les personnels des prisons sont souvent perdues. Bizarre. Et les représailles sont la règle pour avoir parlé. Être une balance, c'est s'exposer à des risques violents. Il est rare qu'elles puissent régler un litige sans avocat, et beaucoup d'avocats ne veulent pas travailler gratuitement. Et malheureusement, on sait très bien que la population trans est beaucoup en milieu carcéral sont souvent des personnes trans issues de l'immigration et qui sont dans des situations précaires et qui n'ont souvent très peu de famille et souvent travailleuses du sexe. Et donc ils n'ont très peu d'argent. Donc avocat, impossibilité et beaucoup d'impossibilité derrière.
3: Mmh. Voilà, voilà.
0: Depuis 10 ans, Christine Acceptes fait un réel travail là, non?
2: Bah en fait, on a beaucoup travaillé sur les prisons. On faisait des visites en prison, mais c'est devenu très très compliqué.
0: C'est
2: très
0: ça.
2: Très dur d'avoir un vrai suivi parce qu'en fait, il faut avoir des autorisations et ça implique que ce soit toujours la même personne, ce qui est pas du tout évident à gérer. Nous, on allait beaucoup à Fleury-Mérogis, où justement la situation est particulièrement difficile, où il y a, comme le disait Camille, il y a un quartier qui est un quartier de haute sécurité, qui est où on met les personnes trans au même étage que les terroristes, qu'elles ont pas le droit dans les couloirs d'être habillées comme elles le souhaitent, elles ne peuvent le faire que dans leur chambre, et où les promenades se font dans une non pas dans la cour, mais dans une cellule qui a été aménagée sur laquelle on a enlevé le plafond. C'est une cellule du dernier étage et qui a été grillagée, et c'est là la promenade pour les personnes trans.
0: Ok, donc là ça pose vraiment le problème de l'inclusivité où on est en pleine régression en fait, c'est-à-dire qu'on va pas, on n'a pas comment vous voyez ce dont je veux parler, c'est-à-dire en fait par exemple pour moi c'était très clair avec les violences conjugales, c'est-à-dire qu'on n'est pas être reconnu comme une femme simplement harcelée et pouvoir bénéficier de l'aide des femmes en difficulté au même titre qu'une femme en fait, si on est mis à la porte avec ses enfants, etc.
2: On est considéré comme des monstres,
0: voilà.
2: Point barre.
0: Et dans tous les domaines, cette régression elle fait qu'on crée des solutions spécifiques, alors que l'inclusion non.
2: Je crois qu'il y a une chose qu'il faut dire, c'est que notre société se satisfait pleinement de la situation dans laquelle elle nous met. C'est-à-dire que ce système de fonctionnement cisgenre, patriarcal, hétéro ou pas hétéro des fois d'ailleurs, et nous place dans une situation où on se passe volontiers de nous dans la société en fait. On existe et on ne nous prend pas en considération comme des citoyens à part entière. Autrement, on ferait des choses pour nous permettre d'aller à la même vitesse que les autres. En fait, on ne demande pas à avoir plus que les autres, on demande juste à avoir droit à la même chose. C'est tout ce qui est demandé en fait. Et le traitement, moi je me souviens, j'avais été porté plainte une fois dans un commissariat. Alors moi, bon, ça va, il a fallu que je le dise que j'étais trans, autrement il ne le savait pas. Mais ah oui, mais les personnes comme vous, on les appelle des monsieur madame, mais pas vous. Mais moi je suis blanche, blonde, enfin, etc. quoi. Donc j'échappe
4: à... Monsieur madame,
2: voilà, voilà. Le fameux monsieur madame. Mais en fait, que ce soit dans les milieux scolaires, que ce soit dans les milieux professionnels, dans les milieux... dans la société en général, les gens individuellement peuvent nous comprendre, peuvent nous accepter, mais la société ne le souhaite pas. La société ne le souhaite pas, la société nous met des freins constamment. Faire des études quand on est trans, c'est extrêmement difficile. Je connais beaucoup de jeunes qui font des études, bon, genre médecine, etc., qui cachent leur transidentité. Soit elles vont transitionner plus tard, soit elles auront tout fait avant, pour éviter de se retrouver dans une situation où on va les identifier et du coup ne pas leur permettre d'avancer.
0: Merci Christine, je crois que c'est toi qui vas avoir le mot de la fin parce que je dois rendre l'antenne, mais ouais. Je vous demande de pas vous mobiliser parce que on va continuer sur YouTube et on va continuer à enregistrer.
1: Il y a des vaginites qu'on voulait mettre à la fin.
0: Oui, mais on les mettra dans le podcast, hein.
1: Ouais.
0: Mais pour l'instant je suis désolée pour les auditeuristes, je vais rendre l'antenne et je vous invite donc soit à aller sur YouTube, soit à réécouter l'émission, et dans le podcast vous aurez le final. Merci beaucoup en tout cas de nous avoir écoutés. Et une très très belle année avec plein de communs et de sous-communs.
1: Et on vous souhaite plein d'amour et d'émeutes.
0: Ouais. Donc juste pour dire que en fait vous allez devoir revenir.
1: Bah ouais. C'est vraiment volontiers. On reviendra pour parler de nos avancements, des sujets qu'on va continuer à aborder et pour gueuler toujours plus haut et toujours plus fort.
0: Ok. Merci beaucoup, merci Christine. Vraiment, vous êtes bienvenue et je crois qu'effectivement, ce qui est important, c'est avec le backlash qu'il y a, avec la régression qu'il y a, c'est quand même vraiment important qu'on se serre les coudes et qu'on reprenne un peu
1: les rênes.
0: Les rênes.
3: Ne nous regardez pas, considérez-nous.
4: On va libérer nos corps.
1: Ouais. Ouais, me libère pas, je m'en charge.
4: Libération okay. Morphologique, tout ça.
0: Mm. Que tes mots, Christine, à la fin étaient sublimes.
5: Et là, je vais dans un collectif qui s'appelle le CISENT, qui est un lieu où on fait de la boxe entre femmes trans.
0: Ah, ok, super.
5: Voilà. Parce qu'on veut avoir le droit de faire tous les sports qu'on a envie, nous aussi.
0: Oui, il y a aussi cette problématique-là, voilà. Cette discrimination-là, ou en tout cas, début, oui. Cette non-inclusion-là. Ok. Mm.
1: Et peut-être rappeler, vu que ce sera dans l'enregistrement, rappeler que les groupes de parole se tiendront donc au centre LGBT le 16 janvier de 18h à 20h. Mm-hmm. Et n'hésitez pas à venir parler. Mm-hmm. Vous êtes légitime. Mm-hmm. Vous êtes légitime à parler de ce que vous avez vécu et n'ayez pas peur de venir nous en parler. On sera là pour vous soutenir et vous écouter.
0: Ok, vraiment, il faut y aller parce que je pense qu'il faut penser ensemble. Il faut aussi se confier et effectivement arriver à dire des choses qu'on silencie depuis très longtemps. Mais surtout, penser ensemble, non, Nat?
3: Penser ensemble?
0: Ouais. Bah,
3: surtout continuer à donner de la voix.
0: Oui, mais donc penser ensemble des formes aussi, enfin comment ouais. Faire quoi. Oui, après, c'est dans ce sens-là que je dis. Hein.
3: Faut comment de créer d'autres récits, c'est ça que tu veux non. Dans ce sens-là
0: bah, peut-être, oui, effectivement, inventer des utopies ou redonner... oui, parce que, mais en fait, il faut d'abord que ça s'effondre pour reconstruire oui. Quelque chose.
3: Bah, d'abord réparer donc, aussi.
0: Et, ou réparer, ou enfin déconstruire, quoi, ou je sais pas comment dire, mais...
4: Bah, dépasser...
0: Mais oui, passer ensemble, moi je trouve qu'il y a un isolement énorme, mm-mm. Mais même, je veux dire, de tous les concernés, c'est-à-dire pas seulement les personnes trans, ceux aussi qui sont transphobes, c'est une forme d'isolement et de misère, quoi.
3: Voilà. Après, moi je sais que je fais quand même une distinction entre les personnes qui sont transphobes, et c'est-à-dire qui agressent de manière très directe et très frontale. Des comportements transsexistes qui sont juste la banalisation d'un truc qui est pas déconstruit dans la tête des gens, mais non, j'ai pas d'empathie pour les personnes transphobes, non.
4: Oui, bah,
0: ce que je veux dire, c'est que
4: désolé.
1: Et voilà. y a ce côté où genre en fait c'est pas non plus à nous de prendre les transphobes par la main et de leur dire oh. Mon pauvre petit chat, il faut que tu sois gentil, il faut que... Bon, ok, t'es tout seul, oh, non, c'est ouais. À un moment donné, nous, on te met les clés en main, tu te débrouilles. Tu te débrouilles, je suis pas là, je suis pas ton Wikipédia, je suis pas ta copine, tu te débrouilles. Mm. Moi, j'ai déjà ma vie à gérer, j'ai déjà ma condition à gérer, mm-mm. Je préfère aider mes sœurs que venir aider des personnes qui n'en ont pas besoin. Si t'as besoin d'enseignement... Dirige-toi vers les choses adéquates. Aujourd'hui, moi je veux vivre, je veux me battre pour ma condition de femme trans et qu'on comprenne ce qu'il faut militer. Mais je suis pas là pour venir prendre par la main les petits fachos qui sont pas en adéquation avec les idées.
4: Ouais, il y a plein de collectifs de boxe, pas forcément de personnes trans, mais aussi des personnes sans hommes cis. Du coup, voilà. Je connais un collectif qui s'appelle Les Papillons, voilà, et auquel tout le monde est bien la bienvenue. Et enfin, disons que c'est un groupe autogéré, voilà. Et bref, c'est tout.
0: Non, c'est bien, on le mettra en lien dans l'affiche si tu veux. Pour quand même avoir un petit droit de réponse là, je repense à l'ambivalence, à toutes les injonctions, les doubles injonctions qu'on donne aux enfants, aux mineurs, aux petits. Mmh. Je veux dire, c'est ancré, la transphobie, elle est ancrée. Quoi. Donc c'est vrai, je suis entièrement d'accord. J'entends que vous n'allez pas aller passer de la pommade ou essayer d'aller convaincre des TERFs ou des voilà. Mais en fait, le problème c'est de faire que cet ancrage dans les pensées qui se reproduit et qui reproduit des souffrances, comment on fait? C'est une question. Hein.
1: Bah c'est aussi, nous, ce truc-là, c'est pour ça qu'on est là, pour en parler, pour visibiliser ces souffrances, visibiliser ces mots et visibiliser ces conditions qu'on vit. Après, c'est aux gens d'entendre et d'essayer de comprendre. Nous, on est là pour en parler, pour les visibiliser. C'est une manière de faire comprendre les choses. Après, on peut pas faire le chemin, on peut pas faire le travail à la place des gens. Ça, c'est un fait. Et nous, on donne les clés en main, comme je disais, et c'est aux gens de faire leur travail. On est ok pour accueillir les gens, pour voilà, besoin, s'il y a besoin de réexpliquer certaines choses, on peut réexpliquer certaines choses. Après, quand il s'agit de nos conditions et pas de nos corps, je n'explique pas ce qui est mon corps est personnel. Par contre, j'explique ce que c'est ma condition. C'est ça qui est différent.
4: Et d'ailleurs, les personnes transphobes et la transphobie en général, on a la volonté de la mettre en danger, donc et voilà, donc c'est pour ça que.
1: Peut-être dire aussi que chacune peut s'investir au sein du collectif. Chacune peut rentrer. Et il ne faut pas hésiter à nous contacter. Donc soit par mail sur collectif insurrection trans tout attaché @gmail.com, soit nous contacter sur Instagram. On est sur Instagram et sur Facebook aussi, collectif insurrection trans.
0: Ok, super.
1: Et n'hésitez pas à nous rejoindre. On a besoin de monde pour faire la révolution.
4: Oui. Beaucoup, beaucoup de monde.
0: Ok, on va mettre un petit moment des vaginites, hein, et je vous remercie beaucoup et on réfléchit à comment faire et on continue.
1: On continue
0: avec la radio Cause Commune. Merci à la radio. 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

0: ça va. Ferme de gueule, la manouche, là.
1: Merci, merci au collectif Insurrection Trans, vous êtes les bienvenus. À bientôt.
2: Merci,
3: Free Palestine.
2: Free Palestine.
1: Free Palestine.
4: Tout le monde, tout le monde, tout le monde, tout le monde.

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1: C'est parti. Cause Commune, bonjour, comme un vendredi, aujourd'hui en musique, nous sommes avec Mano et Capitaine Simard.
2: Salut.
3: Salut vous.
1: Mano en musique.
2: On commence direct alors.
1: On commence direct.
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1: Il attache son soutien-gorge, son piano à souffler.

0: casseroles. Tu seras fier de moi. Je te donne ma parole. Ah, c'est vachement fort hein, dans les retours. Mais c'est pas grave, on va reprendre. C'est du live.
1: 3, 4.
0: Je te donne.

0: Mano, mesdames et messieurs, Mano en direct sur Cause Commune 93.1 en FM en Paris et dans toute sa région. Notre émission, c'est comme un vendredi, car comme un vendredi par mois, tous les premiers vendredis du mois, nous vous invitons dans les studios de Cause Commune. Mano n'est pas venu seul.
1: Ah ouais. Exact.
2: Très bien, très bien.
0: On a aussi avec nous Capitaine Simard. Est-ce que toi aussi t'as une chanson qui chante ta demande de reconnaissance?
2: Ah ouais, carrément, ouais. Et j'adore la reconnaissance parce que ça peut faire gagner beaucoup d'argent. Et j'aime bien l'argent. Donc comme j'aime bien l'argent et que je suis un chanteur qui marche pas, bah je vais vous chanter la chanson qui s'appelle Je suis un chanteur qui marche pas. Voilà. Comme le casque non plus il marche pas, je vais le virer.

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Et là, normalement, t'es en solo, tu sais. Normalement, on est quatre. T'as Alex au violon. T'as Pierrot à la guitare. T'as Lucien à l'accordéon. On peut les applaudir très fort vu qu'ils sont pas là.

0: Et voilà.
1: Capitaine Simard, mesdames et messieurs, Capitaine Simard en direct sur les ondes de radio Cause Commune 93.1 en FM en Ile-de-France et partout dans le monde sur Internet. Capitaine Simard, c'est un petit peu notre chanteur macroniste à nous.
0: Oh oui, ça va pas durer, t'inquiète.
1: Mais si on faisait connaissance tous les trois.
0: Ah oui.
1: Capitaine Simard, t'as le micro. Qui es-tu? D'où est-ce que tu viens?
0: Je viens de chez moi, là, présentement. Je suis moi-même. Et à part ça, ça fait une bonne quinzaine d'années que je chante mes trucs en français. Avant, je chantais du blues et du rock'n'roll, et puis comme on se faisait chier à faire de la musique américaine commerciale, on s'était mis au free jazz, et puis mes copains se sont barrés. Et donc je me suis retrouvé tout seul avec ma petite guitare et mes 10 doigts, qui marchaient pas très bien, donc je me suis dit qu'il fallait écrire des trucs en français. Et puis quitte à écrire des trucs en français, les trucs en français souvent c'est passionnant, hein. T'entends pas Vianney, les trucs comme ça. Oh, mon nombril me fait mal quand j'ai pas pris ma sertraline. Toi, bon. Et donc j'ai chanté des trucs un petit peu différents, gauchias et tout ce que tu veux. Et puis depuis, j'ai croisé Pierrot et sa guitare 12 cordes en 2016. Et depuis, on joue dans les troquets, on s'est enrichi, c'est un enrichissement très personnel, mais un enrichissement quand même, d'un accordéoniste diatonique, pas comme toi. Lui, il faut
1: qu'il joue. C'est du vrai accordéon, le diatonique, c'est celui qui joue avec les deux.
2: J'ai pas cette info, moi, mais...
0: Et il faut qu'il pousse ou qu'il tire, et s'il tire pas, il pousse pas, tu vois, c'est comme nous. Et puis d'un violoniste qui est formidable, qui s'appelle Alex Deville, qui regrette de ne pas avoir pu venir ce soir. Et voilà.
1: Et depuis. Et comment vous appelez tous ensemble?
0: Et Captain Simard, tu vois, c'est comme Santana. Carlos Santana, il a appelé son groupe Santana. D'accord. Et moi, je m'appelle Captain Simard, puisqu'on joue pas toujours à 4, et que le jour où ils me planteront là, ou le jour où ils mourront, où ils partiront jouer avec Clara Luciani, ou je sais pas qui, et je m'appellerai toujours Captain Simard.
1: Tu seras encore en vie et en live dans les bars.
0: Et dans les bars ou ailleurs, et où il faudra, voilà.
1: Mano, toi, ton histoire, c'est quoi?
2: Alors mon histoire à moi, écoute, je suis charentais, qui est arrivé à Paris il y a une vingtaine d'années.
1: Donc un vrai Parisien.
2: Ouais, ça fait 20 ans que j'habite à Paris. J'aime beaucoup Paris, qu'importe. C'était en fait. Pendant longtemps, j'ai essayé de faire de la musique en travaillant pour essayer de faire de la musique, mais je travaillais et puis ça me rendait malheureux en fait.
0: Je te comprends.
2: Et à un moment, surtout qu'en fait, les boulots que je faisais n'étaient pas des boulots passion, hein, c'était. J'étais livreur, j'étais serveur, mais en fait voilà, avoir un patron, j'ai vraiment essayé longtemps. Bref, je m'égare.
0: Et c'est le patron qui t'a eu.
2: Je me suis barré.
1: Avant tu travaillais, maintenant tu fais de la musique.
2: Exactement, voilà.
1: La musique, c'est pas du travail.
2: Mine de rien, depuis que je décide de vivre de ma musique, je travaille ma musique tout le temps. En fait, toute mon énergie, je la mets dedans. Et je pense que la musique, c'est avant tout une histoire d'humilité. Moi, ça me fait marrer.
0: D'humidité?
2: Ouais.
0: J'aime.
2: Ça me fait marrer le star system. Enfin, c'est que pas ça me fait marrer, mais c'est une chimère. Je compare ça un petit peu à un footballeur. Tu peux être footballeur et dire je vais jouer dans un petit club, être professeur, associatif.

0: Est-ce que tu peux nous parler un petit peu des influences qui t'ont amené jusqu'à ce qu'on a entendu là, jusqu'avant, où il y avait une rythmique très prononcée, très groovy, et un accordéon complètement parisien, et ta voix aussi qui fait vraiment titi parisien.
1: Ouais, festif, tout ça, c'est la scène indépendante, c'est des groupes j'aime beaucoup Captain Simard d'ailleurs,
0: San Severino, vous êtes tous les deux ensemble.
1: Voilà, et puis
2: je t'aime aussi, je t'adore, je vule.
1: Mais moi aussi je m'aime. Et un trio, la rue Quétanou, les Orques de Barbac, et tout ça, voilà, c'est toujours dur, c'est la scène francophone déjà beaucoup.
0: Ouais.
1: Les festivals, la scène festive, le rock, la musique du monde, tout ça, les cuivres. Là, un des grands rêves là, ce serait de retrouver une formation avec 10 musiciens, des cuivres, batterie, percu. J'aimerais bien avoir ce type de formation vraiment.
0: Et de faire le tour du monde avec tout ton groupe.
1: Bah ouais, finalement peut-être que le Star System. Après c'est pas Star System, mais ouais, non, effectivement. Ouais, mais ça c'est kiffant, c'est partager la musique. Alors c'est pas sur mon projet, c'est là je suis en solo, et je pense que ça va évoluer vers des musiciens, et ça c'est ce que je voudrais.
0: Ouais. Captain Simard, toi tes influences, tu dirais que t'es allé les chercher vers où?
2: Oh, c'est elles qui sont venues me chercher un peu partout. J'ai commencé par des trucs vraiment honteux. Quand j'étais gamin, j'écoutais comme tout le monde les To Be Free. Je te refais la jeunesse.
0: Mais not, hein. Not To Be.
2: There was, but with the To Be Free, and I don't know why I speak English, but I reached the great Claude François. I was just 7 ou 8 ans, something like that, you know.
1: Ah ouais, c'est pour ça.
0: And, tu parles anglais comme un ancien président de la République.
2: After Claude François, I reached to be more French, Johnny Hallyday. Tu vois, j'avais 10 piges. Et puis de Johnny, je suis passé au rock'n'roll quand même. À 11 ans, je suis tombé dans Elvis. Je suis vite passé à Chuck Berry, Little Richard, des trucs un peu plus marrants, quoi.
0: Que de la musique de vieux jusque-là.
2: Ah hein. Oh, bon, de toute façon, la musique de jeunes, c'est de la merde. J'aime pas les jeunes, tu vois, je perds mes cheveux. Et les jeunes, je les emmerde. Ils vont plus dans les bistrots, ils foutent rien. Ils sont sur leur téléphone portable. Là, je suis sûr qu'ils écoutent même pas Radio Cause Commune, là, sur leur téléphone portable.
1: On les salue et on les embrasse.
2: On les embrasse, ouais. Très profondément. Et puis après, alors la grande découverte, quand même, ça a été Dylan. Et Dylan, c'est quelqu'un... Mais qui, comme Chuck Berry finalement, c'est des gens qu'on qualifie d'architectes ou de je sais pas quoi, de légende, mais qui ne se sont jamais cachés et qui ont toujours promu leurs racines, que ce soit des racines jazz comme, je sais pas, Cab Calloway, les grands big bands pour Chuck Berry, ou une musique folk américaine engagée, Woody Guthrie, Pete Seeger pour Bob Dylan, etc. Et donc je me suis intéressé à ça, j'ai remonté le fleuve en fait, quelque part, et donc les racines de ces musiques populaire, engagé, qui remonte aux années 20-30. Pour la France, j'ai fait pareil, tu vois, des trucs comme Bruant, comme Macorlan, même si c'est pas très engagé, la chanson réaliste, ou des chants de manif. Puis même des trucs, je sais pas, tu vois, on peut... Tu parlais de musique du monde, alors ce qu'on appelle musique du monde, souvent, c'est les musiques du tiers-monde, hein, mais regarde, quand on regarde, par exemple, un type comme Daniel Waro, c'est un chanteur réunionnais. La Réunion, c'est encore la France, Henri de Lesquin dirait que c'est à la France, mais c'est toujours la France, le Maloya, c'est une musique qui a été interdite pendant des années, et voilà, moi, c'est des trucs qui me parlent, et c'est des trucs qui traversent en sous-main, comme ça, des générations d'auditeurs, d'auditrices et qui reprennent les chansons en ignorant le nom de l'auteur, comme disait Trenet. Mais voilà, moi c'est ces musiques là qui m'intéressent, la musique populaire, et c'est de ça que je me nourris, et c'est comme ça que j'écris mes trucs aussi, hein. Voilà, ça vient pas ex nihilo, c'est ces mélodies qui traînent, ces idées qui traînent, qui nourrissent le schmilblick. Voilà,
0: et je vous propose de vous écouter tous les deux à nouveau, d'abord Mano,
2: écoutons-nous
0: Capitaine Simard en musique, en live,
2: ouais,
0: sur Radio Cause Commune.
2: Vas-y, Mano.
1: Avec plaisir, une chanson qui s'appelle Jules, que j'ai écrite, voilà.

0: ça guinge dans les studios de Radio Cause Commune. C'était une jolie petite valse triste à trois temps par Mano. Mano, son accordéon et son ordinateur ce soir pour nous. Ouais. Capitaine Simard.
1: Salut.
0: Qu'est-ce que t'as pour nous maintenant?
1: Ah, mais plein de choses, j'ai plein de bonheur pour vous. Je sais pas, on parlait des influences, des machins comme ça, et puis il joue une valse, alors... Et j'aime bien la valse, moi, j'aime bien la valse.
0: C'est beau, la valse.
1: C'est le blues parisien, tu vois. Je sais pas, je parlais de Macorland tout à l'heure. Je vais pas vous la faire comme en concert. En concert, je raconte que, ben, on a peut-être retrouvé un texte de Pierre Macorland inédit, mais là, en fait, c'est... Je vais vous dire la vérité. Faut dire la vérité, des fois, à la radio, hein, ça change. Ben, c'est un pastiche de Pierre Macorland, et ça s'appelle Macorland.

0: Et voilà.
1: Et voilà, capitaine Simard, juste avant, c'était Mano avec nous sur Radio Cause Commune 93.1 dans notre émission du vendredi, tous les premiers vendredis du mois. Vous êtes tous les bienvenus, chers auditeurs et chères auditrices, pour nous rejoindre, pour prendre apéro, boire un verre, avec nous, dans les studios de Radio Cause Commune. Capitaine Simard.
2: Oui.
1: C'est qui ce Macorlan?
2: Ah, Pierre Macorlan, c'est un type qui écrivait des chansons formidables.
1: Quand
2: qui... Il est mort en 70, 1970. Pour les chansons, il a officié dans les années 50. Il a aussi écrit des bouquins et des films voilà, qu'il a fait dans les années 50, par là, bah, plus ou moins 10 ans. Et ses chansons et ses films, etc., parlaient toujours de la même chose. C'est-à-dire que tu prends un bled... de préférence au bord de la mer, tu parles aussi de Paris, tu mets une pute et puis tu mets un marin qui est parti pour la guerre, et c'est très viriliste hein, tout ça.
1: C'était les années 50.
2: Ouais, oui, oui, enfin bon.
1: C'est c'était pas, la mode à l'époque.
2: C'est pas moins viriliste. Et puis voilà, et puis le marin il est parti je ne sais où, et la nana le pleure en regrettant ces belles années que c'est plus que c'était mon bon monsieur, voilà. C'est ça ma Corlan.
1: Et ben tu l'imites. Très bien, et pourtant je le connais pas.
2: Ah.
1: Mano, capitaine Simard, on peut se le dire. Vous utilisez des pseudos.
3: Tout à fait, je confirme.
1: Ça vient d'où?
3: Tu veux répondre d'abord.
2: C'est Simard. Pas du tout un pseudonyme. Ah. Simard, c'est mon vrai nom, et capitaine, c'est le grade qu'on m'a filé pour faire chier l'anarchiste que j'étais, que je suis peut-être encore un peu, j'en sais rien. Bah, depuis que c'est à la mode, je le suis plus, voilà. Mais c'est pas un pseudo, Simard, en tout cas.
1: Mano ?
3: Bah moi, j'avais envie d'un pseudo, je pense. J'ai beaucoup... je me suis beaucoup cherché, alors j'en ai eu plein des pseudos... différents et celui-là en fait il est venu un petit peu voilà pendant l'époque un petit peu des festivals de la fête tout ça c'est un surnom qui me fait référence aussi à la Mano Negra pour moi ça me fait penser
1: ouais puis parce que t'adores les moufles en fin de compte
3: donc voilà bah, des fois j'ai pas de répartie ouais.
1: Ben c'est pas grave, la répartie, nous, à Cause Commune, on en a. Comme un vendredi, c'est notre émission où on parle de Cause Commune, on va faire une petite pause de musique, et puis on va parler de ce qui s'est passé ce dernier mois sur Radio Cause Commune. 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
1: Et t'as une actualité de ouf ce mois-ci.
4: De ouf, oui, après ce n'est qu'un livre. Mais c'est un livre quand même.
1: Mais c'est toi qui l'as écrit.
4: Et c'est, et c'est moi qui l'ai roulé aussi. Le livre.
1: De quoi parle ton livre?
4: C'est un livre qui s'appelle Guide de Paris à vélo.
1: Incroyable,
4: Paris,
1: c'est encore un livre qui parle de vélo.
4: Qui parle de vélo, Guide de Paris à vélo, Paris et sa banlieue. Et l'idée, c'est de proposer une dizaine d'itinéraires de boucles pour pédaler autrement et pour lever le nez du guidon et découvrir la ville. En fait, j'ai presque envie de dire pédaler intelligemment. Découvrir la ville à vélo et aller sur les traces du street art à Paris, sur les traces architecturales à Paris, le Paris végétal. Donc, je dirais, on n'a pas besoin de moi pour aller de la Tour Eiffel à l'Arc de Triomphe ou de la Tour Eiffel au Musée Douvre. Mais par contre, on a peut-être besoin d'un guide pour voir ce qu'il y a entre le Louvre et la Tour Eiffel ou entre le Louvre et le pont de Bercy. C'est une invitation à ouvrir les yeux et à s'émerveiller. Ce livre.
1: Est-ce qu'il y a une... parmi les 10 itinéraires que tu nous proposes, est-ce qu'il y a quelque chose dont tu peux nous parler? Tu nous as parlé de street art, par exemple.
4: Oui, par exemple. Alors, ce que je peux dire déjà, c'est que tous les itinéraires sont des boucles. Donc le point d'arrivée et point de départ de chaque itinéraire est le même. Parce que je me dis que c'est pas la peine d'aller de vous emmener à Fontainebleau si c'est pour vous dire une fois que vous êtes arrivé à Fontainebleau, débrouillez-vous pour rentrer.
1: Prenez le RER.
4: Ouais, prenez le RER. Ouais. Et après, oui, les 10 boucles, il y en a une qui est les quais, mais pas tout à fait. Il y en a deux comme ça. C'est-à-dire que quand je demande aux Parisiens où est-ce que vous préférez pédaler à Paris, ils me disent rue de Rivoli et les quais.
1: Là, les quais qui ont été ouverts il y a quelques années.
4: Les voies sur berge, exactement.
1: Mais oui.
4: Moi, ce que je propose, c'est de faire un pas de côté, prendre la parallèle au quai et s'éloigner un tout petit peu des quais de la Seine et d'aller, par exemple, de traverser Saint-Paul et de prendre le temps et de découvrir les murailles, découvrir le village Saint-Paul qui est magnifique et puis après d'aller jusqu'au pont de Bercy. Et au pont de Bercy, la BNF, quand on monte sur l'esplanade de la BNF, il y a tout un parc avec des arbres magnifiques. Exactement. Là,
2: ouais.
4: Captain Simard qui fait les... Qui
1: t'imagines si pendant que tu fais ta promenade à vélo, tu rencontre Jules.
4: Et ben moi,
1: le fameux Jules.
4: Ouais. Mais ouais. Mais c'est au fait ce qui est rigolo. Enfin, ce que j'ai essayé de faire aussi, quand on parle par exemple du street art. C'est des guides, enfin, c'est des itinéraires qu'on peut faire à pied. Moi, je suis pas un expert du street art, je suis pas un expert de l'architecture parisienne, je suis pas un expert de la végétation à Paris. Mais tout d'un coup, à vélo, tout est très accessible et je dirais faire 10, 15, 20, 30 kilomètres à vélo, ça prend, en prenant son temps, une demi-journée. Et ce qui est incroyable,
1: il faut s'arrêter en terrasse, faut boire
4: exactement,
1: un petit coup,
4: aller au bistrot, boire un petit coup, prendre une crêpe, se perdre, faire demi-tour. Là, il y a une petite impasse. Ce qui est génial à vélo à Paris, c'est ou même dans sa banlieue, hein, il y a une impasse. Souvent, c'est une impasse pour les cyclistes, pour les automobilistes. C'est pas une impasse pour les piétons. Donc, allez-y, soyez curieux, ouvrez les yeux. Et puis, typiquement, ces itinéraires, j'ai un Paris la nuit aussi qui est fabuleux. Où là, c'est vraiment lever les yeux, regarder ces appartements au dernier étage qui sont incroyables, ouvrez les narines aussi quand on passe de la butte Montmartre jusqu'à Opéra en passant par Pigalle et par
2: Château Rouge. Ouais, faut ouvrir les narines.
4: Mais même la Goutte d'Or, c'est incroyable. Ça sent les épices, ça sent le shawarma, c'est très bien, ça sent le kebab. Et le matin à 6h du matin. Pour trouver où s'arrêter, il suffit de humer et se dire « Ah tiens, là, il y a un boulanger qui est en train de bosser et je vais aller toquer à la porte et lui prendre un croissant tout frais. » Donc c'est une façon de découvrir son territoire, en fait, qui est un peu différente et que je trouve... Moi, j'ai appris plein de trucs et j'ai adoré. Vraiment, j'ai adoré. Je me suis rendu compte que je pédalais tous les jours dans Paris pour aller du point A au point B et que mon seul objectif, c'était de bombarder, entre guillemets, sans forcément aller vite et griller les feux et rouler sur les piétons. Mais je levais pas le nez de mon guidon et tout d'un coup, j'ai ralenti un peu. Et même moi, je me suis fait surprendre. En fait, je pense que sur des itinéraires que je fais au quotidien, je sais pas pourquoi, hein, je regarde toujours à droite. Peut-être parce qu'il y a une priorité à droite et donc je suis attentif. Et ça vaut le coup de regarder à gauche à un moment donné, donc de ralentir pour pas se faire faucher par la priorité à droite, mais de regarder à gauche, même juste nous on est rue Bernard-Dimet, on a juste derrière la petite ceinture,
1: oui.
4: Rue Béliard, il y a des bâtiments qui sont magnifiques,
1: oui.
4: Vraiment magnifiques.
1: Oui, toutes les anciennes gares de la petite ceinture
4: c'est magnifique, et il y a du graphe, et c'est la vie aussi. À vélo, quand on prend son temps, on entend les piétons parler, alors soit ils sont au téléphone, soit ils sont en train de discuter entre eux, c'est très indiscret, mais c'est juste des trucs qu'on attrape comme ça et ça, il y a des accents, il y a des pareil, moi j'adore écouter les touristes me dire ah bah tiens ça c'est un accent hollandais ou ça c'est un accent anglais ou ça c'est des espagnols, je trouve ça génial.
1: Alors encore un petit mot, moi j'aime beaucoup la banlieue, c'est de dans quelle banlieue passe tes
4: tours? J'ai essayé, je vais du côté de Vincennes, Joinville-le-Pont, je vais du côté de Bougival, Versailles, hein, Paris-Versailles, on a l'impression que Paris-Versailles c'est très loin, mais Paris-Versailles à vélo, c'est une boucle qui fait 35 km.
2: Ils l'ont fait en une journée à la Révolution. Hein.
4: Oui, ils l'ont fait en une journée. Et nous, à vélo,
2: à pied.
4: Et nous, à vélo, on le fait en prenant son temps, on le fait en une demi-journée, mais c'est une sortie d'une journée. Le parc du château de Versailles à vélo, c'est incroyable. Vraiment, vraiment, c'est incroyable. Et c'est, Je sais plus quelle était ta question, c'est pas très grave, mais la banlieue, ouais, je suis pas allé très loin. Alors j'ai fait quelques excursions un peu plus loin, et puis après il a fallu que je recentre un peu. Mais voilà, c'est un peu de banlieue est, un peu de banlieue ouest.
0: En tout cas, Versailles est dans le livre.
4: Ouais.
0: Vincennes est dans le livre.
4: Vincennes est dans le livre, exactement.
0: Et Bougival est dans le livre.
4: Et Bougival est dans le livre, ouais.
1: Et bah très bien. On parle du livre, le guide du Paris à vélo. Par Jérôme Sorel.
4: Aux éditions alternatives.
1: Aux éditions alternatives.
4: Ouais. 15 euros. Et ce qui est super, moi ce que j'ai essayé de faire, enfin, le livre vaut 15 euros, mais ce que je trouve formidable, c'est qu'il y a 10 itinéraires qu'on peut faire au printemps, l'hiver, l'automne, l'été, ce sera des expériences différentes. Typiquement, le Paris végétal, ce sera pas le même au mois de janvier, au mois de mai et au mois de septembre. Et surtout, quand je dis le livre, il vaut 15 euros, mais tout est gratuit. C'est-à-dire que partout, non, mais c'est vrai, partout où je vous emmène, c'est gratuit. À partir du moment où vous avez un vélo ou allez même un abonnement Vélib, hein, allez-y et c'est tout est gratuit. Il y a dans le Paris Street Art, là j'ai découvert sur les quais de Seine le parc Tino Rossi, qui est un parc, un musée à ciel ouvert, un musée d'architecture, enfin un musée de sculpture à ciel ouvert. Rien que ça, bah vous pouvez déjà y rester 2 heures et voir des œuvres de César, voir des œuvres de plein de sculpteurs différents, et c'est gratuit et accessible, et il suffit juste d'être un peu curieux.
2: Bah ça donne envie, t'as une approche vachement sensuelle du truc, je sais pas, tu parles de Paris, un bouquin, ok, ce qu'on peut voir, ce qu'on peut sentir, c'est
4: ouais,
2: bien,
4: ouais.
2: On pense jamais à ce qu'on peut sentir, mais ouais. Putain, Paris, t'as des milliers d'odeurs, c'est ouais. Un bouquin,
4: et
2: ouais. Tout ça, c'est
4: vachement
2: bien.
4: Et on peut râler en disant, ouais, ça sent le diesel, et ça sent la voiture, mais non,
2: il y a des trucs qui sentent plus fort.
4: Intéressé, oui, non, mais mais arrête, ne nous concentre pas sur le désagréable, concentrons-nous sur l'agréable, et quand je dis le Paris végétal, où, alors il y a quand même plein de nature dans Paris. Ah oui, il y a des pigeons. Ouais, mais il y a d'autres oiseaux. Il y a d'autres trucs qu'on peut écouter. Il suffit de traverser un parc à pied. Hein. Un parc à pied, le Paris. Moi, mon préféré, c'est le Paris végétal, qui raconte l'histoire de Paris, qui raconte le futur de Paris et qui raconte le Paris d'aujourd'hui. Et oui, ouvrez les oreilles et alors traversez les parcs, le parc Monceau à pied en poussant votre vélo et vous allez écouter, vous allez être étonné de tout ce que vous allez entendre. Vraiment.
1: Merci beaucoup.
4: C'est moi
1: Jérôme.
4: Qui remercie Cause Commune de me donner l'opportunité de parler.
1: Si tu peux demander à Isabelle de venir nous voir parce que ouais. je sais qu'elle a une actualité aussi ouais. Qui concerne Cause Commune et on a hâte de l'entendre à l'antenne.
4: Eh ben, je vais chercher Isabelle.
1: Merci beaucoup. Et en attendant, nous, on reste avec nos deux musiciens invités.
4: Ouais, j'ai quand même une question. Je suis un peu déçu, Captain Simard. Tu n'arrives pas à... Enfin, j'ai vu que tu arrivais à jouer de la guitare et de l'harmonica en même temps, mais tu n'arrives pas à jouer de l'harmonica et chanter en même temps. Pourquoi ?
1: Est-ce que tu arrives à jouer de la guitare et faire du vélo en même temps que
4: non.
1: Julien ?
4: Jérôme, non.
1: Jérôme.
4: Non, Bertrand. Non, mais pourquoi t'arrives pas ?
2: Attends,
4: on va essayer.
2: Bouge pas.
4: Il va essayer.
5: Je m'appelle Capitaine Simon et je joue.
2: Et ben voilà. Dès que t'essayes, il y a des gens qui te squattent le truc et qui te pompent l'idée et qui viennent se greffer là-dessus. C'est du mercantilisme forcené. Moi, je me casse. Voilà, je vous remercie. Je vous retrouverai peut-être tout à l'heure.
4: Je vais chercher Isabelle.
1: Mano sur Radio Cause Commune.
6: Alors, une chanson qui s'appelle La Révolution, et je l'ai écrite...
2: La Révolution
6: voilà. Et je suis retombé il n'y a pas longtemps sur quand Coluche était présenté à la présidentielle, et il avait fait un appel. Cet appel, c'est « J'appelle les fainéants, les crasseux, les drogués, les alcooliques, les pédés, les femmes, les parasites, les jeunes, les vieux, les artistes, les tolas, les gouines, les apprentis, les noirs, les piétons, les arabes, les français, les chevelus, les fous, les travestis, les anciens communistes, les abstentionnistes convaincus, tous ceux qui ne comptent pas pour les hommes politiques à voter pour moi, à s'inscrire dans leur mairie, à colporter la nouvelle, tous ensemble pour leur foutre au cul avec Coluche. » Voilà, c'est ce qu'il avait dit. Et donc cette chanson s'appelle La Révolution.

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0: Ouais. Voilà. La révolution.
1: Mano sur Radio Cause Commune 93.1 à Paris et dans toute l'Île-de-France en FM pour encore un quart d'heure et puis ensuite on va basculer, on sera sur Internet et on restera aussi sur le DAB. Capitaine Simard,
0: oui.
1: On a envie d'entendre de ta musique à ton tour.
0: Ok, très bien. Eh ben, je sais pas, tu chantes la révolution. Moi j'aime pas la révolution, tu vois. La révolution ça me fait chier.
1: Ça fait mal aux pieds.
0: Ouais, j'ai écrit une chanson parce que la révolution, t'as toujours des gens pour la réprimer. Et ça fait chier qu'ils s'en prennent plein la gueule. Donc j'ai écrit une chanson pleine de compassion pour nos forces de l'ordre. Voilà.

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0: avec une tierce pitchard pour finir. Ah, Nard ne moque. Et voilà.
1: Capitaine Simard sur Radio Cause Commune 93.1 dans l'émission Comme un vendredi, comme un vendredi. Ça, c'est notre émission à nous où on parle de cause commune, où on se fait plaisir et on s'invite les uns les autres entre émissions. Et on a une actualité très très chaude. Bonjour Eugénie. Eugénie, est-ce que tu nous entends ?
2: Mais oui.
1: Oh, tu es là, magnifique.
2: Moi, je mets mon micro, je suis là, bien sûr.
1: Ah, merci d'être avec nous.
2: Ben, merci à vous.
1: Donc là, on vient d'entendre une chanson sur les flics. Toi, tu as une actualité sur la justice.
2: Absolument. Sur la justice qui fait son travail et qui peut parfois, la justice peut réparer des injustices. Alors, les auditeurs le savent, puisqu'on en parle régulièrement sur l'antenne depuis que dure cette affaire. Donc en 2022, on a été mis en examen, j'ai été mis en examen au titre de deux émissions que j'avais faites sur Cause Commune. Dans ces émissions était intervenue une syndicaliste représentante des personnels, une infirmière, représentante des personnels d'un EHPAD à but très lucratif, le château de Neuville, qui était en grève à l'époque. Elle était intervenue deux fois pour décrire un petit peu ses conditions de travail et les conditions dans lesquelles étaient maintenus les résidents de cet EHPAD, de rationnement, etc. Je vous en passe. Donc, on a donc été mis en examen pour diffamation.
1: Qui est-ce qui a cherché à vous mettre en examen ?
2: Alors, les propriétaires de ce groupe de trois EHPAD à but très lucratif, dont le château de Neuville, un autre établissement à Compiègne où apparemment ça se passe pas beaucoup mieux, et un autre, je ne sais plus où encore, des gens qui font des gros bénéfices en volant au passage un petit peu d'argent des dotations de l'État pour s'occuper de la santé des gens, puisqu'ils n'embauchent pas suffisamment, puisqu'ils ne remplacent pas les gens qui sont en arrêt. Et donc, du coup, c'est les autres salariés qui vont penser, et eux, ils se mettent dans la poche l'argent économisé sur les budgets dédiés aux soins. Ça, on a pu le prouver en faisant l'enquête. Ça, on l'avait même pas dénoncé à l'époque, puisqu'on ne le savait pas. Mais on a fait une enquête pour ce qu'on appelle en justice à apporter des preuves de vérité. C'est-à-dire, on apporte les preuves que ce qu'on a dit est vrai. Donc, on a travaillé pas mal avec la CGT, avec Tiam. Et en fait, effectivement, c'était tout à fait une procédure bâillon qui ne touchait que Cause Commune et pas, par exemple, des journaux comme Le Parisien, comme L'Humanité, comme Mediapart. Enfin, je ne sais pas si Mediapart en avait parlé, mais beaucoup de journaux, beaucoup de presse en avaient parlé, avaient dit exactement les mêmes choses que nous. Mais bon, ils sont tombés sur Cause Commune en se disant, tiens, radio associative, la nana qui fait l'émission, la productrice, elle n'a peut-être pas sa carte de journaliste. Et donc, ça va être plus facile de l'attaquer et de la faire taire.
1: On va essayer avec
2: surtout d'attaquer, bien sûr, l'infirmière à travers moi. Je sais très bien que moi, je suis en quelque sorte un dégât collatéral. Et en fait, ça n'a pas marché, puisque au terme de 7 heures d'audience qu'on a eu en février dernier, où Tiam a raconté toutes ses conditions de travail, où l'accusation avait quand même amené un ténor du barreau, qui est un, je ne citerai pas son nom, cet avocat, parce qu'il a toujours écorché le mien. C'était aussi l'avocat de Valeurs Actuelles dans l'affaire contre Bono. Il avait déjà
3: un mec bien, quoi.
1: Quelqu'un de recommandable.
2: Il a perdu à nouveau, puisque au terme de cette heure d'audience, il n'y a pas eu de réquisition du procureur. On était étonnés. D'habitude, il y a toujours des réquisitions. Là, il a dit, je laisse à l'appréciation du tribunal. Et on a compris pourquoi hier, puisque hier, nous c'était le rendu du jugement, on a été appelés à la barre. Le premier mot qui nous a été dit, c'est « vous êtes toutes les deux relaxées ». Et ça, c'était déjà une explosion de joie.
1: Oui, ça devait être un immense soupir de soulagement, oui.
2: Voilà. Et la deuxième chose qui était la cerise sur le beau gâteau, c'est que le parquet a attaqué nos accusateurs, en fait, donc la boîte, les gros riches là, avec leurs EHPAD, ils ont été attaqués pour procédure abusive et condamnés à tous les dépens, c'est-à-dire à payer nos avocats, et à indemniser Tian et moi. Ils peuvent faire appel, ces gens, mais je pense que vu quand même que c'est le parquet qui s'est retourné contre eux pour procédure abusive, c'est-à-dire très clairement, c'est un signal très fort pour la liberté d'expression, contre les procédures bâillon et contre l'instrumentalisation de la justice à des fins de répression antisyndicale notamment. Voilà, donc c'est juste beaucoup de joie Et donc juste, voilà, on va avoir Siam qui sera dans Liberté sur Parole lundi, et on va redérouler un peu toute l'affaire avec elle, peut-être que d'autres gens nous appelleront, et Isabelle sera avec nous, puisqu'Isabelle, qui fait un coin quelque part, et plein de chroniques partout, elle a été là tout le temps, elle nous a amenés avec Gilles, Gilles qui a son importance, parce que Gilles c'est le technicien de Liberté sur Parole, mais c'est aussi quelqu'un qui m'a alerté moi sur l'affaire, parce que son père était dans cet EHPAD-là. Donc voilà, on est vraiment avec Isabelle et Gilles, on sera là tous les trois lundi, plus Siam, donc l'infirmière qui est relaxée, innocentée, et ça va pas s'arrêter là, parce que toutes les malversations qu'ils ont découvertes, elle va sans doute, ça c'est un peu un coup, mais je pense que je me trompe pas, elle va bientôt avoir le statut de lanceuse d'alerte, et là, elle va pouvoir vraiment attaquer pour en faire un cas d'intérêt général et dénoncer que ça ne se reproduise pas, en fait. Voilà.
1: Donc pour avoir la suite de l'histoire, et puis avoir toute l'histoire en détail, ce sera sur Cause Commune lundi, à quelle heure?
2: Ouais, à midi.
1: À midi.
2: Voilà. Et puis, merci à Isabelle,
1: félicitations.
2: Qui nous a amené avec sa petite voiture rouge au tribunal, deux fois pour de très longues audiences, même si ça a été reporté il y a un an, mais on est passé en dernier, on a attendu chez toi très longtemps, elle a été là, et elle s'est pris des prunes, et je pense qu'on lui remboursera avec les dommages d'intérêt. Voilà.
1: Eh ben, c'est une excellente nouvelle, on est très content pour Siam et toi que vous soyez plus que blanchi par la justice, quoi. C'est une décision qui est quand même un peu exceptionnelle, et on a hâte d'être avec vous lundi pour avoir tous les détails, tous les dessous de cette affaire.
2: Voilà, Isabelle est pas là ?
1: Isabelle, elle est là, mais tu sais, dans Comme un vendredi, on passe beaucoup de temps en haut à rencontrer les auditeurs et à boire des coups et à manger des sandwichs.
2: Elle a bien raison. Voilà, écoutez, moi je ne vais pas occuper l'antenne plus longtemps, c'est juste une très très bonne nouvelle aussi pour notre radio, pour les radios associatives, pour la liberté d'expression, donc je voulais la partager ce soir, et puis on se revoit bien sûr très vite. Voilà.
1: Avec joie, on a hâte. Merci beaucoup.
2: Merci beaucoup.
3: Force à vous.
1: Merci beaucoup, Eugénie. Et nous, on est toujours en studio avec deux musiciens, exceptionnellement aujourd'hui, Mano et Captain Simard. Mano, t'as peut-être un morceau pour nous ?
4: Mais tout à fait.
1: Ouais, je vais juste prévenir les auditeurs, les auditrices qui sont en FM que pendant le morceau de Mano, l'antenne va couper. Vous pouvez continuer à nous écouter sur internet, vous pouvez continuer à nous écouter sur cause-commune.fm, vous pouvez continuer à nous écouter sur le DAB, et il y aura un podcast aussi de Comme un vendredi avec comme invité ce soir Mano à l'accordéon.
4: Alors une chanson, maintenant on pourrait se demander pourquoi. Attends une petite seconde, juste...
1: Oui, mais prends ton temps, de toute façon, on est entre nous. Les auditeurs ont l'habitude sur Radio Cause Commune. Alors pourquoi quoi ? Pourquoi l'ordinateur ne fonctionne pas ?
3: Si un auditeur a la réponse à pourquoi, on lui offre quelque chose. Je sais pas quoi, mais...
1: Bon...
3: Toute notre estime.
1: Toute notre estime, déjà.
3: Et notre amour. On les aime à l'autre bout de l'antenne.
5: Ok,
1: ouais, c'est une mise à jour.
4: Un gros blanc radiophonique. Une petite chanson, donc voilà, c'est justement la chanson, on pourrait se demander pourquoi des fois le monde était comme il est, pourquoi ça n'avance pas, pourquoi les choses ne changent pas au travers les années. Cette chanson tente humblement de répondre à la question. Cette chanson s'appelle « C'est pour ça ». Y'a du brouillard. Alors attends, c'est du direct, je vais te demander, tu peux me remonter le son du retour s'il te plaît un petit peu ? Là c'était, je m'entendais pas. Nickel. 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

0: C'est pour ça qu'on écoutait Mano en direct et en live sur Radio Cause Commune 93.1 dans l'émission Comme un vendredi, c'est l'émission un petit peu, c'est notre émission à nous, c'est l'émission où on parle de nous, où on parle de Cause Commune, et ce soir où on invite deux musiciens qu'on aime beaucoup, Mano et Capitaine Simard.
1: Mais oui, on s'aime beaucoup.
0: Capitaine Simard, t'as une chanson pour nous ?
1: Ah bah faudra bien, oui, j'aurai toujours une pour vous, je sais pas laquelle, mais... Ah, qu'est-ce qu'on peut chanter ? Tiens, on va se chanter ça. C'est une chanson qui est nouvelle, et tellement nouvelle que vous ne connaissez même pas le titre, ça s'appelle Le Temps des Cerises. Elle est tellement nouvelle que je vais essayer de me rappeler des paroles. Putain, j'ai pas mes textes, mais on

cracher avec joie de tout notre cœur. On n'y croyait pas, ça mit le temps, mais c'est là. On a encore qu'on pas compris que dans ce brouillard acide, ça chante plus Rachid Taha.

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1: Captain Simard sur Radio Cause Commune 93.1 FM. Vous n'avez pas l'impression que là on est un petit peu plus au calme qu'il y a... Hein?
0: Ah si,
1: c'est... Mais oui, c'est parce qu'on a coupé la FM, maintenant on est en DAB, on est sur Internet.
0: Le distributeur automatique de billets.
2: Ça me donne le frisson.
1: Il y a un petit peu moins de monde, mais la qualité d'écoute n'est pas pareille.
2: Ah ouais, ouais, ouais. Parce que c'est sur Internet, alors du coup les gens écoutent plus d'une façon consensuelle. Je dis n'importe quoi.
0: Oh merde.
2: On est plus entre nous, quoi. C'est un peu, tu vois, c'est un peu la famille.
1: Là, vous nous jouez des chansons ce soir, là, comme c'est cette version très personnelle du Temps des Cerises, mais vos spectacles, votre répertoire d'habitude, c'est lequel?
0: Bah vas-y, vas-y.
2: C'est-à-dire parce que non, mais on parlait du Temps des Cerises, c'est toi qui l'as chanté. Alors si je réponds là, ça, du coup, ça fait chelou.
1: Bah ton répertoire,
0: je peux,
1: c'est quoi?
0: Je peux creuser,
2: moi.
1: Oui, Mano.
2: Alors Mano. Alors bah mon répertoire, moi je fais beaucoup de reprises quand même.
1: Ouais.
2: Comme je disais, hein, la Rue qui est à nous, les Orques de Barbac, Hurlement de Léo, Yves Jamais, Jacques Brel, ça. Et je joue dans des maisons de retraite aussi, donc j'ai un répertoire de chansons de musique ancienne, de Java, d'Aristide Bruand, de Bernard Dimet, on est rue Bernard Dimet.
0: Ah bah oui.
2: Voilà. Et puis, est-ce que j'ai répondu à la question?
1: Mais ouais, c'est bien. C'est bien. Et puis en plus, on a appris quelque chose, c'est que tu joues aussi dans les maisons de retraite.
2: Ouais, entre autres, ouais, carrément.
1: Où est-ce que...
2: L'anniversaire aussi, les bar mitzvahs, les...
1: Ouais.
2: Pour l'Aïd, à bientôt, là.
1: Bah non, c'était il y a...
0: C'était
2: ouais. Ah bah ouais, non, parce que c'était une... Comme ça,
0: l'année prochaine.
2: Ils m'ont jamais appelé encore.
0: Oh, bah oui, si tu leur chantes Nagila Hava, ça va pas le faire.
2: Mais non, mais bah, c'est ça.
0: On sait jamais.
2: Ouais, je dis nimp.
0: C'est ton droit.
2: Et toi, Capitaine Simard, du coup...
0: Bah non, bah moi je chante mes chansons. Alors je chante aussi parfois le répertoire de lutte, c'est-à-dire les chansons dites sociales ou voilà politiques du XVIIe siècle à nos jours. Mais en fait, voilà, bon j'écris aussi mes trucs. J'ai pas compté combien j'avais écrit de chansons, mais il y en a près d'une centaine, je pense. Mais c'est quelque part c'est la même chose, que ce soit moi qui écrive les trucs ou que je reprenne des choses très anciennes. En fait, c'est traversé par le même fil, quoi, le même esprit, et puis le même langage, que ce soit un langage autant musical que de mots, et que d'idées. Les saloperies depuis des siècles sont toujours les mêmes, même si elles prennent différentes formes, et on les chante plus ou moins. Alors bon, regarde, toi, t'as ton ordinateur là qui t'accompagne. Bon, nous on fait ça en acoustique, puisque quelque part, ne pas trop habiller les choses au goût du jour et garder cette substantifique moelle qui se transmet de générations en générations et de lutte en lutte et de personne à personne et qui fait que voilà, il y a quand même un fil conducteur entre tout ça, voilà. Bon, j'espère que j'ai répondu à la question, je sais plus ce que c'était.
1: Mais
0: la
1: oui,
0: question.
1: Mais oui, mais de toute ouais. façon, tant que ça parle, c'est bon.
0: Ah bon.
1: Outre les...
0: Je vends mon Volvo.
1: Outre les bars et les radios associatives, bien sûr, où est-ce que tu joues Tu te retrouves dans des EHPAD aussi?
0: Oh, non, j'ai jamais chanté dans des EHPAD, quoique des fois, j'ai pu faire des concerts militants où ça ressemblait un peu à des EHPAD, mais bon,
2: c'est pas pareil.
0: C'est la vie, non? Je joue partout, ça a un sens. Déjà, je joue dans la rue. J'aime beaucoup jouer dans la rue. Ça peut être aussi dans des festivals. Hein. J'aime beaucoup jouer de toute façon. Donc voilà. Dans la rue, dans des festoches, dans des bars, dans des événements militants aussi. J'ai pu jouer sur des piquets de grève ou dans des meetings ou des machins comme ça. Je le fais encore. Hein. Voilà. Enfin, partout où ça a du sens de jouer et où on veut bien de ma pomme, quoi. Voilà.
1: Mano, t'avais envie de réagir, oui.
2: Oh, parce Pas spécialement. Ah, pourquoi ? À quel moment ? Parce que
1: J'ai vu une main se lever. Je me suis dit là, il a quelque chose à dire.
2: J'aime réagir un peu tout le temps. Non, mais du coup, je sais plus du tout là. J'ai pas de réaction à chaud comme ça. Là. Je trouve ça formidable. Mais ce que je voulais dire, c'est que Captain Simard, il fait de la musique traditionnelle aussi. Hein, c'est ça aussi. Hein, des chants de pirates, de la musique traditionnelle de plein d'endroits différents.
0: Traditionnelle, je sais pas. Pas trop ce que ça veut dire, de la musique populaire, on va dire. Le trad, c'est quand même des choses très très particulières. Souvent, c'est des musiques à danser, ou alors à des comptines. Alors, je peux m'inspirer un peu de ça, mais c'est beaucoup plus large. Ouais, musique populaire, c'est-à-dire ni la musique savante, pas la musique qui s'enseigne, quoi, et pas la musique commerciale. Donc, reste la musique populaire, et c'est quand même un grand pan de la culture. C'est peut-être l'un des pans les plus solides qu'on ait, puisque la transmission des musiques savantes quand même relève un peu d'un certain snobisme bourgeois, on va dire ça comme ça, mais pour eux tant pis, même si c'est bien et que j'apprécie cette musique là, ça relève d'un certain snobisme bourgeois que je n'ai pas, et ça implique un rapport au public beaucoup plus vertical que je n'aime pas avoir. Et la musique commerciale, je veux dire, t'as qu'à entendre le contenu pour piger que ça l'est pas, quoi. Ah ouais. Donc voilà.

0: se barre pendant 5 minutes.
1: Sur la table.
0: Radio Cause Commune vous offre 5 minutes de silence et vous écouterez le silence attentivement. Mais je crois pas qu'ils feront ça, les gars. Ils vont
2: à la radio, rarement, j'ai remarqué.
0: Son con.
3: Ça peut toujours arriver, mais ce sera par erreur.
0: Bon, et ben joue, mon camarade, alors. T'as déjà enfourché ta monture, ta fière monture, ton bel accordéon. Il est beau, ton accordéon.
2: Ouais, c'est un accordéon que je me suis fait plaisir de l'acheter. C'est un 4 voix avec boîte de résonance. Et je suis hyper fier de cet accordéon. Vraiment, que je me suis payé avec ma musique, mes concerts, et voilà quoi. Donc,
3: et tu fais, il est beau, il est rutilant, les touches sont nacrées.
2: Ouais, il est noir.
0: Tu fais des trucs tout seul à l'accordéon, sans les trucs derrière?
2: Ouais, bah justement, la chanson qui suit, c'est ça. Après, la plupart du temps, moi je joue acoustique, je te dis, des chansons anciennes, je voulais parler de mes projets, mais on en parlera après.
3: Mais oui, on parlera des projets, bien sûr.
2: Après.
0: Allez, c'est parti. Écoute ça attentivement, alors.
3: Place à la musique sur Radio Cause Commune dans Comme un vendredi, avec tout de suite Mano avec son accordéon.
2: La chanson s'appelle Égypte, et c'est une histoire d'amour.

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0: De la musique en direct sur Radio Cause Commune ce soir avec Mano, cet accordéoniste qui nous accompagne. Moi j'ai l'impression d'avoir déjà entendu cette chanson, non ? Mano, est-ce que tu ne l'avais pas déjà jouée le mois dernier, cette chanson ?
1: Oui, à la fête des 10 ans de l'association Antanac. Oui, effectivement, oui, j'avais joué cette chanson, effectivement, qui s'appelle Égypte. Bonne mémoire, bien vu. Oui.
0: On écoute. On t'écoute à nouveau, Capitaine Simard.
2: Ok.
0: T'as enfilé ton accordéon à bouche.
2: Mon accordéon buccal. C'est ça. Ouais, on va dire la vérité un peu. Pourquoi tu chantes, toi ?
1: Ouais, bonne question, hein, franchement. C'est pour comme un élan d'amour, comme
0: pour les filles.
1: Comme une... Non, c'est pas vraiment ça. C'est
0: pour les garçons.
1: Comme une possibilité de faire autrement. Et toi, pourquoi tu chantes, Captain Sima ?
2: Je vais te dire pourquoi. Ouais. 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

0: Merci Mano pour ton pognon.
1: J'adore. Radio Cause Commune, on était avec Capitaine Simard et Mano en direct pour notre émission favorite, celle où on parle de nous comme un vendredi, celle où on fait ce qui nous plaît et ce qui nous fait plaisir aujourd'hui, c'est de recevoir deux musiciens qui nous partagent avec nous leurs univers séparés mais similaires. Il y a eu beaucoup d'appels pendant que vous étiez en train de jouer pour le fric là.
0: Très bien.
1: Des gens qui cherchent à jeter de l'argent à travers leur radio pour pouvoir vous payer. Où est-ce qu'on peut vous voir chacun, Capitaine Simard?
2: Partout, je suis dans toutes les vitrines tapinables possibles et imaginables. Il existe plein d'endroits sur les internets où je suis visible, les www.captainsimard.com ou un truc comme ça, les Facebook, les Instagram et toutes ces saloperies. Enfin bref, démerdez-vous, trouvez les dates de concert si vous voulez en prendre plein les esgourdes. Et si vous êtes trop loin ou si vous ne voulez ou ne pouvez pas vous déplacer, vous pouvez toujours commander les CD, dont le dernier qui s'intitule C'est ma tournée. Si vous n'allez pas au bar, le bar ira chez vous. C'est 1h15 de musique formidable et je tiens à préciser que en dehors des prix d'envoi qui sont en sus, car le sus m'habite, non, voilà, bip, ok, en dehors des prix d'envoi qui sont en sus, ces CD sont à prix libre et qu'un espace de liberté, c'est assez rare aujourd'hui et que ça ne se refuse pas. Voilà.
1: Est-ce qu'il y a quand même une date prochaine à laquelle on peut venir te voir, participer, taper dans les mains, peut-être taper du pied, éventuellement attraper un voisin, une voisine et puis danser ensemble?
2: Ouais, bien sûr, des dates, il y en a très régulièrement, à peu près toutes les semaines. La prochaine de tête, c'est le 11, le 11 avril à 20h au Schmilblick Café Solidaire de Montrouge, vive Sanrouge. Ensuite, on jouera où? Le 31 mai, on joue à Portobello, un restaurant italien formidable du 18e, où là on jouera le répertoire de chants de lutte anciens. Et le lendemain, 1er mai, on joue au Gob, le Gob qui est rue de Bagnolet. Pour celles et ceux qui connaissent, c'est un bar où il y a Karim qui était l'ancien gazier du 96 bar. Enfin, c'est l'esprit du 20e arrondissement de Paris, qui est un esprit qui m'est cher. Ensuite, j'ai plus tout en tête, on sera au café de la plage, on sera un peu partout, je sais plus. J'irai voir sur mon site, mais vous irez avant moi, donc vous saurez. Voilà.
1: Mano, ton
2: oui.
1: Actu, là.
2: Attends, ton portable plus riche.
3: Voilà, bah écoute, moi comme je disais, hein, mais les chansons que je joue là, c'est des chansons, c'est mon projet perso, c'est un peu naissant, c'est un petit peu, donc je joue dès qu'il y a une scène ouverte, un cabaret ou une radio comme ça qui m'accueille, c'est en construction, voilà, donc il n'y a pas vraiment de date et tout ça, mais après je vais parler de, donc le groupe dans lequel je joue le plus, c'est Stéphane de Radi, qui est
0: un
3: magnifique trio, et on vient d'enregistrer un album qui a été réalisé par Stéphane Sanseverino.
2: Et j'ai donné des sous, j'espère qu'il va être super bien et que tout le monde va l'acheter.
3: Mais en tout cas, on a pris beaucoup de plaisir à l'enregistrer. Et on joue le 14 mai soir à la Manufacture de la Chanson à Paris, rue de la Roquette. Voilà, Manufacture de la Chanson le 14 mai avec Stéphane de Radi. Je joue aussi avec Anna Ortega, qui est une artiste superbe rock, dans un répertoire rock électro. Mais là, je lui ai envoyé un message pour lui dire c'est où déjà le lieu où on joue le 17 mai, dis-moi s'il te plaît. Et elle me répond pas, ça fait 30 secondes, ça veut dire qu'elle n'écoute pas actuellement.
2: Peut-être qu'elle va se jeter sur son téléphone. Ça veut dire qu'elle est branchée sur les internets et qu'elle ne peut pas fermer la page pour en ouvrir une autre, sinon elle va perdre le fil de ta voix chaude et sensuelle.
3: Saute sur ton portable, Anna, et on fait la pub. Ah bon, tant pis.
1: Il y a des comptes qui vont se régler plus tard.
3: Alors, dernier truc, je joue dans deux orchestres, dont un qui est la Loca, un orchestre, l'orchestre de musique traditionnelle argentine, qui est un superbe orchestre avec plein de musiciens qui existent depuis des années. Moi, je suis là que depuis 6 mois. Ils sont formidables. On joue à la Maison de l'Argentine dans le 14e arrondissement. Le 8 avril, ça commence à 19h pétante. Et souvent, on fait des peñas avec Tango, Milonga, Chacarera, ouais. Chacarera.
1: Donc Peña, ça veut dire que ça danse.
3: C'est les balles, ouais.
1: C'est
3: ouais,
1: que ça guinche, c'est que voilà.
3: Ouais, et il y a même des danseuses qui font des ateliers de danse de musique argentine qui sont magnifiques, enfin magnifiques dans l'âme et aussi pas que. Elles sont magnifiques dans tous les sens du terme. Voilà. Venez nombreux.
1: Et les chansons que tu nous as jouées ce soir, est-ce qu'elles sont disponibles quelque part, même en version démo, même en...
3: Non,
1: en version pirate, en version SoundCloud un peu cachée, non?
3: Non, alors j'avais souvent des contacts quand je joue dans la rue, souvent machin, j'ai souvent des contacts et pour enregistrer tout ça, et il y en a un en Ardèche là, je pense que je vais y aller, je pense, ouais, enregistrer.
1: D'accord, donc c'est vraiment une exclusivité qu'on a ce soir, c'est tes morceaux, on peut les écouter nulle part ailleurs.
3: Non, c'est
1: et si vraiment vous voulez, amis auditeurs, amis auditrices, réécouter Mano, et ben pour l'instant, ce sera en écoutant le podcast de Comme un vendredi.
0: Et ben voilà. Les
3: connaît. On va pas se laisser emmerder.
1: Est-ce que vous aviez pas une petite chanson à jouer ensemble?
3: Ben,
1: ou c'était celle-là, c'était juste celle sur le fric, parce qu'il n'y a que ça qui compte pour vous.
2: Bien sûr qu'il n'y a que ça qui compte, mais on peut faire semblant que non. Tu veux faire semblant d'être de gauche? Je sais pas.
3: C'est la chanson qu'on a dit tout à l'heure.
2: Ouais, bon, faire semblant, je sais pas. Après,
1: non, mais ça, c'est vraiment, c'est hein. Propre aux musiques folk. C'est, on se demande qu'est-ce qu'on joue devant le public.
2: Sinon, je sais pas, Fredo de Bernard Dimet, tu connais des fois? Non. Ok. Bon, bah, on va jouer la chanson du matelot bourré, alors. Voilà.
1: La chanson du matelot bourré sur Radio Cause Commune avec Mano et Captain Simard sur Radio Cause Commune.
2: Alors,
1: Captain Simard, c'est la guitare et la grosse voix. Mano, c'est l'accordéon. Et une bonne voix aussi. Hein.
2: Non, mais c'est pas la taille qui fait le truc, soyons pas.
3: C'est vrai qu'il a une grosse voix.
2: Si tu savais. 28 cm au repos. Donc, ouais, voilà. Ouais, ouais. Ré mineur do.
3: Bon, ça marche.
2: En ré mineur, le grincement de porte, s'il vous plaît. Hop. Hey, tu en as jamais fait comme ça, mais why not, allez.

0: Merci.
1: Applaudissements dans les studios de Radio Cause Commune pour Comme un vendredi, notre émission où on parle de nous-mêmes. Parce qu'on aime la radio, parce qu'on aime ce qu'on fait. On a parlé tout à l'heure de Jérôme Sorel, on a parlé de Eugénie Barbeza et de son procès qu'elle a gagné.
0: Ouais.
1: Et quand on aime des musiciens, eh ben on les invite. Ouais, on a eu Mano, on a Captain Simard et on a aussi avec nous Johan.
2: Bonsoir à tous.
1: Bonsoir Johan. Johan,
0: salut Johan.
1: C'est toi qui anime Panam by Mike tous les vendredis soirs. Ben vous avez une émission ce soir.
2: Exactement, une émission de 22h à 23h tous les vendredis soirs. Voilà, on est avec vous, auditeurs, auditrices, pour découvrir des invités de la culture urbaine, de manière générale, donc musique, mais pas que. Parce que voilà, il y a plein de choses dans la culture urbaine et on le voit de plus en plus, il y a beaucoup d'acteurs qui permettent de mettre en avant cette culture.
1: Ouais, non, t'en parles de manière compliquée, mais en fait c'est du rap.
2: Il y a pas que du rap, tu vois. C'est ça justement, tu vois, il y a pas que du rap, heureusement. Et quand je dis heureusement, c'est mesuré, je kiffe le rap bien sûr, mais il y a pas que du rap, tu vois. C'est un peu le raccourci qu'on peut faire et justement bah, on est là pour dire que ouais, il y a du rap, il y a différents types de rap d'ailleurs si on rentre un peu dans le détail, mais il y a pas que du rap et justement bah écoutez-nous si vous voulez découvrir autre chose que du rap aussi et même du bon rap aussi d'ailleurs. Ce soir pour information, on reçoit l'artiste Score SKOR qui sera avec nous dans quelques instants bah pour nous parler de ses projets et il fait du rap pour le coup, tu vois.
1: Eh ben on a hâte de l'entendre, c'est à partir de 22h, ne quittez pas l'antenne de Radio Cause Commune. Et en attendant, toi aussi, t'as de l'actualité ?
2: Petite actu personnelle, exactement. Actu jeudi 10 avril, voilà, je joue stand-up. Wishing Like Comedy Club, ça se trouve donc au 123 rue Oberkampf dans le 11e. Voilà, vous venez à partir de 21h, vous allez voir ma gueule. Et sinon, dimanche 20 avril aussi, si ça vous dit, au Smile Comedy Club, j'ai plus l'adresse. Donc si vous voulez retrouver les infos, vous mettez @Yohan YOHAN Panam sans E PANAM et vous verrez toutes les infos. Voilà, si vous voulez rigoler, et ben venez.
1: Et ouais, d'accord. Donc en fait, c'est du stand-up.
2: C'est du stand-up.
1: Ça se passe comment ? Tu parles de quoi ?
2: Je parle pas.
0: C'est du
1: mime.
2: C'est du mime en fait, c'est du clown. Tout simplement, donc jeudi 10 avril, c'est un plateau bêta entre guillemets. Donc t'as plusieurs artistes qui s'inscrivent, qui passent, qui viennent tester des sketchs. Donc en fait, t'as un peu dans les coulisses de ce qui se passe après en spectacle. Donc t'as des artistes qui viennent voilà tester des sketchs. Parfois ça peut être accompagné de musique ou non. Et tu rigoles, voilà. Parfois tu rigoles pas aussi. Voilà, ça fait partie du jeu. Et le 20 avril, bah, c'est un plateau là, par contre, avec des artistes, voilà, qui ont un petit sketch, bossé, tout ça, machin. Ça dure en général une heure. Et dans certains plateaux, on te propose de voter aussi, tu vois. Donc, le public participe.
0: Ça sert à rien de voter.
2: Ouais, ça sert à rien de voter, ouais, c'est vrai.
0: Bon, pardon, non, je ferme ma gueule.
2: Ça. Non, ça sert pas à rien. Non, ça sert justement parce qu'il y a certains artistes derrière qui arrivent à accéder à d'autres scènes, en fait. C'est un peu le but du vote. Donc ça sert.
3: Le travail, c'est le mal. Le travail, c'est le mal.
2: Le travail, c'est le mal.
0: Et le mal, c'est
2: le
0: mal.
2: Merde, je pensais que le travail, c'était la santé, moi. Putain, merde.
0: Santé, putain, j'ai plus rien à voir, je vais même pas pratiquer.
2: Voilà, donc restez avec nous à l'antenne sur Cause Commune. Hein. On est avec vous pour échanger.
1: Échangeons. Bon, t'as remarqué que je t'ai pas demandé de nous faire rire. Je t'ai pas demandé de blague.
2: Ah, mais je suis pas un mec drôle, moi.
1: Mais. On a retenu qu'on peut te voir en stand-up néanmoins et on sera très content de ta voix. Et puis si un jour tu veux peut-être dans comme un vendredi nous faire
2: une chronique, un
1: des sketchs ou une chronique, et ben ce sera avec joie.
2: Et ben avec plaisir. Et puis si vous voulez venir aussi, vous êtes les bienvenus.
1: Captain Simard, Mano.
0: Ouais.
1: On a le temps pour une dernière chanson. On fait laquelle ?
0: Celle-là.
1: Et c'est qui ? Là j'ai Mano qui s'est s'est précipité sur son accordéon.
4: C'est-à-dire une chanson chacun ?
1: Non, une chanson.
4: Ah, d'accord.
2: C'est cool à la radio, de plus en plus on a des instruments à la radio.
1: Oui.
2: C'est cool ça. On avait la guitare au départ, on a l'accordéon.
4: Du coup je me suis précipité parce que je pensais qu'on allait faire une chanson chacun et que je voulais pas faire de blanc radiophonique.
0: T'as pas un vieux truc, t'as pas un bruant ou une connerie comme ça hein. Tu disais tout à l'heure.
4: C'est Bruant, c'est Nini Pochien.
0: Ah putain, t'as que ça.
4: Ouais.
0: Bon, on peut faire ça si tu veux. Hein. Tu la joues en quoi?
4: Je la joue en
1: musique.
0: Enfin. Bah, je vais essayer de me souvenir des paroles, hein, et puis.
4: Alors.
0: Si, je me souviens du premier couplet, et puis du dernier. Écoute. Voilà.
4: Bah, comme ça, je fais le deuxième.
0: Eh bah, si tu veux.
4: Et le troisième.
0: Allez.
4: Le dernier,
1: c'est un duo improvisé.
0: Et ben voilà, non, jamais j'ai chanté cette connerie là.
1: Captain Simard.

0: Aristide Bruant,
1: qui est mort il y a 100 ans cette année. Et ben merci.
0: Bon anniversaire à lui.
1: Impromptu, vraiment.
0: Merci. Mano à l'accordéon, Mano à
2: le rap de l'époque, de
0: à la chanson. Voilà, bah, Aristide Bruant, oui, surtout.
1: Ah bah, c'est
0: Captain Simard au chant.
3: Je connaissais pas en fait.
0: Johan.
3: Et puis je pensais pas qu'on pourrait avoir José Garcia et Léon Marchand dans les studios de Cause Commune.
1: Oh là là là là, c'est qui lui?
4: Ils sont où?
1: Je les vois pas. Ah, c'est toi, d'accord.
5: Attends, j'ai pas de répartie, merde. Attends, je trouve ma répartie après. Je te...
3: Ah, c'est cool les paroles.
0: Non, mais c'est des chansons, c'est des chanteurs de chansons françaises, faut pas les clasher.
3: Non, mais c'est pas un clash. C'est amical.
5: Ah, c'est chaud, comment ils se connaissent.
1: Bref.
4: Ouais.
0: Bah, bravo.
4: On rien à dire, on dit plus rien. Merci Cause Commune.
3: Bravo à vous.
4: Ouais. Cause Commune.
0: Ça fait 1h45 qu'on est ensemble.
4: Putain.
0: On va laisser le studio à Johan et Nel pour Panam by Mike qui reçoivent ce soir le rappeur Score. Ben, on vous souhaite une bonne émission.
3: Et ben, merci à vous
4: pour
3: ce moment musical et puis pour ce rap d'antan, comme vous disiez.
4: Yes.
0: Merci à Mano, merci à Captain Simard. On a hâte de vous retrouver.
4: Merci à toi, camarade.
0: Dans les tas de dates qui vont venir.
4: Dans l'état d'urgence, moi, qui est déjà là.
0: Ok. Et puis, bah, vous revenez quand vous voulez. Merci beaucoup pour ce moment.
4: Yes, sir. Thank you, sir.
0: C'était merci beaucoup. Comme un vendredi.
4: Attends-toi aux
0: émissions de Cause Commune où, on parle de nous, on parle. On dit qu'on aime bien faire de la radio et puis on invite surtout nos auditeurs et nos auditrices à nous rejoindre rue Bernard Dimet pour visiter les studios, pour découvrir comment on fait de la radio. Et souvent, c'est avec énormément de bonne humeur. Bonne soirée à tous à l'écoute de Radio Cause Commune. Dans même pas un quart d'heure va commencer Panam by Mike, l'émission des cultures urbaines de Radio Cause Commune. Bonne soirée à vous.
3: Bonne soirée.
4: Et bonne soirée. Bisous, les chéris.
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0: Bonjour à toutes et bonjour à tous, c'est Liberté sur Parole sur Cause Commune 93.1. Liberté sur Parole, c'est une émission proposée et présentée par Eugénie Barbeza et réalisée par Gilles Brézard. Alors au programme de ce numéro de Liberté sur Parole, j'ai le plaisir d'accueillir le sociologue Daniel Véron. Bonjour.
1: Bonjour.
0: Alors vous êtes effectivement docteur en sociologie, c'est ça ?
1: Tout à fait.
0: Enseignant à l'université de Caen et auteur, c'est pour ça que vous êtes là aujourd'hui, de ce livre « Le travail migrant, l'autre délocalisation ». C'est paru très récemment aux éditions La Dispute. Est-ce que c'est un livre issu de votre thèse ? Je demande toujours ça aux chercheurs.
1: Alors oui.
0: J'ai bien l'impression, hein, un petit
1: et
0: peu.
1: Et au-delà.
0: Oui.
1: Voilà. Ouais. Donc sur la question des travailleurs sans papier, oui, c'est mon travail de thèse. Mais ce chapitre sur le détachement est issu de mes recherches postérieures.
0: Voilà, on reviendra bien sûr sur le travail détaché, parce que voilà, on ne connaît pas forcément. On en a parlé à un moment, on a eu ces fameuses affiches du plombier polonais qui incarnait le travailleur détaché, mais on a l'impression que c'est tombé un petit peu dans l'oubli, c'est un peu comme le travail des personnes migrantes, le travail qu'on ne voit pas en fait, qui est invisibilisé tout autant que le travail, on va dire, illégal. Alors, première question, c'est le titre qui m'a interpellée et qui m'a donné envie de vous recevoir, parce que le travail migrant, comme ça fait un peu bizarre. Est-ce que ça veut dire que les gens n'existent pas, qu'il n'y a que leur travail qui existe ? Je crois, à la lecture de votre livre, qu'en fait, vous avez choisi ce titre à dessein.
1: Oui, tout à fait. C'est l'idée, justement, de comment essayer de montrer comment des personnes et leur mobilité, et puis leurs aspirations, leur trajectoire de manière générale, sont construites en marchandises. Et donc, c'est plutôt une référence au travail comme force de travail, justement, et la manière dont leur travail est capté et utilisé sur les marchés du travail, en l'occurrence français surtout, mais aussi canadien, argentin. Voilà, donc c'est justement comment ils sont objectifiés, voilà, réifiés en forme de travail. Donc effectivement, ce qui n'empêche pas que je m'intéresse beaucoup aux trajectoires des personnes.
0: Mais bien sûr, vous avez beaucoup interrogé, et vous avez interrogé notamment une femme dont on parlera, qui est une Bolivienne qui est absolument géniale, qu'on a envie de rencontrer, qui a une force de lutte, et vous parlez, on en parlera bien sûr aussi des luttes, mais c'est vrai que le titre donne déjà le ton, donne déjà la dénonciation, et donne déjà aussi une idée de cette aporie que vous démontrez, que vous mettez en lumière, qui est que les personnes migrantes, les personnes qui arrivent dans le nord global, on va dire, même en Argentine d'ailleurs souvent, sont à la fois indésirables et indispensables. Ces deux mots, vous les accolez, et c'est vraiment comme un leitmotiv, et vraiment, à chaque fois, vous démontez cette idée comme quoi l'un ne pourrait pas aller avec l'autre.
1: Voilà, c'est ça. En fait, c'est comment l'un sert l'autre, même, je dirais, que leur indésirabilité est construite. Alors, c'est pas forcément dans une logique intentionnelle, mais en tout cas, ce qui est intéressant de voir, c'est que c'est ce que ça produit. C'est-à-dire qu'ils sont d'autant plus désirables économiquement qu'ils sont indésirables, et parce qu'indésirables, ils sont fragilisés dans leur...
0: Indésirables du fait des politiques migratoires. Hein.
1: Voilà, c'est ça. Mmh. C'est-à-dire qu'ils sont construits comme indésirables. On n'en veut pas. En tout cas, il y a tout un tas de dispositifs législatifs qui ont pour objectif de freiner leur arrivée. Enfin, supposément, de freiner l'arrivée, de compliquer leur possibilité de régularisation, d'installation, d'accès à tout un tas de services.
0: Alors, rendre la vie impossible.
1: Voilà, tout à fait.
0: A-t-on entendu récemment, mais...
1: Exactement. Mais et donc ça a pour effet de fragiliser les personnes, et cette fragilité produit une désirabilité économique, au sens où justement ils sont, parce que plus fragiles, ils vont plus facilement accepter un certain nombre de conditions de travail dégradées, de salaires plus bas, etc. Parce que c'est plus compliqué de le refuser ou de s'élever contre. Un employeur qui va avoir des pratiques abusives. Et ça, en fait, ce que je veux montrer, c'est pour ça que sans doute qu'on en parlera de la loi immigration, mais c'est-à-dire si on retire, par exemple, qui était une des mesures, l'AME...
0: L'aide médicale d'État. Hein,
1: l'aide médicale d'État.
0: Qui, je le rappelle, est un panier de soins extrêmement restreint, qui est accessible aux personnes sans papier présentes sur le territoire depuis plus de 3 mois et ayant de très faibles ressources.
1: Exactement. Et donc, ce qui pourrait sembler être une sphère à part de la question du travail, moi j'essaie de montrer que justement, en fragilisant par tout un tas d'aspects, dans tout un tas de sphères qui sont plus ou moins directement liées à la question du travail, a des effets concrets sur la fragilisation de la vie et donc en fait sur la complexité de vivre concrètement et donc ça fragilise les personnes et donc elles sont voilà, plus vulnérables et donc plus susceptibles d'accepter des conditions de travail dégradées, des salaires dégradés.
0: Mmh, bien sûr, et donc c'est pour ça qu'on les aime, j'allais dire. C'est pour ça qu'on aime aussi les passeurs, c'est pour ça qu'on aime aussi tout le système de mafieux qui va autour, vous le montrez très bien. Mais je voudrais qu'on précise quelque chose. Je me suis demandé, en lisant votre livre, mais alors, quand est-ce qu'il commence son étude? Parce que il aurait pu partir de l'esclavage, en fait, parce que c'est un peu les mêmes logiques. C'est exactement le travail délocalisé, enfin, c'est pas la production délocalisée, mais le travail délocalisé, c'est ça. Ça part de l'esclavage. Vous avez décidé de vous intéresser à l'époque moderne, on va dire, c'est-à-dire ça va pas au-delà de la fin du 19e, vous partez de la fin du 19e siècle. Alors pourquoi ce choix? Comment vous avez décidé de vous circonscrire dans le temps?
1: Alors, c'est une très bonne question, parce que du coup, pour ma thèse, je suis remonté beaucoup plus loin. J'y étais plutôt au XIVe siècle, en point de démarrage, mais effectivement, c'est aussi des choix éditoriaux, mais disons que là, je me suis concentré sur... donc, j'ai regardé ce que j'appelais le contrôle des mobilités, c'est-à-dire comment justement on va... capter des forces de travail en réalité au cours de l'histoire et quels sont les dispositifs institutionnels, technologiques même, voilà, la question de la carte d'identité, des papiers, des livrets ouvriers, etc. Je traitais un peu toutes ces questions qui sont des technologies de captation de la force de travail. Et disons, mais pour l'ouvrage, je me suis mis une autre bande temporelle qui était le démarrage des premières politiques migratoires en réalité. C'est-à-dire après le mouvement de nationalisation des sociétés et d'installation, un peu solidification des États-nations, et le démarrage des politiques migratoires en tant que politique nationale. Et quand on commence à être en capacité de contrôler vaguement, enfin c'était bien moins le cas à l'époque qu'aujourd'hui encore, les flux de personnes, des entrées, des sorties et le séjour des personnes. Mais c'est pas du tout anodin que ce soit donc à la charnière du 19e et du 20e siècle, qui est précisément le moment aussi où se construisent les régimes de protection sociale, donc tout le dispositif de sécurité, enfin les premiers dispositifs de sécurité sociale, qui sont précisément des conquêtes ouvrières qui ont...
0: C'est le mouvement mutualiste, etc.
1: Voilà, exactement. Qui ont rendu, si on se met du point de vue patronal, on va dire, le prix du travail local, entre guillemets, plus cher, puisqu'il était adjoint de tout un tas de... Enfin, il commençait à s'adjoindre de protection, droits syndicaux, voilà, la responsabilité des employeurs sur les accidents du travail, donc ça c'est 1898. Et donc, c'est vraiment ces mêmes années où on commence à... Donc, organiser des modes d'importation d'une main-d'œuvre dont l'enjeu c'est de justement, enfin l'attrait c'est précisément qu'à cette main-d'œuvre-là ne s'applique pas ces dispositions conquises par les classes ouvrières, en l'occurrence françaises ou canadiennes, puisque c'est un peu les terrains. Ou Argentine.
0: Alors, on en viendra, parce qu'il y a l'importation, pour parler comme ça, mais il faut parler comme ça, parce que c'est comme ça que c'est pensé, en fait, par les gens qui le font. Il y a l'importation privée et l'importation publique du travail. Mais avant, je voudrais qu'on revienne à quelque chose d'un peu plus... qu'on précise un point qui est presque philosophique, c'est ces gens n'ont pas les mêmes droits. Pourquoi? Parce qu'ils ont été dits inférieurs pour justifier le fait qu'il n'ait pas les mêmes droits? Ou est-ce que c'est un racisme qui serait plus culturel, etc.? Ou est-ce que ça se mélange, en fait? En gros, ma question, et c'était déjà le cas pour l'esclavage, est-ce qu'on dit que les Noirs n'ont pas d'âme parce que sinon on ne pourrait pas les faire bosser comme on les fait bosser et les traiter comme on les traite? Ou est-ce que c'est quelque chose qui serait... Mais en fait, ce qui est plus logique, c'est que le racisme est tout simplement un prétexte à l'exploitation économique, en fait.
1: Ouais, tout à fait. En fait, les deux sont liés. Et c'est un peu le fait la poule. C'est dur de savoir ce qui produit quoi. Mais en tout cas, ce qui est sûr, c'est que il y a des. Alors, à la fois, c'est des dispositifs législatifs. Il y a des travaux, notamment de juristes, la thèse de Lola Isidro, qui montre justement la construction de la protection sociale et du rôle de l'étranger là-dedans, et quelle place a pu être accordée ou non. La question étant, est-ce que ces protections s'appliquent ou non aux personnes étrangères, et dès lors qu'elles s'y appliquent pas, là il y a un dispositif légal qui fait que à des gens ça s'applique, à d'autres non, sans considération. Voilà, et c'est juste la nationalité, disons, le fait de ne pas avoir la nationalité qui joue, mais ça peut être disons, ça peut charrier, ça va charrier tout un tas de justifications, enfin toute une matrice intellectuelle qui va justifier un traitement différencié pour les personnes. Donc clairement, là, ça va venir s'articuler pleinement et entièrement avec toute la matrice raciste, qui est de justifier par leur infériorité raciale, biologique, ce qu'on veut.
0: Mais oui, parce que c'est physique. Aussi la fin du 19e, c'est aussi tout les expositions universelles, c'est aussi les zoos humains, c'est aussi les médecins qui font des études de la taille des crânes, etc., et qui en déduisent des trucs incroyables. voilà, c'est cette période-là quand même.
1: Ouais, complètement. Et ça, c'est complètement, effectivement, agencé à toute cette dynamique-là. Notamment pour la main-d'œuvre coloniale, mais qui est pas forcément la première main-d'œuvre dans les années, avant la Deuxième Guerre mondiale, dans les années 20-30.
0: Ils ont été employés pour venir sur le front, surtout. Alors, est-ce qu'on parle de main-d'œuvre étrangère alors que c'est de la main-d'œuvre qui, pour le coup, était quand même sous française, mais française, et qui ont combattu sous l'uniforme? Mais là, en fait, la première importation massive de travail, c'était des soldats qui sont venus des colonies, en fait, pour aller se faire tuer sur le front durant la Première Guerre mondiale.
1: Ouais, sur le front. Et puis, mais aussi, à vrai dire...
0: Dans les usines, oui.
1: Dans les usines
0: sûr.
1: Aussi, d'ailleurs.
0: Alors là, pour le coup, c'est l'État. C'est vraiment, c'est vraiment l'administration française qui organise ça. C'est pas encore les entreprises elles-mêmes.
1: Non, justement, pour le cas français, c'est vraiment l'architecture des politiques migratoires se met en place pendant la Première Guerre mondiale. Justement, à la fois effectivement de la chair à canon, mais aussi pour... c'était de la main-d'œuvre agricole aussi beaucoup produire de la nourriture et de la main-d'œuvre industrielle aussi. Donc ça, c'est d'abord, et c'est un truc qui est effectivement piloté par l'État parce qu'on est dans une économie de guerre aussi. Mais et donc elle va délaisser la main, laisser la main aux entreprises, et notamment la fameuse Société Générale d'Immigration, qui est un regroupement patronal à partir des tout de suite quasiment en 19 ou 20, 1920 par là. Et en tout cas, à partir des années 20, c'est l'initiative privée qui prend le dessus. Même s'il y a toujours des dispositions public, c'est-à-dire le public ne lâche pas complètement prise, mais l'initiative est d'abord privée.
0: Oui, c'est-à-dire que c'est les entreprises qui font venir des travailleurs. Leur raison de venir, c'est le travail. Ils viennent pour un an ou deux. Théoriquement, ils ont des contrats d'un an ou deux. Il y a des gens qui tournent, en fait, qui ne restent pas forcément sur le territoire français à l'époque.
1: Ouais, alors... ce qui est intéressant, c'est que c'est compliqué de contrôler en réalité le séjour. C'est-à-dire que, en fait, ce que se réserve l'État surtout, c'est une capacité. Enfin, ce que pendant très longtemps s'est réservé l'État, c'est une capacité de fermer les vannes si besoin. Ouais. En réalité, du coup, il laisse aller pendant toutes les années 20. Jusque la fameuse crise de 29 qui se répercute plutôt au début des années 30 en Europe. Ils sont pas regardants, donc ils contrôlent assez peu le séjour des personnes, donc en réalité on sait pas très bien si les gens repartent ou pas.
0: Mais en tout cas, c'est pas encore le moment où ils s'installent, où il y a le fameux regroupement familial, etc.
1: Non, c'est pas
0: une immigration familiale, c'est vraiment une immigration de travail. Les gens viennent pour bosser, ils envoient de l'argent là-bas, mais l'idée n'est pas de construire une vie en France. Après ça, il y a quand même dans les années 30, et vous citez ces auteurs dont j'ai préféré oublier le nom, qui font des textes magnifiques où il est déjà quasiment question de grand remplacement. C'est vraiment, on voit qu'on n'est pas dans les années 30 pour rien, et que ce qui va se passer en Allemagne, c'est peut-être pas pour rien qu'il y a quand même une montée de ces idées qu'on qualifierait aujourd'hui d'extrême droite, en tout cas très réactionnaire, et qui est très raciste en fait, qui commence à avoir cours. Et là, on est sur un racisme culturel, c'est-à-dire qu'on n'est plus sur ils vont prendre le travail des Français ou ceci ou cela, c'est vraiment ils vont envahir le pays.
1: Ah oui, et c'est même eugéniste, j'ai envie de dire, oui, à bien des moments.
0: Voilà, j'adore ce nom qui fait référence à mon prénom.
1: Oui, pardon.
0: Pas du non. tout, bah, je suis pour rien, vous non plus.
1: Bien sûr. Mais effectivement, c'est vraiment une logique de qu'il faut absolument purifier le corps social de toute cette présence étrangère. Donc là, il y a eu beaucoup de travaux justement sur les années 30 et cette figure de l'indésirable. Alors, il y en a eu dans le cas français, il y en a eu aussi dans le cas nord-américain sur la figure de l'unfit. Donc c'est vraiment cette idée d'un corps social qui ne peut pas accueillir et intégrer. Donc c'est vraiment il y a plein de métaphores organiques, de comparaison avec les fluides, c'est vraiment la question du sang, des fluides corporels, etc., qui est travaillée par un imaginaire vraiment proprement eugéniste. Et donc oui, il y a des grandes envolées lyriques de plein d'auteurs de cette époque, qu'ils soient dans l'espace nord-américain ou dans l'espace européen, et qui sont on comprend effectivement ce qui se passe ensuite dans les années 40, qui est le prolongement de cette pensée qui juste arrive au pouvoir dans pas mal d'espace.
0: Ce qui augure un petit peu mal pour les années à venir, là, aujourd'hui, en fait. Quand on regarde, si on se dit que l'histoire est cyclique, j'en sais rien, mais bon, ça augure un petit peu mal. Parce qu'en fait, on retrouve des choses, et c'est ça qui est intéressant de lire les livres des gens qui ont fait des recherches un peu historiques, c'est qu'on voit que, on voit les politiques migratoires, on voit la manière dont on regarde l'étranger, on voit le fantasme qu'il suscite, et quand on sait ce qui est arrivé après, on peut s'inquiéter, voilà.
1: Ouais, tout à fait. C'est moins biologique au sens propre du terme, le rejet, il s'est transféré dans l'espace culturel.
0: Ouais, l'espace culturel et religieux, fantasme de la religion, ouais. Voilà, le 21e siècle est religieux, quelque part, voilà. Donc voilà.
1: Mais oui, après, loin de moi l'idée de prédire l'avenir, mais effectivement, en tout cas, ça se diffuse.
0: En tout cas, vous montrez ça, et on peut pas s'empêcher de faire le parallèle, bien c'est sûr. Pas du tout l'objet de notre émission ni de votre livre, mais en même temps, on voit que ça, plus une politique de restriction des droits sociaux qui touche tout le monde, on le voit aujourd'hui avec les retraites, avec la réforme de l'allocation chômage, avec à peu près tout, la réforme à bas bruit du code du travail qui continue sous couvert de simplification. Enfin, de toute façon, ça n'arrête jamais. En fait, il y a encore ce qu'on voit et on ne voit pas tout. Donc il est très clair qu'on va vers le travail de plus en plus gratuit, puisqu'on veut même faire travailler des gens qui touchent une allocation parce qu'ils n'ont pas de travail. Les racistes, comme on les appelle. C'est vrai que dans ce contexte, on se dit que les plus fragiles vont être encore plus exploités, quoi. Et donc, il faut les diaboliser pour justifier le fait de les exploiter.
1: Tout à fait. Et ce qui est en fait intéressant, en tout cas, ce qui est important de voir et de montrer, c'est que justement, la main-d'œuvre étrangère, les personnes étrangères ont toujours été en première ligne de ces transformations de précarisation du marché du travail. Donc ça a été bien montré par Claude Valentin-Marie sur la période des années 70, comment c'est vraiment eux, c'est la figure de l'OS, qui était très largement l'OS immigré, qui a été la première victime, entre guillemets, des restructurations industrielles. Donc la destruction des emplois, c'est très large. Enfin, les étrangers ont, de manière, même si tout le monde a subi la destruction des emplois, mais les étrangers ont bien plus subi en termes de relatif, quoi, de suppression d'emplois. Les emplois étrangers ont été beaucoup plus supprimés que les
0: OS étaient forcément étrangers, puisqu'ils ne pouvaient pas progresser, les étrangers OS. Ils restaient OS toute leur vie, donc forcément c'était un stock, ils n'avançaient pas vers d'autres carrières possibles. Ceux qui l'ont fait il y avait peut-être eu un ou deux qui ont essayé de le faire, et ils ont été discriminés et ils sont encore en procès aujourd'hui. Donc en fait, c'était forcément une main-d'œuvre étrangère, en fait.
1: En grande partie, c'était pas uniquement le cas, mais ils étaient et voilà, ils sont toujours de toute façon relégués dans les et notamment pour cette raison que vous venez de dire, c'est-à-dire qu'ils ont vraiment des grandes difficultés à sortir de ces espaces dans lesquels
0: ils étaient complètement enfermés, même s'ils étaient, pour le coup, ils avaient des papiers, etc. Ils étaient parfaits, ils n'étaient pas du travail illégal à l'époque.
1: Non, et ces emplois ont été d'abord supprimés, et donc et ce sont eux qui ont, c'est l'emploi étranger qui a le plus progressé dans ce qui va être les futurs secteurs de la sous-traitance. Donc, en gros, les années 70, c'est ce mouvement de désindustrialisation, de destruction de la fameuse, enfin, même si c'est très largement surestimé, disons, le caractère stable et intégré des entreprises type fordiste, enfin, de la grande industrie automobile. Mais en tout cas, ce mouvement de précarisation à partir de la charnière néolibérale des années 70, transformation du monde vers un monde néolibéral, c'est très largement les étrangers qui l'ont subi au premier chef et qui ont été ensuite évincés vers la périphérie de la sous-traitance, vers l'intérim.
0: Voilà, c'est-à-dire que voilà, ils se retrouvent à faire quasiment les mêmes métiers, mais dans la sous-traitance, c'est-à-dire avec moins de statut, moins de protection, moins de possibilités de se mobiliser et de se fédérer avec d'autres ouvriers, en fait.
1: Voilà, ce sont des processus qui s'étendent à l'ensemble de la classe ouvrière et de la classe salariée de manière générale. Mais qui sont d'abord, voilà, les étrangers sont en pointe de ces phénomènes. Et on le voit encore aujourd'hui avec l'ubérisation, qui est un peu le dernier invention, nouveauté dans le champ de la précarisation des conditions de travail. Si vous voyez, effectivement, si on prend les livreurs à vélo...
0: Alors lesquels? Ceux qui sont vraiment Uber inscrits ou ceux qui sont sous-traités, qui n'ont pas de papier, qui ont 16 ans et qui dorment sur le trottoir? Parce que c'est ceux-là. Il y a aussi de la sous-traitance chez les... Mais ça, on en parlera, parce qu'effectivement, les étrangers exploitent même certains de leurs compatriotes. Enfin, ce système s'étend.
1: Ouais, tout à fait. Mais en tout cas, toujours est-il qu'ils sont là encore, la pointe avancée des processus de précarisation. C'est d'abord les étrangers qui sont frappés, on va dire, et c'est bien sûr des processus qui se diffusent à l'ensemble de la classe des travailleurs, mais...
0: Je voudrais qu'on en revienne un petit peu sur la temporalité. On a dit que donc l'État avait commencé par faire venir les gens. Ensuite, c'était plutôt les entreprises, avec ces fameux bureaux de recrutement qui faisaient venir les gens dont ils avaient besoin. À partir de ça, c'est entre 45 et 74 à peu près, et à partir du milieu des années 70, donc là, du coup, l'État reprend la main parce que les entreprises ne veulent plus. Enfin voilà, il n'y a plus de travail pour tout le monde, ou en tout cas, ils n'ont plus envie d'embaucher dans des conditions. Il faut fragiliser un peu les gens pour les payer moins cher.
1: Alors effectivement,
0: je résume à grand trait.
1: Non, mais effectivement, il y a, disons, il y a une première contraction. Donc, en gros, les vannes sont ouvertes. Je vais faire aussi à grand trait dans les années 20. La crise des années 30 fait que on va resserrer. Donc, il y a tout un tas de lois qui vont viser à protéger. Donc, on parle déjà du travail national, etc. Avoir une préférence nationale pour les emplois. Donc il y a effectivement le moment de la Seconde Guerre mondiale, puis on retourne à une période plutôt faste
0: de reconstruction aussi,
1: et donc de recrutement, surtout à l'initiative privée, où l'État certes enregistre toujours les entrées, mais n'est pas très regardant, régularise à tour de bras pour les personnes qui suivent pas exactement la voie prescrite.
0: Et là, c'est toujours une immigration uniquement de travail, ou est-ce qu'il commence à y avoir des familles, des gens qui peuvent venir, qui peuvent faire venir leur famille, qui peuvent, etc.
1: Alors, il y a du regroupement familial qui commence dès après la Seconde Guerre mondiale, mais c'est pas du tout le flux central. Jusqu'aux années 70, c'est très largement des flux de travail qui priment. Mais effectivement, ce qui est intéressant de voir, donc dès les années 50, alors que vraiment le démarrage de l'Office national de l'immigration par les fameuses ordonnances 45, c'était l'idée, on va reprendre le contrôle justement sur l'initiative privée et on va gérer de manière rationnelle les entrées et les sorties des flux. Et en fait, très vite, C'est une initiative privée à qui on va laisser la bride. Dès les années 50, en réalité, la voie de régularisation principale, c'est une régularisation a posteriori, c'est-à-dire ne pas passer... Donc la voie légale, c'était de s'enregistrer d'abord à l'Office national d'immigration, puis ensuite de...
0: chercher du travail.
1: Ou d'avoir un travail déjà prescrit, mais en tout cas, d'abord demander l'autorisation de l'ONI. Et donc les régularisations dites a posteriori, ce qu'ils appellent la voie de régularisation permanente, mais c'est un peu l'équivalent de ce qu'il y a aujourd'hui, c'est-à-dire on arrive avec un contrat... avec un contrat de travail pour dire, ben voilà, je travaille, donc est-ce que je peux avoir mon titre de séjour et de travail? Et à ce moment-là, donc on régularise à tour de bras jusque... Alors c'est là où c'est intéressant, il y a un premier coup d'arrêt qui est mis à ces régularisations qui sont vraiment l'entrée majoritaire des personnes, en tout cas de l'entrée, le passage légal. Dès 1968, il y a une première inflexion. Donc avant le fameux choc pétrolier, il y a une première inflexion.
0: Alors qui est due à quoi?
1: Alors c'est toute la question, parce que en plus ce qui est intéressant de voir, c'est qu'aux États-Unis, c'est la même année où il y a la même inflexion. La fin du programme Bracero, par exemple, si je dis pas de bêtises, c'est cette même année. Mais en tout cas, il y a une inflexion globale. Dès les dernières années des années 60. Après, c'est une donnée assez générale, que donnent les économistes, que l'inflexion de la croissance même est en fait précède le fameux choc pétrolier.
0: D'accord.
1: Qui est un peu le coup d'arrêt, mais que les premiers signes d'inflexion économique arrivent avant. Donc après, on peut avoir des lectures aussi plus...
0: C'est pas parce que les femmes sont arrivées sur le marché du travail s'étant libérées en 68 tout d'un coup qu'elles ont pris la place?
1: Non, ça c'est aussi un autre mythe. Non, les femmes ont toujours travaillé, elles se sont salarisées.
0: Femmes étrangères d'ailleurs, oui. Et ça on va y venir, parce qu'effectivement on a la figure du travailleur étranger qui est noir, homme, et travaille dans le bâtiment, mais toutes les femmes qui travaillent dans ce qu'on appelle le care, ou qui font le ménage chez les gens riches, ou moi-même moins riche, eh bien on les voit pas. Donc, mais ça ne veut pas dire qu'elles n'ont pas existé, et elles existent massivement en fait.
1: Tout à fait. Mais

0: de centaines de travailleurs et travailleuses étrangères qui, voilà, en fait, elle vient valider l'inflexion qui était plutôt une pratique administrative qui commence en 68-69, qui est de freiner les régularisations. Et là, disons qu'on a, un tampon plus légal à quelque chose qui était déjà, qui était déjà dans les tuyaux en fait, administratifs. C'est-à-dire que l'administration avait précédé cette circulaire. Donc on freine sur les régularisations. Et puis 74, la fameuse année de la déclaration qu'on arrête l'immigration au travail. Et voilà. Donc, ce qui est
1: Alors, petite question, vous dites on freine sur la régularisation. Les gens qui ne sont pas régularisés, qui deviennent des sans-papiers, voilà. Est-ce qu'on les expulse ou pas ?
0: Alors, on va commencer. Non, on les expulse à l'époque assez peu, je pense, même si, voilà, encore une fois.
1: Donc, en fait, on fait baisser le coût du travail. Si on les expulse pas, clairement, c'est juste pour faire baisser le coût. Enfin, c'est pour, je sais pas, je peux pas me permettre de dire pour. Mais mécaniquement, ça fait baisser le coût du travail pour ce que vous avez expliqué tout à l'heure. Les personnes fragiles, elles ont moins d'exigences, elles peuvent pas se permettre d'avoir d'exigences puisqu'il y a cette menace de déportation, puisque exactement. Vous le dites comme ça hein, ouais, dans le livre, la menace de devoir quitter le pays, qui fait que elles acceptent, c'est beaucoup plus difficile de se mobiliser, même si certains se mobilisent quand même.
0: Tout à fait. C'est toujours compliqué de se prononcer sur l'intentionnalité des choses, ouais. Mais le fait est que, et ce qui est intéressant aussi, c'est justement la comparaison internationale, de montrer que, voilà, c'est enfin, il y a tout un tas de pays qui prennent cette même tendance, donc c'est peut-être pas complètement anodin, et c'est pas juste un accident de l'histoire si, voilà, aux États-Unis, au Canada, en Argentine aussi, il y a cette même logique qui se met en place, qui est de ne refuser la régularisation, la légalité du séjour de manière massive, et donc produire, là encore c'est un peu brutal de dire comme ça, mais un stock de personnes qui sont sur le territoire sans titre de séjour régulier, ce qui jusque-là n'existait que de manière résiduelle, c'est-à-dire des personnes en attente de régularisation, ou voilà, ou qui ne s'étaient pas occupées de faire leurs papiers, ou qui... En tout cas, il n'y avait pas une politique de gestion proprement dit de la main-d'œuvre de manière illégale.
1: Mais est-ce que c'est... alors, vous parlez de l'Argentine, vous dites que la politique à l'époque en Argentine était inspirée des tendances ultralibérales américaines. Est-ce que c'est dû à la diffusion de ces idées ultralibérales, enfin néolibérales, je ne sais pas trop comment les appeler, américaines, qu'on subit encore en France hein, d'ailleurs, et dans d'autres pays, de privatisation, de maximisation des profits, etc. Est-ce que c'est finalement une idéologie qui aurait été diffuse, ou est-ce que c'est un hasard, est-ce que c'est une conjoncture? On a du mal à voir.
0: Effectivement, c'est encore une fois, c'est assez dur de savoir. Il y a quelques travaux quand même sur les diffusions de pratiques aussi, alors au sein d'organismes internationaux, comme type l'Organisation internationale des migrations. Mais voilà, de comment. Enfin, si on en reste au champ des politiques migratoires, mais voilà, la concomitance de toutes ces, oui, ces dynamiques interroge.
1: Voilà.
0: En tout cas, alors voilà, les régimes de gestion de la main-d'œuvre migratoire changent tous vers une gestion par l'illégalité des personnes. Donc, alors, je sais pas, est-ce qu'il y en a un qui fait premier exemple et on se dit, ah, bah, c'est une très bonne idée, alors on va suivre le mouvement,
1: ou est-ce qu'il y en a justement pas un qui a inventé autre chose et qui serait temps de le suivre? Parce que là, pour l'instant, on n'a pas de contre-exemple où ça pourrait bien se passer, en fait, mis à part en micro-local. Mais...
0: Bah, disons, moi, ce que j'essaye de montrer, c'est que justement, il y a toujours eu besoin de dispositifs de construction d'une main-d'œuvre subalterne. Enfin, c'est-à-dire d'avoir des segments de main-d'œuvre.
1: Le fameux volant de chômeurs aussi dont voilà, on vous parlait, c'est les mêmes arguties en fait. C'est, il faut des gens corvéables.
0: Exactement. Il faut des segments de main-d'œuvre qui les acquis sociaux ne vont pas s'appliquer, à qui permettent de baisser le coût du travail et l'accumulation capitalistique de plein de secteurs.

0: enfin repose très concrètement le bâti. Enfin, l'exemple par excellence, c'est l'agriculture ou le bâtiment, mais aussi l'aide à la personne pour des secteurs plus féminins, repose sur le fait que voilà, on ne paie pas pleinement et entièrement ces personnes.
1: Oui, et donc du coup, les politiques migratoires, c'est-à-dire l'illégalisation progressive, sans parler de politique migratoire, parce qu'on parle de gens qui sont là, qui du coup vont devenir illégaux, vont ne pas avoir leur titre de séjour renouvelé, leurs autorisations de travail renouvelées, etc. Donc c'est, vous parlez d'illégalisation progressive des mobilités migrantes, donc dans ces années-là, 68, 74 et après, parce que ça n'a jamais cessé en fait, qui permet donc de faire plaisir au patron pour qu'il puisse, de faire baisser le coût du travail. Voilà. C'est un peu ça quand même.
0: Ouais, complètement. Non, c'est tout à fait ça. Et en tout cas, le fait est que des secteurs entiers reposent sur l'embauche de travailleurs sans papier et que il y a certains métiers sont vraiment constitués majoritairement par des personnes sans papier. Et ça produit effectivement un coût du travail moindre que s'ils étaient régularisés. Et donc, quand on a plusieurs décennies dans plusieurs dizaines de pays de fonctionnement sur ce modèle-là, on doit bien de mon point de vue, avoir une logique que ce travail-là a une fonction, et le travail illégal a une fonction dans une économie capitaliste.
1: Et alors justement, dans les années 2007-2008, il y a eu pas mal de grèves de sans-papier. Il y a eu pas mal aussi, c'était peut-être un peu plus tard, de régularisation, je parle pas en France, je parle plutôt en Italie ou en Espagne, de régularisation assez massive de travailleurs sans-papier. On parle peu des travailleuses qui sont encore plus invisibilisées, mais disons que les premières grèves de sans-papier, qui étaient, pour avoir vu en tout cas à Paris, très très masculines, même si les gars parlaient aussi. Ils savaient qu'il y avait des femmes pour lesquelles il fallait aussi se battre parce qu'elles étaient aides à domicile ou qu'elles faisaient le ménage chez les gens et tout ça. Mais en tout cas, elles n'étaient pas visibles et du coup, elles ont été moins visibilisées. Mais il y a eu quand même cette réémergence à la surface, on va dire, de gens qu'on avait complètement oubliés à travers les grèves dans les années 2000.
0: Ah ouais, tout à fait. Surtout qu'on était dans une conjoncture où il y avait eu... disons les années 90 marquées par le mouvement de Saint-Bernard,
1: oui.
0: qui avait plus, en tout cas, dans l'espace médiatique, eu un prisme humanitaire, on va dire, de respect du droit, etc., plus qu'un prisme au travers du travail, en tout cas, dans sa lecture mainstream, pour le dire un peu comme ça, même si en réalité, quand on écoutait les personnes, la question du travail était centrale déjà, en réalité. C'est le répertoire d'action de la mobilisation à partir des années 2006 qui change du tout au tout.
1: Concomitamment ou même peut-être juste avant, vous n'en parlez pas dans le livre, mais il y avait eu le mouvement, le réseau Éducation sans frontières, qui avait aussi, alors pas du tout été sur la question du travail, c'était sur la question des enfants et des familles, mais qui du coup avait visibilisé aussi, avait déjà changé l'image par rapport à Saint-Bernard où on était sur des hommes noirs, etc. On avait visibilisé des familles et une normalité des personnes étrangères en fait. Et du coup tout ça va aussi dans le sens d'une visibilisation parce que dans une famille normale le papa travaille, je suis à grand trait mais voilà, donc effectivement les gens ont pu se rendre compte aussi que des gens vivaient tout à fait normalement sauf qu'ils n'avaient pas de papier et qu'ils avaient une vie beaucoup plus compliquée.
0: Ouais, complètement, et puis c'est aussi un effet c'est une dialectique avec ce qui s'installe progressivement à partir de 2002. C'est les années Sarkozy qui vont commencer, c'est pas encore sa présidence, mais
1: ministre de l'Intérieur.
0: ministre de l'Intérieur. Et donc la pression augmente sur les personnes étrangères, ce qui fait que ça fragilise et que les gens sont amenés à se mobiliser justement parce que leur existence commence à se fragiliser sur bien des plans. Et d'ailleurs, un des ressorts de l'entrée en grève des travailleurs et travailleuses sans papier à partir de... Ça commence un peu en 2006, mais les premières vagues, grandes vagues, c'est 2008. Et puis 2009 et 2012, c'est aussi impulsé par une fragilisation et notamment cette fameuse disposition qui imposait aux employeurs de faire vérifier les titres de séjour des personnes pour toute nouvelle embauche. Ce qui a créé un peu un vent de panique, d'une part, compliqué une pratique qui était d'utiliser des faux titres pour se faire embaucher. Sur les conseils souvent de son patron.
1: Voilà.
0: Ou de son commercial d'intérim.
1: Oui, enfin voilà.
0: Ouais, tout à fait.
1: Ça, on en parlera parce que c'est tout un chapitre de votre livre qui montre un peu comment tout ça s'opère avec des intermédiaires. En fait, c'est un joli petit système très institutionnalisé en quelque sorte.
0: Et donc, mais ce système qui fonctionnait, en tout cas, avait son petit rythme de croisière, on va dire, a été fragilisé assez profondément par cette disposition. Et donc, assez naturellement, les personnes sont allées voir l'organe de défense des salariés parce qu'il y a eu beaucoup de licenciements à ce moment-là, parce que c'était un secret de polichinelle, sans doute dans bien des cas, le fait que la personne soit sans papier ou que les papiers soient faux. Et donc, non seulement ça a compliqué les nouvelles embauches, mais il y a aussi eu un peu un vent de panique dans le patronat de dire « oulala, les temps sont un peu en train de changer ». Et donc, on va se délester des cas qui pourraient être donc des personnes qu'on sait sans papier dans nos entreprises.
1: Ou avec des faux papiers, ce qui est pratique, parce que du coup, ils ne toucheront pas la protection sociale, ils ne toucheront pas la retraite, ils ne toucheront pas l'assurance chômage, je ne sais même pas, en tout cas pas en leur nom. Donc, c'est super compliqué. Je crois que de toute façon, il faut avoir un titre de séjour ou une carte d'identité en validité pour aller prétendre à Pôle emploi. Donc, de toute façon, c'était tout bénef, en fait, pour l'État aussi.
0: Quand les flux d'argent rentrent dans les caisses, ils sont pas très regardants sur
1: la provenance, quand il s'agit de faire valoir des droits, c'est plus compliqué. Oui, les retraites, c'est pareil. Ouais. Donc là, du coup, c'est une bonne affaire pour tout le monde, sauf pour les personnes migrantes, en fait.
0: Voilà. Et donc, à ce moment-là, c'est vrai que c'est à cette époque que... Et puis, il y avait parallèlement aussi dans le milieu... dans le milieu syndical, des réflexions autour de la question du travail. Donc il y a eu effectivement, vous le mentionnez, RESF à ce moment-là, mais il y avait aussi, de notre côté, un regroupement qui a été réactivé d'ailleurs au moment de la loi immigration la plus récente, qui était Unie contre l'immigration jetable, LUCIGE.
1: Absolument.
0: Et qui, aussi construisait
1: déjà... Ils avaient même occupé ce qui s'appelait à l'époque la cité de l'immigration.
0: Ouais.
1: Voilà. C'était des choses assez symboliques et assez intéressantes et qu'ils ont quand même obtenu des petits droits. Le droit de grève, je ne sais pas, mais peut-être. Mais je crois qu'ils avaient obtenu des avancées du droit commun. Je crois que c'était pour l'intérim. J'ai un peu oublié, mais je crois qu'il y avait eu des petites avancées dont chacun d'entre nous peut profiter, qui fait vraiment en termes de droit du travail, qui ont peut-être été balayées depuis, je ne sais pas. Il faut être sûr de rien. Mais je sais qu'il y avait eu quelques avancées à l'époque, en fait, quand même.
0: Ouais. Et en tout cas, c'est la conjonction de tous ces facteurs qui fait que, effectivement, tout s'est cristallisé un petit peu dans ces mouvements où ils ont remis à l'ordre, des travailleurs et travailleuses migrantes remettent à l'ordre du jour des grèves massives comme ça pendant plusieurs mois, des grèves avec occupation des lieux de travail de centaines, voire de milliers de personnes de manière coordonnée. C'est quand même un des mouvements les plus importants de ces dernières décennies.
1: Couronné de succès. Hein.
0: Et couronné de succès. Et victorieuse, oui.
1: Voilà, victorieuse. Je me rappelle de la grève des coiffeuses du boulevard de Savigny, à Paris, dans le 10e.
0: C'était des femmes.
1: C'était des femmes. Ça, c'était limite de l'esclavage moderne. Hein. Donc ça a pu amener quelques condamnations aussi. Pas seulement des régularisations, mais aussi des condamnations de patrons voyous, ce qui est extrêmement rare. Et cette grève, elle a duré plusieurs mois. Après, sur les chantiers, je me rappelle, il y avait Marilyn Poulain à l'époque de la CGT, qui est préfète maintenant, qui était en tête de pont sur tous ces combats, en tout cas dans la région parisienne. Et en fait, on est passé d'une durée de 3 mois à une durée d'un mois. Puis parfois, après ça, en 5 jours, les mecs, ils sortaient, ils se mobilisaient, ils disaient « Ouais, je travaille dans une grande boîte d'assurance, machin. » Eh ben, en 5 jours, c'est bon. Les patrons, ils avaient signé les autorisations de travail, les demandes de régularisation et tout ça, parce qu'effectivement, pour être régularisé au titre de la circulaire Valls, qui est une circulaire, donc qui comporte une grande part d'arbitraire hein, de la part des préfets. C'est des régularisations, non pas de plein droit, mais à titre exceptionnel. Il faut en moyenne 50 présences. Je dis en moyenne parce que c'est pas toujours le cas. Hein. Et puis, surtout, il faut que le patron ait signé, quoi. Et c'est toujours le cas dans la loi qui vient d'être votée, d'ailleurs. Il n'y a pas eu de régularisation de plein droit, même dans les métiers en tension. Il n'y a pas eu le lien de subordination pour ce genre de choses au patron est toujours le cas, et celui au préfet est toujours aussi. Donc en fait, il n'y a pas eu beaucoup d'avancées. Mais les grèves ont été effectivement victorieuses, et la grève est devenue une voie de régularisation à cette époque-là, dans les années 2010, 2012, 2013, 2015.
0: Eh bien, tout à fait. De fait, la circulaire Valls, en fait, traduit... dans un droit un peu mou ou gris, en tout cas, parce que c'est pas de la loi, mais cristallise un petit peu ce qui avait pu être obtenu et stabilisé, puisque au début, donc c'est assez facile de constater que des personnes qui sont en CDI depuis plusieurs années travaillent de fait en leur nom dans telle boîte, et que si le patron s'engage effectivement à les engager pour la suite, la situation est très claire, c'est du CDI temps plein, mais qu'est-ce qu'on fait des situations d'intérim, des situations de notamment pour les femmes dans le nettoyage ou dans l'aide à la personne, multiplication de petits CDD qui font difficilement des temps pleins, sans compter le travail au noir. Et donc il y a eu tout un tas de... et puis aujourd'hui il y a eu la question des auto-entrepreneuriats aussi.
1: Oui, et puis il y a aussi la question des travailleurs qui construisent des équipements pour les JO, là, qui très récemment, il y a quelques mois, se sont mobilisés.
0: Voilà, et donc comment on traite toutes ces questions. Et donc c'est pour ça que c'est quand même extrêmement intéressant de voir que, encore une fois, les personnes sans papier sont au cœur des institutions de précarisation du travail, des formes d'emploi dites précaires, et que ça a été intéressant de traiter ça. Et la grève, disons, a pris à bras le corps ces questions-là de transformation du monde du travail, au point que, par exemple, ça c'était une grève aussi assez importante des années 2008-2009, qui était la grève de Man BTP, qui était des intérimaires, 88 intérimaires qui étaient mobilisés sur la première vague, et qui ont obtenu pour partie, mais quand même une vingtaine si je ne dis pas de bêtises, de requalification en CDI par le donneur d'ordre, donc qui reconnaissait en fait de fait que
1: toutes les boîtes qu'il avait montées, fermées entre temps n'existaient pas.
0: En tout cas, il recourait à l'intérim de manière structurelle, puisque les personnes travaillaient pour eux depuis plusieurs années, et donc le caractère, parce que normalement l'intérim c'est uniquement un usage conjoncturel, donc ils reconnaissaient de fait qu'il y avait un usage structurel de l'intérim, c'était Vinci à l'époque qui avait proposé, les grévistes avaient obtenu de Vinci qu'il requalifie une vingtaine de personnes en CDI chez Vinci.
1: Ce fut une belle victoire. Voilà. Mais il y en a quand même, il y en a des victoires, mais c'est aussi beaucoup de luttes, et c'est ce que vous montrez aussi dans votre livre à travers des portraits et des rencontres qu'on va développer juste après avoir écouté un petit peu de musique.

0: Et voilà, cette chanson s'appelle pas facile, bosser d'ailleurs, et la chanteuse s'appelle, c'est Gilles qui va nous le dire ou me le souffler parce que j'ai oublié son nom. Voilà, Gilles va venir me sauver la vie.
1: Mamani Keïta,
0: c'est ça, merci Gilles. Et voilà, au moins on a pu désannoncer. On est toujours avec Daniel Véron, qui est sociologue et qui a écrit ce livre aux éditions La Dispute qui s'appelle Le travail migrant, l'autre délocalisation. Je vous le conseille, c'est un peu comme une paire de lunettes qu'on met sur une réalité économique et après ça, bah, tout nous saute aux yeux en fait. On peut analyser la nouvelle loi immigration sous l'angle aussi utilitariste en fait. Parce que c'est vrai que en plus avec la petite ambiance médiatique, la montée de l'extrême droite aujourd'hui, on est vraiment sur le fantasme, un fantasme culturel, etc. Mais on oublie cette motivation première utilitariste de la force de travail des personnes étrangères, en fait, dont on ne veut pas, mais qu'on utilise. Voilà, moins on les veut, plus ils sont indésirables, moins ils sont chers, et donc plus ils sont utiles. Voilà, c'est le raisonnement que vous faites, mais qui est très étayé, puisque vous êtes allé rencontrer aussi. Voilà. Vous vous rattrapez dans le chapitre 2 de votre livre, après avoir expliqué cette déshumanisation. Vous allez à la rencontre des gens. Vous n'avez pas attendu ça, en fait. Je pense que vous avez tiré votre analyse de rencontre aussi. Mais vous allez rencontrer des gens, non seulement en France, des gens d'Afrique subsaharienne, notamment en France, qui travaillent dans différents secteurs, et qui vous expliquent un petit peu leurs conditions de vie, leurs rêves, et puis le décalage entre ces rêves et la réalité, et puis les motivations aussi qui les ont poussés à partir. Mais vous allez aussi interviewer des femmes, et notamment une, j'ai oublié son prénom, j'oublie tous les prénoms, mais
2: Noémie.
0: Noémie, qui a un parcours assez incroyable quand même de militante. Donc elle a été... entre autres, enfin, là où elle a construit sa militance, c'est quand elle travaillait dans une usine de confection en Argentine, c'est ça ?
2: Tout à fait. Donc, c'est une Bolivienne qui arrive très tôt, à l'âge de 16 ans, à Buenos Aires, donc dans les années 80-90, donc en pleine époque du néolibéralisme brutal de Carlos Menem. Donc qui a un peu détruit l'ensemble des protections argentines, de la protection sociale en Argentine, et où il y a une immigration forte des pays limitrophes à ce moment-là, parce qu'il y a effectivement une grosse... ça booste, c'est terrible à dire, mais à ce moment-là, ça booste l'économie. Il y a la parité avec le dollar, enfin il y a vraiment ce mythe, lui déclare que ça y est, l'Argentine fait partie du premier monde. Donc il y a un peu ce...
0: Ouais, mais ce que vous dites aussi, c'est qu'il y a encore quelques droits sociaux aussi. En Argentine.
2: Ouais,
0: c'est aussi ça. C'est pas que le mirage économique, c'est aussi qu'il y a quand même un peu de droits sociaux, ce qui peut aussi être une raison soit d'attractivité, soit de tout d'un coup, on veut faire venir des gens de l'extérieur pour contourner ces obligations sociales.
2: Ah oui, ça fait partie de l'ensemble du dispositif. Et donc, effectivement, à cette époque, beaucoup de personnes des pays limitrophes, donc c'est Paraguay, Bolivie, Pérou, qui vont migrer vers l'Argentine, en espérant profiter de ce moment doré.
0: Une vie meilleure.
2: Une vie meilleure, ouais. Mais aussi attiré par cette dynamique économique qui est très largement, en fait, on va s'en rendre compte assez vite, très largement boostée, et qui en fait est un peu une bulle économique, puisque ça va s'effondrer. En 2001, et le fameux effondrement
0: économique.
2: Et les casseroles, etc. Voilà. Donc c'est juste pour retracer un peu l'époque. Et donc Noémie, effectivement, arrive très jeune en Argentine, doit se débrouiller avec son petit frère, si je dis pas de bêtises.
0: Deux petits frères,
2: ouais, c'est ça.
0: Ah, je l'ai lu, ouais. J'ai lu plus récemment que vous.
2: Et donc elle passe par toutes les complications, donc elle rejoint un bout de famille mais qui ne l'accueille en fait pas vraiment, pas comme elle le croyait, donc elle se retrouve plus ou moins, elle le dit pas explicitement, mais sans doute à monnayer aussi des faveurs dans la rue, on le comprend en tout cas entre les lignes, jusqu'à intégrer donc ce qui était un secteur important de l'économie, notamment pour l'immigration bolivienne. Donc les fameux, ce qu'on appelle aussi les sweatshops parfois, c'est-à-dire les ateliers de sueur, donc ce qui sont des ateliers de confection textile, qui sont extrêmement nombreux autour de la capitale, qui travaillent pour les plus grandes marques qui produisent donc les vêtements, des grandes marques, pas seulement argentines, voilà, les grandes marques auxquelles on peut penser, et qui produisent ça à moindre coût, donc, par une logique, là encore, de sous-traitance, de la production vers des petits ateliers de confection.
0: Et parfois, ces ateliers sont tenus par des Boliviens.
2: Ils sont très souvent tenus par des Boliviens, ou en tout cas très souvent tenus par des migrants. Il y a aussi un peu des hiérarchies entre les nationalités. Il y a aussi beaucoup de Coréens dans ce secteur. Mmh. Qui exploitent des Boliviens, ou des Boliviens qui exploitent des Boliviens. Donc des logiques de petits patronats qui vont recruter des personnes souvent proches, alors soit du même village, de la même famille. Et voilà, c'est des logiques d'exploitation communautaire où pour les personnes fragiles, effectivement, ça c'est des gens qui, disons, on parle la même langue en Bolivie et en Argentine, mais... Mmh. qui viennent du même pays, qui partagent
0: un... Oui, mais alors c'est pas forcément évident, parce qu'elle dit qu'à un moment elle a fait du travail domestique et que ses patronnes lui disaient qu'elle lui parlait d'un ustensile qui s'appelait pas exactement pareil dans son pays, donc du coup ça a pas collé, elle s'est fait insulter, etc. Donc voilà, c'est plus facile d'être exploité par un compatriote.
2: Ouais,
0: mais c'est valable aussi, je pense aussi, ça peut être le cas en France, ou en tout cas, c'est des choses qui s'imbriquent, et là on en vient presque aux fameuses institutions que vous décrivez, c'est-à-dire que les compatriotes qui ont réussi dans l'exploitation, c'est des alliés précieux des personnes des pays qui veulent aussi exploiter, c'est des intermédiaires précieux, et on les chasse pas tant qu'on le dit.
2: Non, effectivement, alors c'est un peu l'économie de la migration, et l'économie de la migration clandestine repose là-dessus, mais d'ailleurs c'est la même chose pour quand on étudie un peu de près la figure du passeur, mm-hmm. au-delà des fantasmes d'une mafia, en fait, c'est généralement plus, à la fois plus simple et plus triste que ça, des personnes, soit d'une famille, soit des anciens migrants qui vont commencer à exploiter un réseau, et donc c'est pas des grandes mafias généralement, et donc là c'est la même chose, c'est-à-dire
0: ça représente quand même beaucoup d'argent, c'est pour faire une mauvaise comparaison, c'est comme les Parisiens qui vont louer leur appart au moment des JO. Il y a une opportunité, et ben on se fait de la thune en espérant que peut-être ça marche, mais bon, peut-être qu'on a du mal à croire que les gens vont venir payer si cher, mais bon, peu importe. Donc voilà, il y a une opportunité en ce moment pour quitter Gaza, c'est plusieurs milliers d'euros. Avant, on pouvait partir de Gaza. Donc, chaque interdiction crée aussi une opportunité de gagner de l'argent sur laquelle sautent les gens qui en ont besoin, ou qui en ont envie, ou qui savent faire des affaires. C'est plus ce genre de choses. Mm-hmm. Mais après, la question, on pense ce qu'on veut, mais la question, c'est pourquoi il n'y a pas de moyens qui sont mis pour réprimer ça? Les meilleurs moyens qui pourraient réprimer ça, c'est qu'il y ait suffisamment de logement pendant les JO, qu'il n'y ait pas de frontières, que voilà, ce serait... En fait, voilà, il n'y a pas vraiment de moyens pour l'État de réprimer ça, en plus qu'il n'y ait pas spécialement de volonté.
2: Ouais, tout à fait, et puis c'est plus compliqué que ça aussi, parce que dans un sens, c'est aussi d'anciens migrants qui aspirent qui vont devenir ces petits patrons. Ce sont pas des féroces capitalistes, ce sont des gens qui ont eux-mêmes migré, qui ont
0: Alors c'est pas parce qu'on migre qu'on n'est pas capitaliste.
2: Mais c'est au sens, c'est aussi une aspiration à ouvrir son propre atelier, des aspirations légitimes d'ascension sociale, mais qui vont dont le modèle économique effectivement repose sur l'exploitation de final de ses proches, parce que eux, on se dit on les aide, on leur offre un toit et un travail.
0: Voilà, c'est-à-dire qu'on reproduit aussi un modèle, on n'a pas eu beaucoup d'autres exemples en fait que ce genre de...
2: Aussi, et donc c'est, mais in fine c'est aussi produit parce que Donc c'est intéressant de voir aussi parce qu'il y a une logique de tentative d'organisation de la communauté bolivienne autour de l'ambassade, etc. en Argentine. Et j'ai assisté à plusieurs situations, justement de discussions, de débats au sein de ces organisations qui se veulent organiser la communauté bolivienne, sauf que la communauté bolivienne, elle est traversée par des fractures des rapports de classe. Ce qui ressort de ça, c'est qu'en réalité, ils sont pressionnés par en fait le fabricant. Et qu'en réalité, ces petits patrons, certes, surexploitent le travail, mais c'est aussi en raison du prix que leur offre le fabricant et auquel ils vont vendre leur production, qui est en fait assez ridicule. Mmh. Et en réalité, c'est l'effet de sous-traitance en chaîne qui fait que eux, en bout de chaîne, ils sont extrêmement pressionnés. Et alors peut-être, certes, ils ont des aspirations capitalistes d'ouvrir des petits ateliers, mais en réalité, ils n'en sortent pas une grande fortune, loin de là. Et effectivement, in fine, ils reproduisent une exploitation, pas tant à leur propre bénéfice que à celui du maillon suivant de la chaîne.
0: Ouais, ouais. Alors, ça c'est pour la Bolivie, mais vous avez aussi étudié ce qui se passe en France. Et ce qu'on remarque aussi bien avec cette Bolivienne qu'avec d'autres, parmi les gens que vous avez interrogés, c'est leur acuité, enfin leur je sais pas, voilà, ils sont super conscients en fait de leur situation, de la géopolitique et des rapports post-coloniaux. En fait, ils sont, peut-être vous les avez choisis, mais tous ont pu analyser. Enfin voilà, ils sont à la fois, ils sont victimes, ils savent aussi quelle marge de manœuvre ils ont. On peut gueuler, mais un peu. Enfin, c'est pas dit comme ça, mais c'est on peut se battre, mais un peu. On peut se faire respecter parce que du coup, ça va quand même. Ils vont nous regarder autrement, mais pas trop parce que machin. On peut dire ah d'accord, la police, bah qu'elle vienne la police parce que tu vas te faire choper aussi. Mais à un moment, c'est vraiment à chaque fois sur le fil en fait. Ça vous expliquait toutes ces tensions en fait. Et ces gens ont quand même une analyse, j'allais dire politique de leur situation.
2: Ouais, tout à fait. Alors à plusieurs niveaux en plus. Moi, ce qui m'a importé aussi, et notamment dans ce chapitre sur les trajectoires, c'est de montrer comment ils ont aussi un regard sur le pourquoi de leur départ, et que cette exploitation ici, c'est aussi le produit de l'empêchement de leur vie là-bas, enfin de là où ils viennent. Et là-dessus, ils sont très lucides sur les processus
0: d'expulsion. D'expulsion dont ils sont victimes.
2: Ouais, parce de leur société de départ.
0: Parce qu'on pique leurs terres, qu'on pique leurs ressources.
2: Et ça, ils mettent le doigt dessus de manière assez naturelle. J'ai envie de dire, c'est ce qui est logique, mais juste de dire, oui, en fait, c'était pas rendu possible. C'était plus possible de rester sur place parce que telle entreprise minière. Est venu s'installer à côté de chez nous parce que il y a eu telle ou telle réforme de notre État qui fait qu'on s'est tous appauvris. Ça, effectivement, c'est des dynamiques collectives qui sont en fait de l'analyse politique, géopolitique des rapports de force qui expliquent leurs conditions migrantes. Et puis dans l'espace d'arrivée, dans l'espace là où ils travaillent, effectivement. Ils vivent dans leur corps, dans leur chair, ces exploitations, la difficulté au quotidien. Et effectivement, il y a une réflexivité, une acuité, comme vous dites, particulièrement que j'ai essayé de rendre, en tout cas, parce que moi aussi, elle m'a sauté aux yeux. Et
0: impressionné. Alors, vous ne le dites pas pour vous, parce que vous n'êtes pas bon camarade, mais vous le dites pour Stéphane Lecourant, vous le citez, c'est lui qui le cite lui-même dans son bouquin qui s'appelle « Vivre sous la menace ». Parfois, il s'est fait dessiller par les gens qui l'interrogeaient, notamment sur les passeurs qu'on évoquait tout à l'heure, où il leur dit « Ah, mais alors pourquoi l'État ne les traque pas plus ?» Et l'autre lui répond « Enfin, Stéphane, mais parce qu'ils en ont besoin !» Et voilà, disons que les gens qui vivent et qui ont vécu ces trajectoires migratoires, etc., ils comprennent tout ça, parce qu'ils ont vécu souvent des choses terribles. Alors, le chiffre des morts, vous le rappelez, sur les parcours migratoires est absolument extraordinaire. Et c'est dû notamment aussi à l'externalisation des frontières européennes, parce qu'on construit bien sûr des murs, des grillages et tout ça, mais on paye aussi la Libye et le Maroc et la Tunisie avec avec des accords, et la Turquie, avec des accords bilatéraux, pour qu'ils gardent les gens dans des conditions d'esclavage, en fait, ou de... Enfin, ça dépend peut-être des pays, mais en tout cas, en Turquie, en Libye, on peut parler d'esclavage pur et simple. C'est-à-dire que c'est aussi de la main-d'œuvre qui sert dans ces pays-là.
2: Ouais. Après, je pense qu'il y a pour le dire comme ça, il y a une autonomie au rejet, c'est-à-dire tout n'est pas orienté vers la production forcément d'une main-d'œuvre. Je pense qu'il n'y a pas particulièrement de rationalité à faire mourir les gens sur les routes migratoires. C'est juste un dommage collatéral d'une logique d'enfermement ou en tout cas de production d'une politique du rejet, en tout cas. Mmh. Et c'est pas... c'est du dommage collatéral. Ça n'a pas pour ambition de tuer les gens, ou en tout cas, je pense pas que l'ambition soit de tuer les gens. Mais ce qui est sûr, c'est qu'on est très content des effets. Enfin, on se
0: satisfait, on va dire.
2: Voilà, exactement, c'est le bon terme, sans doute. Et puis, on profite des effets concrets sur les existences que ça produit. On en profite ici. Effectivement, d'autres en profitent en Libye et ailleurs. Et...
0: C'est-à-dire que voilà, cette logique du travail sous-payé ou pas payé, elle s'étend aussi parmi la société libyenne, mm-hmm. qui surexploite et rackette des gens, qui en Tunisie, dans beaucoup de pays du Maghreb.
2: Oui, la Turquie l'utilise dans un autre registre, dans un registre géopolitique, mm-hmm. Dans son bras de fer avec l'Europe.
0: Bien sûr, mais après, en attendant, les gens qui sont en Turquie, effectivement, ouais. qui y restent, il faut bien qu'ils vivent. Et donc, ils ne vivent pas de la charité de l'État turc qui n'est pas grande, donc ils travaillent. Mm-hmm. Et souvent pour pas cher. Donc, de toute façon, ça produit aussi du t-shirt et des fruits et des légumes. voilà. Et c'est aussi tout ça. En fait, tout ça, c'est vrai que le travail, c'est un peu l'angle mort des parcours migratoires, mais quand on parle avec quelqu'un qui l'a fait, à chaque fois, il a travaillé. À chaque fois, il a travaillé pour survivre, pour économiser un peu, pour avoir un peu d'argent, pour payer le passeur, etc. Et toujours, ils ont travaillé. Enfin, c'est pas des êtres inanimés, en fait. Hein. Et justement, c'est les gens qui veulent venir et qui au défi des politiques migratoires. Et alors, ça, on est dans le contrôle de l'État de l'immigration. Mais le dernier chapitre de votre livre, qui est le plus surprenant, même pour qui connaît la question. Alors, surprenant, vous n'avez pas de révélation. Hein. Je ne vais pas le survendre non plus, ce bouquin. Mais vous nous parlez du travail détaché. Et ça, on n'en parle jamais. Je disais au début de l'émission, on en a parlé un peu avec la peur du plombier polonais. Mais alors, Kesako, le travail détaché, ça date de quand? Ça marche comment?
2: Ouais, alors justement, moi ce qui m'importait, c'était d'intégrer ce chapitre. Donc comme je le disais, c'est pas mon travail de thèse, mais c'est ce que j'ai fait depuis, parce que je pense qu'il y a vraiment une continuité entre les deux. D'un nouvelle forme, en tout cas, de recours à du travail migrant, à du travail étranger, sous la forme du détachement. Donc le détachement, très concrètement, qu'est-ce que c'est? Donc c'est surtout, pas uniquement, mais surtout dans le cadre européen, c'est la possibilité de recourir à des entreprises étrangères pour, de la même manière qu'on peut sous-traiter, la construction, en prenant un exemple simple de construire le gros œuvre d'un bâtiment à une entreprise sous-traitante, quand Bouygues a un contrat pour un chantier, il va sous-traiter des bouts de l'immeuble à tout un tas de sociétés, et ben, il est possible, dans le cadre d'une directive européenne, de sous-traiter à des entreprises étrangères.
0: Alors, quel intérêt? Quel intérêt d'avoir quelqu'un, comme dirait Martin Bouygues à Marcel Trier, qui ne parle pas bien français, qui va falloir loger, qui connaîtra pas la ville, qui saura pas se débrouiller, qui sera donc théoriquement moins productif. Il faut que ce soit peut-être des compétences particulières. Je crois que c'était ça l'esprit de cette directive.
2: L'esprit de cette directive, c'était de dire, par exemple, alors c'est l'exemple qui va revenir souvent dans ceux qui le promeuvent, pour Airbus, on a besoin de détachement parce qu'on a des ingénieurs allemands qui savent faire tel truc, truc spécifique dans l'aéronautique. Et donc,
0: ça, c'est formidable. Pareil,
2: voilà, il faut qu'ils viennent pendant un temps déterminé, c'est important, une période définie, sur le marché du travail français. Et donc, on ne va pas leur offrir un titre de séjour, c'est-à-dire ils ne rentrent pas sur le marché du travail en tant que tel, mais il y a un dispositif qui encadre leur présence sur le territoire et la prestation qu'ils délivrent dans le cadre d'un contrat commercial. Mais ce qui est important de voir, c'est quand même c'est un contrat commercial entre deux entreprises. C'est une sous-traitance, même s'il y a aussi l'intérim qui existe, mais encore une fois, c'est un contrat commercial entre un donneur d'ordre et une boîte d'intérim qui va fournir des travailleurs.
0: L'ingénieur allemand, il reste sous la protection sociale allemande ou française ?
2: Alors c'est ça. Il y a l'enjeu, il est là, c'est que donc ça a bougé pendant longtemps parce qu'au début, si vous voulez, c'était des sous-traitances étrangères un peu sauvages qui ont été finalement encadrées progressivement par la jurisprudence européenne, puis une directive, puis des révisions de directives. Mais en gros, ça finit par se stabiliser en disant qu'il y avait un noyau de dispositions qui s'appliquent dans le pays d'utilisation de la main-d'œuvre, c'est-à-dire par exemple si des étrangers, roumains, polonais viennent en France, il y a un certain nombre de dispositions du droit français qui vont s'appliquer. Le salaire minimum, les horaires de travail maximum d'une journée, d'une semaine, etc. L'égalité homme-femme, ce genre de choses. Et par contre, la protection sociale, donc le niveau de cotisation sociale par exemple, est celui du pays d'origine. Donc ça, c'est très important.
0: Payé par l'entrepreneur français ?
2: Payé, non, l'entrepreneur, il paye la prestation à l'entreprise étrangère. Et l'entreprise étrangère, justement, elle doit montrer, et ça fait partie des pièces qu'elle doit délivrer en cas de contrôle ou quoi, qu'elle paye bien ses cotisations.
0: D'accord.
2: Donc elle va produire un justificatif qui est émis par la sécurité sociale du pays d'origine, disant effectivement cette entreprise cotise bien pour ses salariés-là.
0: Alors, ça m'a l'air assez cadré comme ça. Moi, pour l'ingénieur allemand, je vois pas de problème.
2: Voilà, c'est ça. Alors précisément, là où le bât blesse, c'est que premièrement, c'est très compliqué à contrôler. Vous imaginez, on se met dans la peau d'un inspecteur du travail.
0: Il n'y en a plus.
2: Déjà, ils sont en sous-effectif chronique. Et puis, ils doivent aller contrôler la validité d'un certificat émis par probablement dans une langue qui maîtrise pas forcément, émis par une administration d'un autre pays. Donc il y a un peu des institutions européennes qui sont censées pallier à cette difficulté-là, mais bon, on voit bien que ça peut être compliqué. Donc déjà dans le cadre légal, même si on respecte le cadre, ça diminue le coût du travail pour un certain nombre de salariés, puisque dans le cas de travailleurs qualifiés, vous avez un niveau de cotisation assez élevé. En France, c'est quasiment, sur le salaire total, c'est quasiment la moitié, c'est 45%. Si on baisse ces 45% nettement, on se dit, là, il y a une source de baisse du coût du travail, ou du prix du travail, plutôt. Donc ça, c'est d'une part. Mais en revanche, c'est moins vrai sur les bas salaires, puisque il y a exonération de cotisation de manière assez massive en France sur les bas salaires. Donc dès lors qu'on les paye au SMIC, en fait, il n'y a pas tant de différence que ça. Et en plus, les entreprises sont censées payer le transport assez régulier, l'aller-retour au pays, plus le logement. Et en réalité, ce qu'on voit, c'est que l'intérêt économique du recours au détachement, c'est l'intensité du travail et justement tous les illégalismes qui l'accompagnent. Donc ça veut dire, en réalité, on va pas vraiment s'acquitter de ses cotisations, ou on va avoir des entreprises boîte aux lettres qui vont juste s'installer dans ce pays précisément pour avoir des niveaux de cotisation bas.
0: D'accord.
2: Et on va avoir des niveaux d'intensité du travail. Ça, pour le coup, l'enquête le montre très bien, c'est-à-dire c'est des personnes qui vont bosser plus de 48 heures, qui est la limite légale hebdomadaire. Parce que aussi, c'est en partie dans leur intérêt, c'est-à-dire ils sont en mission 3 mois. On leur dit bosse 50 heures, ils sont pas payés en. Les heures supplémentaires vont pas être majorées, mais en même temps,
0: Elles sont quand même payées, un peu.
2: Elles sont partiellement payées, voilà, souvent...
0: Souvent, au global, ça leur fait un peu plus cher que dans leur pays d'origine.
2: Eux, individuellement, vont gagner beaucoup plus que ce qu'ils gagneraient. C'est clair, et ça se joue là-dessus. Et c'est pour ça que c'est, c'est de la migration.
0: Voilà, c'est pour ça que vous dites, j'ai recherché le chiffre, en 2019, à peu près 680 000 travailleurs détachés en France, et pas moins de 3,2 millions dans l'ensemble de l'Europe, en fait.
2: Voilà, aujourd'hui,
0: donc c'est assez massif, quand même.
2: C'est assez massif, et ça a eu vraiment un boom, puisque... En France, au début des années 2000, on en avait quelques dizaines de milliers maximum de travailleurs détachés. Donc il y a eu un vrai attrait dans plein de secteurs. Alors secteur industriel, bâtiment et agriculture énormément, qui sont les trois premiers secteurs d'utilisation. Donc encore une fois, déjà, ça met la puce à l'oreille, c'est toujours un peu les mêmes secteurs qui ont toujours eu recours à la main-d'œuvre étrangère. Et surtout, ça fonctionne de la même manière, c'est-à-dire ça... à l'articulation entre justement à la fois un différentiel de droit, ils sont pas dans le droit commun, ils accèdent pas au droit du travail. La spécificité du détachement aujourd'hui, c'est aussi sans doute ce qui explique son succès, c'est que pour les gouvernements, et ça ils le répètent avec des collègues aussi, on a enquêté à Bruxelles sur ces questions-là, c'est un truc qu'ils essayent de marteler, c'est surtout pas de la migration, donc c'est compatible avec des politiques migratoires restrictives. On n'a pas l'impression...
0: C'est-à-dire, on a l'impression qu'on revient à... C'est pour ça que c'est dans la continuité de votre livre. C'est à nouveau, l'État laisse la main au privé pour faire venir des travailleurs du travail migrant.
2: Exactement. Il y a vraiment, au jour d'aujourd'hui, un véritable marché de la fourniture de main-d'œuvre à l'échelle européenne.
0: Ouais. Et de quelle nationalité ils viennent, ces travailleurs détachés?
2: C'est surtout les bassins...
0: Les Balkans, en fait. C'est
2: les bassins les plus pauvres, ouais. Pologne... Bulgarie, Roumanie, mais aussi Espagne, Portugal, Italie. Après, ça dépend, il y a des niveaux de qualification différents. Et d'ailleurs, c'est André Area, qui est un sociologue aussi, qui lit l'extension de l'Union, l'élargissement de l'Union européenne, justement, comme un mouvement d'annexion de bassins de main-d'œuvre moins chers, justement pour pouvoir produire au sein de l'espace européen des réservoirs de main-d'œuvre qui sont à moindre coût que ceux des pays les plus centraux, entre guillemets, de l'Union européenne.
0: D'accord. Et du coup, alors, est-ce que ça, parfois, ces travailleurs détachés peuvent se retrouver un peu en concurrence avec des travailleurs migrants qui, eux, sont encore moins... Est-ce qu'il y a aussi une hiérarchie qui se fait? Parce que j'imagine qu'il y a des boîtes qui prennent les deux, hein.
2: Ouais, alors c'est vraiment une question que je me pose, sur laquelle j'ai pas de réponse définitive. Est-ce qu'il y a substitution de l'un par l'autre? Est-ce qu'il y a juxtaposition de ces différentes formes de recours à la main-d'œuvre étrangère? Ce qu'on voit, je pense que c'est plutôt l'hypothèse de la juxtaposition qui l'emporte. Il y a eu des travaux dans le secteur agricole où on voit bien que en fait les employeurs ont plutôt tendance à panacher en fait le type de voilà, à la fois
0: si je me fais piquer sur l'un, je pourrais toujours me rabattre,
2: voilà,
0: sur l'autre,
2: c'est ça. Et donc il y a des mains d'œuvre plus régulières. Si on prend l'agriculture, c'est des salariés agricoles classiques, une partie en contrat, les fameux contrats OMI, donc c'est des contrats de travail saisonnier agricole historiquement
0: qui n'ouvrent pas beaucoup de droits, et surtout pas droit à la régularisation. Ils sont
2: légaux, mais uniquement 6 mois,
0: voilà,
2: ou 8 mois par an.
0: Et donc on ne peut pas arguer d'en avoir fait pendant 5 ans pour pouvoir se faire régulariser. C'est bien le problème de tous les gens qui en sont
2: notamment
0: victimes.
2: Plus un contingent de personnes en détachement, plus un contingent, plus d'appoints de personnes qui vont être sans titre de séjour, sur lesquelles qu'on va plutôt payer à la journée ou embaucher à la journée. Et donc, sans doute qu'il y a des intérêts qui vont, qui viennent. On va tenter de recourir au détachement. Et puis, selon son expérience, on va voir que ça marche plus ou moins bien. Et puis, on va revenir plutôt de la main-d'œuvre sans papier, voilà. Et donc je pense que ça se stabilise un peu comme ça. En tout cas, il n'y a pas eu substitution de l'un par l'autre. Vous le mentionniez tout à l'heure sur les chantiers des JO, toutes les affaires qui ont vu le jour là sur les travailleurs sans papier, sur les chantiers des JO, on voit bien qu'ils sont encore très présents dans un secteur comme le bâtiment en tout cas. Oui, oui. Alors que effectivement, c'est un secteur qui est aussi très consommateur de travail détaché. Ouais. Mais sans doute qu'ils se côtoient. Alors difficile de savoir s'il y a des spécialisations en fonction des métiers,
0: sans doute aussi en partie. Vous avez pu l'étudier plus précisément sur le travail migrant, sur les spécialisations justement, qui reprennent des catégories un peu à la fois communautaires et racistes. C'est-à-dire qu'il y a à la fois on dit que un tel est bon pour faire telle chose, une autre ou un autre est fait. Et sexiste aussi, hein, d'ailleurs.
2: Ouais, complètement.
0: Vous parlez d'une plombière qui ne fait pas de plomberie parce que c'est une femme.
2: Bah oui, oui, tout à voilà. fait. C'est... Ouais, bah, après, il y a des effets, effectivement, d'essentialisation, alors des spécialités, parce qu'il y a aussi des... Voilà, ce qu'on appelle des niches ethniques, un petit peu. Certaines nationalités, par effet un peu boule de neige...
0: La sécurité, c'est les Ivoiriens. Dans voilà, tous les supermarchés, exemple. La sécurité, c'est les Ivoiriens.
2: Il
0: voilà,
2: y a des effets comme ça, de ce qu'on appelle, dans le jargon sociologique ou anthropologique, des niches ethniques, c'est-à-dire qui sont produites à la fois par des logiques de recrutement, mais aussi par le bouche-à-oreille, comment on recrute aussi quand... Un tel va dire, bah, je peux ramener, quand il y a un poste vacant qui arrive, je peux ramener un cousin, voilà, etc. Ça, ouais. Donc en fait, il y a des effets de spécialisation et on le voit aussi dans le détachement. Moi, j'ai beaucoup travaillé sur les chantiers de Saint-Nazaire où il y a voilà, aussi ces effets qui sont plutôt annexés aux nationalités.
0: Ou en il y a tout des cas, Espagnols, des Portugais à Saint-Nazaire aussi, pas mal.
2: Voilà, tout à fait. Des Italiens. Alors les Italiens sont plutôt vus comme spécialistes disons d'un travail plus fin, donc c'est les parties les plus nobles du bateau, alors les casinos, etc. La marbrerie va être fait plutôt par des entreprises italiennes et des salariés italiens. Les pays de l'Est, c'est plutôt eux qui vont faire des boulots les plus durs, tirer du câble, souder, etc. Et puis, ouais, l'Espagne et le Portugal vont être dans une situation un peu intermédiaire. Évidemment, vous avez toutes les contre-exemples possibles et imaginables à ça. Mais il y a cet esprit. Et donc, voilà, les pays de l'Est vont faire des métiers plus bruts et des Italiens plus nobles. Mais ces effets d'essentialisation, qui sont en fait des mécanismes de racisme, sont présents de tout temps et partout. Et ce qui est intéressant de voir, c'est que justement, voilà, ça, selon les pays, en changeant les focales, les spécialistes de tels trucs vont être une nouvelle nationalité, parce que donc c'est à la fois ethnique et sexiste, effectivement. Puisque donc vous avez, je sais pas, si on prend les Paraguayens en Argentine, les femmes vont plutôt s'employer
0: le ménage,
2: dans le secteur
0: nettoyage,
2: les hommes dans la construction, alors que les Boliviens vont aussi s'employer, hommes vont s'employer dans la construction, mais les femmes beaucoup
0: dans
2: plus,
0: l'habillement,
2: la confection. Voilà. Ouais. Et donc vous avez ces effets-là qui sont toujours disjoints les uns des autres, mais qui reposent sur des logiques racistes aussi, enfin qui sont redoublés par des logiques racistes en tout cas.
0: Et bon, on va pas pouvoir parler de tout, mais je voudrais qu'on va écouter peut-être, on va écouter, alors non pas Bernard Lavillier qui était prévu, mais on va écouter le rap des sans-papiers, parce que je voudrais qu'on termine sur les mobilisations et les alliances possibles avec les syndicats.

0: Papi.
1: Mortus.
0: Ouyouyama.
1: Yonama.
0: Ouyouyama.
1: Yonama.
0: Ouyouyama.
1: Yonama.
0: Des préfectures.
1: Yonama.
0: Et des préfets.
1: Yonama.
0: Des avocats.
1: Yonama.
0: Des rendez-vous.
1: Yonama.
0: Des rendez-vous.
1: Yonama.
0: Viens demain.
1: Yonama.
2: Après demain.
1: Yonama.
2: Après demain.
1: Yonama.
2: Après y'a rien.
1: Yonama.
2: C'est pas la peine.
1: Yonama.
2: Ça pue la haine.
1: Yonama.
2: C'est pas la peine.
1: Yonama.
2: Ça pue la haine.
1: Yonama.
2: C'est du racisme.
1: Yonama.
2: Raciste d'État.
1: Yonama.
2: Les lois racistes.
1: Yonama.
2: Les lois fascistes.
1: Yonama.
2: Pouvoir raciste.
1: Yonama.
2: Pouvoir fasciste.
1: Yonama.
2: De Sarkozy.
1: Yonama.
2: De Hortefeux.
1: Yonama.
3: Et voilà, là j'ai trahi la date de ce de ce son puisque ouais, de Sarkozy, de Hortefeux, ça date déjà, ça a plus de 10 ans hein, cette affaire. Et c'est totalement d'actualité, hein, les revendications, c'est exactement les mêmes.
4: Tout à fait, ouais. Alors c'est justement, on l'évoquait un peu tout à l'heure, ces vagues de grève qui commencent dans ces années-là, les fameuses années de Sarkozy, qui n'ont pas cessé en réalité. Si on regarde, elles sont moins médiatisées, mais c'est presque une par an, en réalité, depuis 2008, qui a eu des vagues coordonnées par les syndicats, notamment la CGT, jusqu'à, il y en a eu une en octobre dernier, en 2023. Et d'ailleurs,
3: Les mobilisations contre la loi immigration, les travailleurs sans papier étaient toujours là. Ils étaient là devant l'Assemblée, ils étaient là, jusque très récemment, en fait.
4: Ouais. Non, mais et il y a eu aussi des grèves.
3: Oui, aussi des grèves avec occupation, notamment des travailleurs de JO qui ont été victorieux.
4: Ouais.
3: Voilà, donc il y a ces deux mouvements en fait concomitants qui sont des mouvements ciblés demandant la régularisation de quelques-uns ou de tous, mais de tous ceux qui sont là. Mm-hmm. Et puis il y a aussi les sans-papiers qui sont dans la rue à chaque fois qu'il y a des. Ils étaient là aussi contre les violences policières, ils étaient là. Enfin voilà, ils sont dans les manifestations qui les concernent, qui nous concernent tous, mais qui parfois pour porter leur combat. Mais alors justement, comment c'est une question, comment se défendre quand on est travailleur, on travaille légalement, mais on est soi-même illégal en fait. Son travail est accepté, mais soi-même ne l'est pas. Ces travailleurs sans papier, notamment en France, quelles ont pu être quelle solidarité ils ont pu trouver et quel appui ils ont pu trouver auprès des syndicats français notamment.
4: Alors, c'est en réalité, c'est une longue histoire de solidarité internationale qu'il faudrait remonter avant de la période dite, je ne sais pas si on peut l'appeler comme ça, mais de la période des sans-papiers, c'est-à-dire la production massive de personnes sans-papiers. Mais dès les années 70-72, vous avez déjà les premières, dès l'inflexion dont on parlait tout à l'heure, vous avez les premières grèves de la faim de personnes sans-papiers pour demander leur régularisation dès les années 72-73 dans de nombreuses villes de France. Et ça n'a en fait cessé depuis, et à chaque fois les syndicats ont toujours été là. La nouveauté, ça a été justement ce moment de trouver un répertoire d'action qui manifeste cette solidarité pleinement, puisque c'est celui du mouvement ouvrier, c'est-à-dire le recours à la grève, qui est quand même un moment extrêmement fort et un effet extrêmement fort d'ancrage dans la solidarité de classe, qui est justement le recours à l'outil central des luttes ouvrières, qui est la grève, l'occupation de travail. Donc en ça, à la fois symboliquement et puis même matériellement, sur son effet concret dans le rapport de force, ça a été un gain énorme de ce point de vue-là.
3: Et on parle de cette solidarité, on voit souvent, quand on voit des images d'archives, des grandes grèves et tout ça, il y a des figures de personnes immigrées. Après, on dit beaucoup, alors je ne sais pas, je n'ai pas vérifié historiquement, c'est un peu une idée qu'on véhicule, que dans les années 80, on a tenté de casser cette solidarité de classe en donnant des salles de prière aux immigrés, comme ça ils avaient leurs propres revendications, et on les séparait du reste de la masse salariale, et puis comme ça, ça évitait de faire des trop grosses manifs et des trop grosses grèves.
4: Alors oui, il y a eu tout ce hiatus, au cours des, mais depuis les années 50, 60, le mouvement des travailleurs arabes se sont déjà confrontés à cette question. Puis plus tard, effectivement, il y a eu Peñarroya. Enfin, il y a eu plein de moments historiques de où la classe ouvrière immigrée a été confrontée, où la classe ouvrière a été confrontée
3: à cette tentative de morcellement,
4: de division et de fait, en réalité, de comment on prend en charge cette hétérogénéité de la classe ouvrière. Il me semble que c'est aussi les mêmes débats qu'on retrouve sur la question du vote aujourd'hui de la classe ouvrière, qui a voté pour les forces de la France insoumise aux dernières élections.

0: de savoir comment on construit une solidarité de classe réellement. Et en tout cas, les travailleurs et travailleuses sans papier ont eu cette force de, je pense, un peu de mettre tout le monde d'accord sur ce point de vue-là, en tout cas, et de montrer, ça a été, si on prend le cas de sa perception à la CGT, au début ça a pu être compliqué,
1: ouais.
0: Et puis ça, unanimement aujourd'hui,
1: ouais. Il y a eu vraiment
0: la CGT bon, ouais. Le présente comme une victoire de
1: leur, du syndicat.
0: Voilà.
1: Ils ont été très en pointe sur la loi contre la loi immigration, etc. Ce qui n'était peut-être pas le cas quelques dizaines d'années auparavant, en fait.
0: Exactement, donc encore une fois, c'est dans la lutte qu'on résout un peu la contradiction.
1: Un peu plaisir.
0: Et même si parfois ça a pu se solder historiquement par des échecs, généralement, la solidarité concrète, effectivement, résout cette tension, mais sur laquelle on bute un peu sans arrêt.
1: Oui, et en fait, votre livre est aussi une réponse aux gens qui disent, qui reprennent des arguments d'extrême droite en disant que les travailleurs sans papier sont en concurrence avec les travailleurs nationaux. C'est exactement l'inverse. C'est-à-dire que là, vous mettez en lumière aussi le fait qu'on est dans des logiques d'exploitation et que c'est ces logiques-là qu'il faut combattre et pas ceux qui en sont victimes, parce que de toute façon, si c'est pas eux, ce seront d'autres. Et si c'est pas eux, ce sera du coup les nationaux qui en seront victimes.
0: C'est ça, et on a toujours réservé un segment du travail à une main-d'œuvre surexploitée. La main-d'œuvre est exploitée, mais il y a toujours eu des segments surexploités, au sens premier du terme. Et alors, il y a deux solutions, effectivement. Et en partie, vous évoquiez les réformes du RSA tout à l'heure. En partie, c'est est-ce que l'ambition, c'est de construire les conditions d'une surexploitation d'une main-d'œuvre blanche, locale. Est-ce que c'est vraiment ça qu'on veut? Parce que l'autre voie, c'est celle-ci, c'est-à-dire construire les conditions d'acceptabilité des conditions de travail que les travailleurs et travailleuses sans papier et détachés et autres acceptent aujourd'hui. Ces conditions ne vont pas changer si on y met des noms étrangers.
1: L'idée, c'est que si on y met, pour l'instant, ce qui est contraint d'accepter quelqu'un qui n'a pas de papier n'est pas légal. Mais en observant un peu ce qui se passe avec la case du droit du travail, etc., les différentes réformes, le fait qu'on allonge le temps de travail aussi sur une vie, etc., on se dit qu'on est en train d'être dans un glissement dangereux qui nous amène à légaliser des conditions de travail dégradées telles que les subissent déjà ceux qui ne peuvent pas faire autrement.
0: Tout à fait. Et donc c'est exactement ça. Donc est-ce que c'est ça qu'on... Est-ce que c'est cette voie-là qu'il faut emprunter ou au contraire, est-ce qu'il faut déconstruire les conditions que qui que ce soit accepte ces conditions dégradées et que donc il faut bien faire, il faut bien être manœuvre dans le bâtiment ou il faut bien construire des bâtiments, en tout cas, il faut bien nettoyer des bureaux.
1: Il faut bien soigner une population qui vieillit et qui va encore vieillir. Est-ce que c'est pas des boulots très importants qu'il faudrait payer mieux? C'était un des enjeux de la crise du Covid aussi, où on s'est dit que ceux qui étaient en première ligne, il fallait les respecter, il fallait les regarder, etc. Les gens du nettoyage, les gens qui nettoient les ordures, les gens qui recyclent, les gens, etc. C'est limite, vous nous invitez à un changement de regard, un changement de paradigme, en fait.
0: C'est ça. Et donc, la voie pour ça, c'est de déconstruire ce sur quoi repose cette surexploitation, c'est-à-dire un différentiel de droit. Il est construit de manière légale dans le cadre du détachement en partie, même s'il y a plein de pratiques illégales.
1: Oui. Puis c'est marrant parce qu'on dit que la France n'aime pas les trop de paperasse et tout ça, mais là ils hésitent pas quand il y a un peu de thunes à gagner.
0: Voilà. Et donc et de l'autre côté, de manière du recours au travail migrant illégal. Donc ces différentiels, il faut les déconstruire et la seule manière de le déconstruire, c'est l'égalité des droits, c'est-à-dire niveler par le haut. C'est-à-dire qu'il n'y ait pas de conditions sociales, politiques, administratives, ce qu'on veut, qui produisent une vulnérabilité qui ensuite rend acceptable, ou en tout cas force l'acceptation de ces situations dégradées. Et donc, pour améliorer la condition de tous, ça

0: passe par la déconstruction de ces différentes stratégies de différenciation de segments, donc par l'égalité des droits de toutes et tous. C'est de l'ordre de la démonstration que... Enfin, en tout cas, c'est la démonstration que je cherche à faire.
1: Alors, sauf que je vais encore argumenter un petit peu, parce que c'est mon boulot. Votre travail, il y a quand même le travail immigrant, l'autre délocalisation. Est-ce que, du coup, si on ne peut plus délocaliser... si on ne peut plus délocaliser sur place parce que les droits sont les mêmes pour tous et qu'on fait attention à ce qu'ils soient respectés pour tous, est-ce que, du coup, on ne va pas délocaliser encore plus ailleurs, parce que voilà, c'est toujours l'enjeu, hein.
0: Alors c'est sûr, c'est toujours l'enjeu, mais en l'occurrence dans les secteurs qui nous intéressent, c'est compliqué de
1: d'aller construire un bâtiment ailleurs, soigner sa grand-mère en Inde,
0: exactement, ouais. Ou de nettoyer les bureaux de la défense en Inde.
1: Voilà, l'intelligence artificielle, on ne sait pas ce que ça va pouvoir faire.
0: Donc c'est des secteurs qui sont de base, et c'est eux qui ont toujours été très friands de
1: main d'œuvre, les services à la personne, les services,
0: c'est ça. Des secteurs qui eux-mêmes ne sont pas délocalisables. Mais la question se pose en partie dans l'industrie, effectivement, qui recourt malgré tout encore à la main-d'œuvre étrangère.
1: Bon, ça marche pas pour l'agriculture, et puis la question de la souveraineté alimentaire, on a quand même aussi, enfin, cette fameuse crise du Covid qu'on a vite oubliée, et même si on a dit qu'on ne l'oublierait pas, on a quand même non seulement vu les métiers essentiels, mais vu aussi les productions essentielles, qui étaient notamment l'alimentation, les médicaments, même si ça pollue beaucoup de produire des médicaments, tout laisser en Chine et en Inde, c'est pas forcément la meilleure des idées qu'on ait eues.
0: Tout à fait. Voilà. Et donc, encore une fois, est-ce qu'on voudra pour autant recourir au travail migrant, sous-payé, mal payé, dans des conditions dégradées, ou est-ce qu'on peut niveler par le haut?
1: Eh bien voilà, en tout cas je vous invite à lire ce livre, parce que ce qui est surtout, l'analyse est formidable, et les témoignages sont édifiants et très fins. Et très, comme à chaque fois qu'on discute vraiment avec des gens, en fait, on est marqué par une grande complexité, une grande acuité des choses. Et c'est quelque part des histoires de vie qui se dessinent dans ces quelques témoignages, des histoires du rapport au travail aussi, ça on l'a pas évoqué, mais un rapport à la fois très conscient de sa surexploitation, mais avec des fiertés aussi qui se développent. Donc c'est pas non plus un portrait noir et victimaire de ces gens. C'est des gens qui ont eu des capacités de résistance extraordinaires, et donc qu'on a envie de rencontrer. Moi, vos témoins, je les trouve très très intéressants. Voilà, écoutez, merci beaucoup.
0: Merci à vous
1: pour ce livre. Donc ça s'appelle Le travail migrant, l'autre délocalisation, et c'est paru aux éditions La Dispute. Merci Daniel Véron.

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1: 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Bonjour à toutes et à tous et bienvenue sur Radio Cause Commune 93.1 dans le monde en question. Aujourd'hui, je vous propose un voyage dans le temps et l'espace, direction les anciens quartiers de Galata et de Péra, qui furent regroupés dans un même arrondissement, le 6e arrondissement d'Istanbul, plus connu sous le nom de Beyoğlu. Beyoğlu connut ses heures de gloire, elle connut aussi son déclin. À son apogée, elle incarna la ville cosmopolite par excellence, la ville de toutes les séductions, un petit Paris en plein cœur de la Méditerranée. Beyoğlu a fasciné, Beyoğlu a fait peur, mais elle incarna aussi ce paradoxe, puisque pour de nombreux Turcs résidant hors de Beyoğlu, aller à Beyoğlu, c'était un peu comme aller à l'étranger, en Europe. C'était aussi un lieu qui faisait peur parce qu'il avait une réputation parfois sulfureuse, parfois elle faisait peur parce qu'on disait qu'il y avait de la pègre. Et c'était aussi, aller à Beyoğlu, c'était s'encanailler, on en reparlera. Quant aux Européens qui étaient plutôt de passage, ils retrouvaient dans Beyoğlu une forme d'Occident, mais totalement orientalisé. Alors, l'occasion de parler de ce Beyoğlu, c'est le livre de Timur Muhedin, qui paraît aux éditions du CNRS, Istanbul, rive gauche. Et pour parler ensemble de cette époque de Beyoğlu et de Para et de Galata, nous sommes réunis aujourd'hui avec donc Timur Muhedin, auteur de ce livre. Timur, bonjour.
2: Bonjour.
1: Vous êtes professeur de littérature turque à l'INALCO et vous dirigez la collection Lettres turques aux éditions Actes Sud. Pour parler également de ce livre, nous avons le plaisir aujourd'hui d'accueillir Nora Chenny. Bonjour Nora, vous
3: Bonjour.
1: Êtes historienne, professeure à l'Institut français de géopolitique à l'Université de Paris 8. Vous avez dirigé l'Institut français d'études anatoliennes à Istanbul entre 2008 et 2012. Et vous êtes l'auteur de Kamando, l'éclipse d'une fortune, publié chez Babel. Enfin, nous avons le plaisir également d'accueillir Kerem Topuz. Bonjour Kerem.
4: Bonjour.
1: Vous êtes interprète de conférences, vous êtes historien de l'art et vous avez consacré notamment une importante monographie en français à Fikret Mualla, qui est un des peintres turcs de l'école de Paris, le plus connu en tout cas. Et vous avez aussi édité le premier catalogue raisonné, c'est une grande première, n'est-ce pas, dans l'histoire à la fois de la France et de la Turquie. Vous êtes avec Marc Ottavi, l'auteur du premier tome d'un catalogue raisonné consacré à Mualla. C'est une grande première en France et en Turquie. Alors, merci à tous d'être venus. Timur Muhedin, je m'adresse à vous pour vous poser une première question. Quelle était l'intention de votre livre, qui est effectivement un livre très dense, dans lequel on a beaucoup d'informations et beaucoup d'allers-retours entre Paris et Istanbul et ce quartier de Beyoğlu?
2: Alors, effectivement, c'est l'histoire d'une succession ininterrompue d'allers-retours depuis la fin du XIXe siècle entre les écrivains turcs et les écrivains français. C'est un travail qui est très, très axé sur la littérature,
1: oui,
2: mais qui arrive à s'échapper un petit peu vers...
1: l'histoire un peu plus sociale,
2: ouais, l'histoire culturelle,
1: politique et culturelle de cette
2: Le rapport
1: ville.
2: Avec la peinture, par exemple, oui, qui m'intéresse beaucoup, et journalisme, enfin bon, toutes sortes de domaines... annexes et connexes de la littérature, mais c'est vraiment les écrivains qui m'ont guidé. Alors, d'une part, bien sûr, les écrivains français, qui sont souvent des voyageurs.
1: Oui.
2: On a beaucoup de récits de voyage, depuis Gautier jusqu'à André Gide, Cocteau, etc. Donc, je me suis dit, finalement, ce catalogue des perceptions d'Istanbul, et en particulier des quartiers occidentalisés, était intéressant, parce qu'il y a un déclin. On voit très nettement un déclin s'amorcer à partir des années 40. Et puis je voulais aussi évidemment rendre hommage à la littérature turque, qui est quand même la littérature de ce pays où se trouve cette grande ville et qui a besoin d'être un petit peu mise en valeur. Elle est souvent oubliée et ses écrivains ont entretenu la plupart un rapport très très serré avec Paris,
1: oui,
2: et avec la France. C'est-à-dire que...
1: Alors, effectivement, la littérature, elle est extrêmement présente, la littérature turque. Et à travers ce livre-là, on fait un vrai voyage, effectivement, dans la littérature turque, parce que tout n'est pas encore traduit, mais quand même, une partie, Tempnar, par exemple, a été traduit.
2: Oui, petit à petit, on arrive à traduire,
1: à faire connaître. Et j'imagine que vous avez traduit une partie des extraits du livre.
2: Ah, j'ai tout traduit.
1: Vous avez tout traduit, voilà, une partie, c'est bien...
2: Bon. Bah, comme rien n'était disponible, il n'y a pas vraiment de choix.
1: Donc toutes ces longues citations dont on aura peut-être l'occasion d'en lire une ou deux tout à l'heure, elles sont effectivement de votre traduction. J'aimerais que, je me tourne vers vous Nora Seni, que l'on évoque d'abord pour commencer aussi et se plonger dans l'œuvre de Timur Muhedin, qu'on évoque cette ville cosmopolite, ce quartier cosmopolite est tout à fait exceptionnel, qui a été Beyoğlu, Galata et Pera à l'époque de l'apogée de ce quartier.
3: Écoutez, ce qui est intéressant avec ce quartier, c'est que même à l'époque où les voyageurs viennent à Istanbul pour y retrouver l'Istanbul musulmane, très Pierlotti, etc., ils s'intéressent, même avant Pierlotti, ils sont fascinés par Pera, par Beyoğlu, et ils y restent, et c'est ça qu'ils décrivent. Ils s'aventurent rarement dans la ville historique, dans la péninsule historique musulmane et qui est très sombre et pas éclairée la nuit. Voilà. Donc c'est une ville qui va représenter un empilement, une espèce de millefeuille symbolique qui symbolisera en même temps l'Europe, donc une population non musulmane, un mode de vie non musulman, européen, et puis des loisirs européens.
1: Des théâtres,
3: par la suite, la ville, ce quartier Pera va être à sa frontière. La place Taksim va représenter la République victorieuse et la première planification, la modernité postérieure à la création de la Turquie républicaine. Et c'est tout ça, tout cet ensemble de symboles, l'usage de l'alcool, par exemple, la mixité homme-femme, que représente ce quartier qui va irriter de plus en plus le pouvoir, on va dire, musulman conservateur. Et le mouvement Gezi, la tentative de transformer le parc qui borde ce quartier en grand magasin, représente un peu une lutte vis-à-vis d'une opposition à ce mode de vie, à cet ensemble de symboles.
1: Vous faites allusion aux événements de Gezi en 2013.
3: Voilà, 2013. Alors donc j'ai fait un bond avec le livre de Timur. Mais ça débouche toute cette littérature qui est imbriquée dans la ville Beyoğlu, dans les rues de Beyoğlu, dans ce qu'elle représente comme une espèce de station avant Paris, avant l'Europe, ou vers l'Europe. Eh bien, toute cette symbolique-là va être en opposition, ça va être le but de l'opposition, le target de l'opposition de Erdogan.
1: Alors, pour parler peut-être plus concrètement, Kerem, vous voulez intervenir
4: oui,
1: sur
4: alors,
1: la question.
4: Oui, alors tout à fait, je voudrais d'abord remettre Timur en perspective, puisque c'est à cause de lui, ou plus exactement grâce à lui que je suis là aujourd'hui. Alors déjà le titre, Istanbul Rive Gauche, c'est extraordinaire, c'est un titre fabuleux de roman. Mais attention, ce n'est pas un roman.
1: Oui, et
4: c'est
1: vrai que cette partie...
4: Ni un polar. Et effectivement, cette partie de la ville à Istanbul, Pera, Beyoğlu aujourd'hui, correspond... tellement à la rive gauche à Paris, d'autant qu'il y a longtemps, en 1857, le sultan Abdulaziz, qui est le seul à être venu à Paris, entre guillemets, décrète que cette partie-là, pas lui directement, mais va devenir le 6e arrondissement d'Istanbul et le 6e arrondissement de Paris. On est déjà en plein sur la rive gauche. Alors, le livre de Timur, ce n'est pas un ouvrage facile. C'est une somme, c'est un condensé. Et on sent que Timur a été obligé de respecter un format en nombre de pages.
1: Et
4: je pense qu'il aurait pu écrire 600, 900 ou 1000 pages sur ce livre, et on le sent prêt à développer, à donner d'autres éléments, d'autres liens. C'est un extraordinaire appel, ce bouquin, lancé à l'ensemble des chercheurs, des académiciens, franco-turcs, turco-français, peu importe, car Timur nous montre un terreau immense où beaucoup de choses restent encore à analyser, à défricher, à mettre en perspective, à relire, à comparer et à comprendre. Donc le travail est absolument sublime. Et pour en revenir à Beyoğlu, ce que représente Beyoğlu, il y a deux choses. Il y a un écrivain turc, il y a longtemps, qui s'appelle Kudret Aksal, mais peu importe, qui avait dit, voilà, Beyoğlu, c'est là que l'on trouve l'occasion d'aller vivre l'Europe pour le prix d'un billet de tram. Et pour revenir à Victor Hugo, parce que Timur parle également beaucoup des écrivains français, Victor Hugo avait dit, tout ce qui est ailleurs est à Paris. Ben, les Turcs de l'époque ont dit également, justement, tout ce qui est ailleurs est à Beyoğlu, est à Pera.
1: Je vous propose de vous lire quelques lignes de Tempenade, justement, lorsque se crée le 6e arrondissement, pour donner aux éditeurs, aux éditrices, quand même une vision un peu plus concrète de ce que pouvait être la vie à Beyoğlu. Ce quartier qui s'épanouit soudain grâce au théâtre devient à l'époque d'Abdulaziz, dont vous parliez justement, Kerem, le carrefour de toutes les séductions. Grands hôtels, magasins, tailleurs européens de luxe pour les riches, boutiques de prêt-à-porter pour les pauvres, divertissements de toutes sortes importés de Paris et d'autres capitales d'Europe, concerts à l'occidental, chanteuses et danseuses de second ordre, la municipalité du 6e arrondissement récemment créée voit se développer autour d'elle une vie de plaisir dans les faits, dont les faits divers deviennent le principal aliment de la rubrique mondaine des journaux. Qui vit à Beyoğlu ?
3: Les Levantins.
1: Les Levantins.
3: Enfin, c'est, classiquement, c'est les Levantins, c'est-à-dire c'est cette population qui entre dans l'histoire d'Istanbul dans une nationalité, par exemple française, et qui en sortent, ils sont devenus anglais entre-temps, hollandais. Donc c'est une population qui est faite, qui a trois socles. La population des marchands, des négociants qui viennent à Istanbul, des banquiers, des financiers, et qui font souche parfois en s'associant, s'alliant à des familles grecques orthodoxes ou arméniennes. Donc c'est ce mélange-là, et qui prennent des nationalités différentes au gré des intérêts politiques et économiques de l'époque. Alors, donc, ils parlent, c'est une population qui a... Il y a aussi un socle, le troisième socle que j'ai oublié, c'est un socle de Génois qui sont là dès la conquête d'Istanbul et qui forment une communauté, la Magnifica Communauta, et qui est dissoute à partir de 1662 par une bulle papale et qui survit grâce à ces alliances nouvelles. Donc voilà trois socles et qui donc c'est très difficile de suivre les nationalités de ces grandes familles qui vont donner des banquiers et qui vont donner des traducteurs, les fameux drogman, qui travaillent dans les ambassades. Donc il va y avoir des lignées comme ça. Arrivé au XIXe siècle, c'est une communauté qui se dissout parce que Pera va accueillir les familles des quartiers communautaires grecs, arméniens, juifs, qui se distinguent de leur quartier en partant et en se mêlant à cette communauté qui est plus, d'une certaine façon, où on peut avoir une vie plus laïque, plus séculière.
1: Et on y parle beaucoup de langues aussi.
3: On y parle, les langues sont... la lingua franca de Pera jusqu'à la fin du XVIIIe siècle est l'italien, pour céder sa place au XIXe au français.
1: Au français, qui était la langue diplomatique, mais la langue aussi qu'on parlait beaucoup.
3: Qu'on parlait dans la rue. La langue de la rue à Pera, dominante, est le français au XIXe siècle.
1: Au XIXe siècle, voilà. Tout à fait.
3: Il y a aussi jusqu'au XXe,
1: tout le quartier des ambassades aussi, qui font qu'il y a un personnel qui est extérieur, qui bouge beaucoup, et puis d'autres qui sont beaucoup plus...
3: sédentarisés.
1: Qui sont de de Beyoğlu, qui ont leur famille, leur vie. Mais peut-être que ce sont ceux-là qui ne vont moins écrire sur eux et sur Beyoğlu que d'autres de l'extérieur. Timur, quel est votre...
2: Oui, enfin, on a peu de... On a des témoignages privés, il y a des familles où il y a des mémoires et des généalogies qu'un chercheur peut trouver, mais on ne peut pas dire que cette littérature a touché un grand public. Les Turcs eux-mêmes sont très ignorants des Levantins. D'ailleurs, bon, il y a toujours un préjugé assez fort, c'est forcément dans la République des gens, des traîtres potentiels à l'État moderne. Enfin, bon. Donc on ne les aime pas beaucoup sans savoir qui ils sont exactement, sans avoir beaucoup de témoignages. Il y a uniquement Giovanni Scognamillo, donc un Italien d'Istanbul, qui a raconté dans des mémoires d'un Levantin, très très beau texte d'ailleurs, où il raconte ce qu'a été son enfance et sa jeunesse et toute sa carrière dans ce Beyoğlu cosmopolite, où on me souvient qu'il nous avait raconté qu'il allait à l'école italienne dans les années 30 et que l'école italienne était tout à fait fasciste. Et dans Beyoğlu, on pouvait vivre comme un petit fasciste italien à côté des autres populations. Tout était possible. C'est une sorte de camailleux à peine croyable, ce Beyoğlu, et assez tardivement. Mais aussi, quelqu'un comme Scognamillo disait, quand on était en privé, il a dit, tu sais, finalement, les Turcs ne m'ont jamais accepté. Il a dit, avec mon nom italien, il a écrit toute sa vie, il a été collaborateur du cinéma turc, enfin c'est quelqu'un qui était complètement inscrit dans la vie culturelle turque, mais c'était Giovanni, c'était pas Ahmet. Hein. Voilà, donc c'est quand même, il y a une difficulté, on sent, sous la République à exister. Exister pour ce qu'on est, parce que les autres...
1: Bah voilà. C'est l'autre.
2: Et les autres, c'est les plus nombreux, les musulmans, les turcs musulmans.
1: Oui, parce que, en fait, l'histoire de ce quartier, cette partie particulière, c'est au départ, majoritairement, ce sont plutôt des populations non-musulmans, oui. Et progressivement, ça va décliner au fur et à mesure d'un certain nombre d'événements ou de départs, et donc elle va
3: avec la dissolution du quartier comme lieu d'habitation. Et les quartiers sont à fondement religieux et communautaire.
1: Oui.
3: Avec une homogénéité linguistique. Dans un quartier grec, on parle le grec, on entend le grec dans la rue. Dans le quartier juif, on entend le judéo-espagnol dans la rue. Mm-hmm. Et donc, ces quartiers vont tendre à se dissoudre avec la République. Et bien avant, déjà au XIXe siècle, les classes dominantes, les familles qui se distinguent par le succès économique vont partir de ces quartiers pour aller vivre à l'occidental, à Pera, à Beyoğlu.
4: Alors au 19e, d'après les quelques recensements qui ont été faits sur Beyoğlu, Pera, il y a grosso modo 2/3 de non-musulmans pour 1/3 de musulmans, c'est dans le livre de Timur. Mais quand on parle de Beyoğlu, Beyoğlu c'est l'artère principale, İstiklal Caddesi, l'avenue de l'indépendance, ancien nom Caddesi Kebir, grande avenue. Mais Beyoğlu ne peut pas se concevoir, et d'ailleurs je me demande ce dont on a tenu compte dans les recensements, parce que dès qu'on parle de Beyoğlu, il y a également d'un côté, à droite, Tepebaşı, ouais. De l'autre côté, Cihangir, d'autres quartiers. Il y a surtout Galata, et il y a également Karaköy qui tout simplement a pris son nom, parce que c'était là où vinrent s'établir des juifs karaïtes à l'époque. Mm-hmm. Ça a donné Karaköy, qui signifie tout à fait autre chose en turc aujourd'hui, village noir, alors que ce n'était pas ça. Et l'élément fondamental, c'est un centre économique essentiel, Beyoğlu, Galata et tous les environs. Centre économique qui va évidemment décliner, parce que 19e, démembrement progressif de l'Empire ottoman, homme malade de l'Occident, et en 1941, toujours dans le livre de Timur, il y a Jacques Ancel, dans l'un de ses livres, qui dit que, effectivement, Beyoğlu, Pera, Galata, tout ça a décliné pour une simple raison, c'est que désormais, le sucre, le café, le charbon, les automobiles, le tabac, les noisettes, les tapis passent désormais par d'autres ports et ne transitent plus par Istanbul. Donc, tout le quartier, oui, était très important, mais surtout, avant toute chose, économiquement parlant, avant de devenir par la suite un lieu de bohème. Et la bohème à Beyoğlu, peut-être qu'on va en parler, et des tavernes.
2: Je voudrais dire deux mots sur le côté portuaire aussi.
1: Oui.
2: Autour de 1900, oui. Istanbul était un des premiers ports du monde, juste après Londres. Et arrivé en 1940, c'est un bras mort, en fait, de la Méditerranée. Mmh. Voilà, donc ça explique tout. Tout ce qui se passe dans cette ville et son... Et probablement que le déclin économique est accéléré par le départ des minoritaires, par le déclin, le fait que un commerçant grec ou arménien doivent prendre un associé turc, enfin des juifs aussi. C'est-à-dire, tout le monde était finalement mis sous pression et ça n'a pas beaucoup encouragé le développement de l'activité dans ces années-là. Même si Istanbul est redevenue une très grande ville économique depuis 20 ans, mais il y a eu un creux terrible au milieu du XXe siècle.
1: Et est-ce que vous pourriez, Nora Seni, évoquer peut-être la famille Camando ?
3: Ah, bah, voilà une...
1: Comment une famille s'insère à Bayerlou, comment elle participe à la fois à la vie culturelle, mais économique du...
3: La famille Camando fait partie du fondement de la banque moderne à Istanbul. Jusqu'à moitié du 19e siècle, les affaires financières sont menées par les sarafs, ce sont des prêteurs de monnaie. Mm-hmm. Et à partir de la moitié du 19e siècle, pour être banquier, il faut être sur les places financières européennes, soit à Paris, soit à Londres. Et voilà une famille qui va se transformer en banque occidentale. Et les banques qui vont s'installer, comme la Banque ottomane, par exemple, ou le Crédit lyonnais, qui vont s'installer dans l'Empire ottoman, vont en faire des associés pour prendre racine. Et eux, par contre, vont partir d'Istanbul vers 1869 pour s'installer à Paris, parce qu'ils sont suffisamment opulents du point de vue économique pour avoir envie de vivre à la parisienne et avec le mode de vie de la nouvelle banque, de la haute banque parisienne. Et ils vont s'installer à Paris, ils vont installer leur banque à Paris et devenir faire partie d'une des grands philanthropes et mécènes, protecteurs des arts, collectionneurs majeurs de la place parisienne, de la place artistique parisienne. Ils ont un musée à Paris, le musée Camondo, près du parc Monceau. Oui. Et la famille s'éteint à Auschwitz. Je peux en parler plus en détail si vous voulez, mais c'est une famille en effet qui a modelé tout le quartier banquier de Galata, qui descend de Pera, donc de Istiklal, vers le port. Il y a des escaliers Camondo dans la photographie,
1: la couverture du
3: livre de Timur, et qui est immortalisée par la photo de Cartier-Bresson. C'est des escaliers qu'ils ont fait construire pour descendre de chez eux, de leur maison, de leur demeure, vers leur banque, la banque Camondo et la banque ottomane.
1: Je vous propose une première pause musicale. Nous allons écouter Katibim, une chanson du 19e siècle qui raconte la traversée du Bosphore.

0: Vous êtes sur Radio Cause Commune 93.1, vous écoutez Le Monde en question et nous sommes en train de parler du livre de Timur Mouhedine, Istanbul, rive gauche. Nora Seni, avant notre pause musicale, vous nous parliez de la famille Camando. J'aurais une question à vous poser. Quel est l'impact urbain de la participation, la contribution au développement urbain de la ville, de la famille Camando?
1: D'abord, ils font partie de ce conseil municipal qui a expérimentalement divisé la ville en plusieurs districts et qui a fait de Pera le troisième arrondissement dont on parlait tout à l'heure. Ce sont des propriétaires immobiliers et à ce titre-là, ils ont fait partie donc de la modernisation du quartier, le fait qu'il y a eu de l'éclairage urbain après la guerre de Crimée, de l'éclairage urbain, du ramassage des ordures. La construction de trottoirs, donc une conception différente du quartier. Avec, ils ont un théâtre dans la ville, ils ont ces escaliers et ils ont énormément de han. Ce sont des bâtiments voués à des bureaux, à des banques, à des commerçants qui font du troc international, etc., des échanges internationaux. Et ils sont à l'origine de la création du premier tramway à Istanbul, des tramways tractés par chevaux, où dans leur correspondance, on retrouve des discussions sur le nombre de places assises, le nombre de places debout dans les tramways, l'itinéraire du tramway. Ils ont contribué à définir cet itinéraire, à le concevoir, donc l'ensemble de ces nouveaux transports à Istanbul qui en ont transformé les distances.
0: Oui, parce qu'il faut se rendre à Beyoğlu. Timur Mouhedine, que fait-on justement quand on rate son dernier tramway ou quand on rate le dernier vapeur? Parce qu'on pouvait aussi s'y rendre en bateau. Que se passe-t-il pour tous ces jeunes adeptes de la vie bohème à Beyoğlu?
2: C'est une aubaine pour eux, parce qu'ils vont pouvoir passer la nuit dans un café chantant ou dans un bouge de Galata. C'est ce qui est assez largement raconté dans la littérature turque des années, on va dire, 1920 à 1960. Hein, c'est presque un topos. Oui. La virée à Beyoğlu. Hein, que va-t-il se passer? Donc, une sorte de promenade où vous allez perdre votre innocence, en réalité, à travers des lieux louches et moins louches, des lieux de chansons, des musicals, etc. Il y a d'ailleurs un très beau reportage de Ara Güler que je mentionne à un moment, oui, où deux jeunes écrivains, Ferit Edgü et Demir Özlü, vont traverser la nuit et vont entrer dans l'âge adulte à travers cette découverte d'un Beyoğlu nocturne qui est avec ses hauts et ses bas, donc des gargotes, des restaurants chics, des bordels, des cafés chantants, etc. etc. Donc c'est ce lieu-là qui fait fantasmer l'âme turque. Voilà.
3: Oui, la bohème, c'est très important par rapport à Beyoğlu, et je me réfère toujours au livre de Timur, où j'ai appris une chose que je ne connaissais pas vraiment, à savoir une branche des derviches qui s'appelle, me dit Timur, la Kalenderiye, qui est née au XIIe, prône donc le dédain des biens matériels et l'indépendance vis-à-vis des institutions, mais je connaissais par contre l'auteur qui a le mieux reçu cette influence, à savoir le poète et surtout un magnifique joueur de naï, Neyzen Tevfik, dont parle Timur dans son livre, qui pratiquait la satire, une tradition ancienne, nous dit Timur, ô combien vrai. Mais on a parlé, je ne sais pas si on a parlé du bâtiment Camondo tout à l'heure, mais c'est là également vers Galata, vers le port, où des dissidents d'un groupe, du groupe D en l'occurrence, vont venir s'y établir, où il y aura beaucoup de noms importants dans la vie intellectuelle, dans la vie littéraire turque. Orhan Veli, Oktay Dufat, Melih Cevdet Anday, Ahmet Hamdi Tanpınar, que Timur connaît d'ailleurs très bien.
0: Yüzin
3: Dino et Saïd Faik. Donc oui, la bohème, au-delà du simple aspect des tavernes où l'on peut boire, la bohème en tant que mentalité est importante pour Beyoğlu, et l'un des écrivains turcs importants, Fikret Adil, dans deux de ses romans, les ajustements sous-titrés, La vie de Bohème.
2: Absolument. Fikret Adil était totalement oublié jusque dans les années 90, quand on a réédité, si on y était chim, on a eu la bonne idée de rééditer ces deux ouvrages, donc un qui s'appelle Bohème Ayatou, tout simplement, et l'autre Intermezzo. Ils sont des romans à clé, donc, qui mettent en scène des personnages, d'ailleurs, qu'on reconnaît très bien, des poètes et artistes de l'époque qui vivaient ensemble dans ce qu'on appellerait une colocation maintenant, hein, des appartements, une coloc sous les toits, donc l'image, hein, du poète, du poète un petit peu fauché qui vit sous les toits au jour le jour. Enfin, vraiment, c'est le roman de Murger, mais à Istanbul. La vie de Bohème, donc le premier roman qui a mis ça en scène. Et ces textes étaient complètement passés, tombés dans l'oubli. Ils ont été réédités et depuis, ils sont régulièrement cités comme la naissance d'un genre particulier qui est la représentation de cette vie de Bohème, qui est en fait une vie de liberté et qui s'oppose totalement aux principes islamiques de la société dont la Turquie se fait un peu l'exemple maintenant. C'est-à-dire que ce qui explique ce que Nora a déjà mentionné tout à l'heure, et peut-être y revenir, que il y a une guerre larvée qui a été menée contre Beyoğlu dans les années 90 jusqu'en 2019. En fait, c'est un quartier d'opposition dans tous les sens du terme. Pas uniquement parce qu'il y a des gens...
0: Ce qu'il représente, ce qu'il évoque, ce qu'il suggère.
2: Ce mode de vie insupportable pour un musulman pieux. Puisque on y boit, on y drague, on fait n'importe quoi.
0: Mais ça,
2: quoi.
0: C'est pas nouveau, puisqu'à l'époque, déjà, vous le dites, dans votre ville, Timur, ouais. c'était l'endroit où un homme convenable ne devait pas se rendre.
2: Oui, mais il y avait une tolérance qui s'est maintenue très longtemps.
1: Mais de toute façon, il y a l'époque dont parle Timur, hommes et femmes ne se tiennent pas ensemble, vraiment. Et, je veux dire, les hommes vont rencontrer des femmes, et pas forcément du même milieu. Alors qu'aujourd'hui, et depuis plus de 20 ans, les femmes et les hommes se côtoient parce que les femmes y vont de leur propre gré. Ce n'est pas un réservoir comme ça de femmes différentes où on va. Les femmes y vont avec les hommes ou elles y vont toutes seules. C'est un lieu de loisirs à l'occidental. Il n'y a vraiment aucune différence avec une autre ville. C'est plutôt sécure, que je veux dire, une femme à 2 heures du matin pouvait, il y a encore 2-3 ans, marcher dans les rues de Beyoğlu seule.
2: C'est une toute petite remarque parce que j'ai touché ça du bout du doigt, je n'avais pas vraiment le temps de développer plus, mais on voit sur les photos d'écrivains, les photos de groupe, c'est quand même important, les écrivains se mettent en scène comme ça, au fil des années. À partir des 70, il y a quelques femmes qui apparaissent. Des copines, des compagnes, des collègues de travail qui peuvent être des traductrices ou des écrivaines. Petit à petit, on voit émerger les femmes, alors qu'elles étaient
0: des
2: là.
0: Des écrivains aussi.
2: Oui, et écrivaines et peintres. Mais elles étaient pourtant présentes, mais on ne les voyait pas sur les photos. Elles vont apparaître sur la photographie à partir de 65-66 pour devenir quand même assez nombreuses.
3: Tout à fait.
0: D'ailleurs, et toi, tu parles pour reparler des photos, de la photo, mais la photographie, c'est là où on trouvait le plus, effectivement. On venait se faire photographier à Beyoğlu,
2: oui.
0: Aussi.
2: À ça, ben, ça, c'est les photos d'atelier. Moi, d'atelier. Je pensais les photos de groupe
0: oui,
2: rapidement
0: mais
2: prises.
0: Pour simplement préciser aussi que la différence...
2: C'est un quartier de photographie, oui.
0: Un quartier de photographie. Oui. Et dans la littérature aussi, la photographie tient un rôle. Nora Seni.
1: Timur, tu ne parles pas du tout des écrivaines, mais ce n'est pas ta période peut-être, mais parce qu'il y a eu quand même dans le roman énormément de femmes écrivaines qui...
2: Elles ne se sont pas beaucoup occupées de Beyoğlu en général.
1: Alors ça c'est une question aussi. Ouais. Pourquoi est-ce qu'elles sont étrangères?
2: Ce n'est pas leur territoire.
0: Elles ne s'y rendaient
2: c'est
0: pas.
2: Ce n'est pas pour elles. C'est clairement, ce n'est pas pour elles.
3: Tout à fait.
1: Ce n'est pas pour elles. Elles ne sont pas dans une... dans leur littérature, la question de l'errance, la question de du désespoir existentiel, etc., n'a pas sa place. Voilà.
2: Sauf chez Leïla Erbil.
1: Peut-être.
2: Moi,
1: je trouve que ça aurait été tout à fait
0: politique.
1: Intéressant que tu te poses la question, pourquoi ce n'est pas ? Pourquoi elles ne sont pas dans cette errance-là ? Pourquoi on cherche dans Beyoğlu quelque chose qui permet de casser le carcan traditionnel, musulman, stambouliote hors Pera, les femmes sont les premières victimes de ce carcan-là. Pourquoi ne le recherche-t-elle pas dans une littérature de ce genre, du husun, de l'errance, de la déambulation? Ce n'est pas du tout Leur tasse de thé.
2: Non, mais
1: je c'est une question.
2: Je pense qu'avant l'ancrage.
0: Pas de réponse, Nora.
1: Moi, j'ai pas. Non, c'est le littéraire, c'est lui.
2: Non, mais avant l'ancrage local, je pense que c'est une vérité mondiale, c'est-à-dire que la littérature du monde entier. Les femmes ne s'occupent pas de ces histoires d'errance et de désespoir. C'est typiquement...
1: Ça n'empêche pas que tu aurais pu poser la question.
3: Oui, mais son livre n'est pas fini. On peut y ajouter encore au moins un billet.
0: Non, en général, les femmes, elles sont bonnes dans la recherche archéologique, pour rechercher les traces du passé, remonter la filiation aussi. Or, Beyerloo, quand on y va, on y flâne, on ne peut pas ne pas s'interroger sur le long passé.
3: Timour, dans son livre, dans sa recherche, ça arrête à 1980, mais à la rigueur, bon, il va au-delà également. Et dans les auteurs qu'il traite, on retrouve Pnarkus dans le livre, éventuellement, bien que ça ne soit pas une écrivaine à part entière, Adalet Chimjos. Ouais. Mais Beyerloo, pour revenir à Beyerloo, c'est le
1: c'est
3: lieu...
1: Céline Bourac.
2: Thésaloslu.
3: Oui. Mais Pera, ça a été la cristallisation première des valeurs universelles ou occidentales à Istanbul, mais c'est pas quelque chose qui a commencé tout seul d'un seul coup. C'est-à-dire qu'on a toujours l'impression, avec raison, en disant que le grand tremblement de terre, la grande révolution culturelle, il faudra attendre Atatürk, mais elle a déjà commencé timidement, c'est vrai, mais avant, bien avant. Déjà, Timur en traite, le traite, avec le rescrit de Gulane en 1839, premier quotidien en 1840, et ensuite premier courant littéraire, qui reste encore éventuellement à traduire probablement de moult fois dans un turc qui soit encore plus compréhensible pour les générations actuelles, le courant littéraire du Selveti Fudun. Ensuite, deux personnalités, Le Goff ou alors Karasso, qui dirige Stamboul ou le Journal d'Orient et ainsi de suite. Mais c'est un très long processus qui connaît des soubresauts multiples et qui avait déjà commencé, donc, disons, quasiment en 1840, à une échelle très réduite, et notamment à Beyerloo.
0: Avec, effectivement, vous venez de le rappeler, Kerem, la multitude de journaux.
2: La
0: qui
2: presse,
0: fleurissent, la presse qui joue un rôle considérable dans la modernisation aussi.
2: Et la francophonie de la presse.
0: Et la francophonie de la presse. Il y avait beaucoup de journaux de langue française.
2: Il y avait beaucoup de journaux de langue française, mais les journaux ottomans de la période...
0: Avaient leur édition en français.
2: Oui, surtout au début du XXe siècle et surtout après 1908. Je me souviens d'une collection du journal Kalem, donc, qui est un des grands journaux satiriques. Il est entièrement bilingue, ce journal. Une page est en ottoman, une page est en français. Et c'est pas de la traduction. Il y a deux rédactions. Et c'était assez fréquent, et ça a continué sous la République, parce que la République comptait sur le français pour se faire voir à l'extérieur. Donc il y a toute une série de publications, comme la Turquie kémaliste, des grandes revues de propagande, entre guillemets, c'est-à-dire de présentation du pays moderne. Donc le français, on compte dessus, assez tardivement. Mais ça ne marche pas très bien, en fait. Il y a une déception autour du français et autour de l'utilisation du français dans la presse, dans la littérature. On voit une baisse, en réalité, un déclin.
0: À partir de...
2: Avant la 1939, on va dire, si on peut prendre une date historique. On voit vraiment... Mais c'est la date du déclin du français dans le monde.
0: Oui.
1: Je me souviens de ma mère à Beyerloo, qui entrait dans un magasin, et elle savait instinctivement quelle langue parlait. Ça pouvait être le grec, ça pouvait être qu'elle parlait couramment, alors que personne n'est grec dans la famille, ou elle parlait le français, elle était parfaitement francophone. Et puis, il y a eu un jour où elle est entrée dans un magasin et elle a prononcé les mots qu'il faut pour un ruban bleu, etc. Et on ne l'a pas comprise et on l'a prise de très haut. Et voilà, ça c'est plutôt dans les années... Donc le français a disparu de Beyerloo, ça a survécu jusque dans les années 60. Puisque, voilà,
3: sauf éventuellement pour le lycée de Galatasaray.
2: Pour certains milieux, mais là, dans un magasin, le turc était devenu majoritaire. En fait, c'est ça que
1: c'est
2: nous dit.
1: Exclusif. Exclusif.
3: Il y a deux points que je voulais ajouter, que Timur reprend aussi, mais qui m'ont sur lesquels peut-être qu'on n'a pas assez d'éléments par rapport à la recherche. C'est à savoir, en parlant de l'occidentalisation de l'Empire ottoman, la présence à Paris, dans les années 1840, d'un collège ottoman. tenue donc par les Ottomans. Ou alors, d'une école similaire, l'école ottomane, toujours à Paris, ouverte en 1859, donc, dont apparemment le but était de former des cadres, je suppose, qui iraient servir dans l'Empire ottoman.
2: C'est-à-dire, je crois que c'était les enfants des diplomates, entre autres, ou des Turcs présents, des Ottomans, pas tous Turcs, mais des Ottomans présents à Paris. Et donc, on voulait que les enfants puissent suivre un enseignement différent, parce que beaucoup sont allés au collège et au lycée français, au fil des années. Par exemple, Louis le Grand avait accueilli beaucoup. Mais si vous êtes débutant dans une langue, c'est un petit peu difficile. Donc, je pense que ça a été créé dans ce but-là, et puis ça a fermé assez vite.
3: Et l'un des dirigeants du collège ottoman, nous dit toujours Timur, parle de Paris en disant, c'est extraordinaire comme vers, « Oh toi, si tu as un tant soit peu de discernement, va à Paris. On ne peut dire qu'ils sont nés ceux qui ne sont pas allés à Paris. » Le directeur du collège ottoman.
2: Ouais, c'était une sorte d'objectif très, très idéalisé, probablement exagéré par rapport à Londres, Berlin et Vienne, à mon avis, mais bon, le français était la langue culturelle dominante de l'époque.
3: Et toujours, en parlant de Paris, Yahya Kemal, je ne sais plus à quelle page c'est dans ton livre, Yahya Kemal, un poète éminemment important dans l'histoire de la Turquie.
0: Yahya Kemal.
3: Yahya Kemal, et qui allait souvent à la Closerie des Lilas. Il y avait une table avec son nom, qui logiquement devrait toujours être là. Et il parle de Paris, c'est pas mal. Il dit, du temps où Jaurès avait une voix d'airain, un dieu vivifiait le bronze, c'était Rodin, la poésie était un plaisir magique, dans l'absinthe de Verlaine et l'opium baudelairien, ainsi ai-je passé mon temps à Paris, au vent de l'idéal libre fut ma vie. C'est superbe.
2: Oui, tous les éléments sont là, c'est-à-dire la politique, la poésie. Ça manque un peu d'amour, puisqu'on venait quand même aussi à Paris pour les petites femmes, mais bon, c'était pas le cas de Yahya Kemal, je pense.
3: Exact.
0: Et quels autres auteurs on pourrait évoquer en parlant de Beyoğlu ?
2: Alors, ce qui est difficile, je m'en suis rendu compte évidemment au cours de la recherche, c'est que Beyoğlu n'a pas eu son grand roman. Comme d'autres zones géographiques, d'autres villes. Si on dit Dublin, on pense à Joyce. Si on dit Mousil, on pense à Vienne. Mais alors, bon, on va pouvoir dire Orhan Pamuk. On voulait
0: Istanbul. Oui. C'est Istanbul.
2: C'est Istanbul. Donc Beyoğlu n'a pas eu son grand roman. Par contre, il a eu des dizaines de très très bons nouvellistes.
0: Ouais.
2: Dont un en particulier, qui a été mentionné tout à l'heure, c'est Saïd Faïk Abasyanuk. Saïd Faïk est vraiment l'auteur, mais il n'est pas l'auteur que de Beyoğlu, mais il se trouve quand il vient à Istanbul, il passe beaucoup de temps, et ses narrateurs, ses personnages passent beaucoup de temps à Istanbul.
0: Alors, est-ce que vous pouvez évoquer quand même, en quelques mots, la figure de Saïd Faïk, qui est un grand écrivain. Ouais. Écrire après Saïd Faïk, ça n'a pas été forcément facile pour les jeunes générations d'écrivains.
2: Non, c'est un écrivain très novateur, en réalité, qui travaille que sur la forme courte, donc les nouvelles.
0: Un certain nombre de recueils de ces nouvelles ont été publiés récemment à Paris.
2: Quatre volumes existent chez l'éditeur Bleu Autour. Voilà, c'est un travail très, très important, puisque pour montrer... Alors, d'abord, c'est un écrivain qui est difficile à traduire parce qu'il est très idiomatique. Et
0: elliptique.
2: Il s'appuie sur un paysage que le lecteur ne connaît pas. Le détail du personnage du paysage stambouliote entre les îles et...
0: Oui, puisqu'il réside dans l'île de Bourgaz.
2: Voilà, et c'est un habitant de Bourgaz, il n'arrête pas de faire des allers-retours. Sa perception... Voilà, sa perception d'Istanbul, c'est presque toujours d'ailleurs Karaköy, Galata, puis parfois il s'éloigne dans les quartiers périphériques. Vision très sombre d'ailleurs de la ville, il dit cette ville est épouvantable, elle sent mauvais, je la déteste. Enfin, il est toujours en conflit avec la ville parce qu'il attend de rentrer dans son petit paradis terrestre qui est la campagne de l'île de Bourgaz.
3: Et il a vécu longtemps à Paris, sauf erreur tu dis de 1931 à 1935.
2: Alors, il n'était pas à Paris, il était à Grenoble, Lausanne puis Grenoble.
3: D'accord.
2: Donc, il a quelques nouvelles sur Grenoble, justement, qui lui a beaucoup plu. Voilà, il a passé.
3: Et apparemment, il revient à Paris en 1951 oui, pour 5 jours seulement, ouais. Pour dans le cadre d'une cure ou se faire soigner à l'hôpital.
2: Pour consulter, oui.
3: Ah, pour consulter. Et là, grande désillusion. Paris lui plaît pas.
2: Oui, enfin ça c'est très dans
0: le personnage,
2: dans le personnage. Dans le ton, oui. Il était assez colérique d'ailleurs, surtout à la fin de sa vie, je pense qu'il buvait trop de raki et que ça avait tendance à l'énerver un petit peu. Et puis bon, je pense que ce retour est difficile. Il revient, il est malade. En fait, il est condamné. Et puis Paris n'est pas toujours très accueillant. Au fond, c'est ce que disent les écrivains turcs. Au bout d'un moment, au début du XXe siècle, c'est tout est beau, tout est formidable, c'est la modernité, c'est la richesse, c'est les lumières. Puis à partir de Ahmet Hashim, de 28, il dit « Cette ville est triste. Cette ville s'est éteinte après la Première Guerre mondiale. » Et puis petit à petit, les écrivains turcs se sentent plus à égalité. Je pense que c'est un problème de perception on va dire égalitaire d'une société, etc. Et ils se disent « Bon, finalement, c'est pas si terrible que ça, Paris. »
3: Et tu dis que Ahmet Mithat Efendi, il écrit un roman par Distébit Turc, un Turc à Paris, mais sans jamais être venu en France.
2: Oui,
3: sans jamais être venu à Paris.
2: Ça, à mon avis, c'est la bonne solution pour un écrivain. Avec, il a un guide Bédéker, il a un guide de voyage, mais bon, il utilise son imagination et ça peut suffire. Je crois que l'idée que le déplacement est indispensable, c'est aussi une illusion. Pour un romancier, on peut très bien... avec des documents, depuis qu'on a la photographie, etc., on peut très bien écrire sur des sujets, c'est pas ça qui compte. Mais en tout cas, les écrivains turcs sont dans un processus de déception.
3: Et il y a un autre écrivain turc, toujours référence au livre de Timur, Youssouf Fehmi, qui vient vivre en France à partir de 1896. Alors là, c'est l'amour fou, dans la mesure où il dit, j'ouvre les guillemets, « Je rêvais donc de Paris, non à l'instar des jouisseurs qui ne rêvent de cette cité que pour leur plaisir, mais à la manière des fervents musulmans qui s'embarquent pour la Mecque dans le but de s'imprégner des lumières célestes. » Superbe.
1: Je vais casser le tableau idyllique là, de l'amour des écrivains turcs pour Paris.
0: Avec Racine, on vous écoute.
1: Enis Batur qui vient inviter pour un séjour à Paris par une université ou je ne sais quel organisme. Et je l'ai entendu à la Sorbonne. Déclarer, donc il y a une quinzaine d'années, hein,
0: plus ou plus. Parce qu'il vient et continue.
1: Dire cette ville, Paris, dont je n'ai rien à apprendre. Voilà, c'était assez arrogant de sa part. Mais voilà,
2: oui, mais ce n'est pas tout à fait faux parce qu'il fait partie de cette génération qui apparaît à la fin des années 70, qui se dit, ça y est, nous, on sait qui on est. On n'a pas besoin de se référer autant à la vie d'étranger.
0: De se mesurer.
1: On peut savoir qui on est et avoir des choses à apprendre encore des autres.
2: Bien sûr.
3: Il y en a qui ont dit pire.
0: Attendez,
3: Rago, je suis interprète. En 2012, ça remonte à loin, donc il n'y a plus secret. Il y a un colloque au Salon du Livre qui est organisé

0: du mauvais temps qui règne en permanence, mais cela est dû uniquement à la mentalité qui est en train de se décomposer des Parisiens et qui monte lentement dans les cieux, car ils n'ont pas embrassé la vraie foi. Voilà, il y a aussi ça, donc c'est, c'est pire qu'il n'est pas tout.
1: Alors je l'ai cité, cet écrivain, dans l'ouvrage, c'est un écrivain, tout à fait d'ailleurs, qui est un des phares du régime actuel. Il a reçu le prix national de littérature, il est... Enfin, on pourrait en discuter assez longtemps, mais il y a des textes aussi très négatifs sur Paris.
0: Tout à fait.
1: Ça, dans la littérature turque, et surtout depuis 30 ans, chez les conservateurs, pour ne pas dire les islamistes, il y a des textes comme ça, de guerre avec l'Occident, de guerre culturelle, bien sûr, mais qui sont intéressants. D'ailleurs, moi, j'avais l'intention de travailler un petit peu là-dessus aussi.
2: Ah, c'est-à-dire qu'indirectement aussi, on règle ses comptes avec Beyoğlu ou avec la Ville Lumière.
1: Évidemment.
2: Ou...
1: D'ailleurs, il y a aussi des textes assez durs sur Beyoğlu.
2: De la part des mêmes auteurs, Nora Fini.
3: La ville de perdition, mais ça, ça a toujours été pour les sphères musulmanes, c'est les mères qui craignent que leur fils traverse le pont pour aller...
2: Traverse le pont de Galata pour se rendre dans...
1: Mais ils ont raison.
3: Oui, bien sûr.
1: Par ailleurs, ils ont raison, parce que c'est évidemment un lieu de perdition.
3: Tu considères toi aussi que la mixité, elle est cette mixité factice, et presque commercial jusqu'aux années 90.
1: Oui, bien sûr, c'est pas du tout... la révolution n'a pas eu lieu.
2: Je vous propose une pause musicale. Nous allons écouter un chant de taverne, Meyhane.

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1: Vous êtes sur Radio Cause Commune 93.1 dans Le Monde en question et nous parlons d'Istanbul, Rive Gauche, le dernier livre de Timur Muhedin. Je m'adresse à vous, Kerem, parce qu'on a parlé de littérature, mais aussi d'écrivains et de la bohème. Est-ce que vous pourriez nous parler des peintres ?
2: Alors oui, pour les peintres.
1: Et en particulier de Mualla. Cette époque-là, de Mualla.
2: Oui, mais Mualla, le problème de Mualla, il va quitter la Turquie en 1939 pour venir s'établir définitivement en France, où il va décéder quasiment 40 années plus tard, en 1967. Mais c'est le problème de l'art en général. Et Beyoğlu a une place importante également, puisque 1950, il n'y a encore quasiment aucune galerie d'art à Istanbul, ça n'existe pas. Les expositions, oui, mais elles se tiennent souvent.
1: Ouverte par une femme.
2: Oui,
1: Maya.
2: Les expos se tiennent d'abord au lycée de Galatasaray. Oui. Ensuite, il y a la galerie Maya, de la fameuse Adalet Jimjoz dont on a parlé tout à l'heure. Ensuite, il y aura une seconde galerie qui va être ouverte par un Allemand, qui est l'époux de la sœur d'un personnage intellectuel turc important, Bedirhan Meyuboğlu. Et déjà, dès les années 50, on a Yüksel Aslan, c'est un autre peintre très important qui va venir vivre quasiment toute sa vie artistique à Paris et qui est un peu comme Orhan Peker, qui est lié, alors j'adore le mot, les existentialistes en Turquie, s'appelaient les, on le retrouve dans le livre de Timur, oui, s'appelaient les Bulantıcı. Les Bulantıcı, ça veut dire les nauséeurs.
1: Ah oui, nauséeurs, la nausée des Sartre, évidemment.
2: Et ceci dit, est-ce que la génération intello-turque de l'époque a vraiment compris l'existentialisme ou le surréalisme? Bon, on peut se poser des questions. Pour un autre auteur turc, Tarık Tursun K, son nom de famille, c'était juste une lettre, K. Pendant quelques années, dit-il, on a joué au sartrisme. On n'a rien fait d'autre. Mais pour Tristan Tzara, c'était important, la Turquie, notamment par rapport à Nazım Hikmet. Oui. Pour Philippe Soupeau, il est venu. D'autres, oui, y sont venus. Et le surréalisme, c'était plus intéressant. Toujours livre de Timur, puisque à travers le surréalisme, il y a un projet global où se rejoignent Marx, transformer le monde, et Rimbaud, changer la vie. Mais la peinture aussi, elle est née, mais les grands peintres qui ont vu le jour, entre guillemets, à Beyoğlu ou alors à Pera, sur le Kamondoğan, au travers les différents courants artistiques, beaucoup, ils ne sont pas très nombreux non plus, beaucoup sont venus ensuite travailler à Paris, et là, il y en a toute une flopée de peintres turcs de l'école de Paris.
3: Une vraie école.
1: Nora Cheney, vous vouliez intervenir.
4: C'est intéressant parce que Kerem disait qu'il n'y a pas une seule galerie dans les années 50. Et aujourd'hui, il y a une multitude, on peut dire une multitude de nouveaux musées, lieux culturels, centres culturels qui s'ouvrent.
1: Encore récemment.
4: Tous à Pera Beyoğlu. Il y a le musée de Pera, Istanbul Moderne, oui, le centre culturel Salt, et puis d'autres à venir. Le musée de... Est-ce que le nouveau Salt, le nouveau musée des coachs sera peut-être encore sur les bords de
3: oui, il est en construction.
4: Voilà, en construction.
3: Et il y a aussi, de l'autre côté, à Dolapdere, une vallée des musées, avec des musées privés, oui, des galeries américaines qui sont en train de se...
4: C'est l'autre versant.
3: L'autre versant. Donc, mais c'est toujours Beyoğlu, en fait.
4: C'est toujours Beyoğlu.
3: Enfin, voilà.
2: Et l'importance dans les années 60-70, même au-delà du consulat français ou de l'Institut français, où se tenait un grand nombre également d'expositions.
4: Oui. C'est ça. Oui.
2: Et on peut même rajouter, on l'a totalement omis, il y a une fondation qui a été très importante pour l'art et la culture en général, c'est la Fondation pour l'art et la culture d'Istanbul, à l'initiative du groupe Eczacıbaşı, qui ont organisé des festivals à n'en plus finir, tous plus importants les uns que les autres.
4: Il fonctionne comme un ministère de la culture.
2: Tout à fait.
3: C'est ça, les mécènes.
1: Les mécènes
3: turcs, c'est-à-dire les grands industriels qui ont de l'argent et qui ont l'intelligence de
1: financer,
3: réinvestir
1: dans la culture.
3: Les banques qui elles-mêmes sont éditrices, un certain nombre. C'est un cas assez étonnant. C'est-à-dire du privé qui fait quand même un très très bon travail que l'État n'arrive pas à combler.
4: C'est le paradigme de l'homme d'affaires éclairé qui devient d'abord philanthrope. Il crée d'abord une université. Les coachs ont créé créé leur université. Et puis, ils ont créé un musée. Cette fois-ci, le premier musée Koch n'était pas à Beolo, mais sur les bords de, du Bosphore. Mais maintenant, ils sont de nouveau rentrés à Beolo. Les Eza Djebashu, qui sont à l'origine du musée, d'Istanbul moderne. Et puis... Ça continue comme ça, c'est ce paradigme-là des grandes familles. Une façon d'être une grande famille qui a son mot à dire sur la place politico-industrielle, financière de la Turquie, c'est d'avoir son musée, d'avoir sa collection d'art et d'être fondateur donc, d'un lieu culturel majeur.
3: Et de récupérer, je dirais, les fruits de la bohème.
4: C'est ça.
3: Tardivement, mais c'est...
1: Et on investit aussi dans les universités.
4: Oui, il y a une université Koch.
1: Oui.
4: Il y a une université Sabancı, voilà.
3: Sabancı, oui,
4: voilà. Et il y a un musée Sabancı, bien sûr.
1: Musée Sabancı aussi sur le Bosphore.
4: J'ai oublié le Sabancı, absolument.
1: Voilà, quand même, quelques mots. Vous nous avez dit qu'il naît à Beyerlou, Kerem, mais il part à Paris. Mais quand même,
2: oui,
1: parlez-nous
2: part à Paris
1: de son
2: parce
1: œuvre.
2: Que
1: de...
2: Il est un peu. Fikret Mualla, c'est un peu comme Neyzen Tevfik. Neyzen Tevfik adorait insulter, mais les insultes de Neyzen Tevfik étaient des insultes poétiques, très bien pesées, élaborées. Et Mualla avait des petits problèmes aussi. Et il va faire plusieurs internements à l'asile psychiatrique de Bakırköy à Istanbul pour. Échappé à la prison, il n'est pas du tout engagé politiquement. Lui, c'est vraiment l'art pour l'art, sans aucune autre forme de considération. Il vient en France en 1939, ou 38 plus exactement, pendant toutes les années de la Seconde Guerre mondiale, alors que tous les Turcs de Paris vont quitter Paris pour aller vers le sud et ensuite récupérer la Turquie. Moi, là, c'est vraiment le summum de la bohème, la vie au jour le jour. Il va rester à Paris. Impossible pour lui de travailler. Il va être exposé dans un grand nombre de galeries, mais c'est un artiste impossible pour les galeries parce qu'il brade ses œuvres. Il fait énormément de gouache. Il les brade au comptoir d'un café, histoire d'avoir son verre de vin, histoire d'avoir sa pitance du jour. Il va avoir une méga production. Et c'est après sa mort, en 1967, avec petit à petit le marché de l'art qui voit le jour en Turquie et donc la spéculation. On recherche des choses qui vont pouvoir se vendre beaucoup plus cher que le prix qu'on les paye. Fikret Mualla va devenir l'un des peintres les plus importants, à la fois en France et en Turquie, le peintre turc le plus important. C'est...
3: J'ai une question. Est-ce que ton père, Hafize Topuz, qui était en France de longues années,
2: oui.
3: A accompagné Mualla? J'ai l'impression qu'il y avait un lien quand même assez fort. Le père de Kerem
2: Topuz.
3: Oui,
2: mon père qui est un écrivain connu en Turquie. Il fait probablement partie du top 10, 15 ou 20 en fonction des classifications. Il avait connu tout le monde à l'époque à Paris. Papa. Et tous les noms, 80%, j'exagère un peu, mais c'est normal d'exagérer, 80 ou 90% des noms qui figurent dans le livre de Timur, je les ai quasiment tous côtoyés dans ma jeunesse, sans comprendre la valeur qu'ils avaient. Pour moi, c'était des copains de papa qui venaient à la maison, y compris Nazım Hikmet, et j'étais trop petit pour avoir une conscience politique ou poétique ou littéraire. Mais tous les noms, c'est un peu comme des membres de ma famille, certains que j'ai vus qu'une heure et d'autres plusieurs jours de suite. Et moi, là, oui, ils l'avaient vu, probablement, mais Mualla étant parti de Paris en 62, j'avais 7 ans.
3: Pour la Provence, il s'est installé en Provence.
2: Pour moi, je ne savais pas encore exactement ce que voulait dire un peintre, mais c'est un peintre génial, dont je viens de publier le premier tome du catalogue raisonné. Voilà.
3: Oui, et alors, c'est vrai que Mualla, c'est un mythe. Hein. On dit toujours le Toulouse-Lautrec turc, il y a un grand intérêt pour lui en France, comme coloriste, comme peintre aussi relativement, je dirais, réaliste, assez accessible. C'est pas un de ces peintres turcs des années 60 qui travaillait l'abstraction et qui était beaucoup plus... Enfin, qui était dans l'air du temps, mais qui ont été moins prestigieux, je dirais.
2: Non, il avait son style à lui, effectivement. Les Turcs, enfin, les critiques turcs l'ont accusé à l'époque en disant « il copie Toulouse-Lautrec ». D'autres critiques en France l'ont accusé en disant « il ne porte pas dans ses œuvres les motifs traditionnels turcs, on ne voit pas des éléments de kilim, on ne voit pas des éléments de poterie ». Et ça, c'est un autre grand débat. Est-ce qu'un peintre, dans la mesure où il possède une origine ethnique ou géographique, et dans l'obligation de porter dans son œuvre des éléments relatifs à sa culture.
3: Bien sûr que non, mais beaucoup l'ont fait.
1: Vaste débat universel.
3: Beaucoup l'ont fait.
2: Beaucoup l'ont fait. Alors, pour en revenir, par exemple, à « Phrase magnifique » de Nedim Gürsel. Parce que j'ai vu que dans ton livre, il y a trois écrivains qui reviennent souvent. Il y a Ferit Edgü, Demir Özgü et Nedim Gürsel, dont on n'a pas parlé. Mais Nedim Gürsel, il a dit un truc superbe dans ton bouquin. Il dit « L'auteur s'enracine non pas dans la géographie du territoire où il a vécu et grandi, mais où ?» dans sa propre langue, dans ses propres mots, dans le monde qu'il a créé. De ce point de vue, ajoute Nedim, je ne me sens pas en exil, pourtant je vis en exil. Donc on n'est pas obligé d'avoir des éléments...
3: Non, mais ça, Gürsel a eu cette revendication très tôt, en fait. C'était quelque chose d'important pour lui. Je pense que c'était un des premiers écrivains turcs, en tout cas, à vouloir revenir à la matière littéraire qui est la langue.
1: La langue qui a beaucoup changé, qui est devenue une langue littéraire. D'abord, on est passé de l'ottoman... Enfin, de l'osmanle à l'alphabet latin, il a fallu aussi... Fin...
2: L'alphabet latin, aujourd'hui, c'est encore à l'ordre du jour en Turquie. Il y en a qui disent, ceux qui sont relativement conservateurs, qui disent « Oui, nous sommes passés d'un jour à l'autre à l'alphabet latin. Comprenez-vous, je n'arrive pas à lire ce qui est écrit sur les stèles tombales ou alors j'arrive pas à lire tel ou tel livret familial. » Mais encore faut-il préciser que, à l'époque, en exagérant à peine, il n'y avait même pas 10% de la population qui savait lire et écrire. Donc, le changement d'alphabet, vraiment et vraiment de chez vraiment, n'avait pas une importance capitale, et heureusement qu'elle a eu lieu.
1: Et beaucoup de ces 10% qui savaient lire et écrire étaient du côté de Péra ?
4: Non.
1: Ils étaient où ? Partout ?
2: Le sérail et l'administration ottomane, qui, n'oublions pas, bien que malade, bien que décomposé, bien que vivant sa dernière période, au travers du droit ottoman, à travers d'un tas d'institutions, essayait tant bien que mal de fonctionner sur toute la surface de l'Empire. Donc il fallait énormément de gens en poste dans ces différentes provinces qui puissent savoir lire et écrire, tout simplement. D'où les 10%.
3: D'ailleurs, la question se pose pour les minoritaires. Là, je lisais il y a quelques jours un texte sur Yervant Odian, donc un des grands écrivains arméniens qui va... il ne va pas disparaître en 1915. Lui, il arrive à s'échapper, il va faire encore une carrière littéraire après la période du génocide. Yervant Odian, qui est un très bon écrivain de l'époque ottomane, dit nettement « Je n'ai jamais pu dominer l'ottoman écrit. J'écris en arménien, je peux évidemment converser sans problème avec mes collègues turcs, etc. Mais l'ottoman écrit, c'était un autre monde. C'est-à-dire que ça supposait des années de formation avec quand même beaucoup d'arabes, beaucoup de persans.
2: Et c'était pas... beaucoup de mots ottomans.
3: Voilà.
2: Donc, inventés.
3: C'était, voilà, des
2: mots, mais toute langue s'invente.
3: Des terkips, des combinaisons de mots, etc. Et du coup, c'était une langue qui était fermée à de nombreux turcs et à de nombreux citoyens ottomans, donc minoritaires, par exemple. Donc c'était pas une langue qui a eu une grande diffusion au niveau de la langue écrite. Et c'est pour ça que bon, la remarque de Kerem est juste. C'est peut-être pas une aussi grande perte que ça. Quand vous perdez pas 90% de locuteurs ou de gens capables de vous exprimer dans cette langue, c'est peut-être bien de la remplacer. Et par contre, la langue
1: en
3: moderne,
1: tout cas, c'était plus simple.
4: Pour ceux qui, du jour au lendemain, se sont retrouvés illettrés, c'était quand même un peu difficile. Et c'était les élites.
2: En revenant à Moualla, il continuait à écrire avec l'ancien alphabet à Paris.
3: Comme ça,
2: avec les deux.
4: Oui, ils écrivent, mais ceux qui, pour lire... écrire, tu peux continuer à écrire dans ta langue pour lire.
3: Il a fallu
4: tous les
3: attendre.
4: Journaux sont c'est Ahmet İnsel qui raconte que son grand-père ou son père demandait de lire le journal pour lui.
3: C'est vrai. Il y a eu cette coupure-là pour
4: même,
3: les plus lettrés.
4: C'est pas,
3: mais les autres.
4: C'est pas si loin de
3: les non-lettrés.
4: Certainement sont
3: devenus alphabétisés en très peu de temps.
2: Tout à fait. Et le problème ne s'est pas posé à partir de 1900 pour ceux qui sont nés à partir de 1923, grosso modo, parce qu'ils ont été éduqués avec la nouvelle manière. Mais c'est vrai qu'on a remodelé, pas réinventé, mais on a vraiment remodelé de fond en comble une langue. C'est-à-dire une personne vivant aujourd'hui en 2019, on la transporterait dans un cadre administratif à Istanbul, Constantinople, en 1870, il va avoir énormément de mal à comprendre ce qui s'y passe. C'est exact. Mais côté littéraire, ça a amené également des tas de catastrophes. C'est-à-dire, le problème, c'est qu'on a voulu traduire énormément de choses. Les classiques, grecs, latins, tous les romanciers, les grands noms européens. Mais il fallait des traducteurs, il fallait que les traducteurs aient le potentiel pour pouvoir traduire. Et jusqu'à la création en 1940 du bureau de traduction grâce à Hasan Ali Yücel, n'y avait pas suffisamment de traducteurs. Mais tous ceux qui ont été engagés avec Hassan Ali Yücel en 1940, ils avaient déjà eux-mêmes une bonne situation économique. Donc, ils se sont mis à fond dans la traduction, bonne et correcte d'un tas de...
3: Presque tous sont passés par des universités étrangères.
2: Tout à fait. Hein, tout
3: on
2: à fait.
3: Vous avez envoyé dans les années 30.
4: Un problème, c'est que... Il n'y a pas seulement la transformation de l'alphabet, il y a aussi ce qu'on a appelé la purification de la langue, c'est-à-dire qu'on a évacué les mots d'origine arabe et persane. Du coup, on s'est privé de toutes les notions un peu abstraites et un peu les concepts, quelque chose, la chose conceptuelle, il semble qu'en turc ottoman, était exprimée soit en arabe, soit en persan. Du coup, sans ces mots, on a attendu les nouveaux concepts fabriqués à partir de racines dites turques.
3: Des néologismes,
4: qui ont eu du mal à s'installer et qui ont parfois des sonorités difficiles.
2: Mais j'ajoute, parce que je travaille depuis 3-4 ans sur un dictionnaire à ma façon.
1: Pour essayer en plus du catalogue raisonnable.
2: Oui, tout à fait. Un dictionnaire, je lis tous les jours 30-40 éditorialistes de la presse turque, tous les jours, presque. Et surtout tous les discours d'Erdogan et des hommes politiques. Et les mots anciens, arabes, persans, reviennent à la mode. Énormément. Les expressions, les idiomes, les dictons. Et j'en suis déjà à 200 pages.
4: Il y a la nouvelle politique liée au pouvoir, au gouvernement AKP avec Erdogan à la tête, qui remet au goût du jour des notions, des mots, des expressions, comme tu dis, tirées du Coran directement. Et pas tout le monde...
2: Pas forcément.
4: Mais ça revient en effet au goût du jour, au contraire. Ça devient un marqueur. Des sympathisants de la nouvelle mouvance.
3: Il y a d'autres indices du retour de l'Orient. Ce sont toutes les inscriptions en arabe dans Istanbul et dans Beyoğlu à cause des clients, des touristes arabes qui sont là. Et
1: en fait, des réfugiés
4: Non,
3: parce
4: qu'à
3: Istanbul, par exemple, dans Beyoğlu, moi je vois souvent des groupes de jeunes Syriens ou Libanais très friqués qui se font toutes les boîtes de nuit. Et bon, les inscriptions en arabe, c'est peut-être pour eux, bon, bien qu'ils parlent, anglais en général. Donc il y a cette nouvelle présence. Oui, l'alphabet arabe est revenu, d'une certaine manière, mais pas sous la forme de l'ottoman.
2: Non.
3: C'était ça le projet, peut-être, à un moment, des conservateurs. Donc, en fait, c'est une bonne chose. C'est-à-dire, le Moyen-Orient est ainsi fait que ce sont des voisins très proches, les pays arabes. Et ça, on ne le voyait pas du tout. La coupure avait eu lieu aussi avec ça, avec le monde arabe.
2: Oui, on aurait besoin d'experts en langue. Il y en a, d'experts en langue ottomane, des ottomanistes. Il y en a, pas suffisamment, de façon à pouvoir remettre la main, réanalyser toute la littérature, le divan, le divan, c'est pas le canapé, la littérature du
1: avec
2: divan, la poésie, et tout cela nécessite des gens ayant suffisamment de bagages par rapport à l'ottoman. C'est pas aussi évident, c'est très compliqué comme langue.
3: Non, mais il y a des bons turcologues en Turquie dans ce domaine-là. Le problème vient plutôt de ce qu'ils ont rarement la connaissance d'une langue étrangère. Les bons turcologues sont très inscrits dans les langues turciques ou le turc ancien, et pas d'anglais, pas de français. Et donc la production critique étrangère, ils ne la connaissent pas. Voilà, c'est ça le gros handicap. Ça peut se résoudre, mais pour l'instant, on en est là.
1: Quelques mots de cinéma. Est-ce qu'on est arrivé à évoquer ce Beyoğlu littéraire, cette ville littéraire dont vous parlez dans le livre, dont il est question depuis maintenant une heure? Est-ce qu'un film, des cinéastes ont pu
3: Moi, je n'ai pas du tout abordé cet aspect-là. J'ai parlé un petit peu des salles de cinéma qui font partie du paysage, mais la représentation au cinéma, ce serait un autre sujet, en fait, et assez riche.
4: On peut ajouter un auteur dont parle Timur, Onat Kutlar, qui est un romancier, un littéraire, et qui est à la base de la fondation de la cinémathèque turque dans les années 60, avec Eczacıbaşı.
3: Şakir
4: Eczacıbaşı. Ils ont créé une cinémathèque et on a pu voir, par exemple, 8,5 dès sa sortie en Europe.
3: Et un magazine, Yeni Cinema,
4: C'est ça.
3: C'était une sorte de cahier du cinéma.
1: Cahier du cinéma,
3: une sorte de cahier du cinéma turc. Enfin, il y avait vraiment une volonté de s'inscrire dans aussi la... Bon, c'est très émouvant, la production européenne. Ça aurait été un des moyens, et ça a tenu le coup une bonne dizaine d'années, finalement.
4: Et tu disais tout à l'heure que la Cinémathèque venait d'ouvrir avec un des anciens fondateurs,
3: Jacques Chalom, qui
4: a la direction de cette nouvelle Cinémathèque.
3: Et qui a pour projet de
4: juste retour des choses.
3: Ouais, juste retour des
1: et
3: choses.
1: Elle est où, cette Cinémathèque?
3: À Kadıköy. C'est la municipalité de Kadıköy qui soutient ce projet. Pas très étonnant.
4: Voilà.
2: Et justement, par rapport à Kadıköy, puisqu'on a traité Beyoğlu, il y a aujourd'hui à Istanbul, ce qui est un bon signe malgré tout, plusieurs Beyoğlu qu'on retrouve notamment à Moda, qu'on retrouve notamment à Kadıköy et qu'on retrouve
1: Moda
2: surtout à Beşiktaş.
4: Topane
2: aussi, donc vive les nouveaux Beyoğlu.
4: Kadıköy.
3: Oui, mais bon, tous ces nouveaux Beyoğlu sont souvent très axés sur la distraction et pas sur la création culturelle.
4: Certes.
2: Sauf à Beşiktaş, où il y a énormément de libraires et beaucoup de lieux de rencontres, entre guillemets, intellectuels.
3: Oui, bon, tout ne se voit pas l'œil nu. Hein. Moi, je passe souvent dans ces quartiers, mais j'ai l'impression que pour remplacer Beyoğlu, il y a quand même du travail.
1: Déjà, pour mieux connaître Beyoğlu, peut-être aussi, c'est une invitation, n'est-ce pas, que vous nous lancez, Timon Mouadine, avec votre livre. Et je vous remercie aussi, Nora Cheny, de votre participation et des apports que vous avez faits à cette émission. Je vous remercie aussi, Kerem Topuz, de votre contribution et de la richesse de votre culture. On voit que vous êtes né dans une famille où, effectivement, vous avez rencontré beaucoup de gens. C'était très impressionnant. J'espère que vous n'avez pas parlé trop vite pour tous nos auditeurs, mais de toute façon, on donnera beaucoup de références dans notes dans la mise en ligne de l'émission. Je vous remercie tous de votre participation. Je vous donne rendez-vous pour une prochaine émission. Merci en régie à Charlotte et aussi à Quentin et à Olivier. Et nous nous quittons tout doucement sur une air que l'on a beaucoup chantée au moment des manifestations de Gezi. Au revoir à toutes et à tous.
3: Au revoir.
2: Au revoir.

0: Bonjour, vous êtes bien sur Cause Commune, dans notre émission Les Mondes Rêvés de Georges. Alors aujourd'hui, nous accueillons Anne-Sophie Ranevo.
1: Bonjour.
0: Qui, en fait, a rédigé une thèse colossale sur les SDF et le droit. Alors, on va bien sûr consacrer toute notre émission à ce thème-là, mais d'abord, on aimerait un peu plus te connaître. Donc, déjà, est-ce que tu peux nous dire pourquoi tu as mené des études de droit ?
1: Alors, je ne m'y prédestinais pas nécessairement, puisque j'avais plutôt un parcours scientifique. J'ai entamé des études scientifiques qui m'ont assez rapidement déplu. Et un jour où je regardais une émission politique à la télé, je me suis dit, tiens, j'ai envie de faire de la politique. Et j'ai commencé à faire des études de droit en me disant que je ferais de la politique. Et en fait, le droit m'a plu. Et ça a été la grande surprise. Je me demande encore parfois pourquoi aujourd'hui, mais le fait est que le droit m'a plu. J'ai donc continué mes études jusqu'à peu près le Master 1, donc la quatrième année, et je me suis posé nécessairement des questions sur mon orientation, puisque j'avais définitivement décidé d'abandonner la politique en me demandant ce que j'allais faire. Et je me cherchais encore, mais il y a quelque chose qui me tenait beaucoup à cœur, c'est ce que m'avait apporté l'université. Les enseignants que j'avais eus m'ont permis de découvrir et d'apprendre des choses que je n'aurais jamais pu apprendre autrement. Et j'ai eu l'impression d'avoir des clés d'émancipation intellectuelle qui étaient extrêmement puissantes et extrêmement importantes pour la femme et la citoyenne que je suis. Et j'ai trouvé que cet apport, il avait été tellement précieux et d'autant plus précieux qu'il tranchait avec mon héritage socioculturel familial et mon éducation. J'ai trouvé que c'était tellement précieux d'avoir la possibilité de l'acquérir que j'ai voulu moi-même peut-être transmettre et rendre ce qui m'avait été donné. C'était donc d'abord peut-être par l'enseignement, l'envie d'enseigner que je me suis dirigée vers une réflexion qui portait plus sur la recherche. Et puis en Master 2, j'ai eu envie de rédiger une thèse, j'ai eu envie de satisfaire une espèce de curiosité intellectuelle insatiable, de passer des heures et des heures sur un seul sujet. Alors, je ne savais pas à l'époque ce que c'était qu'une thèse, je pense que si je l'avais su, peut-être que je ne l'aurais pas faite. Mais je m'imaginais que c'était quelque chose qui me plairait beaucoup, ce qui a été en partie le cas, heureusement. Et en master, j'ai eu dans un cours de politique publique, et notamment de politique publique de la justice, j'ai eu à réfléchir sur plusieurs thèmes qui n'étaient pas pensés comme un ensemble, mais qui sont arrivés en fait au fur et à mesure de l'année dans différents séminaires, et qui m'ont permis de prédessiner en fait un sujet de thèse. On nous avait demandé de travailler sur la prostitution, sur les personnes sans abri. Voilà, tout ça fait que j'ai eu envie de m'intéresser plus longuement à ces questions que j'avais trop rapidement traitées dans le cadre de séminaires de Master 2. Et donc j'avais un point de départ, qui n'était pas encore tout à fait mon sujet de thèse, mais j'avais un point de départ pour commencer des recherches. Voilà.
0: Mais le lien entre l'enseignement et la recherche, parce que tu dis, j'ai découvert que j'allais aimer l'enseignement en master et pas forcément faire de la politique, mais tu n'as pas parlé de recherche. À quel moment est venu le déclic de la recherche ?
1: Mais en fait, je pense qu'il est concomitant, parce que ce qui m'a plu et ce que j'ai envie de retransmettre dans l'enseignement, c'est cette capacité, ce pouvoir d'apprentissage, le fait de pouvoir se former et d'apprendre. Et la recherche, c'est d'abord apprendre, c'est d'abord chercher, comprendre et essayer d'expliquer et de retransmettre. Et c'est aussi pour ça qu'on écrit une thèse, parce qu'on pourrait s'arrêter au stade de avant l'écriture juste en ayant appris plein de choses. Et je trouve que c'est un peu la même chose que d'enseigner, et du coup c'est venu un peu ensemble, et voilà, ça s'est dessiné un peu dans le même temps. Je pourrais pas te dire c'est d'abord ça, d'abord ci. Je trouve qu'en France les deux métiers peuvent être liés, et donc ils sont lancés ensemble, voilà. À peu près en Master 1, Master 2, donc 4e, 5e année.
0: Ouais. Mais certes, tu as écouté un prof qui parlait de la prostitution ou des SDF, mais est-ce que c'est vraiment lui qui, dans sa manière de le faire, ou ça a été un révélateur de quelque chose qui était confus en toi, mais qui s'exprimait sous une forme, finalement, quelque part, un peu d'engagement, de militantisme ?
1: Alors, en fait, je me suis peut-être mal exprimée, parce que c'était dans le cadre de cours de politique publique, donc c'était pas un cours du prof, c'était des thématiques qui étaient proposées par le prof, et c'était nous qui, ensuite, devions faire des travaux personnels qu'on restituait dans le cadre du master, donc en gros sous la forme d'exposés et d'un travail écrit. Donc il a lancé comme ça des thématiques, Et après, moi, j'ai décidé d'explorer et de rendre et de proposer des sujets sur ce point. Donc forcément, je ne me rendais pas forcément compte pourquoi, mais ça a clairement fait écho. J'ai clairement une fibre qui s'est révélée. Je me suis dit, ah, mais ça me plaît. Ça me plaît parce que personne en droit, en tout cas très peu de gens s'y intéressent. Ça me plaît parce que la grande précarité de rue, moi, j'arrive pas à la nier. J'ai toujours été sous mes yeux. Ça me plaît parce que je ne la comprenais pas, que je ne la connaissais pas. Et donc, j'ai commencé à travailler dessus et j'ai jamais eu envie de m'arrêter. Voilà. Et c'est pas parce que le prof a fait un cours, en fait, parce qu'il n'en a pas fait réellement. Pas sur ces sujets.
0: Et comment ça s'est dessiné, alors, ton objet de recherche? Parce qu'il me semble me souvenir qu'à l'époque, tu travaillais aussi sur les prisons, pas seulement sur les SDF. Donc, ton sujet a évolué dans le temps.
1: Oui, en fait, j'avais un prisme qui était un prisme de recherche qui était beaucoup plus juridique et du coup beaucoup moins sociologique, puisque je m'intéressais à l'articulation entre deux domaines du droit, entre deux branches du droit, le droit pénal et le droit administratif, et je me demandais comment est-ce que, sous une apparente dépénalisation de comportement, les autorités administratives, depuis une vingtaine d'années, prenaient le relais pour maintenir une, je dirais, c'est pas très juridique, mais une coercition sur les personnes. Et sur quelles personnes? Sur les personnes en situation de précarité. Ce qui m'a intéressée, c'est que les garanties en matière de droit pénal ne sont clairement pas les mêmes que lorsqu'une autorité administrative prend une mesure de police. Les garanties sont beaucoup moins importantes parce que la mesure qui est prise est censée être moins grave. Donc en fait, c'est ce prisme-là juridique, c'est ce mouvement de dépénalisation qu'au début je qualifiais de dépénalisation tacite, puisqu'il était relayé par l'essor de la police administrative, que je me suis intéressée à ce sujet. L'exemple le plus clair que je puisse donner, c'est qu'en 1992, quand le nouveau code pénal est adopté, on décide très clairement de dépénaliser les délits de vagabondage et de mendicité qui étaient prévus par le code pénal napoléonien de 1810, qui était encore en vigueur jusqu'en 1992, enfin en 94 en l'occurrence. Le législateur, en 1992, estime que ces délits sont périmés, qu'on ne peut plus les maintenir, donc ils n'existent plus. Concomitamment, on voit qu'un certain nombre de maires prennent des arrêtés de police pour interdire la mendicité sur le territoire de leur commune. Et en fait, c'est ce mouvement-là, juridique, qui m'a intéressée. Comment est-ce qu'on passait du droit pénal au droit administratif? Mais il n'y avait pas que ça, puisque je m'intéressais à ces j'avais essayé de définir un ensemble de populations, de personnes, qui étaient particulièrement concernées par ce mouvement, et qui avait pour point commun d'être dans une situation de vulnérabilité ou de précarité, puisqu'une personne détenue, elle est dans une situation de vulnérabilité, étant donné qu'elle est privée de sa liberté, qu'elle est en proie à l'autorité d'une administration, de la même manière qu'une personne qui est dans la rue est dans une position de vulnérabilité sociale. Je ne sais pas si les sociologues la qualifieraient comme ça, mais il y avait ce lien-là. Et en fait, j'ai progressivement affiné ma définition, et je me suis rendu compte que j'ai écarté les personnes détenues, mais je me suis rendu compte que le liant, c'était ces personnes qui étaient en situation de précarité et dépourvues de chez elles, et c'est comme ça que j'ai proposé de définir les personnes sans abri. Donc je suis passée j'ai pu définir mon sujet comme ça.
0: Ton sujet, en fait, de droit, on va bien sûr le présenter, puis donner le titre de ta thèse, parce que j'ai noté les différentes parties. Donc le titre de ta thèse, est-ce que tu peux nous le rappeler?
1: Sans domicile fixe et droit.
0: Voilà, sans domicile fixe et droit. Et en fait, ce que tu viens de nous dire, qui est quelque chose, je dirais, une trame ou une problématique essentielle qui rejoint même directement la sociologie, et qui permettrait justement de faire une sorte de sociologie juridique complètement articulée et nouée, et sans qu'il y ait vraiment une séparation disciplinaire, c'est qu'effectivement, le cœur de la pensée de Michel Foucault, c'est de dire qu'on va vers un régime de plus en plus libéral, donc on sort de la pénalisation, même si les auditeurs découvrent avec effroi que jusqu'en 1993, le délit de mendicité permettait d'aller en tôle, et le bouquin justement, Le Monde Rêvé de Georges, c'est que Georges, il a été plusieurs fois en tôle pour délit de mendicité.
1: Sur ce seul fondement. Donc on en prend sur ce fondement. Le seul fait d'être mendiant,
0: voilà.
1: Ou le seul fait d'être vagabond, alors il y avait des exemptions, il y avait des conditions, mais on considérait encore en 1992, bon, il y avait quand même une dépénalisation de fait.
0: Bien sûr.
1: C'est-à-dire qu'il y avait très peu de personnes en 1991-92 qui étaient incarcérées pour ce motif.
0: Tu dis dans ta thèse, 4 ou 5 personnes.
1: Mais il y en avait. Et c'était encore en vigueur, et on n'avait pas estimé nécessaire, avant 1992, qui est la refonte de notre code pénal, de le faire.
0: Et ça, ce thème-là, il est absolument fondamental parce que le processus de libéralisation au niveau, oui, pour aller vite du pénal, donc Foucault parle de l'éclat des supplices, oui, quand on tue les gens, on les tue en les écartelant, oui, leur coupant les mains, les machins, très visible, etc. Donc toute cette dimension pénale qui passe à la prison, après, entre guillemets, puisque aux États-Unis, un noir sur 10 est en prison. Donc ça dépend des pays, mais en tout cas, dans le côté post-colonial studies et le côté noir prolétaire, c'est massivement en prison, d'où le livre de Vacan, Les prisons de la misère.
1: Tout à fait.
0: Mais grosso modo, le régime libéral va et concomitant d'un pouvoir discrétionnaire ou d'un système rhizomique, pour parler
1: beaucoup
0: comme
1: plus
0: Edouard Glissian, beaucoup plus diffus.
1: Oui.
0: Je pense que dans ta thèse, justement, le cœur et toute l'importance de ta thèse, que j'invite bien sûr tous les auditeurs à lire et à demander à Anne-Sophie de lui envoyer le PDF, c'est que justement, on a toute cette machinerie qui articule à la fois démocratie et coercition. On n'est pas dans un régime autoritaire, on est bien dans un régime qui est toujours en train de... Comme si finalement on percutait un trottoir. Il y a toujours du droit et en même temps il est instable, il est déséquilibré. Ce qui fait que ta thèse est très compliquée parce qu'à chaque fois tu vas chercher les petits trucs de la ramification, de la jurisprudence, celle qui marche mais qui a dit que qui n'est bon.
1: Donc, oui, parce que rien n'est fait clairement en fait. C'est ça la difficulté, c'est que quand on a un délit... c'est facile, hein, le délit est un principe de légalité en droit pénal, donc le délit il est écrit quelque part, on va chercher comment il est appliqué, la jurisprudence. Mais là, je parle justement de l'hypothèse où quasiment rien n'est explicite et quasiment rien n'est montré comme tel. Et donc, du coup, c'est un peu la deuxième partie de la thèse. Moi, je montre qu'on a une répression ou à minima une sanction, une pénalisation des personnes sans-abri, qui est extrêmement présente, qui est extrêmement difficile, et je suis pas sûre qu'elle soit plus avantageuse pour les sans-domicile fixe aujourd'hui qu'il y a 30 ans. Parce qu'au moins, il y a 30 ans, ce qui était encouru était clair. Aujourd'hui, c'est beaucoup plus... c'est beaucoup moins palpable, mais par contre, c'est très présent. C'est-à-dire qu'on a beaucoup de mal à le saisir, c'est insaisissable, mais c'est très clairement là. Et du coup, on n'y reviendra pas, peut-être, mais tu vois, l'exemple, c'est... moi, je pense que d'avoir enlevé tous les bancs dans l'espace public, c'est une façon qu'on n'observe pas qu'en France. Hein. C'est quelque chose qu'on observe dans toutes les démocraties occidentales comparables à la nôtre. C'est une façon quand même de... Alors, pénaliser, réprimer, en tant que juriste, je ne devrais pas utiliser le mot, mais on se comprend. C'est une façon de punir, quelque part, les personnes sans-abri, mais qui est extrêmement contraignante dans leur quotidien. Et qui est extrêmement contraignante, pas que pour eux d'ailleurs, mais pour l'ensemble de la société, parce que c'est-à-dire que vous marchez dans la rue, vous ne pouvez pas vous asseoir si vous avez envie de vous asseoir. Donc voilà, il y a ce côté-là qui est beaucoup plus diffus, mais qui est extrêmement présent et qui a des conséquences très tangibles. Et donc par les conséquences, on arrive un peu à remonter le fil, à essayer de reconstruire. Mais c'est pas simple.
0: Ouais. Alors en fait, en tant que juriste, t'es extrêmement carré, très logique, et on progresse dans ta thèse. On est accompagné vraiment avec à chaque fois la conclusion du paragraphe, la conclusion de la section, la conclusion du chapitre, la conclusion du titre, la conclusion de la... Donc on est vraiment pris par la main.
1: Et j'essaie.
0: Et c'est quand même franchement un super boulot très très carré, très logique, et ça permet vraiment. Pour, je pense, la première fois, parce que j'en avais aussi lu des thèses sur les SDF, sur le droit, mais plus anciennes ou autres. Là, on a vraiment un panorama exhaustif, parce que l'autre, Jenkinson, qui avait fait aussi sa thèse, c'était sur la domiciliation. Alors que toi, c'est carrément les SDF en général. L'autre truc, avant qu'on vienne dans le détail du plan, et j'en profite pour faire cette parenthèse pour dire qu'en fait on n'abordera que la première partie.
1: Oui, tout à fait.
0: Parce que en fait, pour aller vite, il y a la phase gentille et la phase méchante. Voilà. Donc là, même dans la phase gentille, on verra qu'il y a quand même beaucoup de choses qui montrent que
1: il y a beaucoup de marge, d'une grande marge de progression, on va dire.
0: Ouais, voilà. On va rester positif.
1: Ça vous ferait lisse et positif.
0: C'est sympa. Voilà. La démocratie peut mieux faire.
1: Ben voilà, on a une bonne marge de progression.
0: Voilà, au lieu de parler en termes, on va dire, substantialistes, de limites ou de frontières. Voilà, t'es dans la politique, là, on voit. On voit que t'es déjà dans la politique. C'est pas mal comme langage. Donc, on voit qu'il y a ce thème, ce premier thème central, qui effectivement, et voilà, moi je crois essentiel, comment effectivement le pénal se distille dans l'administratif, comment la coercition. Et l'autre chose aussi, un autre enseignement que je trouve dans ta thèse en te lisant, c'est que tu t'arraches les cheveux en permanence parce que tu as voulu avoir un thème qui s'appelait SDF.
1: Oui.
0: Et d'ailleurs, je vais te demander tout de suite, voilà, bien sûr, pourquoi. Et à cause du fait que tu prennes tout de suite SDF, et ben du coup, tu gamberges et tu souffres beaucoup parce que tu vas raccrocher avec de la vulnérabilité.
1: Oui.
0: Tu vas raccrocher avec de l'incapacité.
1: Oui.
0: Tu vas raccrocher avec de la vulnérabilité, avec de la misère, avec de l'exclusion. Tous ces mots-là, tu les utilises.
1: Mm.
0: Et tu crées finalement une configuration de la manière dont le politique ou les associatifs utilisent finalement la cartographie des SDF.
1: Mm.
0: Et donc, du coup, tu te fais vachement quand même souffrir parce que tu vois qu'il y a peu de choses qui sont directement abordées en termes de SDF,
1: mm.
0: mais que le droit, il est là, il n'est pas là, quoi. Donc, il est vacillant, mais il est là parce que c'est d'autres référentiels, d'autres mots.
1: Oui.
0: Et donc, toi, tu vas faire des connexions. Tu vas faire des passerelles et tu dis « Attendez les amis, ça fait partie de mon objet. » Donc, pourquoi finalement tu as pris SDF et non pas une catégorie encore plus large qui t'aurait permis de dire « Bon, eh ben, je vais prendre la catégorie de la misère et la misère ou de la souffrance, je sais pas quoi. » Voilà. Comment tu te dépatouilles avec ces catégories et qui fait que t'as pris d'abord SDF et aller chercher les autres catégories derrière?
1: Alors, j'ai pris cet acronyme SDF que j'utilise beaucoup, hein, dont le titre c'est sans domicile fixe et droit, mais j'utilise beaucoup cet acronyme SDF, j'utilise beaucoup comme synonyme de sans-abri. Déjà, juste pour dire ce que j'en entends, hein, je répète, c'est la définition que j'ai donnée un peu très rapidement tout à l'heure, mais mmh. pour moi, les personnes sans domicile fixe sont celles qui sont dépourvues de chez elles et qui cumulent plusieurs formes de précarité.
0: Mmh.
1: Pourquoi pas la misère? Pourquoi pas la vulnérabilité? Bah, parce que ça concerne plein d'autres, y a plein d'autres situations potentielles qu'on peut rentrer, en fait, sous le terme de misère. Donc, j'ai essayé de trouver une définition qui soit suffisamment précise pour que on comprenne tout de suite de quoi je parle, et en même temps, cette définition, elle est nécessairement large, parce que je l'explique aussi dès le début du travail, c'est que, en fait, sans domicile fixe, ça ramasse, c'est un acronyme qui essaie de ramasser sous un nom, sous une appellation commune, des gens qui sont dans une situation extrêmement différente et qui ne sont pas forcément comparables. Donc c'est très compliqué, le choix du niveau, en fait, hein, de où je me situe, il est très compliqué. Moi, je savais de quoi je voulais parler de ces personnes qui sont sans domicile. Pourquoi ? Parce qu'aucun travail juridique n'avait vraiment été fait, en tout cas aucune thèse n'avait jamais été faite sur cette question-là, et je pensais que c'était là qu'il y avait quelque chose à faire. Donc pourquoi je ne prends pas vulnérabilité? Parce que ça renvoie à d'autres situations potentielles que je ne traite pas dans la thèse, donc je ne pouvais pas l'utiliser.
0: Donc pourquoi pas mendicité, par exemple, qui est plus dans le droit? Parce qu'effectivement, misère, je te l'accorde. Misère, c'est
1: oui.
0: finalement un mot de sens commun.
1: Mais même sous cette sens commun, tu renvoies à d'autres
0: déjà
1: situations.
0: Intégré dans le droit, plus fortement intégré. Est-ce que mendicité, c'était pas plus intégré dans le droit? Et à partir de cette notion-là, tu aurais pu dire, bon, ben, mendicité, finalement,
1: oui.
0: ça s'annule en 93,
1: oui.
0: on passe à autre chose, etc.
1: Pourquoi est-ce que je dis pas les mendiants? Alors, déjà, bon, le terme est quand même un petit peu désuet, mais surtout parce que je le dis, hein, toutes les personnes sans abri, à mon sens, ne mendient pas, ou ne sont pas dans cette situation de mendicité. Et donc, j'ai trouvé que c'était déjà une restriction injustifiée. Déjà, elle n'était pas justifiée juridiquement, et elle n'était pas justifiée sociologiquement, du peu que je puisse en juger. Donc j'avais pas envie de retenir ce terme-là.
0: Toi, ce qui t'intéressait, c'est le hors-logement.
1: Voilà, c'est l'absence de logement, l'absence de chez soi, et avec une grande plus une précarité à visage multiple. Ça permet de distinguer celui qui n'a pas de chez soi, mais qui est quand même hébergé chez un tiers, mais qui a une certaine sécurité d'hébergement chez un tiers. Ça permet d'exclure aussi du champ de ma recherche les personnes issues de la communauté des gens du voyage. Ils ont un chez eux. C'est un chez eux qui est considéré comme non traditionnel, non normatif, mais c'est un chez eux, que même si une certaine partie de la population ne le reconnaît pas, c'est un chez eux. Ce ne sont pas des gens, à mon sens, qui sont sans domicile fixe. Et après, tout à l'heure, tu disais, j'utilise un autre champ lexical. J'ai justement recours à la mendicité, à la vulnérabilité, à la misère, évidemment que j'en parle. Parce qu'en fait, moi, la façon dont j'ai construit ma recherche, c'est essayer de partir des personnes sans domicile fixe, de regarder ce qu'elles vivaient, comment ça se passait pour elles, et après, d'essayer de voir comment le droit se saisissait ou ne se saisissait pas de ces personnes. Et donc, je ne peux pas m'en tenir, si j'avais voulu m'en tenir aux normes juridiques qui font référence au domicile fixe, franchement, j'aurais pas écrit 4 lignes. Ça n'existe pas. Donc moi, mon travail, il s'est fait d'abord en partant dans un champ concret, et puis j'ai dézoomé et j'ai essayé de voir comment le droit pouvait interagir et comment est-ce qu'on pouvait faire communiquer les personnes sans abri et le droit. Donc voilà, forcément j'ai besoin de faire appel à des terminologies qui ne sont pas, qui sont autres que celles des sans domicile fixe ou de sans abri.
0: Et bien après ces quelques précisions méthodologiques, on va faire une courte pause musicale.

0: Eh bien, nous reprenons le fil de notre émission Les Mondes Rêvés de Georges. Nous avons accueilli Anne-Sophie Ranevo, qui a rédigé une thèse en droit. Donc, visiblement, cette thèse en droit, c'est une première, a priori, dans le champ juridique. Il y avait très, très peu de travaux consacrés à cette question. Est-ce que tu peux nous dire pourquoi, finalement ?
1: Alors, il y a un très, très gros travail qui a été soutenu il n'y a pas si longtemps que ça, il y a un peu moins de 20 ans, par... professeur de droit public qui est à Tours, à l'Université François Rabelais, qui fait sa thèse sur la pauvreté, et qui, du coup, nécessairement a réfléchi à ces questions-là et qui, dans la suite de ses travaux, a continué de réfléchir, mais il n'y avait pas vraiment de travail sur les personnes sans domicile fixe en tant que telles. Alors pourquoi ? Peut-être que pendant un moment, le sujet n'était pas très vendeur. Surtout, je pense que c'est un sujet qui est très difficile parce que ce n'est pas un sujet juridique. Et nous, juristes, on est formés à faire du droit, mais on n'est pas forcément formés à se saisir d'objets qui ne sont pas juridiques, et même si je ne suis pas la première à faire ce type d'exercice, ça rend nécessairement les choses compliquées. Troisième obstacle, je pense que là, c'est un obstacle plus social ou sociétal, je ne sais pas, mais je ne sais pas si il n'y a pas un obstacle là plus intellectuel de se dire qu'on va s'intéresser à ces questions-là. Voilà, je ne sais pas pourquoi, mais en tout cas, le fait est que je pense qu'il n'y a pas qu'une seule raison. Le fait est qu'il n'y en avait pas et que moi, j'ai essayé vraiment de m'insérer dans ce créneau. J'ai essayé de faire une thèse qui soit utilisable et utilisée, je l'espère, par les juristes qui voudront s'y intéresser, mais qui soit aussi utilisable et utilisée par d'autres chercheurs, donc d'autres disciplines, et par des professionnels, et aussi et surtout par les personnes sans abri elles-mêmes. D'abord.
0: Oui, c'est le côté militant.
1: Mais c'est côté militant, je pense que c'est même plus que militant, en fait. Je crois qu'il y aurait une certaine malhonnêteté à parler... je ne suis pas sans abri, donc à parler de personnes sans abri et à garder ça dans une certaine sphère qui serait déconnectée. C'est d'abord eux que ça concerne, en fait. Avant que ce soit militant, je pense que c'est d'abord les principaux concernés. Et bon, je ne peux pas envoyer une thèse à chaque personne sans abri en France, ça ne va pas être possible. En revanche, je l'espère qu'elles pourront, si elles le souhaitent, la lire ou la consulter, ou en tout cas déjà en entendre parler ou savoir que ça existe. Voilà. C'est important pour moi.
0: Alors il y a un paradoxe dans ce que tu viens de dire, c'est que en sciences politiques ou en sociologie, en fait, on va vers la sociologie du droit parce que avec le DALO, il y a une juridicisation ou voilà, en tout cas, on passe au tribunal. Donc du coup, le droit devient droit procédural, un vrai droit, puisque l'individu peut aller devant les tribunaux pour dire l'État me doit un logement, notamment quand on verra un petit peu, parce que c'est quand même quelque chose d'important sur la question de sociologie de la précarité, cette question du droit au logement opposable, le DALO, c'est quand même un petit peu à donner des billes aux gens, puisque c'est pas un droit direct, mais c'est un droit médiatisé, comme tu nous le décriras. Donc du coup, on peut quand même contester les décisions faites par les gens qui s'occupent du DALO, on le verra, et donc le tribunal existe. Alors le paradoxe, c'est que finalement, c'est les politistes et les sociologues. Par exemple, à Strasbourg, Vincent Dubois avait un étudiant qui a fait sa thèse sur la judiciarisation, il a rencontré des magistrats, les gens des commissions, etc. Et donc, pourtant, c'est un objet du droit, ça. Donc, de la même façon que dans le maintien de l'ordre, on va de plus en plus vers aussi une juridicisation parce qu'on arrête les gens, alors qu'auparavant, on ne les arrêtait pas forcément dans les manifs, ou très peu, où ils étaient en garde à vue, on les relâchait. Aujourd'hui, il va y avoir du judiciaire par rapport à un certain nombre de choses. Donc, en fait, c'est un peu comme si le droit s'étendait de plus en plus dans la société. Et donc, c'est bizarre, c'est un paradoxe, ça, ce que tu nous dis.
1: Alors peut-être que je n'ai pas été assez précise, mais c'est vrai que le DALO, il y a plusieurs juristes qui travaillent dessus, sur la question du DALO. D'ailleurs, leurs travaux m'ont servi nécessairement. C'est un peu un ovni, c'est trop énorme en droit. C'est un trop gros ovni juridique pour que les juristes n'y soient pas intéressés, et ils s'y sont bien entendu intéressés. Mais il n'y avait pas

0: tout à l'heure, mais ce sujet, sans domicile fixe, pour les juristes, il est très clivant. Je constate, j'ai commencé ma thèse, ça va faire 6 ans maintenant, et les réactions ne sont jamais, comment dire, moyennes. Elles sont toujours vives, qu'elles soient extrêmement positives, oh, c'est super, c'est nouveau, raconte-nous, ou qu'elles soient très négatives. C'est pas du droit, c'est un sujet militant, ce qui est une critique chez les juristes. C'est pas, ça sert à rien, c'est pas un sujet de réflexion universitaire. Voilà, c'est très très clivant. J'ai entendu, j'ai jamais eu l'impression quand je passais quelque part que ça laissait l'indifférence. Et je pense que en fait, c'est pas moi ou c'est pas mon travail en tant que tel. Je crois que c'est le sujet qui ne laisse pas les gens indifférents. Et tout le monde a une réaction toujours un peu vive parce qu'on parle quand même de la plus go la des plus misères les plus archétypales, les pauvretés les plus. Les ad maxima dans une société. Donc c'est quelque chose qui vraiment nécessairement interroge, interpelle chacun sur le lien social et sur sa propre citoyenneté. Et donc c'est un sujet qui est clivant et c'est aussi ça qui, d'un côté, m'a aidé à peut-être le sortir.
1: Ouais, mais ça veut dire que c'est un sujet quand même qui est risqué au niveau
0: C'est un risque.
1: universitaire
0: Oui.
1: pour ta carrière.
0: Oui.
1: Parce qu'effectivement,
0: Oui.
1: il est perçu comme. Alors, ce qui est intéressant, ça serait de faire la sociologie de cette perception idéologique du sujet.
0: Ah
1: Parce
0: oui.
1: que cette perception idéologique de l'objet comme étant forcément un objet engagé, il existe, puisque tu le vois autour de toi. Forcément, elle existe, donc il est à étudier. Mais en même temps, c'est ce qu'on pourrait appeler une aliénation ou une illusion, parce que le droit social, au niveau du droit du travail, les inspecteurs du travail, tout la présence des comités d'entreprise dans les entreprises, les délégués du personnel, enfin tout le droit social, bah, c'est du droit et il est peut-être pas autant légitime que le droit, je sais pas, le droit financier ou le droit pénal, le droit des affaires par exemple, ou le droit civil, ou le droit administratif, mais il n'empêche qu'il existe. C'est quand même un droit positif avec des tribunaux, etc. Et donc c'est bizarre que ça soit perçu. Est-ce que comment on passe de cette dimension effectivement émotionnelle, compassionnelle à l'égard de ceux qui souffrent, etc., à la dimension idéologique, au fait de dire que forcément c'est engagé d'aller voir, alors que on voit bien dans ta thèse qu'il y a incontestablement, même si c'est flou, on a plein d'éléments juridiques du droit international jusqu'au tribunal administratif de première instance.
0: Je sais, je peux pas répondre à cette question. Je sais pas pourquoi. Quand j'arrive quelque part et je dis mon sujet de thèse, tout de suite on me prête. J'ai pas le temps de dire. J'essaie de démontrer qu'on me prête déjà forcément une intention, une intention. Je sais pas pourquoi. Je pense que ça explique aussi pourquoi il y a personne avant ne s'y était risqué, parce que c'est un risque. Je sais pas t'expliquer là. Je pense qu'effectivement c'est plus des questions de sociologie, voire de psychologie, hein, peut-être pour essayer de comprendre ce ressort, ce mécanisme-là. Peut-être que c'est se placer d'un certain côté de l'échiquier politique que de s'intéresser aux personnes en situation de grande pauvreté. Je crois que de toute façon. Par exemple, la loi Dalo, elle était portée par un gouvernement de droite sous une
1: En
0: présidence de
1: plus,
0: droite.
1: en plus.
0: Donc, je sais pas.
1: Et regarde,
0: Je
1: à
0: sais
1: la
0: pas.
1: fin
0: Ça
1: du
0: m'agace, c'est quelque chose
1: 19e,
0: qui est un peu
1: t'as
0: agaçante,
1: vu le
0: mais.
1: nombre de thèses qu'il y avait sur le droit
0: Bien sûr.
1: au fin 19e, début 20e? Il y en avait plein. Des thèses de juristes sur la question de la mendicité,
0: Oui.
1: sur la question de.
0: Oui.
1: Et puis on est en pleine période, en plus, l'État démocratique est forcément un droit social.
0: Oui.
1: Donc on pourrait dire que le droit social est consubstantiel au régime politique dit démocratique, puisque on ne sort pas à la Kalachnikov sur la place Tiananmen pour tuer 3000 personnes, ce qui était le cas avec les étudiants. On fait effectivement des politiques publiques et on fait du droit, voilà, on redistribue pour aller vite. Et on a la solidarité durkheimienne qui consiste grosso modo à faire tous ces droits de retraite, assurance maladie. Donc le social, a priori, ne devrait pas faire peur, ni la gauche ni la droite, puisqu'il est, pour aller vite, républicain ou État démocrate. Donc c'est bizarre que les juristes, alors que le social est quand même lié au solidarisme dès la fin
0: Bien
1: du
0: sûr.
1: 19e, et que c'est la droite, figure-toi, qui est la première à créer des centres d'hébergement d'urgence,
0: Oui.
1: l'historienne Lucia Katz
0: Oui.
1: l'a prouvé dans son petit bouquin là récemment. Donc ça serait quand même vraiment hyper intéressant à étudier par rapport à cette sorte de déni ou de dénégation, de malaise chez
0: Sais
1: les
0: pas. Moi,
1: juristes.
0: je pense que je suis étiquetée comme étant une juriste de gauche.
1: Ouais.
0: Voilà. Ouais. Mais voir comme étant pas une juriste rigoureuse, mais je crois parce que j'ai choisi ce sujet. Donc, c'est vrai que tout à l'heure, tu disais militant. C'est un mot que j'emploie pas parce

0: parce que je me suis vraiment arraché les cheveux pour faire quelque chose de rigoureux scientifiquement. Il y a des choses que je n'ai pas écrites dans la thèse parce que je l'ai constaté en pratique, mais j'avais rien pour l'étayer. Et pourtant, ça allait dans le sens de mon argumentation. Moi, j'ai pas voulu, quelles que soient mes opinions après, en dehors de ça, j'ai pas voulu que la thèse soit un objet militant, parce qu'un objet militant, j'avais peur qu'il soit pas utilisé. Moi, mon objectif premier, si j'ai passé des années sur ce travail, c'est pour que des gens le lisent, éventuellement, et bien entendu le contredisent, le poursuivent, mais que ce soit un outil de travail. Et je me suis dit, si c'est pas rigoureux scientifiquement, déjà mes directeurs m'auraient pas laissé la souvenir, surtout ça servira à rien. Je pense que voilà, on ne m'écoutera pas et ça ne servira à rien et ça n'améliorera les choses pour personne.
1: Ouais, mais je me suis mal exprimé en disant militant parce qu'en fait, moi-même quand je fais de la sociologie critique, en fait, le côté militant de la sociologie, il n'est pas dans le fait qu'on mélange de la politique avec la science. Ouais. C'est l'intérêt à découvrir de la science.
0: D'accord.
1: C'est l'énergie qui te pousse à vraiment aller au bout de la démonstration. D'accord. Et de ne pas lâcher le morceau. D'accord. Donc, paradoxalement, ça renforce le côté scientifique.
0: Oui,
1: parce que ça donne un acharnement à rendre le plus fidèlement possible le réel. Entre guillemets, après, on peut dire, pour être au service de la collectivité, que ce soit les travailleurs sociaux, que ce soit les politiques... comme je te le disais, par rapport au maintien de l'ordre, on peut être sollicité pour faire des politiques de maintien de l'ordre, qu'on soit de gauche ou de droite.
0: Tout à fait.
1: Et donc, voilà, ça peut servir le collectif. Donc, c'était dans ce sens-là. Mais effectivement, la perception peut être effectivement celle par rapport à des juristes, effectivement, automatiquement, l'engagement militant dit de gauche.
0: Oui, mais qui, du coup, est une connotation. Enfin, là, tu vois, tu donnes une définition du militantisme. Je pense pas du tout que les juristes pensent à ça. Et du coup, c'est intéressant, tu vois, que tu donnes cette précision, parce que chez nous, c'est quelque chose de très négatif, en fait. Quand on dit c'est militant, on est en train de dire c'est pas scientifique. Mmh. C'est exactement l'inverse que toi, tu dis. Donc, c'est pour ça que c'est bien qu'on se mette d'accord, et c'est pour ça que moi c'est un mot que j'utilise pas, parce que en tout cas c'est quelque chose que j'ai pas voulu faire avec ma définition du militantisme, parce que ça correspondait pas à ce qu'on attendait moi dans le cadre d'une thèse. Voilà.
1: Alors explique-nous maintenant, parce que en fait une thèse, comme tout travail scientifique, effectivement le public connaît pas trop la science sociale, les sciences humaines, il y a une logique du résultat. C'est la thèse avec les 600 pages. Et puis, il y a une logique de l'invention avec des choses qu'on a enlevées, des choses qu'on a rajoutées, des progressions. Au départ, on pensait comme ça. Et puis après, on évolue. Je ne sais pas si tu as des choses à nous dire par rapport à la logique de l'invention. Mais en tout cas, la logique de résultat, on l'a sous les yeux. On a ta thèse. Alors, comment tu as finalement cheminé pour aboutir à ces deux grandes parties? Qui, on pourrait dire, pour aller vite, est un peu la protection des SDF dans la première partie, et puis plutôt la protection contre les SDF à la dimension un peu plus, voire carrément coercitive sur l'ordre public, on va dire.
0: Oui, c'est ça, la protection de la société, la protection. Voilà. D'un côté, on cherche à protéger les personnes sans abri, de l'autre, on s'en protège, ou en tout cas, on cherche à protéger la société de la menace supposée que lui fait peser... les personnes sans abri. Comment j'ai cheminé, c'est tout un travail de recherche, c'est une organisation de tous les petits points que j'ai pu trouver et développer, que je vais synthétiser seulement ici, mais assez rapidement, en fait, il y a eu un objectif dans ma thèse, je pense que c'est important de le préciser dans le cadre d'une émission radio, mais j'ai pas voulu faire une thèse qui soit le catalogue des droits des sans-abri. Mon travail, c'est pas un jeu, ce qu'on appelle chez nous un juriste classeur ou une encyclopédie dans lequel on trouvera le détail de tous les droits, de toutes les conditions de forme, de fond, donc de procédure, les conditions substantielles à remplir. C'est pas ça, c'est pas ce que j'ai voulu faire. Moi, j'ai vraiment essayé de faire une démonstration et je me suis posé une question. Je me suis dit, est-ce qu'aujourd'hui, quand on est sans abri, le droit nous permet, nous offre, est-ce que le droit offre des outils juridiques pour sortir de sa condition de sans-abri? Pourquoi je me suis posé cette question? Parce que c'est ce que j'essaie de faire assez rapidement dans l'introduction, mais j'essaie de montrer que l'État-providence, ce qu'il en reste, poursuit et a inscrit dans notre Constitution un objectif de redistribution des richesses et d'émancipation de chacun de la pauvreté pour acquérir le meilleur niveau de vie possible au regard de sa situation. Donc je me suis dit, partant de là, est-ce que si on confronte à cet idéal et à ce grand objectif que se donne notamment le droit, est-ce que les sans-abri peuvent bénéficier de cet idéal et est-ce que les personnes sans-abri peuvent sortir de leur situation de précarité? Je ne vais pas faire durer le suspense trop longtemps, je ne crois pas, et en tout cas j'ai voulu démontrer que ce n'était pas le cas. Et pourquoi ce n'est pas le cas? Bah parce que je crois que le droit positif d'aujourd'hui reconduit hein, cette ambivalence historique de la société à l'égard des plus pauvres, cette ambivalence qui consiste, je pense que tu as déjà dû le dire plusieurs fois dans nos émissions, à alterner entre d'un côté la charité et de l'autre la répression. Cette ambivalence historique, cette dualité de la réaction, on la retrouve encore aujourd'hui. Et c'est les deux plans, en fait, les deux parties de mon plan, mais deux très grandes idées, elles se structurent comme ça. C'est que d'un côté, on essaye de protéger, mais on ne le fait pas suffisamment ou pas bien. En tout cas, on peut constater les défauts, c'est la première partie, c'est peut-être là-dessus qu'on va continuer ensuite. Mais dans le même temps, là, il s'agit aussi de protéger la société contre les personnes sans-abri, et donc au mieux on les dissuade, au mieux on les expulse, des endroits où ils sont, voire carrément, on les réprime. Donc voilà, c'est cette conjonction entre ces deux grandes tendances, la protection imparfaite et la coercition, la coercition à l'égard des sans-abri qui permet de soutenir mon argumentation. Mon argumentation, c'est de dire que le droit positif, aujourd'hui, ne permet pas aux personnes sans-abri de trouver des outils juridiques leur permettant de s'émanciper durablement de leur situation de grande précarité.
1: Quand on lit ta première partie, parce qu'en fait, on te réinvitera une autre fois, parce qu'effectivement, sur ces deux parties qui font deux mini-thèses, même si l'articulation ensemble est fondamentale et va de pair, puisque c'est cette dualité que tu évoques, mais là, aujourd'hui, on va évoquer, pour aller vite, que la dimension positive du droit de l'assistance et de tout ce qui existe en droit de l'assistance, la protection de la personne, qu'est-ce qui existe, aussi bien dans l'ordre international que national. Je voulais juste faire une petite remarque. Je vois, comme tu as lu beaucoup de bouquins par rapport à ça, ton idée, parce qu'en fait, quand on dit que historiquement, la potence ou la pitié de Jérémie, etc., moi j'en doute quand même, parce que la charité chrétienne, par rapport au droit démocratique aujourd'hui, on peut critiquer tout ce qu'on veut, il n'empêche que auparavant, tu étais mis dans les galères. Au 19e siècle, si tu étais récidive de vagabondage, la gendarmerie faisait un procès-verbal pour dire voilà, ça fait deux fois que tu fais du vagabondage, tu vas à Cayenne dans le bagne, et ça a été quand même que annulé, enfin aboli qu'en 1940 avec la Seconde Guerre mondiale. Et toute cette dimension vraiment très très potence, elle a quand même été vraiment fondamentale, et le côté hospitalité, même l'hospitalité, c'était très carcéral, déjà il y avait beaucoup de prisons, donc par rapport à aujourd'hui, où en plus et Don Quichotte, ça s'est beaucoup amélioré, on peut dire que quand même assistance et répression, ou charité et potence, entre avant et aujourd'hui, il y a quand même une grande différence.
0: Heureusement. Alors évidemment, moi ce que je veux dire, c'est qu'on reconduit cette ambivalence, mais on ne reconduit pas cette ambivalence dans les mêmes termes. C'est-à-dire que la répression est clairement beaucoup moins grave aujourd'hui qu'il y a encore un siècle, hein, et ça c'est très net. Et de la même manière, l'assistance, j'aime pas trop ce terme, mais l'assistance faite aux pauvres jusqu'au début du XXe, jusqu'au milieu du XXe siècle, aujourd'hui, elle a quand même énormément progressé, notamment parce qu'elle s'est juridicisée, donc elle repose plus seulement sur la bonne volonté d'une personne isolée, elle est quand même beaucoup plus institutionnalisée, elle est beaucoup plus efficace. Donc effectivement, on retrouve cette ambivalence, mais ça ne veut pas dire qu'on la retrouve dans les mêmes proportions que dans ce que Jérémie a décrit, ou d'autres, ou Christian Poultre, ou d'autres. Donc cette ambivalence, elle est atténuée, mais elle continue de structurer, de scinder la réponse de la société à l'égard des sans-abri.
1: Tu dis que tu n'aimes pas trop assistance pour sang, justement, j'y pensais pas tout à l'heure, mais justement le mot assistance, par exemple, pourrait être le cœur de ta thèse plutôt que SDF, parce que Colette Beck, par exemple, qui a fait toute son œuvre en fait autour de l'assistance, finalement, tu as le droit assurantiel qui renvoie au salariat et aux prestations obligatoires, et donc tout ce régime sociale.
0: Oui, la cotisation préalable.
1: Et de l'autre côté, l'assistentiel, qui est au cœur de la République aussi. Oui. Moi, je ne suis pas non plus favorable dans mes analyses à ça, mais le régime juridique en termes de droit administratif, entre d'un côté ceux qui relèvent du salariat et la mise en place justement de tous les droits qui sont afférents au statut de salarié, et puis tous ceux qui sont hors du salariat et qui n'ont que l'assistentiel, donc les indigents, pour aller vite, oui, qui sont appelés comme ça par Castel et d'autres, et Colette Beck, donc, voilà, qui fait tout son truc autour de l'assistentiel. Serge Pogam, qui fait tout son, oui, truc en disant, finalement, qu'est-ce qui définit les pauvres, c'est l'assistance. Oui. Et il cite George Simmel, le sociologue allemand, etc. Donc, je sais que c'est de la socio, que c'est pas du droit, mais quelque part, l'assistance, bon, c'est un peu
0: même,
1: tout
0: va,
1: ce monde-là, quoi. C'est quand, oui, même quelque chose qui...
0: Mais tu vois, tu parles aussi de mécanismes qui datent, c'est pas si vieux, mais ça a déjà plus d'un demi-siècle. C'est le terme, hein, qui me gêne, que je pense un peu galvauté. Il y a cette dimension un peu comme la charité. Voilà, il y a cette dimension un peu religieuse, il y a ce soubassement moral qui, je pense, n'a pas grand-chose à faire dans un raisonnement juridique, mais voilà, c'est le terme qui me dérange. Après, effectivement, ce dont tu parles, hein, la cohabitation de régime assurantiel et de régime assistentiel de protection des individus, bien sûr, je ne leur mets pas en cause. Ce n'est pas l'idée même d'une assistance... Que je critique, c'est plutôt le terme qui, je trouve, est assez difficile, en tout cas c'est péjoratif pour les personnes qui en bénéficient.
1: Ouais.
0: Voilà, il y a cette idée que on vous aide, mais pas on aide la personne à s'aider elle-même, en fait. C'est pas, il y a, ouais, quelque chose de très unilatéral,
1: ouais,
0: de très paternaliste.
1: Ouais.
0: Voilà, c'est le mot que je cherche là depuis 2-3 minutes, ce mot. Voilà, je trouve que l'assistance, c'est un mot très paternaliste et je ne suis pas quelqu'un qui prône le paternalisme.
1: Non, effectivement, je pense que je me retrouve dans ton analyse. Effectivement, l'assistance est unilatérale et hiérarchique. On vient vers la personne, etc., comme si elle était passive et elle reçoit, alors que dans la question de droit de la personne, même s'il y a toutes les limites que tu as évoquées dans la première partie, malgré tout, on est dans est-ce que j'ai les droits, quoi. Et les droits, j'ai le droit qu'à moi-même.
0: Mais une certaine contrepartie à cette unilatéralité, voilà, qui est que je suis publiciste, hein, donc. Pour moi, il n'y a pas de problème à ce que la puissance publique puisse s'opposer de façon unilatérale, de façon ascendante sur les individus. Ce n'est pas quelque chose qui va nécessairement théoriquement me poser une difficulté, à la condition que ce soit guidé par l'intérêt général. En revanche, je pense qu'on peut être favorable à ça et en même temps estimer que des garanties sont nécessaires et qu'on n'est peut-être pas obligé d'avoir une assistance... une unilatéralité trop rêche, trop ferme. Je pense que l'essor de droit subjectif permet un peu de le gommer, en tout cas de rééquilibrer un petit peu cette unilatéralité.
1: Ouais. Une question ta question, finalement, qui est une très très bonne problématique aussi sociologique. Est-ce que le droit nous donne des outils pour sortir les SDF de la rue? Donc c'est une question qui pourrait vraiment être... Est-ce qu'on peut s'armer du droit pour effectivement sortir? C'est une question... Je ne pense pas qu'elle ait été soutenue en sociologie, mais c'est aussi une problématique. Elle me faisait penser, effectivement, au fait que les gens restent à la rue et que si on pouvait se saisir du droit, effectivement, on parlait du DALO, etc., pour dire, bon voilà, je m'adosse à une procédure juridique bien précise pour m'en sortir, il y aurait sans doute beaucoup moins de gens à la rue. Donc, on va voir, effectivement, en rentrant dans le détail, à quel point c'est compliqué de mobiliser le droit, parce que déjà, toi, tu es une experte du droit, et déjà, tu dis, oh là là, c'est compliqué et ça part dans tous les sens. Comment un citoyen peut se retrouver, s'y reconnaître? Comment un citoyen SDF, raison de plus, avec la culture qu'il a, c'est-à-dire parfois sans la scolarisation, sans les outils. On se pose la même question avec la sociologie, hein, qui est bien trop compliquée pour que les gens aussi puissent s'en saisir, aussi pour analyser des mécanismes de domination dans l'entreprise ou à l'école et être un peu moins, en prendre moins dans la figure pour, par moment, en pouvant s'adosser à des analyses, etc. Donc, c'est super quand on lit ta thèse. C'est comme, voilà, il y a une dimension de dispersion hallucinante.
0: Moi, je me suis vraiment arraché les cheveux, je pense au sens propre, mais je me suis vraiment arraché les cheveux pour comprendre ces mécanismes juridiques, justement, qui permettaient de concrétiser les droits qui sont reconnus, notamment aux personnes sans abri, notamment, juste pour prendre cet exemple, la question, parce que c'est un exemple fondamental, mais la question de l'accès au logement ou à l'hébergement, donc la question de l'accès au toit. Honnêtement, c'est d'une complexité absolument terrible. Même pour vous dire, pour te dire, j'ai trouvé des documents qui sont vieux maintenant, qui sont datés. Peut-être qu'ils ont été corrigés depuis, mais du ministère du logement qui datait de 2010, il y avait des erreurs dedans. Je pense que c'est tellement tentaculaire, c'est tellement fait de petites initiatives, mal organisées, mal... voilà, d'un côté on généralise, d'un côté on expérimente, de l'autre on finance, mais on crée pas vraiment, et puis là on crée, et puis là on crée, mais que pour un temps. Bref, c'est tellement le fouillis, c'est tellement pas pensé comme étant une structure d'ensemble, que effectivement c'est extrêmement compliqué ne serait-ce qu'à comprendre. Moi j'ai eu énormément de mal à comprendre, et pourtant le droit c'est mon métier, c'est mon outil de travail. Donc pour répondre à ta question, comment on fait une personne sans abri, ben, sincèrement je pense que elle aura toutes les difficultés du monde. Elle aura vraiment toutes les difficultés du monde. Mais de la même manière que, j'ai envie de te dire, même si ça fait qu'il y a un intermédiaire, ce qu'on peut discuter, ce qu'on peut trouver regrettable, mais même un professionnel, aujourd'hui...
1: Ouais, ouais. Un avocat, par exemple,
0: un avocat, s'y perdrait, quoi. Je pense aussi aux travailleurs sociaux qui sont en première ligne pour venir en aide aux personnes sans abri, ou pour être un premier échelon institutionnel. Mais même pour eux, en fait, je sais pas comment ils s'y retrouvent, je sais pas quelles sont les formations qui leur sont données, je suis pas sûre qu'ils aient conscience, en fait, de tous les mécanismes qui existent. Moi, j'ai essayé de faire un travail exhaustif, et en faisant un travail exhaustif, j'exclus les personnes gens du voyage, j'ai été obligée d'exclure les dispositifs spéciaux des demandeurs d'asile, parce que alors là... Là, c'est plus que tentaculaire.
1: T'en parles un petit peu dans ta thèse.
0: J'en parle un petit peu parce qu'il y a quand même des connexions.
1: Il
0: y a des
1: demandeurs d'aide, voilà, bien sûr. L'aide médicale, etc.
0: J'en parle un peu, mais j'ai pas voulu faire une cartographie précise et exhaustive de tous les dispositifs pour les demandeurs d'asile, parce que ça, c'est une thèse. Mais quand je dis c'est une thèse, c'est une thèse toute seule, tellement c'est dense. Ouais. Et rien que de faire cette cartographie-là, en fait, je me suis rendu compte qu'elle n'était pas faite. Et je me suis rendu compte à quel point c'était compliqué. Donc je ne peux pas te répondre favorablement à ta question. Je pense qu'en l'état actuel du droit, c'est pas mission impossible, mais c'est mission très très compliquée que pour un sans-abri, pour comprendre et se saisir véritablement de ces mécanismes.
1: Eh bien, merci Anne-Sophie. On va faire une petite pause musicale, la deuxième, et on se retrouve tout de suite.
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0: Alors, on reprend notre discussion. Dans cette émission Les Mondes Rêvés de Georges, on a pour la première fois une juriste qui va nous rentrer maintenant dans le détail. Donc, accrochez-vous, chers auditeurs, accrochez-vous, parce qu'on va rentrer d'abord dans l'ordre international. Alors, une question de l'extérieur sur cet ordre international par rapport au SDF et par rapport au droit des SDF. Quand je te lis, on a l'impression d'un univers chewing-gum, Walt Disney, bisounours, avec des grandes déclarations, des chars, des préambules, des « franchement, on vous aime, la pauvreté ne devrait pas exister, tout le monde devrait avoir un logement, tout le monde devrait avoir des conditions de vie ». Et puis quand on voit l'effectivité de ce droit, la manière dont tu dis toi-même comment effectivement faire en sorte qu'on puisse être dans quelque chose qui soit des mécanismes de saisine individuelle des instances, et ben là, il n'y a plus grand-chose. Donc, est-ce que je me suis trompé en te lisant ou...
1: Non, je pense que tu as bien compris. Alors, peut-être plusieurs toutes petites précisions pour que tout le monde puisse bien suivre. La question déjà du statut du droit international, hein, le droit, ce que l'on trouve en droit international, ça remplit certaines conditions juridiques, ça a une valeur plus importante que nos lois. Donc, ça doit être respecté. Les engagements internationaux de la France, la Constitution nous impose de les respecter. Ça, c'est le premier point quand même qu'il faut avoir à l'esprit. Le droit international, c'est pas juste pour faire joli. Ce sont vraiment des obligations juridiques auxquelles l'État s'engage. Deuxième chose, pourquoi j'ai parlé de certaines conventions, déclarations internationales ? Parce que j'ai essayé de me demander si dans le droit international, on pouvait trouver des textes, des sources qui imposaient à l'État de protéger les personnes sans-abri et de mettre en place des mécanismes pour les aider à sortir de leur situation de sans-abri. Donc, il y a énormément d'instruments internationaux. La France a ratifié énormément d'instruments, donc je les ai pas tous regardés. Moi, je me suis concentrée sur les grandes déclarations. Cette grande déclaration universelle des droits de l'homme de 1948, le pacte international des droits économiques, sociaux et culturels qui en est une déclinaison en 66. Voilà, je me suis intéressée à ces grands instruments.
0: La charte sociale européenne.
1: La charte sociale, voilà, j'allais y venir. Je me suis aussi intéressée aux instruments au niveau européen. Donc, la charte sociale européenne du Conseil de l'Europe, la charte des droits fondamentaux de l'Union européenne. Voilà, j'ai essayé de regarder et de façon plus ou moins claire, hein, quand même, parce que ça dépend en fonction des textes, mais on peut estimer qu'en droit international, le fait d'être sans-abri permet, enfin, les personnes sans-abri peuvent revendiquer un droit à ce que j'ai appelé des prestations minimales. Et les prestations minimales, c'est quoi ? C'est obtenir un toit, obtenir de la nourriture, obtenir des prestations minimum d'hygiène, obtenir des ressources. Voilà, c'est les quatre grands items que j'ai identifiés comme étant des besoins absolument vitaux, nécessaires, fondamentaux, de toute première nécessité. Et là, effectivement, le droit international, je pense, dans une certaine mesure, peut permettre de revendiquer une satisfaction de ces droits. Le problème, c'est revendiquer devant qui ? Puisque, comme tu l'as dit, pour des raisons juridiques qui sont différentes, ces droits ne sont pas nécessairement... Enfin, on ne peut pas forcément revendiquer l'application en justice de ces droits. On ne peut pas, par exemple, aller devant un tribunal et dire « En vertu de tel article de la Déclaration universelle des droits de l'homme, j'exige d'obtenir un toit. » Ce n'est pas possible. La Déclaration universelle des droits de l'homme, on ne peut pas directement l'invoquer devant une juridiction interne en France. Elle n'est pas...
0: Alors explique-nous, pour des non-juristes, comment est-il possible que la France ratifie une charte internationale et qu'on ne puisse pas aller devant un tribunal ordinaire pour faire dire à l'État français, t'as signé, t'as ratifié cette charte, donc maintenant cet ordre international, il va rentrer dans le droit interne français.
1: Alors pour plusieurs raisons. La première, c'est que tout à l'heure, je l'ai évoqué, il faut que ces normes internationales, elles remplissent un certain nombre de conditions, il faut qu'elles soient régulièrement ratifiées, approuvées, etc. Ça peut être une première série d'obstacles. La deuxième série d'obstacles, celle qui est la plus fréquente en pratique, c'est qu'on estime que le juge rajoute une condition qui n'est pas prévue par la Constitution, c'est que ces déclarations ces sources internationales doivent être dites d'effet direct. C'est-à-dire qu'elles ne doivent pas avoir pour objet de régir exclusivement des relations entre les États. Bon, je pense qu'une stipulation internationale qui prévoit un droit au logement, ça ne régit pas des relations entre les États, mais surtout, ça doit être directement applicable, c'est-à-dire qu'il n'est pas nécessaire de prendre d'autres normes pour les concrétiser. Seulement, dire « toute personne a un droit à un toit », c'est pas directement opérationnel en tant que tel, il faut bien que des normes viennent concrétiser ce droit. C'est ce qu'on appelle la condition de l'effet direct, c'est que ces normes doivent être directement applicables. Or, ces grands instruments internationaux, en tout cas hors Union européenne et Conseil de l'Europe, sont traditionnellement considérés comme étant dépourvus d'effets directs. Donc on ne peut pas les invoquer.
0: Alors pourquoi on peut, par exemple, se pourvoir devant la Cour européenne de justice ou...
1: Les droits de l'homme, la Cour européenne des droits de l'homme ou la Cour de justice de l'Union européenne. Ouais. Alors le droit de l'Union européenne, c'est un cas à part, parce que le droit de l'Union européenne... Le droit de l'Union européenne prime sur le droit national, donc notre niveau d'intégration au sein de l'Union européenne fait que de toute façon, là, il n'y a pas de condition d'effet direct. On doit toujours respecter le droit de l'Union européenne, c'est un cas à part, si tu veux. Pour ce qui est de la Cour européenne des droits de l'homme, la Cour européenne des droits de l'homme, elle ne statue pas sur les droits économiques et sociaux. Or, le fait de pouvoir obtenir un toit, le fait de pouvoir avoir une alimentation ou des ressources, ce sont des droits économiques et sociaux. Mmh. La Cour européenne des droits de l'homme, elle n'est pas compétente. Elle statue uniquement sur la Convention européenne de sauvegarde des droits de l'homme et des libertés fondamentales.
0: D'accord.
1: Ça n'inclut pas ces droits-là. Elle aurait pu, si elle avait eu une interprétation extensive, c'est quelque chose que je développe un peu, mais elle aurait pu, elle ne l'a pas fait.
0: D'accord. Donc en fait, concrètement, maintenant, au niveau de l'ordre international, que ce soit l'international, l'ONU, ou que ce soit l'Europe, qu'est-ce qui, de manière très basique, peut être efficace, tangible ? Alors, parce que l'État français l'applique, soit parce qu'on peut éventuellement avoir une saisine individuelle d'un tribunal. Mmh. Donc, est-ce que tu peux nous donner un exemple de quelque chose qui marche à ce niveau-là ? Ou bien ce sont que des grands principes ? Qui sont que des grands principes.
1: La France a ratifié il y a quelques mois un protocole facultatif, par exemple pour le pacte international des droits économiques, sociaux et culturels, qui permet maintenant d'avoir des saisines individuelles d'un comité rattaché à l'ONU qui permettra d'enquêter sur le respect de ces droits. Je pense que tant qu'on n'aura pas de véritable mécanisme juridictionnel, de toute façon, pour répondre à ta question plus simplement, je pense que tant qu'on n'aura pas de mécanisme juridictionnel, mais des comités, on n'aura pas véritablement d'application de ces droits-là. Je pense que du côté du droit international, c'est encore un peu... Cette condition d'effet direct fait vraiment trop d'obstacles. En revanche, certains auteurs proposent, mais je ne vais pas rentrer dans le détail, mais certains auteurs proposent de dépasser un petit peu ces conditions d'effet direct pour dire que de toute façon, les États ont notamment une obligation de réaliser. Donc même s'ils n'ont pas les moyens de tout faire, ils doivent quand même au moins essayer. Il y a au moins une obligation, qu'on appellerait de moyens. Mmh. Et ça, on pourrait en fait changer, les juridictions internes pourraient changer leur doctrine vis-à-vis du droit international. Certains auteurs plaident dans ce sens, en France, mais pas que, dans d'autres pays également. Voilà, c'est quelque chose qui pourrait jouer, mais pour l'instant, on n'y est pas. On n'y est pas.
0: Alors, pour que les auditeurs nous comprennent, parce qu'on est un petit peu baigné aussi dans le droit, dans nos parcours, la notion de droit, puisqu'on travaille autour de est-ce que le droit nous donne des outils pour sortir du sans-abrisme, la question du droit, elle va souvent de pair avec un tribunal. C'est-à-dire que les gens ne vont pas forcément voir le lien direct pour eux. Et c'est ça qui est important, c'est-à-dire que pour qu'un droit soit effectif, il faut qu'on puisse le défendre et qu'on puisse s'arc-bouter sur, à un moment donné, un juge pour dire un tel n'a pas respecté le droit. Donc c'est pour ça que tu passes en permanence de le droit comme principe au droit comme recours.
1: Alors, c'est une position de certains juristes ne seront pas d'accord avec moi, mais effectivement, c'est un peu ça qui sous-tend que j'explique dès le début de la thèse, c'est que je pense qu'en effet, ce qui fait qu'un droit peut vraiment être effectif, c'est sa capacité à être revendiqué devant un juge. Concrètement, votre droit, il a vraiment une portée pour vous, si vous pouvez aller devant le juge et dire... Voilà, on n'a pas respecté, je vous demande de faire respecter ce droit-là. Voilà, et le problème du droit international, c'est qu'on ne trouve quasiment pas de juge qui ait la compétence ou qui ait, entre guillemets, l'envie de faire appliquer Ce droit-là. Alors, l'envie, juridiquement, ça ne veut rien dire, mais je ne vais pas revenir dans le détail. Voilà.
0: Alors, maintenant, on va progresser un petit peu, on va aller dans l'ordre interne. Alors, tu me parlais d'OVNI à propos du DALO, donc a priori, c'est le grand truc qui est arrivé donc, en 2007, qui à l'origine sortait des Don Quichotte pour les SDF. Et donc, aujourd'hui, tu nous as dit en intro qu'a priori, c'est pas du tout pour les SDF que ça fonctionne. Donc, il y a des thèses qui sont sorties aussi en sociaux, je te le disais, sur le fait que la plupart du temps, c'est des gens qui sont plus proches du droit commun, on va dire, que des SDF. Mais en restant sur la mécanique juridique, est-ce que tu peux nous dire un petit peu comment, toi, la juriste, tu analyses, pas au niveau de la répétition, bien sûr, du fonctionnement, parce que ça, on peut le lire, mais en tant que juriste, quelle est l'analyse que tu portes sur, effectivement, ce dispositif? Tu dis que c'est un ovni, donc est-ce que c'est un droit bizarre ou est-ce que, finalement, c'est une procédure qui s'articule normalement dans le droit interne?
1: Non, c'est un droit bizarre, pour plusieurs raisons. Alors, du coup, il y a plusieurs questions, je vais essayer de refaire. Je crois qu'on me disait tout à l'heure, mais c'est une loi la loi du 5 mars 2007 qui crée le DALO intervient après la mobilisation des enfants de Don Quichotte, donc elle est censée intervenir pour répondre de façon efficace et durable au problème des sans-abri. Moi, ce que je défends, c'est que c'est une loi qui est sans doute très utile et très importante pour ceux qui sont dépourvus de logement ou mal logés, mais en tout cas qui n'est pas opératoire pour les personnes sans domicile fixe, pour plusieurs raisons. Alors déjà, des précisions, ce qu'on appelle le DALO, c'est en fait le DALO et le DAO, puisque c'est le droit au logement opposable et le droit à l'hébergement opposable. La différence, elle est de taille, puisque normalement en droit, un logement, c'est quelque chose qui vous confère une sécurité juridique, c'est-à-dire qu'on ne peut pas vous sortir de chez vous. Comme ça, vous avez un droit à rester dans le logement. L'hébergement, il y a quelque chose de beaucoup plus précaire. En général, vous êtes hébergé à titre gratuit et vous n'avez pas le droit au maintien dans les lieux si le propriétaire estime que vous devez partir. Donc la différence, elle est de taille puisqu'elle ne vous offre pas les mêmes garanties en fonction de l'hébergement ou du logement. Pourquoi est-ce que c'est un ovni juridique? C'est un ovni juridique, bon, au-delà de l'appellation, on ne sait pas vraiment ce que c'est qu'un droit opposable, parce que c'est un mécanisme en fait qui est en deux temps. C'est d'abord un mécanisme administratif, on doit obligatoirement saisir une commission de médiation, et puis ensuite, le cas échéant, si la décision de la commission de médiation n'est pas respectée, on doit saisir le juge administratif. Ce qui est assez particulier, c'est que le juge administratif, derrière, il a les mains liées, complètement liées. C'est-à-dire qu'il doit juste vérifier si la décision de commission de médiation a été respectée par le préfet, donc par l'État, ou pas. Si ça n'a pas été respecté, le juge administratif ne peut que dire à l'État, vous le faites, et maintenant, vous allez et vous paierez des astreintes pour en fonction des jours de retard que vous aurez. Et ce qui est d'ailleurs, petite précision, là aussi c'est quand même une exception, c'est que si le préfet paye donc des astreintes, donc paye des indemnités de retard, il ne versera pas cette somme aux personnes qui n'ont pas été logées. Il paiera cette somme, elle sera versée à un fonds d'accompagnement vers et dans le logement, c'est-à-dire c'est de l'argent public qui va sur un autre poste de dépense de l'argent public. Mais ça ne va pas servir au demandeur qui, pendant ce temps-là, lui, n'a pas de logement alors qu'il a été reconnu comme étant prioritaire pour avoir un logement. Pourquoi est-ce que je pense qu'il n'est pas tellement applicable aux personnes sans abri? En raison de la temporalité, en fait. Parce que quand on est dans une situation d'urgence, le délai, alors même si on peut saisir sans délai la commission de médiation, contrairement à d'autres situations, à la situation de principe, la commission de médiation, elle ne rend pas sa décision en une heure. Elle doit examiner un dossier, elle prend en compte un certain nombre de critères, donc forcément, la temporalité de la procédure n'est pas nécessairement compatible avec la situation des personnes sans abri, surtout quand elle est urgente, parce qu'ils sont sans toit ou dans un hébergement très précaire. Et enfin, les critères qui sont utilisés. C'est que les commissions de médiation, quand on fait une enquête un peu des décisions qu'elles rendent, elles ont recours à la notion de capacité à habiter pour savoir si une personne peut oui ou non accéder au logement. Et il semblerait que pour la plupart d'entre elles estiment que une personne qui n'a pas été dans un logement depuis très longtemps, qui a à côté de ça des difficultés sociales, autrement dit, on est en plein cœur de cible des personnes sans abri, ces personnes-là n'ont pas nécessairement la capacité à habiter en logement. Donc pour elles, ça va être une solution un peu au rabais de pis-aller de l'hébergement. Donc je répète, l'hébergement, c'est une solution qui est plus précaire. que le logement. Donc même si depuis 2009, on a un principe de continuité qui fait que normalement, on ne peut plus être remis à la rue, on sait aussi que ce principe de continuité n'est pas applicable et que donc l'hébergement, il peut rester précaire, c'est-à-dire donner lieu à une remise à la rue sans solution. Donc voilà, le DALO, je pense qu'il est, il est politiquement, il a été porté comme étant une mesure pour les sans-abri. Dans sa rédaction juridique et dans sa pratique, c'est pas une procédure qui est faite pour les personnes sans-abri, c'est plutôt une procédure qui est faite pour les personnes qui sont en situation de mal-logement, pour différentes raisons. Mmh. Et voilà, mais du coup, on sort des sans-domicile fixe, la question des sans-domicile fixe.
0: Dans cette machine d'ALO, il y a quelque chose qui... alors, moi, je vais utiliser mes mots, hein, parce que c'est en mon nom que je parle, qui serait une sorte de tromperie. C'est-à-dire que en fait, on parle de droit, c'est pour ça, hein, droit au logement opposable, mais on ne voit pas comment un droit, par exemple le droit d'avoir des délégués du personnel dans l'entreprise, ça ne se négocie pas. Il ne va pas y avoir une instance extérieure qui va dire « Oh, bah, toi, tu es un syndicaliste, pas franchement bon, pas franchement autonome, bah, je ne te donne pas le droit d'être délégué du personnel. » Non, on a le droit d'être délégué du personnel, et quand on est délégué du personnel, on ne peut pas être viré. Quand on est salarié et délégué du personnel ou représentant syndical, on ne peut pas être viré. Donc, c'est comme ça. Alors après, il y a des arbitraires, il y a des patrons qui sont...
1: Disons qu'on peut être viré, mais que c'est une procédure qui est plus compliquée.
0: Alors, en tout cas, voilà. Mais après, en tout cas, il y a des protections qui sont immédiates et mécaniques. Quoi. Et là, on a des juges qui, à plusieurs niveaux, tu viens de rappeler une capacité d'évaluation du juge, enfin de la commission, c'est même pas un juge, est-ce que ce sont des juges d'ailleurs ? Non, c'est une commission administrative.
1: Non, ce ne sont pas des juges, ce sont des...
0: Et ces gens-là peuvent évaluer l'éligibilité, c'est-à-dire, t'es éligible ou pas éligible ?
1: C'est ça.
0: Est-ce que t'es prioritaire ? Ah ben non, pour c'est-à-dire que t'es pas prioritaire. Donc, t'iras en hébergement. Donc, non seulement ils peuvent dire que t'es pas autonome pour habiter un logement, mais ils peuvent te... alors que t'as fait une procédure pour être en logement, et tu te retrouves avec... Ah ben non, t'es pas éligible pour le logement, mais on va te rendre éligible pour l'hébergement. Autrement dit, on répond pas à ta demande d'avoir un logement. Donc c'est pas... Pour moi, c'est pas un droit.
1: Et le juge derrière ne peut pas revenir sur cette requalification. C'est ça qui est terrible. C'est-à-dire que la personne qui demande un logement, si la commission de médiation dit « Vous êtes pas en capacité d'avoir un logement, mais vous êtes prioritaire pour un hébergement », derrière, vous pouvez pas le contester devant le juge. C'est-à-dire que le juge administratif, lui, il a les mains liées par la décision de la commission. Après, alors, tu donnais un exemple en droit du travail que j'entends, en fait, il permet effectivement bien d'illustrer cette difficulté. C'est que là, on a une marge d'appréciation de la commission administrative qui est importante. Cette marge d'appréciation, je pense qu'elle est en partie inévitable, en tout cas, dans certains cas, elle est inévitable. Bon, pour une personne dépourvue de logement, il y a, je pense, peu de marge d'appréciation à avoir, mais à partir du moment où le législateur a prévu deux procédures, enfin deux possibilités, un logement ou un hébergement, de toute façon, il faut faire un choix. Donc s'il faut faire un choix, il faut des critères. Et le problème, c'est que le législateur n'a pas bien encadré les critères qui permettent à une commission de décider si oui ou non on doit aller au logement ou on doit aller à l'hébergement. Et donc cette subjectivité, j'emploierai pas le mot d'arbitraire, mais elle peut confiner à l'arbitraire. Parce que du coup, elle laisse aussi les justiciables et donc les personnes sans abri dans une situation d'incertitude et d'incompréhension. Enfin, la décision. Pourquoi est-ce que je suis considérée comme n'étant pas en capacité d'habiter ? Parce que concrètement, ça veut dire qu'une personne sans abri qui fait un recours d'ALO, ce qu'elles ne font quasiment pas, si elle le fait, elle va demander un logement. Si elle, pour peu qu'elle soit dans une zone tendue, autrement dit, là où sont les sans-abri, parce qu'ils sont dans des zones urbaines, donc qui sont généralement des zones tendues pour le flux locatif, le parc locatif, on va dire, ah ben non, bah là, on a quelqu'un qui a 20 ans de rue, on est dans une zone, même s'ils n'ont pas le droit de prendre en compte ce flux tendu, la saturation du parc locatif, on sait, il y a des rapports qui l'ont montré que c'est quand même un élément qui est pris en compte. Bah, la capacité à habiter, qu'on va pas vraiment, enfin, on va dire, bon, bah, ok, bah, c'est plutôt une capacité à habiter en hébergement et pas en logement. Et derrière, bah, la personne sans abri, elle a pas d'autre choix. Donc, soit elle prendra l'hébergement si un jour il lui est proposé, soit elle ne prendra pas. Et ça, c'est très compliqué. Donc, du coup, je pense que c'est pas une procédure qui est faite pour elle.
0: Alors, il y a des petits plus. Il y a quand même des petits plus. Par exemple, tu citais la loi Allure de 2014. Qui a simplifié la procédure de domiciliation. Alors, je rappelle aux auditeurs que par définition, un sans domicile fixe, pour avoir ses droits sociaux, le RSA, l'aide médicale, etc., il faut qu'on soit stabilisé quelque part, avoir un domicile. Et les juristes et les politiques ont inventé un terme qui s'appelle la domiciliation. Auparavant, c'était très compliqué, et du coup, les associations ont le droit de pouvoir domicilier les gens, etc. Donc ça, c'est quand même un petit plus qui date de pas longtemps, 5 ans, la loi Allure.
1: La domiciliation, elle existe depuis 30 ans. Je crois qu'elle a été créée avec la loi RMI, donc en 1988. En revanche, elle a été profondément simplifiée, rénovée, améliorée par la loi Allure. Je pense que c'est quelque chose qui marche bien, honnêtement. Peut-être que maintenant, il n'est pas encore très utilisé parce que la loi reste récente, mais je pense sincèrement que le dispositif a bien été pensé, bien conçu par le législateur. Donc pour rebondir, pour les personnes sans domicile fixe, peut-être nous écoutent ou ceux qui pourraient leur dire, c'est pas seulement les associations, hein, c'est plus large, il y a les centres communaux d'action sociale, il y a tout un tas d'organismes qui peuvent être agréés par le préfet. Donc aujourd'hui, la domiciliation, elle est possible de faire... Elle peut être possiblement faite à plein d'endroits. Et effectivement, elle permet d'engager tout un tas de démarches administratives pour des papiers, pour avoir recours à des prestations sociales, etc. Donc, et elle permet aussi d'avoir un endroit où son courrier est réceptionné et conservé et donc restitué. Donc ça, c'est quelque chose d'assez efficace. Et effectivement, c'est une présomption juridique. C'est une invention du juriste pour... permettre aux personnes qui sont dépourvues de domicile de quand même pouvoir faire exercer un certain nombre de leurs droits.
0: Alors je te poserai une dernière question parce qu'hélas le temps passe, on a beau parler très vite parce qu'en fait n'oublions pas chers auditeurs que nous parlons d'une thèse, donc on pourrait rester 10 heures avec Anne-Sophie, mais on va te réinviter parce que on est là quand même sur la partie j'irais positive, alors il faudra peut-être encaisser un petit peu avant d'aller vers la partie négative parce que ça va être du lourd, mais quand même il y a quelque chose aussi d'incroyable. Souvent je dis le monde dominant est un monde de fous, là je vais donner un exemple. Pourquoi? Parce que en fait on a cette usine à gaz du Dalo avec une complexité incroyable pour avoir un logement ordinaire, tout simplement. On pourrait dire, bon, le préfet, c'est un droit au logement, tu as 24 heures pour me trouver un logement. On peut imaginer que le préfet, il aille voir le bailleur et en 24 heures, tu trouves un logement. C'est pas le cas, ça dure des mois, la commission, 6 mois, puis après les procédures d'attente et compagnie. Et puis à côté, ta thèse fait un travail de fond incroyable sur Housing First. Logement d'abord, et là on se rend compte que quand le politique veut faire une expérimentation et qu'il dit bon voilà, on érase tout ça et on prend le SDF, on le met dans un logement et après on fait le travail social. Et là, ça vient des États-Unis, ça vient du Canada et en Belgique aussi, et on voit que ça marche, ça marche, parce que tout simplement on dit on squeeze toutes les étapes intermédiaires, a fini les dossiers, les évaluations des gens, etc. Donc tu fais un très gros travail. Alors qu'est-ce qui fait, alors tu me dis voilà l'expérimentation de l'État, la DRID pendant plusieurs années, etc. Donc tu dis bon, c'est plutôt positif, même si tu dis que logement d'abord c'est quand même moins on va dire libéral et moins voilà.
1: Alors le Housing First c'est un programme expérimental en fait qui a été lancé aux États-Unis il y a 30 ans par un psychiatre américain en fait qui venait en aide à des personnes sans abri qui souffraient de troubles graves, de troubles psychiques graves et d'addiction. Et en fait, c'est un programme tout à fait novateur qui sort complètement en fait du cadre du travail social tel qu'on le connaît aujourd'hui dans nos sociétés occidentales. C'est on n'aide pas les gens au fur et à mesure pour aller vers un logement. On leur donne d'abord un logement et on leur propose, mais toujours sous le, donc ce mot il est important, on leur propose, on n'impose pas. Une équipe pluridisciplinaire qui peut les aider, s'ils le souhaitent, à se rétablir dans d'autres aspects de leur vie. Donc ça va être dans le soin, refaire des papiers d'identité, redemander un certain nombre de prestations, éventuellement retrouver du travail. En gros, le Housing First, c'est un changement complet de mentalité. C'est pas on aide les gens et après, quand ils ont réussi, on leur donnera un logement. C'est on donne tout de suite un logement, un vrai logement, pas un hébergement, un vrai logement. On le maintient coûte que coûte et on propose à la personne un accompagnement donc pluridisciplinaire, médical, social, psychologique, etc. Ça, c'est le Housing First. Et en fait, en France, on a rationalisé ce qu'on appelle le dispositif accueil, hébergement, insertion il y a 10 ans. Sous une doctrine politique, enfin, gouvernementale et ministérielle qui s'appelait le logement d'abord. Sauf qu'en fait, le logement d'abord, ça n'a rien à voir avec le housing first. Si c'en est une traduction dans la pratique, ça n'a rien à voir, puisque les personnes sans abri n'ont pas tout de suite un logement. Elles ont d'abord un hébergement, et puis un hébergement d'urgence, et puis éventuellement, s'il y a une place, un hébergement de stabilisation, et puis éventuellement, s'il y a une place, un hébergement, un CHRS, un hébergement plus longue durée, et puis éventuellement un logement. Voilà. Là, l'idée, c'est tout de suite un logement de droit commun dans des locaux classiques, c'est-à-dire un appartement, par exemple, et cet accompagnement qui est facultatif, alors que dans le logement d'abord, l'accompagnement, il est obligatoire. Si, par exemple, vous demandez une prestation, vous devez vous soumettre à l'accompagnement qui l'accompagne, vous êtes hébergé, vous devez répondre aux exigences d'accompagnement qui sont fixées par le législateur. Le housing first, c'est complètement nouveau, c'est une rupture radicale, en fait, avec cette idéologie, puisqu'on change complètement, on n'impose plus l'aide, on la propose, et on ne dit pas que le logement c'est un objectif, on dit que le logement c'est le point de départ, et c'est la base, et que c'est la première chose, le premier besoin. Alors, chose formidable avec cette doctrine, c'est qu'elle a été expérimentée là, ces dernières années en France, elle tend à être généralisée, on va voir dans quelle mesure, mais c'est un dispositif, le Housing First, qui fait faire des économies de très très grande échelle. Au pouvoir public. Alors, j'ai plus les chiffres en tête, je les cite dans la thèse, mais je crois que ça coûte 2 à 3 fois moins cher une prise en charge. Enfin, parce que peut-être les auditeurs vont se dire, ah bah oui, mais un logement ça coûte très cher. Et bah, en fait, un logement avec une équipe pluridisciplinaire à plein temps pour une seule personne, ça coûte moins cher qu'un hébergement d'urgence et puis un passage aux urgences parce que la personne n'est pas soignée, puis payer le 115 qui va faire les orientations, puis payer.
0: Tous les travailleurs sociaux.
1: Tout ça coûte beaucoup plus cher en fait à la société. Le coût, mais là je parle bassement matériellement,
0: Le coût
1: financier est bien plus élevé. Ouais. En fait, pour la société, pour les finances publiques de l'État, que le housing first. Je pense que c'est la solution d'avenir.
0: Eh ben, en tout cas, on reste sur cette note positive pour conclure cette première partie de l'émission. J'espère que tu nous donneras une deuxième partie.
1: Avec plaisir.
0: Mais je sais qu'effectivement, tu as beaucoup de travail. Donc, en tous les cas, merci beaucoup pour.
1: Merci à toi.
0: Voilà, et puis. Bah, je...

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5: Bonsoir chères auditrices et auditeurs, bienvenue pour une soirée tout en mouvement. D'où vient le mouvement? C'est la question que je pose à nos invités. On parle de mouvement quand il y a un changement de position dans l'espace. Quand je bouge, quand ça bouge autour de moi ou quand ça bouge à l'intérieur de moi. Ce qui nous fait déjà pas mal de pistes. Mais d'où vient le mouvement? Comment pourra-t-on savoir d'où il vient puisque le mouvement ne s'arrête jamais? Si je te pousse d'un mouvement du corps, je te fais bouger, tu bouges. Tu déplaces peut-être un objet autour de toi ou tu emmagasines des émotions en réaction qui créent un besoin, qui créent un autre mouvement. Mouvement qui s'exprime maintenant ou peut-être plus tard et le mouvement continue. Si c'est pour dire ce soir que le mouvement vient du fin fond de l'univers, voire au-delà, bonne soirée et bonne nuit à tous, c'en est terminé pour cette émission. Mais non. La question est toujours là. D'où vient le mouvement? Précisons. Pas son origine première. D'où il vient quand il passe par vous, ce mouvement de vie? Comment s'expriment vos désirs et vos besoins? Ce qui vous donne envie de bouger, de danser ou de tout arrêter? Allez-vous vous lever tout de suite si vous avez soif? Ou allez-vous attendre une soif plus impérieuse? Quel type de mouvements sont les vôtres? Vous sentez-vous calme ou agité là maintenant? Est-ce à peu près égal entre ce que vous ressentez à l'intérieur et vos mouvements visibles? Que se passe-t-il quand vos gestes sont empêchés? Ou part s'exprimer alors le mouvement quand vous empêchez de bouger? Pouvez-vous maîtriser vos mouvements? Au contraire, sont-ils tellement réactifs que vous ne pouvez rien en percevoir? Non pas finalement qu'on ne soit jamais vraiment décideur conscient de son mouvement. Puisque le mouvement nous échappe et s'exprime avant même qu'on ait eu l'occasion de lui attribuer du sens. Mais je ne crois pas pour autant que nous soyons des automates dans un mécanisme géant de planètes qui tournent en rond. Si c'est le cas, alors je bouge parce que tu as enclenché le geste qui me fait réagir sans aucune conscience, par pure réaction instinctive. Et en gros, pour le dire autrement, je frappe ou je caresse en fonction de la pluie et du beau temps. Mais si le mouvement passe par nous, comment le laissons-nous passer, circuler? Peut-on l'ajuster, le façonner, ou simplement l'observer, ce mouvement, le ressentir? En biologie, on considère souvent que l'homme est interconnecté avec son environnement. L'homme, ou la femme, n'a pas complètement le choix de cet environnement qui l'impacte. Je mange les fruits qui sont à ma portée, et s'il n'y a plus de fruits car la neige a tout recouvert pour une durée indéterminée, je chasse le cerf qui s'offre à moi. La neige me donne froid et me fait me recroqueviller par mouvement instinctif. Mais l'homme, ou la femme, a le choix de ce qu'il regarde. Et en orientant son regard, il sélectionne, il filtre, et donc il bouge, il modifie et crée son environnement. Je ne me sens pas toujours en harmonie avec mes mouvements dans la vie, au point de les oublier complètement. Et lorsque c'est le cas, je peux porter un certain regard sur mes mouvements. Un regard qui me fait sentir vivante, ou un regard plus lourd qui m'entrave. Même si je ne décide pas de tous mes mouvements, puis-je entretenir une relation particulière avec eux? Nous poserons la question ce soir à des chorégraphes, des danseurs et danseuses, des pédagogues du mouvement. D'où vient le mouvement? Que j'arrête avec cette question sans réponse. En même temps, je n'ai jamais dit que l'on répondrait aux questions ici ce soir, et encore moins que nous trouverions des solutions. Les réponses aux questions, c'est comme figer le mouvement de la vie. C'est parfois nécessaire pour se repérer, mais ça fige nos idées et ça freine le mouvement. Non, ce soir, nous croisons des perceptions, des regards,

0: Lève enfin. Le mouvement ralentit quand on observe et guide ses gestes jusqu'à se laisser surprendre par leur grâce. D'où vient le mouvement ? Pour en discuter ce soir, est assis à mes côtés, à ma gauche plus précisément, Pierre-Alain Pérez, ancien danseur qui a fait partie du corps de ballet de l'Opéra de Paris, mais qui a surtout écumé les ballets de la scène internationale. Pierre-Alain exerce aujourd'hui en tant qu'hypnologue. Il est fondateur des Hypnos du Cœur, une association d'intérêt général qui accompagne les personnes en arrêt dans leur vie afin qu'elles retrouvent le chemin de l'emploi. Bonsoir Pierre-Alain.
1: Bonsoir.
0: Est assis à ma droite Skander Bernard. Il exerçait en tant qu'ingénieur dans le milieu de l'énergie. Il est aujourd'hui enseignant de la méthode Feldenkrais, méthode qui nous apprend à bouger. En tant que grand agité, il pratique intensivement le yoga, le vélo et le basket. Vous le rencontrerez lors des cours ou des stages de l'association Changement en Mouvement. Bonsoir Skander.
2: Bonsoir.
0: Et enfin, est en direct avec nous par téléphone Agnès Delagosi. Elle est danseuse contemporaine de la compagnie Ingeborg Lipte. Elle a eu la chance de danser depuis toujours et travaille depuis 26 ans auprès d'Ingeborg Lipte. Aujourd'hui, elle transmet et fait vivre les pièces d'Ingeborg et elle enseigne dans une école sur Toulouse qui prépare des enseignants à la danse. En ce moment, elle danse une pièce intitulée « guérir la guerre en nous ». Bonsoir Agnès.
3: Bonsoir.
0: Alors merci à tous les trois d'être venus pour peut-être répondre à cette question d'où vient le mouvement, même si je ne vais peut-être pas la poser directement comme ça. Mais quand même, j'avais envie de vous demander pour commencer, quand je vous ai proposé de venir parler du mouvement, vous vous êtes dit, bah, tiens, c'est vrai que c'est un thème qui peut me correspondre. Qu'est-ce qui fait que vous êtes dit, ça peut être intéressant de parler du mouvement, en tout cas c'est un sujet qui m'interpelle. Parce que finalement, le mouvement, on est tous concernés par ça, c'est un peu la vie, mais on ne peut pas avoir un rapport différent à ça. Et vous êtes... En tout cas, moi, j'ai pensé que ça pouvait être intéressant de vous entendre, vous. Et j'aimerais commencer par entendre votre histoire, le lien que vous avez au mouvement dans votre vie. Et peut-être, peut-être Agnès, si tu veux commencer, nous dire un peu ce que c'est le mouvement pour toi dans ta vie et comment tu le perçois surtout.
3: Oui, je suis venue à la danse sans vraiment savoir comment. J'ai été un peu amenée dans une école de danse à un moment où j'ai fait des rencontres très importantes. J'ai découvert que déjà danser pouvait être un métier, surtout en danse contemporaine. On avait dans ces années 80 beaucoup de possibilités de voir de danse classique, mais en contemporain, en jazz, on voyait vraiment rien. Et donc, c'est une histoire, alors là, on ne peut vraiment pas l'expliquer. Pourquoi est-ce qu'on remet les pieds le lendemain et puis encore le lendemain dans le studio? J'aurais du mal à mettre des mots dessus. Une envie, un désir, un grand plaisir que l'on éprouve de danser.
0: Ok. Et je crois que Ingeborg Lipte accorde une place particulière au mouvement dans ses chorégraphies, dans son travail artistique. Qu'est-ce que ça signifie pour toi ?
3: Oui. Oui, Ingeborg a un lien avec le mouvement assez particulier parce qu'en effet, j'ai travaillé d'autres techniques de danse pendant toute une partie de ma vie. Et quand j'ai rencontré Ingeborg en 1992, j'ai eu l'impression que j'avais jamais dansé de ma vie parce que elle a la capacité de nous mettre sur une attention au son, à l'espace, au mouvement. Et tout ça fait... Elle parle beaucoup, elle, d'interdépendance entre toutes ces choses. Et à chaque instant, tu découvres, ah tiens, oui, ça passe par là, à l'intérieur de mon corps, de cette articulation à celle-là. C'est à cette relation avec le son et à l'espace, voilà.
0: D'accord.
3: Et ça, cette attention-là, cette précision millimétrique, je ne l'avais jamais vue avant. Et ce que j'ai découvert qui m'a totalement fascinée, qui me fascine encore, c'est que dans cette précision arrive la liberté.
0: D'accord. Donc c'est cette précision-là, justement, tu dirais que ça a changé quelque chose dans ta manière de danser et donc dans ton rapport
3: Totalement.
0: Ok.
3: Totalement. Quand Ingeborg se moquait beaucoup de moi, elle me disait, mais tu ne sais pas poser les

0: pieds par terre. Je n'avais jamais réfléchi à cette gravité, comment ça s'inscrivait pour moi quand je posais un pied après l'autre, la chair du pied qui se dépose ou pas. Comment est-ce qu'on s'élève? Comment on joue avec la gravité? J'avais jamais vraiment été mise sur ça, beaucoup plus sur quelque part. Ça va peut-être être un peu caricatural le mot que je vais dire, mais c'est gesticuler. J'ai beaucoup fait des mouvements, mais qui n'étaient pas complets.
1: D'accord.
0: Voilà. Elle m'a fait vraiment toucher à quelque chose d'immense, très précis et immense.
1: Ok. Pierre-Alain, je vais te laisser rebondir, parce que je pense que ça peut être en lien avec ce que vient... Enfin, en tout cas, tu as peut-être des choses à dire.
2: Ah ben c'est clair, de toute façon, que la danse, contrairement à ce qu'on pense, ce n'est pas du mouvement, étonnamment, c'est de la structure. C'est parce qu'on va être de plus en plus précis, qu'on va répéter et répéter les mouvements pendant des fois des milliers de fois, qu'ils vont devenir tellement appris, qu'ils vont devenir inconscients et qu'ils vont vraiment libérer, en fait. Étonnamment, c'est la structure qui va libérer le danseur. Et c'est vrai que il n'y a que les danseurs qui peuvent comprendre ça, étonnamment, ce besoin d'aller au bout de quelque chose, ce besoin de reproduire en permanence jusqu'à ce qu'il y ait cette sensation très particulière du moment fugace de grâce où on va être libre pendant quelques secondes après avoir dépassé des douleurs, des doutes, des résistances, enfin, et où le corps, finalement, à un moment donné, se déploie tout en se pliant à la structure que la danse propose.
1: D'accord. Est-ce que ça a changé quelque chose, enfin, cette approche-là peut changer quelque chose même dans le quotidien de la vie de tous les jours.
2: Ah ben clairement, clairement, c'est une énorme école de vie, la danse, de toute façon. Et ça apprend justement une sorte de structure et du sens du mouvement. C'est-à-dire que tu poses la question de d'où vient le mouvement. C'est une question intéressante, mais de mon point de vue, celle qui est la plus intéressante, c'est qu'est-ce qu'il raconte. Et qu'est-ce qu'il raconte de moi, en fait. Mais si je ne maîtrise pas mon corps, je vais gesticuler, comme dit très justement Agnès, mais je ne ferai pas du mouvement.
1: Oui, d'accord. Et toi, donc aujourd'hui, tu exerces aussi en tant qu'hypnologue.
2: Ouais.
1: Et du coup, j'imagine que ça influence ta pratique, ce rapport au mouvement. Et du coup, comment tu pratiques l'accompagnement, donc pour l'accompagnement d'une personne qui a besoin d'être accompagnée pour peut-être se remettre en mouvement, justement? Comment tu pratiques, du coup?
2: En fait, j'ai beaucoup regardé le corps, en fait. Ce que raconte son mouvement au départ, quand la personne parle de son problème, quand elle le vit, finalement, son corps va avoir des mouvements, une danse quasiment du problème qui va se mettre en place. Et on va regarder, justement, je vais regarder comment remettre ça en mouvement, quelles sont les parties du corps qui sont bloquées, on va les interroger, on va interroger émotionnellement ce qui se passe dessus. Et finalement, c'est toujours très lié, finalement, à ce que la personne vit dans sa vie intime. Et de là, on va remettre du mouvement. Je crée beaucoup de mouvements, moi, dans les hypnoses que je pratique en cabinet, pour justement donner du sens au mouvement à nouveau. C'est l'idée c'est une quête de sens, en fait, qui remet les gens en mouvement.
1: Donc le but, ce serait que d'être en mouvement tout le temps.
2: L'inertie est aussi un mouvement.
1: Oui, non, mais c'est pour que tu fasses définir ce que tu entends par bloquer, en fait.
2: Tu sais, en fait, l'image, c'est que les gens, finalement, sont coincés dans leurs problèmes, comme ils sont coincés dans leur corps, en fait.
1: Oui.
2: Et souvent, quand ils parlent de leurs problèmes, ils vont faire un mouvement répétitif, comme une sorte de boucle permanente. Ils vont avoir le même mouvement de main, le même mouvement d'œil, le même mouvement de corps. Et quand ça commence à débloquer, quand ils commencent à bouger, à dépasser, alors, des fois, il faut traverser des zones de peur, des zones de douleur, etc. Mais quand ils ont traversé ça, d'un coup, leur corps se transforme complètement. Souvent, ils se redressent, souvent, ils commencent à respirer différemment, le cœur se positionne différemment, et on voit qu'il y a un vrai changement corporel. Et si on suit en hypnose ce cheminement-là, plutôt que ce que nous raconte la personne, mais plutôt ce qu'elle nous raconte à travers son corps, alors, effectivement, on les remet en mouvement.
1: D'accord, ok. Et toi, Skander, tu as encore une approche un peu différente, même si tu as fait l'hypnose toi aussi, mais tu es professeur de Feldenkrais, du coup.
3: Mon approche, elle ressemble beaucoup à ce que disait Pierre-Alain, mais par un autre canal, quoi. Donc les blocages sur le corps, la manière de ne plus bouger ou de refaire un geste de manière répétitive et rester dans son schéma. En Feldenkrais, on va explorer des mouvements, proposer des choses différentes pour sortir un peu de ces schémas et redresser, voilà, changer des habitudes, en fait, mais différemment qu'en hypnose.
1: Mais toi, tu parles de pédagogie du mouvement. Pourquoi tu emploies ce terme? Qu'est-ce que tu entends par là?
3: Parce que je considère qu'on enseigne une manière de bouger. Pas une manière, justement, des manières de bouger. Et on enseigne la curiosité. Essayer de bouger différemment. Explorer les milliers de manières qu'on a de faire certaines choses. Mm. Déjà, ce qu'on fait de manière inconsciente, toujours de la même manière, toujours pareil, on soulève un verre, toujours machinalement, sans réfléchir. On déconstruit un peu tout ça et on essaie de voir si on peut le faire différemment.
1: D'accord.
3: Plus doucement, plus souplement, mieux pour nous surtout. Ce qui compte, c'est la manière dont on le fait et la manière dont on le ressent.
1: La manière dont on le ressent. Donc, tu veux dire qu'il n'y aurait pas une manière juste de l'extérieur, mais que c'est en fonction de ce qu'on ressent qu'on détermine si les mouvements...
3: Ah, bien sûr, moi j'en suis persuadé.
1: D'accord.
3: Pas de vérité absolue. On a tous un parcours, des blessures, des restrictions qui font qu'on ne peut pas tous faire les choses de la même manière. Donc,
1: mais est-ce que tu repères toi aussi quand y a, tu peux dire quand même de l'extérieur, ok, là peut-être que la personne, si elle me dit qu'elle est bien comme ça, elle est bien comme ça, mais moi je la sens un peu tenue ou cool, tu vois, comment tu réagis face à ça?
3: Oui, bien sûr. D'abord, il faut accepter cette première manière de voir les choses et amener la personne à peut-être découvrir d'autres choses. Si on ressent quelque chose comme ça, on peut petit à petit lui proposer d'autres gestes et lui dire, est-ce que tu préfères ça ou pas? Mais sans dire c'est mal et ça c'est bien. Enfin, ça n'arrive à rien de faire comme ça.
1: Ok. Et toi, Agnès, tu accompagnes aussi des danseurs et du coup, dans la manière de leur permettre de se mettre en mouvement, justement, mais en même temps, c'est un travail artistique assez précis. Comment tu les accompagnes? Est-ce que tu as un rapport spécifique au mouvement avec les danseurs que tu accompagnes?
0: Un rapport spécifique...
1: Comment tu travailles avec tes danseurs?
0: Avec la musique.
1: Avec la musique.
0: Avec des musiques qui me font totalement vibrer. Ce matin, on a improvisé pour démarrer le cours avec un morceau de Murkoff, le DJ, là, et Wagner, la pianiste. Ils reprennent un morceau d'Arvo Pärt. Y a rien à faire. Le son, l'espace, l'énergie des autres, la présence des autres, être avec les autres, tout ça, ça donne envie de bouger ou pas.
1: D'accord.
0: On n'est pas obligé. Voilà. Et le travail pour moi que l'on doit tous faire, qu'on soit danseur, Ingeborg dit souvent jardinier ou autre, c'est de mettre l'attention, l'apostrophe bien sûr, dans ce que l'on fait.
1: Oui.
0: Être attentif à chaque chose, le plus possible. Alors dans un mouvement, c'est tellement vaste, tout ce qui se passe. Le plus possible, tout le temps, mettre cette attention la plus vive possible. S'ouvrir aux sensations, ressentir, arriver à être très proche de soi et ressentir les autres avec qui on danse. Et l'espace, et le son c'est l'espace. Voilà, tout ça,
1: oui.
0: C'est un jeu magnifique, c'est un plaisir, c'est une jouissance immense. Immense. Et donc, j'espère, par le plaisir, par le désir, il faut que la personne en ait envie. Si elle en a envie, on avance bien.
1: Oui. Ça me fait penser à ce que tu dis, parce que le mouvement, à la différence du geste, c'est comme tu dis, c'est tout un ensemble où il y a l'émotionnel, le ressenti, l'environnement. Il y a une distinction qui peut être faite, en tout cas, il y a un auteur qui l'a fait, Michel Récopé, entre mobilisation et motivation, en disant on peut parfois être très très motivé et ne pas se mobiliser, c'est-à-dire faire tout pour agir. Alors lui, il prend l'exemple de sportifs qui sont vraiment motivés et qui pour autant ne se mobilisent pas parce qu'ils ne sont pas dans leur axe, dans ce qui, eux, les fait agir. Et je ne sais pas si ça vous parle, cette distinction entre mobilisation et motivation. En tout cas, dans l'accompagnement, je pense que c'est intéressant de se poser cette question-là. Qu'est-ce qui fait qu'une personne se mobilise au sens où se met réellement en mouvement?
2: Ben justement, c'est là où vient notre aide à nous, parce que la personne a du mal à se mobiliser, sinon elle n'aurait pas besoin d'aide, en fait. Et on se rend compte qu'effectivement, ils ont beau avoir de la volonté, ils ont beau vouloir changer, à un moment donné, ils gesticulent, mais ils n'arrivent plus du tout à mobiliser les bonnes ressources, en fait. Ouais. Ils sont coincés dans un mouvement qui est le leur et qui est une sorte de prison dans laquelle ils sont complètement figés. Je pense que le principe d'obligation est extrêmement important.
1: Oui.
2: Alors ça me vient de la danse classique, parce que pour le coup, l'obligation, c'est une notion nécessaire. Mais je pense que j'en ai pris conscience au moment de la guerre, quand j'étais au Liban en 2006, et où il fallait évacuer des gens. Et effectivement, il y a des gens qui arrivaient du sud du Liban et qui n'en pouvaient plus, sauf qu'il fallait les mobiliser encore une fois, il fallait leur donner une énergie pour que leur corps se remette en marche et pour qu'ils puissent franchir tout ce qui était mouvement pour justement pouvoir partir du pays. Et je pense que là, il y avait besoin d'une aide extérieure.
1: Ouais.
2: Je pense que c'est exactement comme un danseur, moi j'ai vécu ça dans ma carrière. Il y a des moments où on n'en peut plus, on a juste envie de juste mourir, tellement on est fatigué, on a mal partout. Sauf que le chorégraphe a une inspiration à ce moment-là et qu'il va falloir mobiliser toutes ses ressources pour donner quelque chose. ou dans le spectacle de la même façon. Les danseurs apprennent ça, apprennent à dépasser, apprennent à mettre en place le principe effectivement immense de plaisir, mais aussi d'obligation. Sauf que dans la vie des gens, dans leur problématique, ils n'arrivent pas à mettre parfois cette obligation qui permettrait de mobiliser certaines ressources, de se donner le mal nécessaire pour franchir l'étape.
1: Oui, c'est une question passionnante, celle-là, de savoir que j'ai envie que tu approfondisses éventuellement ou d'autres invités. C'est qu'est-ce qui fait que parfois je suis bloquée dans ma vie, dans une situation qui ne me convient pas du tout. Par exemple, partir d'un pays en situation de guerre, ou même, je pense même à quelqu'un qui, dans un couple, est enfermé dans une situation très violente et qui pourtant n'a pas l'énergie pour bouger, pour se mobiliser.
2: Alors, il y a plein de chemins possibles. Un, la peur, tout simplement, la peur de faire différemment. Il faut notre esprit n'aime pas ce qu'il ne connaît pas, en fait, pour la plupart d'entre nous. Donc, c'est vrai que là, je connais un truc, je maîtrise, et donc je ne vais pas plus loin. Et puis, certaines personnes ne savent même pas comment faire, en fait. On n'apprend pas à gérer nos émotions, on n'apprend pas à utiliser nos capacités, nos ressources. Et finalement, quand on est dans une problématique, en fait, on tourne en rond. Et très souvent, on pense avec notre tête, avec notre esprit mental. Mais si lui pouvait faire les choses, il les aurait déjà fait. Mais on ne sait pas faire autrement. Et donc, on se retrouve enfermé. Et les gens ne sont même pas dans l'inertie, ils ne sont même pas dans l'immobilité. Ils sont comme des hamsters dans une roue.
1: Ils
2: tournent en rond. Ils s'épuisent et avec un côté... j'y arrive pas, et j'y arrive pas, et j'y arrive pas, dans une sorte de spirale d'échec qui fait qu'à un moment donné, ils n'y croient plus. Et peut-être notre rôle à nous, quand on les accompagne, c'est d'y croire tellement fort que ça remet du mouvement dans tout ça.
1: D'accord. Toi, Skander, Pierre-Alain propose, dit que parfois, effectivement, c'est une aide extérieure, c'est quelqu'un qui intervient, pas forcément justement dans le mouvement que la personne a, justement pour pouvoir lui permettre de se remettre en mouvement. Comment tu te situes par rapport à ça, toi?
3: J'ai beaucoup aimé la dernière phrase quand il dit pas forcément on intervient, mais on a l'énergie pour y croire avec eux. Quoi. Ça ne veut pas dire qu'on leur dit de faire ci ou ça, c'est qu'on les accompagne et qu'on leur donne une énergie ou une croyance de pouvoir trouver d'autres solutions.
1: Ouais.
3: Moi, ça, c'est la réponse, c'est trouver d'autres solutions, d'autres chemins pour soit mentaux, soit physiques, ce qui pour moi est la même chose, mais trouver ces solutions-là.
1: D'accord.
3: Je voulais juste rebondir sur ce qu'a dit Agnès sur le plaisir.
1: Ouais.
3: Pour moi, c'est une notion fondamentale, c'est justement, dans la recherche de ces chemins, c'est explorer, essayer, trouver du plaisir et tirer le fil, en fait, petit à petit.
1: Ouais.
3: Ah bah tiens, ça change de mon quotidien, de mes habitudes. Peut-être que ce n'est pas évident, mais il y a un petit plaisir, il y a une envie, il y a une émotion, et je vais avoir envie d'aller dans cette direction.
1: Ouais.
3: Bon, en fait, donc, dans ce mouvement-là qui me fait du bien, bah tiens, je vais essayer un peu plus, etc. Quoi. Cette notion de plaisir et de conscience dans le mouvement aussi, qu'elle disait.
1: Toi, tu parles de petit plaisir. Tu veux dire par là qu'on attrape un peu ce qui est là, ce qui est présent.
3: Ouais, c'est comme ça que tu vois. Ce qui peut être nouveau aussi.
1: Ce qui peut être nouveau.
3: Ouais.
1: Qui peut-être est un chemin qui est moins bloqué et qui peut du coup...
3: Exactement, qui peut être attirant.
1: D'accord. Toi, Agnès, par rapport à ta manière de t'accompagner le mouvement, est-ce que quand il y a des blocages ou des difficultés, toi aussi, tu penses qu'il y a une manière d'intervenir ou d'accompagner qui est spécifique pour remettre en mouvement?
0: En tout cas, dans la transmission et dans tout moment de vie, moi, en tout cas, je me pose tout le temps des questions. J'interroge tout le temps ma pratique, c'est certain. Et après, c'est sûr qu'on ne voit pas tous les choses de la même façon et on n'est pas tous dans les mêmes situations. Je pense que dans des situations extrêmes comme la guerre ou des grandes violences ou de grandes souffrances, on est là dans quelque chose de plus essentiel, de vital. J'aurais un peu de mal là à parler du coup, pour moi qui danse librement, sans pression, trouve ça un peu difficile comme situation.
1: Oui.
0: Moi, ce que je sens, qui est aussi un sujet, c'est quelle est la pression qui est exercée sur les corps. Est-ce que... Il y a justement un florilège d'Ingeborg qui dit « Est-ce que pour le plus de gens, ça veut être une libération ou une histoire de pouvoir ? Pourquoi tu danses ? Est-ce que c'est pour épater le voisin ? Ou est-ce que c'est pour traverser avec lui ton ressenti ? Et justement, ouvrir avec une autre perception du monde ? »
1: Okay.
0: Et ça, je n'aurais pas la prétention de le mettre dans une situation de guerre. Ça me met un peu en difficulté. J'avais vu ce film magnifique, Danser sous les ruines, avec des enfants. c'était sublime de les voir. Ils n'avaient pas de chauffage, ils dansaient dans un studio bombardé. Et ils avaient une pêche, une énergie ensemble, tous ensemble, c'était fabuleux. Mmh. Je pense qu'on est ensemble, ça aussi c'est une grande chose, de danser ensemble. Ça, c'est, si on peut se faire des petits moments comme ça dans la vie, être ensemble, ça donne beaucoup de force, beaucoup de confiance en soi. C'est bon.
1: Oui. Mais écoutez, justement, auditeurs, restez avec nous parce qu'on va se faire une pause musicale avant de poursuivre. Et j'avais envie de vous faire écouter sur le thème du mouvement un premier morceau qui s'appelle Spam Bulimbo de Esbjørn Sveson Trio. Que j'avais écouté en concert, et justement parce que moi, en tout cas, je m'étais laissée embarquer par le mouvement de ce morceau. Passé les premières secondes où j'étais juste assise sur mon fauteuil, à un moment donné, je m'étais sentie littéralement comme emportée, donc j'avais envie de le partager avec vous ce soir.

0: Alors, reprenons sur le thème du mouvement. Et Skander, toi, j'ai un peu oublié, mais toi aussi, tu as une expérience particulièrement au mouvement, puisque comment t'en es arrivé à pratiquer le Feldenkrais?
1: Moi, je ne suis pas danseur, je n'ai pas trop d'expérience dans le mouvement à la base, donc j'avais une conscience du corps assez faible. J'étais ingénieur sur mon bureau, l'ordinateur, etc. Mmh. Et l'expérience du mouvement, ça a été justement le non-mouvement. Quand j'ai commencé à être bloqué du dos et globalement du corps, je bougeais très très peu et je me suis rendu compte de l'importance de bouger. Quoi. Mmh. Alors qu'avant, je bougeais bien, mais c'était normal pour moi. Quoi. Mmh. Et donc, j'ai dû explorer mon corps, réapprendre à bouger et prendre plaisir à des petits mouvements.
0: Donc, par le fait de tu as dû prendre plaisir à des petits mouvements.
1: J'ai dû.
0: Non mais tu vois, c'est
1: j'ai pris plaisir avec des petits mouvements et j'ai appris à prendre du plaisir là-dedans.
0: D'accord.
1: Pour moi, avant, c'était faire des grands gestes et tout, super. Mais quand c'était des petits mouvements comme ça et apprécier justement, retrouver la mobilité petit à petit par ces exercices simples, etc. Et en même temps comprendre comment je fonctionnais. Quoi.
0: Ouais. Comment tu fonctionnais, tu veux le dire au-delà de cette question du mouvement, qu'est-ce que tu veux dire?
1: Non, mais ça peut être très global, oui, en effet.
0: D'accord.
1: Ça peut remonter un peu plus.
0: D'accord, ok, merci. Agnès, j'avais envie de te demander, selon toi, en tant que danseuse, qu'est-ce qui fait qu'on se met en mouvement dans la vie de tous les jours? C'est une question un peu large, mais d'où ça vient, le fait de se mettre en mouvement? D'où ça part? Tu sais, je pose cette question parce qu'on peut se mettre en mouvement par rapport à la contrainte, par rapport à l'obligation, par rapport à plein de choses. Et qu'est-ce qui est important dans tout ça? D'où il vient le mouvement quand il s'exprime, selon toi?
2: Encore une fois, pour moi, du plaisir, du désir. Mmh. C'est comme tu mets une musique à un petit enfant, il va bouger.
0: Ouais.
2: C'est tellement plaisant de se faire prendre par le son et de sentir notre corps bouger. C'est tellement agréable. Voilà, moi, je dirais ça. Voilà, ouais. Le mouvement, c'est la vie, donc on est content d'être vivant.
0: Mais donc, est-ce que tu sous-entends par là qu'il y a plein de gestes qu'on fait qui ne sont pas vraiment des mouvements, parce que justement, on les fait sans ce plaisir dont tu parles?
2: Mais bien sûr.
0: D'accord.
2: Mais dans les cours de danse, on en voit tellement.
0: Ouais.
2: On voit tellement de gens qui se regardent dans le miroir. Il y a une musique, on travaille sur la pulsation, mais on ne prend pas le son, la richesse du son. Et on appauvrit le corps, alors que le corps est un instrument d'une sensibilité. Ça, tout le monde connaît ça.
0: Oui.
2: On peut très très bien ressentir, là je suis un peu loin de vous, mais j'ai quand même des vibrations de l'ambiance qu'il y a entre vous. Je ressens ça dans mon corps. C'est pas quelque chose dans ma tête.
0: Mmh.
2: Et donc ça, c'est tout le monde connaît ça, cette sensation. Et la question, c'est comment faire pour justement arrêter de vouloir exister par cette image, se remettre à l'intérieur de soi et vraiment laisser le temps au désir de monter avant de bouger. Et pas gesticuler, justement. Faire pour faire. Hein. Faire et laisser faire. C'est une grande question. Hein. Je fais la grande philosophe. Là.
0: Tu veux y répondre à cette question, Agnès?
2: C'est difficile. Hein. On travaille vers ça. On tend vers ça, d'accord? C'est pas une question facile. Hein. Rester en silence, totalement en confiance,
0: oui.
2: Tranquille, plein d'énergie. C'est très vivant, le silence.
0: Mmh.
2: Accepter ça, accepter de se faire traverser par une énergie immense, une très grande énergie, et se laisser faire, c'est, tout ça, ça demande beaucoup de lâcher prise, beaucoup de lâcher une image, lâcher beaucoup de choses. Hein.
0: Okay.
2: Et en danse, on a beaucoup de travail à faire sur ça, je pense.
0: Et pour approfondir cette question d'où vient le mouvement, et la question aussi derrière, c'est la question de l'élan, de la motivation qui nous fait agir. Pierre-Alain, est-ce que tu veux rebondir sur ce thème-là et approfondir un peu?
3: Oui, parce que je pense qu'au-delà même du plaisir, c'est surtout le désir qui est important.
0: Ouais.
3: Et le désir n'est pas forcément plaisir pour la plupart, la plupart des gens. C'est surtout le but qui va nous mettre en mouvement. Moi, j'ai eu la chance, j'étais un danseur, ou pas de chance, j'en sais rien, mais j'étais un danseur instinctif. Mmh. Donc, je n'ai pas vraiment travaillé longtemps avant de faire une carrière. Et finalement, c'est quand j'ai eu un accident à 26 ans, qui a été comme un cadeau, où j'étais broyé, mon corps s'est plié en deux, que j'ai dû réapprendre à créer du mouvement. C'est-à-dire qu'on m'avait dit, le docteur m'a dit, soyez content si vous arrivez à marcher avec une béquille.
0: Mmh.
3: Et c'est là que j'ai décidé que non, personne ne déciderait de mon mouvement pour moi-même et que je me suis rééduqué pour pouvoir repartir sur scène. Mais à partir de ce moment-là, le mouvement est devenu un but, il est devenu une revendication, il est redevenu quelque chose presque de politique pour moi, en tout cas dans ma vie à moi. Et c'était cette implication-là que j'ai retrouvée au moment de la guerre pour dire à mes élèves, Agnès parlait de ça, mais il y a des moments magiques effectivement là-dessus. Quand Beyrouth était bombardé, moi, à l'époque j'avais encore une école de danse là-bas, et j'avais dit à mes élèves, ne laissez pas une bombe décider pour vous de votre destin, les cours seront ouverts tous les après-midi. Mmh. Et on se retrouvait avec des élèves qui arrivaient comme ils pouvaient, et ils venaient danser. Et la danse à ce moment-là était elle aussi politique, et en même temps c'était un mouvement de dire je vais danser, malgré tout ce qui arrive, je vais danser. Et pour moi c'était extrêmement important. Et dans les évacuations, il y avait ce mouvement-là aussi, bougez-vous. Et c'est ce que j'ai rapporté finalement à l'accompagnement aujourd'hui. C'est ce côté, bougez-vous, quelle que soit la difficulté, voyez le but, voyez le désir de bouger et appuyez-vous dessus pour traverser les choses. Et je pense que dans le mouvement concret, qu'il soit de l'accompagnement ou dans la danse ou dans tous les arts, il doit y avoir une espèce d'impératif de nous-mêmes. Je ne crois pas que... je ne sais pas si les danseurs aiment la danse ou pas, c'est qu'ils ne se posent pas la question. Ils dansent, tout court.
0: Ouais.
3: C'est pas tellement leur corps qui danse à ce moment-là, c'est presque, je vais employer un gros mot, mais c'est presque une âme qui danse à ce moment-là et qui danse à travers un corps. J'ai eu, quand j'étais très très très jeune, je viens de Montpellier, il y a un grand festival de danse contemporaine. Et quand j'étais gamin au conservatoire, je devais avoir 12-13 ans, je vois sur scène une grosse dame, mais énorme, vraiment obèse. Et elle est venue au conservatoire faire une interview et le journaliste lui pose la question en disant « Mais avec ce corps-là, comment vous pouvez danser ?» Et elle lui a répondu « Ma grand-mère m'a toujours dit, si ton âme veut danser, tu danseras. » Et il y a ce mouvement-là qui vient de quelque chose qui nous dépasse en fait. Et dans l'accompagnement, on doit créer aussi ce mouvement-là, cet élan-là, qui fait qu'à la place du mouvement coincé de la douleur de la personne, qu'elle soit corporelle ou émotionnelle, il y a un mouvement qui va être plus impérieux, qui va être celui de sortir de là, de bouger, de reprendre sa vie. Pour moi, c'est comme si les gens étaient sous des décombres de quelque chose et qu'ils allaient apprendre à déjà être droits, à se relever et ensuite à réavancer.
0: Ok. Vous introduisez une nuance depuis tout à l'heure, j'aimerais bien qu'on revienne dessus, c'est cette idée que parfois on peut faire un geste et ça ne veut pas dire que le mouvement n'est pas bloqué. Et que, alors là pour le coup ça me fait penser à François Roustan, il suffit d'un geste, c'est-à-dire l'idée qu'il y a certains gestes qu'on fait pleinement en son âme et conscience, si je peux me permettre, et qui, du coup, c'est ceux-là qui nous remettent en mouvement. Mais parfois, ces gestes-là, ils peuvent être très difficiles, très bloqués. Comment on peut accompagner ça? Parce que Agnès aussi parlait tout à l'heure du fait qu'elle voyait les gens qui se regardaient dans le miroir, tu parlais de ça. Et donc, on laissait entendre qu'il y avait quelque chose qui n'était pas complètement en phase ou connecté avec le mouvement. Et comment on accompagne ça? Est-ce qu'il faut l'accompagner d'ailleurs? Est-ce qu'il n'y a pas des rythmes aussi, des temps pour chaque chose, pour pouvoir être dans son repli sur soi, etc.?
3: Bien sûr qu'il y a le rythme de tout. Et je crois que les gens ont le droit de ne pas aller bien, et le droit de se plaindre de ne pas aller bien et de se lamenter sur eux-mêmes. Mais à un moment donné, quand ils viennent en cabinet, ils viennent en séance, c'est parce que justement, ils n'en peuvent plus et qu'ils décident à un moment donné de bouger. Et notre rôle à nous, c'est de remettre de l'énergie là-dedans. Je crois que quel que soit l'accompagnant, c'est un placebo. Hein, on n'a aucun produit actif nous-mêmes. Ouais. Mais c'est parce que la personne croit qu'on a un produit actif que du coup, elle va commencer à bouger.
0: Ouais.
3: Mais c'est notre croyance. Mais c'est aussi le fait de ne pas être complaisant, le fait de vouloir le meilleur pour les gens en permanence, le meilleur mouvement, d'être presque exigeant vis-à-vis des gens par rapport à leurs demandes. S'ils ne veulent pas, on ne veut pas non plus, on va les accompagner suivant leur rythme. Mais quand il faut affronter des grandes peurs, quand il va falloir dépasser des choses extrêmement difficiles, quand je reçois des militaires chez moi ou quand je reçois des gens qui ont fait des guerres, même des guerres alimentaires, parce que notre corps, même ici dans nos civilisations, peut endurer des choses atroces, hein. Il va falloir le remettre en mouvement. Il va falloir lui redonner une texture et la propriété de son propre geste, en fait.
0: Oui. Ok. Skander.
1: Pardon. Le premier mouvement, souvent, c'est d'ouvrir la porte, quoi, d'aller voir l'accompagnant. C'est le premier geste. Et on est déjà en mouvement en faisant ça, quoi. C'est la première étape. Et après, la personne accompagne, soit en acceptant un petit peu aussi au début le rythme, et après en apportant d'autres petits outils, de la motivation, des choses comme ça, mais accompagner surtout le mouvement, quoi, et ne pas le laisser un peu s'éteindre aussi.
0: D'accord.
1: Et quand on accompagne, on accepte, etc. Et petit à petit, on peut proposer des solutions. J'aime pas trop le terme, mais parce que c'est pas l'idée. Mais dans mes leçons, on propose différentes manières de bouger. Mmh. On propose. Et on laisse les gens faire avec ça.
0: D'accord, donc tu proposes, c'est-à-dire que tu montres par exemple des manières...
1: Non, je ne montre pas, je propose à l'oral.
0: À l'oral, d'accord. Okay. Agnès, toi, comment tu repères? Tu disais tout à l'heure que tu voyais parfois une personne qui n'était pas dans son mouvement, mais qui était dans un geste un peu, tu sais, pas complètement aligné. Ou... Comment tu repères ça finalement? Alors, j'entends bien qu'on le repère, qu'on n'en sait pas mettre des mots forcément dessus, que c'est quelque chose qu'on ressent qui est assez profond. Mais en tant que, j'ai envie de dire, professionnel quand même du mouvement, est-ce qu'il y a des choses que tu repères comme ça, sur les mouvements bloqués? Quand tu as une danseuse ou un danseur qui est, que tu sens un peu figé.
2: Professionnel.
0: Non, mais je.
2: Hein, parce que c'est un l'autre est un espace tellement inconnu. Vaste. On sait jamais. Alors j'ai trouvé vraiment important de redire en effet l'histoire du désir.
0: Oui.
2: Je pense que c'est vraiment l'envie, le désir, c'est nécessaire. Après, pour la transmission en danse, évidemment, non, enfin, ce qui est un peu demandé à l'enseignant, c'est justement de pouvoir un peu regarder la personne et l'aider, lui donner des conseils par rapport à des choses des fois très basiques, comme les alignements des os pour que ça se passe bien, qu'on n'ait pas la cheville en dedans... Mmh. Et qui s'abîme petit à petit, et puis des choses après avancer vers une finesse de plus en plus grande. Et bien sûr, on a un peu des expériences avec des personnes ou soi-même. Hein. Moi, je sors d'un cours de yoga là, de ce midi, où j'ai la chance que quelqu'un, justement, s'occupe de moi et ça me permet de sortir, justement, toute cette question des habitudes dans lequel un corps peut s'installer. Le regard extérieur permet ça. Et c'est magnifique. Enfin, moi, j'ai adoré être sous le regard bienveillant comme ça, ben, entre autres d'Ingeborg Lipté, mais avant d'autres personnes aussi, qui ont cette force... ce courage aussi de nous bousculer en disant « Bon, ben là, non, il va falloir que tu bouges un peu, Agnès. Ouais. »
0: Toi aussi, tu distingues... Excuse-moi, Agnès, voilà. Mais du coup, toi aussi, tu distingues désir et plaisir. Dans ce que tu dis, j'entends ça aussi. Toi aussi, c'est-à-dire que...
2: C'est-à-dire que, on peut, en tout cas, ce matin, c'est drôle, j'ai dit ça en cours. Il y a les élèves qui faisaient un peu la gueule.
0: Ouais.
2: J'ai dit « Mais attendez, non, mais si vous n'avez pas envie, asseyez-vous, ça ne me dérange pas du tout. » Par contre, c'est beaucoup plus dur de faire quelque chose avec des gens dont on ne sent pas l'envie, le
0: oui.
2: désir.
0: Oui.
2: Voilà.
0: OK.
2: Donc, et après, une fois que cette envie est là, on recherche, en tout cas, dans la danse que j'aime, moi, qui j'aime qu'elle me traverse le corps, c'est vraiment, il y a beaucoup une relation au plaisir. Mmh. Ça ne veut pas dire qu'il n'y a pas beaucoup d'amplitude articulaire, au contraire. Dans ce corps incroyable qui a des possibilités souvent qui ne sont pas explorées, d'explorer sans jamais aller, bien sûr, vers la limite de ce que offre le corps, hein, mais cette amplitude d'aller dedans, tout ça avec beaucoup de douceur et enlever tout ce qui n'est pas nécessaire. Tous les muscles de tension qui ne sont pas nécessaires, on essaye de les laisser tranquilles.
0: Ok, merci. Skander, j'ai une question pour toi. Comment le regard participe au mouvement?
1: Très bonne question.
0: Ah oui, hein.
1: Très bonne question.
0: Tu savais que j'allais te la
1: poser. tu me surprends beaucoup, là. Je pense que la meilleure manière, c'est peut-être d'explorer une petite leçon.
0: Ah, mais volontiers.
1: Très rapidement. Comme ça, assis chez vous, par exemple, ou dans le studio. Et on va explorer un petit peu l'importance du regard dans le mouvement, justement.
0: Ah,
1: comment le regard peut participer à tout ça. Alors déjà, chez vous, sentez un petit peu comment vous êtes assis, ou allongé, peu importe, sur votre fauteuil, sentez un peu vos appuis.
0: Debout aussi, c'est possible ou pas?
1: Debout, pourquoi pas, oui, bien sûr. D'accord. Debout, assis, voilà. Sentez un peu vos appuis. Peut-être que ce sont les coudes qui sont sur la table. Sentir un peu vos ischions sur la chaise. Bon, les ischions, c'est un peu les fesses, pour caricaturer, pour ceux qui ne sont pas trop techniques. Et globalement, comment vous êtes là? Comment vous ressentez? Dans la technique, on parle beaucoup de sensations. On n'est pas dans l'anatomie, on est plus dans comment vous ressentez les choses, comment ça bouge. Et première chose, c'est comment votre regard est posé. Est-ce qu'il est accroché à un objet, un endroit, ou est-ce qu'il est plutôt vague? Est-ce qu'il est vers le bas, vers le haut, sur la droite, sur la gauche? Juste observez, ne corrigez pas. Souvent, quand on dit ça, les gens ils disent « Ah, je me remets en face, bien calé et tout ». Juste observez et notez comment vous êtes. Et quand ce sera OK, vous allez imaginer un objet au niveau de votre épaule droite. On va dire à 1 mètre de l'épaule droite. Juste l'imaginer. Et quand vous aurez envie, c'est d'aller voir cet objet. Imaginaire, mais imaginez qu'il est sympa, qu'il est coloré, que vous avez envie de le toucher. Donc juste aller le voir. Comment vous faites pour aller voir cet objet? Vous pouvez le faire.
0: Tu veux qu'on te réponde à ce qui se passe ou...
1: Non, je voudrais que vous le fassiez.
0: D'accord.
1: Si vous avez envie. Ouais. Et pendant que vous allez voir cet objet, juste notez ce qui bouge. En vous, votre corps, peut-être à l'intérieur. Et qu'est-ce qui bouge? Qu'est-ce qui se met en mouvement? Est-ce que ce sont les yeux? Est-ce que c'est la tête? La nuque? Ou d'autres parties du corps? Qu'est-ce qui se passe quand on va aller voir un objet sur la droite?
0: Oui.
1: Oui. Ensuite, en fait, je laisse des petits blancs pour laisser les gens un petit peu... Ensuite, je vais vous demander de fixer votre corps et c'est seulement les yeux qui vont aller voir cet objet. Qu'est-ce qui se passe au niveau des yeux? Qu'est-ce qui se passe au niveau des orbites? Comment est-ce qu'on va vers cet objet? En gardant tout le torse fixe, en gardant la tête fixe. Mais notez, quand les yeux bougent, qu'est-ce qui a envie de bouger avec les yeux? Qu'est-ce qui se passe? Est-ce qu'il y a un écho? Est-ce qu'il y a... Quand les yeux arrivent en fond de butée, on va dire, dans l'orbite droite, à droite des orbites, pardon, qu'est-ce qui a envie de bouger avec les yeux? Et juste sentez cette impulsion, ce début de mouvement. Comment est-ce que le regard qui va aller vers quelque chose va enclencher un mouvement plus squelettique? Donc sentir juste les petites impulsions qui peuvent se passer, sans le faire. Posez un petit peu tout ça, laissez un petit peu faire, ressentez un peu comment vous êtes sur votre chaise, ou allongé, ou debout. Et maintenant, les yeux vont regarder devant vous, donc on va les fixer vers l'avant, et laisser le reste du corps bouger vers cet objet. Donc laissez la tête bouger, la nuque, pourquoi pas les épaules, mais avec le regard fixe vers l'avant. Sentir ce qui se passe. Et est-ce qu'à l'inverse, les épaules, la nuque et la tête donnent envie aux yeux d'aller vers la droite? Donc est-ce qu'un peu le mouvement inverse, un coup c'est les yeux qui entraînent le corps, là c'est le corps qui entraîne les yeux vers l'objet. Maintenant laissez un petit peu ça et refaites le mouvement global. Donc l'objet est à droite et vous allez le voir. Donc tout est libre, tout peut s'entraîner pour aller bouger vers cet objet. Toutes les parties du corps peuvent se coordonner, peuvent collaborer pour aller faire ce mouvement. Et sentez maintenant si ce mouvement est un peu plus simple, un peu plus léger. Quand on coordonne tout, quand on laisse tout faire un petit peu sans bloquer des parties, est-ce que c'est plus rapide, plus souple? Juste sentez ce qui se passe. Et surtout notez d'où part le mouvement pour vous. Est-ce que c'est les yeux qui tout d'un coup aperçoivent quelque chose et se disent « je bouge, j'entraîne la tête, j'entraîne tout le reste » Ou est-ce qu'il y a une impulsion, un mouvement du corps, du squelette qui entraîne vers cet objet? Je n'ai pas la réponse, c'est juste observer ce qui se passe en vous, comment ça se passe. Tout ça pour illustrer un peu l'importance du regard dans le mouvement.
0: Ok.
1: Voilà, sentez un petit peu comment ça se passe. Juste, c'était une petite leçon pour observer un peu l'importance du regard.
0: Ouais.
1: S'il enclenche le mouvement, ou est-ce que c'est une composante du mouvement, qui est juste interne mouvement. Voilà, je vous laisse aussi observer et faire votre analyse personnelle.
0: Ah, merci Skander, je trouve ça vraiment intéressant de répondre à cette question par l'exploration. Et je vous propose, Agnès, tu avais envie d'introduire une des pauses musicales, donc je te laisse l'introduire, nous expliquer un peu pourquoi tu as choisi ce morceau de Tool. Vicarious.
2: Parce que je l'adore.
0: Parce que tu l'adores.
2: C'est une musique qui me fait vibrer, danser, bouger, qui me donne une énergie immense,
0: tout simplement.
2: Magnifique. C'est le groupe Tool, T2OL, C'est un groupe de métal progressif. Le morceau là qui est choisi ouvre une pièce de
0: Vicarious,
2: qui s'appelle Lumière du vide et s'appelle Vicarious.
0: Oui, ok. Mais merci, bon, on va l'écouter alors.
2: Merci.
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0: Bonsoir, nous sommes toujours à l'émission Perception en compagnie de Agnès de la Gauzie, Pierre-Alain Pérez et Skander Bernard. Et j'espère qu'ils vont accepter de répondre à mes questions intimes. Alors Agnès, je t'adresse la première question. Alors je voudrais savoir, tu sais, on est en hiver. Enfin, on est presque en hiver, enfin, il fait assez froid. Enfin, je ne sais pas quel temps il fait à Toulouse.
1: Gris. Le ciel est gris et il y a un froid un peu prégnant là, qui nous imprègne bien d'accord. En ce moment.
0: Donc ce matin, quand tu t'es levée, j'imagine qu'il faisait chaud chez toi, c'était douillet, je sais
1: la
0: pas.
1: La chambre n'est pas chauffée, mais la couette est en plume et c'était super.
0: Oui. C'était super.
1: Et après, la douche était chaude, alors c'était super.
0: Et donc du coup, voilà, c'est ça. Tu peux me dire comment t'es sortie du lit ce matin? Comment c'était la sensation au moment où tu t'es levée? Est-ce que tu te rappelles de ce moment particulier?
1: Je me rappelle de ce réveil qui a sonné, de mon homme adoré chaud qui était à côté de moi. Et il a fallu que je quitte cet homme et cette couette. Oui, je me souviens de ça. Il faut se lever.
0: Il faut se lever. Et ton premier mouvement, c'était il faut quitter la chaleur de mon homme et de la couette.
1: Je suis sous la couette et bien serrée auprès de Laurent, c'est clair. Oui, oui, voilà. Un petit effort avec le froid en effet plus grand pour moi en hiver.
0: Merci, Agnès.
1: Clairement.
0: Pierre-Alain, et toi, est-ce que tu te souviens, si tu essayes de te rappeler, quand tu es sorti dans la rue ce matin? Quand tu as ouvert sur l'extérieur, comment c'était? Comment tu te sentais? Ou ce que tu voyais tout simplement? Ce que tu t'es dit? Faut que tu te rappelles un peu là.
2: Oui, je me rappelle, c'est pas s'il y a pas si longtemps que ça. Moi j'étais content parce que j'adore la pluie, j'adore le froid, je suis dans ma bonne période là pour le moment. Et habitant en centre de Paris, d'un coup tu te prends un coup de bruit, de gens, de. Oui. Une espèce de boost comme ça de vie, de crasse. Paris est très sale. Et ça réveille.
0: Ouais.
2: Voilà, ça réveille et ça donne. J'aime bien cette rupture avec le côté cocon très protégé de l'appartement. Et au moment où on sort d'un coup on arrive.
0: Tu ouvres comme ça.
2: Ouais. Okay. La vie en pleine gueule.
0: Merci. Skander, j'ai une question spéciale pour toi. Comment tu t'es sentie en débutant l'émission? Est-ce que tu te souviens ce que tu as ressenti, par exemple, quand tu as descendu et que tu es arrivé ici, comme ça, sur le plateau de l'émission? Tu te sentais comment?
3: Excité,
0: ouais.
3: Impressionné par le local, ouais. Les micros, les écouteurs. Ça met dans une espèce de bulle un peu spéciale.
0: Ouais.
3: Après, on s'y habitue.
0: Ouais.
3: On l'adapte à notre petit univers qui va durer une heure et demie.
0: Ouais.
3: Et comment je me suis senti, à part l'excitation? Je me posais des questions, comment ça allait se passer, comment interagir, quoi répondre aussi. On a plein de réponses, plein de choses qu'on a en tête avant l'émission et qu'à la fin on dit plein d'autres choses en fait. Finalement, quoi. On se laisse porter par le flux des idées des uns des autres et on rebondit, etc. Quoi.
0: Merci Skander. Allez, une petite dernière pour chacun. Agnès, quand tu regardes à la fenêtre depuis chez toi, que vois-tu qui attire ton attention?
1: Alors, je ne suis pas chez moi, je suis... dans les bureaux, je suis dans une salle avec des néons absolument monstrueux. Je ne sais pas qui a inventé cette lumière. Alors, justement, j'étais debout en train de vous écouter avec mon téléphone à l'oreille. Et je regardais, il y a 4 arbres dans cette petite cour qui est entourée d'immeubles. Et ils ont tous été chercher la lumière là-haut. Ils montent. Voilà, ils ont des belles racines et ils montent, ça, voilà.
0: Ok, merci Agnès.
1: Ça nous parle, non?
0: Oui.
1: Ça nous parle à nous, les danseurs et les êtres humains. Des bonnes racines et la lumière.
0: Et la lumière. Skander, est-ce que tu sais ce que tu auras envie de faire en premier quand l'émission sera terminée? Bon, alors après, on met de côté tous les besoins de contingence, tu vois, qu'est-ce que tu pourrais avoir envie de faire? T'as pas de réponse, en fait, tu sais pas encore.
3: Si, je sais, mais ça reste des contingences un peu...
0: Ça reste des contingences.
3: Des basses contingences,
0: d'accord.
3: Faire des courses, c'est pas...
0: Ok, non, mais pourquoi pas? Tu sais, le principe des questions intimes, c'est un peu pour nous faire entrer un peu dans... Nous connecter dans nos univers, un peu comme, je sais pas si tu connais, Le sel de la vie de Françoise Héritier, ce livre comme ça qui cumule plein de...
3: Peut-être répondre ce que j'aurais envie de faire, alors peut-être.
0: Ouais.
3: C'est vrai que j'aurais envie d'aller marcher un peu.
0: Ouais.
3: après un instant comme ça, ou quelque chose de nouveau, ou pas forcément habitué, il y a un petit stress, une excitation et tout. Marcher un peu seul et juste me reconnecter à d'autres choses.
0: Ouais, ok.
3: Revenir un peu dans un monde réel. Oui, j'aime beaucoup marcher, oui.
0: Ok, merci Skanda. Une dernière question, Pierre-Alain. Comment tu te sens là maintenant ?
2: Ah, bien.
0: Bien ?
2: Ouais, ouais.
0: Ok.
2: Mais j'ai un petit côté imbécile heureux. Moi, je suis toujours d'humeur assez constante et assez joyeuse en permanence. Oui, okay, je crois que c'est une de mes constantes.
0: Ok, super. Bon, mais tu vas pouvoir continuer alors. Et si tu veux bien nous présenter ce grand mouvement que sont les hypnos du cœur et nous en parler un peu plus, parce qu'on n'a pas eu le temps d'en parler jusqu'à présent.
2: Ah ouais, ça c'est un autre mouvement en fait. On parle beaucoup du mouvement du corps et, et là, c'est presque un mouvement du cœur en fait. C'est né en fait de... en fait, moi, j'ai été élevé avec des parents qui m'ont toujours dit quand on reçoit beaucoup, on doit donner. Mmh. Et l'hypnose me donnant beaucoup, je me suis dit à un moment donné, il faut que cet accompagnement-là soit compatible avec tout le monde et avec toutes les bourses. Et donc, on a créé cette association il y a 5 ans maintenant, où en fait, on accompagne des gens en grande désespérance financière, sociale, parfois démarginalisée, parce qu'on reçoit des SDF, on reçoit des gens qui sont au chômage. Et en fait, on les aide justement à dépasser tous les blocages qui les empêchent effectivement de revenir à l'emploi. Ouais. Donc on est sur un vrai chemin de vie avec effectivement beaucoup de souffrance. Le premier client qu'on a eu dans cette association, puisqu'on considère qu'ils sont encore des clients, ils nous payent 3-4 euros la séance, donc c'est vraiment rien. C'était un jeune SDF justement qui avait une vie absolument épouvantable, entre abus sexuels, deal, alcoolisme, etc. et qui a 24 ans, était venu nous chercher en nous disant « J'ai besoin d'avoir, pour retrouver un emploi, une confiance humble et tenace. » Et donc, on a travaillé avec lui, enfin, une des praticiennes de l'association. Mmh. Et à sa dernière séance, il nous a dit « J'ai enfin maintenant le cœur au bon endroit. » Et je me suis dit « Tiens, c'est un joli mouvement aussi qui s'est créé. » Et toute l'association est créée là-dessus. C'est-à-dire, on va en permanence...

0: leur salaire, en fait, c'est une formation permanente. C'est-à-dire qu'ils viennent eux-mêmes se remettre en mouvement, se remettre en question sur leurs pratiques, échanger avec d'autres professionnels. Enfin, il y a une sorte d'émulation permanente qui me semble profondément importante. Hein. Je dis, vous me connaissez un peu les deux, là, que l'excellence dans notre métier est le minimum syndical et qu'on doit se remettre en question en permanence pour apprendre des nouvelles choses. Et du coup, toute l'association est basée là-dessus et on ouvre de plus en plus ce mouvement-là. Là, on est en train de créer quelque chose par rapport aux migrants. Parce que moi, j'ai eu la chance et l'opportunité d'aller dans des camps de Syriens qui étaient au Liban quand j'avais encore mon cabinet là-bas. Et du coup, de remettre ces gens-là en mouvement dans un endroit qui est confiné et qui est fermé et dans lequel ils sont profondément immobiles, on n'a plus besoin d'aller très très loin pour s'occuper de cette douleur-là. Elle est là, elle est à nos portes. Et finalement, on est en train de créer ça. Et pour répondre un peu à ce que disait Agnès de façon très, très étonnante, on travaille aussi avec les Hypnotes du Cœur à un nouveau projet. C'est mon côté un peu dingue en ce moment, qui sera en lien avec l'UNESCO, où en fait, je me suis rendu compte que effectivement les migrants ne sont pas que des migrants, mais il y a aussi des artistes dans ces camps-là. Et l'idée serait d'aller remettre, trouver des profs de danse, des hypnotiseurs, et d'aller dans ces camps remettre du mouvement, remettre de l'art. Parce qu'on n'est pas que migrants, justement, on est aussi autre chose.
1: Ok. Merci, Pierre.
0: Mais avec plaisir.
1: Et veux-tu introduire la dernière pause musicale? C'est un morceau que tu as choisi. Toi, je veux bien que tu nous le présentes.
0: Ah, c'est un morceau de Mozart que j'aime par-dessus tout. D'abord, je crois que c'est avec celui-là que mes parents m'ont biberonné à la musique classique et à la musique baroque. Je le trouve d'une grande beauté. En plus, il est la représentation d'un chorégraphe contemporain, Presse Locage, qui a créé un ballet magnifique qui s'appelle Le Parc, et qui est basé sur la carte du tendre du XVIIe siècle. Et cette musique représente la fin, quand la femme s'appelle l'abandon, quand la femme et l'homme se donnent. Il y a une scène absolument étonnante d'un baiser majestueux, où elle s'accroche à lui, elle se met à tourner, elle s'envole sur cette musique-là. Et je pense que, où que ce soit dans le monde, dès que j'entends cette musique-là, je me connecte à ce qui est de beau. Je pense que dans le beau aussi peut être profondément thérapeutique.
1: Ok, merci. Donc nous écoutons l'Adagio du concerto 23 pour piano de Mozart, interprété par Eliane Grimaud.

0: Vous êtes toujours sur Cause Commune à écouter l'émission Perception, en compagnie de Pierre-Alain Pérez, Candeur-Ben Bernard et Agnès Delagossie. Et Agnès, on n'a pas eu trop le temps de parler de Ingeborg Lipte, la chorégraphe qui a beaucoup inspiré ton travail. Tu avais envie de partager avec nous quelques-unes de ses paroles qui pouvaient nous inspirer en lien avec le mouvement.
1: Ingeborg est d'origine allemande et elle a conservé une langue tout à fait poétique. Et quand, au cours des répétitions, des cours, j'ai écrit un mémoire en fait sur son œuvre en 2000. Et dans ce mémoire, j'avais commencé à recueillir ses paroles. Et je continue encore aujourd'hui. Et j'appelle ça les florilèges. Voilà. Donc, ne soyez pas surpris par certaines phrases. C'est son petit accent qui coule là-dedans. Alors, elle dit des choses magnifiques. J'ai dû trier. Je vous propose. La gravité du monde te fait voyager. C'est un bonheur. C'est bien que tu bois l'espace. En soi, c'est déjà une guérison. Il faut se faire pénétrer par le son. C'est tout le corps qui prend les vibrations, pas que les oreilles. Il ne faut pas que tu restes sur un mécanisme. Il faut que tu mettes ton âme là-dedans. Il faut que la passion coule dans ta colonne vertébrale. La moitié de la danse est immobilité. Et pour finir, je pensais, heureusement, la danse ne s'occupe pas de ce que l'on dit d'elle.
0: Merci Agnès. Quand on t'entend, tu sais, on entend le souci d'Ingeborg d'insister sur le fait que le mouvement, c'est justement en partie émotionnel. Il faut que la passion coule dans ta colonne et que c'est pas forcément quelque chose de visible, mais que c'est aussi quelque chose d'intérieur et qu'on peut essayer de traduire ou de mettre en mots pour pouvoir lui donner vie. Mais que ça dépasse la question, évidemment, on l'a dit depuis tout à l'heure, du geste et qu'il y a tout ce mouvement émotionnel, ce mouvement intérieur. Quand on écoute une musique, par exemple, on peut parler de mouvement. Il y a un mouvement en nous. Et du coup, quand on aborde la question du mouvement, et je pense que c'est le cas pour tous les trois, il y a cette question du rapport entre mouvement intérieur, mouvement émotionnel et mouvement quand il se traduit à l'extérieur. Et qu'est-ce qui, pour vous, est le plus central? Je ne sais pas, parce qu'en fait, il n'y a pas un qui est plus central que l'autre. Si tu parlais de la question de la poule et de l'œuf, Skander, tout à l'heure. Mais du coup, comment on aborde ça? Comment on aborde quelqu'un, par exemple, qui est pris par son mouvement intérieur, ses émotions? Et voilà, comment vous traitez ça, tout simplement? Skander, tu veux...
2: Bon, traiter, peut-être un grand mot pour...
0: Ouais. Traiter, ça veut dire, je veux dire aborder, comment, je ne voulais pas
2: sûr,
0: dire au sens
2: du... l'émotion, le mouvement, motion, dans l'étymologie, c'est un mouvement, déjà, donc c'est ce qui se passe à l'intérieur. Et ce que ça engendre comme mouvement derrière, physiquement, comme action, on peut dire, dans la vie de tous les jours. Si on revient à... Bon, on revient pas parce que je ne l'ai pas dit tout à l'heure, mais j'en parle souvent dans mes leçons. Un bébé, il voit un objet. Tout à l'heure, on parlait sur l'épaule droite. Mais un bébé, il voit un objet, ça l'attire, il y a une émotion, il a envie d'aller le voir. Et donc, il met en place une stratégie pour aller bouger, pour aller attraper cet objet. C'est comme ça qu'un enfant, il se retourne du dos sur le ventre, il marche à quatre pattes, etc., etc. Donc, il met en place une stratégie pour répondre à son émotion et aller chercher cette chose qui lui plaît et qui l'a attiré, en fait.
0: Oui.
2: Dans notre méthode, on travaille aussi sur l'inverse, c'est-à-dire qu'on va utiliser le corps pour engendrer, j'allais dire modifier, mais créer des émotions et revenir vers l'intérieur. Donc voilà, donc je ne sais pas s'il y a un sens précis dans la vie, dire que l'émotion intérieure engendre l'extérieur. Moi, je pense qu'il y a les deux. Et que, comme tu disais, c'est l'œuf ou la poule. Des fois, c'est l'un qui engendre l'autre, des fois, c'est l'autre. Et quand ça se passe bien, on crée un cercle vertueux.
0: Est-ce que pour toi, l'émotion, c'est un mouvement intérieur?
2: Oui.
0: D'accord.
2: Simple.
0: Oh, oui, oui.
2: Oui.
0: Ok, mais c'est une manière de le reformuler, donc c'est pour ça que je te posais cette
2: question. Comme tu disais, étymologiquement, c'est exactement ça.
0: C'est exactement ça.
2: Ouais.
0: D'accord. Ok. Pierre-Alain, comment toi tu abordes ces questions-là de mouvement intérieur ?
3: Ah ben elles sont essentielles chez nous, puisque en fait on ne va faire qu'écouter le mouvement intérieur des gens. Quand ils ont une émotion, ils ne vont pas forcément définir avec des mots l'émotion, ils vont la définir comme un mouvement dans le corps. C'est quelque chose qui serre, c'est quelque chose qui oppresse, c'est quelque chose qui est lourd, c'est quelque chose qui confine, quelque chose qui emprisonne, ou au moment où ils vont mieux, quelque chose qui se libère, quelque chose qui grandit, quelque chose qui se dilate. Donc ils ont vraiment l'idée de ce mouvement interne-là, ils le ressentent profondément dans le corps. Et c'est extrêmement important de travailler justement à travers ça, à travers ce mouvement-là. Bien sûr, il est représenté très souvent par un corps qui va bouger ou qui va symboliser le mouvement. Mais à la base, c'est quand même un mouvement émotionnel intérieur que les gens nous décrivent en permanence.
0: Oui.
3: Et ils sont quand la personne te dit qu'elle ploie ou qu'elle est broyée par ses problèmes, elle l'est vraiment. Et il y a un vrai mouvement. Et quand elle le dit, pour quelqu'un qui regarde vraiment la personne, il va voir que le corps... créer ce mouvement-là du broyage, ou quand c'est oppressé, vous allez voir les épaules qui vont se resserrer au moment même où la personne dit que ça l'oppresse. Donc on est vraiment dans une corrélation totale entre les micro-mouvements du corps qui expriment cette émotion-là et l'émotion ressentie. Et j'ai l'impression que plus on coupe la tête et plus on s'occupe du corps et de ce que lui a véhiculé, ce que lui a à dire, ce que lui crie en fait. À partir de ce moment-là, on peut commencer vraiment à bouger les choses.
0: La tête ne fait pas partie du corps.
3: Si, elle fait partie, mais trop souvent, les gens essayent de travailler avec leur tête, de relativiser les choses. On a le fantasme en France d'être des cartésiens, des rationnels, alors qu'on n'est que des êtres émotionnels. Voir comment on se comporte en ce moment pour voir qu'on est des êtres d'émotion avant tout. Mais c'est le corps qui ressent. Et sauf que dans nos civilisations, on n'apprend pas tellement à écouter notre corps. On apprend à réfléchir, on apprend à penser, on apprend à prendre du recul, on apprend à déduire. On n'apprend pas juste à laisser le mouvement s'exprimer, en fait, et on le réprime. Et la plupart des clients que je reçois disent ça aussi, qu'ils sont coupés, que leur corps est coupé de leur tête, notamment quand il y a des forts traumatismes, que les gens ont subi des viols, des abus, des choses comme ça. Ils se sont coupés pour survivre. En fait, ils sont montés, ils le disent, je suis monté dans ma tête. Donc il y a même un mouvement qui dit, voilà, je suis monté dans ma tête.
0: Peut-être même parfois pour s'adapter à un environnement qui ne leur semble pas en accord avec ce qu'ils pourraient ressentir.
3: De toute façon, oui. De toute façon, oui. Clairement.
0: Toi, Agnès, est-ce que tu veux ajouter ? Tu es en accord avec ce que tu as entendu ? Est-ce que tu veux ajouter ?
1: Oui, totalement. Justement, je relisais encore un sourire devant mes yeux. Ingeborg dit, si tu fais bien attention à quelque chose, ton mental a moins de pouvoir. Et pour le danseur, l'espace intérieur et extérieur devient un peu plus proche. Donc en effet, cette tête qui est sans arrêt dans le jugement, il faut essayer un petit peu par l'attention de la faire un peu taire. Et en se concentrant sur les sensations du mouvement qui s'écoule à l'intérieur de nous, on peut arriver à arrêter un peu cette tête-là qui vient toujours, en effet, dire des choses.
0: Ok, le mouvement qui s'écoule. Oui, Skander, tu voulais ajouter quelque chose.
2: Pour rebondir ce que disait Pierre-Alain, ça me fait penser, quand je parlais tout à l'heure des bébés, des enfants qui bougent, sans trop réfléchir, sans avoir de contraintes, sans avoir d'obligations ou d'éducation qui sont venues contraindre ce mouvement ou cette manière de faire. Le bébé, il va rouler sur le dos, il va mettre à quatre pattes, il va tomber, il va réessayer, ça va le faire rire, il va pleurer, il va vivre ses émotions pleinement, quoi. Et on essaie de retrouver justement cette fraîcheur, cette connexion qu'on avait quand on était plus jeune, et que petit à petit, par les contraintes de la vie, qui sont importantes aussi, mais qu'on a perdu petit à petit, quoi. Donc on essaie de travailler là-dessus.
0: Tu veux dire que le but, c'est de bouger comme un petit enfant ?
2: D'avoir cette curiosité, en tout cas.
0: Cette curiosité.
2: Cette fraîcheur.
0: D'accord, cette fraîcheur.
2: D'ailleurs, on voit les enfants, ils sont hyper souples. Il y a quand même des choses très belles.
0: D'accord.
2: Souvent, c'était bons enseignants, les enfants, pour le mouvement.
0: D'accord, ok. J'aurais aimé qu'on termine sur un dernier thème. C'est la manière dont le mouvement, et on en avait parlé avec Agnès, se propage autour de nous et comment on est très sensible, finalement, aux mouvements qui sont autour de nous. On parlait de vision tout à l'heure, mais on arrive à capter des mouvements de manière très subtile. Et ce que ça dit sur la manière dont on se connecte les uns et aux autres au travers du mouvement et dont le mouvement se propage au-delà de soi. Et comment justement, que ce soit dans la danse ou dans la pratique ou dans la vie de tous les jours, cette question-là aussi intervient et comment on arrive à identifier des choses qu'on nomme pas mais qui sont bien présentes au travers du mouvement, les uns par rapport aux autres, parce qu'on a beaucoup parlé du mouvement pour soi, de soi. Parlons un peu aussi des mouvements qu'on repère chez les autres et ce que ça peut provoquer en nous. Est-ce que Agnès, tu veux dire quelque chose là-dessus?
1: Ben, moi, en tout cas, c'est un de mes grands plaisirs, c'est de danser avec les autres.
0: Oui.
1: D'être avec les autres, mais être tout le temps. La solitude, j'aime aussi, mais être avec des gens pour danser, ben, c'est génial.
0: Oui.
1: Tu as ouvert l'émission sur ça. Il y a un livre qui s'appelle Le chaos sensible de Théodore Schwenk. Cet homme a étudié justement comment ça se passe entre l'impact des mouvements de l'univers sur l'humain. C'est très réel, c'est-à-dire que tu trouves dans les dessins du mouvement du cœur, tu vas trouver des spirales, etc. Je n'ai sûrement pas le temps de déployer là sa pensée. Mais par exemple, on sait qu'un vol de canard, celui qui a la tête, il va envoyer des ondes sur lesquelles les autres vont être portés. Et ça, de danser avec des gens, en cercle, ensemble, on peut vraiment sentir comment l'énergie d'une personne peut aller directement t'aider, parce que toi, tu es fatigué, tu n'en peux plus. Finalement, c'est un peu ce dont Pierre Alain et Skander parlent par rapport à tout ce qu'ils aident les gens. C'est exactement ça.
0: Oui.
1: Il y a quelqu'un là qui a un peu d'énergie, et bien sûr, si tu en as envie, tu es sensible à ça, ben, ça te donne des ailes. C'est super.
0: Oui, merci Agnès. Effectivement, j'ai même évoqué le vol du banc d'oiseaux.
1: Parce que c'est très réel que ça, ça produit des ondes sur lesquelles les autres oiseaux qui sont plus fatigués s'appuient. Et les bébés, entre autres, les petits bébés. C'est fascinant à voir ça, c'est incroyable. Si on pouvait être un peu plus justement dans cette écoute, dans cette attention, d'être avec les autres, de voir si ça ne peut pas plus vibrer entre nous, ce serait chouette. Bon programme.
0: Oui. Alors j'ai une question, est-ce qu'on a besoin finalement de mettre des mots là-dessus, d'en être conscient pour l'utiliser? Et du coup, comment dans la pratique, vous qui accompagnez tous les deux des personnes, c'est quelque chose de conscient pour vous ça? Ou est-ce que vous vous laissez porter par ça parce que vous savez que c'est là de toute façon la question de la connexion aux autres?
3: Je crois que ça doit être conscient pour devenir inconscient au bout d'un moment.
0: C'est-à-dire
3: qu'il faut tellement avoir travaillé sur le mouvement pour ne plus avoir y pensé, mais pour pouvoir être éveillé là-dessus. C'est-à-dire qu'effectivement, si je n'avais pas fait des années et des années de danse, je serais certainement moins sensible au mouvement des gens que si je n'avais pas fait ces années-là. C'est ce qui m'a appris en permanence à regarder, à rentrer dans l'esprit d'un chorégraphe, savoir ce qu'il voulait pour me permettre de voir le mouvement en permanence. Donc oui, c'est extrêmement important et j'encourage toujours les gens que je forme à se passer des heures sur des terrasses de café à regarder la vie, à regarder comment les gens marchent, comment ils interagissent entre eux, comment ils se croisent, parfois sans se voir, parfois avec un mouvement. Et c'est vraiment quelque chose d'extrêmement important. Parfois, justement, de ne pas se mettre en mouvement soi-même pour regarder le mouvement général et de voir comment il impacte aussi sur nous. Donc, c'est vraiment extrêmement important. Pour finir, Agnès parlait de danse et de tout le monde qui danse. Il y a une scène que je recommande qui est absolument magnifique d'un film prodigieux qui s'appelle « Et maintenant, on va où ?» de Nadine Labaki, qui est une réalisatrice libanaise. Et la première scène, ce sont les femmes du village qui vont au cimetière. Et en fait, il va y avoir toute une danse. Elles vont tous faire la même chose, des plus jeunes aux plus anciennes. C'est un mouvement, il n'y en a aucune qui est danseuse, justement, mais elles dansent toutes. Et cette scène-là, du partage de la douleur, et ce que dit Agnès sur les oiseaux, ben là, est très symbolisé par ces femmes-là qui vont toutes, parce qu'elles ont perdu un être cher au cimetière, et elles se portent l'une avec l'autre dans ce mouvement-là, et c'est un moment de grâce absolue.
0: Merci. Skander, tu veux ajouter quelque chose?
2: Oui, dans le côté partage et ressenti, plus j'avance, plus je pratique sur ce... le phénomène crasse le mouvement, et plus je ressens les choses, je vois quelqu'un bouger, je vois que c'est facile pour lui, je vais pas dire que je sens son bonheur, mais ça me parle, quoi. Et de plus en plus, je me connecte à ça, quoi. Ou quand c'est un peu bloqué aussi, je vois que c'est un petit peu rouillé, si on peut me permettre de dire ça. Et oui, il y a une connexion qui se met par le mouvement, par ces échanges.
0: Oui, ok.
2: Verbaux, ou verbaux parfois, mais peu importe.
0: Oui. Ok, donc il y a une connexion, donc là on parle de quelque chose qui se met en place parce que c'est là, parce que c'est présent et il n'y a voilà, ou parce que ça doit être là, j'ai envie de dire. Et que, mais ce que tu disais, toi, Pierre-Alain, c'est que ça peut être intéressant quand même d'être sensible à ça, de s'ouvrir à ça, de prendre le temps d'observer pour pouvoir se reconnecter peut-être à quelque chose qui est déjà là de toute façon, mais qu'on a un peu laissé de côté. Peut-être c'est comme ça que tu le dirais.
3: Exactement, mais ouais. Je pense que c'est ma philosophie de danseur, encore oui, une fois, qui oui, revient là-dessus. Qui revient, c'est-à-dire, le mouvement peut être naturel, mais il doit être tellement travaillé, travaillé, jusqu'à ce qu'à un moment, il redevienne naturel.
0: Ouais. Ok. Tu dirais ça toi aussi, Agnès, en tant que danseuse également ?
1: Oui, enfin, ce qui me vient beaucoup là à la tête, c'est une phrase encore d'Ingeborg.
0: Oui, vas-y, on va terminer là-dessus.
1: Et Madame Ingeborg Lipté, ouais.
0: Oui.
1: Grand maître. Le mouvement est sens. Et, EST, bien sûr, sens. Le mouvement est sens. Il n'y a pas besoin de rajouter un pourquoi, du comment, qui raconte quoi. Non. C'est souvent quand on voit des gens bouger, qu'on trouve, on va dire, oh là, il y a une certaine harmonie, on sent quelque chose, une énergie. Bon, ben voilà, il n'y a rien à, comment dire, à analyser. C'est le problème, je pense, en effet, c'est ce qui a été un petit peu abordé tout à l'heure, c'est qu'on est tellement dans le mental. Autant on met plein de gens ensemble, ils vont réussir à danser très librement. On les met des fois dans un studio de danse et ça devient super conceptuel, super raide, super guindé, super formel, et on perd toute cette liberté, voilà.
0: D'accord.
1: Je dirais ça.
0: Ok,
1: ça
0: donc la liberté du mouvement à laquelle on accède parfois en passant par un travail, par une structure, comme ça a été dit en début d'émission.
1: Oui, par d'autres gens qui peuvent aider, ouais, ça peut s'aider, c'est super, ouais.
0: Ok, merci beaucoup. Je propose qu'on ferme cette parenthèse sur le mouvement à partir de ces paroles. Et je vous remercie à tous les trois d'avoir participé à cette émission.
3: Merci beaucoup.
2: Merci.
1: Merci beaucoup.
0: On remercie aussi Stéphane Manet à la réalisation deux fois, parce que j'ai oublié la dernière fois. Merci, merci Stéphane. Et je vous laisse aussi partager avec les auditeurs votre contact si on a envie de vous joindre. Skander, si on veut te joindre pour éventuellement, je ne sais pas, des cours de Feldenkrais ou comment on peut.
2: Alors moi, c'est l'association Changement en Mouvement et le mail, c'est skanderber, skanderber@gmail.com.
0: D'accord, merci. Agnès, si on veut te contacter, est-ce qu'il y a un site ?
1: Oui, il y a le site de la compagnie Ingeborg Lipté. C'est juste l'orthographe un peu difficile, peut-être I-N-G-E-B-O-R-G. Lipté comme le T, L-I-P-T-A-Y. Si on tape ça sur le net, on tombe sur un site. L'adresse mail qui est dans ce site, c'est mon adresse. Je répondrai avec plaisir à tout échange.
0: Ok, merci Agnès. Pierre-Alain ?
3: Alors moi, je vais donner le site des Hypnos du Cœur, si ça peut intéresser des gens qui auraient vraiment besoin d'être accompagnés, c'est hypnosducoeur.com.
0: D'accord, merci Pierre-Alain.
3: Plaisir.
0: Merci à tous. Et puis, je vous propose qu'on laisse la place au rythme plus lent de la nuit et comptons cette page maintenant. Bonne soirée.

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2: Bonjour, Christine, tu étais venue sur la radio Cause Commune il y a quelque temps. Tu nous avais présenté tout un projet, quelque chose que tu avais mené à bien concernant une information, une sensibilisation des habitants et habitantes du quartier dans le 18e où nous sommes, à propos du PLU. Et là, aujourd'hui, tu as voulu repasser par chez nous et leur... raconte-moi, mais pourquoi? Qu'est-ce que tu voudrais bien raconter?
3: Déjà parce que je vous aime. Merci de nous donner la parole. En tout cas, c'est vraiment appréciable. Et là, ce que j'aurais voulu partager aujourd'hui, mais c'est le témoignage de personnes qui ont participé à l'information. Donc, ça me semblait important, puisque c'est un quartier quelque part, d'avoir le ressenti des habitants, puis leurs questions.
2: Super. Et alors là, oui, tu es venue ce matin avec deux personnes, avec Safia. Bonjour, Safia.
4: Bonjour.
2: Et avec Fawzia.
5: Bonjour.
2: Bonjour à toutes les deux, bienvenue.
4: Merci.
2: Et alors du coup, vous avez participé avec Christine à ces actions de sensibilisation d'information?
4: Oui, c'est ça.
2: Ok, comment ça s'est passé? Comment vous êtes rencontrées toutes les trois?
4: On s'est vues dans le centre social à Billiard. On a abordé le sujet de Christine. Après, on a bien aimé le sujet de parler sur le quartier de 18e. Et Christine, comme elle est trop gentille avec nous, et elle a proposé à nous de faire l'interview à la radio.
2: Quand Christine vous a parlé du sujet,
4: ouais.
2: Donc elle vous a, j'imagine qu'elle a employé des termes, où elle a, du coup elle vous a expliqué qu'est-ce que c'était qu'un PLU, le rôle des élus, etc. C'est ça. Est-ce que vous aviez déjà des connaissances là-dessus ou pas du tout?
4: Pas du tout.
2: C'est ça, c'est chouette. Donc c'était une nouveauté. Fawzia aussi, vous étiez dans la même situation que Safia?
5: Oui.
2: Vous l'avez rencontrée également, Christine, au Centre Béliard?
5: Oui, au Centre Béliard, parce qu'on part là-bas souvent, parce qu'on fait des ateliers là-bas, et quand elle est venue, elle nous a proposé son sujet. Mais c'est intéressant, on trouve que c'est intéressant, et on a participé avec elle.
2: Mais qu'est-ce qui vous a intéressé dans ce sujet?
5: Parce que quand on habite dans le quartier, on aime bien... améliorer la situation des habitants, premièrement.
2: Ouais.
5: Et c'est que concernant l'humanité, surtout l'humanité, parce qu'on voit des gens dans la rue, c'est comme ça, rien, sans rien, ça fait mal au cœur pour moi. Parce que moi, déjà, j'ai fait la philosophie, c'est pas mal. Surtout l'humanité pour moi, c'est très important. C'est très important.
2: C'est-à-dire, vous parlez là des personnes que vous voyez dans le quartier du 18e,
5: oui.
2: là où on est à côté de la porte de Saint-Ouen.
5: Oui, c'est ça, dans la misère.
2: Qui vivent à la rue, qui sont dans la misère, d'accord. Voilà. Et ça vous touche.
5: Ah, oui.
2: Mais quel rapport, du coup, faites-vous maintenant avec le PLU? Comment ça...
5: De passer le message. Faites passer le message pour sensibiliser.
2: Oui.
5: C'est ça, pour changer la situation, au moins améliorer la situation des habitants, quand même.
2: Mmh.
3: Isabelle, si je peux me permettre, j'ai été particulièrement touchée, et je rebondis sur ce que dit Safia. Vraiment, les habitants du quartier ont mis en avant l'importance du logement pour tous.
2: Mm-hmm.
3: Et d'ailleurs, on le retrouve dans l'ensemble de Paris. On n'est pas dans un quartier très riche ici. Et vraiment, les gens ont ça à cœur. Un logement pour tous, c'est quelque chose qui leur parle. Alors, c'est vrai qu'on est confronté, comme dit Safia, enfin, on voit tous les jours des gens dans la misère, dehors. Et vraiment, c'est quelque chose qui leur tient à cœur. Ça m'a surprise, mais j'ai été aussi touché par leur grande humanité. Ce qui est revenu dans l'atelier que nous avons fait avec les femmes au centre social, c'est beaucoup les espaces verts, donc le cadre de vie et le logement pour tous, et aussi la qualité du leur. Moi, c'est ce que j'ai retenu par rapport à cet atelier-là du lundi après-midi.
2: Dans l'émission Un coin quelque part, c'est le sujet qu'on traite, la question de qu'est-ce qu'on habite, comment on habite et quelles sont les capacités qu'on a ou pas à choisir l'habitat dans lequel on est. Donc c'est pour ça que ça nous intéresse bien ici et ça intéresse, je pense, les auditeuristes d'un coin quelque part. Un logement pour tous, un toit pour tout le monde, c'est une chose dont vous aviez déjà conscience depuis longtemps, c'est ça?
5: C'est les moindres des choses. Hein.
2: Oui.
5: Moi, le toit pour tous, c'est les moindres des choses dans la vie.
2: Oui.
5: Et les dernières choses qu'on peut avoir pour tout le monde. Après, à manger. Surtout la maison.
2: Est-ce que ce sont des questions qui ont été pour vous aussi des choses difficiles dans votre installation ici à Paris dans le 18e ou pas du tout?
5: Non, pas du tout pour moi. Mais toujours je pense aux autres. Toujours je me mets à la place des autres, moi. C'est ça ma mentalité.
6: Par contre, moi, j'ai galéré pour avoir un logement. Hein. Moi, j'ai galéré. Hein.
5: Oui.
6: Parce que j'étais dans une petite pièce avec trois enfants et... On était cinq dans une petite pièce. Mm-hmm. Alors, c'est pas facile. Hein.
2: Vous étiez là, ici, dans le 18e ou dans un autre quartier avant? Non, ici, dans le 18e. D'accord, ok.
6: Oui, j'ai galéré parce qu'avec trois enfants, c'était pas facile.
2: C'est pas beaucoup.
6: Surtout quand il y avait le confinement, c'était pas, c'est pas facile. Parce que pour mes enfants, parce que j'ai mes deux filles au collège pour faire leurs devoirs et... Mon fils, il est petit, et lui, il veut jouer, ils veulent faire leurs devoirs, mon mari veut regarder le match, ça veut dire, on peut pas... Oui, moi, je veux me reposer, c'est pas facile. Mais,
2: franchement... Et alors, avec ces discussions, ces échanges avec Christine et d'autres personnes, est-ce que, qu'est-ce qui a changé dans votre vision de ce sujet? Parce que c'est ça qui est intéressant, en fait. Moi, ce que je comprends de ce que Christine a voulu faire, c'était à la fois de sensibiliser les gens, mais aussi, c'est surtout de dire que peut-être on a une capacité, peut-être on a une puissance, peut-être pas un grand pouvoir, mais une puissance de quelque chose à faire, parler, remonter des informations à ceux et celles qui sont aux manettes, on va dire, d'un certain nombre de choses. Est-ce que ça a changé pour vous, ça, maintenant? Dans l'esprit?
5: Dans l'esprit, oui. Mais pour l'instant, en réalité, on n'a rien vu.
2: Il n'y a rien de nouveau?
5: Rien de nouveau, voilà.
2: D'accord. Ah voilà, elles sont très impatientes, Christine, c'est ça, voilà. Ça ne va pas assez vite. Ton affaire, ça ne va pas très vite. Hein.
3: Je ne peux pas grand-chose. Je ne suis pas encore manette.
2: Tu peux nous resituer peut-être un petit peu, du coup, comment... qu'est-ce qui a été, au-delà de ce que tu disais, de la question du logement, etc., qu'est-ce qui a été remonté sur ces questions de l'habitat et d'un toit pour tous dans les réunions?
3: En fait, c'est... Elles ont remonté effectivement les problèmes de place, de logement. C'est assez crucial chez nous, comme je le disais. Maintenant, si on regarde plus largement au niveau de Paris, il y a quand même des ambiguïtés ou des contradictions. C'est-à-dire que à la fois à Paris, il y a 40% des foyers qui sont monoparentales, et à la fois chez nous, dans le 18 et aussi dans le 17, on a des logements qui sont trop petits pour les personnes. Donc, dans le PLU, là, ce qui a été remis, alors un accent sur le logement social est un peu également réparti. Donc, en dehors du groupe dans lequel j'ai informé Faouzia et Safia, dans les autres groupes, pas mal de gens m'ont dit « Nous, on en a marre d'avoir que des gens du logement social chez nous. » Et c'était des gens qui occupaient...
2: Ça veut dire quoi, des gens du logement social?
3: Eh bien, en fait, les gens ont envie de mixité. Ont envie de mixité, de ne pas être tous pareils, de se mélanger. En fait, c'est très important pour eux. Parce que sinon, enfin moi, c'est ce que j'ai ressenti. Hein. Je ne pourrais pas dire les raisons pour lesquelles ils m'ont dit ça, mais j'ai l'impression que sinon, ils se sentent catégorisés et pas du tout inclus dans la vie mélangée. Beaucoup de mamans me l'ont dit, pour les écoles, pour tout ça. Et beaucoup m'ont dit « Ah non, non, nous, on veut plus de logement social dans le 18e, ou en tout cas dans ce coin. » Et c'est à la fois, enfin, c'est paradoxal, et on veut des logements plus grands. D'ailleurs, il y a beaucoup d'attentes dans le 18 et dans le 17 pour avoir des logements plus grands. Et à la fois, dans Paris, au global, on a 40% de personnes monoparentales, et donc des logements de la surface par habitant qui est beaucoup plus grande. Donc en fait... c'est là où on voit que les moyennes ne veulent pas dire grand-chose, ça correspond à des réalités complètement multiples. Donc il y a vraiment ces aspects-là. Alors, ce que j'ai relu par rapport au PLU, c'est que la mairie de Paris a, en tout cas, me semble-t-il, pris conscience de ça, puisque c'est noté. En même temps, maintenant, la phase qui arrive, elle est extrêmement importante, parce qu'on va beaucoup plus dans le détail. On fait remonter des informations vraiment à la rue, à la parcelle, aux choses comme ça. Et donc, on peut s'exprimer de façon très, très précise. Alors après, est-ce qu'il en sera fait, Safia? Je suis désolée, j'ai pas le pouvoir d'agir tout de suite. Et en tout cas, ça sera long. Mais c'est vraiment extrêmement important de faire remonter. Isabelle, j'étais venue à la première émission en disant que j'avais fait cette information parce que seules 6000 personnes avaient rendu leur avis pour la première phase. Dans la deuxième phase, il y a eu près de 16 000 personnes. Et là, j'espère que on sera encore plus nombreux pour cette dernière phase où on va dire exactement ce qu'on veut. Et il y a aussi le contexte de vie. Chez nous, c'est très bétonné, c'est bruyant. Le 18e, en règle générale, c'est 1,8 m² d'espace vert par habitant. Des mamans, dans notre réunion du lundi après-midi au centre social, nous ont dit « bah oui, les espaces verts, ils sont pas là ». Alors certes, on nous dit qu'ils sont à 10 minutes. C'est vrai, ils y sont. Mais en fait, les gens, ils vont en bas du quartier. Ils vont en bas et nous...
2: Enfin, ils sont un peu ailleurs, mais de toute façon, on sait que le 18e est un arrondissement dans lequel il n'y en a pas assez, de toute façon, au global. Voilà.
5: Même s'il y en a des espaces verts, mais ils sont squattés par les, comment on dit, des clochards, des... C'est ça. Oui. Les mamans, elles ont peur de ramener les enfants.
6: Oui, des fois, quand on va, comme on ça, va au parc, il y a de... Tu ne peux pas ramener tes enfants et qu'ils voient des gens qui boit, qui dit des gros mots, qui...
5: Oui.
6: Ouais.
5: Même s'il y en a.
6: Oui, c'est ça.
5: Ouais, il y a pas mal de...
6: On évite de partir au parc parce qu'il n'est pas juste pour jouer ou bien pour se promener.
2: Voilà, alors ça pose d'autres questions. Là. Ça pose la question de ce que Safia disait tout à l'heure, c'est-à-dire des gens qui n'ont pas de toit, du coup il faut bien qu'ils soient quelque part. Et on sait très bien que quand on n'a pas de toit et qu'on est dehors petit à petit, on peut tomber, entre guillemets, dans des choses dans lesquelles on ne serait pas tombé, par exemple l'alcool ou autre. Ça c'est une chose, mais surtout, la vraie question aussi, c'est s'il n'y a pas assez d'espace, ça veut dire que du coup il ne peut pas être partagé correctement.
6: Oui, c'est ça.
2: C'est-à-dire que j'imagine qu'au bois de Vincennes, par exemple, ou dans des grands espaces, quand il y a un grand parc, le parc des Buttes-Chaumont, ben même s'il y a les personnes que vous citez là, quelque part dans un coin, il y a de l'espace quand même pour les autres.
5: Bien sûr, ça
2: donc
5: c'est
2: on
5: sûr.
2: On est toujours à nouveau sur la question de la possibilité de vivre à plusieurs, des choses différentes, de partager des espaces publics qui soient suffisamment grands.
6: Ouais. Oui, c'est ça.

0: Tu dis qu'on est passé, donc Christine, de 6 000 à 16 000. Ça, c'est des chiffres sur le 18e ou sur tout Paris.
1: Non, c'est sur tout Paris. Ouais, ouais, en fait, le retour de... Le résumé de la consultation de la deuxième phase, elle n'est pas comme le diagnostic. Non, elle est pour tout Paris, elle n'est pas arrondissement par arrondissement. Ouais. Et c'est 15 647.
0: Voilà, mais 16 000 personnes, on est d'accord, il y a 2 millions d'habitants sur Paris.
1: Oui, 2 millions 2.
2: Voilà. Excuse-moi, juste une idée.
0: Oui.
2: Je veux vous dire qu'il y a des gens qui exagèrent encore. Hein. Il y a des gens qui veulent habiter sur Paris. C'est même sans 10 ans de la chance d'un HLM, un appartement, nickel, à la Beaulieu, elle ne voulait pas, elle refuse. Moi, j'ai vu ça avec mes yeux.
0: Oui.
2: Elle refuse de partir, il faut qu'elle reste au Paris.
0: Qu'est-ce qui vous choque là-dedans?
2: Oui, parce que moi, je n'aime pas ça. Si tu as de la chance, de la maison, et pourquoi pas tu t'acceptes pas d'aller à la Beaulieu? Je ne sais pas.
0: En banlieue,
2: oui. En banlieue, voilà. Pourquoi les gens, ils sont collés ici à Paris? C'est ça.
0: Vous, par exemple, si on vous donnait un appartement grand en banlieue, plus loin, avec le train, etc., vous
2: je vais y aller.
0: Oui, tout de suite, vous allez y aller.
2: Je vais y aller.
0: C'est ça que vous voulez dire?
2: Oui, c'est ça.
0: Et donc, vous voulez dire pourquoi les autres ne le feraient pas?
2: Voilà.
0: Mais est-ce qu'on est sûr que toutes les situations sont identiques? Je ne sais pas, hein, je pose la question. Est-ce que les gens dont vous parlez, est-ce que c'est parce qu'ils ont déjà un travail sur Paris, qu'ils ne veulent pas allonger leur transport? Est-ce que c'est quoi? Il doit y avoir des raisons.
2: Oui, ils ont des raisons. Ouais. Tout est prêt. Ils m'ont dit qu'à Paris, il y a tout à Paris. On ne peut pas y aller ailleurs. Parce que là, il y a tout ici. Mais il y a des transports. Mais même si, il y a des gens qui aiment bien de rester dans des coins comme ça, comme on dit, des petits abris, même si les conditions de la vie, l'essentiel qu'ils voient que les conditions de la vie, pour lui, c'est juste pour ailleurs, pour à l'extérieur. Moi, ils s'en fichent de s'il vit dans un petit coin ou une grande maison. Pour moi, je suis contre pour ça, parce que la mairie, il propose à la Beaulieu, pour au moins libérer un petit peu l'espace à Paris quand même, non? Vous n'êtes pas d'accord avec moi?
3: Oui, chacun ses raisons, parce qu'il y en a qui travaillent ici, ils ne veulent pas partir et revenir, parce que si tu travailles sur Paris, et tu habites
2: à la Beaulieu.
3: Alors, tu te réveilles à 5h du matin pour prendre le train, c'est pas facile, hein?
1: Et ça, je rebondis sur ce que disent Safia et Faouzia. C'est aussi l'importance du contexte de vie. Et le PLU, non seulement il s'attache au logement, mais aussi à tout notre contexte, l'environnement. Est-ce qu'on a des commerces? Est-ce qu'on a des espaces verts, comme on le disait tout à l'heure? Il y a aussi tout un milieu amical, familial, associatif. Le 18e, nous sommes très représentatifs. Il y a des gens... Le fait d'avoir le sens social, d'avoir des associations dans le quartier pour l'aide aux devoirs des enfants, c'est précieux pour eux. Et donc, le PLU, à la fois, c'est un gros mot, donc c'est le plan local d'urbanisme. C'est bizarre, tu ne m'as pas demandé.
0: Maintenant, ça y est.
1: Et tout le monde est des pros.
0: Tout le monde sait ce que c'est.
1: Non, mais t'as vu, tu m'as bien ravi pour un micro, hein, j'y repense maintenant. Et donc... Du coup, c'est vraiment quelque chose de large. C'est les conditions d'habitat, mais les conditions d'habitat vraiment au sens global. Et c'est en ça que je trouve que c'est extrêmement important. Et que, à mes yeux. Et que, ben, du coup, j'ai pris ce temps pour aller en parler et informer les habitants. Et je le reprendrai pour la dernière phrase. Et leur donner la parole surtout. Comme aujourd'hui. Merci de me permettre de le faire aussi.
0: Je voudrais revenir sur ce que disait Safia, parce que c'est vraiment quelque chose qui est du coup très compliqué, à la fois de dire, on va essayer de donner la parole, comme tu le dis, au plus grand nombre, et puis comment on fait pour qu'il y ait, une bienveillance, j'aime pas trop ce terme, mais quelque chose dans lequel on puisse accepter les visions de tout le monde, parce qu'un collectif, c'est ça aussi. C'est-à-dire que c'est compliqué de ne pas juger pourquoi les gens réagissent de telle manière, sur quoi sont fondés les contextes qu'ils ont, quelles sont les histoires, leur histoire personnelle qui fait que c'est ça qu'ils vont dire et qu'ils ne veulent plus entendre parler de la banlieue. J'en sais, j'ai n'importe quoi, peut-être que ce sont des personnes qui ont vécu une adolescence en banlieue et que pour eux, pour elles, ça a été compliqué, que du coup, ils ne veulent plus en entendre parler maintenant qu'elles ont elles-mêmes une famille, des enfants. Vous voyez ce que je veux dire? C'est pas si facile, en fait. Et le collectif, ce qui est intéressant dans une démarche où on écoute le plus de gens possible, c'est d'entendre le plus de choses possible aussi. C'est pas simple.
2: Ça, c'est sûr. Hein.
1: Et d'ailleurs, dans l'atelier qu'on a fait, vous me direz, mesdames, mais en fait, souvent, il n'y avait pas les mêmes avis. Et en fait, il y a eu des discussions. Et à la fin, on a rendu un questionnaire commun. Donc, c'était très riche aussi de s'entendre, de vous entendre les unes les autres, puisque moi, j'étais secrétaire, et d'apporter des éléments et d'avoir cette discussion-là. Et au final, on a rendu un questionnaire commun pour le groupe du lundi après-midi. Voilà.
0: Voilà, de rechercher quels sont les points sur lesquels on est tous d'accord. Ça a dû être intéressant, ça, non?
2: Oui, c'est ça. J'ai pas compris, pardon. C'est quel point? Vous parlez de quel point?
1: Ben en fait, quand on a discuté, Safia, par exemple, il y a des gens qui disaient « mais il faut plus d'espace vert », d'autres moins. D'autres qui disaient « voilà ». Le logement, qu'est-ce qui est important, puisqu'on avait à classer ce qui était important pour nous.
2: Oui,
1: ah, ça, c'est très important. Mais non, ça, c'est important et tout. Au final, on est arrivé à un accord. Vous êtes parlé entre vous et à la fin, je vous disais, bon, alors, qu'est-ce que je mets en premier, etc.
2: Ah, oui.
1: Et donc, il y avait eu toutes ces discussions qui fait que les points de vue, parfois, ont un peu changé.
2: Oui, déjà, on a pris des points très importants. On a déjà parlé sur les centres de santé d'abord. Les centres de santé, l'espace vert,
3: l'environnement.
2: Et quoi d'autre?
0: L'école peut-être?
2: Oui, c'est ça.
0: L'école, collège, lycée.
3: Les écoles,
2: ah, c'est ça. Oui, les écoles.
1: Mm-hmm. Beaucoup de logements, il me semble, avec le bruit.
2: Oui, voilà.
3: On a parlé de
2: ça. On a oublié ça.
3: Bruit, oui.
2: Mais on a parlé du... comment on dit? Ça résonne. Ça résonne trop des logements ici à Paris.
0: Ça résonne, on entend le voisin, c'est ça?
2: On entend le voisin,
3: le bruit des voitures de l'extérieur.
0: Voilà. Voilà. C'est mal isolé.
3: Voilà.
0: Les constructions dans lesquelles vous êtes, elles sont très anciennes ou au contraire?
2: Très anciennes.
0: Vous êtes sûr de ça? Est-ce que vous êtes sûr de ça? Parce que justement, les très anciennes, en général, elles sont bien faites. Il y a des murs épais, et etc. Alors que dans les constructions à peu près des années 80-90...
2: À partir de 70, coup, les années 70.
0: Voilà, c'est ça. Et du coup, on a des murs qui sont très très fins, du béton, il n'y a pas d'isolation, ni chronique, ni thermique d'ailleurs. Hein, d'ailleurs, on perd de l'énergie aussi.
2: Ça se pose des problèmes avec les voisins, ça aussi.
0: Voilà, c'est ça, ça pose des problèmes.
2: Ça pose, oui.
3: Mais avec la chaleur aussi.
0: Oui, c'est ça, je disais thermique aussi.
3: Ouais,
0: absolument. Soit il fait trop chaud, soit il fait trop froid, on dépense beaucoup d'énergie pour chauffer, et l'été on a trop chaud.
2: Pour l'été, moi j'ai remarqué, la mairie, elle a fait un progrès. Pour cet été, il y a pas mal d'espaces verts. Ils sont nickel, comme les piscines. Ils ont mis des piscines dans les parcs. Ça, c'est pas mal.
0: Ils ont mis des piscines dans les parcs?
2: Oui. Même au stade, comme au stade de Poissonnier, il y a une piscine. Il y a une piscine gratuite. Hein.
0: D'accord.
2: Artificielle, on dit comme ça.
0: Ah, ils ont venu poser un bassin.
2: Des bassins.
0: D'accord.
2: Il y a la sécurité, avec des animateurs. Il y a tout. Ça, c'est pas mal pour moi. Moi, j'étais contente. J'ai revenu de pays en 9 août. J'ai bien passé mes vacances. Et c'est à Paris, on dirait que je suis ailleurs. Il y a des piscines, il y a des activités, pas mal des activités, hein, même au plein air, hein, à la Villette. Ils ont posé même des piscines, des jeux. Il y a plein de choses.
0: Voilà, mais là, est-ce qu'on est d'accord pour dire que ce sont deux choses différentes? Il y a d'une part des actions ponctuelles, comme celles que vous citez là, qui sont faites. Ce n'est pas des choses qui vont rester, et c'est simplement une conscience sociale, on va dire, sociologique ou que sais-je, des besoins là sur un moment. Donc c'est bien, je ne dis pas que ce n'est pas bien, hein, c'est très bien, vous avez raison.
2: Bien sûr.
0: C'est très bien, ils font ça, ils ou elles font ça, soit des associations, soit les villes, la mairie, les mairies d'arrondissement, etc., pour mettre en place des choses pour qu'il y ait à la fois un peu de bien-être pour les personnes qui restent ici, effectivement, qui sont restées là, à Paris, dans les villes pendant l'été, mais aussi pour des questions de santé. D'accord ? C'est différent de ce dont parle un PLU qui, lui, c'est sur la durée.
2: Ouais.
0: C'est-à-dire que si, par exemple, je prends un exemple qui n'est pas le PLU à l'intérieur de Paris, mais si je parle de ce qui s'est passé à Gonesse, par exemple, ou quand il y a une décision comme ça de casser complètement des espaces verts pour y mettre autre chose pour tel ou tel sujet, bah, ça, du coup, c'est sur la durée.
2: Ouais.
0: Le PLU que vous avez travaillé ou que vous avez pu sur lequel vous avez pu discuter avec Christine, il était plutôt pour des choses sur la durée, non?
2: Bien sûr.
1: Ça. Alors,
0: et du coup, vous avez trouvé des idées toutes ensemble là,
1: Isabelle,
0: sur ce qu'il
1: si
0: faudrait
1: me permettre,
0: et tu peux te permettre.
1: Ah
0: oui.
1: Ben voilà, alors je me permets. Juste pour rebondir sur ce que vous dites, c'est que le PLU, en fait, justement dans dans cette deuxième partie, va mettre en œuvre, enfin en tout cas propose de mettre en œuvre dans les orientations données des choses justement pour lutter contre la chaleur, parce que ça va être de plus en plus prégnant chez nous. Donc il parle plus de zones ombragées, etc. Le PLU aussi permet de réserver des parcelles, ce qu'on appelle les emplacements réservés pour des équipements communaux. Alors ça, ce dont Safia parle, c'est l'opération Paris-Plage qui a été chez nous au Poissonnier cette année parce qu'ils ont fermé la piscine Bernard Daudin, je crois, ou je sais plus, Gélestropie à Clignancourt, qui d'habitude faisait office. Donc là, ils ont mis quelque chose au Poissonnier. Mais en même temps, le PLU, c'est aussi l'occasion de pérenniser certains équipements ou certaines façons de faire ombragées. Par exemple, là, il parle d'inciter à mettre dans les espaces verts des brumisateurs, de faire de l'ombrage, voilà, de l'ombrage. Et ça, c'est directement les mesures qui sont proposées, sur lesquelles on va parler dans quelques semaines, puisque la concertation pour cette troisième partie a commencé la semaine dernière, elle va jusqu'au 4 novembre. Et moi aussi, je vais en formation pour essayer de mieux informer chacune. Mais il peut y avoir un lien. Il peut y avoir un lien aussi.

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1: Cette étape de concertation, donc, elle repart évidemment des sujets qui ont été conservés par la mairie comme étant des thématiques.
2: Oui.
1: C'est ça, hein. Donc ça parle bien des résultats qui ont été des étapes précédentes. Donc il y a des sujets qui ont été mis de côté et des choses qui restent.
2: Alors, il y a beaucoup de centaines de pages. Je les ai lues, je ne les ai pas encore toutes bien digérées, je l'avoue.

0: en lien. J'ai pas vu vraiment de choses écartées. Alors après, ils mettront plus le focus. J'ai vraiment vu un focus sur le logement, la hauteur des bâtiments et autres. En même temps, je sais pas après comment ça va se faire dans le schéma. Mais vraiment, là, ce que j'ai senti, c'est ces espaces verts et ces logements avec beaucoup plus de d'OAP sur le sujet pour la biodiversité et beaucoup plus, enfin, des contraintes réglementaires. Alors c'est toujours délicat. Qu'est-ce qu'il en sera après? Je suis comme
1: des
0: ça.
1: Des contraintes réglementaires pour vis-à-vis des bailleurs sociaux aussi, puisqu'on parlait de logement social tout à l'heure.
0: Ben, elle s'applique à tout le monde maintenant. Toutes les rénovations et dans un autre groupe que celui de Safia et de Faouzia. Les gens disaient, mais on nous a rénové notre immeuble, mais finalement, 5 ans après, c'est pas OK, quoi.
1: Ah oui.
0: Ça se dégrade. Donc, c'était aussi un point que moi, j'avais fait remonter. Et donc, là, c'est vrai que c'est peut-être vraiment un point d'attention sur dire OK, mais après, mesurons l'avant, l'après, pour être sûr. Parce que là, c'est mon sentiment, toutes ces mesures de plan, elles vont conduire sûrement à de très fortes rénovations. Mais comme disait Safia, si c'est fait n'importe comment, ça servira pas à grand chose ou pas longtemps. Voilà.
1: Et donc, vous allez participer, Safia et Faouzia, vous allez participer à l'étape 3 avec Christine.
2: Quelle étape?
0: À la prochaine information sur le suivant.
1: Les prochains échanges, prochaines discussions pour affiner encore qu'est-ce qui va...
2: Oui, et pourquoi pas.
1: Ça continue de vous intéresser?
2: Oui, bien sûr.
1: Ok, super. Ça fait longtemps que vous habitez dans le quartier, l'une et l'autre?
2: Ça fait 6 ans.
1: 6 ans? Et vous aussi?
2: Moi, je suis limite du 18e. Hein.
1: Oui,
2: oui, ça fait longtemps. Moi, je suis 7 ans ici.
1: D'accord, c'est ça.
2: Limite du 18e, je suis à Porte du Clignancourt.
1: Ok. Oui, donc vous avez une bonne vision, je disais ça, je posais la question par rapport à ce que venait de dire Christine. Vous avez une bonne vision de comment sont ces territoires-là, 17, 18, et ce qu'on y trouve, ce qu'on n'y trouve pas. Enfin voilà, vous avez suffisamment, quand on vit 6 ans dans un quartier, on voit un petit peu les...
2: En plus, on travaille ici, on passe tout le temps, le matin et le soir ici. Hein. On connaît le quartier bien comme il faut.
1: Hein. C'est ça. D'accord. Dans le groupe, il n'y avait que des femmes dans le groupe en question au centre Béliard, le groupe.
0: Et oui, parce que c'était... Oui. Alors, ça, c'est un des enseignements que j'ai retenu. J'ai fait des permanences au kiosque citoyen, mais en fait, ce qui était le plus profitable, c'est d'aller voir les gens dans les associations, dans leurs groupes, etc.
1: Les groupes déjà constitués, en fait.
0: Déjà constitués. Et donc, le centre m'a permis de venir dans un groupe du lundi après-midi où il n'y a que des femmes, où elles cuisinent ensemble. Donc dans ce groupe-là, il n'y avait donc que des femmes.
1: D'accord.
0: Mais majoritairement, je dirais que les gens que j'ai rencontrés, c'était peut-être plus majoritairement des femmes. Mais dans
1: parce
0: ce groupe-là, c'était exclusivement.
1: Plus disponibles dans la journée quand tu venais, ou parce que les sujets les intéressent plus, elles, que d'autres?
0: Je pense qu'elles ont une conscience, un instinct maternel, je dirais, une conscience.
1: Un instinct
0: plus,
1: maternel.
0: Ouais, plus. Elles ont le souci de leurs enfants, du devenir, du futur.
1: Tu veux dire que les pères n'ont pas de souci des enfants?
0: J'ai pas dit ça. Du
1: non,
0: tout,
1: mais
0: du tout.
1: C'est curieux.
0: Loin
1: de
0: moi
1: que
0: cette
1: soit,
0: idée.
1: Mais en fait. Soit genré comme ça, c'est-à-dire que.
0: Bah, moi, en fait, je genre rien. Je regarde juste les.
1: Ouais, ouais.
0: Juste leurs préoccupations. Les femmes m'ont beaucoup plus parlé de leurs enfants, du devenir de leurs enfants que les hommes que j'ai rencontrés. Tu as raison, je sais pas. Alors, c'est moi avec ma culture personnelle, je dis elles ont l'instinct maternel, mais aussi bien j'aurais pu me passer de cette phrase, tu as tout à fait raison, je suis d'accord avec toi. Mais en tout cas, moi, c'est ce que j'ai observé. Les hommes, là par exemple, on a un collectif, puisqu'il y a un projet de plateforme logistique, donc ça a aussi à voir avec le PLU.
1: Oui.
0: Et donc, ça, c'est plus des hommes qui vont prendre en main sur la sécurité actuelle, sur aller au fond des choses. Mais en fait, c'est très important. Et ce projet, j'en ai parlé, j'ai publié sur Facebook, et c'est très important pour le quartier aussi, pour les enfants, pour la sécurité.
1: Attends, excuse-moi, là, 2 minutes, parce que là, les auditeurs vont être perdus. La plateforme logistique, elle devait être installée rue Ordener, c'est ça?
0: Ah, c'est une autre.
1: Et ça, c'en est une autre. Ok. C'est pas la même qui a
0: c'est
1: été reportée ailleurs.
0: Ah, ça n'est pas la même.
1: Ok, et donc là, c'est une plateforme logistique qui, pour qui,

0: Ah ben on sait pas. En fait, c'est un promoteur qui est juste là, Rudolphus, donc qui donne là sur le Malbéliard.
1: C'est pas la même chose.
0: Non, c'est pas la même chose. En fait, le 18e, nous sommes, ben justement, c'est le PLU, hein, c'est le dernier kilomètre, le transport doux pour le dernier kilomètre des marchandises. Sauf
1: donc, c'est lié à tout ce qui se passe à Chapelle Internationale, etc., à tout ce qu'ils ont appelé, tous les travaux à la porte de la Chapelle, avec le grand hub, avec tous les transports et toutes les marchandises qui vont être là. Du coup, après, c'est je dispatch.
0: Voilà, je dispatch, mais la Chapelle en est un, mais en fait, c'est tout Paris. Et il se trouve que nous, les arrondissements périphériques, bien, on gagne tout ça, simplement que c'est du trafic pour les enfants qui vont au collège ou à l'école rue Leibniz. En fait, ils prennent cette rue, donc c'est très important. Le nombre de véhicules peut bouger aussi. Donc forcément, ces rues qui sont calmes le long du mail... je me souviens, il y a quelques années, le budget participatif avait même demandé une partie piétonne. Mais finalement, là, on va se retrouver peut-être avec encore plus de trafic, donc du bruit, comme parlait Faouzia et Safia, etc. Donc, c'est aussi ça, et c'est l'importance du PLU, puisque au global, on décide d'avoir des mobilités douces pour faire le dernier kilomètre de livraison des marchandises. Et au final, ça s'appelle les élus, les ESPA, je crois, logistique urbaine ou les... Alors ça m'a fait rire. Alors j'ai retenu les élus. Pas tellement la signification de la.
1: Les nouveaux élus.
0: Mais finalement, dans notre quotidien, là, ça joue beaucoup. Si on a des petits camions de 13 tonnes toute la journée, là, ça va jouer sur des chemins qui sont empruntés par les enfants et les ados pour aller au collège. Et là, et donc, c'est ce que disait Safia, à la fois sur le global, ben. Pourquoi pas, on est d'accord, mais faisons les choses correctement. Donc, toutes ces choses-là sont importantes pour moi d'expliquer, pour que chacun donne son avis, qui ressemble au mien ou pas. Il peut aussi le donner de façon individuelle sur la plateforme, c'est vraiment OK, mais c'est toutes ces choses-là qui me semblent importantes.
1: Ce sont des sujets qui sont vraiment globaux, comme tu le dis, sur toute la ville de Paris et qui ont une incidence sur les quartiers, comme par hasard du 18e, c'est pas pour rien. Enfin, bon, on voit bien pourquoi. Mais quelles sont les réalités de ce qui est indiqué dans le PLU ou pas sur ces travaux-là? C'est-à-dire que quand on dit, ben voilà, il y a Chapelle Internationale, puis après il va y avoir d'autres plateformes, et puis ça va passer par là plutôt que, je sais pas, faire le tour. Peut-être ça serait plus long, peut-être ça serait plus cher, mais peut-être ça pourrait faire le tour de Paris pour parce qu'on comprend les besoins. En fait, hein, il y a quelque chose qui est quand même indispensable, c'est que maintenant qu'on a mis beaucoup de gens tous ensemble dans une ville aussi grande que Paris, c'est comme une métropole, eh bien, il faut les nourrir. Il faut les nourrir, et donc c'est-à-dire qu'il faut faire venir des marchandises. Okay, la question après de cette circulation que tu évoques là, des marchandises, avec les camions, le machin, et peut-être potentiellement la mobilité douce, mais voilà, dans les 20 mètres qui restent, quoi. C'est est-ce qu'on a toutes les billes pour pouvoir réfléchir sérieusement pour de vrai à ces questions-là, quand on est dans un groupe de travail comme celui-là? Oui.
0: Alors,
1: vous diriez oui?
0: Alors moi, je vais me prononcer. Ouais, quelque part, je dirais non, puisque c'est extrêmement complexe, le PLU. Simplement, on peut donner des orientations. C'est ce qu'on appelle le règlement, c'est-à-dire que là, cette dernière partie, pour moi, est extrêmement importante. Si ce projet existe, c'est parce que à la révision de 2016 du projet précédent, ce morceau qu'on appelle de parcelle, donc ce morceau de rue, a été déclaré comme pouvant accueillir un entrepôt logistique.
1: Ben c'est ça, c'est à ce moment-là.
0: Là, aujourd'hui, la dernière partie de la consultation, c'est de dire, et les gens du quartier sont vraiment les plus à même de donner ces réflexions, de dire, bah tiens, dans ce morceau de rue, Christine, en fait, il n'y a rien, donc nous, on aimerait que ça soit gardé pour un espace vert. Et c'est ça, aujourd'hui, qu'on nous demande dans le PLU. Et donc, quelle parcelle on place au vert? J'ai beaucoup parlé avec les commerçants de l'avenue de Saint-Ouen, par exemple. Eh bien, ils me disent, tel type de commerce, on en a marre. On voudrait réapproprier pour d'autres choses. Donc, le PLU, la proposition de la mairie, c'est de découper plus finement les types de commerce, par exemple. Et donc, nous, habitants, pourraient dire, bah tiens, là... enfin proposé, hein, ça ne veut pas dire que ça va être accepté, fait, etc. Mais en tout cas, au moins dans cette dernière partie, on remonte les infos. Tiens, là, il nous faudrait plus de commerce de bouche parce que on n'a pas ça du tout dans
1: et
0: d'autres
1: quel,
0: coins de Paris.
1: Quel type de commerce de bouche?
0: Alors,
1: parce que c'est,
0: ça va pas.
1: Beaucoup, hein.
0: Oui, le détail.
1: C'est pas toujours la même chose. Ouais.
0: Ouais, voilà. Le détail va pas forcément jusque là, mais par exemple. Il y a un classement qui s'est transformé. Avant, on avait artisanat. Maintenant, ils ont mis artisanat et activité commerciale. Ben, pour moi, c'est un changement qui peut impacter profondément nos rues. C'est-à-dire que là, on a des magasins, enfin, des ateliers d'artisans qui existent, qui se sont vidés, en fait, ces deux dernières années.
1: Qui ont été saccagés. Oui, qui ont été saccagés. On a fait partir,
0: Alors, je ne sais pas si ça a été saccagé, enfin, en tout cas, le réparateur, le verrier, les artisans. Donc maintenant, si on met commerce, ben, ça veut dire qu'on pourra avoir un coiffeur, mais pour moi, ce n'est pas la même chose d'avoir un ébéniste, un verrier, quelqu'un qui fait des portes d'ascenseur, etc., que d'avoir un coiffeur ou autre. Donc,
1: ou une banque, une assurance.
0: Ou une banque ou une assurance. Ben, ce n'est pas les commerces qui se développent le plus dans Paris au global, mais ce n'est pas la même chose. Ouais. Donc c'est en ça que c'est extrêmement important et cette dernière partie de consultation des habitants, pour moi, me semble vraiment importante. Alors après, est-ce qu'il en sera tenu compte ou pas?
1: Voilà, c'est ça, ça reste la question essentielle et donc je ne sais pas ce que vous en pensez toutes les deux, Fawzia et Safia, mais est-ce que vous avez au sortir de ces premiers échanges et puis en entrant dans les nouveaux là, pour la concertation, est-ce que vous avez l'impression est-ce que vous pensez que réellement il y a des choses qui vont être retenues dans ce que vous avez dit? Est-ce que pour vous c'est quelque chose qui donne de l'espoir? Ça ouvre quelque chose?
2: Ça reste toujours dans l'espoir, hein,
1: oui.
2: Pour l'instant.
1: Hmm.
2: Moi j'ai l'impression, oui.
1: Oui, d'accord. Fawzia aussi, vous avez cette impression-là?
3: Oui.
1: Oui, d'accord. Ok.
2: En espérant. Hein.
3: On espère bien.
1: Et si ça ne l'était pas, que feriez-vous? Si, par exemple, au sortir de tout ça, alors que vous avez donc pu discuter, prendre conscience d'un certain nombre de choses, voir la mesure de ce qui était donné comme capacité de parole et de faire passer les messages, etc., si, in fine, ça n'aboutissait pas sur quelque chose, quelle serait votre réaction là-dessus?
3: On serait déçu.
1: Oui.
2: Découragé.
1: Ouais. Découragé aussi?
2: Oui, bien sûr.
1: Ok. Et donc, ça voudrait dire pas de participation la prochaine fois? Ou ça voudrait dire quoi? Découragé?
2: Non, on ne baisse pas les bras, on ne reste pas comme ça.
1: Donc, pas complètement découragé.
3: Ouais, on recommence.
1: D'accord.
3: On recommence, oui.
2: On recommence, c'est ça la vie. Hein.
3: Il faut recommencer.
2: Combat continue. Hein.
1: Le combat continue, d'accord. Ok.

0: Donc vous y croyez à cette affaire?
1: Oui, pas 100%, mais au moins c'est 50%.
0: Ouais, ouais. En tout cas, c'est important. Ok, donc à minima, tu as réussi ça, Christine. C'est-à-dire que dans cette sensibilisation-là, cette prise de conscience, mais plus que ça, c'est un truc dans lequel, ok, on va dire notre mot, puis on va pas lâcher.
2: Eh bien oui, mais c'était fait pour ça. Et pour permettre à plus de monde, enfin en tout cas à moi, les personnes que j'ai touchées.
0: Ça fait combien de personnes à peu près dans tous les groupes là, tu as, du coup, dans ces premières étapes, première phase, tu as vu combien de gens ou combien de gens ont participé en gros à ces discussions et ces échanges?
2: Alors j'ai eu plus d'une cinquantaine de personnes.
0: D'accord. Oui, c'est pas mal sur un quartier comme celui-là. Oui.
2: Ouais. Mais il paraît que c'est pas mal. Ah, alors moi.
0: Ouais, toi tu disais oh là là c'est trop petit. Ouais. Ça n'a pas d'influence, mais en fait si.
2: Mais et là il y en aura plus parce que maintenant, enfin je pense qu'il y en aura plus parce qu'il y a des gens qui ont participé la première fois et donc du coup j'espère qu'ils amèneront aussi
0: qui en ont parlé
2: d'autres personnes, etc. Voilà, c'est important.
0: Et alors dans les propositions, pour revenir à votre toute première phrase, Safia, où vous avez dit d'abord moi la chose qui me choque le plus c'est les gens qui sont à la rue qui n'ont pas un logement. Quelles sont les propositions que vous avez faites ou quelles sont les choses que vous pourriez faire comme proposition pour éviter ça, pour diminuer ce nombre de personnes à la rue?
1: C'est ça, c'est l'idée idéale. Hein. Pour moi, c'est au moins vivre ensemble et vivre pour, en légalité. Tout le monde elle a le droit, au moins un petit coin, un petit tour.
0: Un petit coin quelque part, tout à fait. Mais du coup, de manière très très concrète, ça serait quoi la proposition là pour le 18e pour éviter que ces gens, que des personnes ainsi soient, dorment dehors? C'est quoi
1: très, ça très veut dire la mairie, elle faut qu'ils se bougent un petit peu. Il faut qu'ils le voient.
0: Ouais, encore plus concrètement que ça, vous demandez quoi par exemple?
3: Construire des logements.
0: Où?
3: Pour eux.
0: Où? Puisque donc on parle bien de PLU.
1: Oui,
0: donc, est-ce que vous avez trouvé des endroits sur lesquels on pourrait dire, ok, ben là, il faut construire quelque chose pour les personnes qui... Vous avez vu ça?
1: Non, pour l'instant, non.
0: Non?
1: Moi, j'ai jamais vu ça.
0: Ok, donc du coup, la solution, ça serait quoi, là? Très concrètement.
3: Trouver une solution. Pour eux, oui, c'est ça.
0: Ouais, mais vous, votre idée pour trouver cette solution.
1: Pour nous.
0: Oui, vous. Comment vous feriez là, vous, si vous aviez les manettes, comment vous feriez là pour que les personnes que vous croisez trop souvent, que vous rencontrez, qui dorment dehors, qui n'ont pas de logement, pour qu'elles en aient? Comment feriez-vous?
1: Pour moi, je propose au moins des, comment on dit, si elles n'ont pas, des moyens ici à Paris, au moins prennent les choses, prendre les personnes là, ailleurs.
3: Au Beaulieu, par exemple.
0: Ah, on les envoie ailleurs.
1: Voilà. On les envoie.
0: La solution, c'est on les envoie ailleurs.
1: Voilà.
3: S'il n'y a pas sur Paris.
0: Ah ah. Mais ça,
3: c'est pas envoyé, mais.
0: C'est pas le PLU,
3: mais
0: ça.
3: C'est mieux qu'ils restent dans la rue. Sinon, on construit, s'il y a un espace vide, ou bien on profite des appartements qui sont vides. Il y a des appartements qui sont vides. Il faut les...
1: Des hôtels, ils leur amènent dans les hôtels. Il y a des hôtels.
3: Des foyers. On construit des foyers pour eux. C'est mieux qu'ils restent dans la rue.
2: Oui, c'est mieux que de rester dans la rue.
1: Mieux que rien.
2: Ceci dit, il y a des gens qui choisissent de rester dans la rue. Alors, on en a là. Moi, j'ai discuté avec. J'ai interpellé la mairie comme d'autres. Hein, d'ailleurs, je disais parce que... Voilà, mais plein d'autres l'ont fait aussi avec moi. Il y a des problèmes parce que les places en hébergement d'urgence diminuent. En tout cas, c'est un point a priori important. Là, elles ont souligné toutes deux que il y avait des logements vides. Oui, à Paris, il y a beaucoup de logements vides. C'est un réel point. Un autre point qu'on peut voir par le PLU, et donc là, dans cette deuxième phase, au niveau des EAP et des règlements qui sont proposés par la mairie aujourd'hui, c'est aussi d'obliger toutes les mairies d'arrondissement à avoir le quota de logements sociaux.
0: Ça, donc, le 18e, je pense qu'il est largement dans le...
2: Il est bon.
0: Mais
2: tout le monde n'est pas comme ça.
0: Mais pas tous les arrondissements.
2: Et en plus, quand on parle de logement social, en fait, ça recouvre des réalités différentes. Puisqu'il y a les logements sociaux pour les personnes vraiment à très bas revenus. Donc, avec la loi, alors ça y est, j'ai oublié son nom, mais... Et l'objectif du PLU, c'est d'avoir 30% de logements sociaux, mais aussi des logements... Revoir la notion de logement intermédiaire. Donc en fait, le logement social, il y a tout un tas de catégories. Et la dernière catégorie, il y a peut-être 50% des gens qui sont à Paris où le revenu moyen n'est pas super. Hein. C'est 22 000 euros quand même par an. Pas dire qu'on casse les barreaux à Paris en termes de revenus.
0: Et puis on a aussi tous les bureaux. Il y a des bureaux dans le 18e également qui sont vides, qui pourraient être retransformés à nouveau.
2: Alors là, c'est un axe fort du PLU, c'est-à-dire les constructions futures ou peut-être réhabilitation, mais je crois que c'est plutôt construction future, avec un usage qu'ils appellent mixte, c'est-à-dire que bureau, logement. Mais la demande, ce que j'ai appris il y a 15 jours, c'est que la demande de bureaux est extrêmement forte à Paris, surtout au centre, ce qu'ils appellent le triangle, dont on ne fait pas partie. C'est 8,
0: extrêmement 16... forte, vraiment ?
2: Ben écoute, je n'ai pas
0: avec
2: les chiffres.
0: Avec tous les bureaux qu'on voit vides, extrêmement forte, c'est quand même curieux, si ? C'est ce qu'ils disent, en tout cas.
2: Voilà, c'est l'information que j'ai eue, je la transmets, je ne porte pas de jugement, je n'ai pas de chiffres précis. Mais en tout cas, c'est ça. En tout cas, chez nous, il y a beaucoup de logements vides. Dans le diagnostic, ça faisait apparaître, surtout du côté de Montmartre et autres, beaucoup de logements vides. Donc après, c'est... Et le PLU, c'est aussi des contraintes par l'État, par on va dire la puissance publique. Enfin, là, en l'occurrence, la mairie. Mais à la fois, c'est une contrainte qui pèse sur la liberté de la personne qui est propriétaire, une liberté au droit de propriété. Donc, c'est vraiment un ajustement à trouver comment faire sans tout bloquer. Si on dit faut que des artisans et qu'aucun artisan ne veuille s'installer ici. En plus, parfois, il y a des choses que je trouve un peu incohérentes entre des points du PLU. Par exemple, on supprime les stationnements. Je vois pas comment... en supprimant les stationnements et quand je regarde ce qui est autorisé comme stationnement à Paris pour abonnement professionnel, donc pas trop cher pour les professionnels, je trouve pas des menuisiers, je trouve pas les auto-écoles, je trouve pas ça. Donc en fait, les gens, ils doivent payer 150 euros par jour de stationnement. Comment les inciter aussi à venir s'installer dans nos quartiers? Enfin, le petit réparateur là de Solex, Mobinette, il avait besoin de place devant chez lui pour garer les choses. Donc c'est vraiment un dosage, vraiment ça nécessite à mon sens beaucoup de prise en compte des différents points de vue et de regarder les choses d'une façon globale, pas forcément juste un noyau, juste un point particulier. Comme on disait tout à l'heure, je pense à cette plateforme, les personnes du collectif, elles sont pas forcément contre le principe de plateforme, mais en tout cas, regarder les conditions, pas toujours au même endroit, pas toujours pareil. C'est vraiment prendre en compte les uns les autres. Et c'est pour ça que je pense que ces informations sont importantes. Au moins, ça permet de réfléchir, de donner, et puis d'avoir des débats, et à chacun de faire son opinion, et de se prononcer soit en collectif, soit en individuel.
0: Et en tout cas, de se réapproprier ce débat-là, et ne pas simplement le laisser à des experts. Et du coup, je voulais vous poser la question à l'une puis à l'autre. Safia, est-ce que vous nous avez dit que vous aviez des enfants un peu grands, en collège, je crois ?
1: Oui, j'ai un enfant au collège, j'ai une petite fille au CP.
0: Ouais. Et donc du coup, est-ce que vous avez expliqué à vos enfants, et notamment aux plus grands, ce que vous faisiez dans ce groupe-là, qu'est-ce que ça voulait dire, etc. Est-ce que vous en avez parlé ?
1: Oui, c'est ça, j'ai parlé avec mon fils, c'est normal. Moi, de ce que je fais dans ma vie, je raconte tout à mes enfants. Oui. Hein.
0: On voit bien que ça s'apprend aussi que de se dire qu'on a du pouvoir sur ce qu'on vit et qu'on peut, on va pouvoir bouger, on a le droit, voilà.
1: Oui, c'est ça, ce que je dis toujours aux mes enfants.
0: C'est ce que vous lui expliquez, d'accord.
1: Parce qu'on est toujours dans la vie, on a le droit à tout.
0: De parler, on a le droit de comprendre, de s'exprimer, etc. Vous aussi, Faouzia, vos enfants sont grands ou ils sont petits encore? Ils sont grands.
3: Collège, voilà, c'est ça. Collège,
0: et donc, du coup, vous leur avez parlé de ça, de ce groupe, des réflexions, de ce que c'était qu'un PLU? Vous avez expliqué?
3: Oui, j'ai expliqué un petit peu.
0: Cool. Non, c'est bien, c'est super. Ouais. C'est super parce que du coup, ça veut dire que c'est une transmission de... la prochaine fois qu'elles vont en entendre parler, ou de cette conscience-là, elles vont l'avoir sur le fait que c'est pas simplement on subit les conditions de vie dans lesquelles on est, et qu'on peut dire quelque chose, qu'on peut dire si on est d'accord avec ça, si on voudrait une autre façon de vivre, etc. Ok.
2: Et là, tu touches un point auquel j'étais sensible. Je suis allé voir les collèges ou les écoles qui sont là dans la rue, puisqu'on en a pas mal. Mais en fait, la dernière fois, j'ai pas pu faire l'information. Je me disais qu'en cours d'éducation civique, au moins pour leur dire et autres, je pouvais passer dans un cours. Ça n'a pas été fait. Donc cette année,
0: Et là, maintenant pour la concertation, tu pourras pas ?
2: Ben, je ne sais pas, je vais aller redemander.
0: Ouais. Et pourquoi ça n'a pas marché? Ils n'avaient pas le temps, ils ne pouvaient pas t'autoriser là-dessus.
2: C'était compliqué. Écoute, je ne sais pas.
0: Même à Béliard, juste à côté, là.
2: Oui.
0: Il y a un collège, là. Comment il s'appelle?
2: Berlioz.
0: Berlioz, voilà, c'est ça. Ouais.
1: Okay. Il y a mes mails d'ici professionnels, là-bas.
2: Oui.
0: Oui, c'est ça. Ben voilà, oui, tout à fait.
2: Donc je vais retourner.
0: Ben oui, peut-être. Hein.
2: Mais c'est vrai que bon, il y a des...
0: Mais peut-être vous, par le biais de vos enfants, vous pouvez peut-être soutenir aussi la proposition que quelque chose... Parce que même vous pourriez y aller, du coup, dans
1: de
0: la classe. Mais par exemple, avec Christine, dans la classe, pour expliquer le PLU, qu'est-ce que c'est, pourquoi c'est important, pourquoi, comme vous le dites là, on a le droit de dire des choses sur ce qu'on vit et comment on le vit, non?
1: Oui, le rôle, on explique c'est quoi
0: vos enfants, ils ont eu la chance de vous avoir, vous faisiez partie des groupes, mais les autres enfants, leurs copains et copines là, dans la classe, ça peut être intéressant aussi.
3: Oui, on peut expliquer. Oui.
0: Bah oui, voilà.
3: Même dans les écoles, parce que nous, on travaille dans les écoles, on peut expliquer ça.
0: Oui, alors, voilà, on ne peut pas commencer très très tôt dans les écoles, mais enfin bon, oui, CM1, CM2, on peut commencer, c'est vrai, des premières notions, super.
2: Et il y a un PLU, alors je n'ai pas encore regardé, mais le PLU expliqué aux enfants, je crois que la mairie de Paris a prévu quelque chose.
0: Machin, oui,
2: oui, donc écoute, même si il se prononce pas maintenant, dans 20 ans, 15, 20 ans, au prochain PLU, ils en auront entendu parler. Non, mais
0: absolument.
2: En fait, c'est semer des graines, en fait.
0: Ouais. Super. Bon, bah, peut-être on va rester sur cette image de fin, de on a semé des graines, c'est ça? Sauf si vous voulez ajouter quelque chose. Faouzia, est-ce que vous voulez ajouter quelque chose par rapport à tout ce qu'on a dit là? Non, pas spécialement. Christine, merci. Merci à toutes les deux.
1: Merci.
0: Merci. C'est important de pouvoir participer, se réapproprier à la fois les termes les idées, les concepts et la réalité des endroits où nous vivons tous et toutes. Merci beaucoup.
1: Merci à toi.
2: Merci à toi et merci à mes deux compagnes d'émission.
1: Merci.
2: Merci.
0: À bientôt. Au revoir.
1: Au revoir.

0: Bonjour à toutes et bonjour à tous, vous êtes à l'écoute de Cause Commune 93.1 FM, c'est l'émission L'Histoire en roue libre, aujourd'hui consacrée à l'histoire environnementale de l'Empire romain. À l'heure où le réchauffement climatique se fait de plus en plus sentir et où les sécheresses sont de plus en plus nombreuses, est-ce que l'étude de l'environnement et des risques des sociétés anciennes peuvent nous aider à comprendre notre monde ou tout simplement à chercher à savoir comment les anciens agissaient avec leur environnement ou contre lui. J'ai le plaisir de recevoir Marguerite Ronin, historienne chargée de recherche au CNRS, spécialiste de l'histoire environnementale de l'Empire romain. Bonjour Marguerite.
1: Bonjour.
0: Merci d'avoir accepté cette invitation et sois la bienvenue.
1: Mais merci beaucoup de m'avoir invitée.

0: Marguerite, tu as soutenu une thèse en 2014 qui s'intitule « La gestion de l'eau dans le droit romain, l'exemple de l'Afrique romaine et de l'Hispanie du 1er siècle avant Jésus-Christ au 5e siècle après Jésus-Christ », c'est bien ça?
1: Oui.
0: Qu'est-ce qui t'a mené vers ce sujet-là, vers cette recherche-là? Est-ce que tu avais déjà étudié l'histoire environnementale de Rome dès le master et ensuite tu as poursuivi en thèse?
1: Alors, absolument pas. Et c'est en fait, de toute façon, c'est souvent comme ça que les sujets de recherche en fait se construisent. C'est un petit peu aussi par, finalement, quand on se confronte aux sources, qu'on s'aperçoit du potentiel qu'il y a, ou éventuellement qu'il n'y a pas d'ailleurs. Mais en fait, moi, ce qui m'intéressait au départ, c'était plutôt des questions politiques, institutionnelles et aussi administratives. Et pour ma thèse, on m'a dit, quand j'ai voulu commencer une thèse, on m'a dit, regarde dans les sources de droit romain, il y a plein de choses, et puis il y a plein de choses sur l'eau. Donc voilà, sachant que dans l'Empire romain, les aqueducs, les infrastructures d'adduction d'eau dans les villes, les bains, etc., c'est quelque chose d'important, et puis surtout de bien connu, et quelque chose dont on parle souvent, enfin qui est très prominent et très présent en fait dans la recherche en histoire et en archéologie romaine. Il y avait du potentiel, il y avait quelque chose à faire aussi au niveau institutionnel et des relations en fait entre différents acteurs politiques, et aussi économique dans le monde romain. Donc c'était plutôt ça mon idée de départ, enfin mon intérêt de départ. Et puis petit à petit, c'est vrai que aussi parce que c'est, par contre les questions environnementales, c'est quelque chose qui m'a toujours intéressée. Mais c'est vrai que j'ai toujours au départ, c'est un peu intimidant quand même de s'intéresser à des questions qui sont des questions environnementales, qui sont du coup forcément, il faut quand même essayer de penser à reconstruire un environnement ancien. La question du climat, c'est très compliqué. Il y a les gens qui s'en occupent sont souvent en général des scientifiques, donc avec des publications qui sont pas toujours simples d'accès en fait pour des historiens qui viennent des humanités comme moi. Moi, j'ai une formation de plutôt en fait à la base de lettres classiques, donc en latin grec, etc. Et puis donc j'étais un petit peu, je pense, un peu intimidée par ce sujet, et je crois que j'y suis venue progressivement, parce qu'en fait je me suis aperçue aussi, et de fait, avec le potentiel qu'il y a dans le droit romain sur toute la question de l'eau, que finalement tout ça c'était des questions qui étaient d'une part d'une grande actualité, et puis pour aujourd'hui, et d'autre part qui avaient en fait une résonance et un impact en fait extrêmement fort, et qu'il fallait mesurer sur l'Empire romain.
0: Alors l'histoire environnementale, c'est l'étude de l'interaction des hommes, enfin des sociétés avec leur milieu naturel, c'est l'étude du rapport entre l'homme et la nature dans les sociétés anciennes. C'est vrai qu'on connaît et qu'il existe des vestiges et toute une littérature sur l'usage de l'eau par les Romains. C'est une histoire technique sur les aqueducs, les égouts, les latrines, les thermes qui font partie de notre présentation de cette époque. Mais toi, tu as écrit une histoire plus politique sur la gestion et l'exploitation des ressources. Quelle est la place de cette thématique dans la recherche ancienne?
1: Dans la recherche en histoire ancienne aujourd'hui? Oui. En fait, c'est vrai que c'est un peu un paradoxe, parce qu'en même temps, la question des aqueducs, par exemple, et des thermes, qui sont en fait des monuments extrêmement visibles de ce qui nous reste de l'Empire romain, donc c'est aussi une des raisons pour lesquelles ça concentre beaucoup l'attention. Donc c'est des monuments qu'on a, sur lesquels on a beaucoup fait de recherches architecturales, archéologiques, aussi à travers les inscriptions, c'est-à-dire qui les construit, donc ça c'est la science de l'épigraphie, qui les construit, comment est-ce qu'on les finance, etc. Et en même temps, il y a plein d'autres choses qu'on connaît pas et qui sont pourtant extrêmement importantes pour la subsistance et d'une certaine façon pour l'approvisionnement en tout cas de l'Empire romain, qui sont aussi importantes et qu'on connaît moins. Alors j'explique un petit peu. D'abord j'explique pourquoi est-ce que ces aqueducs les bains, etc. sont si bien connus, parce que déjà c'est des monuments extrêmement visibles, donc de toute façon le pont du Gard, on ne peut pas vraiment le manquer. Donc forcément ça concentre l'attention depuis les érudits du 18e et du 19e siècle. Et l'autre raison pour laquelle ça concentre l'attention, c'est que c'est les représentations, enfin c'est les témoins de la puissance romaine. Et à l'époque où se construit l'histoire histoire ancienne, c'est-à-dire notamment au XIXe siècle, et ça c'est quelque chose qu'on voit de façon encore plus marquée, et c'est extrêmement clair pour toute l'histoire de l'Afrique romaine. Donc l'Afrique, c'est le nord de l'Afrique, la bande côtière assez jusqu'au Sahara, du Maroc, de l'Algérie, de la Tunisie. Bon, la Libye, c'est un peu moins épais comme bande côtière, mais il y a aussi des cités importantes. Et là, on voit très bien que au XIXe siècle, les recherches se concentrent là-dessus, parce qu'en fait, il y a aussi une façon de revivre, pour les colons français qui s'installent sur ces terres-là, c'est aussi une façon de justifier aussi leur présence, parce qu'ils rejouent un petit peu le scénario finalement des Romains qui sont arrivés et qui ont d'une certaine façon civilisé, enfin une certaine lecture plutôt civilisée, notamment les Carthaginois et puis aussi toutes les tribus de ces régions-là. Donc ces recherches-là, elles ont beaucoup concentré l'attention, mais elles s'arrêtent finalement aux portes de la ville. C'est-à-dire que les aqueducs qui traversent la campagne, on n'a pas forcément tout leur tracé. D'autre part, c'est vrai que l'attention s'est beaucoup concentrée sur les parties visibles, qui sont en fait assez minoritaires, parce que sur le tracé d'un aqueduc, une grande partie de l'aqueduc, en fait, c'est un canal enterré, c'est une canalisation enterrée. Et les ouvrages d'art, c'est-à-dire les grands ponts comme le pont du Gard qui enjambe des vallées, finalement, c'est pas ce qu'il y a de...
0: Oui, c'est exceptionnel.
1: Oui, c'est assez exceptionnel. Donc... et puis après les bains, évidemment, les fontaines qui sont dans la ville, mais ça, les villes, c'est aussi ce qui a concentré beaucoup l'attention. Donc voilà la raison. Par contre, moi, ce que j'ai découvert finalement en lisant tous les textes de droit, c'est un ensemble en fait de controverses, surtout de conflits en fait de voisinage sur l'usage de l'eau, et dans un usage beaucoup plus productif, parce qu'en fait quelque chose qu'on a beaucoup sous-estimé, c'est la place jusqu'à assez récemment, c'est la place de l'irrigation. C'est la place aussi de toutes les problématiques en fait de drainage, ou alors également de ruissellement sur les pentes, parce que là où naît le droit romain vraiment, c'est autour de Rome, et si on regarde le paysage autour de Rome, c'est un paysage de collines très rapidement dès qu'on quitte en fait la ville, quoi. Et donc, quand la ville grossit, à partir du 3e et du 2e siècle avant Jésus-Christ, il faut trouver des nouveaux lieux d'exploitation agricole, et de plus en plus, les Romains colonisent en fait les pentes des collines, et à ce moment-là, ils ont des problèmes de ruissellement, parce que quand il pleut en Italie, il peut pleuvoir pas du tout pendant plusieurs semaines, et ensuite à seaux et à torrents pendant plusieurs jours, ce qui pose des problèmes d'écoulement et forcément de voisinage, des conflits de voisinage entre les différentes parcelles. Et ça, c'est un sujet qui est très peu en fait connu, sur lequel il y a assez peu de recherches. Et donc du coup, bon, voilà, il y avait une niche pour moi pour ma propre recherche.
0: La bande chronologique de ta thèse, 1er avant Jésus-Christ, 5e siècle après Jésus-Christ, ça correspond à quoi ?
1: Alors, ça correspond en fait à mes sources. Après, c'est vrai qu'aujourd'hui, je travaille... je remonte même plutôt les premiers textes vraiment intéressants sur lesquels je travaille, c'est à partir du 2e siècle même avant Jésus-Christ. Alors pourquoi ? Parce qu'en fait, moi je travaille sur un type de texte qui n'est pas extrêmement exploité en histoire ancienne, et c'est les textes de droit. Et ils ont une particularité, ils ne sont pas tellement exploités pour une bonne raison, c'est que déjà ils sont assez compliqués, et qu'ils étaient beaucoup, en fait, finalement c'était une recherche et des études qui étaient beaucoup l'apanage des juristes jusqu'à une époque assez récente. Enfin, après il y a des historiens qui ponctuellement se sont, je ne suis pas du tout la première à faire ça, il y a beaucoup d'historiens qui se sont intéressés aux textes juridiques, mais pas nécessairement de façon systématique. Et par contre, là où c'était de façon très systématique, c'est dans les universités de droit. C'est des textes qui ont une histoire qui sont très riches de fait sur l'histoire sociale et économique de Rome et puis de son empire, et qui sont très difficiles à manier, parce qu'en fait ils ont un mode de transmission qui est compliqué, c'est-à-dire que le principal corpus qu'on a, c'est des textes de droit privé, c'est-à-dire qui règle les conflits entre des particuliers notamment. Et ces textes-là, ils ont été écrits par des auteurs qui sont en fait des juristes, mais qui sont finalement des théoriciens, qui donnent leur avis sur des questions de droit, mais qui finalement acquièrent une autorité de plus en plus importante. Et ils ont été écrits en fait du 3e avant Jésus-Christ jusqu'au 3e après Jésus-Christ. Et ensuite, quand Justinien prend les commandes de ce qui s'appelle encore l'Empire romain, mais qui est en fait les prémices de Byzance, il demande de créer, enfin de dépoussiérer tout ce qui existe, de créer un corpus de ce qu'on pourrait appeler le droit positif, ce qu'on peut appliquer, et de jeter tout le reste. Et c'est pour ça aussi qu'on ne conserve en fait que 5% du droit romain et qu'il y a énormément de lacunes, de réécritures. Donc c'est un corpus qui n'est pas toujours simple à manier. Quoi.
0: Oui, c'est essentiellement cette compilation qui est parvenue jusqu'à nous.
1: Bah, c'est presque uniquement en fait cette compilation qui est parvenue jusqu'à nous. Il y a quelques... Alors bon, on peut toujours espérer hein, pour le futur. Il y a des découvertes de manuscrits. Régulièrement, il y en a. Hein, il n'y a pas très très longtemps, on a découvert des livres en fait de Galien, le médecin du deuxième siècle. Donc voilà, ça peut arriver. Et en fait, un des livres de droit qu'on a en entier, en fait, c'est-à-dire un de ces juristes qui a écrit un livre, et en général, en fait, pour tous les juristes qu'on connaît, finalement, on n'a que des fragments qui sont répartis dans l'ensemble du corpus de droit romain. Sauf qu'au XIXe siècle, on a découvert sur un palimpseste, c'est-à-dire au dos d'un manuscrit qui était un manuscrit d'autre chose, mais en regardant bien et en grattant, il y avait un livre derrière ce manuscrit, et c'était un livre d'un juriste qui s'appelle Gaius au début du IIe siècle. Et c'est le seul livre qu'on a en entier, donc c'est assez inestimable parce que finalement c'est un manuel. Donc en gros, ça s'adresse à des gens qui se forment en droit et qui vont être amenés à résoudre ce type de conflit de voisinage, c'est-à-dire voilà, mon voisin envoie toute l'eau sur ma parcelle et moi j'en veux pas de cette eau, donc ils vont voir le juge, le prêteur en l'occurrence, et ils disent bon ben voilà, il y a des règles qui s'appliquent. Ou alors au contraire, le voisin au-dessus retient toute l'eau pour irriguer ses légumes, et moi j'ai plus d'eau du tout, donc il a tout bloqué. Donc voilà, ça c'est des choses qui sont aussi très actuelles.
0: Et d'autant plus que les archives de droit, on a le texte avec ce vocabulaire, enfin ces tournures de phrases très formelles de droit, mais il est difficile de savoir comment il est appliqué dans la pratique et comment on fait donc comme historienne pour essayer d'aller voir en plus dans un temps aussi lointain.
1: Mais c'est ce qui est vraiment très compliqué en fait, et c'est aussi je pense une des raisons pour lesquelles en fait ces textes ont beaucoup rebuté finalement les historiens, c'est que on a très peu quelle solution était possible pour un voisin, quelqu'un qui avait un conflit avec son voisin par exemple sur la question de l'eau, ou sur d'autres questions, hein. Il y a plein d'autres thèmes qui sont abordés, sur la question du statut des esclaves, sur la question du vol, de la responsabilité, ce qu'on pourrait appeler la responsabilité civile, etc. Donc il y a beaucoup de thèmes qui sont abordés, mais on sait quelle solution a été proposée, on sait à peu près comment est-ce qu'il fallait s'y prendre, mais on ne sait pas exactement, on n'a pas d'exemple en fait tellement de ces conflits-là tels qu'ils se sont déroulés en réalité. On n'a pas à telle date un tel est allé voir le prêteur qui lui a répondu ci, qui lui a répondu ça, et voilà comment ça s'est passé. Et ça, on n'a pas vraiment, on a un petit peu, on a des éléments en fait dans le corpus en fait des papyrus d'Égypte. On a aussi quelques mentions ponctuellement en fait chez les auteurs latins, comme on sait par exemple que, mais on sait que c'est quand même très présent. Cicéron était avocat, beaucoup de d'aristocrates étaient avocats. On sait que Caton l'Ancien était avocat, et donc ils intervenaient, ils défendaient bien à un moment donné des gens qui étaient en procès. Donc, ça veut dire qu'ils connaissaient le droit, qu'ils connaissaient ces textes qui nous sont parvenus, qu'ils les appliquaient. Et on sait, par exemple, il y a une mention de Cicéron qui rappelle que quand on va devant le prêteur, c'est toujours pour des problèmes de voisinage, ou c'est toujours pour des... Alors, il y avait sans doute d'autres problèmes, et c'est dans un discours où il caricature un petit peu, puis un discours où il est question de... de la vie agricole, en fait. Mais voilà, il dit toutes ces controverses de voisinage qui arrivent devant le prêteur. Et le prêteur, c'est le magistrat de Rome qui est en charge de la justice.
0: Et tu nous parles du coup de différents conflits de voisinage par rapport à par rapport à l'eau, à l'usage de l'eau qui peut en être fait. Comment est pensée l'eau dans le droit romain ? Il y a un statut juridique de l'eau ?
1: Alors ça, c'est assez compliqué aussi finalement, parce qu'en fait, quand on parle de Rome, le problème c'est que c'est une cité-état. À l'origine, en fait, une toute petite ville située au bord de la Méditerranée, enfin pas très loin de la Méditerranée en Italie, et puis ensuite on a tout l'Empire avec, et notamment, et c'est là que la question environnementale sont aussi importantes et intéressantes, c'est que on voit pas trop comment des règles similaires peuvent s'appliquer. Du mur d'Adrien, c'est-à-dire des frontières de l'Écosse jusqu'au Sahara et puis de l'Atlantique au désert partent. Donc, et pourtant, théoriquement, ces règles de droit, elles s'appliquent sur toute cette étendue. Et puis, c'est aussi, en fait, l'histoire romaine, c'est 1000 ans, en fait. Mmh. Les premières mentions qu'on a de ces problèmes liés à l'eau, par exemple, et de ces conflits de voisinage, et des solutions qui peuvent être apportées, c'est dans la loi des 12 tables. Et ça, c'est au 5e siècle, avant Jésus-Christ. Et en fait, et ensuite, la compilation de Justinien, elle intervient au 5e siècle après. Donc, en fait, on a quand même au 6e siècle après. Donc, on a quasiment 1000 ans d'histoire, tout à fait 1000 ans d'histoire même. Et c'est aussi ce qui complique la tâche. Je sais plus quelle était ta question de départ.
0: ma question, c'était comment est définie la gestion de l'eau dans le droit romain, ou quel est le statut juridique, enfin comment est codifié, qui a le droit d'aller chercher de l'eau à la source, quel usage, etc.
1: J'ai repris le fil. Donc du coup, ça veut dire que
0: j'imagine qu'il y a un usage privé, un usage public.
1: Oui, c'est ça, en fait. Il y a beaucoup de choses, en fait. C'est que il y a tout l'usage public, et grosso modo, la grande règle la plus importante, en fait, pour l'usage public, c'est que tous les cours d'eau qui sont dits publics, en fait, sont accessibles à tous autant qu'ils veulent, en fait. C'est-à-dire, et la façon dont on définit les cours d'eau publics, c'est assez pragmatique, comme souvent avec ce type de règles chez les Romains, mais en gros, c'est la taille du cours d'eau, la vie qu'en ont les gens qui sont autour, c'est-à-dire que si tout le monde pense que c'est un cours d'eau public, bon, grosso modo, les grands fleuves, les grandes rivières, le Rhône, le Tibre, etc., tout ça, ce sont des cours d'eau publics. Ça veut dire que tout le monde peut aller y puiser, tout le monde peut s'installer, en fait, pour profiter de l'eau, tout le monde peut retirer de l'eau de ce fleuve pour l'irrigation, etc. Et aussi, on peut amener cette eau dans les villes pour y puiser l'eau, en fait, pour les aqueducs, et donc pour la distribution de l'eau en ville. Et après, il y a toutes les eaux qui sont d'usage privé. Et là, c'est pas très très clair, en fait. La frontière, elle est pas très claire. Elle était très certainement, faut pas chercher trop non plus de dogmatisme, il y avait certainement des aspects très pragmatiques derrière, parce qu'il n'y avait pas un écriteau pour dire cours d'eau privé à chaque fois. Mais grosso modo, si de l'eau passe sur un terrain privé, ou si elle surgit sur un terrain privé, c'est privé. Mais un aspect qui me paraît, moi, vraiment intéressant dans le droit romain, c'est qu'en fait, et là où, justement, il faut prendre un peu de recul par rapport à ça, par rapport à des leçons qu'on voudrait essayer de tirer du monde romain, parce que il y a un filtre, c'est-à-dire qu'il faut quand même remettre les choses en contexte. Les droits qui sont liés à l'eau, en fait, ils protègent avant tout ils ont avant tout une valeur économique, et ils protègent un patrimoine, c'est-à-dire que si on a accès à l'eau, ça améliore le patrimoine, c'est-à-dire que ça procure une valeur plus importante à une parcelle agricole, par exemple. Une parcelle agricole qui est complètement privée d'eau, évidemment, elle va être plus difficile à vendre, elle va avoir moins de valeur. Donc, cette valeur patrimoniale, elle est extrêmement importante, parce que pourquoi est-ce que le droit romain, finalement, c'est un sujet qui est important encore aujourd'hui ? Parce qu'en fait, toutes ces règles, elles se sont énormément transmises jusqu'à nous, et en fait, si on ouvre le code civil, qui a été mis en place à l'époque de Napoléon et dont un certain nombre en fait de règles, évidemment ça a évolué depuis 1804, mais un certain nombre de règles sont toujours en vigueur, et notamment toutes les règles qui sont liées à ces questions d'accès à l'eau, elles sont directement tirées du corpus de droit romain et elles sont appliquées directement. Un exemple tout simple, si tu as par exemple un jardin à la campagne ou une parcelle à la campagne et qu'il n'y a pas d'eau, mais que tu as le droit d'aller tirer de l'eau sur le puits de ton voisin par exemple, c'est des choses qui existent encore aujourd'hui.
0: C'est un droit d'usage.
1: C'est un droit d'usage, même si on a tous on a l'eau courante, mais il y a plein de gens qui l'utilisent encore. Hein. Si on regarde en agriculture, c'est encore quelque chose qui est toujours utile. Et ça, c'est une servitude. Et ça, c'est quelque chose qui est inventé en Italie centrale au IIIe siècle avant Jésus-Christ. Et ça vient directement de Rome. Pourquoi je dis que c'est important ? Parce que aujourd'hui, on n'a plus exactement les mêmes préoccupations qu'à l'époque romaine. Et tous ces droits, en fait, ils sont créés pour protéger des intérêts économiques. Ils sont absolument pas développés pour protéger un environnement, protéger l'environnement, par exemple, qui n'est pas une question d'actualité, en tout cas pas pour les juristes. C'est peut-être quelque chose qui existe ailleurs dans la pensée romaine, mais notamment chez les philosophes, mais pas du tout chez les juristes. C'est pas du tout leur souci. Et donc, toutes ces règles qui sont passées, finalement, dans notre corpus à nous, et il faut voir d'où elles viennent, c'est-à-dire qu'elles viennent de la protection d'intérêts économiques qui ne sont pas du tout la même chose que la protection d'intérêts environnementaux dont nous, aujourd'hui, éventuellement, on a besoin.

0: C'était le titre El Toro de l'artiste Bonobo. 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Nous parlons d'histoire environnementale de l'Empire romain avec Marguerite Ronin. Marguerite, tu es aussi rédactrice d'un blog sur Hypothèse, la nature de l'Empire. C'est comme ça que j'ai pu prendre contact avec toi et découvrir ce domaine de recherche. Et dans l'un de ces articles, tu parles des landscape studies, des études d'histoire du paysage, qu'il soit urbain, agricole, naturel. Et c'est une expression, un terme ou un domaine de recherche que je ne connaissais pas. Alors quelle est la différence avec l'histoire environnementale ?
1: Différence, j'imagine. Bon, peut-être un petit peu de chapelle aussi, parce que finalement, il y a autre chose aussi, c'est que en fait, l'histoire environnementale, notamment, en fait, en France, ça se divise aussi. Enfin, ces choses-là, en fait, c'est un petit peu des questions. Quand je dis de chapelle, c'est-à-dire à la fois de domaines disciplinaires, c'est-à-dire qu'on a les historiens, les archéologues, de domaines aussi chronologiques, parce que quand on est historien, il faut choisir son camp. Si on est en histoire antique, en histoire médiévale, moderne ou contemporaine. Et puis il y a aussi en fait toutes les traditions nationales de la recherche en Angleterre, en France, en Italie, en Espagne, etc., en Allemagne, et en tout cas pour la recherche européenne occidentale. Et en fait, l'histoire environnementale en tant que telle, c'est pas vraiment quelque chose qui est bien identifié en histoire ancienne en France. Et ça ne veut pas dire qu'il n'y a pas des gens qui font en fait de l'histoire environnementale ou qui s'intéressent finalement à l'environnement en soi et comme cadre en fait des activités humaines. Mais ça veut dire que c'est pas vraiment un domaine autonome. Il y a des équipes de recherche en histoire environnementale, mais c'est en général des modernistes et des contemporanéistes, et donc qui sont beaucoup plus finalement tournés vers les questions d'action et enfin qui sont aussi en même temps qu'ils développent en fait la connaissance sur leur sujet, mais ils sont aussi beaucoup tournés vers l'action écologique, parce qu'en fait c'est vrai quand on travaille sur l'histoire des pollutions par exemple, bon, même depuis le 19e siècle ça a quand même des résonances importantes et parfois des conséquences importantes sur la vie d'aujourd'hui. Donc c'est vrai que l'histoire environnementale, c'est un petit peu un terme. Enfin, moi, en tout cas, c'est un peu comme ça que c'était un peu une blague, mais c'est pas tout à fait faux. C'est un peu un terme qui est pas vraiment rentré dans le quotidien des chercheurs en histoire ancienne, en tout cas en France. Et par contre, il y a aussi les landscape studies, c'est un petit peu autre chose. C'est-à-dire que ça se rejoint quand même, c'est-à-dire que landscape, c'est en fait, ça veut dire le paysage tout simplement, donc les études de paysage, on peut un peu tout mettre derrière ça, c'est-à-dire il peut y avoir le paysage funéraire, il peut y avoir le paysage urbain, il peut y avoir toutes sortes de paysages, et le paysage naturel, bon, il n'a rien de naturel, de toute façon, le paysage, c'est toujours quelque chose qui est façonné par les humains. Par contre, c'est vrai que si on prend les traditions nationales, mettons en Italie par exemple, ils ont une grande tradition de ce qui s'appelle la topographie antique, et qui est beaucoup de l'histoire en fait du paysage. L'histoire du paysage, c'est aussi quelque chose qui est très riche en Angleterre. Et il m'a toujours semblé un petit peu qu'il y avait une certaine de pudeur en fait, d'une certaine façon, des historiens dans l'Antiquité, enfin historiens de l'Antiquité, à s'affirmer comme en histoire environnementale, et que le paysage, c'était une espèce de filtre un peu entre les deux. Voilà, les étiquettes, voilà, et ensuite ce que ça recouvre en réalité, c'est parfois un petit peu vague.
0: Oui. ou ça n'intéresse que les, comme tu dis, l'entre-soi universitaire parfois.
1: Oui, exactement. C'est pas toujours. Ça n'a pas forcément vocation en fait à être particulièrement intéressant finalement pour
0: mais après pour ce qui est de l'histoire environnementale antique sur un sujet spectaculaire, quand le livre de Kyle Harper est sorti, comment Rome s'est effondré, l'épidémie, le climat, etc., il y a une percée dans la vulgarisation de ce domaine de recherche.
1: Alors l'histoire environnementale, c'est sûr que ça forcément c'est quelque chose qui aujourd'hui qui parle à tout le monde, parce que il n'y a pas de sujet dont on parle plus quasiment aujourd'hui, donc forcément c'est sûr que, alors sans forcément parler de spectaculaire, mais ça a forcément une résonance avec ce que les gens vivent tous les jours. Et c'est vrai que

0: assez simple. Après, sur des sujets plus spectaculaires, qui sont les catastrophes, par exemple, mais ceci dit, là, dans ces questions d'accès à, de gestion de l'eau, notamment, il y a toute la question des inondations, qui est aussi... là, je parlais, en fait, d'accès à l'eau, mais il y a tout, en tout cas aussi en droit romain, et puis dans le reste des sources, il y a toute une réflexion, en fait, sur les crues, sur pas seulement sur les crues, mais aussi sur les mouvements, le mouvement des fleuves, qu'est-ce que ça... Parce que, notamment, des fleuves comme le Po, au nord de l'Italie, qui est assez rapidement colonisé par Rome, c'est un fleuve qui se déplace énormément, et notamment qui crée des îles. Et qui engloutit des grandes parcelles, en fait, de la rive. Sauf que quand on a son terrain sur ses productions agricoles, par exemple, son champ, en fait, et que du jour au lendemain il disparaît parce que le fleuve a décidé de changer de cours, qu'est-ce qu'il advient, en fait, de la propriété? Et ça, c'est des choses qui intéressent les juristes. Mais ça intéresse les juristes parce que derrière, il y a une problématique purement humaine, c'est-à-dire c'est aussi un moyen de production économique, c'est un outil, c'est un moyen de subsistance. Et donc, les gens cherchent des solutions. Et éventuellement, si le fleuve a décidé de déplacer le champ de quelqu'un, finalement, de l'autre côté, et que ça se retrouve, en fait, adjoint à la parcelle du voisin sur l'autre rive... Bon, bah, comment est-ce qu'on décide de régler l'affaire? Donc c'est des vrais problèmes qui se posent aux gens, c'est pas seulement des questions en l'air.
1: Et alors justement, est-ce que tu as un exemple d'une solution, enfin, ou d'un texte qui te vient en tête sur ou d'une gestion d'une inondation particulière?
0: Sur la question des inondations, on a là, ça, c'est quelque chose, en fait, qui a stimulé quand même beaucoup de recherches, beaucoup plus que la question de l'irrigation ou des servitudes d'accès à l'eau, etc. Parce que c'est quelque chose dont les auteurs latins parlent énormément, parce qu'en fait, Rome est régulièrement le théâtre, en fait, de crues assez spectaculaires qui sont celles du Tibre. Et on a et alors ça, c'est analysé de façon très différentes, avec des auteurs qui sont un peu rationnels et qui disent bon ben voilà, c'est provoqué par les pluies en amont, par ceci, par cela, etc. Et puis on a bien sûr évidemment une dimension surnaturelle derrière ça, parce que ça peut être aussi envisagé comme un mauvais présage ou comme une punition, quelque chose, en tout cas, qui a un rapport, en fait, avec les divinités. Mais de fait, les auteurs, évidemment, en parlent beaucoup. Donc on a pas mal de connaissances sur les crues, notamment de Rome, d'un grand fleuve comme Rome. Et le traitement qui est apporté, en fait, à ça, c'est assez compliqué, parce qu'en fait, aujourd'hui encore, par exemple, si on regarde les travaux des géographes, c'est vrai que Paris, et tous les ans, on dit voilà, on attend la crue centennale, décennale, etc. C'est très compliqué, en fait, de gérer les inondations, parce qu'en fait, ça se passe au niveau de tout un bassin versant. Aujourd'hui, comme à l'époque romaine, en fait, on a aussi des problèmes, finalement, d'activité humaine qui augmentent le risque, c'est-à-dire, alors nous, on a les problèmes d'imperméabilisation des sols, etc., mais en fait, à l'époque romaine, toute la déforestation et toute la mise en exploitation du bassin versant, de toute la zone de l'Italie centrale et autour de Rome, et puis du bassin versant du Tibre, ben c'est aussi ça qui crée, qui augmente le risque. Donc du coup, c'est pas des problèmes qui sont simples à régler à l'époque romaine. Ils ont des connaissances, en fait, hydrologiques qui sont... C'est pas très facile à mesurer, mais bon, dans l'ensemble, c'est quand même... Ça apparaît assez basique. Et donc, du coup, en fait, ils ont plutôt que d'agir en amont sur le risque, en fait, en général, ils trouvent des solutions pour se protéger. C'est-à-dire déjà, évidemment, en général, les quartiers les plus pauvres sont ceux qui sont les plus rapidement inondés lors d'une crue. Donc ça, c'est déjà une première façon de se protéger, c'est de se mettre loin, en tout cas pour ceux qui peuvent, du risque. Et puis, il y a des travaux aussi d'urbanisme qui sont menés à l'époque de César, à l'époque d'Auguste, mais qui finalement sont pas couronnés forcément de succès, parce que toute la zone du Champ de Mars, qui est en fait une zone inondable, elle est inondée régulièrement, donc ils cherchent, en fait, à se protéger contre ces risques-là, mais pas nécessairement avec beaucoup de succès. Et d'ailleurs,

0: En fait, la liste des inondations, tout au long de l'histoire romaine, montre que voilà, ça continue à arriver absolument tout le temps.
1: Et alors, on l'a dit, donc c'est aussi, donc évidemment l'histoire romaine, c'est une histoire d'impérialisme, d'un empire qui, donc tu l'as dit, est l'un des empires les plus vastes de l'histoire. Et tu relis ces questions-là, où il y aurait un certain impérialisme par le droit romain dans les cités colonisées que tu as étudiées, notamment dans la gestion d'eau.
0: Alors, dans la gestion de l'eau, c'est pas forcément quelque chose qui est très facile à déceler, mais en revanche, un autre sujet qui m'intéresse aussi, enfin de façon plus générale, j'ai commencé par m'intéresser aux ressources en eau, mais je m'intéresse aussi à d'autres types de ressources naturelles de façon plus générale. Et là, forcément, il y a cette question en fait de l'impérialisme, elle est liée à tout simplement en fait à l'exploitation des ressources et aussi à une prédation des ressources des terres colonisées forcément, qui est évidemment au cœur du questionnement qu'on doit avoir sur l'impérialisme. Et en fait, cette question-là aussi, elle est aussi importante en fait en histoire environnementale aujourd'hui. En tout cas, elle permet de faire d'établir beaucoup de passerelles en fait entre l'histoire antique, qui n'est pas forcément l'histoire seulement de l'Empire romain, mais l'histoire de tous les empires antiques, parce que finalement, c'est aussi des questions qu'on peut se poser, en tout cas pour tous les empires, que ce soit l'Empire achéménide, l'Empire chinois, c'est-à-dire, en gros, pourquoi s'étendre ? Et pourquoi s'étendre ? Bon, y a plein de raisons possibles, mais une des raisons, c'est tout simplement que ça permet d'acquérir de nouvelles ressources. C'est très...
1: Qui servent du coup à satisfaire les besoins d'une population qui s'accroît démographiquement.
0: Par contre, c'est clair, c'est qu'il y a un énorme accroissement démographique à Rome. Pour retrouver, on estime, même si c'est très difficile de connaître précisément la population de Rome, mais à l'époque d'Auguste, c'est-à-dire au début du 1er siècle avant. Début du 1er siècle après Jésus-Christ, enfin avant et après Jésus-Christ d'ailleurs, puisque Auguste est juste à cheval en fait sur la fin du 1er avant et le début du 1er après, on estime que la population de Rome, elle est autour d'un million d'habitants. Et pour retrouver un niveau de population, et puis ensuite ça décroît seulement à partir du 3e siècle après, pour retrouver un niveau de population semblable à l'ère pré-industrielle, il faut attendre en fait quand même l'époque moderne avec des villes comme Paris et Londres, mais en tout cas en Europe occidentale, c'est quelque chose qui est en Europe, c'est quelque chose qui n'a pas d'équivalent en fait pendant plusieurs siècles. Donc ça pose, et puis finalement les conditions, enfin les capacités logistiques et techniques de Rome à l'époque, au tout début en fait du premier millénaire, sont pas complètement comparables avec celles de Paris et de Londres, même si c'est l'époque pré-moderne, mais enfin c'est quand même au 18e siècle, au 17e siècle, 18e siècle, on a quand même pas du tout les mêmes conditions techniques. Donc ça pose des défis considérables, et puis aussi c'est une population qui s'est beaucoup enrichie. En tout cas, à Rome, c'est une population qui s'est enrichie. C'est difficile de dire sur l'ensemble de la population s'il y a vraiment une élévation du niveau de vie, parce que comme la population s'accroît, il y a de plus en plus de gens qui doivent se partager un gâteau qui est probablement plus gros, mais voilà, si on essaye de faire le calcul entre ce que chacun a comme part du gâteau, finalement c'est assez difficile à calculer, tout simplement parce qu'on n'a pas de notion, on ne sait pas précisément combien on a d'habitants, et on ne sait pas précisément quelle est la richesse finalement de l'Empire. Mais la captation des ressources dans les provinces, elle est très claire. Si on prend par exemple l'histoire de l'exemple des métaux en général, et c'est-à-dire ça, alors en Espagne c'est une évidence, c'est qu'en fait l'Espagne regorge de métaux précieux, d'argent, d'or, aussi en fait l'argent en général se trouve au même endroit que le plomb, et le plomb c'est aussi un matériau qui est important, alors pas qui est pas précieux mais qui est très important en construction.
1: Le minerai, les différents mines, le minerai en général c'est le pétrole des sociétés antiques.
0: Oui, d'une certaine façon, alors ça on peut aussi en parler parce qu'il y a la question question du combustible, qui est une question qui est complètement cruciale, et qui est le bois, et l'exploitation bois, c'est encore une autre...
1: Et je reprends là une phrase d'un prof d'histoire ancienne pour nous faire comprendre...
0: Mais ce qui est sûr, c'est que c'est la course... Alors après, ce qu'il y a, c'est que c'est... Alors, donc je finis sur l'Espagne, sur la péninsule ibérique, parce que les Romains exploitent jusqu'au bout, en fait, toutes les ressources de la péninsule ibérique, autant qu'ils peuvent. Alors, pas forcément toujours jusqu'à épuisement des filons, mais aujourd'hui, l'Espagne n'est plus l'Eldorado, alors que c'est l'Eldorado complètement à cette époque-là. En tout cas, au 1er siècle après Jésus-Christ, ça l'est. Et effectivement, tout ce matériau précieux, tout ce métal précieux, il vient accroître la richesse de l'Empire. Mais après, pour les métaux précieux, en tout cas, alors les métaux ferreux, c'est un peu différent, parce que c'est tout ce qui va alimenter, en fait, la construction, mais aussi les armes, beaucoup d'outils. En revanche, pour les métaux précieux, les choses sont beaucoup plus compliquées, parce que c'est lié à la question, aux questions monétaires. Et le problème, c'est que il y a tous les problèmes, en fait, à partir du moment où on ne peut pas produire autant de pièces qu'on veut, parce qu'en fait, on se retrouve avec trop d'argent sur le marché, et tous les problèmes, en fait, que rencontre, en fait, l'Empire romain tout au long de son histoire, de valeur de la monnaie, de dévaluation, etc. Donc là, c'est compliqué, mais c'est contrôlé de toute façon par le pouvoir impérial, forcément, parce qu'à partir du moment où on peut faire de la monnaie avec, il y a un problème, en fait, potentiellement politique derrière. Pour reprendre un tout petit peu sur cette question du combustible, ça, c'est un aspect qui est très important, mais c'est la question du bois. Et le bois, c'est le combustible, en fait. On a besoin dans l'Empire romain d'énormément de combustible pour se chauffer. Par exemple, si on prend la ville de Rome, mais si on prend n'importe quelle ville, en fait, les bains sont chauffés. Donc du coup, et ça se chauffe, pour avoir un bon rendement, il faut énormément de bois. Pour avoir un bon rendement, par exemple, pour toute la métallurgie, il faut du charbon de bois. Donc il faut des ateliers de charbon de bois.
1: Pour cuisiner,
0: c'est ce que je dis, hein, pour la vie quotidienne, mais aussi pour énormément d'usages productifs. On a besoin de beaucoup de bois, et donc c'est aussi, il y a une grande mise en coupe, en fait, des forêts, ce qui est aussi lié quand même forcément à l'exploitation des terres, mais il y a les deux qui sont combinés.
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1: Tu nous parlais d'Espagne dans un autre article sur ton blog, donc tu prends l'exemple de la région aurifère Las Medulas en Espagne, qui est d'ailleurs classée au patrimoine mondial de l'UNESCO. C'est une zone d'extraction intense de minerais entre le 1er siècle avant et 3e siècle après Jésus-Christ, qui ont transformé le paysage jusqu'à nos jours. Et tu nous dis pour autant, que si j'ai bien compris, que l'exploitation des mines est plus contrôlée, voire interdite sur le territoire romain en Italie.
0: Ah oui, alors ça, c'est... Ouais, alors ça, c'est un...
1: On s'autorise une extraction intense dans d'autres territoires colonisés.
0: Alors ça, c'est là où on touche un peu les limites de notre compréhension parfois des sources romaines. C'est qu'effectivement, on a des textes littéraires qui indiquent c'est le cas par exemple dans le nord de l'Italie, que l'exploitation des ressources minières est contrôlée, que chaque aristocrate a le droit de retirer qu'une partie, une quantité donc qui est mesurée de minerais. C'est pas très très clair pourquoi. Ça peut être lié à des questions monétaires, ça peut être lié aussi à des questions, en fait, qui sont liées à une espèce de politique morale d'Auguste, et notamment des lois somptuaires. Auguste, en fait, arrive à la tête de l'Empire après les guerres civiles, et en gros, l'aristocratie romaine, qui était à la tête de la République jusque-là, est absolument décimée, parce que finalement, ça fait un siècle que les aristocrates, en fait, s'entretuent, et finalement, il doit aussi reconstruire d'une certaine façon l'élite, mais il reprend, donc il a des incitations, en fait, à que les aristocrates fassent des enfants, notamment, donc pour gonfler les effectifs, mais il a aussi une politique de moralisation et de limitation, par exemple, du nombre de bijoux que les femmes des aristocrates ont le droit de porter, des choses comme ça. Donc peut-être que cette question du métal précieux, elle est, en tout cas c'est une hypothèse, qu'elle est aussi liée à ces lois somptuaires. Bon, ça c'est pas extrêmement clair. En tout cas, par contre, là où moi je suis vraiment persuadée que c'est pas ce qu'on peut lire parfois, hein, mais je suis presque persuadée que c'est pas du tout des choses qui sont liées à une protection des ressources ou quelque chose comme ça, qui est vraiment il me semble pas en tout cas la direction que prend en fait la gestion, la façon dont les Romains gèrent les ressources naturelles. D'ailleurs, en fait, quand on voit ce qui se passe ce qui s'est passé en Espagne, bon, en fait, dans le nord de l'Espagne, ils ont détruit complètement les montagnes pour finalement assécher les filons. Et de fait, dans cette région du nord de l'Espagne, il n'y a plus d'or. Et je ne sais pas exactement à quelle époque est-ce que les filons ont été taris, mais c'est vrai que les Romains ont sans doute très largement contribué à ce phénomène.
1: Mais ce qui nous rappelle que, ce que nous rappelle l'histoire environnementale, c'est que la gestion de l'environnement ou l'évolution de l'environnement et les risques, c'est une question de choix politique, de choix que font les sociétés et les choix des hommes.
0: Oui, oui, ça c'est certain. C'est pour ça aussi que y a rien, comment dire, rien n'est posé, c'est-à-dire rien ne préexiste aux décisions qu'on prend en tant que société. L'action en fait que les Romains ont sur leur environnement, leur activité, c'est lié donc forcément à des préoccupations qui sont les leurs, qui sont des préoccupations de d'alimentation de la ville, d'approvisionnement des différentes villes, tout simplement en fait aussi pour pas avoir de problème politique, parce qu'en fait un aspect très important de l'exploitation, notamment agricole, du territoire dans l'Empire romain, c'est l'approvisionnement des grandes villes et en particulier de Rome, parce qu'on sait qu'il y a des révoltes quand le blé vient à manquer, et puis tout simplement approvisionnement de l'armée, parce qu'en fait il faut pas oublier qu'il y a une énorme armée qui est
1: campagne tout le temps,
0: qui est en campagne une bonne partie du temps, notamment à partir du 3e siècle après Jésus-Christ. Elle est quand même sur le pied de guerre presque tout le temps, et ça représente un nombre très significatif de bouches à nourrir. Donc la façon dont les Romains exploitent leur territoire, les différentes ressources de leur territoire qu'ils ont sous leur contrôle, donc ça fait des territoires très différents, mais c'est en fonction de leurs besoins, de leurs choix, et donc ils ne font pas forcément comme on faisait avant. Donc c'est aussi quelque chose qui permet de se rendre compte, d'étudier l'Empire romain ou d'étudier n'importe quel autre type de contexte historique. Ça permet de se rendre compte aussi que voilà, chaque période en fait doit comprendre, en fait à chaque période on doit comprendre quelles sont les priorités et mettre en œuvre les moyens en fait pour parvenir en fait à subvenir à nos propres besoins. Donc c'est pour ça que c'est vrai que moi je suis aussi sur les questions environnementales aujourd'hui. Je suis souvent assez étonnée en fait de voir comment on reprend en fait des schémas anciens ou sur des questions d'actualité, alors pas forcément liées aux problèmes environnementaux, mais c'est vrai que ça a fait un peu un tollé sur en tout cas sur les réseaux sociaux et puis en Angleterre en tout cas, mais un peu partout, c'est-à-dire que Boris Johnson comparait les problèmes de déclin et en tout cas de chute de l'Empire romain aux problèmes migratoires actuels. Et donc évidemment c'est des choses qui sont qui sont un petit peu il faut comparer, je pense que c'est important de faire du comparatisme, mais il faut quand même remettre le comparatisme,
1: oui, toujours
0: en tout cas,
1: mettre en contexte,
0: c'est une méthode, c'est-à-dire il y a une méthode, c'est utile, mais il faut mettre les choses en contexte. Donc et en fait c'est vrai que c'est ce que je disais tout à l'heure à propos tout simplement des règles de droit qui sont encore en vigueur aujourd'hui, qui sont nées dans un certain contexte et sur lesquelles en fait il faut aussi réfléchir, parce qu'elles sont nées dans le contexte de l'Italie du 3e XIXe siècle. Voilà, peut-être qu'il y a des choses qui sont aujourd'hui à repenser parce que on a plus exactement les mêmes priorités.
1: Oui, bah, notamment donc, les réflexions qu'il y a en ce moment même, ou les combats politiques qu'il y a en ce moment même vis-à-vis de l'eau, de sa gestion, et pour en faire un bien public accessible à tous. Mais qui en passe qui est du changement dans la loi française très récent.
0: Oui, c'est ça. Oui, il y a des changements, notamment sur les questions de sur la protection en fait des cours d'eau, ouais. Parce qu'on était jusqu'à assez récemment sur des positions en fait qui sont tout simplement des reprises en fait du droit romain. Et finalement, maintenant, on s'aperçoit que c'est pas suffisant en fait à la protection environnementale des cours d'eau.
1: Alors, autre sujet, donc ça sera peut-être le dernier dont on parlera, sur on parlait de pression, enfin de répondre à des besoins qui augmentent. Il y a un défi auquel que tu racontes dans ton blog, le défi de nourrir la population, en tout cas la population de Rome, face à l'explosion démographique dont on parlait. Ça a conduit à certaines solutions qui ont été mises en place à cette période.
0: Oui, et en fait, et ça, c'est directement lié à ce qu'on peut lire dans les textes justement de droit romain. C'est-à-dire que quand la population augmente à Rome, parce que 1 million, enfin, on estime à peu près 1 million d'habitants. Bon, on ne sait pas précisément, mais c'est une énorme population pour l'époque. Mais ça pose des défis logistiques gigantesques parce qu'en fait, les Romains sont obligés. Ça, c'est quelque chose d'assez célèbre, mais sont obligés de faire venir notamment la base de l'alimentation, c'est quand même le grain, c'est quand même les céréales. Mais les Romains sont obligés, ont pas du tout la place de cultiver autant de céréales sur le territoire qui est proche d'eux. Donc ils sont obligés de faire venir du grain, ils en font venir de Sicile, ils en font venir du nord de l'Afrique, évidemment d'Égypte, et c'est une des grandes raisons en fait qui motive tout simplement l'annexion de l'Égypte au 1er siècle, parce qu'il y a beaucoup de grains. Et donc, et ça, c'est lié, alors forcément, il faut approvisionner la population parce que tout simplement il y a des révoltes un peu comme ce qu'on a pu connaître à l'époque moderne, tout simplement les révoltes dues aux famines, enfin au Moyen-Âge, à toutes les époques, et qui dans certains cas reviennent, on en entend parler encore à l'époque tout à fait contemporaine. Donc forcément ça inquiète le pouvoir politique qui peut pas, et dans certains cas tout simplement, une population, une émeute populaire à Rome, ça peut tout simplement aboutir
1: à un renversement, à
0: beaucoup de morts, etc. Donc l'autre aspect qui est mis en œuvre, c'est une logistique gigantesque. Ça veut dire des flottes gigantesques, des bateaux qui amènent ce grain. Ça veut dire toute une organisation commerciale. Ça veut dire et donc du coup, avec le commerce, forcément des problèmes de conflits, de litiges, etc. Donc forcément aussi des règles de droit. Donc on y revient toujours. Et l'autre aspect, c'est que quand même dans la on continue à cultiver aussi du grain en fait dans la périphérie de Rome, autour de Rome. Pas à la même échelle, et puis ça pourrait pas satisfaire aux besoins de la ville, mais on cultive aussi toutes sortes de produits frais, parce que ça, c'est des choses qui peuvent pas venir de loin. Si on a besoin de fruits et de légumes, et on a besoin de fruits et de légumes pour nourrir la population aussi, ça doit venir de tout près, et on reste quand même confronté toujours au même avec une population croissante, on reste confronté toujours au même problème, c'est que le territoire, lui, ne grandit pas. Donc on doit trouver des nouvelles façons de le mettre en exploitation, et ça c'est notamment par l'intensification en fait de l'agriculture, par exemple sur des mêmes parcelles, cultiver des légumes à l'ombre des arbres fruitiers ou des choses comme ça. Donc là, c'est une intensification, et cette intensification, ça, donc la ressource qui est concernée ici, la ressource naturelle, c'est bien sûr la terre, mais l'intensification, ça passe aussi par une irrigation plus importante, et donc du coup par une meilleure gestion de toutes les problématiques hydrauliques.
1: Bah merci Marguerite d'avoir de nous avoir parlé de cette histoire-là, de nous avoir traduit tes recherches. Merci beaucoup d'avoir accepté cette invitation.
0: Merci
1: et
0: beaucoup.
1: Je rappelle donc les références de ton blog, ceux de La nature de l'Empire, Rome entre histoire institutionnelle, économique et environnementale, c'est sur Hypothèse. Vous pourrez retrouver différentes références bibliographiques sur la fiche podcast de l'émission. C'était l'histoire en roue libre. Merci à vous, chers auditeurs et auditrices, de nous avoir écoutés. 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Il est consacré à Maurice, un empereur byzantin du 6e, 7e siècle après Jésus-Christ. Une histoire passionnante qui pourrait chronologiquement en tout cas, faire le lien avec ce que nous venons de dire. Je vous souhaite à toutes et à tous une excellente soirée, une bonne journée ou une bonne nuit selon l'heure à laquelle vous nous avez écoutés. On se quitte tout de suite sur le titre Ascension du groupe Comet is Coming. Ciao, bisous à toutes et à tous.

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2: Bonsoir à toutes, bonsoir à tous. Ce soir, c'est le 43e épisode de Chemin de Traverse, d'autres voies pour imaginer demain. Et dans Chemin de Traverse, Frédéric, Élise, Mehdi, Julie, Emma et moi-même, Michel Tellier, nous espérons vous proposer des rencontres marquantes, mettre en avant des parcours personnels et professionnels, des passions, des engagements. Et donc, je suis Michel Tellier, flûtiste. J'ai été invitée à l'émission Chemin de Traverse numéro 13 en décembre 2024. Julie est également avec nous ce soir autour de la table. Et nous recevons Koji Yoda, violoniste, qui s'intéresse à de nombreuses passions pour une émission que nous espérons joyeuse, délicieuse, gourmande et imaginative. Avant que notre discussion ne commence, je vous rappelle que nous sommes en direct sur Radio Cause Commune, ce mercredi 8 octobre 2025. 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C'est Fred qui est à la réalisation de l'émission de ce soir. Bonsoir Fred.
3: Bonsoir à vous, belle émission.
2: Chères auditrices et auditeurs, n'hésitez pas à participer à l'émission en intervenant pour poser des questions ou témoigner. Pour cela, notre téléphone est branché. Vous pouvez nous appeler au 09 72 51 55 46. Je répète, 09 72 51 55 46. Ou alors, vous pouvez également réagir par message sur le chat de la radio que vous trouverez sur le site causecommune.fm. Vous cliquez sur « Chat » dans le menu. Et donc Koji, qui est notre invité qui nous vient du Japon, est né près de Chiba.
4: Oui, tout à fait.
2: Près de Tokyo.
4: Bonsoir. Oui, exactement. Oui. Une heure de Tokyo.
2: Et c'est un très joli nom, Chiba, parce que ça veut dire mille feuilles.
4: Oui, c'est un peu destiné pour faire le gâteau. On est bien d'accord.
2: Mais c'est peut-être des feuilles d'arbre, hein, certainement.
4: Oui.
2: Aussi.
4: Aussi, oui.
2: Et donc Koji, tu as commencé le violon tôt, à presque 5 ans.
4: Oui. Oui, mais c'était comme un hobby. Donc, j'ai commencé comme tous les enfants. Je ne voulais pas travailler. Mais bon, donc voilà. Mais heureusement que j'ai continué, je le violon encore.
2: Et donc, violon assez intensément quand même, comme un enfant qui suit des cours réguliers. Et puis, à l'âge de 9 ans, tu t'es aussi intéressé au saxophone?
4: Oui, tout à fait. Dans mon école primaire, en fait, il y avait un très très bon professeur qui était en train d'arriver. Et il a recruté plein d'enfants pour vraiment créer le noyau. Et donc, ça m'a intéressé beaucoup le saxophone. Comme ça que j'ai commencé.
2: Et j'ai entendu dire que ce professeur avait beaucoup d'exigences et était très sévère, très exigeant.
4: Oui, tout à fait. Oui, je me souviens encore comme il était tellement... Il a beaucoup d'amour, bien sûr, hein, à la base. Les enfants sont. Mais l'éducation très sévère, on devait répondre tout de suite très fort, net. Et justement, travailler beaucoup, beaucoup, beaucoup de matin. Il faut arriver vers 7h du matin avant que l'école commence, jusqu'aux 8h30. Et puis après l'école, je pense 15h30 jusqu'au 17h30, 18h, on a beaucoup travaillé.
2: Parce qu'il n'y a pas le système des conservatoires comme il y a en France.
4: Tout à fait.
2: Donc la musique est intégrée au cursus scolaire.
4: Exactement, oui.
2: En option.
4: Exactement, oui.
2: Et j'ai été très impressionnée lorsque Koji m'a parlé de cette passion pour le saxophone. Et on va vous faire entendre tout de suite le résultat de cet enseignement exigeant, sévère. Mais
4: Il faut dire que donc, ce sont des enfants de 9 ans, maximum 12 ans, qui jouent ensemble.
2: Voilà, donc ce sera une œuvre de Alfred Reed, qui s'appelle « Danse arménienne ». Et on entendra, juste avant la fin du morceau, le solo de Koji.

0: Voilà, je rappelle que c'est donc une œuvre de Mr. Reed, Alfred Reed, danse arménienne, et Koji, notre invité de ce soir, en plus d'être violoniste baroque, a fait du saxophone, et c'est très impressionnant de penser que ce sont des enfants entre 9 et 11 ans qui ont joué ainsi. C'est tout à fait impressionnant, et ouais, j'avais envie qu'on écoute ça ce soir.
1: Je suis tellement ému d'entendre ça avec vous. Je ne pouvais pas imaginer quand j'étais enfant de pouvoir écouter en France avec les auditeurs français.
0: Oui, que ça traverserait les continents.
1: Vraiment, vraiment, c'était formidable le souvenir, tellement intense.
0: Ah oui, ça je peux bien imaginer. Et donc, tu es né dans une famille où il y a trois enfants, un frère aîné, une sœur, Minako. Et Minako a un rôle important dans ta vie parce qu'elle t'a initié à la pâtisserie.
1: Oui, bah déjà depuis quand j'étais petit, j'adorais ma sœur parce que j'adore mon frère aussi. Mais les gars d'âge étaient beaucoup plus importants. On a 10 ans de différence entre deux garçons. Mais par contre, ma sœur, elle était un peu. Elle m'a navigué beaucoup et m'a guidé. Par exemple, c'est grâce à elle que j'ai commencé de faire les gâteaux, quelque chose de simple. Et puis, j'ai pris sa place. J'ai continué avec des livres et voilà. Du coup, à un certain moment, je voulais quand même étudier un peu plus sérieusement aussi la pâtisserie et la musique.
0: Et donc, tu faisais également des gâteaux dans le dortoir où tu étais étudiant. Tu m'as dit que
1: oui,
0: il n'y avait pas trop le choix. C'était nature ou cuisine.
1: C'était oui. Après université, moi, je suis entré dans un très bon école de la musique qui s'appelle Toho Gakuen, où il y a Monsieur Ozawa qui est malheureusement parti. Exactement,
0: CJ.
1: Et Akiko Suanai qui a gagné le Grand Prix de Tchaïkovski. Et moi, j'étais petit élève, mais je voulais continuer après université avec mon professeur qui s'appelle Hamao Fujiwara, qui était lui-même magnifique violoniste et premier violon de l'orchestre de Yomiuri. Et lui, il a fait l'étude à Juilliard.
0: D'accord, donc très bien entouré.
1: Oui.
0: Et un grand choc culturel lorsque tu as eu 15 ans. Un de tes professeurs t'a amené en Italie, en Ombrie.
1: Oui. Voilà, je recule un petit peu le temps, mais justement, après ce saxophone avec mon professeur qui s'appelle Shinichiro Tagawa, qui m'a vraiment initié la musique d'ensemble, vraiment la justesse plus pure que la justesse égale. Et ensuite, j'ai rencontré avec le professeur de violon moderne qui s'appelle Asako Yoshikawa, qui habitait juste à côté de chez mes parents, heureusement. Et elle aussi, elle était très dure. Quelqu'un très, très sévère, mais avec beaucoup d'amour. Et c'est grâce à elle que moi, je suis allé en Italie à l'âge de 15 ans. Ensuite, 17 ans, 18 ans. Et j'ai découvert à l'âge de teenager la nature italienne d'Umbrie. Extraordinaire, à côté de
0: c'est
1: lac.
0: C'est le pays de Saint-François d'Assise.
1: Oui,
0: hein?
1: Exactement. Oui. Justement, il y avait une église tellement ancienne où François d'Assise était passé à l'époque.
0: Donc, grand choc culturel.
1: Oui, et l'odeur puis... de figuier, l'odeur de... même l'odeur de fumée de moto qui m'a marqué tellement fort. C'était l'odeur d'Europe pour moi.
0: Déjà, les sens
1: oui.
0: sont très, très développés.
1: Oui, exactement. Oui.
0: Et puis la France.
1: Et puis la France, voilà, exactement. Voilà. Du coup, j'ai fait l'étude jusqu'après université avec ce professeur Hamao Fujiwara. Et puis, je me sentais toujours pas, entre guillemets, comprendre la musique, je dois dire, occidentale. Parce qu'on parle beaucoup d'universalité de la musique, mais c'est en adoptant. Vous voyez, la langage musical, la culturelle, qu'on essaye à approcher vers quand même la culture européenne. Et où j'y étais, je me sentais toujours pas d'être intégré dedans. Que j'ai décidé de venir en Europe pour perfectionner mon violon et connaissances musicales beaucoup plus profondes que je pouvais pas tellement développer. Et j'ai hésité beaucoup entre l'Italie et la France. Mais À ce moment-là, je voulais aussi faire l'étude professionnelle de la pâtisserie française.
0: Oui, c'était déjà, ça te trottait déjà dans
1: Oui,
0: l'esprit.
1: oui.
0: Mais j'aimerais que tu nous parles de ta découverte de la musique baroque. Donc la musique baroque, je rappelle, c'est la musique principalement des XVIIe et XVIIIe siècles, époque Louis XIV, Louis
1: Oui,
0: XV, Louis
1: ouais.
0: XVI.
1: Alors pour ça, j'explique un petit peu par cœur en arrivant en France. Donc j'ai fait double école de la pâtisserie et de la musique. Et donc mon professeur de l'époque, Jean Mouillère, qui m'a beaucoup aidé pour faire un double cursus, parce qu'il faut accepter que je ne sois pas disponible. Et donc j'ai beaucoup, beaucoup rempli, vous voyez, tous les jours, je suis allé à l'école de pâtisserie, et de temps en temps, j'étais encore l'élève de l'école normale de la musique.
0: C'était déjà l'école Bellouette, c'est ça?
1: Bellevue Conseil, oui, ça
0: Ouais.
1: sert au 15e arrondissement, et il existe toujours.
0: Gastronomique, oui.
1: Oui, gastronomique, et le cursus est assez court. Et puis, j'avais eu l'occasion d'avoir, c'est la chance, de pouvoir être un des stagiaires chez Pierre Hermé de Paris, que
0: Oui.
1: j'ai j'adorais depuis au Japon.
0: Très connu.
1: Oui, très connu, on l'appelle comme Picasso de pâtisserie.
0: Avec
1: Parce
0: ses
1: que,
0: éclairs,
1: oui, il y a
0: au
1: plein,
0: parfum
1: plein de,
0: inimitable.
1: exactement, mélange de parfums incroyables. Et à la fin de donc première année, bah, j'ai tout fini, mes études de pâtisserie, également le stage qui était assez intense physiquement. Et là où j'ai assisté le stage de violon avec Jean Mouillère, et c'est là où j'ai rencontré avec la musique baroque par Jean-Christophe Delleforge, qui est ouais,
0: Contrebassiste.
1: contrebassiste, professeur extraordinaire de conservatoire en 93.
0: Oui, Aubervilliers-la-Courneuve.
1: Exactement. Et ça m'a beaucoup intéressé parce que j'ai jamais vu la vraie viole de gambe. Peut-être certains n'ont jamais vu. C'est avec souvent la tête humaine,
0: Ah
1: vous
0: oui.
1: voyez, qui est sculptée sur la tête de l'instrument, et avec 6 ou 7 cordes, avec les flettes comme le guitare. C'est un peu comme un animal imaginaire, vous voyez, un animal imaginaire qui est disparu. Qui est
0: Une
1: devant toi,
0: chimère.
1: oui, j'ai envie de connaître. Donc, il m'a proposé gentiment de déchiffrer Sonate en trio de Corelli avec un autre élève de Jean Mouillère qui était déjà commencé la musique ancienne aussi. Et ça m'a vraiment bouleversé. L'écriture était tellement simple. Vous voyez, une page, il y a ronde, blanche et très peu de noir. Et je me suis dit, mais bon, là, c'est tellement trop simple comme partition. Et là, une fois, quand on commence à déchiffrer, j'étais que mais il y a encore les chefs de poule. Beaucoup de dissonances, vous voyez, qui se tapent entre les
0: Oui,
1: notes.
0: c'est la polarité entre le
1: Oui,
0: dessus et la
1: exactement.
0: basse, c'est ce qui fait
1: Ouais.
0: que oh,
1: Et
0: tout d'un
1: ça
0: coup,
1: résolue,
0: tension,
1: exactement. Et en
0: résolution.
1: plus, avec la luminosité italienne, vous voyez, musicale, c'est quelque chose que j'ai jamais eu par la répertoire romantique, je dois dire.
0: Et ça y est,
1: Ça y
0: c'était.
1: est, donc ouais, j'étais, mais oh, c'est pas possible, je dois absolument faire cette musique. Et c'est comme ça que j'ai commencé à étudier à la Courneuve en Bellevilliers pour commencer le violon baroque.
0: Voilà, et puis après, avec Hélène Ouzel.
1: Voilà, mais elle était malheureusement congé maternité. Donc j'étais avec Fabien Roussel. Et je suis toujours content, même maintenant, que c'est lui qui était mon premier professeur de violon baroque, parce qu'il a tellement bien enseigné, catégorique. Et oui, j'adorais travailler avec lui.
0: Et puis après un détour au CRR de Paris avec
1: Oui,
0: Patrick.
1: exactement. Ouais. Et entre-temps, c'est grâce aussi à
0: Patrick Bismuth,
1: oui,
0: oui.
1: exactement. Ouais. Fabien Roussel, qui était grand admirateur déjà de Enrico Onofri, qui est grand violoniste baroque italien. Et il a enseigné dans l'académie qui s'appelle l'Académie Montis Regalis, qui existait depuis, je pense, l'année 70, hein, 80, je pense, en Piémont. S'appelle la ville Mondovi.
0: Oui.
1: La Mondovi aussi, c'est une ville extraordinaire qui conservait l'atmosphère baroque le XVIIe siècle. Et tout petit village, mais il y a deux églises tellement imposantes. Et dedans, il y a trompe-l'œil partout.
0: Ah, alors, à visiter d'urgence,
1: ah,
0: hein,
1: Mondovi. Oui. Et il y a la fête de village où il y a beaucoup de truffes aussi, parce que Piémont, c'est tellement connu pour les truffes et le vin. Vous voyez, Barolo et Nebbiolo, tout ça.
0: Ouais, donc, on commence à saliver là,
1: plein. Oui, là, donc la belle musique, donc la musique, la façon italienne intense. Moi, je pense, ça me fait toujours penser, vous voyez, l'ambiance catholique romaine, c'est-à-dire c'est très lumineux. Je sais pas comment je peux dire.
0: Opulent, lumineux. Oui, c'est vrai qu'il fallait, après le Concile de Trente, séduire les fidèles face au protestantisme, dans un sens.
1: Oui.
0: Et donc,
1: et aussi,
0: déploiement des sens.
1: Exactement, oui. Il y a un côté un peu théâtral aussi, sans péjoratif. Hein. Mais un côté tellement en présence divine.
0: Même des églises avec des balconnets, enfin, on s'imagine
1: Exactement. Les anges tiennent les balcons, vous voyez, tiennent les rideaux qui est dessiné, mais les anges sont sculptés, etc., etc. C'était
0: voilà, dans
1: extraordinaire.
0: Ce bain.
1: Oui. Et donc, c'est là où j'ai rencontré plein de musiciens italiens qui ont été tuteurs, une sorte de professeur-tuteur. Et on a joué une semaine par mois pendant cinq mois. Et à la fin, on pouvait assister l'opéra de parfois Mozart, parfois d'Handel, dans le festival de Innsbruck, avec Alessandro De Marchi, qui est le chef d'orchestre.
0: Oui, qui est très connu aussi dans le milieu baroque.
1: Oui, il était formidable aussi.
0: Et donc, c'était le marchepied, ta carrière était lancée.
1: Oui.
0: Et tu as joué avec de nombreux ensembles.
1: Oui, moi, j'ai eu beaucoup de chance de rencontrer et pouvoir jouer, participer les projets extraordinaires comme Capella Mediterranea et comme Philippe Jaroussky. Et comme les concerts spirituels, plein, j'ai eu beaucoup de chance, la conscience.
0: Et en même temps, tu poursuivais ton propre projet personnel.
1: Oui.
0: Et qui aboutit l'année dernière à plusieurs concerts d'une part et aussi à...
1: Exactement, oui. Ça, j'ai beaucoup parlé à tout le monde. Et récemment, oui, j'ai rencontré une magnifique personne, Rémi Karoff, qui tient à son association qui s'appelle Cadet en scène. Et il est très, très animé, activé, plein de concerts qui se passent. Il soutient aussi les jeunes maintenant.
0: Oui, c'est ceux qui s'intéressent à la musique baroque, il faut aller sur son site et aller des concerts qui sont toujours intéressants.
1: Oui, avec partenariat de maison de voyage en face de l'église Saint-Sulpice au 6e arrondissement.
0: On va parler de ce concert.
1: Oui, exactement. Ouais. Et Michel était... était là aussi.
0: Ah oui, je me suis dit que Koji va casser le métier parce que dans ce concert qui va être redonné sous une autre forme en 2026, on avait la joie d'entendre Koji jouer avec des musiciens et en même temps, il avait confectionné nombre de pâtisseries qui allaient exactement, selon lui, avec...
1: Oui, quand tu parles de projet à Genève... ça, c'est pour moi, c'est assez important parce que c'est la première fois que je mélange aussi des choses salées et des sucrées. C'est-à-dire, on commence avec les amuse-bouches, l'entrée, et premier dessert, deuxième dessert, avec chaque fois une pièce musicale.
0: Et donc, tu as une certaine expérience là-dedans parce que l'année dernière, vous avez fait un projet similaire à Orléans.
1: Oui.
0: Avec une école de cuisine.
1: Oui, aussi, oui. Ça, c'était grâce à un ensemble qui s'appelle La Tempête par Simon-Pierre Bestillon. Et on m'a proposé de collaborer avec une école qui s'appelle École Centre de Métier Artisanat.
0: Oui, 45, puisque 45, c'est dans le Loiret.
1: Oui. Et donc, oui, là, cette fois-ci, c'est-à-dire l'année dernière, c'était seulement 3 gâteaux. C'était énorme, 3 gâteaux déjà dressés sur l'assiette individuellement. Et les gens arrivent, les pâtissiers, les jeunes pâtissiers arrivent à leur propre assiette avec la musique et déguster avec une autre musique.
0: Que tu l'avais fait entendre, il fallait qu'ils s'en imprègnent et qu'ils
1: exactement,
0: inventent.
1: Exactement, là c'était, oui, avec mes collègues très chers flûtistes, clavecinistes et la viol de gamme, violiste.
0: Et donc l'année prochaine?
1: L'année prochaine, ça sera un peu plus, c'est-à-dire je vais jouer premier violon moi-même et deuxième violon, et puis une chanteuse, et puis le violoncelliste et le théorbiste. Malheureusement, on ne peut pas avoir le clavecin, mais je pense que le théorbe et le violoncelle va consolider.
0: Oui, un théorbe, on peut expliquer ce que c'est.
1: Oui,
0: il y en a qui en ont déjà vu comme un luth avec un manche allongé, une sonorité très profonde.
1: Oui, exactement.
0: Et,
1: ça me fait toujours penser à l'ancienne France. Le 17e siècle.
0: Oui, parce que les instruments sont très beaux,
1: oui,
0: avec des bois variés sur sur le corps de l'instrument.
1: Oui, et la sonorité très intime aussi. Et oui, j'ai hâte.
0: Voilà, et donc tu leur as proposé plusieurs musiques. Donc,
1: tout à fait.
0: Ce sera pour un.
1: Je dois garder un peu de surprise aussi, mais ce qu'on va proposer...
0: On peut pas tout dire, mais...
1: Enfin, je dis un petit peu, donc trois amuse-bouches avec une musique que je ne vais pas dire maintenant. Et ce qu'on va faire entendre, c'est pour l'entrée.
0: Voilà, donc on va écouter « Languissante clarté » du Ballet Royal de la Nuit. Qui est signé de différents compositeurs et on pense que Languissante clarté est due à Jean de Cambrefort, daté de 1653, donc époque entre Louis XIII et Louis XIV,
1: oui.
0: Extrait du Ballet Royal de la Nuit. Et donc on va l'entendre et toi, tu vas nous expliquer comment tu envisages la chose.
1: Oui, moi je sens beaucoup de... l'ambiance magique, vraiment, il y a quelque chose hors de temps, hors d'humanité qui va se passer, qui va commencer à se passer. Et c'est la nuit qui parle. Et c'est un peu comme même rôle que la musique dans l'Orphée de Monteverdi qui commence, qui...
0: Le prologue.
1: Prologue, exactement. Oui, là, cette fois-ci, je pense quand même qu'ils ont pensé ça. Et là, cette fois-ci, c'est la nuit qui parle de la douceur et qui parle de mystérieux, l'ambiance mystérieuse. Et moi, je pense que c'est quelque chose de froid, humide. Vous voyez, c'est parce que moi, j'adore aussi, vous connaissez peut-être la musique cuisine médiévale qui parle beaucoup de chaud, froid et sec, humide. Quatre éléments, avec l'air, la terre, l'eau et...
0: Les éléments.
1: Oui, les éléments, quatre éléments. Et donc, la nuit, pour moi, c'est froid, humide. Donc, je propose un canard froid.
0: Bon, alors...
1: Tranché finement, avec la sauce presque noire au cassis, accompagné avec les légumes foncés. Vous connaissez les légumes anciens, presque violettes ou... parfois noir, vert, très foncé.
0: Comme des betteraves ou comme des légumes racines.
1: Oui, même, oui, exactement. Il y a plein de asperges aussi. Parfois, il y a des violettes, voyez. Et donc, j'aimerais que voilà, l'ambiance soit sombre, mystérieuse sur l'assiette et froid et humide.
0: Donc, on va voir si ce que tu nous suggères nous parle avec cet enregistrement réalisé par l'ensemble Correspondance, dirigé par Sébastien Dossé, avec la voix magique de Lucile Richardot est tellement riche que ça, elle pourrait être un contre-ténor et en même temps une mezzo. Alors on va se laisser porter par cette ambiguïté.

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2: Nous venons d'entendre donc Languissante clarté de Jean de Cambrefort, extrait du ballet royal de la nuit. Et c'est un ballet tout à fait fascinant parce que ça explique ce qui se passe durant les différentes heures de la nuit et du jour. Et il y a 45 entrées différentes. Et il faut rappeler que pour certains qui vous intéressaient à l'art baroque, c'est dans ce ballet que Louis XIV, oui, qui avait 14 ans, représentait le soleil. Et donc, quand on le voit habillé tout dans son costume tout doré, eh bien, c'est extrait de l'imagerie de ce ballet dans lequel il figurait.
3: Oui, exactement.

0: aussi tellement sympathique et
1: Oui, son
0: oui.
1: rayonnement est contagieux. Et je voudrais rappeler que nous sommes avec Koji Yoda, violoniste baroque, cuisinier, les saveurs et la musique. Et donc, sur l'émission Chemin de traverse, n'hésitez pas à participer, à intervenir en nous appelant au 09 72 51 55 46 ou par message sur le chat de la radio que vous trouverez sur le site de la radio cause-commune.fm en cliquant sur chat. Et oui, juste pour revenir à Louis XIV, c'était important qu'il affirme son pouvoir parce qu'on sortait de la Fronde. Et c'était une période très dangereuse pour la royauté. Donc lui qui arrivait comme un Apollon pour asseoir son rayonnement, c'est pas pour rien qu'on l'appelait le roi soleil par la suite.
0: Comme plein de gens, moi j'ai vu le film qui s'appelle Le Roi danse. Vous avez peut-être vu aussi. Et l'ouverture de Ballet de la Nuit était utilisée dedans. Et c'était le moment de Louis XIV qui était en train de sortir sur la scène avec l'ascenseur, mais en bois, et les ficelles, avec plein de feux d'artifice autour. Et ça m'a vraiment impressionné.
1: Et donc, la personne qui va aider à faire naître ce projet à Genève, donc c'est
0: Oui,
1: en mars prochain.
0: exactement, à la Cité Bleue Genève. Je dois dire vraiment, c'est grâce à directeur artiste adjoint de cette salle qui s'appelle Pierre Schide. Et c'est lui qui m'a gentiment proposé de monter un projet aussi, comment je peux dire, ambitieux.
1: Parce que c'est toute une organisation. Là,
0: Oui,
1: c'est
0: énorme organisation et je suis en train de découvrir aussi. Mais
1: avec une école hôtelière qui va participer.
0: exactement, parce que là, cette école est assez importante aussi et il y a la section cuisinier, il y a la section pâtissier et il y a la section service. Donc, il y a des gens de service qui vont servir et les cuisiniers qui cuisinent des choses salées et les pâtissiers, bien sûr, pâtisserie, premier gâteau, deuxième gâteau.
1: C'est l'école hôtelière de Thonon, Savoie.
0: Thonon-les-Bains, oui,
1: Thonon-les-Bains, Savoie.
0: exactement.
1: Oui. Et on ne pourra plus jamais écouter de la musique baroque. On l'entendra toujours différemment, associée à cette sensualité des saveurs bercées par la musique ou secouées par la musique. Ça dépend de la musique qui va être choisie, mais
0: Mais je souligne que vous êtes tous bienvenus, bien sûr. On pouvait réserver à la place et ça sera en mars, 20 mars, vendredi.
1: à Genève,
0: Je
1: donc.
0: pense que c'est bien pour passer un beau week-end après à Genève, à côté du lac.
1: Et comment? Et donc, ce qui est intéressant et ce qui va bien à l'époque baroque qui a, entre guillemets, inventé l'opéra, où on a toutes sortes de sensations, le visuel, l'auditif, le spectacle, là, toi, tu avances dans la sensualité qui évoqué par le philosophe Condillac au
0: Oui,
1: XVIIIe siècle.
0: exactement, exactement, oui. Déjà, la musique baroque, je ne sais pas pourquoi, mais je pense que c'était parce que la musique était une sorte d'accompagnement d'événements. Vous voyez, c'était pas comme 19e, 20e siècle qu'on va. Enfin, ça pouvait exister, mais la plupart du temps, les gens utilisaient la musique comme le CD d'aujourd'hui. C'est-à-dire animer l'ambiance, mais le sujet d'événement était toujours le dîner, la danse, le couronnement, enterrement, etc., etc. Donc la musique, il y a une sorte de sobriété, moi je trouve, dans la musique baroque, que plus que la musique romantique qui devient vraiment le sujet d'événements. Vous voyez, au
1: Oui,
0: 19e siècle.
1: d'exposition de ces états d'âme peut-être
0: Oui,
1: aussi.
0: aussi.
1: Donc il y a une musique de circonstance baroque, c'est vrai, mais en même temps, on peut penser à Descartes qui, au milieu du XVIIe siècle, commence à évoquer le choc physique que font les passions. Donc c'est une musique pleine
0: Tout à fait,
1: d'affect.
0: oui. Oui, donc Michel a dit Condillac. Voilà, Condillac, c'est un philosophe qui n'est pas tellement connu, moi je trouve, mais qui était un Français et qui était beaucoup beaucoup influencé par la philosophie.

0: britannique de l'époque et qui était un peu à part de philosophie française. Moi-même, je ne suis pas hyper connaisseur, mais j'adorais justement son traité de sensations de Condillac, parce qu'il parlait un peu comme une conte, c'est-à-dire il commence à parler qu'il y a une statue en marbre qui n'a pas d'expérience, qui est pure, innocent, et qui commence à découvrir les informations autour de lui. Bah, d'abord, il commence à sentir l'odeur, mais il ne sait pas parce que il n'a jamais vécu. Et comme ça que Condillac commence à monter, en fait, c'est un peu comme l'essai intellectuel. Comment un enfant, un bébé, qui commence à découvrir les cinq sens au fur et à mesure. Et ça m'a beaucoup inspiré avec la musique, notamment de Jacquet de la Guerre et un magnifique Sonatin Trio, que je vais utiliser aussi dans ce... dans cet événement. C'est tellement naïf et matinal, vous voyez, pur, vous promener dans le jardin.
1: Comme la statue qui s'éveille à la vie, d'abord par l'olfactif.
0: Exactement, ouais. Et justement, je crois qu'il commence à sentir l'odeur de la rose et puis l'œil.
1: L'œillet.
0: Et il commence à comparer entre les parfums des fleurs. Et bon, c'est difficile à expliquer tout ça, mais en tout cas...
1: Mais on sait comme l'olfactif est important en chacun de nous. Il suffit de respirer une jacinthe et les parfums d'enfance reviennent. Donc ça, c'est vraiment un sens irrésistible. Ouais. Donc qu'on ne dise pas que l'époque baroque ou que la musique renaissance et baroque, ou baroque surtout, n'est pas sensuelle ou sensorielle.
0: Tout à fait, oui. J'aimerais donc monter un spectacle aussi sur ça.
1: On y travaille.
0: Oui, avec Michel.
1: Et donc, là, on était sur le projet de Genève.
0: Ouais.
1: On peut peut-être parler du projet qui va avoir lieu à Paris, donc au mois de février.
0: Février, normalement, 7, on va redonner le projet Manger Baroque. Organisé par Rémi Caroff et l'association Cadet en Seine, dans Maison de Voyage au 6e arrondissement.
1: Voilà,
0: à Paris.
1: On rappelle que c'est sur la place Saint-Sulpice.
0: Exactement,
1: c'est
0: un lieu... magnifique. Voilà, l'agent de voyage.
1: Pas rater ça.
0: Et dedans, il y a une salle assez grande. Et il y a plein d'avions qui sont suspendus de plafond. C'est l'ambiance de voyage. Et du coup, c'est encore magnifique. Pouvoir faire la musique et dégustation dedans parce que ça nous ramène à ailleurs que la réalité.
1: Et d'où ça te vient cette imagination pour associer l'essence et la musique?
0: Alors, version romantique, moi je dois dire que c'était fait depuis quand j'étais petit, en fait. J'adorais faire les gâteaux comme j'ai aimé faire la musique, mais parfois plus. Et j'adorais que, en fait, les ingrédients banals, vous voyez, d'habitude, c'est le beurre, sucre, les œufs et la farine à la base. Après, on ajoute évidemment chocolat, fruits, des fruits secs, etc. Mais ces quatre ingrédients, grâce à la proportion et grâce à l'art de montage, que ça devient des différents gâteaux, mais du monde entier. Pour moi, c'était assez magique.
1: C'est inépuisable, hein, c'est vrai.
0: Oui, exactement. Oui. Et c'était... Moi, je suis grandi dans une village, vous voyez, un peu... C'était pas... Plutôt dans la campagne. Autour, il y avait des agriculteurs de poires qui sont très connus dans ma région. Et c'est là où, comment je peux dire, en réalisant un gâteau avec la recette, par exemple, américain, moi j'ai adoré aussi à un moment donné un gâteau américain, les gâteaux cookies. Il y a plein de différents cookies, Morasses avec...
1: les mélasses.
0: Oui, mélasses, exactement. Et pruneaux avec oatmeal, je ne sais pas comment dire, c'est avoine.
1: Comme le porridge, des flocons d'avoine.
0: Oui, exactement. Il y a plein de façons différentes, et j'ai adoré faire ça. Et parce que c'est une sorte de civilisation aussi, et une recette, comme la partition. Vous voyez, la musique, c'est pareil.
1: En donc, jeu, tu es un compositeur de goût.
0: Oui, enfin, je modeste compositeur, hein, mais mais j'adore inventer le gâteau. Par exemple, j'adore inventer pour quelqu'un. Par exemple, je te connais maintenant très bien, Michel, donc je peux faire un gâteau, inventer un gâteau personnalisé avec les ingrédients que tu aimes, et avec la personnalité que je sens de ta part. Je fais un gâteau.
1: Quel privilège. On va retrouver son portrait en pâtisserie. Et je vous encourage à aller regarder le Facebook de Koji Yoda.
0: Donc, oui. Comme et ça, Instagram c'est... aussi.
1: Et Instagram oui. Où il
0: Koji
1: publie...
0: Koji.yoda, oui.
1: Koji.yoda, Y-O-D-A, avec des images merveilleuses, très alléchantes, où il explique parfois les ingrédients. C'est assez éblouissant de suivre ce parcours, et ça met évidemment l'eau à la bouche tout de suite. Et si je reviens donc au projet de Genève, tu as ensuite pensé à une musique de Rameau.
0: Oui, c'est lié aussi avec le projet Castor et Pollux, avec la Capella Méditerranée, par Leonardo Garcia Alarcón, qui est grand chef d'orchestre, qui j'admire énormément. Et donc j'ai choisi une pièce de Castor et Pollux qui s'appelle Tristes
1: après.
0: Voilà. Après, exactement. Oui. Pour deuxième gâteau, qui ramène, enfin, ça venait aussi de mon expérience amoureuse. Une fois, j'ai adoré quelqu'un, mais je pouvais pas, comment dire
1: l'exprimer
0: ça.
1: Ou...
0: Oui, et du coup, je voulais je voudrais faire un gâteau qui a le goût de tristesse. Tristesse. Mais la tristesse avec le gâteau, c'est très difficile à réaliser. Parce que naturellement, le gâteau, c'est festif, joyeux. Et du coup, pour cet air, par mon expérience personnelle, je voudrais que les élèves réalisent un gâteau, mais avec la tristesse, mais tristesse divine. Accompagné par cette magnifique air.
1: Et c'est vrai que cet air, quand vous allez l'entendre, si vous le connaissez déjà, c'est extrait de la version de 1754, Jean-Philippe Rameau, de l'opéra Castor et Pollux. Et il travaillait à l'époque avec Voltaire, et il privilégiait les tableaux musicaux pour exprimer l'émotion. Et on ressent beaucoup ça dans cette air, avec le basson, le côté très sombre au début et très, très dénudé. Mmh. Et je pense qu'il faut dire le texte, je ne vais pas le dire en entier, mais au moins les premiers vers, parce qu'ils sont... bouleversant, c'est Télaïre qui est amoureuse de Castor, et Castor a été tué, et son frère Pollux veut...
0: Lui, il était demi-dieu, par rapport à Pollux qui était entièrement dieu.
1: Ça, j'apprends. Merci.
0: Je pense. Hein.
1: Merci, Koji.
0: J'espère que je
1: voilà, et Pollux veut remplacer son frère auprès de Télaïre, et elle n'est d'amoureuse que de son Pollux, qui est de son Castor, qui est parti dans les enfers. Et voici les paroles qu'elle dit. « Tristes après, pâle flambeau, jour plus affreux que les ténèbres, astre lugubre des tombeaux, non. » Je ne verrai plus que vos clartés funèbres. » Avec cet oxymore extraordinaire de clarté funèbre. Et nous allons l'écouter donc dans la version de Kevin Mallon. Et l'ensemble Aradia est chanté par Mademoiselle Witcher.

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2: Nous venons d'entendre Tristes après, extrait de Castor et Pollux, un opéra de Jean-Philippe Rameau, dans l'interprétation de Monica Witcher, accompagné par l'ensemble Aradia, dirigé par Kevin Mallon. C'est un enregistrement de 2004, mais qui est d'une profondeur et d'une tristesse extraordinairement émouvante. Vous écoutez donc l'émission Chemin de traverse. Je suis avec Koji Yoda, violoniste, cuisinier, pâtissier. Et n'hésitez pas à participer, à intervenir en nous appelant au 09 72 51 55 46 ou par message sur le chat de la radio que vous trouverez sur le site de la radio cause-commune.fm. Vous cliquez sur le bouton chat. Julie, je pense que tu avais des questions pour Koji.
3: Oui, alors nous avons une auditrice, ma cousine, qui aurait bien aimé, Koji, que tu joues en direct du violon ici ce soir. Alors, il est vrai que moi-même, je n'ai pas osé te demander, mais c'est vrai que j'ai moi eu aussi envie d'entendre la vibration des cordes. Par toi, on va dire en direct, qu'on est. Alors, elle nous dit, ma cousine, qu'elle aurait bien aimé avoir un morceau de cet ingrédient-là.
4: Ah.
3: Donc, peut-être une
2: prochaine émission.
4: Voilà. Je n'ai pas ramené mon violon, malheureusement.
3: Oui.
4: Mais oui, j'ai pensé à un moment donné. Mais...
3: Oui.
4: Mais malheureusement, pas ce soir.
3: Oui. Malheureusement, tu n'as pas amené.
4: De monter.
3: Oui.
2: Mais on peut évoquer les prochains concerts
4: oui.
2: De
4: Ah Koji. Oui, bien sûr, oui, oui. Prochain concert, ça sera demain soir à l'Auditorium de Bordeaux. Mmh. Avec, je ne vais pas jouer solo, hein, mais je suis un des tutistes, mais c'est l'oratorio de Theodora de Handel, Georgi, comment il s'appelle, Georgi.
3: Georges Frédéric.
4: réalisé par l'ensemble Jupiter, par Thomas Dunford, et magnifique soliste, Léa Descendre d'abord, et il y a des super chanteurs, chanteuses. Et puis, donc voilà, Bordeaux, et puis Versailles, et puis Dijon, et puis Montpellier. Et Bruxelles, donc vous avez plein de chance pour nous écouter.
3: Et où c'est qu'on peut voir ces dates, si on veut se renseigner?
4: Ah oui, également vous pouvez chercher sur internet au nom de Ensemble Jupiter, sinon Bordeaux c'est demain soir. Je vais partir demain matin. Et Versailles 10 octobre et dimanche 12 octobre Dijon et lundi 13 Montpellier. Et 15 octobre à Beaux-Arts, à Bruxelles. Sinon, je vais enchaîner avec un autre projet. Ce sera à Tours, 17 octobre, vendredi. Si vous habitez à côté de Tours, n'hésitez pas à venir pour nous écouter. Les accents, dirigés par Thibaut Noy. Magnifique.
2: Et ensuite, il y aura le 22 octobre à Paris, une œuvre contemporaine de Patrick Ayrton, oui. Astrophile et Stella. Donc, c'est une musique contemporaine, mais aux influences baroques de Purcell, par exemple, au Temple du Foyer de l'Âme, oui. Près de la Bastille, oui. À Paris.
4: Et tout ça, je dois souligner que moi, je suis un des toutistes. C'est pas moi qui...
3: Un toutiste, ce qui veut dire.
4: C'est-à-dire, c'est un des plusieurs violonistes. Je suis modeste. Violoniste, oui. Là.
2: Mais là, vous l'entendrez en solo, par exemple, justement, au concert de...
4: De dégustation.
2: Voilà.
4: Oui, en février 7 et 20 mars, là, je serai premier violon.
2: Mais c'est vrai que tes champs d'action sont très variés parce que, alors il y aura d'autres rameaux, les Ânes Galantes, avec la Capella Mediterranea, oui. Le 16 novembre.
4: Oui, à Scala de Milan. Ah, ça, je suis très ému.
2: Ah, vraiment, c'est oui. Un temple de la musique.
4: Oui,
2: hein,
4: pour je les voulais musiciens. Que mes parents viennent, mais malheureusement, ils sont trop vieux pour traverser le continent. Mais oui. Et
2: vous allez les rejoindre au Japon, justement, oui. Avec David Lively, oui. Merveilleux pianiste.
4: Oui, magnifique pianiste. Et on va donner des petits concerts. Et lui, il va donner les cours aussi, parfois, un peu privé, en novembre.
2: En novembre, ouais. Et puis après...
4: Donc, vous êtes bienvenue aussi au Japon.
2: Au Japon.
4: Magnifique période, plein de choses magnifiques choses à manger. Les fruits de mer, poissons, champignons, etc. Mmh. La viande aussi.
2: Et puis ensuite, le 13-14 décembre, dans la comédie musicale, dans l'assemblage de comédie musicale américaine Chasing Rainbows, toujours avec l'ensemble Jupiter.
3: Ça, on peut le voir sur Arte.
2: Mmh. Ah oui, en replay.
3: Je l'ai vu sur Arte. Oui. Et on voit bien Koji d'ailleurs. Je l'ai bien vu.
4: C'est derrière. Mais oui, c'est vrai, c'est magnifique de pouvoir jouer avec l'instrument historique. C'est assez rare.
3: C'est quoi jouer avec l'instrument historique?
4: C'est-à-dire violon baroque avec l'archet baroque. On joue quand même la musique de comédie musicale américaine.
3: La musique d'aujourd'hui avec l'instrument baroque.
4: Exactement, oui. Oui.
3: Donc, oui. Et pourquoi?
4: Pourquoi pas? Ben, c'est parce que Thomas Danforth, il est d'abord extraordinaire luthiste, théorbiste. Et qui travaille beaucoup avec William Christie, les arts florissants. Et lui, moi, j'admire énormément son humanité et sa passion, ses idées musicales, tellement créatifs. Ouais. Et il est très généreux aussi, quelqu'un très, très généreux. Donc, c'est vraiment agréable de travailler avec lui.
2: Et en partie américain, donc, cet héritage
4: exactement.
2: A fait qu'il a eu envie de monter avec Léa les airs de Mary Poppins, de Sound of Music, la mélodie du bonheur, et d'autres que vous reconnaîtrez, donc joués par des musiciens baroques, mais à la mode américaine.
4: Oui, je peux dire aussi, pardon, que quand j'étais donc encore petit saxophoniste, à l'âge de 9 ans, 10 ans, 11 ans, j'ai joué aussi ces œuvres de mélodie du bonheur, qui étaient très connues, et du coup, voilà, je...
2: Ouais, c'est très émouvant de te les retrouver.
4: Oui, exactement. Ouais.
3: J'ai une question par rapport à ça. Donc, en tout début d'émission, on t'a entendu jouer un solo de saxophone, tu avais 11 ans.
4: Oui.
3: Donc, ça a été enregistré quand tu avais 11 ans, c'est-à-dire il y a quand même quelques années. Oui. Je ne dis pas que tu sois très vieux.
4: En fait, c'est difficile à expliquer clairement, mais que sans prétention, en fait, on était très connus. À l'époque, en fait, grâce à ce professeur qui bougeait parce que c'était le professeur, on peut dire, fonctionnaire de public, voyez, donc qui est obligé de rester maximum, je crois, 5-6 ans dans même école. Après, il était obligé de bouger. Mais où il bouge, toujours il gagne le grand prix de concours. Au Japon, il y a... Je ne sais pas en France, mais nous, on a concours pour les clubs de école primaire, c'est-à-dire l'âge jusqu'au maximum 12 ans. Et après, évidemment, concours pour les collèges, pour les lycées.
2: En fait, par catégorie d'âge.
4: Par catégorie d'âge, exactement, oui. Un blast band est assez réputé au Japon.
3: Donc, il y a eu un enregistrement.
4: Oui, on était enregistrés, on était invités. On devait aller aussi en Hawaï, à un moment donné. Mais... le trajet n'était pas payé, rémunéré par le festival, donc on ne pouvait pas y aller. C'était un peu trop loin et trop cher.
3: Et cet enregistrement se retrouve aujourd'hui sur YouTube.
4: Oui, exactement. Oui. Mais bon, il faut chercher en japonais, malheureusement.
3: Oui.
4: Alors, pour japonophile et quelqu'un qui peut écrire en japonais, ça s'appelle, l'école il s'appelle Ogashiwa Shogakko. C'est l'école primaire. Blast Band, okay. Suisse au Gakupu.
3: Donc, comme tu dis, c'est quand même émouvant de jouer ça à 11 ans.
4: Oui,
3: et là, aujourd'hui, à la radio,
4: vraiment,
3: en France, on le diffuse.
4: Oui, incroyable. Non, mais c'est, on dit le club, mais c'était plus que club, en fait. Mm. C'était musique d'abord. Mm. Je ne peux pas expliquer bien, mais... Oui, on était comme la famille, en fait. On était comme la famille. Depuis... 7h du matin jusqu'au 18h, 19h. Et on a intensément travaillé. Et oui, et le professeur était très sévère, un peu comme... Oui,
2: c'est vraiment... très formateur à cet
4: âge-là.
2: Et justement, puisqu'on parle d'émotions musicales, comment est-ce qu'on exprime les affects en musique baroque? Comment émouvoir ceux qui t'écoutent ou qui nous écoutent? Comment toucher le public? Parce que je dois dire que quand vous aurez l'occasion d'entendre Koji, il est extrêmement inspiré, très intérieur et en même temps très exubérant. Donc c'est un mélange.
4: Oui, c'est une bonne question, Michel. Parce que là, j'ai hésité de parler mon expérience assez importante dans mon cœur, mais que je ne dis pas forcément tout le temps. Parce que c'est très compliqué à expliquer. Mais ce qui s'est passé, c'était dans ce stage... fin de première année de mes séjours en France. En fait, il y avait un stage organisé par Jean Mouillère au château de la Roche-Guyon. Vous connaissez Val d'Oise?
2: Oui.
4: Pexon,
2: près de Giverny, enfin, oui, sur la route de Giverny.
4: Vernon, pardon, je pense. Magnifique château. Je connais très bien aujourd'hui les châtrains antilles, Madame et Monsieur de la Rochefoucauld. Qui m'avait même invité une fois, deux fois à La Rochelle pour faire le concert. Et c'est là, en fait, je découvre aussi la musique ancienne, mais aussi j'ai eu une sorte d'ouverture de mon cœur. C'est-à-dire, j'ai jamais joué la musique devant les gens avec mon cœur ouvert jusqu'à ce moment-là. Vous voyez, parce que quand on joue, on se prépare, on met le masque, on veut que ça soit parfait, on fait attention pour la justesse. Et du coup, finalement, on est armé. Et là, cette fois-ci, comme j'étais tellement ravi que j'ai pu faire l'étude de la pâtisserie et faire la musique et découvrir la musique ancienne, avec dans la nature extraordinaire autour de ce château, très ancien.
2: Qui est adossé à la falaise.
4: Oui, exactement. Oui. Le plus ancien parti, c'est de médiéval. Il y a le donjon encore qui existe. Et puis la partie, je pense, renaissance et puis baroque et classique. Et donc, le résultat, c'est énorme. Château collé sur la
2: en
4: falaise.
2: En bord de Seine.
4: Exactement,
2: aussi,
4: oui. Et oui. Et c'est là où, en fait, j'ai pu finalement jouer avec mon esprit ouvert, on peut dire en français, mon cœur ouvert. Vraiment, j'ai tout montré devant tout le monde. Et là, à ce moment-là, l'applaudissement et sont entrés dans mon cœur. J'ai été tellement ému. J'ai remercié pour la France, pour les Français, pour les gens qui m'accueillent, qui m'éduquent. J'étais vraiment ravi de vivre. C'était la première fois que je me sentais que on m'a dit que c'est la grâce.
2: Oui.
4: Une sorte de grâce. J'étais.
2: Une espèce de révélation.
4: Oui, je me sentais, en fait, c'est moi-même qui a fermé la fenêtre pour me protéger. Je croyais que je me protège. Mais là, cette fois-ci, tous mes fenêtres de mon cœur étaient ouvertes, étaient. Extraordinaire. Et là, j'ai parlé à mes parents en pleurant, je me souviens encore, pour remercier de me faire naître.
2: C'est
4: tout
2: magnifique.
4: Au fond de mon cœur. Tout au fond de mon cœur, oui. J'étais vraiment, vraiment sincère. Mais après, je dois dire que j'ai eu un accident contre la voiture. J'étais sauté par la voiture. Donc, j'ai très bien compris l'état d'esprit trop peu vert dans la ville.
2: Comme un avertissement.
4: Un peu compliqué.
2: Oui. Mais est-ce que tu arrives à retrouver cet état d'ouverture
4: ben
2: justement, du cœur?
4: Quand j'arrive à avoir cet esprit en jouant une pièce que j'aime tant, comme Persephone de Bieber, comme certaines pièces baroques ou classiques. Moi, j'adore aussi Mozart. Et je me mets dans cet état, je pense, et je partage, je sais pas comment je peux dire, j'essaie de connecter avec mon esprit ouvert, sans arme.
2: Je crois que c'est un amour du public aussi qui s'est dérangé, qui
4: exactement,
2: vient,
4: oui.
2: qui prend du temps pour être là et qui a priori n'a qu'une envie, c'est d'aimer les interprètes qui sont là. Et c'est très émouvant de sentir ça, je crois, comme interprète, mais il faut être, entre guillemets, désarmé autant qu'on le peut.
4: J'aimerais être tout le temps dans cet état d'esprit en jouant la musique, mais bon, pas encore. Je pense que j'ai encore besoin de temps pour être comme ça.
2: Et justement, est-ce que tu penses à quelque chose qui t'a ému jusqu'aux larmes récemment, une musique, une exposition ou...
4: J'aime beaucoup de choses, mais par exemple, très récemment, ce qui m'a vraiment touché, c'est pas forcément la musique, mais qui est liée avec la musique. On était invité, grâce à David Lively, qui est magnifique pianiste, au festival Grands Heures de Saint-Émilion, organisé par François Kerr, monsieur. Comment il a quel âge? 75 ans. Et ça fait très longtemps qu'il tient ce festival. Et justement, ce qui était très émouvant, c'est que le demande, c'est de jouer. David joue le clavicorde, qui est l'héritage de sa femme, qui est malheureusement partie. Et avec le violon baroque par moi. Et c'était aussi très touchant. L'intimité de clavicorde, donc moi j'essaie de jouer très très très très piano,
2: d'un instrument très doux.
4: Exactement, clavicorde c'est encore moins fort que le clavecin, qui est déjà moins fort que le piano. Et que c'était le moment magique parce que tout le monde écoutait tellement intensément. Et après, je commence à parler avec sa famille. En fait, il y a sa fille. Et elle s'appelle Madina, adorable fille. Et elle a parlé de la sauce soja. Et je me suis dit, mais tiens, à Saint-Émilion, pourquoi sauce soja? En fait, avec son partenaire, il s'appelle Adrien David Bollien, il commence à vraiment faire la sauce soja de haute qualité à Bordeaux. Parallèlement avec leur travail viticulteur, magnifique vin aussi. Et j'ai goûté leur sauce soja, elle était excellent. Vraiment.
2: Et qui est fait dans des tonneaux de vin?
4: Oui, enfin, exactement. Apparemment, oui. Et ils vont, si ça vous intéresse, ils vont faire. Ils vont vendre les produits chez Bon Marché. Au marché en novembre, fin novembre et fin décembre.
2: Ça sera goûté, alors.
4: Voilà, n'hésitez pas d'y aller. Moi, j'y vais aussi, pour dire coucou. Et c'est un peu comme retrouvaille inattendue. Vous voyez, ça m'est arrivé aussi, je change un peu, pardon, le sujet, mais dans l'exposition de Debussy, pareil. Je découvre, en fait, il y avait reproduction de son bureau entier avec les mobiliers et tout ça. Il y avait le gravure, mais gravure d'époque Edo. Gravure japonaise. Qui était, mais complètement par hasard, mais à côté de chez mes parents. C'était un sanctuaire assez connu à l'époque. Et je me suis dit, j'avais quel âge? 30 ans, peut-être. Mais pourquoi il est là? Pourquoi ici? C'était un peu ça avec la sauce soja. C'est-à-dire, c'est le retrouvail, mais tellement...
2: Une espèce de spirale, des choses qui se rejoignent.
4: Mais incroyable. C'était... Ouais. Donc voilà, je pensais vivement d'acheter cette sauce soja pour déguster à la maison.
2: Et je voudrais aussi que les auditeurs puissent déguster, entre guillemets, une autre de tes passions. Ça s'appelle le kirigami.
4: Ah, kirigami, oui. Ça c'est... Oui, je ne sais pas pourquoi j'ai commencé. En fait, c'était oui, après université, la nuit était tellement longue et tout le monde restait traîné dans la cuisine commune. Et une soir, j'ai commencé à plier un carré de papier, exactement, plié en quatre et découpé comme ça, sans rien penser. Et là, quand ça s'ouvre, en fait, ça multiplie le motif, qui fait une sorte de kaléidoscope. Et là, je me suis dit, ah, mais ça, j'adore cette sensation. Parce que quand j'ai fait ça, je me sentais que quelque chose qui sort de mon cerveau. Et adrénaline, je ne sais pas quoi, bêta-endorphine. Et du coup, j'ai évolué. Maintenant, je fais une sorte de... Voilà, j'ai ramené mes œuvres, en fait, donc une sorte de arabesque. Ouais. Parfois motif européen, parfois japonaise, parfois j'essaye un peu arabe aussi.
2: Comme un mélange des cultures.
4: Oui, exactement. C'est pareil comme le gâteau que je t'ai parlé tout à l'heure. Ça peut, je personnalise souvent. C'est-à-dire, chacun, je peux dire, chaque création humaine a une sorte de direction. Musical, figuratif, architectural, ou les parfums aussi, j'adore les parfums. Et c'est ce qui m'intéresse en fait, oui.
2: Est-ce que tu as fait à Bordeaux, tu en as fait un avec des bouteilles de vin?
4: Oui, c'est... bouteilles de vin.
2: Une énorme habileté, je ne peux pas imaginer
4: oui,
2: comment...
4: Les vignes, feuilles de vigne, les raisins... Oui, oui.
2: Donc, ça... c'est Kirigami, et je me souviens d'avoir vu également un Kirigami avec un violon, les violons
4: oui,
2: qui se
4: aussi.
2: Multipliaient,
4: oui.
2: se dépliaient.
4: Oui.
2: Donc, ça, on les voit.
4: C'est technique, en fait, qui n'existe pas tellement au Japon. Je pense que c'est plutôt un peu chinois. Mais là, les Chinois ne font pas arabesque. Ils le reproduisent leur propre tradition. Mais là, je fais plutôt mes inventions. Et là, oui.
2: Des créations qu'on peut voir sur Facebook, ton Facebook et,
4: oui, exactement, et
2: Instagram
4: aussi.
2: Ah oui, c'est...
4: Ouais. Oui, oui, ça me touche beaucoup chaque fois.
2: Et si tu avais quelque chose à dire au jeune homme de 15 ans ou de 20 ans, maintenant avec la maturité, qu'est-ce que tu lui dirais?
4: Alors, moi, j'imagine que les jeunes d'aujourd'hui n'est pas dans la même situation qu'il y a il y a 20 ans, 30 ans, mais n'ayez pas, enfin, sans peur, vous pouvez vraiment essayer d'aller où vous voulez y aller et essayer ce que vous voulez vraiment faire. Moi, je pense que, oui, tout ce qui... Alors, combien de fois, par exemple, ma mère disait mais à quoi ça sert de faire le gâteau avant de travailler le violon? Fais d'abord la musique. Mais finalement, ça sert à quelque chose. C'est tout à fait quelque chose de ma part. Je ne savais pas à l'époque. Hein, mais du coup, tout ce qui vous intéresse... Il faut le faire.
2: Il y a une espèce de passion à
4: oui,
2: plaisir.
4: Quelque chose d'irrésistible. Ouais. Et moi, j'ai... Ouais. Aller quelque part que vous ne connaissez pas de tout. Ouais, c'était ça, l'Europe, pour moi.
2: Oui.
4: En fait, tout était tellement différent. Ça ressemble, hein, aujourd'hui, bien sûr. Hein. La mode de vie ressemble partout
2: oui.
4: sur le monde entier. Mais la mentalité est différente, la priorité est différente, la vie et la mort sont différents de chaque pays. Et en découvrant ça, enfin, moi, je commence un petit peu sentir à pouvoir comprendre la culture européenne. Ça venait de là.
2: Mais ne pas avoir peur de suivre ses passions
4: oui.
2: ou ce qui nous...
4: Oui, découvrir quelque chose de différent, complètement différent de la culture maternelle, de sa culture maternelle.
2: Oui, voyager.
4: Oui,
2: aussi.
4: Exactement. Et avoir la compréhension avec l'esprit ouvert. Là, aujourd'hui, on peut faire ça beaucoup plus facilement qu'il y a 100 ans.
2: Et quelles sont les qualités que tu aimes ou que tu admires chez les autres? Est-ce qu'il y a quelque chose qui te fait du bien ou qu'est-ce qui te paraît le plus important à acquérir émotionnellement?
4: C'est marrant, ces questions. Moi, je suis très sensible, en fait. Je suis même parfois assez susceptible. C'est pas forcément ma qualité. Mais je sens, en fait, je pense que tout le monde, enfin, tous qui ont vécu au pays étranger, qu'ils ont eu cette sensation presque comme sixième sens. C'est-à-dire, on peut sentir que quelqu'un devant toi qui t'aime ou pas, ou qui t'a... je sais pas, chez les autres... du coup, moi, je suis très sensible à l'âme, l'esprit ouvert de chez les autres.
2: Tu le sens.
4: Ouais. Oui, je le sens d'être vraiment accueilli, intégré, ou contraire. Pas du tout... Même si la conversation est sympathique, moi je pense que voilà, il y a quelque chose, c'est comme l'alchimie, hein. C'est comme
2: on sent quand quelqu'un est armé ou désarmé.
4: Oui, exactement. Ouais. Mais c'était aussi voilà, je reviens le moment d'ouverture de mon âme. En fait, je pouvais parler avec n'importe qui, par exemple dans le métro, tout le monde vient vers moi. Je pense que les gens sont sensibles pour ça, pour sentir l'âme, l'esprit ouvert de quelqu'un d'autre. Parce que là, tout le monde... moi, aujourd'hui, je ne fais jamais ça, de parler avec quelqu'un dans le métro. Mais là, à l'époque, tout le monde parlait, comme la famille, comme les amis. C'était incroyable, mais partout. Dans le bus, dans le métro, en croisant dans la rue, on commençait à parler. Et c'était naturel. Donc, j'aimerais... retrouver cet esprit.
2: Oui. Tellement agréable et tellement
4: oui, mais
2: encourageant.
4: Imaginons si tout le monde gagne cet état d'esprit, je pense qu'on va arriver dans une autre dimension.
2: Et déjà, le sourire, ça fait beaucoup.
4: Aussi.
2: Oui.
4: Oui.
3: Ça me fait penser, une fois, Michel, vous m'avez dit que ce qui est bien ou ce qui serait bien ou ce qu'il ne faut pas hésiter à faire et qu'on ne fait pas assez, c'est de montrer ses émotions. Ne pas hésiter à pleurer, même dans la rue, si on est très triste pour X raisons. Vous m'aviez dit c'est pas bien de se cacher, qu'on a le droit d'avoir nos émotions.
2: Oui, parce que l'émotion appelle l'émotion et on peut tout à fait attendri et ouvert par des larmes de quelqu'un, et quand ça surgit, c'est que c'est vraiment authentique.
3: Ça m'avait beaucoup touchée et justement ça m'a fait réfléchir ce que vous avez dit, un peu ce que dit Koji, qu'est-ce qu'on pourrait arriver à qu'est-ce qu'on ferait si ça se passait comme ça. Et moi-même du coup je me suis pas plus ouverte, mais j'essaie de prendre une autre compréhension de la façon dont on se comporte en société, ou sans être non plus gênant pour les autres, mais de pas trop se censurer, de pas trop...
2: Oui, une magnifique vulnérabilité, puisque on se ressemble beaucoup entre humains, et on peut être touché par ça.
4: Oui. Et en tant que musicien, je pense qu'on a la chance de pouvoir montrer ces genres d'émotions en musique.
2: Et à un public.
4: Devant un public.
2: On n'est pas isolé son...
4: C'est ça, les magnifiques concerts. On reçoit quelque chose par le musicien qui s'exprime ses émotions par les œuvres qui étaient composées en plus il y a 200 ans, 300 ans, 400 ans. C'est quelque chose d'incroyable.
2: Et l'écoute du public est porteuse, l'ouverture. On sent la chaleur du public et cet échange est rare et précieux. On a beaucoup de chance d'exercer.
4: Mais pour les gens non musiciens, je pense qu'on peut quand même faire quelque chose dans la vie quotidienne aussi. Ouais,
2: ça... Ne serait-ce que de faire un gâteau.
4: Mais moi, je dis, autant que japonais, moi, je sens plus... les Français, les Européens sont beaucoup plus ouverts, à l'esprit ouvert. Je pense qu'on se communique, on se connecte beaucoup plus facilement.
2: Que les Japonais, tu veux dire
4: nous sommes respectueux Et donc, on respecte. En respectant, on ne montre pas notre partie intime, enfin, je veux dire, sentimentalement parlant.
2: C'est une manière de respect.
4: Mais... Oui, et donc, c'est agréable à vivre, mais en fait, il y a... Ouais, c'est différent. Mais moi, j'aime bien... Bon, vraiment, j'aime beaucoup l'esprit français. Et si j'arrive à faire quelque chose pour les Français, moi, je veux dire, ça me fait plaisir. Donc, pour moi, c'est achever mon projet personnel, c'est-à-dire la saveur. Moi, en fait, voilà, je dois dire que la cuisine, pâtisserie à la française, moi, je dois dire quand même, c'est une des rares cuisines, techniques culinaires qu'on peut s'exprimer plein de choses. Vous voyez, par exemple, c'est comme un découpage pour moi, c'est-à-dire les compositions des différentes choses qui ne fait comprendre les sentiments ou l'historique, quelque chose historique. Vous voyez, par exemple, la composition des ingrédients qui signifie certaines époques. Un peu comme calligraphie. En fait, tout ce que j'aime, c'est ça. En fait, ça venait de loin. C'est des fragments historiques et sociaux et moi, je peux dire humaines. Que...
2: Comme des racines aussi,
4: qui
2: fleurissent.
4: Oui, qu'on peut reproduire et on peut partager entre les gens pour connecter, pour partager, oui.
2: Et s'émerveiller,
4: ouais.
2: Souvent. Est-ce que tu nous présenterais justement une pièce que tu as choisie, Épris d'une gazelle?
4: Oui, ça c'est donc grâce à Simon-Pierre Bestion, qui est le fondateur de l'ensemble qui s'appelle La Tempête, où je suis souvent en premier violon aussi, la place privilégiée. Magnifique percussionniste Michel...
2: Claude,
4: voilà, magnifique.
2: Chef de l'ensemble Les Aromates,
4: aussi.
2: Déjà.
4: Oui, voilà, donc c'est elle qui a... Elle est, je crois, elle est... Oui, elle a une partie... elle n'est pas... comment ça s'appelle ça? Corse, voilà. C'est une Corse, mais il y a une partie un peu... arabe aussi, je ne sais pas... Je ne dois pas dire des bêtises, mais en tout cas, c'est elle qui nous a
2: apporté
4: cette magnifique pièce qui me fait penser plein d'épices, chaleur, désertique et ouais, plein de sympa.
2: Donc on se retrouve dans 3 minutes, on va écouter un extrait de cette pièce.

0: Merci Koji de nous avoir présenté cette musique par l'ensemble Aromate avec ce joli titre « Épris d'une gazelle » et d'avoir partagé avec nous tes passions, tes coups de cœur, ta créativité. Je pense que ça va inspirer beaucoup de personnes, ces projets tellement personnels, uniques et par ta profondeur naturelle.
1: Merci beaucoup.
0: Notre émission se termine et la semaine prochaine, mercredi 15 octobre à 22h, nous recevrons au micro de l'émission Elsa Potier, qui a travaillé dans des bibliothèques et des médiathèques, a été rédactrice pour le magazine Grandir Autrement et a fait l'école à la maison pour son fils. Nous espérons que cette émission vous a touché. 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Et juste après l'émission d'aujourd'hui, vous allez pouvoir écouter sur Cause Commune l'émission Minuit Décousu, qui va en découdre ce soir pour la deuxième partie du programme sur l'enseignement supérieur. Une heure de radio sur l'université comme lieu de lutte. Je remercie Fred, Emma, Julie, Koji, bien entendu, et on se donne rendez-vous pour une prochaine émission en direct mercredi prochain, le 15 octobre à 22h. Donc Julie va nous faire le salut rituel.
2: Oui, salut et solidarité.

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3: Bonjour à toutes, bonjour à tous. Enjeux de la vie privée sur Internet et sur les appareils connectés. C'est le sujet principal de l'émission du jour, avec également au programme Educajou, des applications libres pour l'école, et aussi une chronique sur le thème Elles s'engagent en faveur du logiciel libre au sein de leur communauté. Nous allons parler de tout cela dans l'émission du jour. Soyez les bienvenus pour cette nouvelle édition de Libre à vous, l'émission qui vous raconte les libertés informatiques proposées par l'April, l'association de promotion et de défense du logiciel libre. Je suis Abbé Lavani, coordinatrice vie associative et responsable projet à l'April. 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
1: Nous allons commencer avec la chronique Pépite Libre. Jean-Christophe Becquet, vice-président de l'April, nous présente une ressource sous licence libre. Texte, images, vidéos ou bases de données, sélectionnées pour son intérêt artistique, pédagogique, insolite, utile. Les auteurs et autrices de ces pépites ont choisi de mettre l'accent sur les libertés accordées à leur public, parfois avec la complicité du chroniqueur. Bonjour Jean-Christophe, de quoi tu nous parleras aujourd'hui ?
2: Bonjour Isa, bonjour Julie, bonjour à tous, bonjour à toutes. Je vais vous parler aujourd'hui d'Educajou. Educajou est une riche collection d'applications libres pour l'éducation. Ces logiciels de support à l'apprentissage s'adressent avant tout à l'école primaire, mais peuvent être utiles dans d'autres contextes. En mathématiques, TuxBlock aide à comprendre la numération. Fracatux met en évidence les fractions. Et multiples représentent les multiplications sous forme de quadrillage. On trouve aussi Syllabux pour la lecture des syllabes ou Flashmo pour l'entraînement de la mémoire orthographique. CES affiche tout simplement une page de cahier sur laquelle on peut écrire en police cursive. Il y en a d'autres que je vous invite à découvrir sur le site educajou.forge.apps.education.fr. Educajou est développé et maintenu sur la forge des communs numériques éducatifs par Arnaud Champollion, conseiller pédagogique numérique à Digne-les-Bains dans l'Académie d'Aix-Marseille. La forge des communs numériques éducatifs est un espace de partage pour créer des logiciels et des ressources libres. Elle repose sur le logiciel libre GitLab. Je vous renvoie à notre émission sur les forges logicielles à l'adresse libreavoue.org/160. Arnaud précise que la forge des communs numériques éducatifs est aussi une communauté de plus en plus active. Il participera ainsi au Forgeathon 2024, un week-end de contribution organisé à Paris les 5 et 6 octobre prochains. Pour ces applications, Arnaud a choisi la licence GPL V2 ou supérieure. Il indique dès la page d'accueil du projet que toutes ces applications sont gratuites, sans publicité, ne contiennent ni cookies ni traceurs et peuvent être utilisées par tout un chacun pour tout usage. Bref, c'est libre. Et il explique comment cette liberté encourage la diffusion et crée des synergies. Certaines de ces applications sont déployées comme applications OpenBoard, ainsi que dans Printux, voire adaptées sur la Digital. Le choix de la licence libre facilite ces réutilisations. Ce choix de licence libre va d'ailleurs complètement dans le sens des orientations portées par Audran Le Baron, directeur du numérique pour l'éducation, dans son allocution de clôture à la dernière journée du libre éducatif. En matière de numérique éducatif, nous pouvons désormais affirmer et assumer le fait que les communs numériques constituent l'horizon par défaut des projets soutenus et opérés par l'institution. Par défaut, cela signifie que les codes, les données, les contenus que nous développons ont vocation première à être libres, ouverts et interopérables. La transcription complète de ce discours est sur notre site librealire.org. Et je salue au passage Marie-Odile, qui porte ce travail avec le groupe Transcription de l'April, car remercier plusieurs fois les personnes qui font vivre l'association au quotidien n'est pas de trop. Pour faire plus ample connaissance avec Arnaud Champollion, vous pouvez le retrouver en vidéo ou en podcast dans un entretien de Made by Aaron. Je vous donne l'adresse ainsi que toutes les références associées à cette chronique sur le site de l'émission libreavoue.org. Je termine en saluant chaleureusement Arnaud, avec lequel nous avons de nombreux liens, puisque avant de devenir président de l'association Linux Alps, contributeur OpenStreetMap et développeur de logiciels libres éducatifs, il est l'enseignant qui a appris à lire à mes deux enfants avant de devenir un ami.
1: Merci Jean-Christophe pour cette chronique, pour nous avoir présenté ce beau projet, et je suis touchée par

0: L'hommage à ton ami. Donc, nous remercions aussi Arnaud Champonlieu pour sa contribution libre. Je te donne rendez-vous au mois prochain.
1: Ça marche. Grosse bise, belle émission.
0: Bise.
1: Arnaud est connecté sur le chat. Juste un petit coucou.
0: Nous allons maintenant faire une pause musicale. Et après la pause musicale, nous parlerons d'un jeu de la vie privée sur Internet et sous les appareils connectés avec nos personnalités. Et nous, pour l'instant, nous allons écouter Booth Street Psychosis par Tom Woodward. On se retrouve dans environ 2 minutes. Belle journée à l'écoute de Cause Commune, la voix des possibles.
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0: 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Nous venons d'écouter Booth Street Psychosis par Tom Woodward, disponible sous licence libre CC BY 3.0.
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0: Passons maintenant au sujet suivant. Nous allons poursuivre par notre sujet principal qui porte aujourd'hui sur les enjeux de la vie privée sur Internet et sous les appareils connectés, avec nos personnes invitées, Audrey Guédin, formateur numérique et auteur, et Louis Neuf, cofondateur d'Exodus Privacy. N'hésitez pas à participer à notre conversation au 09 72 51 55 46 ou sous le salon web dédié à l'émission sur le site causecommune.fm, bouton chat. Audric, Louis Neuf, je vous propose... Déjà, je vous salue. Bonjour à vous deux.
2: Bonjour.
0: J'espère
2: Lisa.
0: Que vous êtes tous les deux en ligne et que vous m'entendez bien.
2: Très, très bien.
3: Oui, tout à fait.
0: Super. Donc, je vous propose de démarrer notre discussion de façon classique, par une petite présentation rapide de votre part. Audric, tu veux commencer?
2: Ok, et eh ben alors donc Audric Guédan, moi je suis médiateur numérique et formateur. Je suis également auteur. On va en reparler un petit peu. Je fais de la vulgarisation scientifique. Hein. J'essaye de rendre compréhensible des sujets techniques et parfois un petit peu abstraits pour le commun des mortels. Et puis en parallèle de ça, je suis aussi responsable d'un tiers-lieu, donc un espace de coworking où là, je continue finalement de faire de la médiation numérique, mais à destination des entreprises et des solopreneurs, car ce sont des sujets qui touchent tout le monde.
0: Louis Neuf ?
3: Ben moi, je suis un vieil admin système, Unix. J'ai fait plein de choses dans ma vie, plein, trop. Et je suis cofondateur d'Exodus Privacy, qu'on a fondé en 2017, septembre 2017.
0: Donc tu es cofondateur d'Exodus Privacy, est-ce que tu peux faire une courte présentation de cette association, en sachant qu'on va parler de ses activités plus tard dans le cours de l'émission?
3: Bien sûr, donc Exodus Privacy est une association de loi 1901, fondée par quatre activistes qui sont toujours présents dans l'association, et on a créé une plateforme d'analyse des, je vais y arriver, hein, je cherche mes mots, des applications Android.
0: Voilà pourquoi c'est pertinent de t'avoir dans notre émission aujourd'hui en parlant d'un jeu sur de la vie privée sur Internet et sur les appareils connectés. Par ailleurs, je crois que vous deux, Audric, Louis Neuf, vous connaissez déjà, ou je me trompe?
2: Non, non, on se connaît parce que je suis ancien membre Exodus et on s'est vu sur certains événements physiques, comme un congrès de bibliothécaires, parce qu'il y avait une animation sur place, et dans différents festivals également, un peu de hackers libristes. Mais sinon, on se croise surtout sur Mastodon.
3: Tout à fait. Et puis, tu as aussi participé au kit pédagogique avec Metal Pou.
2: Tout à fait. Bon, on va en parler après, je pense, plus en détail.
0: Tout à fait. L'émission d'aujourd'hui est concernée et porte sur ce thème des enjeux de la vie privée sur Internet, sur les appareils connectés. Énormément de personnes utilisent Internet au quotidien ou leur smartphone pour visiter des sites web, consulter ou publier des contenus sur leurs réseaux sociaux, échanger via des messageries instantanées ou par courriel, effectuer des opérations bancaires, télécharger des applications sur leur téléphone, etc., etc. Mais ces personnes sont-elles tout au courant que leurs actions en engendraient potentiellement d'autres à leur insu qui ne vont pas forcément leur plaire? C'est sans doute bien, je pense, de rappeler quelles sont les embûches dont sont parsemés Internet et les appareils connectés. Louis Neuf, tu veux en parler?
3: Eh bien, les embûches, elles sont très, très, très nombreuses. Et effectivement, il n'y a aucune information. On vous vend un téléphone en vous disant, vous allez voir, c'est formidable, vous allez avoir le monde dans la poche. Et en fait, vous avez surtout des pisteurs et des gens qui récupèrent toutes vos données pendant que vous marchez, pendant que vous mangez, pendant que vous discuter pendant que des tas de choses. Et ça, personne n'en a vraiment conscience et c'est un gros problème de vie privée, tout à fait.
0: Audrey, tu veux rajouter quelque chose ?
2: Oui, pour faire un parallèle, c'est un petit peu ce qu'on voit déjà lors d'une navigation Internet. Ça, j'ai l'impression que les gens en ont un peu plus conscience parce que va y avoir des pop-up, va y avoir des messages qui vont demander est-ce qu'on accepte les cookies ou pas lorsqu'on navigue sur un site. Donc la plupart des gens cliquent sur le bouton vert sans lire, évidemment. Là, on a l'impression que les gens ont l'information, mais dès qu'il s'agit d'objets connectés ou de téléphones, c'est pas visible de la même manière. Et effectivement, on se pose pas de questions, ou alors on se doute que peut-être il y a quelque chose, mais on préfère ne pas regarder.
0: Pourtant, moi j'avais l'impression qu'il y avait de plus en plus de conscience de ces enjeux, du moins au vu de mon expérience qui est très très relative avec mon entourage sous les stands de l'April lors d'événements grand public. Il y a des personnes qui nous disent « je suis préoccupée par les enjeux de vie privée mais peut-être que les personnes ne sont pas conscientes vraiment de en quoi ça consiste ». Vous, au bout de votre expérience, quels sont les sujets qui préoccupent davantage les personnes qui utilisent Internet ou l'objet connecté par excellence qui est l'ordiphone ou smartphone? Audric?
2: Moi j'ai l'impression qu'en fait les gens se rendent pas compte globalement de tout ça. Alors on a l'impression qu'il se passe des choses, mais c'est pas pour ça que les habitudes ont changé. En tout cas c'est un petit peu le regard que je porte là-dessus, parce que si on regarde, je sais pas, les révélations d'Edward Snowden qui ont maintenant 10 ans, j'ai pas l'impression que le grand public ait vraiment évolué sur ces questions-là, que le public ait changé vraiment ses habitudes.
0: Et rappelons qui est Edward Snowden et quelles sont ses révélations.
2: Oui, Edward Snowden, ancien analyste à la CIA et à la NSA, qui est devenu lanceur d'alerte c'était 2013, si je ne dis pas de bêtises, et qui a fourni à différents médias, notamment des journalistes américains, les preuves que le gouvernement espionnait la population, toujours sous couvert de lutte contre le terrorisme, sauf qu'en fait, ils espionnaient tout le monde.
0: Systématiquement, en s'appuyant sur des GAFAM, quoi, sur des géants du net.
2: C'est ça, en écoutant directement les silos de données des GAFAM, ça permet d'espionner tout le monde et d'écouter. Ils regardaient les données de, on va dire, 7 personnes affiliées à une personne. Donc en fait, je connais quelqu'un qui connaît quelqu'un qui connaît quelqu'un, voilà, fois 7, en final, ça permet d'espionner tout le monde.
0: Donc tu disais malgré ça...
2: Oui, malgré ça, il y a eu pas mal il y a eu des documentaires, il y a eu des livres, il y a eu beaucoup d'informations à un moment, mais j'ai pas l'impression que fondamentalement ça a changé l'habitude de la plupart des gens. Alors ça a permis d'éveiller un petit peu des consciences. Moi, c'est à ce moment-là d'ailleurs que j'ai commencé à me poser des questions la vie privée et mon utilisation du numérique. C'est peu de temps après que j'ai commencé à essayer de faire ça différemment, puis ensuite de faire de la promotion, on va dire, et d'accompagner les gens autour de moi. Mais on a l'impression que parfois, il ne s'est rien passé, que les gens n'ont pas vraiment changé là-dessus.
0: Et est-ce que c'est le même constat que tu fais, Louis Neuf ?
3: Tout à fait. Les gens ne se rendent pas compte des enjeux. Et il y a beau y avoir des sorties de scandales, partout, les Panama Papers, les autres sorties de Edward Snowden, ça ne change rien parce que ça ne passe pas en réalité dans les médias les plus écoutés. Vous ne trouverez pas ça sur BFM TV, ni sur CNews. Ça ne les intéresse pas. Et c'est là pourtant que ce sont les gens.
0: Donc tu dis que ça passe par des médias plus confidentiels, et donc l'information passe à la trappe.
3: Voilà, tout à fait.
0: Et c'est pour ça que la médiation numérique, ce que fait Audric, ce que fait aussi l'association Exodus Privacy, devient important, parce que comme l'information ne passe là où les gens sont, eh ben, il faut que l'information passe par autre canaux. En quoi ça consiste pour vous? Comment définiriez-vous la médiation numérique? Tu veux commencer, Louis de Neuf? Ah, Audric, alors sinon.
3: Pardon ?
0: Je peux laisser la parole à Audric si tu préfères.
3: Vas-y, Audric. Donc, oui.
2: Ok. Pour moi, quand on parle de médiation numérique, il faut d'abord remettre aussi au milieu de la table, c'est quoi la médiation? Et je parle souvent de la médiation entre deux humains, ça on voit à peu près ce que c'est, hein. Je ne sais pas, deux voisins qui ne s'entendraient pas, et ben, y a un médiateur qui va essayer de faire un lien entre les deux pour qu'on arrête de se taper dessus. Ben, pour moi, la médiation numérique, c'est un peu l'équivalent, mais avec l'informatique et les outils numériques. L'idée, c'est de fluidifier les interactions, enlever des crispations ou des peurs que ça peut générer, et accompagner également les gens vers l'autonomie. Donc il y a toute cette partie acculturation et technique. Mais la notion des enjeux est également très importante, parce que notre vie maintenant est complètement dématérialisée. Je pense à l'accès aux droits, par exemple, tout ce qui est administratif, les impôts, la cantine des enfants. Tout ça, ça se fait par Internet, sur des plateformes. Et si on ne comprend pas comment ça marche, on est perdu. Il faut avoir conscience qu'il y a à peu près 20% de la population qui est en grande difficulté. Alors 20%, c'est le chiffre officiel. Moi, je pense qu'il est plus élevé que ça, parce qu'il y a des gens qui estiment savoir utiliser des machines, des ordinateurs, sauf qu'en fait, dès qu'il y a un problème, elles sont complètement bloquées. Donc ça, c'est une grosse problématique. Et donc par-dessus, on rajoute les questions de données, de vie privée, sauf qu'en fait, les gens sont déjà bloqués à la première étape. Donc il faut faire de la médiation pour fluidifier tout ça et accompagner le grand public et également les entreprises.
0: Et la médiation passe aussi, bien évidemment, par des outils. Et c'est ce que fait l'association Exodus Privacy. On le verra plus en détail au cours de cet échange. Et quelles sont les difficultés que vous rencontrez davantage quand vous faites des formations ou des ateliers, parce que je sais que l'association Exodus Privacy aussi en fait. Peut-être que tu as quelques anecdotes à nous raconter, Luneuf.
3: Le plus dur pour nous, c'est déjà de capter les gens. Rien que ça, c'est...
0: Capter, c'est-à-dire les faire venir.
3: Voilà, les intéresser. Mm. On a parfois l'impression d'être des témoins de Jéhovah. Il faut mettre le pied à la porte pour que les gens nous écoutent un peu. Mais quand on réussit, ou quand ils nous invitent, ce qui est plus agréable, on a des réactions tout à fait... pas étranges, mais qui ne sont pas les nôtres, en fait. Je me souviens d'un reportage... de France 2, auquel on a participé dans une classe à Rouen, où une jeune fille nous disait, mais qu'est-ce que ça peut faire qu'on me trace? Ils sont américains. Ils peuvent rien contre moi. Et on se rend compte là qu'il y a un saut qui n'a pas été fait. Que les gens ne se rendent pas compte que, américain ou pas, Internet, c'est partout. Et donc, il y a l'impression que chacun est dans sa bulle, alors que tout est relié. Et il faut batailler ferme pour montrer que ce qu'on fait aujourd'hui peut avoir des incidences demain.
0: Audric, tu veux raconter quelles sont les difficultés que toi aussi tu as rencontrées?
2: Oui, alors je pense que moi, les difficultés que je rencontre avec les gens que je peux accompagner, on est vraiment sur le béaba de l'informatique, en fait. Savoir naviguer sur Internet, savoir gérer ses mots de passe, c'est pas évident pour une bonne partie des gens. C'est d'ailleurs pour ça qu'il y a 4000 conseillers numériques, hein, qui ont été déployés sur le territoire depuis à peu près 3 ans. Mais ça reste insuffisant, hein, parce que c'est des postes précaires, ils sont au SMIC, ils ont des contrats de 2 ans sans garantie de suite. Donc
0: Tu parles bien de fonctionnaires, de personnes
2: Ils n'ont pas forcément des statuts de fonctionnaires.
0: D'agents publics, peut-être.
2: Ouais, c'est un peu un statut entre deux, parce qu'il y en a qui sont dans des associations. En fait, c'est des postes financés. Donc il y a des mairies qui ont des conseillers numériques, des centres sociaux qui peuvent en avoir. Il y en a certains qui sont directement dans des organisations à plus grande échelle et qui sont déployés sur le territoire pour accompagner en fait la population. Mais 4000, on a l'impression que c'est un grand chiffre. En fait, c'est pas assez. Alors c'est déjà très bien, mais il faut continuer d'accompagner les gens là-dessus. Et pour rebondir sur ce que disait Louis IX juste avant, la surveillance, on la voit aussi au quotidien, et plus on la voit, plus en fait on ne la voit plus. J'ai un exemple, c'est qu'il y a eu des caméras de surveillance qui ont été installées là pendant les JO. Au début, ça devait être qu'une expérimentation. Après, on nous a dit, bon, ça reste pendant les JO. Et puis au final, ça va rester indéfiniment. Parce qu'une fois que c'est installé, en général, on n'enlève pas des outils qui sont là et qui fonctionnent et qui sont censés, entre guillemets, protéger la population. Mais c'est très facile de retourner le système contre nous, quoi.
0: Pourtant, il y a des structures qui avaient alerté justement sur cette possibilité. Je pense notamment à la quadrature du net, pour
2: tout
0: faire
2: à fait.
0: référence vraiment à l'exemple que tu portes. Donc oui, on a l'impression que même quand l'information passe, c'est-à-dire on vous dit que c'est votre conversation peut être suivie, analysée, par exemple par l'État américain, bah les personnes disent bon, qu'est-ce que ça peut me faire? Donc il y a vraiment un blanc, et je comprends donc toute votre difficulté à faire comprendre les enjeux, mais ça c'est le côté difficile du métier. J'imagine qu'il y a aussi des belles victoires, des belles satisfactions que vous pouvez aussi éprouver lors de vos ateliers et formations, et donc j'ai envie aussi de vous demander de partager avec nous quelques beaux moments de formation, de médiation numérique. Audric?
2: Moi, j'ai une grande satisfaction de savoir que des outils que j'ai pu créer, alors je pense notamment à ma bande dessinée, qui sont utilisés par d'autres médiateurs et conseillers numériques et qui s'en servent comme outils pédagogiques dans le cadre d'ateliers. Donc, je me dis que c'est une bonne manière d'essayer de toucher un public plus large, c'est directement de parler et d'accompagner les personnes qui forment ce public-là. C'est aussi pour ça que j'ai continuer de me former et d'accompagner des structures directement plutôt que le faire en grand public. J'ai l'impression que c'est plus efficace. Et en tout cas, ça fait plaisir qu'on nous dit que, j'ai enfin compris un concept qui me paraissait très bizarre. Je comprenais pas ce truc technique et le fait de l'avoir imagé de manière un petit peu humoristique, ça passe mieux. Et souvent, après, les gens commencent à essayer de changer un petit peu leurs habitudes. Mais c'est ça qui est le plus compliqué, hein, parce que globalement, il faut le dire, on a la flemme, hein, changer quelque chose qui marche, oh, ça fait 10 ans que je fais comme ça, j'ai pas envie de changer mes habitudes. C'est ça le plus compliqué. Mais ça fait plaisir quand on voit que les gens font cet effort.
0: J'ai l'impression que justement le fait de changer, j'ai pas l'impression, c'est scientifiquement prouvé que faire changer des habitudes, c'est extrêmement difficile, hein. On dit que le cerveau met en général moyenne 21 jours à changer une habitude, et malheureusement il y a plein de personnes et de structures qui profitent de cette faiblesse de notre cerveau. Donc votre travail est d'autant plus important. Lui 9, est-ce que tu veux partager avec nous quelques beaux moments, quelques fiertés au cours des formations ateliers que tu as eu l'occasion de faire?
3: Au cours des formations qu'on a pu faire sur le terrain, on a toujours le petit, comme disait Audric, le petit déclic. La personne qui dit, je vais peut-être jeter mon téléphone. Alors on sait très bien qu'elle ne le fera pas. Mais rien que de le penser, il y a eu un déclic. Et ce déclic, c'est ça qu'on cherche. Parce que cette personne va sans doute en parler autour d'elle. Et de déclic en déclic, on finira par allumer la lumière.
0: C'est une belle image. On commence par la lumière dans les yeux de la personne.
3: Voilà.
0: Et après, peut-être qu'on va allumer la lumière dans toute la pièce.
3: Voilà, tout à fait.
0: Très bien. Alors, on a parlé tout à l'heure, Audric fait aborder tout à l'heure le sujet d'une bande dessinée. On va en parler là. Effectivement, tu as écrit une bande dessinée qui s'appelle Datamania, le grand pillage des données personnelles. Tu n'as pas fait les dessins, tu as fait appel à un graphiste pour la partie dessin, mais c'est toi qui écris les textes, et il s'agit effectivement d'une bande dessinée qui aborde ces sujets des enjeux de la vie privée, tout en mettant effectivement beaucoup d'humour. Donc pourquoi as-tu décidé, toi qui étais médiateur informatique, parce que ça prend du temps aussi, hein, de mettre en œuvre d'écrire du contenu comme ça, c'est pas anodin. Qu'est-ce qui t'a poussé à écrire cette œuvre, et pourquoi la BD?
2: Alors en fait, c'est une idée que j'avais depuis le début, avant même mon premier livre que j'avais sorti avant, qui était sur un sujet de niche, hein, les consoles de jeux open source. Bon, c'était un petit truc, mais je me sentais pas de commencer tout de suite par une BD. Par contre, comme j'avais déjà le contenu, ayant déjà animé un certain nombre d'ateliers de formation, ça a été assez facile, en tout cas pour moi, de le retranscrire sous ce format un petit peu humoristique. Et j'ai voulu le faire sous forme de BD parce que, à ce moment-là, j'avais pas trouvé moi de BD qui parlait de ce sujet-là. Alors j'en avais trouvé une qui parlait de Big Data, mais qui datait aussi un petit peu. Hein, elle datait de 2014. Et puis le Big Data, c'est pas exactement la même chose. En tout cas, ça parlait pas de la captation des données, de comment on peut se protéger.
0: Qu'est-ce que tu
2: Donc j'avais.
0: entends, qu'est-ce qu'on entend par big data pour les personnes qui nous
2: Bah,
0: écoutent?
2: là, c'était plus les données utilisées, collectées, utilisées par les entreprises pour faire des statistiques ou ça parlait pas du tout de vie privée, en tout cas à ce moment-là.
0: D'accord.
2: Et j'avais envie de parler de ce sujet-là. C'était à la fois pour un peu faire finir une boucle, comme un cycle, parce que ça faisait plusieurs années que je parlais de ces sujets-là et que, entre guillemets, je saoulais un peu tout le monde avec ça. Mais je pense qu'il faut faire ça pour que les gens se réveillent, voilà, et qu'on allume la lumière. Et j'avais envie que ça soit accessible même pour du jeune public. Et la BD documentaire, je pense que c'est un très bon moyen de faire passer des sujets qui peuvent paraître anxiogènes, parce que voilà, dire vos données sont captées, vous êtes espionné en permanence, à part avoir envie de se réfugier dans une grotte, on se demande un peu ce qu'on peut faire. Alors, il existe un certain nombre de ressources, il y a des très bons livres, il y a des très bons sites qui vont proposer des solutions, faire des tutoriels, mais ça reste des documents techniques qui parfois sont compliqués d'accès. Donc, le faire avec de l'humour. Dans un univers un petit peu science-fiction, parce que ma BD, ça se passe dans l'espace, hein, le cyberespace, c'était pour faire un lien. Voilà, je trouve que c'était une approche un peu différente et originale. Et en tout cas, moi, j'ai beaucoup apprécié le faire sous cette forme-là, parce qu'à la base, avant d'être dans le numérique, moi, j'étais dans l'audiovisuel. Donc, raconter des histoires, c'est toujours quelque chose
0: Ah,
2: qui
0: voilà
2: m'a
0: le lien.
2: plu.
0: Non, tu t'es beaucoup amusé, j'imagine, en faisant cette vidéo.
2: Beaucoup, il y a énormément de références cachées. Alors, il y en a certaines qui sont expliquées à la fin du livre, mais pas toutes. Il y a vraiment des trucs, il faut être pointu pour les trouver, les références.
0: Et dans la BD, tout à l'heure, tu disais, il faut saouler les gens parfois. Et on parlait d'humour. En fait, j'ai beaucoup aimé la partie où tu parles des logiciels libres toute la journée
2: C'est ça.
0: avec ta compagne. À un bout d'un moment, elle en peut plus. Et j'ai beaucoup aimé, à un bout d'un moment, tu visites, quand tu es dans le voyage dans l'hyperspace, tu visites la planète GNU/Linux,
2: Ouais.
0: Qui est la planète que tu as inventée en hommage du système d'exploitation libre. Et tu te prends en photo avec tous les pingouins qui sont sur la planète. C'est très marrant.
2: C'est ça, ouais.
0: Non, non, mais c'est vrai que c'est vrai que quand on dit aux gens, voilà, vous êtes espionnés en permanence, une réaction, ça peut être, oui, je me réfugie dans une grotte, dans la forêt, ou alors, j'arrête de penser à ça et je continue à faire exactement comme avant. Donc, effectivement, il faut trouver peut-être le bon canal pour dire, non, c'est vrai, la situation est grave, mais il y a des solutions et je suis là pour vous accompagner. Et voilà, il faut juste mettre en pratique certaines choses. Donc, en parallèle, l'association, et donc cette bande dessinée, donc est aux éditions, je me souviens plus le nom de la maison d'édition.
2: C'est Duno.
0: C'est Dunod, et c'est sorti en
2: Ouais.
0: mars 2023, donc
2: C'est ça.
0: l'année dernière.
2: Il y a un peu plus d'un an.
0: Il y a un peu plus d'un an, et en juin 2023, donc quelques mois plus tard seulement, Exodus Privacy publiait un kit smartphone et vie privée, un kit pédagogique. Et donc, je souhaiterais, Luneuf, que tu m'en parles un peu plus, s'il te plaît. Pourquoi vous avez décidé de réaliser ce kit et en quoi ça consiste?
3: On a décidé de réaliser ce kit parce qu'on se rendait compte que finalement, dans les ateliers que nous animions, on disait toujours la même chose. C'est normal, on rabâchait. On saoulait notre public, exactement comme Ulrich, tout à fait. Et on s'est dit, mais les médiateurs numériques, est-ce qu'ils ont les outils? Est-ce qu'ils ont les bons outils? Parce que beaucoup viennent nous voir, ils nous disent, ah, c'est génial ce que vous faites, mais c'est compliqué. Et là, on s'est dit, on va leur prémâcher le travail et leur proposer un kit tout près, où ils n'auront plus qu'à suivre le déroulé, bien sûr, en s'appropriant, hein. Il faut bien évidemment se le mettre en bouche et l'avoir à soi, mais les médiateurs numériques ont du coup comme ça un outil qu'ils peuvent utiliser quasiment brut de décoffrage pour animer des ateliers et donc répandre la tâche d'huile, l'exodus privacy un peu partout.
0: Et en quoi ça consiste? Parce qu'il y a plusieurs, non, c'est un kit, donc il y a plusieurs outils au sein du même kit. Donc moi je sais ce qu'il y a dedans, mais je préfère que tu les présentes toi.
3: Alors il y a des vidéos qui expliquent les trackers. Il y a une...
0: C'est quoi un tracker?
3: Alors un tracker, c'est un tout petit bout de logiciel qui est caché dans une application et qui va aspirer les données de l'utilisateur ou l'utilisatrice.
0: Donc on est d'accord que c'est une autre façon de dire pisteur?
3: Oui, tout à fait.
0: Ok, ce sont synonymes. D'accord, donc une vidéo qui explique ce que sont ces trackers ou pisteurs.
3: Voilà, tout à fait. Comment ils fonctionnent et pourquoi ils sont dangereux. Alors, on ne rentre pas dans le détail de comment ils fonctionnent. Hein. Bien évidemment, ça reste très, très haut niveau, on ne va pas faire de code, je vous rassure.
0: L'idée, c'est donc, de vulgariser, voilà.
3: Voilà, il y a cette vidéo, ces vidéos. Il y a également des slides pour qu'ils soient diffusés aux personnes qui assistent à la formation.
0: Donc un diaporama pour accompagner la présentation. Okay.
3: Il y a une fiche récapitulatrice, je vais y arriver, du déroulé de la formation pour le formateur ou le médiateur ou la médiatrice numérique. Et à la fin de la présentation, chaque participant repart avec son propre déroulé, ce qu'il a fait, ce qu'il a appris. Et pour pouvoir se le remémorer quand il veut. Il ouvre sa fiche, il lit, il se rend compte que, ah, là, il n'a pas été bon, il aurait pu faire mieux. Et petit à petit, peut-être réussir à se débarrasser de mauvaises habitudes.
0: Voilà, donc c'est vraiment une formation, on va dire, une présentation clé en main. Tout est déjà prêt. Et pour concevoir ce kit, je sais que vous avez fait appel à des bénévoles. Vous l'avez testé. Il y avait un prototype en fait qui circulait à un moment. C'est intéressant de savoir comment vous avez conçu ces outils.
3: Déjà, il faut rendre hommage à Metalpou qui a porté le projet.
0: Metalpou, c'est un autre membre de Exodus Privacy.
3: Tout à fait, qui a été présidente pendant 3 ans et qui a porté ce dossier. Et comme elle est médiatrice numérique, elle a pu contacter de ses collègues qui ont eu la primeur de tester ce kit. Et on a également fait quelques appels discrets, mais appuyés sur les réseaux sociaux pour avoir un échantillon plus vaste. Et les retours qu'on a eus étaient tous excellents. Donc on a persévéré dans nos erreurs.
0: Et à propos de retour, une fois que vous avez publié donc la version officielle de ce kit pédagogique, une fois qu'il a été validé, peaufiné et mis à disposition en ligne, j'imagine que vous avez aussi fait de la pub pour que les gens justement puissent le télécharger et l'utiliser. Et est-ce que vous avez eu des retours de la part de personnes qui auraient téléchargé, utilisé ce kit?
3: Alors il y a beaucoup de gens qui nous ont dit j'ai récupéré le kit, je vais l'utiliser, et qui nous disent plus rien.
0: Bon,
3: c'est pas grave, hein. C'est pas grave, l'important c'est qu'ils l'utilisent. Et puis 2-3 personnes qui lui ont dit « Ah, c'est génial, ça a bien marché, je referai. » Et ça, ça fait très, très plaisir.
0: Bah oui, parce que c'était un projet quand même de longue haleine. Hein.
3: Oui.
0: C'est parce que en fait, ouais, moi, je regardais les outils et tout semble très simple. C'est-à-dire qu'il y a, par exemple, dans la vidéo, dans les slides, dans le diaporama, il y a des dessins très simples, pas trop chargé en mots, ce qui est très bien pour les diaporamas, éviter d'écrire trop dans les A, etc. Mais en fait, avoir cette simplicité, ça demande beaucoup de travail. C'est peut-être synthétiser, rendre simple et agréable et plaisant aussi à voir. C'est un gros boulot. Et les dessins aussi sont très jolis. C'est qui à l'origine pour les dessins?
3: Alors ça dépend de la version en fait. La toute première version, c'est les dessins de Metal Pooh.
0: D'accord.
3: La musique aussi. C'est la nouvelle version qui devrait pas tarder. Les dessins sont de Lila, si je me souviens bien. Ouais. Ainsi que la mise en forme et l'animation.
0: D'accord. Et eh ben, on les remercie très très fort parce que c'est vraiment un joli travail. Et toi, Audric, est-ce que tu as eu des retours suite à la publication de ta bande dessinée Datamania?
2: Ah bah, pour la bande dessinée, j'ai eu des retours d'autres médiateurs numériques. Et d'ailleurs, dans la BD, il y a un petit clin d'œil à Exodus Privacy. Peut-être qu'il y en a qui l'ont vu. Mais oui, des retours très très positifs. Et même des retours aussi de magazines un peu techniques. Je pense à Linux Magazine, notamment, quand on a parlé. Donc, ça faisait plaisir d'avoir cette petite mise en avant.
0: Est-ce qu'ils ont publié un commentaire, un avis sur le magazine?
2: Il y a eu un article. Ils avaient fait un article complètement. De mon côté, j'avais fait une petite revue de presse où j'avais récupéré toutes les infos que j'avais trouvées parce que il y a eu un petit peu de communication autour du livre malgré tout. Donc ça j'en suis plutôt content. Et que des retours positifs.
0: Très bien. Bah, écoutez, je vous propose de faire une pause musicale là, parce qu'après, on va aborder d'autres sujets. Donc, après la pause musicale, nous continuerons à parler de ce sujet. Mais pour l'instant, nous allons écouter un titre qui a été choisi par Audric, Cascade, par Kubi. On se retrouve dans environ 4 minutes. Belle journée à l'écoute de Cause Commune, la voix des possibles.
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0: Nous venons d'écouter Cascade par Cubi, disponible sous licence libre Creative Commons CC BY SA 3.0. Comme je disais tout à l'heure, ce titre a été choisi pour notre invité Audrey Guedin, qui nous a dit aimer beaucoup les sonorités 8 bits. Avant de lancer notre jingle spécial musique, est-ce que tu peux nous expliquer, Audrey, qu'est-ce qu'on entend par cela ?
1: Alors, c'est de la musique qui fait beaucoup penser à ce que peuvent faire des sonorités de jeux vidéo. On peut parler de musique chiptune également, parce que les toutes premières musiques de jeux étaient faites directement avec des micro-puces. Comme je suis assez fan de jeux vidéo, notamment de vieux jeux, voilà, c'est un type de musique que j'aime bien. Je trouve que ça donne toujours un petit peu la pêche.
0: C'est vrai, moi j'ai dansé. Et c'est tout, ouais, c'est tout en cohérence avec ton parcours.
1: C'est ça.
0: Place au jingle musique.
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0: Nous allons poursuivre notre discussion. Je suis Isabelle Lavani de l'April. Les autres personnes qui participent à l'émission sont Audrey Guedin et Louis Neuf de Exodus Privacy. Cette émission est consacrée aux enjeux de la vie privée sur Internet et sur les appareils connectés. N'hésitez pas à participer à notre conversation au 09 72 51 55 46 ou sous le salon web dédié à l'émission sous le site causecommune.fm, bouton chat. Dans cette deuxième partie de notre sujet principal, j'aimerais vous lire les commentaires que Mario Dill, donc membre du conseil d'administration de l'April, a laissé sur le chat de l'émission. Elle dit souvent les boutons accepter ou refuser. Elle fait référence aux cookies, hein, quand on va sur un site web, ne sont pas sur le même plan, l'un en bas et l'autre en haut, écrit plus petit en plus, donc il faut remonter sur la page. C'est très pénible de toujours avoir à refuser. Il faudrait que ce soit l'inverse. On refuse tout par défaut et on choisit ce qu'on accepte. Donc effectivement, même quand on est au courant qu'il peut y avoir des cookies qui récupèrent des informations et que l'RGPD, c'est-à-dire le règlement général sur la protection des données, aujourd'hui, voilà, c'est une loi qui oblige les sites web à donner le choix aux utilisatrices et utilisateurs, en fait, ça, les choses ne sont pas forcément rendues simples pour effectuer un choix et éclairé. Est-ce qu'on peut en profiter de cette remarque de Mario Dill pour expliquer pourquoi certains cookies, on peut pas s'en passer? Et d'autres, par contre, on aurait a priori la faculté de choisir ou pas de les avoir sur son ordi. Peut-être Louis Neuf pour commencer.
3: Personnellement, je refuse tous les cookies. Point. Donc, je commence par ça. Et puis après, je regarde le site sur lequel je suis et quel est son niveau d'intérêt pour moi. Est-ce que c'est vital? Est-ce que c'est intéressant? Est-ce que c'est amusant? Ou est-ce que c'est bouf, bof? Et selon mon résultat d'analyse, j'accepte ou pas certains cookies. Et je pense que c'est, malheureusement, parce que la loi n'est pas respectée, la seule façon de faire. On commence par interdire et puis après, on autorise peut-être quelque chose. Mais il est vrai que c'est l'inverse qui devrait être mis en place. Et c'est ce que demande la loi. Par défaut, c'est non.
0: Mais pas tout le monde.
3: Bien, ouais. D'accord.
0: Oui, et malheureusement, normalement, il devrait y avoir juste un clic à faire pour refuser, alors que dans certains sites, il faut vraiment chercher, cliquer plusieurs fois pour tout refuser. Donc, j'aime bien ton approche, Lunov. Tu te dis, est-ce que ce site, est-ce que c'est important, est-ce que c'est vital pour moi? On peut aussi choisir en fonction de nos vrais besoins. Si juste on se pose un instant et on prend le temps de réfléchir. Et quand on parle de cookies, ce que les sites appellent cookies nécessaires, de quoi il s'agit? Les cookies qu'on ne peut pas refuser, même si on peut refuser les autres, c'est quoi, Audric?
1: Bah, il y a certains cookies, par exemple sur une boutique en ligne, le cookie qui va enregistrer ce qu'il y a dans mon panier. Donc si il n'y a pas de cookie, en fait, je ne peux pas avoir de panier, donc ça ne marche pas dès que je vais changer de page. Ça, c'est un cookie qui est essentiel, sinon le site, entre guillemets, il est cassé. Donc cela, je peux comprendre qu'on en ait besoin, mais les autres, effectivement, si je peux dire non, voilà, je dois pouvoir le faire. Mais il y a aussi un autre problème, il y a respecter la loi, mais aussi faire appliquer la loi. En France, c'est la CNIL, hein, la Commission nationale c'est quoi, informatique et liberté, qui est censée, entre guillemets, taper sur la tête des entreprises qui ne respectent pas la loi, sauf que eux-mêmes, parfois, ont du mal à se positionner. Alors, ils sont pas énormes, hein, à la CNIL, il n'y a pas beaucoup de personnes, et ils n'ont pas énormément de pouvoir, finalement. Si bien qu'ils tolèrent, eux, entre guillemets, le bandeau de cookies, où, par exemple, il y a accepter qui est en vert et continuer sans accepter, donc qui est pas vraiment refusé, hein, c'est refusé sans le dire, qui va être grisé et dans un coin et qu'on va pas voir. Donc pour l'instant, ça passe encore. Peut-être qu'un jour, ça va changer, mais voilà, faudrait faire appliquer la loi vraiment complètement.
0: Oui, la CNIL est une autorité indépendante, donc qui est là pour informer déjà les personnes sous leurs droits, et les aiguille aussi sur les démarches à faire pour faire respecter la loi. Il y a beaucoup de formulaires, par exemple, que vous pouvez télécharger. J'en parle parce que je l'ai fait moi-même. Un formulaire, par exemple, pour des modèles de messages pour demander à un site, par exemple, d'effacer vos données, vos adresses de contact, vos données personnelles. Et normalement, elle est aussi là voilà, pour sanctionner, hein, cette partie-là aussi. Donc, sur signalement, pardon, des personnes. Mais comme tu le disais, Audric, les moyens de la CNIL ne sont pas à la hauteur des objectifs.
1: Oui, clairement.
0: Ça, c'est
1: Et
0: sûr.
1: Puis même sur les signalements qu'on peut faire, il peut y avoir beaucoup de mois de délai pour qu'il y ait un traitement, et parfois ça n'aboutit à rien. Donc on peut voir sur Internet, sur les réseaux, certains activistes voilà, qui s'énervent un petit peu et qui s'impatientent du manque de réactivité de cet organisme.
0: Oui, tout à fait. Donc, j'ai porté cet exemple de Mario Deal. Donc, on peut pas s'attendre que la CNIL ressoude tout. Ça, c'est sûr. Donc, il faut déjà nous-mêmes nous outiller pour faire le maximum de notre côté. Et là, c'est la partie où je vous invite, en fait, à partager avec nos éditrices, auditeurs, les astuces pour s'informer, pour avoir des conseils, justement pour s'outiller. Qu'est-ce que vous conseillerez de faire, voilà, pour une personne qui souhaite, allez, aujourd'hui je commence à mieux protéger ma vie privée quand je vais sur Internet ou quand j'utilise mon smartphone. Audric?
1: Je pense qu'en numéro un, voilà, c'est facile à dire, mais il faut faire de la veille. Il faut s'informer. Donc, il faut suivre sur les réseaux les bonnes personnes. Alors, à la fois des personnes très techniques et également des personnes qui vont justement vulgariser tout ça. Je pense que c'est intéressant d'avoir, entre guillemets, les deux points de vue. Il faut lire des livres. Il faut être curieux et il faut prendre le temps de se faire accompagner. Alors, sur Internet, mais aussi dans des lieux physiques. Il faut participer à des événements. Je pense notamment à ce qu'on appelle les cafés vie privée, qui sont des événements qui ont lieu bien souvent dans des lieux privés, donc dans des bars, dans des cafés, dans des bibliothèques, où là on va rencontrer un collectif, une association, en tout cas un groupe de personnes qui met du temps et qui va justement expliquer tout ça et accompagner le public dans la prise en main et l'installation de certains outils pour protéger leur vie privée. Il faut aller voir aussi s'il y a une association Linux dans son coin, les fameux GUL, les groupes d'utilisateurs de logiciels libres. Il y en a un petit peu partout, donc il faut pas avoir peur de pousser la porte et de demander de l'aide à quelqu'un qui est un peu plus au courant de tous ces sujets-là. Et puis à force, on va monter en compétence et on sera peut-être autonome.
0: Par ailleurs, je vous rappelle qu'il y a un site qui s'appelle agendadulibre.org, qui permet facilement de trouver des événements autour du logiciel libre, mais aussi autour des sujets de vie privée près de chez vous. Les événements sont affichés sous forme de calendrier, mais aussi sous forme de cartes. Donc c'est facile d'en trouver. Et le même site référence aussi les associations, les structures. qui s'occupe de ces sujets. Donc n'hésitez pas à le consulter si vous voulez franchir le pas. Et j'aime beaucoup ce que tu dis, Audric, c'est-à-dire voir les gens aussi en vrai, parce que parfois, se mettre à lire un bouquin ou, je sais pas, se mettre à suivre tout seul dans son coin des tutoriels dans l'ordi, ça peut être un peu dur, un peu déprimant, tandis que voir des humains, interagir avec des humains, ça peut être une très très porte d'entrée, et ça peut nous motiver, nous encourager, le fait de voir d'autres personnes. Donc je trouve que c'est pas mal comme idée. Louis IX, tu as d'autres suggestions?
3: Éteignez vos téléphones.
0: Et pourtant, tu fais partie d'une association qui a mis en place plein d'outils pour mieux utiliser nos téléphones. Mais tu dis c'est mieux d'éteindre.
3: Mais qui n'est pas totalement dénué de raison. Parce que si on regarde bien la plateforme Exodus Privacy, par exemple, nous avons, laissez-moi retrouver les chiffres, 500 000 rapports pour 210 000 applications testées, ce qui est absolument énorme. On se demande encore comment ça tient sur les machines, mais ça tient, grâce à certaines personnes de l'association qui font un boulot formidable. Voilà, je le dis, hein, parce que il faut que tout le monde ait sa louche.
0: Et en fait, on va rappeler d'ailleurs que Exodus, ce sont deux outils principaux. C'est la plateforme en ligne, donc c'est une plateforme d'audit. C'est très simple à utiliser, n'est-ce pas, Louis IX?
3: Moi, je le trouve très simple, forcément, puisque j'ai participé à sa mise en place. Mais je comprends que ce soit un peu déroutant au début. Le principe, c'est que on a une nouvelle application qui nous tombe dans les mains, parce que le collègue vous en a parlé, parce que... Et avant de l'installer de façon un peu, je dirais pas bête, mais un peu impulsive, on va aller sur la plateforme et essayer de voir si elle a été déjà analysée, et si elle ne l'a pas été, la proposer, et avoir le rapport de l'analyse avec le nombre de pisteurs présents dans cette application et le nombre d'autorisations qu'elle demande. Et quelles autorisations? Parce qu'il ne faut pas oublier que dans les applications Android et iPhone aussi, hein, c'est le cas aussi sur iPhone, il y a les pisteurs, mais il y a aussi les autorisations qui sont demandées.
0: Cette autorisation, c'est-à-dire l'application demande à pouvoir accéder à des choses que sont dans le téléphone, à d'autres applications.
3: Par exemple, une application de lampe de poche qui va vous demander d'accéder à vos contacts.
0: Ça ne sert à rien.
3: Voilà, je suis ravi de te l'entendre dire. C'est exactement ce qu'il faut se dire. C'est tout à fait ce qu'il faut se dire. Ce truc, est-ce que j'en ai besoin, réellement? L'exemple le plus courant qu'on cite dans les conférences, c'est notre souffre-douleur Météo France, qui demande la géolocalisation toutes les minutes. Qu'est-ce qui se passe dans la rue toutes les minutes? Qui se met à pleuvoir comme ça d'un seul coup, des sauts? Non, ça se voit. Donc là, il y a quelque chose qui ne va pas. On est bien d'accord.
0: Je crois d'ailleurs que c'est l'une des applications qui demande le plus d'autorisation et qui a le plus de pisteurs, je me trompe.
3: Tout à fait. Je n'ai pas l'application la plus demandée, la plus pisteuse en tête, mais ça fait partie des plus importantes, oui, tout à fait.
0: J'invite du coup les personnes qui nous écoutent à faire le test. On met le lien à l'application sur la plateforme d'audit d'Exodus. Vous avez la référence sur la page de l'émission. Et là, le rapport vous sort toutes les permissions et tous les pisteurs qui sont présentes. C'est assez impressionnant. Je vous invite vraiment, vraiment à le faire. Et Exodus n'est pas seulement ces plateformes d'audit en ligne, c'est aussi l'application. Du coup, c'est à la même fonction, j'imagine.
3: Tout à fait, c'est la même fonction, sauf qu'on n'a pas besoin d'être devant son ordinateur. L'application peut être téléchargée sur le Play Store et sur Android, qui est un magasin alternatif. C'est un peu plus compliqué sur Android, ça s'adresse plus à des publics un peu plus éduquée.
0: Alerté.
3: Voilà. Mais sur le Play Store, elle est disponible, et donc vous pouvez la récupérer. Et ce que va faire l'application, c'est qu'elle va demander au téléphone de lui donner la liste des applications installées, va faire un boubli-boulga avec ça, l'envoyer à nos serveurs qui vont déplier le boubli-boulga et vous renvoyer le résultat pour telle application. Il y a tant de pisteurs et tant de permissions, et voici ces permissions. Et là, c'est à vous de juger. Est-ce que vous avez besoin de l'application de la Poste pour trouver une boîte aux lettres ?
0: C'est ce que tu disais, je pense, à l'occasion d'un autre échange, ce qui est important pour l'association, c'est pas de vous dire, l'association ne veut pas vous dire ce que vous devez faire ou pas faire. L'association vous invite à utiliser, choisir en connaissance de cause. Et après, vous réfléchissez. Bien évidemment, vous faites l'exemple, je crois, dans le kit pédagogique, vous faites l'exemple d'une application de type médical, donc oui. qui a un besoin vital. Donc dans ces cas-là, même si on est au courant qu'il y a des permissions qui sont demandées complètement farfelues, qu'il y a des pisteurs, on se dit c'est ma vie qui est en jeu parce que j'ai une maladie grave. Tant pis, je peux pas m'en passer. Mais pour d'autres choses, comme tu dis, la lampe de poche ou d'autres applications plus banales, on va dire, on peut se poser la question effectivement. Trouver une alternative qui demande moins d'autorisation. Par ailleurs, les applications qui sont

0: Ouais, tu pourras me le passer plus tard, je l'ajouterai volontiers dans les références de l'émission de ce jour.
1: Bien sûr.
0: Donc le temps file, donc on a parlé de plusieurs projets que vous avez mis en œuvre. Quels sont les prochains projets autour de ces thématiques que vous avez en tête? Une deuxième BD, Audric, peut-être?
2: Ben, j'aimerais beaucoup, j'ai commencé à écrire quelque chose qui parle du numérique responsable, donc l'impact environnemental du numérique, qui est un autre sujet. Ça pourrait aussi parler d'intelligence artificielle. Voilà, on en parle beaucoup en ce moment et pareil, on peut se poser la question à la fois sur l'impact écologique, mais également sur la question des données, des data. Donc on va dire que c'est un projet, ça avance tranquillement, on va voir si ça aboutit, mais voilà, j'aimerais bien faire quelque chose là-dessus. Ouais.
0: Plutôt sous forme de livre, peut-être, cette fois, d'essai.
2: Non, de bande dessinée encore.
0: Ah, bande
2: j'aimerais
0: dessinée.
2: Bien rester, j'aimerais bien garder un peu la même logique avec un personnage qui fait une espèce de road trip, un voyage, et qui va comme ça trouver de nouvelles connaissances qu'il va ramener à ses proches.
0: Je peux suggérer une femme, cette fois?
2: Mais alors, c'est vrai que c'est une critique qu'on m'a faite, qu'il n'y avait pas assez de personnages féminins dans la BD, mais c'est parce qu'il y a une partie de la BD qui a été coupée. J'avais écrit 15% de plus, et c'est avec l'éditeur, avec plusieurs allers-retours, j'ai dû rogner des choses, donc il y a des personnages qui se sont mixés, et effectivement, il y a eu des femmes qui ont disparu. Metal Pou était d'ailleurs présente à l'origine dans la BD.
0: Ah, c'est dommage. Bah, il faut lui rendre absolument hommage dans la deuxième BD, du coup.
2: Je vais essayer.
0: Et pour Exodus Privacy, ou pour toi en particulier, Louis-Neuf, quels sont les projets qui mijotent en ce moment?
1: Alors les projets, c'est recruter de nouveaux bénévoles, parce qu'on commence à s'essouffler un petit peu, avoir un peu de sang neuf, continuer de faire en sorte que la plateforme soit disponible dans un nombre de langues assez incalculable.
0: Et c'est déjà aujourd'hui, c'est disponible en plusieurs langues?
1: Ah oui, énormément. Je crois qu'il y a plus de 80 langues.
0: C'est énorme, mais du coup, vous avez réussi à recruter tous ces traducteurs, traductrices pour le faire?
1: Sur une application partagée, je n'ai plus son nom en tête, décidément j'ai des problèmes de tête. Les gens de la communauté sont venus traduire spontanément.
0: C'est génial.
1: C'est assez dingue d'ailleurs, cette communauté est incroyable, puisqu'on a déjà laissé des posts de blog le soir 22h en disant « si vous avez le temps de traduire un petit truc, ce serait sympa ». Et le lendemain, c'est tout le site qui était traduit.
0: Incroyable.
1: Donc, je comprends pas.
0: Et en fait, le site d'Exodus Privacy, d'ailleurs, aujourd'hui, elle est disponible en français et en anglais. Et après, comme tu dis, la plateforme elle, en elle-même a toutes ses langues à disposition. Et donc, il faut recruter des bénévoles. Donc, comment on fait pour participer? Est-ce qu'il faut être technicien?
1: Pas du tout. Pas du tout.
0: Ah.
1: Il faut juste avoir envie. C'est tout ce qu'on demande. Avoir envie. Je prends encore une fois l'exemple de Metal Pou parce que elle est symbolique. Elle était bibliothécaire quand elle nous a rencontrés. Elle a été présidente de l'association pendant 3 ans. Voilà. Elle s'est mise à la technique. C'était même pas obligatoire, mais elle s'est mise à la technique. Et elle s'est sentie bien. Donc, venez. Venez, on a des cookies. Bah non, on n'a pas de cookies.
0: Ou alors des vrais cookies.
1: Voilà.
0: Bah, et je trouve que c'est une bonne façon pour conclure du côté de l'UNEF. Exodus Privacy, c'est une association qui fait des choses hyper utiles pour notre vie privée. Ce serait dommage de perdre ces projets. Donc il faut les garder en vie. Pour les garder en vie, vous avez besoin de personnes. Donc n'hésitez pas à contacter l'association. J'imagine qu'il y a une adresse de contact très simple.
1: contact@exodus-privacy.eu.org.
0: Voilà, donc c'est super simple, vous le retrouvez aussi sur le site. Vous écrivez, vous dites « ces sujets m'intéressent, je veux apporter ma pierre, je sais faire ça et ça » ou alors « je sais rien faire, dites-moi ce que je peux faire pour vous aider ». C'est très très très simple. Et côté de Drick, qu'est-ce que tu aimerais que nos éditrices auditeurs retiennent de notre échange? Est-ce qu'il y a un dernier passage que tu souhaiterais faire passer?
2: Oui, bah, je veux dire que...

0: toujours possible de se poser les bonnes questions et d'essayer de changer des habitudes. Alors, faut y aller étape par étape. Hein. C'est comme passer au bio. Hein. On va pas d'un coup manger bio et local du jour au lendemain. C'est un peu compliqué. C'est parce que c'est vu comme une contrainte. Donc, faut le faire petit à petit. Pour rebondir sur la contribution, la première forme de contribution, c'est d'en parler tout simplement, d'essayer les applications libres, d'essayer Exodus, d'en parler autour de soi. Et puis, étape par étape, on va y arriver. Si j'ai un seul conseil à donner, c'est déjà commencer par installer Exodus sur votre téléphone. Et puis, à utiliser un gestionnaire de mots de passe, parce que mine de rien, c'est quand même le truc qui embête tout le monde, hein, les mots de passe, et ça reste une porte d'entrée assez facile sur votre vie privée. Donc, utiliser un gestionnaire comme KeePass, Bitwarden ou ProtonPass, déjà, ça sera une première étape plutôt cool.
1: Très bien ce conseil, je vais rajouter sur la page de référence les liens outils pour retrouver les pages qui parlent de ces gestionnaires de mots de passe. Moi-même, j'utilise KeePass, je le trouve génial. Et bien évidemment, vous pouvez aussi lire la bande dessinée Datamania de Drick Guédin, parce que vous y trouvez aussi des tutoriels et des suggestions pour mieux protéger votre vie privée. Je souhaiterais remercier énormément mes deux personnes invitées d'aujourd'hui, donc Audrey Glédin et Luneuf de l'association Exodus Privacy. Merci d'avoir participé et je vous souhaite une bonne continuation avec tous vos projets.
2: Merci à toi de nous avoir invités.
3: Eh bien, merci beaucoup, j'étais très content de revenir dans l'émission et de pouvoir échanger de ces sujets avec toi et avec Luneuf, parce que il faut en parler, il faut continuer d'alerter le public et de le sensibiliser. Donc merci encore.
1: Bah, nous allons maintenant faire une pause musicale. Et après la pause musicale, nous entendrons une nouvelle chronique de Marie-Odile Morandi sur le thème « Elles s'engagent en faveur du logiciel libre au sein de leur communauté ». Nous allons écouter « L'étoile danse » par Meidan et on se retrouve dans moins de 2 minutes. Belle journée à l'écoute de Cause Commune, la voix des possibles.
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0: Nous venons d'écouter l'étoile danse Parmédon, disponible sous licence libre Creative Commons CC BY 3.0. J'ai choisi un morceau de piano exprès pour notre chroniqueuse Marie-Odile Morandi, car je sais qu'elle préfère ses sonorités. Et voilà le jingle.
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0: Je suis Isabella Vanni de l'April. Nous allons passer au sujet suivant. Et comme je disais, nous allons poursuivre avec la chronique « Les transcriptions qui redonnent le goût de la lecture ». Marie-Odile Merwandi, membre du conseil d'administration de l'April et animatrice du groupe Transcription, partage ses choix, voire ses coups de cœur, qui mettent en valeur deux ou trois transcriptions dont elle recommande la lecture. Le thème de la chronique de ce jour, elle s'engage en faveur du logiciel libre au sein de leur communauté, la mise en voix est de Laure-Élise Deniel.
2: Bonjour à nos chères auditrices et auditeurs de cette chronique, les transcriptions qui redonnent le goût de la lecture. Le 10 juin dernier se sont déroulées à Lyon les rencontres professionnelles du logiciel libre. À cette occasion, l'April avait dépêché une envoyée spéciale, Julie Chaumard, qui a parcouru les allées de cet événement et interviewé sur leur stand quelques participantes et participants. Nous avons pu écouter ces interviews comme si nous y étions, nous dit Julie, lors de l'émission Libre à vous du 25 juin 2024. Parmi les personnes qui ont répondu aux questions de Julie, deux femmes avaient aussi participé, chacune, à une émission Libre à vous en septembre 2020 et en décembre 2022. Vous pouvez réécouter ces émissions, lire leurs transcriptions, les liens sont sur la page des références de l'émission de ce jour. Aujourd'hui, nous allons revenir sur l'engagement de ces deux femmes politiques en faveur du logiciel libre au sein de leur communauté. Claudine Chassagne, adjointe au maire de la ville de Saint-Martin-du-Riage, une commune de 5600 habitants dans le département de l'Isère, est élue depuis 2014, en charge, entre autres, du numérique, réélue en 2020, toujours en charge du numérique avec d'autres casquettes. Pour gérer les services de la commune, la mairie comporte à peu près 150 agents. Emeline Baume est vice-présidente de la métropole de Lyon. Son mandat porte sur l'économie, l'emploi, le commerce, le numérique et les communs publics sur un territoire qui compte 59 communes et à peu près 1,4 million d'habitants. À la métropole de Lyon, on compte 9 600 agents, dont un service pour l'ensemble des 83 collèges du territoire. Dès 2014, Claudine Chassagne a tenu à mettre en place une politique de migration vers le logiciel libre, une priorité au logiciel libre et au format ouvert. Un certain nombre de projets ont été mis en place jusqu'à la migration totale vers la bureautique libre en fin de mandat, en 2020. La politique s'est alors plutôt tournée vers du numérique responsable et inclusif, avec le besoin d'accompagner les personnes en difficulté avec l'informatique. Dans le programme présenté par l'équipe à laquelle appartient Emeline Baume, la proposition d'aller vers les logiciels libres était présente. Dès juillet 2020, début de son mandat, s'est posée la question du renouvellement des licences Microsoft. En septembre 2021, une délibération a été votée en faveur du logiciel libre pour la transformation de l'environnement numérique de travail des agents de la métropole. Les maires des deux villes étaient tout à fait favorables, nous disent Claudine et Emeline, et convaincre les élus de l'équipe municipale semble avoir été relativement facile. À la métropole de Lyon, les directeurs des services qui se sont succédés ont soutenu le projet. À Saint-Martin-du-Riage, un premier technicien informatique, responsable des systèmes d'information, avait déjà mis en place des petits logiciels libres. Son successeur a vraiment joué le jeu, s'est investi et est devenu force de proposition au niveau technique alors qu'il n'y connaissait rien au départ. Le directeur des services a lui aussi soutenu le projet. Les raisons invoquées pour développer une politique en faveur des logiciels libres se ressemblent pour les deux entités territoriales. Il ne faut plus être tributaire du monopole exercé par les GAFAM, ne plus subir les contraintes exercées par ces acteurs économiques que sont Google, Amazon, Facebook, Apple et Microsoft, afin d'acquérir une indépendance technologique pour son système d'information, devenir maître de ses logiciels, sans oublier la protection des données de ses administrés, avec risque d'exploitation de celles-ci. D'autre part, les élus nous rappellent qu'il est assez gênant que la puissance publique paye aujourd'hui tant d'argent, principalement à Microsoft. Donc, un enjeu politique fort, d'indépendance technologique, voire des enjeux de souveraineté numérique. Avoir un système d'information avec des modules aptes à fonctionner ensemble, à communiquer entre eux, qui utilisent en quelque sorte un même langage, est aussi un critère du choix. On choisit donc des solutions interopérables, des formats ouverts dont les caractéristiques sont connues. Avec un logiciel libre, on est certain que le logiciel fait effectivement ce qu'il est censé faire. On est assuré qu'il n'y a pas de fonctionnalité malveillante cachée, d'autant plus à l'heure du passage massif vers le cloud, qui concerne aussi désormais les services publics dématérialisés, avec toutes les problématiques liées au droit extraterritorial américain. Le logiciel libre permet une logique de transparence, donc de confiance de la part des citoyens et des citoyennes. Le logiciel libre aide beaucoup, affirme Claudine Chassagne, pour la sobriété numérique, en allongeant la durée de vie des terminaux et en mettant en place des logiciels simples pour accompagner les utilisateurs. Microsoft, par exemple, porte une grosse responsabilité sur l'impact environnemental du numérique en tant que moteur de l'obsolescence des machines par l'obsolescence des systèmes d'exploitation. Une raison de plus de s'engager vers une sortie de ces situations afin de cheminer vers des pratiques sobres et d'utiliser, dans le bon sens, le bon outil numérique. L'aspect mutualisation de solutions logicielles est mis en avant. Il y a en France un peu plus de 36 000 communes qui ont les mêmes missions et qui vont, séparément, contractualiser avec leurs prestataires pour gérer leurs missions avec un impact économique et financier assez fort. L'ADULACT, l'association des développeurs et utilisateurs de logiciels libres pour les administrations et les collectivités territoriales, accompagne les collectivités dans leurs missions et pour cela, héberge sur sa forge un espace collaboratif en ligne permettant à plusieurs organisations et individus de créer, puis de maintenir des logiciels, toutes les sources des applications OpenMERI, basées du logiciel libre, qui permettent de satisfaire les besoins de gestion d'une mairie et qui peuvent être mutualisées. Les communes peuvent aussi se regrouper pour financer le développement d'un logiciel libre particulier afin de répondre à certains besoins. Éviter d'avoir recours à des logiciels propriétaires empêche ainsi une sorte de privatisation du service public. Si les enjeux techniques sont clairs, des freins existent. Certes, on ne rachète plus de licences privatrices, il y a donc une économie, mais migrer vers le libre a un coût. Il ne faut pas le nier, d'autant que les collectivités sont très pressurisées financièrement et risquent de l'être de plus en plus dans les années à venir, nous dit Emeline Baum. La résistance de certains personnels à utiliser des solutions libres vient de leurs habitudes d'usage, de l'habitude des facilités offertes par les GAFAM, voire des réflexes dont il faut arriver à se défaire. Il faut aussi dépasser l'expression « le libre, c'est pour les geeks ». Désormais, beaucoup de vulgarisation a été faite, de nombreuses organisations proposent une aide au changement. C'est souvent la migration vers la bureautique libre, l'outil de chaque jour, qui est faite en premier, avec accompagnement des personnels à qui on propose des formations au logiciel libre inscrites au budget de la mairie pour couvrir les besoins de nouvelles compétences. Pour que la migration soit acceptée, il faut tout le temps former, accompagner la conduite du changement en répétant régulièrement l'argumentaire politique auprès des hommes et des femmes qui font le service public au quotidien. Bien expliquer les enjeux qui sont derrière ce choix. Ce n'est pas forcément évident à vivre, mais ce sont ces personnels qui garantissent l'efficacité des politiques publiques. C'est un investissement, certes, mais ces agents et agentes vont acquérir de nouvelles habitudes qui seront dupliquées dans leur foyer, dans leur environnement social et personnel. Nos deux élus pensent qu'il y a là une responsabilité à proposer d'autres voies, d'autres trajectoires dans la vie de chacun pour participer à la souveraineté et à la protection de ces données. À cet égard, Étienne Gonu, qui menait l'une des émissions, nous rappelle que le logiciel libre n'est pas seulement un sujet réservé aux informaticiens et informaticiennes, mais qu'il concerne absolument chacun et chacune d'entre nous. Le sujet de la politique des achats, donc de la commande publique, est prégnant. Madame Baume et Madame Chassagne nous rappellent qu'il existe des solutions, au moment de la définition des besoins dans les appels d'offres, pour mettre les logiciels libres en concurrence avec les logiciels propriétaires, disant qu'on veut se baser sur des formats ouverts ou qu'on veut pouvoir accéder au code source. Le choix d'un logiciel ayant été fait, on peut alors mettre en concurrence des prestataires pour en faire la maintenance, voire la faire en interne si les compétences existent, renforçant ainsi l'indépendance recherchée. Ce parti pris autour des logiciels libres permet de mieux et plus travailler les enjeux de souveraineté numérique, la mise en commun d'outils, la maîtrise de la dépense publique sur la durée et de répondre aux besoins des habitantes et habitants avec, entre autres, un outil numérique efficace dédié aux services publics. À l'April, nous qui défendons la priorité au logiciel libre, nous souhaiterions qu'une migration vers le logiciel libre et les formats ouverts soient engagés par toutes les communes, toutes les collectivités locales. Les conseils donnés par les deux personnes interviewées sont précieux. Le changement se fera correctement s'il repose sur le triptyque élu, direction générale des services et des ressources humaines et responsable des services informatiques. Il faut donc un engagement politique, par exemple avec inscription dans le programme au moment des élections, un accompagnement face aux réticences qui sont parfois prégnantes, puis la recherche d'une stratégie de mise en place du projet par le service technique. Les efforts consentis n'empêchent pas les élus de vivre dans la crainte que cette politique soit remise en cause. Elles savent qu'il faudra régulièrement réexpliquer l'argumentaire et les raisons de la démarche. La méthode d'action conseillée est celle dite des petits pas. Il faut agir progressivement, sur un temps long, en commençant autant que possible par des personnels volontaires et sur des thèmes pas trop compliqués. L'exemple de la messagerie est cité, afin de construire des solutions autant que possible durables dans le temps. Il ne faut pas hésiter à se faire aider par des organismes dont le métier est l'accompagnement à la conduite du changement dans l'utilisation de certains logiciels, mais aussi travailler avec d'autres collectivités voisines qui portent ces mêmes actions afin de mutualiser et de co-construire des solutions, ce que permet intrinsèquement le logiciel libre. La métropole de Lyon adhère à l'April parce que, nous dit Madame Baume, cela faisait sens, en particulier en regard du plaidoyer que porte notre association. La métropole soutient les rencontres professionnelles du logiciel libre qui permettent de prendre conscience de la réelle valeur économique des acteurs du libre qui peuvent répondre à des appels d'ordre d'acheteurs, dont la métropole, et qui sont tenus par le code de la commande publique. Madame Chassaigne a noté le peu de femmes présentes à ces rencontres. Des progrès restent à faire pour convaincre les filles qu'on peut faire des choses très intéressantes en informatique avec des logiciels libres si, dit-elle, les hommes cèdent un petit peu de leur place. Madame Baume insiste sur la nécessité d'accompagner la jeune génération dès la prise en main des outils numériques pour que la norme ne soit plus le logiciel privateur, mais devienne le logiciel libre. Un parcours très inspirant que celui de ces deux femmes, puisse-t-il servir de modèle à d'autres collectivités territoriales ?
0: Vous êtes de retour dans l'émission Libre à vous et c'était la chronique de Marie Odile, les transcriptions qui redonnent le goût de la lecture sur le thème « Elles s'engagent en faveur du logiciel libre au sein de leur communauté ». Nous approchons de la fin de l'émission, nous allons terminer par quelques annonces. Cause Commune vous propose un rendez-vous convivial chaque premier vendredi du mois à partir de 19h30 dans ses locaux à Paris, au 22 rue Bernard-Dimet dans le 18e arrondissement. Une réunion d'équipe ouverte au public avec apéro participatif à la clé, occasion de découvrir le studio, de rencontrer les personnes qui animent les émissions. La prochaine soirée rencontre aura lieu ce vendredi 4 octobre. La fête du libre revient samedi 12 et dimanche 3 octobre à l'espace Gérard-Philippe à Ivry-sur-Seine. J'en profite pour faire un appel, nous cherchons des bénévoles pour tenir le stand de l'April, donc n'hésitez pas à vous inscrire si vous avez ne serait-ce qu'une demi-journée de libre. Une rencontre April aura lieu samedi 12 octobre à partir de 19h dans les locaux de l'April à Paris, dans le 14e arrondissement. Cette rencontre a lieu dans le cadre d'un week-end de réunion entre membres du conseil d'administration et de l'équipe salariée. Occasion donc pour les rencontrer, pour rencontrer d'un coup plusieurs personnes de l'équipe de l'April. Et je vous invite comme d'habitude à consulter l'agenda du libre, agendadulibre.org pour les autres événements en lien avec le logiciel libre près de chez vous. Notre émission se termine. Je remercie les personnes qui ont participé à l'émission d'aujourd'hui. Jean-Christophe Becquet, Audrey Guédin, Louis Neuf, Marie-Odile Morandi, Laurélise Daniel. Aux manettes de la régie aujourd'hui, Julie Chomard. Merci également aux personnes qui s'occupent de la post-production des podcasts. Samuel Aubert, Élodie Daniel Giraudon, Linguen, Julien Osman, bénévole à l'April, et Olivier Gréco, le directeur d'antenne de la radio. Et merci aussi aux personnes qui découpent le podcast complet des émissions en podcast individuel par sujet, Quentin Gibault, bénévole à l'April, et mon collègue Frédéric Couchet. Vous retrouverez sur notre site web libreavoue.org toutes les références utiles ainsi que sur le site de la radio causecommune.fm. N'hésitez pas à nous faire de retour pour nous indiquer ce qui vous a plu, mais aussi des points d'amélioration, et vous pouvez également nous poser toutes questions. Nous y répondrons directement lors d'une prochaine émission. Toutes vos remarques et questions sont les bienvenues à l'adresse bonjour@libreavoue.org. Si vous préférez nous parler, vous pouvez nous laisser un message sous le répondeur de la radio 09 72 51 55 46. Nous vous remercions d'avoir écouté l'émission. Si vous avez aimé cette émission, n'hésitez pas à en parler le plus possible autour de vous et faire connaître également la radio Cause Commune, la voix des possibles. La prochaine émission aura lieu en direct mardi 8 octobre 2024 à 15h30. Notre sujet principal portera sur la médiation numérique et les libertés informatiques. Nous vous souhaitons de passer une belle fin de journée. On se retrouve en direct mardi 8 octobre et d'ici là, portez-vous bien.

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0: Salut à tous et bienvenue. L'émission c'est Encycli, moi c'est Marianne et ça se passe sur Cause Commune fréquence 93.1.
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0: Une fois par mois, je vous raconterai un cycle entier sur un artiste ou un courant musical divisé en 4 parties complémentaires qui forment un tout. D'abord l'événement, un film, un documentaire, un livre, un album ou un concert. Ensuite l'avant, les influences, puis après les résonances. Et enfin le presque inénarrable, le morceau qu'il faut chérir et retenir. Pour ce cycle, on va parler de Prince et le programme c'est le suivant. Donc en partie 1, l'événement, le film Purple Rain de Albert Magnoli sorti en 84. En partie 2, l'une des influences de Prince avec Sly and the Family Stone et le morceau If You Want Me to Stay sorti en 73. Puis en partie 3, l'une des résonances actuelles de Prince en la personne de Steve Lacy avec son live à la Cigale à Paris en 2019. Et en partie 4, le presque inénarrable, le morceau subjectivement le plus cool de Prince, Raspberry Beret, sorti en 85.
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0: de la guitare et des voix mythiques pour ce cycle consacré au kit de Minneapolis, du début des années 70 à aujourd'hui. Tout de suite la première partie, et on parle du film Purple Rain de Albert Magnoli, sorti donc en 1984.

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Subjectivité occultante d'un immense navet, les vrais savent. Culte pour les aficionados parce qu'il a marqué un tournant pour Prince et pour la musique en général, ce film fit à sa sortie en 1984 l'effet d'un boulet de canon. Enfin, en tout cas aux États-Unis parce que ça a même détrôné Ghostbusters, mais en France en vérité ça a été un authentique fiasco à cause du jeu d'acteur peut-être ? Le moment où Prince est devenu une mégastar, pouvant désormais rivaliser avec Michael Jackson, les rois du coup de maître. Le cheval de bataille de Michael Jackson, c'était ses clips. On peut parler par exemple genre de Billie Jean, de Black or White et bien sûr de Thriller, et de l'optimisation parfaite de la chaîne MTV pour se promouvoir et se lancer dans des entreprises absolument délirantes qui deviendront mythiques. Y a qu'à voir les crétins qui essaient depuis plus de 30 ans de reproduire les chorés en soirée, franchement aller au diable. MTV dans les années 80 et 90, où chronique d'une opulence démesurée, puante a posteriori, entre clips aux millions de dollars, artistes mégalos et coups de com' extravagants. Heureusement et naïvement, ce qu'on retient, ce sont toutes ces vidéos désormais transformées pour nous en succulentes Madeleine de Proust.

Alors, au début des années 80, quand Michael Jackson sort ses clips de ouf, Prince y ronge son frein. Parce qu'il veut faire encore plus fort, encore mieux, encore plus puissant. Vraiment le concours de celui qui aura la plus grosse, quoi. Donc sa réponse sera un film. Tada ! Il gratouille des idées de scénarios sur un carnet violet, franchement ça s'invente pas. Pendant la tournée de l'album 1999, et en 83 c'est décidé, il veut tourner un long métrage inspiré de son histoire. Il fait appel à un scénariste et après plusieurs remaniements, il donne le coup d'envoi le 3 août 83 lors d'un concert de charité à Minneapolis pour un tournage qui débutera au mois de novembre de la même année, donc en 83. Lors de ce gala, il va jouer plusieurs titres de l'album, donc notamment Purple Rain, qui a donné son titre au film, ainsi que Let's Go Crazy, qui est le morceau d'ouverture du film, une très belle entrée en matière. Au début du film, les toutes premières images qu'on voit, elles sont saccadées, elles sont rythmées par des baguettes qui tapent sur une caisse claire. On a un concert et le Kid, donc le Kid c'est le rôle de Prince dans le film, et son groupe joue le précédemment cité Let's Go Crazy. On l'apprendra ensuite, en fait c'est un vrai concert, c'était pas uniquement une scène pour le film, et c'était dans une vraie salle et à Paris avec un vrai public choisi. Grand Dieu, qu'est-ce qu'ils ont eu de la chance, ce qui était, c'est hallucinant.

condensé esthétique idéale et plus que représentatif des années 80 dans l'imaginaire collectif. Tous les looks, mais ils sont genre mais abracadabrantesques, avec du fard à paupières violet, enfin beaucoup de violet évidemment, le film s'appelle ni blue, ni green, ni red rain en vrai. Gloss très très glossy, du cuir intégral, des bustiers, des énormes choucroutes capillaires, des claviers à gogo, une batterie qui tape bien bien le rythme et bien bien fort et bien bien basiquement, enfin faut que ça tape quoi, c'est les années 80, des chorégraphies hyper ringardes et des gimmicks et des phrases choc. Histoire de base du film, le scénario ça a vraiment rien de transcendant. Ça parle d'une rivalité entre deux groupes de musique, donc celui du Kid de Prince et celui mené par le grotesque macho et tocard Maurice Day, le personnage. C'est une petite raclure de bidet qui ne fait éprouver au public que davantage d'affection pour le personnage interprété par Prince. Histoire évidemment saupoudrée de son lot de dramas plus ou moins graves, donc les amours, les amis, la famille, la musique. Le rôle de Prince, c'est celui d'un jeune homme dont l'ambition est de percer dans la musique, vivant toujours chez ses parents dans un climat compliqué, frustrant et violent. Cette situation se répercute sur sa vie, tant dans ses rapports aux autres musiciens, à son groupe qu'envers ses conquêtes. Dans le film, Prince est attendrissant mais violent, viril mais habillé comme dans Amadeus ou LSD, incompris mais talentueux, il subit ses parents mais les chérit tout autant, est musicalement hyper chiant mais vraiment capable de génie absolu, égoïste en s'effaçant parfois pour faire briller les autres, amoureux et respectueux, parfois mais macho, toujours. Une foultitude de contradictions qu'on imagine à l'image de sa carrière aux antipodes d'un long fleuve tranquille. Purple Rain, c'est un témoignage cinématographique intéressant parce qu'il n'est pas qu'un récit inspiré de la vie de Prince, il est également parfois aux frontières du réel. Pas sur tous les plans, on l'espère évidemment. Les musiciens de son groupe sont vraiment les musiciens de son groupe dans la vie, donc The Revolution, les prénoms ne sont d'ailleurs même pas changés. Ensuite, l'intrigue, elle se passe à Minneapolis, qui est la ville natale de Prince, qui quittera d'ailleurs pas jusqu'à sa mort. Et Maurice Day joue également son propre rôle, tout comme les musiciens de son groupe The Time, etc. Ils sont tous mis en lumière dans le film d'une manière très particulière, parce qu'ils existent vraiment dans la vie de Prince, et l'on saisit alors toute la beauté du message. C'est pas seulement un ego trip en fait, c'est un film de vie, de sa vie au moment où il a pensé le scénario, avec ceux qui comptaient pour lui à cet instant, à qui il rend une sorte d'hommage, qu'il remercie, en soi c'est un chouette cadeau. Tout au long du film, on est confronté à des fulgurances musicales. Les notes de Purple Rain résonnent comme une promesse dès les premières minutes au travers d'une cassette, pour terminer en apothéose sur scène à la fin du film devant un public mais complètement scotché. On doit aussi et surtout citer absolument le morceau The Beautiful Ones, placé au milieu du récit. La prestation scénique est incroyablement folle, celle qui séduira Apollonia avec la fantastique phrase « Do you want him? Do you want me? 'Cause I want you ». Prince ne pourra plus jamais nous la dire, mais on espère pouvoir l'entendre et de manière tout aussi intense de quelqu'un qu'on aimera très très fort. Toutes les performances du musicien et de son groupe sont d'ailleurs hallucinantes dans le film, tout comme dans la vraie vie. Il suffit d'avoir vu quelques vidéos du début des années 80 et notamment celle du Live au Palace de 81 pour le savoir. Musicien hors pair, bête de scène et on l'imagine, bête de sexe.

Le rapport aux femmes est d'ailleurs assez compliqué à ingérer lorsqu'on regarde Purple Rain aujourd'hui, 35 années après sa sortie et dans le contexte sociétal actuel. La violence n'est pas que celle d'un mari ou d'un homme qui bat une femme, à savoir une violence physique et psychologique d'une personne envers une autre, elle est aussi une violence de femmes face à elles-mêmes, dans l'acceptation qu'elles ont des choses et surtout des hommes. Les comportements dégradants et affaiblissants que le personnage principal féminin Apollonia dispense tout au long du film. On peut parler sans hiérarchie aucune dans l'inventaire de nudité, de chorégraphie et paroles tendancieuses dictées et imposées par des hommes sans aucun mot à dire, de pleurs et d'asservissement à l'homme, l'homme qui est vraiment vu comme le sauveur, le biker, le mec qui en a d'énormes, l'époux donc dominant, de se faire traiter de pute et juste dire pardon, alors que la réponse était vraiment un verre et ou une baffe en pleine gueule, trinquer avec le sourire et avec le connard en question, et surtout et toujours dans cette dynamique d'asservissement, de l'idolâtrie et du besoin de l'approbation masculine. Macho macho man. Violence et sexisme ordinaire témoignant d'une époque pas si lointaine, véhiculée par un film culte qu'on regardait en occultant beaucoup d'aspects, n'y voyant que la musique et une histoire d'amour auparavant. Ça s'appelle Grandir et Réfléchir. Prince et sa musique pour toujours, pensée éternelle chaque 21 avril tant qu'il sera possible de le faire, mais Purple Rain, c'était mieux dans un iPod que sur un écran, définitivement.

On passe à la seconde partie et donc aux influences de Prince avec le morceau If You Want Me To Stay, sorti en 73 par le fabuleux groupe Sly and the Family Stone.

franchement, what else? Classic Sly, classic funk, classique des frissons dévalant tout chaud sur nos bras comme sur une piste de poudreuse, classique de la musique tout court en fait. L'efficacité dans toute sa splendeur, les instruments, les sonorités, les musiciens, l'interprétation et surtout, surtout, la voix de Sly Stone. Efficacité de Sly en fait. Ce mec c'est une véritable brute de groove et un mec vraiment qui avait l'air mais brute de pomme, enfin qui a l'air brute de pomme. Voix identifiable en un quart de seconde, allure divine, excès et retentissement fantastique. On n'en fait plus des comme ça, franchement, pourquoi ? Le premier festival de Woodstock, il s'était tenu 4 ans avant la sortie de l'album Fresh, dont est extrait If You Want Me To Stay, place to be mythique et fantasmée au cours de laquelle Sly and the Family Stone se produisirent le même jour de 69 que Janis Joplin, Candide et les Grateful Dead. C'est dire à quel point il pesait dans le game et il pèse tout court.

Sur chacune des versions du morceau qu'il est possible de trouver sur les internets, c'est un petit calisson de délices. L'album Fresh de Sly and the Family Stone, il a été enregistré puis réenregistré par Sly en 73 et 46 ans après, franchement Papa Maman, bah franchement c'est de la foudre. L'album tout entier c'est une caresse, c'est rassurant, c'est sensuel, c'est puissant. Et on doit en plus la photo de la pochette à Richard Avedon, franchement c'est formidable. Cueillir celui qui écoute dès les premières notes n'est pas donné à tout ni à tous. Et c'est l'une des grandes caractéristiques de la musique de cette époque, l'efficacité. Mais la foudre en fait ça suffit pas, faut que les éclairs y perdurent. La raison de la longévité du groupe dans nos oreilles, c'est qu'il constitue un véritable package. C'est un témoignage typique d'une époque qu'on n'a pas connue et en vérité qu'on connaîtra jamais, et c'est bien triste.

Ils ont tous des styles de rêve au-dessus du soleil, des soirées hors-piste cocaïnées à outrance, expérimentation musicale et surtout début d'un truc qui s'appelle la funk, qui donne envie de danser de manière décomplexée et supprimant le temps d'un morceau la case morosité de l'esprit. Remède à la mélancolie, encore. Sly and the Family Stone, c'est intemporel. Jamais on ne pourra dire que c'est daté parce que samplé est repris encore et toujours, notamment The Dog Pound et Snoop Dogg en 2010 pour le morceau dont nous parlons, inlassablement générateur de joie sans jamais souffrir de la moindre déception. Sly and the Family Stone, ils ne représentent pas seulement le début de la funk, ils sont aussi associés à d'autres musiques comme la soul, le rock psychédélique, et depuis la fin des années 80, le hip-hop, et ils sont l'un des premiers groupes se libérant des questions de genre, d'ethnie et d'influence musicale trop nette. C'est un groupe qui a toujours été vu comme libre, ouvert et mixte, c'est très naturel, enfin.

Ce morceau, bien qu'un des tubes du groupe, il est pourtant pas le plus représentatif de ce qu'ils ont apporté à l'histoire de la musique. Leurs sujets sont d'habitude plus pacifistes et pas aussi personnels, insufflant toujours un esprit d'ouverture, de tolérance et de liberté dans la dynamique de leur époque et de lutte contre le racisme et toute forme de discrimination. Ici, c'est une histoire de couple, le couple de Sly, et franchement, ça va mal. Mal dans son couple, oui, et à l'instar du mal dans son groupe. Le chanteur raconte la discussion qui suit l'engueulade avec sa femme, et franchement, c'est pas un morceau dans lequel il s'excuse, il veut pouvoir rester lui-même. Donc lui-même, à cette époque, c'est un mec instable à l'afro garni de cocaïne, largué 3 ans plus tard parce que violent. Franchement, pas le genre idéal. Trop de drogue, trop de conflits, trop d'intensité. Ils se sont perdus, on parle du groupe, là, pas de Sly et sa femme, parce que ça, franchement, on s'en fout, ça arrive. Ce qu'on retient, ce ne sont ni l'histoire ni le contexte, c'est la puissance du son, et surtout le regret que cet album représente la quasi-fin du groupe. Les paroles, on s'en fout, mais c'est si léché et parfait que la diction que procure le morceau est incroyable. Sérieusement, on pourrait écouter ça juste toute une journée, que ça passerait crème, parce que c'est comme un millefeuille. Tellement de couches qu'on en découvre toujours une supplémentaire au fil des écoutes, qui vient sublimer sans gaver un morceau qui de prime abord est déjà solidement et subtilement garni.

La basse est le soutien de tout, mais elle ne serait rien sans la guitare qui suit, sans la pédale wah-wah, sans les cuivres, sans le clavier qui sonne comme un orgue, et sans la voix de Sly pleine de supplications et d'intensité. Elle est souvent décrite comme un feulement, que c'est joli, que c'est vrai. Les mots « How could you ever allow » constituent le climax et donnent envie de chialer, au moins de plisser les yeux. Mais Sly nous endort, et c'est ici qu'il fait très très fort. Ce qu'il dit, c'est qu'il ne fera pas de compromis, et il dit ça à sa meuf. En vrai, c'est rude, mais honnête, et on l'écoute et on s'y laisse prendre parce que la souplesse de son phrasé vient contrer la franchise de ses mots, franchement bravo. Petit tip auditif, écoutez le fabuleux morceau Third Rock du groupe Pure Essence, sorti en 76 puis remixé il y a quelques années par RJD2, dans la même veine que Sly and the Family Stone, mais jeté aux oubliettes de l'histoire musicale, et pourtant, que c'est bon. Et pour terminer, et franchement ça fait très très mal au cul de le dire, mais les Red Hot ont livré une version du morceau If You Want Me To Stay sur leur album Freaky Styley, sorti en 85, et franchement elle est vraiment bien. Après, bon, le producteur du truc, c'est George Clinton, donc franchement on n'en attendait pas moins.

le showcase de Steve Lacy. Et qu'est-ce que c'est ce bordel, franchement? Voilà ce qu'aurait dit François Lambrouille au sortir du concert. Quand on va à la Cigale, avant et après on va à la Fourmi. Et autour d'un verre, on parle avec bonheur et excitation du concert qu'on s'apprête à aller voir ou auquel on vient d'assister. Surtout quand l'album il était de rêve. La Fourmi c'était super, avant et après. En revanche, la Cigale c'était moins super. Parce qu'en fait, on n'est pas allé à un concert ce soir-là, on est allé à un showcase. Ah ça, pas la peine de faire une règle de 3, je crois qu'on avait bien compris, t'inquiète pas. Et l'excitation de l'avant, elle s'est effacée devant le courroux de l'après. Déception, oui, parce que quand on fait la démarche d'acheter une place de concert, de consacrer notre soirée à vivre un moment musical et unique, ce qui est merveilleusement le cas à chaque concert, on veut que ça compte, comme dans Titanic, pour que ce jour compte. Bah là, il se serait pris une belle désauce, Jack et Rose, en fait, parce qu'on était loin de l'euphorie du bal irlandais, dans la taverne de la 3ème classe. Quelle tristesse en plus d'y assister dans une salle aussi courte.

Le 24 mai 2019 sortait l'album 21 de Steve Lacy, un petit bijou musical apparaissant comme un coup de maître pour un premier opus. Sa carrière et ses performances musicales sont solides, il fait partie du groupe américain The Internet qui est une valeur sûre depuis quelques années, porté notamment par la chanteuse Sid, des jeunes et du renouveau de qualité, que ça fait du bien.

Steve Lacy, il est originaire de Compton en Californie. Il a déjà beaucoup de cordes à son arc malgré sa naissance en 98. Franchement, ça fout une claque. Il écrit, il chante, il compose, il joue, il produit, notamment pour Kendrick ou pour Frank Ocean, parmi d'autres. On le compare déjà à Prince, vraiment pas rien, mais peut-être un peu prématuré en vrai, surtout quand on a vu le concert. Pourtant, à l'écoute de l'album, on est ok quand on lit ça dans la presse, parce que c'est vrai qu'il est quand même hyper sillant. On l'écoute de manière impressionnée parce que c'est différent, c'est inspiré, c'est éclectique, et qu'il connaît vraiment la musique et il la maîtrise, il expérimente, mais il se plante pas. À noter le second morceau de l'album qui s'appelle Like Me, durant plus de 9 minutes, mais dont la construction intéressante parce que déconcertante est variée et rythmée et franchement elle scotche. Il n'y a pas d'incohérence en fait dans l'album 21, malgré des influences différentes qu'il fait s'accorder de manière exquise et intelligente, donnant envie d'écouter toujours l'album d'une seule traite, sans picorer un titre par-ci par-là. Il y a une continuité qu'on a envie de respecter, comme lorsqu'on écoute un album de Solange, le dernier surtout, qui s'appelle When I Get Home, dont la vidéo de plus de 40 minutes appuie ce constat de globalité dans la construction et la diffusion d'un album.

Dans l'album 21 de Steve Lacy, il y a quelques moments beaucoup plus fébriles, d'autres vraiment fulgurants comme le tube Playground. Mais Steve Lacy, c'est ce genre d'artiste dont on écoute les morceaux plusieurs fois, en leur trouvant au fil du temps un intérêt de plus en plus grand. Les moments où on dit « Attends, et tu vois le passage là à 2:32, quand la basse elle reprend là ?» Ouais, grave, juste après le petit riff de guitare, non ? Ouais, exactement. C'est ce genre d'album en fait, 21.

En fait, tout cet enthousiasme s'évapore quand Steve Lacy commence son concert à Paris et qu'on comprend qu'il n'y aura aucun autre musicien que lui sur scène et sa pote DJ derrière qui aura comme taf de passer l'album sur une platine, un taf de backeuse, donc bah franchement on est bien deg, tu vois, quand t'as payé ta place 40 balles. On ne vient pas voir un mec en concert pour écouter un vinyle, on ne vient pas voir un mec en concert pour écouter son album copier-coller, on ne vient pas voir un mec en concert juste pour voir le mec, on ne vient pas non plus le voir en concert pour l'instagrammer, et on vient pas le voir en concert pour assister à un putain de défilé de mode. Sérieux, c'est pas sérieux quoi. Y a pas de batterie, y a pas de clavier, parfois y a même pas de basse ni de guitare, parfois on... Un petit messie, dès qu'il apparaît, vient lui apporter l'une ou l'autre dans ses mains pour reprendre 30 secondes après, quand le solo est terminé. Et franchement, quelle tristesse, quoi, quelle déception. Parce que ce qu'on retient à la fin du concert, c'est qu'on s'est un peu trop auto-saucé sur le truc. Y a pas de vrais instruments, le peu de solos qu'il a fait, ils étaient vraiment pas exceptionnels et franchement ultra mal balancés, on a vraiment serré les dents. Dommage, franchement, quand on connaît ses capacités. Parce qu'en vérité, on a vraiment grincé des dents et plissé les yeux parce que parfois ça grésillait. Faut néanmoins reconnaître qu'il chante bien et que malgré quelques chiages, il est maîtrise sa basse et sa guitare. Juste, ça serait quand même mieux avec un groupe, quoi, moins ornemental, voire moins anecdotique. Parce qu'en fait, quitte à pas avoir de musicien, franchement, vas-y à fond et juste chante et fais-nous profiter de ton groove de fou et de tes méga looks.

parce qu'il n'y a aucune pause en fait entre chaque morceau et c'est troublant. On n'a pas le temps. On n'a pas le temps de digérer, on n'a pas le temps d'applaudir. Enfin, c'est vraiment génération rapide quoi. Bon, on passe pour des gros vieux en disant ça, mais on s'en fout. Une génération rapide qui est genre scroll et style, dont fait partie Steve Lacy en fait, ainsi que les trois quarts du public, on s'en rendra compte en regardant. Alors eux, les millennials, mais ils sont trop saucés quoi, on voit que des téléphones allumés partout, beaucoup de cris quand Steve Lacy change de tenue, franchement on dirait qu'ils en ont rien à foutre de la musique, ils veulent juste voir, le voir. Mais qu'est-ce qu'on s'en fout putain? Ça c'est une réaction de vieux, de plus ou moins 30 ans et au-delà, ceux qui n'accordent que très très peu d'importance au look quand ils vont voir un concert, mais qui adorent la musique live, enfin la base quoi. Donc on sort, franchement on était un peu remonté quand on est sorti. Et on retourne à la fourmi, avec nos trois potes dont deux ont bu un peu trop de pintes et qui amorcent une gueule de bois vraiment hyper costaud pour un mercredi matin. Les alléchants mes traîtres concerts en semaine. Débrief unanime, arrosé, mais sans amertume, parce qu'on ne lui en veut pas à Steve. En vrai, c'est sa première tournée test pleine de jeunesse pour, on l'espère, une prochaine à hauteur de nos espérances, peut-être, il est vrai, trop emplie de vieillesse.

Quatrième et dernière partie pour clore ce cycle, le presque inénarrable au travers du fantastique morceau Raspberry Beret, sorti en 1985 par l'encore plus fantastique Prince. One.

chronique d'une Madeleine. Une chronique particulière parce que la toute première qui me fera utiliser le je, le me et le moi. Le morceau le plus important de Prince parce que celui qui me l'a fait découvrir. Une clé recouverte de feuilles d'or précieuses et inestimables cachant la plus grande caverne aux merveilles musicales du monde. Et c'est depuis un univers de joliesse aux galaxies sans fin qui s'offre à moi, celui du prolifique et inclassable Prince. Raspberry Beret, c'est un morceau comme on en fait très très peu. Il est complet et témoin parce que fort de plusieurs versions et d'une vidéo mythique réalisée au milieu des années 80, dont l'esthétique ne laisse aucun doute de toute façon sur sa datation. Il est d'ailleurs assez compliqué de trouver qui en est réellement l'auteur de cette vidéo. D'un côté, il paraît que c'est Prince, sur Wikipédia, il paraît que c'est Jean-Baptiste Mondino, le grand photographe français, mais il paraît surtout que l'artiste a fait sa petite popote interne, en fait, entre une version du grand photographe français, donc, et une autre de Drew Takahashi, le cofondateur du studio d'animation Colossal Pictures. C'est clairement ce qui apparaît comme le plus plausible au vu des images aux deux esthétiques qui se clashent et parfois se croisent du début à la fin du clip. Une seule et même personne, en fait, elle aurait pas fait ça, parce que techniquement, faut le reconnaître, on sent que c'est pas la pointe du montage, quoi. Ça chie vraiment un peu, et Mondino, il est pas du genre à faire des vidéos qui chient un peu. Comme d'habitude, en fait, Prince, il a fait tout ce qu'il veut. Au centre de tout, de la musique, de l'esthétique, de la réalisation, et aussi de la danse.

lui-même comme objet du désir et toujours contradictoire. Il est petit mais grand, vicieux mais mignon, grotesque et tape à l'œil mais génial et plein d'allure. Le contexte de la vidéo, c'est une performance de Prince et son groupe The Revolution, dans une salle pop bleue avec nuages, promontoire pour lui et ses musiciens, et fosse avec danseurs synchronisés aux tenues colorées. Franchement, je vous conseille de regarder le clip. C'est la méga fête pour ce morceau qui parle d'une première expérience sexuelle.

Prince débarque dans le décor en sautillant, il monte sur scène et une fille au béret framboise et au regard béat d'admiration lui donne sa guitare. Il lui fait un sourire plein de promesses dénué de toute chasteté en vrai, puis il se retourne, nous laissant le loisir de profiter de son tout aussi immonde que formidable costard, recouvrant une vilaine et opulente chemise blanche à jabot. Un costard couleur du ciel, une version simpliste, pop et un brin vulgaire de la poétique et gracieuse robe couleur du temps de Catherine Deneuve dans Peau d'âne.

Définitivement, la version de Raspberry Beret qu'il faut écouter, c'est celle du clip, ou du single avec la version étendue à choisir, parce que sinon, on passe à côté de l'introduction la plus galvanisante selon moi de Prince. Un riff de guitare ultra typique et funk qui fait qu'on sait que c'est lui. Tremplin exquis vers ce morceau qu'on connaissait déjà en écoutant l'album Around the World in a Day, sorti en 85 et déjà formidable. Les sonorités, elles sont très très différentes de ce que Prince avait pu proposer avant, beaucoup plus pop. Un vent de nouveauté pour le titre phare d'un album successeur direct de Purple Rain, déstabilisant une critique acharnée malgré un succès commercial certain.

Raspberry Beret, c'est surtout intéressant parce qu'il introduit des cordes, qu'on voit d'ailleurs dans le clip sur le promontoire le plus haut, aux côtés du batteur. Deux violoncelles et un violon. Ce nouveau pupitre, il apporte au refrain une couleur toute particulière, une mélancolie à la fois joyeuse et larmoyante, en total contraste avec l'univers de la vidéo. Bon, la vision que je donne, là, elle est certainement très très subjective et naïve, mais on pourrait penser que l'envolée sonore des cordes accompagne l'envolée amoureuse de ce jeune garçon et pris de cette jeune fille au béret framboise. De la candeur, de la lourdeur et une intensité démesurée et une légèreté de la jeunesse. Le panel vocal que déploie Prince au fil du morceau, il est assez impressionnant, parce qu'en fait, il fait pas que chanter. Parfois, il parle presque, il raconte vraiment une histoire, il y met du ressenti. D'un coup, il susurre de notes très très aiguës et sensuelles, et juste après, il grogne. Et tout ça, c'est ponctué de moments pépites, notamment le « she » après « she wasn't too bright » et la phrase « down by old man Johnson's farm », désolé pour l'anglais. Raspberry Beret n'est pas construit de manière conventionnelle, même s'il use du classique couplet-refrain. Il est tout en digression parce qu'il n'utilise pas les mêmes notes chantées d'un couplet à l'autre, malgré une instru identique. Et c'est ça le génie créatif de Prince. L'intensité du morceau, elle évolue, elle explose après un break aux alentours des 3 minutes d'écoute, et alors rien n'est plus pareil. Il s'énerve, ça grossit, la musique s'emballe, comme pendant qu'on aime et que ça rend fou. Comme quand on perd les pédales face à tant de bonheur, comme quand on pleure de joie parce que c'est si intense que c'en est trop, comme quand le simple fait d'y repenser et ou d'entendre les notes rend très très heureux. Nostalgie qu'on peut revivre à l'infini.

Petit tip pour le toujours plus de kiff, mais aussi de mauvais goût, et surtout pour la tenue la plus culte de Prince, et la plus gaulerie surtout. Regardez la vidéo du morceau Get Off au MTV VMA Awards de 91, et attendez qu'il se retourne quand il danse, franchement, parce que là c'est un petit bonheur. Et pour toujours plus de kiff, et cette fois-ci du bon goût, et pour un morceau pépite avec très très peu de vues sur YouTube, mais qui vaut le détour, tapez Prince, Donna, 4 minutes comme le plus beau bouquet final du monde, sans pour autant user d'aucun artifice.

0: Merci infiniment de votre écoute, c'était Encyclis, c'était Marianne, et tout à l'heure on se met l'épisode 1 d'un nouveau cycle, ce mois-ci consacré à Oasis.
1: Un bon morceau, mais ce soir c'est sûr qu'on aura de bons morceaux. Dans les poches, plein de bifton, de quoi m'amuser, prendre la bouteille et t'aller sur un canapé.
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0: Ça se passera toujours sur Cause Commune, et donc toujours sur 93.1. A plus tard.

0: oublié.
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0: Eh bien, bonsoir.
1: Ça t'a surpris.
2: Oui, ça m'a surpris. Généralement, c'est ma voix qui commence.
1: Eh ben voilà, donc, bah non, je
2: me reconnaissais pas. Salut à tous, c'est Constroy, comme tous les dimanches de 18 à 20h sur Cause Commune 93.1 ou cause-commune.fm. Aujourd'hui, on est en direct du CICP au 21 Terre rue Voltaire pour une soirée de soutien à la coordination anti-répression. Qu'on recevra vers 19h30 en fin d'émission. Et avant, on va recevoir les groupes qui vont jouer pour cette soirée de soutien. À 19h, on recevra Poésie Zéro, Rueil-Malmaison,
0: très important.
2: Oui, il faut préciser. Ouais, ouais. À 18h30, on recevra les Blob Nalka et on reçoit maintenant un groupe qui s'appelle My Dog's Bear. Et j'allais oublier.
0: Et c'est surtout l'essentiel, le morceau d'introduction qu'on vient de lancer, enfin qu'on a écouté.
2: Exactement, on a écouté un morceau des Ashtones, donc un groupe lillois qui, sur l'album de 2007, Hellfire and Paradise Falls, avait un morceau qui s'appelle A She Devil is My Dope Friend. Pourquoi les Ashtones? Parce que les Ashtones continuent à
0: défrayer
2: à mourir,
0: la chronique.
2: Oui, puisque après un décès par arme à feu, un décès par noyade. Voilà, c'est j'ai le chanteur du groupe qui est décédé a priori de mort naturelle semaine dernière. Donc
0: jusqu'à ce qu'il y ait
2: une enquête.
0: Une enquête, c'est ça. On ne sait jamais.
2: Donc voilà, c'était un petit hommage aux Ashtones et on va essayer de retrouver le sourire avec My Dog the Bear.
3: Salut, bonsoir.
0: Bonsoir. Coucou. À vous.
2: Voilà, My Dog the Bear, donc un trio. Alors, qui est qui fait quoi?
3: Alors, moi, je suis Valentina, je suis à la basse, au chant, parfois au saxo.
4: T'as oublié le synthé aussi.
0: Ah oui, multi-instrumentiste.
4: Ouais, couteau suisse, Valentina. Moi, c'est Julie et je suis à la batterie et je fais des chœurs aussi aléatoires.
0: Des chœurs aléatoires.
5: Moi, je m'appelle Morgane et je joue de la guitare et je chante.
2: Des chœurs aléatoires, ça veut dire que tu pour les deux autres, c'est la surprise.
4: Ouais, ça leur fait des petites surprises. C'est quand ça vient et que c'est une bonne chose à ce moment-là.
2: D'accord.
3: C'est aléatoire, mais ça vient des tripes. Hein.
2: Oui, ben j'espère bien. C'est aléatoire, mais pas forcé.
3: Jamais.
4: Tout est authentique.
2: My Dog the Bear, vous existez depuis 2019.
5: Tout à fait.
2: Allez, on fait une petite, un petit récapitulatif.
3: Ça
2: vient d'où ?
3: Ouais. L'historique, c'est des rencontres amicales. Au départ, avec Morgane, on s'est croisés dans des soirées de musique improvisée. Où on a commencé à devenir copines, ouais, à sortir...
2: À l'harmonie ?
3: Non, chez un copain.
2: D'accord.
3: Certain Rouge Mort qui faisait des soirées avec plein de gens bizarres. Et donc, on s'est trouvés bizarres ensemble et on est allé voir des concerts de musique bizarre ensemble. Et donc, on est devenus copines comme ça. Et moi, c'était le moment où je cherchais à avoir mon propre projet. Et Morgane, à ce moment-là, avait rencontré Julie.
5: Oui, j'ai rencontré Julie via une amie commune et... Quand j'ai découvert qu'elle aimait bien Lizzie Merci des Clous et qu'elle venait de se mettre à la batterie, je lui ai demandé si elle voulait pas faire un groupe avec moi.
0: Et donc on a déjà une ref, Lizzie Merci des Clous, donc.
5: Oui, absolument.
2: Okay. Ouais. Donc, alors, dans les références, Lizzie Merci des Clous, mais aussi Les Slits, Suxy, Nina Hagen... Sonic Youth.
3: Ouais, Sonic Youth, c'est important dans la genèse du nom du groupe.
4: Ouais, il y a un petit clin d'œil en fait. Je sais pas si vous l'avez trouvé.
2: Alors moi je l'ai trouvé, mais parce que j'ai lu le dossier de presse. donc effectivement, j'ai l'info.
0: On a des auditeurs qui sont complètement incultes, donc éclairez leur lanterne s'il vous plaît.
5: Bah, sur un album de Sonic Youth qui s'appelle Bad Moon Rising, il y a un morceau qui s'appelle I'm Insane. Et à la fin de ce morceau, Thurston Moore répète en boucle « Inside my head, my dog's a bear and she was significant. 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Enfin, moi, j'étais pas au top du top.
3: Non, on aime bien parler de folie et de dépression.
5: Toi,
3: tu
5: venais de faire... parce que juste avant qu'on commence le groupe... Valentina, elle venait de faire Saluer les Iquettes. Et donc, une partie du groupe qui s'était formé lors de l'atelier n'était plus dispo pour la restitution. Et donc,
3: il y avait une restitution pour l'anniversaire des Iquettes. Et moi, j'ai appelé au pied levé deux copines, Daphné et Morgane, pour rejouer les morceaux qu'on avait fait à 6, donc que 4.
5: Et du coup, ces morceaux-là, ils n'étaient pas joyeux non plus. Voilà, ça sentait vraiment pas la...
3: Des morceaux d'émancipation, mais qui passent par la difficulté à exprimer. Et on a commencé à jouer comme ça ensemble, et comme ça, et du coup, ça s'est fait très naturellement. Elle m'a dit, ah bah tiens, cherche une bassiste, viens. Et j'ai rencontré Julie en studio de répète.
5: Et donc, comme on baignait dans cette atmosphère un peu déprimouille, l'ambiance de cet album de Sonic Youth, Badman Ray, me semblait, je sais pas, je me suis dit, ça serait un nom marrant. Ça a l'air mignon et gentil et loufoque, et en fait, ça fait référence à un morceau qui est vraiment tout sauf marrant. Je sais pas si un jour vous avez l'occasion. Vous avez l'occasion de l'écouter, vous verrez, c'est vraiment pas un morceau rigolo.
6: Voilà. Ouais.
3: Alors ouais. Qu'on a un super mignon avec un petit chien et un petit ours, alors les gens ils pensent qu'on fait des trucs mignons.
6: Ouais, alors des trucs mignons, alors peut-être pas, il n'empêche que, en tout cas, moi j'ai pas encore écouté le futur album, mais sur les morceaux qu'on peut trouver, ils sont. C'est pas des morceaux qui sont forcément super agressifs, musicalement parlant. En revanche, au niveau des textes, c'est pas effectivement des morceaux très gays. Je me trompe ?
5: Non, c'est vrai. Pas des personnes toujours très gays.
3: La vie. Est-ce que la vie est joyeuse tous les jours ? En fait, je pense qu'on est contente de faire de la musique pour pouvoir exprimer ce qu'on ressent. Bon, là, on tourne en rond un peu. On chante toujours les morceaux de l'album là, mais parce qu'en fait, on en a plein de nouveaux qui arrivent et qui vont être très très intéressants. Qui parlent de mouches qui ont des accidents en s'accrochant à du papier tout mouche. Enfin, on va vraiment avoir des sujets poignants, fondamentaux. Et je pense qu'on est arrivé à un moment de notre civilisation où il faut parler de ces choses-là.
5: Oui, parce que là, on va sortir notre premier album d'ici la fin de l'année, mais là, Valentina est en train de vous teaser notre deuxième album.
3: Ouais, parce que je vois dans le futur.
0: Vous voyez vraiment à long terme. Quoi,
4: c'est l'anticipation maximale, Valentina.
6: On peut quand même parler de ce premier album. Donc
5: Il va s'appeler Deep Fried Bitches.
3: Exclusivité
5: mondiale.
3: Exclusivité pour Constroy.
6: Alors exclusivité, on n'a pas eu les morceaux quand même.
3: Non, vous avez le titre.
6: On a le titre, oui. C'est déjà ça.
0: On va écouter un petit.
6: Rapidement.
3: Alors
6: attendez,
3: parce
6: qu'on
3: n'a
6: pas les morceaux.
0: On va écouter un morceau.
6: Oui, mais on va écouter un morceau plus ancien. Il faut juste rappeler que Deep Fried Bitches, il sort chez
3: Mascara Rocks.
6: Donc voilà, il y a quand même. Il y a quand même, c'est la connexion avec les Iquettes,
5: absolument,
6: puisque c'est le label de Victoria. Et il sort aussi
5: chez Skank Block Records pour la version cassette.
6: Ouais.
5: Qui est un label franco-italien qui est le label de la peau qui joue dans
4: L'Insetto in Alhambra.
5: Moi je parle pas italien.
0: Mais du coup, une cassette encore. Parce qu'on a eu la dernière fois un groupe qui sortait aussi une cassette.
3: Vinyle, sortie digitale et cassette.
5: Ouais, en fait, okay. Au début, Victoria nous a proposé de sortir un vinyle. On était déjà extra, extra contente. Mais c'est vrai
3: hyper
5: que...
3: Hyper contente.
5: Et c'est vrai qu'on avait envie de pouvoir proposer une cassette. Enfin, on s'est dit que ce serait super si ça pouvait être le cas. Parce que malheureusement, tout le monde ne peut pas s'acheter un vinyle. Ça coûte super cher.
0: Ah,
5: et
0: oui,
5: donc,
0: bien
5: on
0: sûr.
5: Voulait que, ouais. On voulait pouvoir proposer autre chose. Et voilà.
3: Il y a un petit objet à pouvoir s'acheter. Moi, j'ai pas de platine, par exemple. Je m'achète pas de vinyle, même si je sais que c'est chouette. Mais souvent, j'achète une petite cassette, mais j'ai pas d'appareil à cassette.
6: Oui,
5: on a dit que j'allais t'en offrir un.
3: Non, mais j'en ai un, mais faut que je le répare.
0: Un vieux Walkman.
6: C'est ça, c'est que vous vendez des cassettes comme ça, ça oblige les gens à acheter des lecteurs de cassettes.
3: Ouais, d'occasion.
0: Et de
3: les réparer et de revenir dans le 20e siècle. Moi, j'ai des actions dans le passé.
5: Des actions chez. Merde, comment s'appelle ce magasin?
0: Des cas...
3: Chez Cash and Converter.
5: Chez Cash Converter.
0: Ah, oui.

0: Mais oui, je vous ai
1: voilà. Et voilà, c'est la censure qui commence.
2: Et voilà, direct.
1: C'est toujours Constreuil en direct du CICP. Ou
2: et comme ça, on sent que
1: Voltaire.
2: C'est le direct.
1: Ah oui, ça, c'est
2: tu
1: du
2: vois,
1: direct.
2: Voilà, c'est pas monté, c'est rien.
1: On est au CICP pour cette soirée de soutien à la coordination anti-répression. Nous sommes avec My Dog the Bear. On vient d'écouter un morceau de My Dog the Bear. C'était quoi?
3: C'était Make That Stop. Vas-y, Morgan.
4: Non, c'était Make That Stop, un morceau de notre deuxième EP. Qu'on a enregistré à l'Étourneur, près de Caen.
3: Ouais. En 2022.
4: En 2022, voilà.
3: Et ça parle de quoi, Morgane?
4: Big up à Thomas. Ça parle de quoi? Quand on en a marre. Ça parle de quand on en a marre.
2: Ça change que ce soit pas nous qui posions les questions.
3: Mais qu'on veut que ça s'arrête.
2: Bah, on va les laisser en roue libre. Hein.
3: Ouais, si vous nous laissez en roue libre, le problème c'est qu'on parle beaucoup.
1: Oui, mais j'ai l'impression. Mais
3: voilà.
1: C'est...
3: Parfois, on se saoule soi-même, on s'entre-saoule.
4: Ouais, et voilà, ouais. Ça parle de ça le morceau.
3: Voilà, donc bientôt, on fera des chansons sur le silence pour pratiquer.
1: Je voudrais revenir sur l'album qui va sortir en fin d'année, on espère. Vous l'avez enregistré où, quand, avec qui?
3: Alors, on a beaucoup, on a très hâte qu'il sorte parce qu'en fait, on l'a enregistré en mai 2024. Donc,
1: ah oui.
3: Ça remonte un peu.
2: Ah ouais.
3: Donc, nous, on est très patientes. C'était un super moment avec Sam Jamin aux manettes dans le studio La Fugitive dans le 20e arrondissement de Paris. Et ensuite, il y a eu toute une phase de mix, beaucoup d'allers-retours. Et puis là, ça y est, il est presque sorti du four.
4: Et oui, comme on disait tout à l'heure, on vient de payer la personne qui a fait le mastering.
2: Là, oui. Tout à l'heure.
4: Là, tout à l'heure,
2: minutes.
4: Ici, au CICP.
3: Will, de Dead Air Studio, il s'appelle. Et franchement, il bosse super.
4: En dollars. En dollars.
3: Ah ouais.
4: En dollars américains.
1: Oui, autant dire qu'on peut, passer un message. Victoria, c'est bon, ça avance.
4: Exactement.
3: Pas de stress.
1: C'est une soirée de soutien ici au CICP et en fait je ne sais pas forcément pour les soirées de soutien, mais en tout cas vous avez déjà participé plusieurs fois à des compilations de lutte, j'imagine que ça vous parle quand même. Vous n'êtes pas ici par hasard, hein.
3: Pas du tout. Ben, nous, dès qu'on peut, on fait des soirées de soutien, on a participé à la compile du Front des musiques indépendantes, et puis s'il y a des luttes à soutenir, on est là, parce que c'est aussi une façon de lutter. On peut parfois pas être dans les manifs, pas être dans les actions, parce qu'on travaille ou quoi. Et donc, mêler notre activité musicale à c'est particulièrement important en ce moment, là, il se passe trop de trucs et on n'en peut plus.
1: Oui, c'est ça. C'est... Ouais. Alors, vous avez peut-être pas vu tout à l'heure, moi, en sortant du métro, j'ai croisé des hordes de fachos avec plein de drapeaux bleu, blanc, rouge aux alentours de Nation. Ça fait un petit peu flipper, hein, quand même.
2: Ambiance.
1: Donc oui, on est
2: donc
1: d'accord.
2: Donc venez au 21 Terre Rue Voltaire, c'est une soirée de soutien des gens bien.
1: Oui. Rassurez-vous, il y aura pas de drapeau bleu blanc rouge ici. On est entre personnes bien.
3: C'est l'occasion aussi par le biais des groupes de faire venir des gens ici, de découvrir le lieu, de découvrir donc les modes d'action, et parce qu'on se sent un peu seul aussi dans ces périodes compliquées et on ne sait pas toujours comment réagir. Et je pense que c'est important d'être ensemble et d'échanger, quoi.
4: Ouais, lutter contre l'impuissance face à cette société qui part complètement en vrille.
1: Ben oui.
4: La façon dont notre pouvoir a été confisqué. On ne peut pas nous le rendre.
2: Ouais.
1: Ben oui, ça, on ne peut pas nous le rendre, hein, puisqu'on a, un Premier ministre qu'on nomme trois fois en une semaine. Je pense que vraiment, on ne veut pas nous le rendre.
4: Non, moi,
1: c'est sûr.
4: Une pancarte qui s'appelle sur laquelle j'ai marqué « Rendez-vous notre pouvoir » et je l'emmène dans toutes les manifs, ça marche à chaque fois.
3: Rendez-nous notre pouvoir.
1: Il y a quelque chose que vous avez fait, c'est que vous avez participé ou écrit une musique de film. Ça, c'est quelque chose qui n'arrive pas tous les jours, quand même. C'est quoi? Ça s'est passé comment?
3: Alors, c'est avant tout une rencontre.
1: Oui, bah, c'est...
2: je crois que c'est, chances,
1: je crois que c'est le principe du groupe. C'est vraiment des rencontres.
3: Les musiques ont été écrites avant, mais il se trouve que c'est un concert qui avait été capté par un ami italien qui travaillait avec...
4: Sylvia Staderoli.
3: Avec une réalisatrice, Sylvia Staderoli. Et qu'elle a eu un coup de cœur pour la musique et qu'à ce moment-là, elle écrivait son film, qui est un film qui a une très longue gestation depuis qu'elle est adolescente, avec des images d'archives. Ça s'appelle Lettre à ma fille.
1: Depuis le pays des femmes.
3: Exactement. Et c'est tout un parcours sur... sur sa vision du monde, son rapport au monde en tant que femme, en tant que femme qui a été victime de violences sexistes et sexuelles. Et en fait, elle a été touchée par ce concert et elle a eu envie que notre musique soit dans le film. Et dans le montage, au fur et à mesure, on a eu l'impression en fait que les chansons avaient été composées pour le film. Et c'était assez magique. Et...
4: oui, voir notre musique mise à l'écran, qui n'était pas les nôtres, mais c'était très très impressionnant.
2: Ouais.
4: Parce que
2: ça correspondait parfaitement.
4: Correspondait parfaitement.
0: Et c'était marrant aussi parce qu'en fait, Sylvia, une fois, elle est venue à un de nos concerts. Et il y a le magicien Antonio Carola qui a filmé ce moment. Donc on la voit en train d'écouter My Dog the Bear dans le film.
4: Oui.
0: Voilà. La boucle était bouclée.
2: D'accord, ouais.
1: C'est ça, oui, c'est tout se mélange et revient au premier plan, donc c'est plutôt pas mal ça pour un jeune groupe de se retrouver sur faire la musique d'un film qui en plus a pas mal tourné, il y a eu des récompenses si j'ai bien compris, donc c'est
3: oui, il tourne en ce moment dans les festivals de documentaires en Italie, il a reçu quelques prix.
1: Ouais, donc c'est plutôt bien. Il y a autre chose qui est bien, c'est que vous allez bientôt jouer dans une belle salle, peut-être la plus belle salle de Paris.
3: Ouais, carrément. Ah. On est d'accord.
0: On a les chocolats.
2: On parle du CICP, hein.
3: Dans 35 minutes.
1: Oui, non, vous allez jouer à la maroquinerie.
4: On va jouer à la maroquinerie, ouais.
3: Le 8 novembre.
4: Merci à Geoffroy de Jessica Neuftrois de nous avoir fait sa première partie. On est contentes.
3: Ouais, c'est la release party de 666 Tour de Périph de Jessica Neuftrois. Et on est hyper contente.
4: Hyper contente.
3: De chauffer la maroquinerie.
2: C'est long.
3: Le 8 novembre.
1: Ouais, donc,
4: samedi 8 novembre.
1: Donc Geoff qui sera chez Constroy le 23 novembre. Parce que je lui avais proposé le 9 novembre, il dit je risque d'être fatigué après la release partie du 8.
2: Donc on lui demandera comment s'est passé le concert.
3: Ah, oui, mais c'est
1: évidemment. Donc il y a l'album à sortir, il y a ce concert. Vous avez d'autres dates prévues ?
3: Des actus, ouais. On va jouer à côté de Rennes, dans un lieu secret. Pour Halloween.
4: Le lieu, il est tellement secret que même nous, on nous a pas dit
3: où c'est. Voilà, on sait pas où c'est. C'est une soirée from town to town. Et ça va être trop bien.
4: Ça, c'est pour Halloween, le 31 octobre.
3: Le lendemain,
4: le 1er novembre, on va jouer au Chinois pour une soirée pour récolter
3: des fonds avec Doxa et Star. Avec
1: Doxa et Star. Doxa et Star, oui.
3: Ouais. Avec le groupe YAR également.
2: Et c'est une soirée de soutien à
4: Doxa et Star.
2: Doxa et Star. Oui, d'accord. Ok.
4: Il y a des priorités dans la vie. Hein.
3: qui a eu quelques déboires.
4: L'antirépression, bon.
3: Et qui a eu quelques déboires et qui a aussi besoin de soutien.
1: Voilà. Et donc, l'album sort et directement vous rentrez en studio, vu que vous avez un deuxième album déjà préécrit.
4: Je ne sais pas quand est-ce qu'on va rentrer en studio, mais oui, on a déjà les morceaux pour le prochain album, ça c'est sûr. Après, il y en a certains qu'on a besoin un petit peu de peaufiner encore.
3: Oui, on va faire sûrement notre méthodologie habituelle qui est de faire des résidences. Comme ça, on prend le temps, on s'amuse un peu. Et on a eu la chance de pas mal faire des résidences avec enregistrement qui ont mené à nos deux EP qui sont déjà sur Bandcamp. Et là, c'est vrai qu'on est parti dans l'aventure album et la prochaine fois, on verra comment ça se passe. Mais en tout cas, les morceaux sont déjà là et l'envie est déjà bien présente. Aussi de montrer d'autres choses que les morceaux qui sont dans le premier album. Donc voilà.
1: Ouais, le groupe continue à évoluer musicalement par rapport à vos débuts et vos influences initiales.
0: En fait, ce qui est marrant, c'est que là, les nouveaux morceaux, ils sont quasiment tous en français. Alors que bah, au départ, c'était pas le cas. Et c'est vrai que Morgane, qui écrit beaucoup de textes, certains sont aussi écrits par Valentina, nous disait que pour l'interprétation, c'est mille fois plus simple dans sa langue maternelle. Il y a plus de sincérité, en tout cas. Et on garde quand même notre amour pour toutes les langues, parce qu'il y a un petit morceau en italien qui est en train d'être préparé là, dans les prochains morceaux.
2: Et donc, dans votre futur nouvel album, les chansons sont en français aussi ou...
4: Ouais, il y aura beaucoup de franches chansons en français.
2: Dans celui qui va sortir, pas le deuxième.
0: Ah non, non, non.
4: Alors, dans celui qui va sortir, toutes les chansons sont en anglais.
3: Dans le présent.
4: Attends, je crois que...
3: Dans le passé du futur.
4: Attends, on dirait qu'on a pris de la kétamine, là.
1: Donc, on parle de Deep Fried Bitches,
4: comme son nom l'indique, tous les morceaux seront en anglais. C'est vrai qu'au début du groupe, l'anglais, il permettait aussi un petit peu de mettre justement à distance toutes ces émotions négatives. Et que finalement, plus on a pris de confiance à jouer ensemble, plus ça devient
2: acceptable. Vous avez envie de faire comprendre votre message.
4: Voilà, de vraiment interpréter et ressentir les choses quand on est sur scène. Et à propos de l'évolution du son du groupe, bah justement, par exemple, les morceaux qui sont dans Deep Fried Bitches sont des morceaux qui sont plutôt arrivés déjà écrits dans les répètes, alors que par la suite, ce qu'on s'est mis à faire de plus en plus, c'est à écrire ensemble. Et en fait, maintenant, il n'y a plus que des morceaux qu'on écrit vraiment ensemble, à quatre mains et à...
0: six mains, Morgane. Nous sommes trois.
4: Non, mais je veux dire les textes et les... Mais tu peux écrire des textes, hein. I dreamt I had a baby. 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
3: Was made of spaghetti.
4: Ouais, c'est ça, c'est de Julie. Ouais. Ça va être une prochaine chanson sur notre troisième album.
2: Et du coup, c'était pas difficile de justement mettre des paroles françaises sur la musique, parce que c'est toujours un peu ce que les groupes ont comme problème, c'est que le français sonne pas comme l'anglais, quoi, par exemple.
3: Justement, on fait sonner la musique autrement.
2: Oui, vous avez dû adapter votre musique, du coup.
3: Bah, en fait, non. Ça se fait naturellement.
4: Non, ouais, ça se fait assez bien. En fait, moi, ce que j'ai fait au début, quand je suis venue en Dog the Bear, c'est que j'avais des poèmes en français et je les ai traduits en anglais pour en faire des chansons. Oui. Donc finalement, non, ça, c'est limite une étape au moins, en fait.
2: Bah oui, carrément, ça facilite.
1: Eh bien, merci My Dog the Bear. On vous retrouve. Alors nous, on risque de ne pas vous retrouver, puisque l'émission, c'est jusqu'à 20h. Donc on ne sait pas à quelle heure vous
2: êtes
1: exactement.
2: Nous aussi, on est en live.
3: Mais vous allez nous entendre à travers les murs.
1: On va vous entendre à travers les murs. On va essayer pas trop à travers le micro pour que les autres invités puissent parler. Donc on attend la sortie de l'album Deep Fried Bitches. Et puis, on rappelle, le 8 novembre, vous serez à la
4: maroquinerie
1: avec Jessica.
4: 93.
1: Yes. Merci My Dog the Bear.
4: Merci à vous beaucoup. Et apparemment, là maintenant, on va écouter Question of Face, qui est un morceau qui est sorti sur la compile Salut les Iquettes volume 1 en janvier là, 2025. Donc on vous laisse avec ce morceau Question of Face.
3: Ouais, et si vous voulez, garder la foi.
2: Merci.

0: reprise que le Clash avait fait du Police on My Back, si je ne m'abuse, c'était de Eddie Grant, mais j'ai un léger doute, mais voilà.
1: Ah, et on... va falloir vérifier, Mathieu a un doute sur le Clash.
0: C'est ça, ça y est, c'est un mythe qui s'écroule. Et on accueille maintenant le groupe qui jouera après My Dog the Bear, qui s'appelle Blob on Nalka. Alors je sais pas si je le prononce bien le Nalka puisque c'est du finnois et moi j'ai arrêté le finnois très tôt.
1: Ah ouais.
0: Bonjour
1: Blob
0: on Nalka.
1: Fine,
0: bonjour.
1: Ça,
2: Alors non effectivement c'est Nelke. Il y a des deux petits points sur le A. Voilà donc c'est Nelke, c'est du finlandais. Ne me demandez pas pourquoi. François pourra répondre mieux à cette question.
3: Le nom, il est moitié en français. Enfin, Blob, ça existe en français et en anglais, mais ça n'existe pas en finnois. Et l'autre moitié, c'est Onnelke, ça veut dire avoir faim en finnois ou finlandais. Et donc, en fait, le nom, il veut rien dire en français ou il veut rien dire en finnois. Mais si on traduit les deux bouts, ça veut dire le Blob a faim.
1: Ok. Ouais.
3: Alors, c'est un nom un peu bizarre, mais on nous trouve tout de suite... dans Google, par exemple.
1: Ah, directement.
3: C'est dur à mémoriser, mais il y a...
1: Vous avez choisi le nom pour la référence Google, c'est ça?
3: Non, en fait, c'est pas ça. on est resté très très longtemps sans nom, et on a trouvé après qu'on voulait un nom avec le Blob, et on a fait une longue liste de noms avec Blob, mais on trouvait toujours pas... Peut-être
2: on était assez fascinés par le Blob, vous voyez ce que c'est?
3: On a fait plein
2: une espèce de créature qui n'a pas de cerveau, mais qui est pourtant hyper intelligente, et qui apprend, et qui retient... Ça nous a pas mal intéressé. Comme quoi, sans cerveau, on peut faire plein de choses.
1: Et collagérer.
0: Oui, oui.
2: Ça nous correspondait bien, du coup.
0: On en connaît. Hein.
3: alors, on a fait une très longue liste de noms. Où il y a par exemple comme Blob Sen ou des noms comme ça.
1: Ouais.
3: Et puis finalement, on a pris celui-là parmi plein de noms. En fait.
0: Ah oui, non, mais comme quoi, ça prend vraiment du temps de choisir un nom de groupe. Hein.
3: Parce que tu peux faire un groupe et puis au bout d'un moment regretter d'avoir choisi ce nom-là ou je sais pas où. Et puis il y a aussi plein de noms, plein de gens qui ont le même nom. Et puis si tu prends un nom par exemple, si tu as un groupe qui s'appelle Cercle ou Circle, tu tapes dans Google, mais tu trouves jamais en
0: c'est
3: fait.
0: C'est ça.
1: Ah bah oui, il y en a 10 000, ouais.
0: Oui, ok. Là, effectivement, vous êtes à peu près sûr qu'il n'y a que vous qui a ce nom-là. Mais qui parle finnois dans le groupe?
3: En fait, moi, je suis passionné par les langues, mais finnois, je ne parle pas tellement, mais j'en ai fait un tout petit peu pour m'amuser.
1: D'où l'origine, quoi.
3: En fait, je suis tombé dans les langues à cause du punk hardcore parce que j'aimais bien, dans les années 80, j'aimais bien les groupes comme Ratus, Rustetit, etc. Dakaos, Bastards.
0: Alors, pour ceux qui ne voient pas les images, donc François, qui ne s'est pas présenté mais qu'on a beaucoup entendu, tu as une petite expérience.
3: Je vais laisser parler les autres après. Ouais, j'ai joué dans des groupes il y a longtemps.
0: Il y a des groupes il y a longtemps et les autres un petit peu moins, ou en tout cas il y a un petit peu moins longtemps. Je peux dire ça de manière.
2: François, c'est le doyen.
3: Le doyen du groupe. Ouais.
0: Ouais. Donc on va présenter quand même rapidement. Donc François, doyen du groupe, mais guitariste.
3: Ouais, je suis guitariste. Donc en fait, peut-être tu veux que je dise dans quel groupe j'ai joué ou.
0: Donc en fait,
3: il y a très longtemps, dans une autre vie, hein, presque, il y a très longtemps, j'ai joué dans I'm Atlos, qui était un groupe punk hardcore français. Après, quand on s'est splitté, on a fait Tears of a Doll avec un S, qui est devenu Tears of a Doll sans S. Et Tears of a Doll, il y a une première partie avec le chanteur d'I'm Atlos et une deuxième partie avec une chanteuse. Et la deuxième partie de Tears of a Doll, ça ressemble pas mal à la musique que nous on fait maintenant, en fait. Et puis après, Jérôme va présenter ses groupes, il a joué dans plusieurs groupes aussi.
2: Moi c'est un peu plus tardif, c'est fin des années 90 et j'ai joué dans plein de groupes de la scène un peu punk hardcore aussi de Paris, banlieue, Copyright pour commencer et puis Copy Wrong et puis plusieurs autres groupes qui ont eu des expériences plus ou moins éphémères mais un peu toujours avec les mêmes personnes et qui se sont retrouvés dans Stanley Kubi après où là ça a duré un peu plus longtemps et on a fait un peu plus de choses entre 2004 et 2009 en gros. Et François, on se connaît depuis cette période-là, les années 2000 à peu près.
3: On a déjà fait une répète ensemble.
2: On a fait des répètes. On a fait des concerts ensemble au défunt Vendémiaire. Je ne sais pas si tu te souviens.
3: Mm-hmm. Ah oui, c'est vrai.
2: Avant 2000, entre autres. Et puis voilà, on est resté en contact depuis ce temps-là.
0: Ah, ouais. Oui. Et donc, toi, Jérôme, tu es à la batterie.
2: Ouais.
0: Voilà. Et donc, il y a.

0: il y a quand même deux autres membres du groupe. Quand même.
1: Ah bah voilà, qui ont droit à la parole, ça
0: c'est sympa.
1: Letty.
2: Oui, bonjour.
0: Bonjour.
2: Bon, alors moi en fait j'ai pas trop de choses à dire. J'ai pas une grande expérience en fait musicale. J'ai commencé il y a 10 ans à peu près dans un groupe amateur avec des copains de reprise. Après j'ai fait j'étais dans un autre groupe de copains où on faisait des compos, etc. C'était sympa parce qu'en fait on faisait des nuits pendant le confinement dans une cave, c'était chouette. Et voilà, et en fait ça a été un peu la blague. C'était un matin, j'étais un petit peu voilà comme ça, j'ai dit tiens je regarde les annonces, et j'ai vu une annonce, j'ai fait oh bah tiens j'ai envoyé quelques enregistrements pour la blague. Et voilà, et du coup je me suis retrouvée un peu comme sur un plan Tinder où en fin de compte j'avais rendez-vous avec 3 mecs dans une cave que je connaissais pas du tout.
0: Chelou.
2: Cave complètement insonorisée et en fait on ne capte rien.
0: Sympa.
2: Voilà. Donc j'ai dit aux copines, je fais je vais à cette adresse quand même, on sait jamais. Ouais. Et voilà.
1: Et
0: t'es sorti de la cave.
2: Ouais.
1: Et qu'est-ce qu'il y avait dans l'annonce?
2: Dans l'annonce qu'ils avaient postée, ouais, bah, eux, ouais. ils cherchaient un chanteur ou une chanteuse, je sais plus. Et il y avait quand même leur âge, parce que j'avais vu qu'ils avaient eu 20 ans, j'aurais fait non. Puis ils se présentaient comme. Non.
0: Ah.
2: Ils se présentaient comme du punk expérimental, on va dire. Voilà. Et je me suis dit, bah tiens, mais j'avoue que c'était un peu pour la blague, c'est parce que j'avais pas du tout envie de bosser. J'étais devant mon ordinateur, enfin voilà.
0: Et
2: donc ça a marché, j'ai fait ah merde, bon bah j'y vais.
0: Et t'avais déjà testé un peu ce genre de musique un peu plus rentre dedans.
2: Ouais,
0: on va
2: ouais
0: dire.
2: J'étais avec les deux autres copains, on n'a jamais joué avec eux, hein, mais il y en avait un aux machines et un autre à la guitare, et c'était assez. Ouais, c'était plutôt expérimental et plutôt péchu en fait. Mmh. Voilà. Ça avait pas vraiment un style particulier, mais c'était plus.
0: Oui, t'as pas eu de difficulté à t'adapter, quoi, en fait.
2: Bon, je crois pas.
0: Faudrait en demander
2: après,
0: aux autres membres du groupe,
2: ouais.
0: Oui.
2: Bah après, alors, après, effectivement, ils m'ont amené des compos. Je fais, oh, mais c'est quoi ça? Mais comment je peux mettre une voix là-dessus? Ils peuvent pas faire couplet-refrain connement, quoi. Enfin, le truc facile. Et en fait, maintenant, je trouve ça super intéressant, en fait. Voilà. Justement, que ce soit pas si évident que ça, quoi. Mmh. Voilà, trouver une voix. Voilà, c'était tout.
0: Et le quatrième membre du groupe
3: Moi, c'est Nicolas et je suis à la basse. Alors, ils m'ont attrapé par petites annonces aussi, les
0: décidément.
3: Copains. Décidément.
0: Dans une cave,
3: insonorisée. Mais ils avaient les bons mots-clés. Là. Ils m'ont attrapé avec Victims Family et Mr. Bungle. Et là, j'ai signé tout de suite.
0: Là,
3: quoi.
0: T'as dit OK.
3: Ouais,
0: quoi.
3: J'ai dit là, c'est bon, c'est parti. Quoi. Il n'y avait pas vraiment de meilleure référence pour moi sur la.
0: Et t'avais déjà joué dans d'autres groupes?
3: Ouais, j'ai joué dans plein de groupes, mais qui n'ont pas atteint le stade de maturité de mes camarades. Mais ouais, j'ai joué dans tous les styles. Je ne vais pas le dire, je suis un peu le Benjamin de la bande. Pas d'âge. Et ouais, je suis un peu le résultat de plusieurs fusions de différents styles. J'ai joué tous les styles, ouais, du gros punk, du gros. Un peu de tout, quoi.
4: Ouais, et t'as cité quand même un nom qui est Victims Family,
3: ouais.
4: Et qui a quand même un lien avec la création du groupe.
3: Alors,
4: François.
3: C'est François qui explique.
5: Ah, c'est moi qui dois expliquer. Est-ce que je parle assez? Attends.
0: Oui.
5: En fait, avec mon ancien groupe, on avait joué avec Victims Family lors de leur premier concert à Paris. Puis j'ai fait aussi un projet de musique expérimentale avec des sons de grenouilles, de crapauds, de glaçons, etc. Où j'ai fait une première partie de Victims Family, donc je les ai rencontrés plusieurs fois. Puis c'est devenu des potes. Et donc pendant le confinement, et puis à chaque fois qu'ils jouaient en France, j'allais les voir aussi. Donc pendant le confinement, je jouais dans un groupe, mais je pouvais pas. Je me suis dit pendant le confinement, c'est bien de faire de la musique par correspondance avec des gens. Et c'est plus la peine de jouer avec des gens qui sont en France, ça peut être n'importe quel pays. Donc j'ai proposé de faire de la musique avec le bassiste de Victims Family, parce que ça fait longtemps que je voulais faire un truc avec lui. Et lui, il avait déjà commencé à faire un projet pendant le confinement, il s'était confiné à San Francisco en même temps que nous. Et il a fait un album qui s'appelle c'est le deuxième album qui s'appelle Specimen Box, parce que j'avais joué sur un premier truc comme ça. Et donc en fait, quand on a fait la musique avec. Pendant le confinement, en fait, il a sorti un double album après. C'est un peu chaotique, comme j'explique. Mais après, je me suis dit que je pouvais faire la même chose avec des membres de Tiro Fodel qui habitaient dans le sud de la France, enfin plutôt vers Carcassonne et dans le centre de la France. Mais ça n'a pas débouché rapidement sur quelque chose. Mais c'est comme ça que j'ai recruté Jérôme, en fait, pour jouer sur un projet de EP distanciel de Tirofodol. Mais dès qu'on a commencé à jouer ensemble, on s'est dit, oh, faut qu'on fasse un truc, pas en distanciel, mais un vrai groupe en présentiel, présentiel qui fait des concerts. Et donc après, on a passé des annonces pour recruter Nicolas et Laetitia.
6: Ouais, c'est vrai qu'à la base, on avait déjà fait des répètes des morceaux de Tirofodol il y a quelques années. Mmh. Et donc du coup, tu m'avais contacté pour ça au départ. Mmh. Et ça devait être juste une session, on fait quelques morceaux de Tirofodol et puis c'est tout. Quoi.
5: Ouais.
6: Sauf qu'on s'est mis à jouer ensemble tous les deux.
5: Ouais.
6: Qu'on s'est dit, bon, bah, c'est vachement bien, mais pourquoi on va faire Tirofodol? On n'a qu'à faire un truc nouveau.
5: Et puis on a récupéré des compos que j'avais fait en fait plutôt pour Tirofodol, et on a même pris le dernier morceau du concert qu'on va jouer. Il est composé par le bassiste de Tirofodol qui habite à Carcassonne. Puis il était d'accord pour qu'on intègre son morceau à notre répertoire.
6: Par contre, j'étais assez épaté qu'on rencontre Nico et Laetitia, parce que moi, les petites annonces, pour moi, c'était totalement improbable et impossible de rencontrer des gens avec qui les affinités puissent coller, quoi.
0: Moi, vous les avez mis où, ces petites annonces
5: C'est sur Zikinf, en fait.
0: Ouais.
6: Donc elle a voulu essayer, je lui ai fait confiance, et c'est assez hallucinant qu'on soit tombé sur eux, parce que ça a matché immédiatement.
0: Bah ouais.
6: Alors moi, j'y croyais pas une seconde.
5: On a eu trois réponses pour la basse, et après, pour la bassiste, on a ciblé plutôt une chanteuse qu'un chanteur,
0: Parce que vous préfériez, et puis voilà.
6: On aime bien les notes,
0: c'est
6: les notes
0: plus
6: aiguës.
0: Une question de voix, ouais, voilà, c'est ce que vous recherchiez à la base.
5: Ouais, c'est parce qu'en fait, moi, c'est parce que je voulais éviter le growl, et puis lui, il aimait bien, X-Respects, ou peut-être aussi la fraction, et donc ça nous a plus préféré avoir une chanteuse.
0: Un petit break.
2: Les chanteurs.

0: Les blobs sur la plage, mais ils sont aussi à la radio.
1: Oui, ils sont. Et, ouais. et ceux sur la plage, ils n'avaient pas faim, en fait.
0: Non.
1: C'est ça, c'est la
0: ils
1: différence.
0: Ils étaient sur la plage.
2: Ah, mais ils attaquent la plage, quand même.
1: Oui, donc, oui. Mais...
2: Il y a peut-être un lien avec la faim.
1: Je ne sais pas si c'est la faim ou la pure méchanceté, en fait. On est toujours au CICP, au 21 Terre Rue Voltaire, pour cette soirée de soutien à la coordination anti-répression. On est toujours avec Blob en Nelke. Voilà,
0: je
1: maîtrise un mot de finnois, ça y est. Et on vient d'écouter alors un premier morceau de vous. Donc c'était quoi?
3: C'est un morceau qui s'appelle Je me sens bien, mais comme c'est Letty qui a fait le texte, peut-être.
4: Ouais, c'est un morceau qui s'appelle Je me sens bien. En fait, je dirais que c'est un mec un peu. Pas franchement bien dans sa peau, en fait, et qui à un moment va péter un câble et va prendre un flingue, voilà, pour tuer ses parents. Si je résume, voilà, il y a un truc comme ça.
0: Un truc frais, quoi.
4: Ouais, oui, c'est pas super frais. Mais...
1: Oui, oui, non, c'est. Voilà, on est aussi dans le très gay avec les My Dogs the Bear, donc ça continue. Hein. et donc, juste après, on vous a fait un petit clin d'œil avec les Ludwig von 88. Les blobs sont sur la plage. Les blobs attaquent la plage.
0: Oui.
1: Et donc voilà, vous pourrez en faire une reprise quand vous voudrez.
0: Je crois que c'est en libre accès, il n'y a pas de souci. C'est libre de droit.
1: Ça, je ne sais pas. Sur votre Bandcamp, vous indiquez comme genre meltcore. Alors, est-ce que c'est parce que c'est obligé de mettre un genre quand on met de la musique sur Bandcamp? Parce que moi, globalement, la démo qui apparaît, je vois pas vraiment très hardcore. Je vois très varié, un peu expérimental peut-être. Et donc, est-ce que vous continuez à faire un peu ce que vous voulez dans ce sens-là, mais pas sans durcir? Votre musique ou ça a changé et le futur album il sera différent de la démo?
5: Alors bon, l'étiquette, déjà le principe d'étiquette, j'ai toujours trouvé ça assez ridicule. Donc moi, dans tous les groupes que j'ai joué, on a toujours trouvé des noms d'étiquettes parfaitement idiots qui voulaient absolument rien dire. Ça peut être un jeu de mots, ça peut être n'importe quoi. Mais enfin, sauf si on fait vraiment un style très classique, mais à partir du moment où on a des influences variées, où la musique va à droite et à gauche, mettre une étiquette, bon.
1: Plutôt plus à gauche d'ailleurs.
0: Ouais, c'est quand même à gauche, quoi.
5: Même au centre. Et du coup, voilà, l'étiquette Melcore, elle veut dire ce qu'elle veut dire. C'est parce qu'il y a des fois des organisateurs de concerts qui nous demandent, il faut qu'on mette un truc. Donc on dit, ben mettez ça, ça veut rien dire, personne ne comprendra rien, c'est très bien. Ouais. Après, on a tous plein d'influences diverses et variées, et je pense que tout simplement chacun y met son grain de sel dans ce qu'on fait. Donc les morceaux, ils peuvent aller un peu partout, dans tous les tempos, dans toutes les influences, du plus dur au plus cool. Enfin, c'est quand même relativement un petit peu énervé, mais il n'y a pas de direction très claire, quoi. Il y a beaucoup d'influences différentes dans ce qu'on écoute, donc ça peut aller un peu partout. Voilà.
1: Et comment ça se passe pour la composition d'un morceau? Y a quelqu'un qui amène un riff, ça se construit autour ou...
5: Ouais, c'est de la démocratie participative à 100%.
1: Oui, et c'est-à-dire que ça peut arriver qu'il y a un morceau qui se construit et qu'il y en a un qui dise non, moi ça me va pas du tout, et vous le laissez tomber.
5: Ouais.
1: Oui, oui, donc c'est vraiment de la démocratie participative.
5: Ben,
1: quoi,
5: moi,
1: c'est...
5: j'ai toujours fonctionné comme ça, et je pense que les autres, plus ou moins.
3: Oui, c'est ce qu'on fait. En fait, souvent, j'amène un riff de guitare, et si ça ne plaît pas à tout le monde, on jette le porte sur la poubelle.
5: En fait, l'idée, c'est que chaque plan, chaque idée, chaque arrangement, soit ça plaît à tout le monde, soit s'il y en a un qui est bof, bon, on ne le fait pas, ou on le change. Ouais. Mais il faut que tout le monde soit content de tout à tout moment.
1: Oui, et donc avec... Une répète par mois, c'est vrai que c'est compliqué d'être très productif.
5: Bah ouais, c'est pour ça qu'on avance lentement, mais sûrement. Comme un blob, tu vois, c'est très lent un blob.
0: Oui, mais
1: ça ne s'arrête pas.
5: Exactement.
0: C'est ça. Le temps, c'est toi, le monde, tout.
1: Mais donc, vous avez dans l'idée d'enregistrer, si tout va bien, le mois prochain.
3: Ouais, on va enregistrer les morceaux qu'on va jouer en concert. Peut-être pas, parce qu'on a une reprise aussi, mais peut-être pas la reprise, mais. Mais on va enregistrer tout notre répertoire.
5: Un peu propre,
3: Ça fait comme un album, quoi. C'est bon.
1: Ouais, et vous allez enregistrer ça où, avec qui?
5: Ben on sait pas, c'est ça qui est bien.
1: D'accord.
5: Non, on a plusieurs pistes et idées. Ça va rester plus ou moins à la bonne franquette de toute
3: c'est
5: façon.
3: Avec des amis.
5: Avec des moyens du bord, mais en essayant d'avoir quand même un résultat correct. Mais tout ça est encore un peu flou, mais bon, d'accord. Ça va se faire.
1: Et donc, pour l'album, même chose, vous verrez à essayer de trouver un label par la suite pour vous aider.
5: Ouais, on a pas mal de contacts avec les années, mais on n'a pas encore abordé la discussion de qui, quoi, comment.
0: Faut
5: déjà qu'on arrive à l'enregistrer.
3: On
5: essaiera de le mixer et après on essaiera d'en faire quelque chose.
3: On cherchera quand on le refera écouter, on va d'abord enregistrer avant de chercher.
1: Ok, et puis moi sur votre Bandcamp, j'ai remarqué sur la démo, il y a deux morceaux pour lesquels il n'y a pas les paroles. En revanche, il faut cliquer sur info et le morceau, il apparaît tout seul avec les paroles. Est-ce que c'est quelque chose qui n'est pas arrivé exprès ou ces morceaux, ils ont une signification, ils ont plus de sens que les autres?
3: Ah, c'est moi qui ai fait ça, j'ai mis les paroles. Quand tu cliques dans le morceau, tu auras les paroles, mais si tu cliques pour avoir toute la démo, il n'y a pas les paroles.
1: Mais en fait, sur les six morceaux, il y en a quatre où on peut avoir les paroles directement, et il y en a deux où il faut cliquer sur le morceau. Donc ça, c'est... Oui, c'est une...
3: Je pense erreur de manip. Moi, je pense qu'il faut toujours cliquer sur le morceau pour avoir les paroles, parce que sinon, t'as tous les morceaux. Bah, je sais pas, je vais vérifier.
5: Pas de volonté délibérée.
3: Il n'y a pas de morceaux censurés. Il n'y a pas de paroles censurées.
1: Voilà, c'est ça. Voilà, je préférais poser la question des fois que...
5: Je pense que c'était une maladresse de programmation ou d'agencement du truc, mais c'était pas délibéré.
0: Et donc, à mettre les paroles, ça a un sens. Enfin, vous comptez vraiment sur quelque chose, quoi.
5: Oui. Et par exemple, Letty, elle a
0: démarré. Parce que c'est Laetitia qui amène ces morceaux, quoi. Enfin,
5: elle a démarré en anglais, par exemple, avec plusieurs textes en anglais. Et puis un jour, elle nous a sorti un texte en français. Et on a tous trouvé ça génial de comprendre les paroles.
0: D'accord.
5: Parce qu'en anglais, bon, au concert et tout, souvent, on comprend la moitié. Mm. Et en français, et c'est.
4: J'ai pas un accent foufou en anglais.
0: Ok.
4: Voilà.
0: Oui, mais ça donne un charme. Des
5: en français non plus.
4: C'est ça, quoi. Mais donc voilà.
1: Mais tu es la seule à écrire les paroles.
4: Non, on a. Il y a deux textes, trois textes de François.
3: En fait, c'est mieux que ce soit la personne qui chante qui fasse ses paroles.
1: Mais moi, je
3: vais demander de chanter trois textes à moi parce que j'avais des trucs politiques à exprimer. Mais pour le reste, c'est elle qui écrit toutes ses paroles. Et comme on a dit, en fait, elle est plus expressive en français. Ça rend vachement bien quand elle chante en français. Donc on a switché vers le français.
1: Ouais. Et donc ça fait
0: c'est le deuxième.
1: C'est une pression supplémentaire
4: je trouve que c'est moins simple en fait. Enfin, c'est plus parce que bon, enfin, en anglais, où je peux dire un peu tout et n'importe quoi et voilà, ça passe. Non, en français, je trouve que c'est plus compliqué. Enfin, c'est plus.
1: Tu t'exposes plus.
4: Ouais, quand même. Enfin voilà. Mais je commence à prendre le pli, hein. D'ailleurs, voilà.
0: Et pas de difficulté musicale entre l'anglais et le français, pareil.
4: Alors moi, je trouve que c'est plus difficile en français.
0: Ouais.
4: Parce qu'en fait, eux, ils amènent la composition. Mmh. Et vu qu'il y a sur leur composition, je les trouve toujours un petit peu compliquées. Du coup, moi, il me faut un temps et j'écoute et je réécoute et je m'imprègne du truc. Et après, tout d'un coup, j'ai une idée, quoi. Et je trouve que de toute façon, en anglais, c'est plus facile. Enfin, pour que ça. Parce que
0: il
4: y a du rythme, ça glisse, c'est plus simple. En français, je trouve que c'est plus. Comment dire ?
0: L'exercice est plus difficile.
4: Ouais. C'est, ça glisse pas. Ça glisse pas. Voilà. Mais c'est intéressant.
1: On va vous laisser vous préparer pour votre concert de tout à l'heure.
4: Ouais.
1: On imagine à peu près vers 20h, quelque chose comme ça.
0: Ouais. Au 21 Inter rue Voltaire.
1: Au 21 Inter rue Voltaire, vous pouvez encore venir. Donc on va vous laisser Blob on Nelke. On va passer le morceau Marching On. Voilà. De vous. Merci d'être venu. On attend donc des nouvelles de l'album.
4: Merci à vous.
0: Avec plaisir.
4: Ah oui, c'est Marching On, c'est un morceau sur l'armée, voilà, c'est sur les soldats, sur ce qu'on peut leur comment dire, ce qu'on peut leur dire pour qu'ils adhèrent à la chose, voilà.
0: C'est d'actualité.
1: Parfait. Ouais. Oui, c'est
0: mais
1: ça.
0: Avec le sourire.
1: Pour les motiver, allez, soyez heureux d'aller mourir.
4: Oui,
1: pour
4: voilà, un truc un peu comme ça.
1: Merci, Blobonelke.
6: Merci,
1: à bientôt.
6: Construit.
4: Merci à vous.
0: À bientôt.

0: c'est toujours Fadé. Constroy en direct du CICP au 21 Inter rue Voltaire pour cette soirée de soutien à la coordination anti-répression. On vient d'entendre Marching On, un morceau de Blobon Nelke. Et là, à l'instant, une nouveauté, puisque Jessica 93 vient de sortir son nouvel album, 666 tours de périph. Et on a écouté le morceau Florence Ray, All Cops Are Beautiful.
1: Oui, pourquoi pas.
0: Ah, pourquoi pas. On accueille maintenant un groupe qui s'appelle comme un groupe qui est bien connu, mais un peu différent. Puisque on reçoit Poésie Zéro, Rueil-Malmaison.
2: Exactement.
0: Bonjour les Poésie Zéro, Rueil-Malmaison.
3: La section Rueil-Malmaison. Dans la place.
2: Du 9-2 de merde.
0: On connaît un petit peu Poésie Zéro. Et en fait, on s'aperçoit, par exemple, quand on regarde sur Bandcamp, qu'il y a actuellement, il y a trois Poésie Zéro. Les Poésie Zéro d'origine, je dirais.
2: Oui,
0: et
2: est vrai.
0: Et puis Poésie Zéro, Rueil-Malmaison, il y a encore un autre Poésie Zéro.
2: Sur Yvette.
0: Oui.
2: Ouais.
3: Et sur Yvette.
2: Ouais.
3: Ah, ok.
0: Et donc, les trois mentionnent la Fédération internationale de Poésie Zéro. Et donc, la question, mais. Qu'est-ce que c'est que cette Fédération internationale de Poésie Zéro ?
2: C'est moi qui parle. Poésie Zéro a fait un morceau qui s'appelle la Fédération internationale de Poésie Zéro. C'était au moment du Covid, je crois, juste avant. Et dedans, ça dit prends le nom du groupe, prends les morceaux, appelle-toi Poésie Zéro, mets tout ça sur Internet, parce qu'on n'a pas envie de jouer dans ta ville de merde. Donc, comme on savait qu'ils voulaient pas jouer dans notre ville de merde, on a fait Poésie Zéro, Rueil-Malmaison, voilà. Et même nous, on ne peut pas jouer dans notre ville de merde.
3: Ah merde.
2: Donc on joue ailleurs. Ah ouais. Donc ce soir.
0: Vous êtes obligé d'aller jouer au CICP.
2: Exactement.
0: Ou à l'Harmonie à Montreuil.
2: Exactement, on joue partout sauf
4: Rueil,
2: chez nous.
4: On joue à Montreuil.
3: À Montreuil.
0: Et donc, mais c'est donc vraiment parti de là.
2: Exactement, exactement. Ouais.
3: Donc suite au confinement, en fait.
2: Ouais, en fait, au début, on jouait à distance. On s'envoyait une gratte, une basse, une batterie, comme ça. On joue avec une boîte à rythme, comme Poésie Zéro. On a gardé le profil Poésie Zéro. Et donc au départ, c'est juste une connerie. Et il y en avait plein partout en France qui faisaient ça. Il y a même un morceau qui a été joué avec une brosse à cheveux qui était excellent d'ailleurs. Alors il y a plein de groupes qui reprennent les morceaux de Poésie Zéro. Nous, on a été un peu plus chiant dans le truc, c'est qu'on a repris une batterie par exemple et on a réécrit un morceau dessus. Voilà, on a plutôt fait des trucs un peu à part, plutôt composés, mais toujours en essayant de garder l'esprit Poésie Zéro. Et puis voilà quoi.
3: Ouais, il n'y a pas une charte super rigide dans la franchise quoi.
2: Non, et puis,
3: vous pouvez ouvrir une Poésie Zéro avec n'importe quoi quoi.
2: Exactement.
4: Ouais, pas de statut à signer. Ouais,
3: ouais, rien quoi. Ouais. Bah, un reversement de pourcentage sur les ventes.
2: Non, mais ça nous saigne à chaque fois.
3: Ah ouais.
2: Ils nous saignent, j'espère qu'ils écoutent.
0: Mais après, pour avoir envie de rentrer dans la franchise Poésie Zéro, enfin Fédération internationale de Poésie Zéro, faut avoir envie de faire de la musique. J'imagine que vous n'êtes pas venu de nulle part.
2: De la musique.
0: Alors je sais, c'est pas un gros mot, mais
3: les sons qui se mettent harmonieusement en place, quoi.
0: En gros, les instruments, vous les avez découverts en créant le groupe ?
2: Non.
0: Non.
2: On a tous joué il y a longtemps parce qu'on est des petits jeunes. Hein, moi, j'ai 19 ans, par exemple. Il y a longtemps que j'ai 19 ans, en fait. Je jouais il y a longtemps. J'ai commencé à faire du hardcore il y a très longtemps. Après, j'ai fait du rock approximatif. Et puis après, j'ai eu des enfants. Et du coup, il y a eu une pause de 25 ans.
3: Ah ouais.
2: Et le Covid a fait que...
3: Ah oui, ça reste longtemps, les enfants.
2: Ils sont encore là, d'ailleurs. Ils sont encore là. J'espère qu'ils écoutent.
0: Ouais. Mais normalement, ils se gèrent un peu plus...
3: Ils savent faire des pattes.
2: Ouais,
3: c'est déjà bien.
2: Donc ça, c'est pour ma part. Je vais laisser les autres parler d'eux.
1: Bah pour ma part, je jouais du punk quand j'étais plus jeune, et puis après j'ai arrêté de jouer, et puis ben j'ai eu envie de reprendre. Donc avec Laurent, mon chéri, on s'est dit ben pourquoi pas reprendre les instruments. Donc voilà, le morceau La Fédération de Poésie Zéro nous a lancé, et puis nous voici là ce soir à vous expliquer voilà pourquoi on a repris les instruments pour faire de la musique.
3: Et question instrument, c'est quoi ?
1: Moi, je joue de la basse.
4: De la guitare.
0: Ouais. Et toi aussi, Laurent, tu avais déjà joué
4: Alors moi, j'avais déjà joué, ouais. De mon sud lointain, là, on avait les shérifs qui jouaient pas loin, mais à l'époque, c'était difficile d'aller les voir. Donc voilà, j'ai plus joué un peu rock, hard rock avec les potes au lycée. Et puis, en arrivant au boulot en région parisienne, des collègues de boulot sont tombés sur moi pour jouer du blues rock. Donc voilà, on a joué un peu de blues rock, du coup ça a fait une chanson. On la fera tout à l'heure. Et puis bah voilà, les enfants avec les guitares un peu rangées quoi, et qui sortent de temps en temps, et puis la libération là avec
5: il y a un gros con qui est arrivé, c'est moi.
4: Voilà.
5: C'est à toi de parler.
3: Ah oui, tu es le quatrième membre.
4: Ouais, parce que du coup, donc, on n'avait pas de batterie et il nous fallait quelqu'un pour lancer la boîte à rythme.
6: Oui, parce que moi, j'ai pas d'enfant.
3: Mais t'as une batterie.
6: Je suis beaucoup plus jeune que.
0: Une boîte à rythme.
3: Une boîte à rythme, pardon.
4: Ouais, t'es beaucoup plus jeune.
6: Mais j'avais juste les clés de la salle de répète, quoi. C'est tout, ouais.
3: Ah, ok.
6: C'est pour ça que je suis là.
0: Ouais, mais t'avais déjà joué ?
6: Moi, je fais de la guitare, sinon, mais là, je fais que des chœurs et je lance la boîte à rythme, en fait, dans ce groupe.
4: Ouais, mais c'est vachement important.
6: Je sais pas, mais voilà ce que je fais là-dedans.
3: T'appuies sur le bouton, quoi, voilà. En fait.
6: Au bon moment.
3: Ouais. Bah ouais, mais c'est très important. Hein.
0: Essaye. Donc, si je résume, quand même, ça veut dire que Poésie Zéro vous a permis... à vous anciens musiciens de vous relancer en disant de toute façon on risque rien, on s'amuse et
5: le délire va encore même plus loin. Ouais. Voilà, on a une fan de Justine, moi on écoute tous Justine. En fait, c'est comme ça qu'on a découvert Poésie Zéro, parce que faut pas oublier que le chanteur de Poésie Zéro, c'est l'ancien batteur de Justine. Donc c'est comme ça qu'on a découvert le truc. Du coup, j'ai loupé le film. On parlait de quoi juste avant ?
0: Mais non, en fait, du fait que vous êtes d'anciens, oui, d'anciens musiciens,
5: oui,
0: et que
5: voilà, je reprends.
1: Ah oui, c'est important de dire comment on s'est connus,
5: ouais,
1: aussi.
5: Ouais, alors, ça, déjà, ouais,
1: à la base,
5: nos enfants font du rugby.
7: Bref.
5: Ah, ouais, on va passer un morceau, un super morceau. Je sais pas ce que c'est, mais ça va être super.
3: Ok, on reprend sur le rugby après.

0: Hop là,
1: c'est du cours. Hein.
2: C'est du cours. On est toujours avec Poésie Zéro, Rueil Malmaison. On vient d'entendre un de vos morceaux. C'était quoi?
1: C'était là.
2: C'était là.
0: C'était là.
1: Là. Alors, comme on écrit en majuscule, ça fait L0. C'est mais c'est là, parce qu'on fait des là, et on joue là.
2: Voilà.
1: C'est voilà l'explication.
0: Oui, oui,
1: de...
0: ça décrit parfaitement.
3: Il ne faut pas chercher des fois.
1: Non.
0: Il faut aller à l'essentiel.
2: Il ouais, ne faut pas chercher, mais enfin, nous, on est obligés de chercher un peu. Quand même. Et donc, on était en train de, d'aborder la question du rugby.
1: Ouais,
2: en
1: ouais. Fait,
2: du rugby dans le punk.
0: Ah, ouais, Malmaison.
1: Exactement, nos purée. Enfants jouaient dans le même club. Ils ont joué d'ailleurs 10 ans dans le même club. Et nous, on se voyait sur les bords des terrains, on se regardait nos t-shirts d'un air patibulaire, mais presque.
0: Le dimanche, dans la brume, par un temps de pluie. Tiens,
1: ouais, voilà. Il écoute la même musique que moi, machin. Et puis, on s'est rapprochés comme ça, quoi, en fait.
0: Voilà. Ouais, puis, enfin, ça dure longtemps, un match.
1: Ouais, ouais.
3: Donc, ouais, surtout la troisième mi-temps.
0: La troisième mi-temps, oui.
1: Puis après, bah, on a été chacun chez soi, aller jouer. On jouait à 2h du mat, bien bourré, des conneries. Et puis voilà, c'est comme ça que c'est parti. Bon, c'est parti notre rencontre. Et après, bah ouais, le fait de.
3: Après, on a écumé énormément de bars et de salles parisiennes pour aller voir les autres groupes jouer. Ça a bien fédéré le truc aussi.
1: Ouais.
3: Il y a énormément finalement de lieux et de choix de groupes sur la région parisienne. Donc ça, c'était quand même assez exceptionnel. Et grâce à ça, donc. On a notamment croisé la route de Justine et son célèbre batteur François Xavier, donc chanteur de Poésie Zéro, qui nous a ce soir-là joué vraiment son rôle de fixe de Poésie Zéro, donc limite à nous engueuler parce qu'on avait forcé notre fille à venir voir le concert, qu'elle avait rien à foutre là, qu'elle aimait pas le punk et qu'on l'avait forcé, etc., etc. Et donc c'est un peu parti de là aussi, quoi, reprendre les instruments et et puis bah faire les cons, quoi.
2: Oui,
3: comme il nous avait promis.
0: Pour que votre fille puisse voir le con un concert voilà. De Poésie Zéro.
2: Alors au début quand on a vu l'affiche, on a vu Poésie Zéro, ouais. Et on était un peu surpris. Et je pense qu'il y a des gens qui sont peut-être qui sont là ce soir en se disant tiens ça va être Poésie Zéro.
3: Non, ils sont partis.
1: C'était bah non,
3: ça c'est à cause des organisateurs, ils font ça pour qu'il y ait plein de monde.
2: Mais ça vous arrive ça que des gens organisent, disent allez vous venez, et puis se disent ah mais c'est pas les vrais.
1: Alors il y a plusieurs choses qui arrivent, c'est que quand les vrais jouent, des fois les organisations nous taguent en tant que Poésie Zéro Rueil Malmaison, donc on est obligé de leur dire
2: c'est pas nous.
1: Non, c'est pas nous. Donc là on se dit voilà, l'orga même c'est des gros trucs, hein, comme le motoculteur l'autre fois, ils nous ont tagué alors que on n'est pas les vrais, quoi. Bon, fallait pas que je les cite, pas trop tard. Mais bon voilà, des trucs comme ça. Bon après nous ça nous fait marrer, ça fait marrer aussi les vrais Poésie Zéro parce qu'on est toujours en contact, donc c'est ça qui est drôle.
0: Bah oui, ils sont au courant de vos concerts obligatoirement, quoi. Eux aussi ils sont tagués quand vous jouez.
1: Bon, c'est un jeu, quoi. De toute façon ils se font dépasser par le truc aussi, hein. C'est ça qui est drôle. Et c'est eux qui nous ont fait jouer la première fois, faut pas oublier aussi. C'est
0: d'accord.
1: Ils ont organisé le Zéro Fest
2: avec que des
1: Poésie Zéro, et il y avait des groupes qui jouaient entre les Poésie Zéro, on va dire ça, ouais. Comme ça, alors que normalement c'est l'inverse, mais donc c'était super cool, c'était à Rennes, et il y avait un Poésie Zéro Amiens qui jouait aussi, et eux ils reprenaient que du Poésie Zéro, que Poésie Zéro ne joue plus, donc ça faisait vraiment
0: d'accord.
1: Une continuité, quoi. Ouais.
0: Et il y avait combien de Poésie Zéro à ce fest?
1: Bah là,
4: il y en avait
1: quatre.
4: Trois.
1: Quatre, non, avec
4: trois,
1: les vrais,
4: quatre,
1: ça
4: les vrais, ouais. Ouais. Ouais. Trois de la fédération et quatre.
0: Pas mal.
1: Ouais.
2: Et le principe de la fédération, c'était vous pouvez reprendre Poésie Zéro autant que vous voulez.
1: En fait, Poésie Zéro a mis tous ses morceaux piste par piste en ligne gratuitement et on peut faire ce qu'on veut avec.
2: Ouais. Ouais. Et donc vous ne faites que des reprises ou vous faites aussi des compos?
1: Donc fait principalement des compos.
2: C'est bien ça.
1: Voilà. Ouais.
2: Et vous êtes un peu sorti de la ligne, quoi.
3: Non, c'est un couplet de la chanson Fédération Internationale, ouais. Qui dit aussi prends tes potes et fais ton groupe et va jouer dans ta ville de merde parce que nous on a la flemme, quoi.
1: Ouais.
3: Donc on a pris ce plus
1: marqué,
3: pendant là.
1: Fais tes propres morceaux, mets tout ça sur internet. Voilà, donc on a vraiment suivi le truc. Le seul truc qu'on n'a pas fait en fait dans ce morceau là c'est vendre des t-shirts à des blaireaux. Alors on n'a pas encore fait les t-shirts, mais on y travaille.
2: vous avez commencé à faire des badges déjà.
1: Oui, ouais, on a des badges, des autocollants. Bon, on a fait des t-shirts mais on s'est foiré dessus, mais on en refera.
0: Et du coup, Poésie Zéro, Canal Historique reprennent vos nouveaux morceaux de Poésie Zéro ou pas encore?
1: Les vrais Poésie Zéro reprennent, ouais, nos morceaux.
0: Oui, le Canal Historique, est-ce qu'ils reprennent vos morceaux?
1: Non, ça serait bien.
0: Ah ouais, parce que normalement, il y a un échange dans les deux sens.
1: J'y crois, FX, si tu m'entends. Bougouz, hein, aussi.
2: Ouais, donc, au départ, c'était un peu une blague, hein, ouais. Mais vous prenez au jeu.
1: À fond. Enfin, alors en fait,
2: parce qu'on vous voit quand même assez régulièrement. Alors ouais. C'est tout est relatif, hein, bien sûr.
1: Oui, ouais.
2: Vous jouez quand même plutôt pas mal.
1: Là cette année, ouais. Ouais, on a tout pété là.
3: Je vais partout à Montreuil.
1: On a fait quoi? C'est le quoi? C'est le sixième, non, septième cette année.
4: C'est notre 11e concert.
1: Ouais,
4: ce soir.
1: Ah oui, en tout.
0: De l'année.
4: Non, pas de l'année.
0: Pardon.
4: Depuis le premier, en fait.
0: Ouais.
4: Ok. On en est qu'à 11.
0: 11.
4: Mais voilà.
0: Mais là, cette année, vous
4: ouais,
0: avez
4: on,
0: quand
4: on
0: même
4: on a joué presque tous les mois depuis un petit
1: depuis
4: moment.
1: Depuis le début de l'année, ouais. Parce qu'on a commencé en février.
0: Ouais. Ah bah voilà.
2: Oui, donc, et donc, avant de... Enfin, pour jouer, vous répétez régulièrement ou...
1: Ouais, toutes les semaines.
2: Ah oui, toutes les semaines. Donc, ouais. Donc c'est quand même un truc sérieux.
1: Ouais, on veut en vivre.
3: C'est comme on n'est pas carrière. Sûr d'arriver à la retraite. On s'est dit, il faudrait trouver un complément, quoi.
1: Ouais, bah, ça vide la tête. On s'éclate, voilà, quoi.
2: Ouais, et il y a un autre point sur lequel vous avez repris l'idée Poésie Zéro, c'est d'appeler vos albums album bleu, alors qu'il est soit blanc,
1: ouais.
2: Soit orange.
1: Ah oui, non, mais c'est. Voilà, faut tout prendre, sinon on comprend rien, quoi. On écrit tout en majuscule. Comme ça, les gens ils comprennent plus rien, c'est drôle. Là, on a tout repris, ouais. Tout. Il n'y a que le pognon qu'on n'a pas repris.
2: Ouais.
1: Donc, on espère qu'ils fassent l'Olympia et qu'on joue à leur place.
0: Et que vous soyez tagués.
1: Exactement.
2: Et alors, vous aviez commencé par un premier album enregistré au téléphone.
1: Ouais, exactement.
2: Il y a un deuxième qui est le réenregistrement du premier.
1: Voilà,
4: ouais, on a la flemme, on va pas faire des choses en plus.
2: C'est ça. Mais alors, moi, je vous ai vu il y a pas très très longtemps.
1: Ouais.
2: Vous avez quand même un peu plus de morceaux sur scène que les morceaux enregistrés.
1: C'est la flemme les enregistrements.
2: Oui, c'est ça. Mais vous bossez quand même. Vous écrivez pas mal.
4: On a beaucoup de morceaux. Hein.
1: On doit avoir une quarantaine de morceaux, quoi.
0: Ah ouais.
1: Ouais. Ah oui, ah oui, oui. Si, si.
0: Ouais. Ouais. Belle production quand même.
1: Disons que je compose très vite. Je leur avais dit pourtant, ils me croyaient pas, mais oui.
2: Ouais, donc c'est toi qui compose.
1: En grande partie.
2: En
1: ouais,
2: grande
1: mais,
2: partie.
1: Mais pas que.
2: Et les paroles. Enfin, je dis paroles.
1: moi aussi. Mais pas que.
3: Ouais, t'es quand même l'artiste principal.
1: C'est vrai, ouais, c'est vrai. Mais c'est pas moi qui ai la loge.
4: Et la com aussi, c'est David, toujours.
2: Ah oui, en fait, c'est un Poésie Zéro.
1: Ouais, en fait, je vais les virer bientôt, mais ils ne savent pas.
2: Roy Malmaison.
0: Une exclusivité Construy.
1: Ouais, ouais, ouais. Ouais, ouais.
2: Non, et en fait, moi, je me demande jusqu'où vous allez pousser, le truc.
1: Jusqu'au bout. Tant qu'il y aura du public.
0: Bout du bout.
2: Non, mais c'est, à quel point ça va rester une plaisanterie et à quel point vous avez. Enfin, répéter toutes les semaines déjà, c'est quoi?
1: Ouais, bah on a la chance de répéter dans un endroit un peu particulier où voilà, ça nous coûte moins cher que quand on était gamin où on répétait dans des studios à je sais plus combien de l'heure. Donc là, on a cette chance-là.
0: Ouais, vous avez une facilité
1: de
0: pouvoir vous retrouver régulièrement. Quoi.
1: Ouais, ouais.
0: C'est cool.
1: Ouais,
3: on est tous de Rueil, donc on est sur place. Hein.
0: Ouais. Oui, non, mais.
3: Et on a. tout ce qu'il faut sur place. Hein.
0: Ouais, voilà.
3: Ça ne coûte pas très cher. Ouais. Et donc, c'est vraiment un plaisir, une détente, un défouloir. Donc, voilà, c'est pas un boulot parce que.
2: J'ai pas parlé de boulot. Hein.
1: Non, oui. Non, non, mais monter sur scène, voilà, on a
0: on
1: pas.
0: On dit pas de gros mots à l'antenne.
1: On n'a pas de stress. on n'a pas de stress pour monter sur scène. C'est vraiment un plaisir, quoi. De toute façon, en général, les gens quand ils nous voient jouer, ils disent mais vous vous éclatez sur scène. Bah ouais, en fait, oui, on s'éclate comme, sens, hein. Comme quand on est en répète, quoi, pareil.
2: Ouais.
1: Voilà, on a nos stress.
2: Et avant de vous libérer, après ce concert au CICP, vous avez d'autres dates prévues.
0: Alors, à part l'Olympia, bien sûr.
1: L'Olympia, le 12. y a peut-être une date qui va tomber, mais j'en parle pas pour l'instant. Sinon, on en a une grosse qui va tomber. C'est le 14 mai, c'est ça. C'est à l'Arsenal Rock Festival dans l'Aisne. Hein. C'est un festival de punk sur 3 jours que des groupes qui chantent en français. Je dis pas quel jour on passe parce que c'est encore secret. Et on fait en plus les intergroupes ce jour-là. Voilà. C'est-à-dire qu'on va jouer et après on va faire chier entre les groupes.
0: Okay. Bon programme. Voilà. Donc, vous avez le temps pour vous y préparer parce que.
1: Bah c'est pas sûr parce que en fait comme on cherche pas les dates en fait les gens nous appellent ça vous branche de jouer bah oui. Voilà. Tout simplement. Ouais,
0: donc il peut y avoir des nouveaux concerts la semaine prochaine. Quoi.
1: Exactement. Ouais,
3: ouais s'il ouais. faut.
0: D'accord. Ouais. Vous êtes au taquet, les instruments prêts, tout.
1: Ouais. C'est comme ça que ça marche. En fait.
2: Eh ben, merci Poésie Zéro, Rueil Malmaison.
1: Merci à vous.
2: On vous retrouve
1: merci.
2: Sur scène bah, allez, vers 21h, j'imagine.
1: Ouais, on est
2: ça.
1: Des têtes d'affiche aujourd'hui.
2: un truc de dingue.
0: Bah, ils sont trompés de Poésie Zéro, donc voilà.
2: Ouais.
0: Profitez-en.
2: On vous laisse avec les gestes barrières.
1: Ouais, c'est un super morceau. C'est les manifs, mais vu du côté des CRS.
2: Mais c'est vrai qu'on n'a pas l'habitude.
1: Et ça va bien avec le thème d'aujourd'hui.
2: C'est ça.
0: Cette vision des choses nous est totalement inconnue.
1: Bah, nous aussi.
2: Merci.
1: Merci à vous.
2: À bientôt sur scène.
0: Au 21 Terre, rue Voltaire.
2: Au pire, le 14 mai, dans l'Aisne.
1: Exactement, faut venir.
2: Merci.

0: C'est toujours construit en direct du CICP au 21 Terre rue Voltaire pour cette soirée de soutien à la coordination anti-répression. On vient d'entendre un morceau de Vice Squad, si je ne m'abuse. J'ai reconnu la voix de Becky Bondage.
1: Apparemment.
0: Ouais, ouais. Et on reçoit...
2: Et c'était toujours un thème, c'est raccord au thème. T'as fait une programmation de tueur, toi.
0: Ah, mais c'est pas moi qui ai programmé, donc ça va. On reçoit maintenant justement des représentants de la coordination anti-répression. On vous avait reçu ici il y a 2 ans, un petit peu plus de 2 ans.

0: Ça, c'était il y a 2 ans. En 2 ans, qu'est-ce qui s'est passé ? Est-ce que les choses se sont améliorées ? Ou il y a des difficultés supplémentaires qui font que la coordination elle a encore plus de pertinence qu'alors ?
1: Eh ben, bonsoir, merci beaucoup pour votre endurance et votre attention à toujours essayer de vous emparer vous aussi de la coordination contre la répression et les violences policières et la Legal Team. Alors petite précision, donc c'est 2016, le mouvement contre la loi travail et puis le mouvement Nuit Debout qui ont été vraiment très très forts à Paris et qui ont donc provoqué en quelque sorte la création de la coordination contre la répression et les violences policières. Et nous là ce soir on vient précisément parler de la Legal Team qui est issue de la coordination contre la répression et les violences policières qui est finalement un collectif informel et voilà qui se réunit tous les mardis soirs à la Bourse du Travail depuis 2016 sans interruption, enfin à part 1er mai et 31 décembre, mais sinon c'est vraiment il y a comme ça il y a plein de gens pour faire vivre cette coordination qui se lèvent, qui se sont levés, qui continuent de s'emparer de la question de la répression. Et après nous là on est donc issus de la coordination contre la répression et les violences policières, mais du côté de la Legal Team qui elle est une association donc légalement déposée en préfecture, une association de la 1901 et qui donc finalement a une convention d'honoraires avec les avocats, rémunère les avocats puisque c'est leur travail, ce qui n'est pas notre cas, nous c'est vraiment bénévole et militant et donc voilà, cette Legal Team est là pour essayer de continuer de mettre en lien le plus possible et surtout les jours de grosse mobilisation les avocates et les avocats et les prévenus et les proches de prévenus, sachant que on maintient les 3 axes qui sont vraiment très importants pour nous, c'est-à-dire la coordination contre la répression et les violences policières. Donc la Legal Team de la coordination contre la répression, en fait c'est vraiment violence policière au sens violence d'État, c'est pas des bavures, c'est pas des dérapages, ce sont des violences d'État qui sont préparées, organisées, planifiées, il y a qu'à voir l'arsenal, tout ça est très strictement encadré et propagé et encouragé, il faut terroriser. Que ce soit en manif, dans les quartiers ou contre les migrants, voilà. Et donc, ce qui a changé, c'est que, on le disait tout à l'heure, c'est qu'il y a de plus en plus de monde qui s'empare de la question de la répression, et que donc ça répond aussi à une réalité, une réalité assez sombre, qui est que on est tous et toutes beaucoup plus nombreux, nombreuses et partout victimes de cette répression. Voilà, il y a à la fois la législation qui donc la législation antiterroriste vraiment là a atteint. C'est maintenant c'est clair, c'est enfin si c'était pas clair pour certains et certaines maintenant ça l'est. C'est vraiment pour juguler la mobilisation. C'est pas du tout une lutte contre le terrorisme. Enfin voilà. Et par ailleurs l'armement, le surarmement de la police est quand même assez voilà.
2: Magnifique centaure quand même.
1: Centaure, les chars, voilà. C'est enfin il y a donc des ils sont équipés ces chars de qui font du maintien de l'ordre d'armes de guerre. Hein,
2: armes létales, etc.
1: Voilà.
2: Ouais, bien sûr.
1: Donc ça et là ça a changé aussi. Et puis après au niveau législatif, oui ça évolue très mal aussi dans le sens d'une pénalisation à outrance de tout et n'importe qui
2: pourvu que outrage
1: à agent, mais aussi des dossiers complètement vides où on est quand même reconnu coupable et on doit reverser. Donc ça c'est toutes les personnes qui se font interpeller au cours des manifestations ou même en marge ou à d'autres jours voilà, qui sont délégués qui sont déférés devant le délégué du procureur, donc une judiciarisation vraiment à outrance et qui sont reconnues coupables alors même qu'elles n'ont pas eu accès à leur dossier ni à un procès ni à rien, à leur défense ni rien, et doivent payer des contributions à des associations victimes, et surtout c'est des décisions qui s'inscrivent au TAJ, donc mais qu'on ne peut pas contester parce que ce sont des décisions extrajudiciaires, ça veut dire voilà, une amende on peut la contester Par contre, ce don

0: à une association de victimes, on ne peut pas la contester.
1: C'est pas considéré comme une peine.
0: Non.
1: Ouais. C'est une contribution volontaire.
0: C'est une contribution volontaire.
1: C'est comme, magnifique.
0: Exactement. Et on se dessaisit, on est en plein Orwell, on se dessaisit au profit de l'État de son téléphone, par
1: c'est
0: exemple.
1: C'est magnifique. C'est au profit des œuvres de la police, pour les orphelins, pour...
0: Ouais.
1: Enfin,
0: dans cette association, c'est une association d'aide aux victimes de terrorisme, je crois. Hein,
2: ouais, c'est ça. C'est une association d'aide aux victimes. Pardon. Donc c'est une association d'aide aux victimes qui n'est pas nécessairement rattachée à une catégorie de victimes spécifique, mais ça peut être c'est l'État qui décide en fait où va cet argent, et c'est l'État qui
1: détermine où va la somme. D'accord.
2: Exactement.
3: Ouais. Juste tout à l'heure t'as employé l'acronyme de TAJ.
0: Ouais.
3: Préciser ce que c'est que le TAJ.
0: Eh ben, c'est un fichier qui recense absolument tout à chaque fois qu'on a affaire à la police, en fait. Voilà. Donc c'est qui recense tout. Donc y compris.
1: C'est pas le casier judiciaire.
0: Non.
1: D'accord.
0: C'est y compris un contrôle d'identité, une amende, enfin tout. qui recense tout, et donc le tribunal y a accès.
2: Et c'est un fichier qui est du coup à la disposition de la police. Donc c'est la police en fait qui l'alimente et qui dispose de ce fichier, de toutes les informations qui figurent sur ce fichier. Donc c'est énorme comme...
1: Ah bah oui, ça doit être énorme, oui, parce que les contrôles d'identité, il y en a une flopée, quoi. Donc, donc c'est énorme, ouais.
0: C'est comme ça aussi qu'ils retrouvent des gens.
1: Mais du coup, c'est un fichier qui reste uniquement à la police, quoi, qui est interne, quoi.
2: Oui, c'est un fichier interne à la police, qui est en principe réservé aux policiers, et seuls les policiers ont accès à ce fichier-là.
1: Ont accès à ça.
2: Et c'est sur ce fichier-là qu'ils stockent une tonne et une tonne d'informations sur toutes les personnes, en fait, qui croisent leur chemin.
1: D'accord, oui, voilà. Juste croiser le chemin des flics, quoi. C'est sympa. Et ils gardent les vidéos, parce que normalement ils ont des vidéos, enfin ils ont des systèmes vidéo aussi, donc il y a photos. Donc oui, c'est un fichier, sans être inculpé de quoi que ce soit, ils gardent des informations sur les gens, quoi.
0: Alors bon, après il y a les pratiques illicites et les pratiques illégales et les pratiques légales, c'est-à-dire que il y a des délais d'effacement qui concernent toutes les vidéos en fait, mais donc c'est des délais qui varient si c'est les vidéos des keufs, les vidéos de la voirie, les vidéos dans les magasins, les délais sont pas les mêmes,
1: ouais.
0: Mais après certainement qu'ils gardent plein de choses, mais ils peuvent pas forcément les faire valoir dans les procédures.
1: Dans les procédures.
0: Ça. Voilà.
1: Donc, mais ils les gardent quand même en trace.
0: On sait pas. On sait pas.
1: Parce que c'est totalement opaque. Même
0: oui, complètement.
1: On ne sait pas du tout ce qu'ils peuvent garder. Quoi.
0: Non. Si.
2: Et en principe, ils gardent les informations sur ce dossier pendant une durée de 20 ans.
1: 20 ans.
2: Donc voilà.
1: Bon.
2: Une fois qu'une personne est interpellée ou mise en cause, le principe c'est que toutes les informations qui sont récoltées au moment de l'interpellation, elles figurent sur ce fichier pendant 20 ans. Donc la personne a le temps d'avoir vécu plusieurs vies,
1: oui,
2: et elle sera toujours
1: dans les fichiers. Magnifique.

0: On est toujours.
1: Nous sommes toujours au CICP.
0: On est toujours au CICP pour cette soirée de soutien à la coordination anti-répression. On est toujours avec la coordination anti-répression. On vient d'entendre le Damage Goods des Gang of Four. Et on parlait hors antenne, mais on va revenir dessus, sur ces nouvelles inventions, ou en tout cas récentes, qui étaient le classement sous condition et l'avertissement pénal probatoire, qui sont effectivement des choses auxquelles il est difficile de s'opposer, mais qui ne sont pas susceptibles de recours. Et donc, c'est des condamnations immédiates sans recours. Ce qui n'existe pas,
1: du moins normalement, dans un état de droit.
0: Dans un état de droit et au niveau juridique. Enfin,
2: c'est toute la problématique en fait de ces alternatives à la peine en fait, qui sont en principe censées être des modes alternatifs qui du coup passeraient sans procès. Et qui du coup ne devrait pas comporter en fait de peine. Or, ce qu'on constate, et surtout dans les dernières mobilisations et les dernières personnes qui sont passées devant dans ce type de procédure-là, c'est qu'ils avaient ou elles avaient des sanctions qui étaient des peines et qui pouvaient se traduire par une confiscation de leur téléphone, par une interdiction de paraître à des lieux précis, par exemple. Enfin, je dis ça, Place de la République
1: dans
2: à Paris,
1: quartier,
2: qui est un lieu en fait qui est fréquenté par énormément de personnes et qui permet d'aller au boulot, d'aller voir des amis. Enfin, c'est le cœur de Paris. Et donc, c'est des sanctions qui sont du coup non susceptibles d'appel et qui donc deviennent définitives. Et ça devient une arme en fait aux mains de la justice et de l'État pour réprimer encore plus les manifestantes et les manifestants sans passer en fait par la voie traditionnelle d'un procès avec un avocat qui peut plaider une défense. Enfin voilà.
1: Oui, parce que là, il n'y a même pas d'avocat qui est présent lorsque cette peine est prononcée, quoi. C'est vraiment l'individu seul face à l'instrument judiciaire. On peut pas faire appel à la legal team, par exemple, dans ces cas-là.
3: Bah alors, en fait, il y a plusieurs possibilités, mais par exemple, si on est mis en garde et déféré, c'est-à-dire emmené au tribunal, et qu'on est passé devant un délégué du procureur, les avocats, les avocates voient les gens le matin et peuvent discuter avec les personnes. Et surtout, on en discutait encore tout à l'heure, parce que c'est encore vraiment très nouveau, parce que 2 ans de recul, c'est vraiment rien du tout. Donc, enfin, en termes judiciaires. Donc là, par exemple, ils savent, les avocats, les avocates savent qu'ils peuvent demander 5 minutes avant de passer devant le délégué du procureur, avoir le dossier. Et d'ailleurs, les personnes aussi peuvent le demander. Nous-mêmes, on peut demander, je veux voir mon dossier, je sais que je vais passer devant le délégué du procureur, donc je veux voir mon dossier. Enfin, on encourage vraiment les personnes à... Parce que, a priori, c'est leur droit. Mais comme personne ne le sait, et nous, on vient de le découvrir, donc voilà. Mais même les avocats, les avocates ont du mal à accéder au dossier. Parce qu'en fait, tout est fait pour que les personnes ne puissent pas y accéder. Puisque dans l'immense majorité des cas, il n'y a rien dans le dossier. Ça encouragerait trop les personnes à refuser cette mesure. Donc, en tous les cas, il faut vraiment diffuser partout qu'on peut demander 5 minutes avant de voir le délégué, avoir son dossier. Et puis, donc, si on a fait le truc, on est pris, on est mis en garde, on est au tribunal et on voit le délégué du procureur, normalement, il y a des avocats, des avocates qui sont là, parce qu'on est mobilisés et tout ça. Mais si jamais c'est pas le cas, bah, de toute façon, en fait, les personnes peuvent décider de ne pas signer. Les délégués du procureur sont très lourds, parce qu'ils sont payés à la décision, donc ils veulent vraiment, et ils sont
1: au rendement.
3: Oui, et ils sont investis de leur haute mission pédagogique pour faire rentrer tout le monde dans le rang, donc ils sont très lourds. Ils insistent vraiment lourdement. Donc, quand on a subi une gaffe et tout ça, enfin, franchement, on a envie de sortir. Donc, on peut très bien écrire « Je ne reconnais pas les faits » et signer. Voilà. Ça vaut comme si on n'avait pas signé. On sort et après, on peut prendre conseil, voilà tout ça. Alors, ce qui se passe, c'est que, du coup, si on a eu la possibilité d'être défendu pendant la gaffe par un avocat ou une avocate qui a pu voir un peu comment ça se profilait. Parce qu'en fait, tout l'enjeu de ces mesures horribles, c'est que, en fait, tout est fait pour que les gens baissent la tête et n'aient pas accès à leur défense, n'aient pas accès à leur dossier, n'aient pas accès à rien. Et donc, c'est un peu à l'aveugle et, en fait, tout le monde en a ras-le-bol, veut sortir, veut en finir. Bien donc sûr. Ils signent, ils mettent en œuvre Et voilà, et c'est quand même très très abusif du point de vue du droit, mais surtout du point de vue de nos libertés. Enfin, je veux dire, c'est atroce.
1: Mais tout
3: donc,
1: à fait.
3: Et on se dessaisit complètement de tout ce qui nous concerne ça. Donc, là, on est vraiment dans une situation de cas par cas. On ne peut pas donner de conseils aux personnes. C'est-à-dire que si on pense qu'il y a des choses vraiment hein, dans notre dossier et puis qu'on risque, je ne sais pas, des trucs et des machins, peut-être que ça peut valoir le coup de mettre en œuvre le truc, parce que sinon, si on passe en procès... Parce que le risque, c'est ça. On peut ne pas le mettre en œuvre, cette décision. C'est-à-dire on peut ne pas obtempérer, c'est-à-dire ne pas... ne pas se saisir de son téléphone, c'est impossible, hein, parce qu'il le garde. Non. Et
1: bah, il le garde. Voilà.
3: Ouais. Mais par contre, ne pas verser à l'association de victimes, on peut le faire, ou continuer de paraître là où on veut, aller en manif, ça. Mais c'est la condition qui plane un peu sur la tête des gens. Je veux dire, le parquet peut vous poursuivre si vous ne mettez pas en œuvre cette décision. Et donc, il y a donc le risque, c'est ça, c'est de passer en procès. Donc, si on estime que c'est mieux de pas passer en procès et que on prend moins cher là, voilà.
1: Bah, oui.
3: Mais
1: on va à la facilité.
3: Il y a plein de gens qui savent pas en fait, parce que en vrai, on peut faire plein de trucs et c'est pas dans le dossier. On peut ne rien faire et il y a plein de trucs dans le dossier. Enfin, franchement, il y a aucune, à part la logique de la répression, il y a aucune possibilité d'anticiper en fait. Il s'évertue vraiment à ce
1: et
3: qu'on
1: de faire en sorte que la défense
3: se
1: travaille, quoi.
3: Oui,
1: enfin,
3: voilà.
1: Ouais,
3: c'est-à-dire
1: voilà.
3: Que c'est très compliqué, à part de dire gardez le silence, gardons le silence, à part ce conseil-là, ne reconnaissons rien, même s'ils nous disent regardez, il y a des photos, regardez, il y a ci, voilà. À part dire gardons le silence malgré la pression des flics, malgré la misère qu'ils nous font, les coups, enfin, il y a vraiment des choses atroces qui se passent dans les commissariats.
1: Total.
3: À part gardons le silence, en fait, on est bien en peine de donner d'autres conseils parce que, juste, donc, le seul conseil qu'on dit, appelez-nous, on va voir avec les avocats, parce que si les avocats les ont vus en gaffe, ils vont peut-être avoir une idée sur est-ce que c'est mieux d'accepter ou pas, enfin voilà. Mais c'est vrai que ça met tout le monde dans une situation d'arbitraire absolu.
1: De confusion absolue, d'incertitude totale,
3: et puis surtout d'abus manifestes. Enfin, je veux dire.
1: Et pareil au sujet des convocations au tribunal sans motif. Apparemment, c'est à foison, enfin au commissariat ou quoi que ce soit, qu'il y a des convocations qui doivent être normalement motivées et qui ne le sont pas du tout, quoi.
3: Tout à fait. Tout à fait.
1: Voilà. Hélas. Oui.
0: Alors, vous avez évoqué tout à l'heure le fait que tous les mardis soirs à la Bourse du Travail, il y a la possibilité de vous voir. Il y a aussi des sites internet. Donc, Paris Lutte Info. Donc, paris-lutte-info au pluriel aussi. Alors, cut.it/stoprep, donc cut.it/stoprep, STOPREP. Il y a Rage Collective, RAJ collective.noblogs.org, /les-collectifs-locaux/Paris. Et il y a un téléphone d'urgence. J'en profite, hein, faut dire les choses,
1: le faire,
0: qui est
1: sûr.
0: Le 07 52 95 71 11. Et ça c'est on est en train de partir, se faire arrêter, on en profite, on appelle tout de suite pour
1: avant d'être
0: suivi par un avocat. C'est ça l'idée.
2: En fait, ce numéro, il est principalement à destination des proches, une fois que les personnes se font interpeller. Le conseil qu'on donne aux personnes avant d'aller en manifestation, c'est d'essayer d'enregistrer, soit d'écrire sur son bras, soit de retenir le numéro d'un proche et le numéro d'une avocate ou d'un avocat, parce que le numéro d'un legal team ne remplace pas le numéro d'une avocate ou d'un avocat. On ne peut pas donner ça aux flics en disant
1: « c'est mon avocat ».
2: Ça ne marche pas.
1: Il faut que ça soit nominatif.
2: Il faut que ça soit nominatif, exactement. Par contre, ce numéro, il est utile pour les proches, pour nous prévenir qu'une personne a été interpellée, pour que nous, on puisse ensuite assurer le suivi.
1: Essayer de la retrouver.
2: Et essayer de la retrouver et mettre aussi une avocate ou un avocat de la Legal Team pour assurer la défense et le suivi de cette personne.
3: En fait, si on est dans un camion et qu'on est en train de se faire interpeller, qu'on a accès à son téléphone, on appelle un ou une proche. et on lui donne le numéro de la legal team et on lui dit voilà, appelle-les et comme ça donne mon nom et voilà. Ce qui est bien, c'est effectivement on part en manif, en action ou dans la vie de tous les jours, parce qu'hélas c'est aussi comme ça. On retient par cœur le numéro d'un proche ou d'une proche qui aura accès à nos papiers si jamais on en a besoin, etc. Et puis aussi qui va pouvoir et aussi on, zut, j'ai oublié, donc c'est pas le nom, c'est pas le numéro d'un avocat dont on a besoin, c'est le nom d'un avocat. Donc voilà, c'est ça que je voulais dire, c'est même dans la vie de tous les jours, il faudrait avoir toujours en tête le nom d'un ou d'une avocate de la Legal Team, parce qu'en fait ils se substituent les uns les autres, mais à partir du moment où on l'a désigné, on sait que la Legal Team va être au courant, les avocats et les avocates vont être au courant, parce que c'est au keuf, enfin à la police, de chercher les numéros de téléphone. C'est très important, ça fait partie de la procédure.
1: Très bien. Et ben, on retrouve les infos du coup
3: sur Rage Collective. Alors Rage Collective, on peut écrire Rage, R-A-J pour réseau d'aide juridique, Rage Call, voilà, on met Rage Call et on tombe tout de suite sur le site et ça répertorie toutes les legal teams de France partout, et nous on est dans l'onglet Paris et il y a des milliers d'articles sur ce site qui déclinent toutes les actualités et tous les conseils en
1: parfait.
0: Eh ben, merci
1: beaucoup.
0: Bon courage.
1: Bon courage, oui, parce que là, on va souhaiter même bonne chance. Hein.
0: La semaine prochaine, on recevra les Marteaux Piquettes pour qui parleront de leur nouvel album.
1: Un truc de
0: et on termine cette émission avec les Slits, avec la reprise du I Heard It Through the Grapevine.
1: Venez nous rejoindre au 21 Terre rue Voltaire. Les concerts viennent de commencer, donc voilà, welcome.

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13: L'essentiel ici n'est pas seulement de conter une histoire.
2: Excusez-moi, je veux pas vous déranger, mais de mon point de vue, cette scène n'a absolument aucun sens.
11: Mayday, saison
5: 8.

Elle était tout le temps à chercher des pierres, à ramasser des pierres, à ramasser des pierres. Et un jour, elle nous a dit, bon, je pars, je ne sais pas où, parce que j'ai trouvé un atelier de charrua, enfin, de population originaire de chez nous. Je pars dans un séminaire, parler de ça et je reviens. Je vous ai laissé tout prêt. Et au revoir.

0: voyais les entrailles de mon père. Je savais que c'était pas de très bonnes nouvelles. Ça me disait pas grand chose.
1: Tout d'un coup, je vois la sage-femme qui me dit « Quand vous sentirez le moment, appuyez sur la sonnette. »
2: Voir, sentir, toucher le corps des proches. Le corps duquel nous sommes sortis. Ce corps en partage qui vieillit.
1: Pour moi, j'y suis même allée confiante. Tu vois, je dis « Bon, ils savent. » J'ai quand même toujours l'idée, moi, les médecins, ils savent. Quoi. S'ils disent ça, c'est que c'est ça.
2: Voir, sentir, toucher ce corps que l'on nous arrache, que l'institution médicale aliène en même temps qu'elle soigne.
0: Un médecin dira, il a été malade, il était patient de cancer pendant 10 ans. Mais en fait, je peux dire, mon père, il était malade quelques semaines dans sa vie, quoi. Et après, un jour, il est mort.
3: Ce soir, pendant une heure, il est question de naissance et d'éloignement tout autant que de retrouvailles familiales autour de la mort.
0: Et ça me paraissait presque indécent que quelqu'un ose décrire de cette manière ou réduire les corps de l'homme que j'avais à côté à travers ces images, quoi.

0: Excusez-moi. Excusez-moi.
1: Ok, donc ligne rouge. C'était orange ou rouge déjà?
0: Merde.
2: C'est comme un labyrinthe ici. C'est comme un labyrinthe.
1: Pardon.
0: Il a dit c'est comme un labyrinthe ici.
2: Moi, je me suis assis ici. Je me dis qu'il y a bien un moment où je me souviendrai de pourquoi je suis ici, non?
0: Bah moi je sais pourquoi je suis ici, mais je sais pas trop si j'ai envie d'y être.
1: Bah peut-être que je vais m'asseoir avec vous alors.
2: Excusez-moi, vous pleurez?
1: Non.
0: Souvenir de blessure numéro 1. Le chien me saute au visage, il mord. Pas trop fort, ça va. Maman me soigne. Souvenir de blessure numéro 2. Chute, bras cassé, radiographie, plâtre. Je ne comprends pas ce que dit le médecin, mais il est gentil. Souvenir de blessure 3. Anesthésie générale, aspiration, réveil. Je suis venue ici tant de fois pour moi, sans peur.
2: On m'a appelé hier. Son état n'était pas bon. J'ai voulu rappeler parce que je n'avais pas les détails. Et puis, je ne connaissais pas les horaires des visites. Il fallait taper 1 pour urgence, 2 pour chirurgie, 3 pour pédiatrie ou peut-être dermatologie. Je ne savais pas quoi taper. Son état n'était pas bon. C'est une urgence?
1: La ligne rouge va à l'ascenseur B qui donne accès à l'aile droite du service d'oncologie. La ligne verte donne accès à l'ascenseur A et B qui respectivement donnent accès à l'aile gauche du service de dermatologie et à l'aile droite du service d'oncologie. La ligne jaune passe à travers la cafétéria puis se dirige vers l'ascenseur C qui donne accès à l'aile, à toutes les ailes de la chirurgie. La ligne violette donne accès au bâtiment 2. Le bâtiment 2 comprend la maternité et la pédiatrie.
0: Vous êtes là depuis longtemps?
2: Je crois bien que oui. Mais maintenant, je vais rentrer chez moi. L'urgence est passée, vous comprenez?
0: Ah d'accord.
1: Ligne violette, c'est la ligne violette.
3: Elle dit, tu verras, c'est pas plus de
4: passer. Allô? Allô, attends, c'est moins fort le son. Tu viens de m'appeler, le temps d'arriver, tu dois être en train de me laisser un message, je pense. Alors, je ne sais pas si j'attends ou pas, ou si je rappelle.
5: On s'est rencontrés, tu avais 34 ans et moi j'avais 3 jours. J'étais ton premier enfant et quand tu as accouché de moi, tu as été endormie, donc tu ne m'as pas vu naître. Et mon père non plus, puisqu'il était, lui, il ne pouvait pas assister à l'opération. On me sortait, tu as été endormie parce qu'on me sortait au forceps. Et, sauf que quand je suis sortie, j'étais un petit format, je pesais 2,480 kg. Et il fallait peser 2,5 kg pour être dans la norme de poids d'un nouveau-né. Donc j'ai été placée en couveuse 3 jours et pas au même étage parce qu'à l'époque ça se passait comme ça, les enfants étaient séparés de la chambre de leur mère, donc j'étais 3 étages plus haut, voilà, et on a pu se rencontrer que 3 jours plus tard. Et ce qui est fou avec la naissance, c'est que c'est peut-être notre souvenir le plus lointain. Le plus marquant, le plus intime, peut-être le plus fort de notre rapport au monde, et on s'en souvient pas, on ne peut pas s'en souvenir. C'est fou, tu penses qu'il y a des gens qui essayent de comprendre l'origine du monde, et alors que nous-mêmes on peut pas se saisir de notre propre rencontre avec le monde, notre première rencontre avec le monde. Voilà, il y a toujours quelque chose qui nous échappe.
6: C'est bon, tu m'entends? Oui, oui, bien sûr. Je t'entends, et toi, tu m'entends? Oui. Ça va?
7: Alors, attends, vas-y.
6: Allô, allô, tu m'entends? Oui, tu préfères que je parle comme ça, plus près, plus loin? Tu préfères quoi? Plus près, plus loin?
7: Comme toi, t'es le plus à l'aise, vas-y. Toi, t'es à l'aise comment?
6: Comme ça, je m'en fiche, comme ça. Ça, c'est bien?
7: Ouais, c'est pas mal. Je vais éteindre les lumières. T'es pas un peu dans le noir?
6: Non, moi, ça va. Ah, je me souviens, oui, de ta naissance, ouais.
7: Mais il y a un trou noir, quand même, dans l'histoire.
6: Ah. Tout d'un coup, je vois une infirmière qui me dit, enfin la sage-femme qui me dit, quand vous sentirez le moment, appuyez sur la sonnette. Le problème, c'est que je ne savais pas quand est-ce que c'était le moment. Et j'ai eu vraiment des inquiétudes à me dire, mais si le bébé arrive, il va tomber par terre, parce qu'évidemment, j'avais les pattes en l'air, il va tomber. Moi, je ne sais pas c'est quoi le moment. Ben, évidemment, j'étais incapable de m'exprimer, de lui dire quelque chose, que là, de toute façon, la sage-femme était déjà dans une autre chambre. Donc, c'est là où j'appuyais, mais je me rappelle, c'était une sonnette, un peu comme une lampe, tu sais, une poire, voilà, ça s'appelle une poire. Et à un moment donné, d'ailleurs, après, je m'en suis voulu un peu, je me suis dit, putain, mais je les ai affoulés tous, parce que ça se trouve, si je n'avais pas appuyé sur ce putain de poire-là, voilà, ils ne se seraient pas affoulés. Tout d'un coup, il y a eu un affoulement, et je ne sais pas pourquoi, moi. J'ai l'impression d'avoir été rentrée dans cette salle. Et je n'ai rien vu. C'est-à-dire que tout était prêt, boum, boum, ils t'endorment, je n'ai rien vu. Je ne peux même pas te décrire la salle. Voilà. Puis tu ne sais pas ce qui t'arrive, on ne te parle même pas, on te dit vite, vite, vite, vite, faut y aller, tu ne sais pas ce qui se passe, en fait. Ça va tellement vite, eux, ils sont tellement dans leur logique, ils n'ont pas le temps, eux, ils sont dans un truc technique, quoi, tu vois. Pour moi, j'y suis même allée confiante, tu vois. Je dis, bon, ils savent. J'ai quand même toujours l'idée, moi, les médecins, ils savent, quoi. S'ils disent ça, c'est que c'est ça. Mais jamais j'aurais pensé ne pas te voir juste après. Pour moi, c'était évident. Je ne sais même pas si j'ai réalisé qu'ils allaient m'endormir, en fait. Je ne suis même pas sûre, tu vois. Puis j'étais fatiguée, quand même, tu vois. J'avais passé quand même toute la nuit, ouais, quand même, avec des... en attente, en ayant mal. Je pense que j'étais quand même un peu déjà dans le coltard, hein, quand même un peu. Hein. Donc du coup, t'es pas dans une résistance, toi, t'es là, on te dit, il faut faire ça, il y a ça. Là, vraiment, c'est le trou noir, puisque je suis endormie, et je me réveille. C'était une espèce de salle de réveil où il y avait plein de gens, en plus, qui se réveillaient aussi, j'imagine. Enfin, c'était tellement une ambiance particulière. Et où il est mon bébé, et j'éclate en sanglots parce que il y a plus de bébé et il y a rien.
7: C'est hyper violent, quoi, de se réveiller, il y a plus rien.
6: Oui, il y a plus rien, c'est ça. Tous les lits étaient sur l'autre côté, quoi. Il y avait le mur, quoi. Et je me rappelle m'être tournée du côté du mur. Je voulais voir personne. Enfin, je veux dire, c'était une façon de repli, en fait. J'étais complètement repliée sur moi-même. Et c'était des pleurs importants. Je ne pouvais pas parler, je ne pouvais pas... Mais je hurlais pas, je sanglotais. Je crois que je sanglotais. C'est-à-dire un pleur très qui vient du ventre, j'allais dire. Ouais. Et j'avais besoin de me remplir de ça, au moins de sanglots, quoi. Ça, voilà, il y a quelque chose qui me remplissait à ce moment-là. C'était terrible, mais c'était les sanglots, je crois. Ça a été ma façon de quelque chose qu'il fallait qu'il me remplisse. Voilà.
7: Et tu te rappelles, tu sais, le cauchemar que je faisais quand j'étais petite?
6: Ouais.
7: Et que quand tu m'as raconté ma naissance, il s'est arrêté. C'était un cauchemar qui revenait souvent. Tu te rappelles ou pas de ça?
6: Que toi, tu me racontais un cauchemar? Non, il faudrait que tu me le redises.
7: Quand tu m'as raconté ma naissance, ça m'a délivré de ce cauchemar.
6: Mais je me souviens
7: pas. Tu t'en souviens pas?
6: Non.
7: Tu veux que je te raconte?
6: Bah oui.
7: J'étais petite, je vais avoir 8 ans, je pense. J'étais dans une ville, dans des rues. C'était la nuit, c'était humide, il y avait des pavés. Et il y avait quelques éclairages de rue. Et en fait, il n'y avait personne et j'étais complètement perdue. Et je ne savais pas où était la sortie. C'était comme un labyrinthe et je ne savais pas où était la sortie. Et puis de temps en temps, je te croisais et tu étais comme un fantôme. Tu flottais et j'étais hyper rassurée de te voir. Mais en fait, tu n'avais aucune consistance quand j'arrivais vers toi. Tu me regardais avec douceur, mais tu n'étais pas là. Et je te demandais, c'est par où la sortie, c'est par où la sortie. Et tu ne me répondais jamais.
6: Non, je me souviens. Oh, je ne me souvenais pas de ça. Ah oui, ouais. C'est par où la sortie. Pourtant, hein, on pourrait imaginer quand même que l'utérus, c'est pas très, très un long tunnel. Mais en fait, ça doit être pas rien à la naissance, effectivement. C'est un vrai tunnel. Hein. Le moment très fort dont je me souviens, c'est que 3 jours après, l'infirmière t'a amené. Elle te redescendait, en fait, du néonatal. Et là, pour le coup... je t'avais dans les bras. Et c'est la première fois où vraiment je me suis... Enfin, j'étais confiante, j'étais bien avec toi et je t'ai rencontrée pour de vrai. Et on s'est endormis ensemble. Et là, ça a été vraiment... Je pense que c'est un peu comme si j'accouchais, là, tu vois.
5: Oui, ce que je voulais dire, c'est que, en fait, dans cette histoire, finalement, personne ne peut avoir de souvenirs. Personne, parce que aucun de nous trois ne peut avoir un souvenir. Voilà, je n'en ai aucun souvenir. Et finalement, on peut dire que j'ai vu le jour pendant que toi, tu voyais la nuit. Et c'est par ce rêve que finalement j'ai peut-être conservé un souvenir. En fait, je me rends compte que alors que ton corps a été plongé artificiellement dans un sommeil profond, moi, des années plus tard, je me reconnecte d'une certaine manière au travers de mon propre sommeil avec cette naissance. Et c'est en te racontant ce rêve que tu me racontes cet événement. Et quelque part, on se raconte enfin cette rencontre manquée. Et ça m'a libérée. Ça m'a libérée d'une angoisse très forte qui était ancrée dans mon corps, en fait. Voilà. Je t'embrasse et bonne nuit.

0: Mon père, il pense à ma mère quand il me voit marcher. Il dit qu'on marche pareil. Il dit que je m'énerve comme ma mère. Ma mère, elle dit que quand je travaille, je ressemble à mon père. Et quand il dit ça, ça me fait un peu bizarre. Parce que ma mère, elle a trompé et elle a quitté mon père. Et à chaque fois que mon père, il y pense, à chaque fois qu'il se rappelle de ça, ben ça lui fait mal. Et donc il se met à bitcher sur ma mère. Qu'est-ce que ça fait de ressembler à sa mère quand ton père ne veut plus jamais avoir à penser à elle? Et qu'est-ce que ça fait de ressembler à son père quand ta mère le veut plus dans sa vie? Qu'est-ce que ça fait d'être pris sur le fait d'une ressemblance qu'on ne veut pas incarner? Les ressemblances, elles font souvent du lien là où on ne veut pas le voir. Elles surgissent dans les rêves, dans des états qui passent, qu'on ne comprend pas bien, dont on se dit qu'ils ne nous appartiennent pas. Je me saisis par bribes de ce qui se raconte à propos de ma naissance. Ma mère dit « c'était merveilleux ». Ma tante dit « c'était une période de glaciation ». Le temps de ses premiers mois, de mes premiers mois, ma tante elle dit « la vie s'était figée dans les yeux de ta mère ». Et le sentiment que tout se fige, que tout se glace, que le corps s'arrête, ce sentiment-là, il passe en moi aussi, parfois. Et avec ma mère aussi, je parle de ces moments. De ces moments ou d'autres où d'un coup elle s'est sentie enfermée fort, où il a fallu partir vite, tout lâcher, foutre le camp. Parce que celui-là aussi, ce sentiment-là, je le connais bien. Quand tu te sens aspiré et qu'il faut dégager vite, vite de là.
1: Tout le monde dit que je suis un portrait craché de ma grand-mère maternelle. Craché parce qu'elle était certainement plus distinguée que moi. Bon, en même temps, on l'obligeait à manger avec une planche de bois dans le dos pour qu'elle se tienne droite à table. Sinon, j'ai les auriculaires tordus comme mon grand-père paternel. Comme personne d'autre de ma famille n'a cette tare, je pensais que j'avais un lien secret, un lien spécial avec mon grand-père. Et après, j'ai découvert que Loana de Love Story avait la même chose. J'espère avoir d'autres liens secrets et spéciaux avec mon grand-père paternel. Et bien sûr, je ressemble à ma mère. Mais ça, c'est plus difficile. Parce qu'une mère, c'est aussi ce contre quoi, en tout cas dans mon cas, on se construit. Pour moi, qui croyais qu'être féministe, c'était être cool comme un gars et avoir peur de rien, ça n'allait pas trop de ressembler à ma mère. Ma mère qui était un peu fragile. Heureusement, ma mère est aussi féministe. Heureusement, un féminisme un petit peu moins viril. Elle a attendu que je puisse accepter ses faiblesses comme les miennes. Ça m'a pris du temps. Mais je me suis dit que finalement, c'était pas si mal de ressembler à sa mère. Et puis bon, j'ai les yeux rapprochés, comme elle, comme sa mère.

0: Sí, muchas gracias. Muchas gracias a todo el mundo. Gracias.
1: Du coup, ça démarre comme ça. Bueno, on y va. Et dame étage 1. On marche main dans la main, comme toujours. Elle me caresse la main avec son énorme pouce. Moi, ce que j'aime, c'est sentir son doigt déforme. Son doigt du milieu, qu'elle s'est cassé une fois, avant quand j'étais pas née. Le bout du doigt, il pendait, presque décollé du reste du doigt. On a réussi à le coudre. Maintenant, il a des cicatrices et une couleur un peu violette. Et une texture de soie un peu. J'adore le caresser. À chaque fois, j'essaye de me souvenir dans quelle main il est. Je dis à ma mère que j'oublie toujours dans quelle main il est son doigt déforme que j'aime. Elle me dit oui, normal, c'est parce qu'il change de main. C'est vrai. On reste en silence pendant qu'on marche jusqu'à la maison. Les pavés sont carrés gris. Chacun a 9 petits carrés dedans. Je me dis que si je compte combien de pavés il y a en longueur et largeur dans chaque rue, je vais pouvoir compter le nombre de petits carreaux qu'il y a. C'est ma sœur Alicia qui est forte en mathématiques qui m'a appris ce truc. Elle est forte en tout, ma sœur Alicia. Et quand elle explique, je comprends tout. Moi, la multiplication, je ne sais pas faire, mais si je lui balance les chiffres, elle va le faire. En fait, la plupart des pavés sont cassés à cause des racines des arbres qui sortent du sol. J'arrive pas et je recommence à chaque rue. D'un coup, mon bras est tiré en arrière. Ma mère s'est arrêtée. Elle regarde fixe une dame dans la rue d'en face. La dame est là, debout, elle la regardait fixe aussi. Ma mère tient ma main très fort, ça fait mal. La dame traverse la rue vite, les bras tendus en avant, prend ma mère dans ses bras et ma mère prend la dame. Je saute parce que mon bras va avec le mouvement de ma mère et je reste là, le bras en haut. Tellement en haut que je dois être sur la pointe de mes pieds et même sauter un peu. Ça me fait mal, mais je ne dis rien. Personne ne dit rien. La dame se sépare un petit peu et prend la tête de ma mère. T'es pas morte. Ma mère répond, toi non plus. J'ai envie de pleurer, je ne sais pas pourquoi. Elle se sépare et on reprend la route avec ma mère. Je ne demande rien. Je sens une larme couler sur ma joue. Ma mère se retourne et me regarde comme si elle avait entendu le bruit de la larme couler. Elle me l'enlève avec son doigt déforme et m'embrasse là où la larme est passée. Elle dit rien. Elle continue à marcher. J'ai la rage d'un coup. C'est pas juste, elle peut pas ne rien dire et continuer à marcher. Je m'arrête. Je crie. Tu dis jamais rien. Ma mère me regarde, me dit. Tu regardes trop de telenovelas, ma petite. Elle se retourne et continue à marcher. Je sens de la fumée sortir par mes oreilles. Je marche derrière elle. Je recommence avec les pavés. 1, 2, 3, 4, 5, 6, 7, 8, 9, 10, 11, 12, 13, 14, 15, 16, 17, 18, 19, 17, 18, 19, 20, 21, 22. Désolé, maman. 23, 24, 25, 25. Non, 27. De quoi, ma petite? 29, 29, 30, 31.
2: On vient d'entendre Elle et Chart lire un extrait de son livre Tupa Madre devant une librairie genevoise où elle était venue présenter son livre un soir d'été. Un livre hommage à sa mère, Madre, ancienne activiste Tupa Maros, Tupa. Sa mère, un peu chef de la branche armée de ce mouvement politique d'extrême gauche qui prôna l'action directe et s'organisa en guérilla urbaine dans les années 1960 et 1970 en Uruguay. Sa mère exilée en France après la répression très violente du régime devenu dictature. Sa mère décédée d'un cancer. Sa mère pleine de silence.
1: Moi, je suis née du coup en 89. Il y a eu l'amnistie et la démocratie néolibérale en 85. Donc la dictature est finie. Les exilés, les réfugiés ont pu retourner au pays. Du coup, moi, y avait l'histoire de mon frère qui a été kidnappé, et l'histoire de ma sœur qui est née là-bas, qui a reçu un frère kidnappé, l'histoire de mon autre sœur qui est née en France et est retournée plus petite à 5 ans. Et c'était un bordel. Et personne ne disait rien. Mon père qui parlait de la prison politique comme s'il était parti en colonie de vacances, c'est la seule chose que j'avais. Mais je savais qu'il y avait des trucs. Et j'avais vraiment peu d'explications. Moi, j'étais obsédée, folle de comprendre, sachant que moi, j'étais extrêmement privilégiée, ou sachant. Enfin, on me transmettait que moi, j'étais née dans la paix, et que j'avais pas vécu cette misère d'être à la rue, de pas avoir à bouffer, que j'étais née dans mon pays et continuer à vivre dans mon pays, pas déracinée. Tout ça transmis plutôt par mes sœurs. Mon frère, il parlait pas. Et ma mère, qui était cet être hyper bizarre, et du coup, je sentais que je ne pouvais pas poser des questions, que je n'avais pas le droit. Plutôt, je devais aider dans ce drama qui s'était déroulé avant moi. Et c'était par l'écriture. Moi, je prenais des notes partout.
0: Au début, je ne sais pas pourquoi je faisais des petits trucs comme dans le bois de mon lit. J'inscrivais des trucs comme des mots. Là. Après, je me suis rendu compte que c'était plus facile avec un stylo, dans un carnet. Et du coup, j'ai commencé à prendre des notes, comme un petit journal. Je faisais des espèces de métaphores. Et du coup, maintenant, je lis les carnets, je ne comprends rien. Une alpédon. Je ne sais pas, c'était vraiment une obsession. Quand elle me larguait des petits trucs, moi, je les notais. J'étais tout le temps en train de chercher des pistes. Je ne sais pas, je pense qu'il y a une grande inquiétude de savoir qu'est-ce qui s'était passé, de pouvoir comprendre, de savoir mon histoire. Aussi, bon, les telenovelas et tout ça, j'aimais beaucoup le drama. Je sentais qu'il y avait une potentielle chose très dramatique et juteuse chez moi. Et du coup, je racontais beaucoup des histoires à l'école. Moi, je disais, oui, mes parents, ils sont allés à la guerre. Du coup, la maîtresse a dit que j'étais schizophrène. Et quand ma mère, elle est morte, quand elle est tombée malade, elle a commencé à me larguer des trucs. Donc, c'est là que j'ai appris qu'elle était dans le mouvement de libération nationale, Tupamaros. C'était une guérilla urbaine, ce qui change beaucoup de Cuba, de Colombie, de Brésil. Il y avait comme deux colonnes, une colonne légale des gens qui pensaient plutôt la stratégie, qui organisaient les manifs, qui étaient dans les syndicats, et où ils étaient pas cagoulés, enfin, ils étaient visibles et tout. Et il y avait la colonne armée, en gros. Et ma mère participait à la colonne armée et était un peu dirigeante, du coup, un peu. Elle me sortait, elle connaissait des armes, elle a commencé à sortir des petits trucs comme ça quand elle était malade, et du coup, moi, je prenais soin d'elle. Et j'ai recommencé à prendre des notes et à l'enregistrer. À ce moment-là. Et quand elle est morte, en fait, j'ai fouillé ses affaires, ce qui était un grand rêve que j'avais, et j'ai trouvé ce petit carnet qui est dans le livre. Elle pose sa parole là, alors que quand même, mon père est devenu un peu une pop star de la politique uruguayenne et qui racontait tout et que, je sais pas, il a fait partie du gouvernement, Pepe Mujica, toutes les copinettes, la jijijaja, et qu'elle, elle posait tous ces trucs-là, enfin, elle avait les caleçons de tout le monde, elle faisait tout. Et du coup, ça m'a mis la rage un peu. Et aussi, ben, ce truc des histoires, des vraies histoires, en fait, des vrais faits qui ne sont pas des faits, fights, non? Facts. Hechos. Qui ne sont pas les récits faits par les com d'en haut. Du coup, pour moi, oui, c'est un peu politiquement je ne sais pas si une responsabilité, mais en tout cas, l'histoire qu'il faut connaître, enfin, il faut savoir que l'histoire marche avec de l'effacement et que pour vraiment chercher des chemins de liberté, de compréhension du passé, il faut que ces récits ils soient là, quoi, qu'on les sache. Et je pense qu'elle n'était pas d'accord.

0: commencé à le faire. Ce n'était pas une idée de le publier non plus au début. C'est cool parce que je pouvais mettre tout là, tous les trucs qu'elle m'avait raconté, tous les trucs là. Il n'y a pas tout, j'ai enlevé des choses. Mais ça m'a fait un peu ça comme un exercice d'archive en vrai. Après, je me suis énervée contre certaines personnes et je l'ai publié. Du coup, oui, tout fonctionne un peu par la rage. C'est mon grand moteur de la vie. Et voilà. C'est nous. Elle avait des militances, je ne sais pas à quelle heure, je ne sais pas dans les 24 heures, quand. Elle avait une vie pour moi politique et de militance du quartier, de aider tout le monde, être la référente de les dramas, de tout, d'assister. Elle savait où, qui, quelle meuf était battue par son gars, qu'il fallait faire venir, nanana, le gosse de eux, ils mangent pas, eux, nanani, tout ça. Et d'une politique et d'une militance de tous les jours qui n'est pas la militance sociale ou institutionnalisée qu'on connaît, mais qui sait des existences politiques de territoire et qui sont aussi très effacées parce que les quartiers sont effacés. Et ça, c'est une politique dirigée aussi par les gars comme mon père. Pardon, papito, te quiero mucho. Visibiliser ça, visibiliser les mères comme ça, comme sujet politique, je trouve que c'est fou de pas le... à l'avoir fait plus, mais que aussi que pour moi c'est un bail à faire, à reconnaître, à visibiliser. La politique n'a pas lieu que dans les syndicats et les syndicats, mais que dans les syndicats, les partis politiques et dans des endroits, dans des organisations gouvernementales, électorales et compagnie. On peut pas institutionnaliser putain de tout. Il faut, sinon on va tomber dans là où on est, déjà très tombé.
1: Des maires de la place de Mai en Argentine, aux maires du samedi en Turquie, en passant par les maires chercheuses du Mexique. De la mère d'Idir à la mère de Naël, des luttes des maires pour leurs enfants disparus, pour leurs enfants retirés, pour leurs enfants maltraités. Les luttes des mères pour que cessent les violences policières, pour que cessent les violences carcérales. Les luttes des mères pour un monde meilleur, pour les solidarités communautaires. Les luttes des mères, donc, traversent et mobilisent le cœur de nos luttes sociales. C'est pas juste qu'un enfant meure avant sa mère.

0: moi, dès qu'ils ont annoncé son décès, ma vie s'est arrêtée d'un coup. Et depuis, je souffre énormément, mais mes enfants aussi. Ce qu'on vit actuellement, c'est trop dur et je le souhaite à personne, même à mon pire ennemi. C'est comme s'ils ont arraché mon cœur. Quand ils m'ont annoncé ça, le lendemain, j'ai été à la brigade de gendarmerie. J'ai posé plainte contre la prison parce que pour moi, c'est, mon fils, c'est pas un suicidaire. C'était un garçon qui aime vivre comme tous les jeunes.
1: Merci docteur. Je tiens à vous préciser que je ne suis pas par rapport au procès, par rapport à la justice, à la décision de la justice, violence sans vouloir donner la mort.

les paresthésies. Avant, je ne connaissais pas les paresthésies. C'est le médecin qui l'a dit à maman. Vos fourmillements dans les mains et les pieds, madame, ce sont des paresthésies. Ces picotements que vous sentez sont liés à ce qui vous ronge. C'est une maladie auto-immune, madame. C'est votre organisme qui produit le mal dont il souffre. Votre corps s'attaque lui-même, madame. C'est sans doute le syndrome de Guillain-Barré. Guillain-Barré. Guillain-Barré comme le nom de quelqu'un qui nous devient tout à coup familier. En quelques jours, maman ne peut plus marcher. Puis elle ne peut plus se tenir debout. Elle a mal partout. Elle ne peut plus se servir de ses mains. Elle ne peut plus manger seule. Elle ne peut plus se laver seule. Maman est recroquevillée dans son lit d'hôpital. Maman est forte, mais maman pleure. Elle est livide et maigre. Elle est exténuée. Elle est exténuée dans cette chambre qui sent l'hôpital. Dans cet hôpital qui manque d'argent, dans ces couloirs où l'on entend des râles des malades. La douleur des corps amoindris, la surcharge de celles qui veillent les corps. Il faut des semaines pour que les médecins comprennent exactement ce qui arrive à maman, que les spécialistes s'échangent les informations. Neurologues, ergothérapeutes, kinésithérapeutes, il nous faut déchiffrer des diagnostics complexes avec des mots nouveaux. Myéline, électromyogramme, EMG. Les médecins nous expliquent les injections différentes. Certaines font empirer son état, d'autres le stabilisent. Maman change de médecin, maman change de service, maman change d'hôpital. Maman change de voisine à l'hôpital. Bientôt, elle a une chambre pour elle. Elle a une chaise roulante pour elle. Elle a des flacons d'immunoglobuline pour elle. On lui injecte de l'immunoglobuline tous les jours. Ça va mieux. Maman va mieux. Elle se déplace avec un déambulateur. Elle fait de la rééducation pour réapprendre à marcher. Les médecins réduisent les injections. Alors maman rechute. Votre polyneuropathie inflammatoire démyélisante est chronique. C'est très rare, madame. Un Guillain-Barré qui revient. Guillain revient quand on arrête le traitement. C'est très rare, maman. Mais ne t'inquiète pas, on est là. Les flacons d'immunoglobuline sont là. La sécurité sociale est encore là. Tu vas bientôt rentrer chez toi, maman. Mais maman ne veut pas rentrer. Elle veut se reconstruire avant de rentrer. Elle veut qu'on prenne soin d'elle. Elle veut qu'on la répare. Elle veut se reposer. C'est l'été. Il fait très chaud dehors. Maman est dans sa chambre, au mur vert. Elle se retape. Le matin, elle va à la salle de sport avec son kiné. La journée, elle lit pendant que l'immunoglobuline coule dans ses veines. Semaine après semaine, mois après mois, elle rencontre d'autres personnes qui se retapent. Il y a ici, dans ce centre de réadaptation, tout un tas de corps cassés, de vies brisées, de souffrances physiques et souvent sociales, et d'orthotrucs qui essaient de les redresser. Mais toutes et tous ne peuvent pas, ne peuvent plus se tenir droit. Maman dit maintenant la chance qu'elle a eue, la chance d'habiter dans un pays où l'on peut être soigné gratuitement ou presque, la chance d'avoir pu avoir des diagnostics qui l'ont sauvée. Et nous on dit la chance d'avoir encore maman là, debout, avec nous.

Je m'appelle Alejandra et mon père s'appelait José. Il est mort d'un cancer de rein et il était malade pendant 8 ans. On a fait beaucoup de radio les premiers 5 ans et sa dernière année. Et en fait, tant qu'un patient de cancer ne soit pas en rémission, il faut faire des radios tous les 6 mois. Donc à chaque fois, c'était un événement pour tous à la maison. En fait, les radios de mon père, c'était toujours des radios de son abdomen. Parce que les reins sont très près du foie. Oui, c'est des tissus très mous, quoi. Enfin, des intestins. Donc à chaque fois, c'était assez difficile de déterminer ce qu'on voyait. Je m'en souviens l'avoir accompagné une fois avec ma sœur. Et en fait, on était assises à côté de lui quand le médecin, il faisait l'ultrason. Il passait l'ultrason. Donc on voyait les entrailles de mon père à côté de lui. Et c'était assez surprenant parce que le médecin, il tenait à nous expliquer tout ce qu'on était en train de voir en direct. Et en fait, je m'en souviens juste à un moment donné de m'avoir dit « il faut que je déconnecte avec ce que cet homme il est en train de dire » parce que c'était une description de l'intérieur de mon père auquel j'avais jamais pensé. Et du coup, je m'en souviens d'avoir essayé de me concentrer sur les images. J'avais l'impression que mon père faisait pareil, que c'était assez étrange, tu sais, parce que c'était presque comme les guides dans les musées, tu sais, qui expliquent aux gens ce qu'ils sont en train de voir ou ce qu'ils sont censés devoir voir. Je savais que c'était pas de très bonnes nouvelles, ça me disait pas grand-chose, et ça me paraissait presque indécent que quelqu'un ose décrire de cette manière ou réduire. Enfin, les corps de l'homme que j'avais à côté à travers ces images, quoi. Voilà, je pense que la première fois que j'ai réfléchi à ce que voulait dire une radio, c'était en pensant à ce que ça pouvait vouloir dire pour des patients de cancer, pour leurs proches, quoi. Parce qu'à chaque fois, j'avais vraiment l'impression qu'il avait une sentence, tu vois, une épée de Damoclès qui allait tomber. En fait, je m'en souviens de milliards de fois, tu vois, enfin, où j'appelais ma mère qui sortait de l'hôpital, ou enfin, où elle venait de recevoir les images. Et encore aujourd'hui, par moment, je garde comme un sort de souvenir presque cellulaire. Première fois qu'une image peut être aussi terrifiant. Je veux dire, vraiment, en fait, où une image porte la mort. Et il a quelque chose d'impudique parce que mon père était incapable de dire ce qu'on voyait. Et il avait un messier qui ressentait pas la douleur de mon père, dont j'étais plus proche parce que j'aimais mon père, donc sans savoir sa douleur, c'était quelque chose qui avait aussi bouleversé ma vie. Et du coup, c'était lui qui nous expliquait ce qui allait pas bien dans son corps. Je peux pas dire mon père a été malade pendant 10 ans. Un médecin dira il a été malade, il était patient de cancer pendant 10 ans. Mais en fait, je peux dire mon père, il était malade quelques semaines dans sa vie, quoi. Et après, un jour, il est mort. En fait, c'est comme, parfois comme dévoiler un secret. Parce que enfin, le fait d'avoir une tumeur, ça ne te fait pas forcément quelqu'un de malade. Mais l'image, c'est très difficile à contester. C'est-à-dire, il a quelque chose de tangible, il a une sorte d'évidence, c'est un document. En fait, il t'ampute une condition, et même un diagnostic, tu peux le contester. Voilà. Et en fait, peut-être c'est ça l'image. En fait, les statuts de l'image deviennent un peu incontestables.

0: Mais ce qui est étrange, c'est qu'en observant mon père, je peux dire qu'il a été jamais malade parce qu'il a jamais cru à ce qu'il voyait. 2 ou 3 semaines avant l'opération où il est décédé, quand les traitements avaient arrêté de faire ses effets, la tumeur, c'est ce qui se passe dans les cancers, a commencé à grandir, grandir, grandir. Et ça a pris quelques semaines en fait. Et on était au Cuba et il marchait avec beaucoup de difficultés, mais c'était juste un homme qui avait une énorme vitalité, même s'il était à quelques jours de... Et je peux imaginer aujourd'hui qu'il devait avoir très très très mal, en fait, avec juste une sorte de boule dans son ventre, enfin presque, voilà, comme un bébé. Et je m'en souviens qu'il était en train de s'habiller pour aller prendre un verre avec nous dehors. Et en fait, tout d'un coup, tu vois, il s'est regardé dans une miroir et il a commencé à toucher son ventre. Et il m'a dit, tiens, c'est étrange, mais qu'est-ce que c'est ça? Et en fait, j'étais un peu stupéfiée parce que au moment, j'avais envie de lui dire aucune idée. Mais on avait fait des... Enfin, on avait, évidemment, dans les opérations, on avait fait beaucoup, beaucoup de radio. Enfin, en fait, la tumeur était déjà tellement grande qu'il arrivait à la toucher. Je sais pas, ça me touche encore parce que c'était dans un geste de coquetterie où il s'est touché un peu son ventre, comme ça. Et voilà, je pense que ce sont des formes de contester, quoi. Je peux presque penser par moments que c'est à ces moments-là, peut-être, qu'il a pris conscience de cet corps étrange, mais pas à travers une image. De toucher quelque chose, oui, quoi. Enfin, là, c'était vraiment le toucher, quoi. C'était peut-être quelque chose qui permettait de mieux s'approprier une tumeur qu'une image.
1: Ma mère aussi, elle a quelque chose à dire à propos des images.
2: Alors, on voit une forme en demi-cercle, et puis il y a des taches dessus, un petit peu comme une lune, comme une petite montagne, mais pas dans le bon sens. Et puis il y a des taches et des creux, des petits cratères, et puis des petites... un petit réseau blanc qui relie les petits cratères. Ça a l'air un peu dense tout ça, et c'est une mammographie de sein, donc finalement c'est pas complètement surprenant. Puis le sein, il est petit, donc la mammographie, elle reflète cette densité, mais quand même il y a plus de porosité que la façon dont je me représentais ce sein qui est le mien. Voilà. Ensuite, tu voulais savoir comment s'est passé l'examen lui-même. Alors l'examen lui-même, je peux te dire que c'est tout à fait désagréable. J'ai horreur de faire des mammographies. J'ai horreur de ça parce que, en fait, d'abord parce que j'ai la trouille. Quand je vais faire une mammographie, j'ai la trouille d'attraper un cancer du sein. C'est bien connu, c'est à cet endroit-là que ça s'attrape. Et ça s'attrape avec un risque annuel, une fois par an, ou une fois tous les 2 ans. On a un risque majeur d'attraper le cancer du sein. Et bon, voilà, donc ça, c'est la première raison. La deuxième raison, c'est que c'est totalement déplaisant, la façon dont cet appareil vous comprime le sein en long, en large, de toutes les façons possibles et imaginables. Tout ça juste pour faire une photo de je ne sais pas trop quoi. Et quand on a cet examen, on se dit que c'est vraiment un appareil qui n'a pas été conçu par des femmes. Et quand on discute avec un homme, on a envie de leur dire, bah écoutez, c'est un peu comme si on mettait vos couilles dans un dé à coudre, voyez. Et ben c'est tout à fait déplaisant. Voilà, donc c'est deuxièmement désagréable parce que c'est désagréable. Bon, et puis après, quand on en sort et qu'on a constaté qu'on n'a pas de cancer du sein, et puis que c'est fini pour 2 ans, bah, là, on est content.

0: C'était Mayday et ce soir on a parlé de nos mères, nos mamans, un petit peu, on a laissé aussi un petit peu d'autres parler de leur père. On a mis en partage des corps
1: morts et vivants. On a entendu le groupe Alice qui est composé d'une mère et d'une fille et d'une amie à la mère et à la fille.
0: On a aussi entendu Boy Archer. Et là, il me semble que c'est un producteur uruguayen. Pul, tu te rappelles? On l'a plus, on le mettra sur le blog.
2: Ouais, on le mettra sur le blog. Et on a écouté un doc de Lilux.
0: Une grosse dédicace, ouais, à Lilux qui nous écoute depuis Toulouse et qui nous a livré ce témoignage qu'elle a construit, réalisé avec sa maman sur sa naissance. C'était en tout début d'émission. Big up Lilux.
2: Et on a aussi entendu quand même les mères d'Idir et de Naël.
0: Avec une manif ce week-end à Paris.
2: Le 21 mars à Nanterre, pas à Paris.
0: Ah, ouais, à Nanterre. Ouais.
1: Et on a entendu Elle Etchart, et si vous voulez l'entendre plus parler, parce qu'elle a beaucoup plus parlé, et ben vous pouvez écouter l'intégrale de sa prise de parole sur le site de la librairie La Dispersion.
0: C'était Genève. Allez, bonne soirée, on vous laisse, il n'y a pas d'infos ce soir. On vous laisse avec les bandes continues. Bisous, bye bye.
1: Bisous. Ciao.

0: Et les policiers, ça peut pas être les seules personnes en France pour qui la présomption d'innocence ne compte pas, pour qui les procès médiatiques l'emportent sur le procès juridique.
1: C'est pourquoi j'ai décidé qu'en novembre prochain, nous sortirons de l'état de droit. De l'état d'urgence, pardonnez-moi. C'est pourquoi j'ai décidé qu'en novembre prochain, nous sortirons de l'état de droit. De l'état d'urgence, pardonnez-moi.
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0: Le ministère de l'Enseignement supérieur et de la Recherche n'a pas toujours été un ministère à part entière. Délégué sous la tutelle de l'Éducation nationale, il est un ministère à part entière donc que depuis 1993. Depuis 2017, il a changé de nom. Il est devenu le ministère de l'Enseignement supérieur, de la Recherche et de l'Innovation, on l'appelle parfois le MESRI. En le renommant ainsi, l'exécutif a rendu tangible une réalité de longue date et l'a entérinée aussi peut-être. Il est attendu que le fléchage budgétaire puisse être expliqué, justifié, communiqué. En d'autres termes, la recherche doit servir à quelque chose. Pourtant, l'année 1905, l'annus mirabilis, comme ça qu'on l'appelle, d'Albert Einstein, futur prix Nobel, a publié 4 articles scientifiques qui ont contribué à établir les fondements de la physique moderne, alors même qu'il a fallu attendre des décennies avant de pouvoir en tirer des applications concrètes, comme le satellite ou le laser. Ainsi, il ne s'agit pas tant de savoir combien l'État finance, mais aussi pourquoi et à quel type de ressources pour comprendre les implications que le financement a sur la recherche scientifique. Alors, comment le financement de la recherche agit sur cette dernière? Qu'est-ce que cela induit pour les chercheurs et les chercheuses? Nous allons poser la question à une neurobiologiste de l'INSERM, Armel Ranciac, pour nous parler de son quotidien. Armel, bonjour.
1: Bonjour.
0: Alors toi, tu es chercheur donc à l'INSERM, tu es habilité à diriger les recherches.
1: Donc exactement.
0: Tu encadres des doctorants. Comment ça se passe la vie du laboratoire? Combien il y a de chercheurs, de doctorants?
1: Alors moi, en fait, j'effectue ma recherche donc au Collège de France, où les équipes accueillies ont droit à environ avoir des équipes d'une dizaine de personnes. Donc c'est à nous d'essayer de recruter les doctorants, les post-doctorants, en fonction donc de leurs compétences et des sujets qu'on veut développer. Donc on a toujours beaucoup d'idées, beaucoup de projets, et le nerf de la guerre, ça va être de trouver les financements pour pouvoir accueillir cette main-d'œuvre qui est vraiment essentielle à la vie du laboratoire. Pourquoi c'est essentiel? Parce que, disons déjà la bureaucratie dans les équipes et dans le monde de la recherche actuelle, elle est de plus en plus importante. On doit faire nos propres recherches de financement, écrire ce qu'on appelle des grants, donc pour demander des financements, soit à la France, via les ANR ou des petites associations, soit à l'Europe, en écrivant carrément des ERC, donc c'est d'envergure un peu plus prestigieux et important.
0: Et plus lourd aussi.
1: Alors, pas tant que ça. Un peu plus lourd, mais en fait, les taux de succès, ils sont équivalents, voire même un petit peu meilleurs. Donc, il vaut peut-être mieux essayer de viser plus haut, c'est-à-dire avoir des financements plus gros, que s'essouffler à faire des petites demandes de financement qui sont très chronophages et au final qui vont rapporter quand même beaucoup moins.
0: Bon, en tout cas, on va pouvoir y revenir. Mais alors du coup, avant ça, donc il y a des doctorants, il y a des post-docs. Alors les post-docs, ce sont des contrats. Les doctorants sont sous contrat dans ton laboratoire?
1: Alors, en biologie et en recherche en général, on est obligé de financer les doctorants, on a le droit de dire thésard. Pourquoi? Parce que c'est un vrai travail qu'ils effectuent. En plus, ils sont hautement qualifiés, ils ont déjà un bac plus 5. Mais c'est vrai que moi, quand j'ai commencé en 2003, c'était le début où c'était obligatoire. Avant, on pouvait quand même s'inscrire en thèse. Je commençais même en 2000. En thèse, sans financement, et on se débrouillait, on faisait un job un petit peu à côté, ou alors on avait des parents qui pouvaient se permettre de financer les études de leurs enfants. Mais depuis vraiment quelques années, maintenant, c'est obligatoire d'avoir une source de financement. Mmh. Et donc, soit de décrocher une bourse de thèse attribuée donc par le ministère, et donc via l'école doctorale, ou alors un financement CIFRE. Mais sans financement, on n'a plus le droit de s'inscrire en thèse.
0: D'accord, donc on rentre en thèse, on est sous contrat.
1: Voilà.
0: Et c'est un contrat qui intègre la thèse, donc ça veut dire qu'on n'a pas un contrat de travail à côté et qu'en plus on fait une thèse. Donc on a vraiment un contrat qui dit que dans le cadre de ce travail, une thèse doit être produite.
1: Au minimum pour 3 ans.
0: Au minimum pour 3 ans, au maximum pour 6 d'ailleurs, du coup, je suppose.
1: Ou là maintenant, les cinquièmes années, c'est Et ça, plus en plus difficile
0: ouais,
1: à avoir.
0: Ça devient difficile. Ouais. Et justement, c'est toléré pour ceux qui ont un travail à côté et qui, mais qui, et dont le travail n'est pas directement lié. Mais ça, ça se fait plus dans les sciences humaines.
1: Exactement. Il y a des différences entre les disciplines.
0: Voilà. Et donc, du coup, contrat. Et on a évoqué contrat doctoral et CIF, donc c'est-à-dire que ce contrat il peut être signé soit avec l'université, schématise, hein,
1: oui.
0: soit avec l'entreprise, avec une entreprise.
1: Exactement.
0: Tierce, donc du secteur marchand ou loi 1901, mais en tout cas c'est du financement privé. Dès qu'on parle de CIF, on parle de financement privé.
1: Alors l'avantage des financements CIF, c'est qu'en plus souvent l'entreprise qui va donc participer au financement de cette thèse va également donner une enveloppe budgétaire pour permettre aux doctorants de pouvoir effectuer des missions, c'est-à-dire aller au congrès ou même s'acheter un petit peu de matériel pour mener sa recherche. Et donc ça, c'est vraiment très précieux. Alors que les bourses du ministère, elles sont brutes, c'est uniquement le salaire du doctorant qui est pris en compte. Et du coup, ben, faut savoir que ben, faire des manips en biologie, c'est très cher. Et du coup, ben, ça permet pas de... juste en soi de faire 3 ans de thèse.
0: Alors, bah, ça tombe très bien que tu en parles, parce que toi, ton boulot, c'est de découper des petits morceaux de cerveau.
1: Attention, t'en fais des tranches très fines et très régulières.
0: À des épaisseurs 10 microns. 10 microns,
1: faire,
0: hein, c'est ça ?
1: Je peux faire 10, mais ça dépend. Des fois, je fais 300. Ça dépend vraiment de la question posée, de comment on s'y prend.
0: Ah, d'accord. Donc, c'est parce que
1: des fois, je les congèle, parce que pour faire des tranches très fines de 10 microns, il faut que le cerveau soit congelé. Donc, c'est plus de la survie. Donc, on n'a plus les mêmes questions. Alors que des fois, je fais de ce qu'on dit de l'acute, de l'aigu. Donc, du coup, les tranches sont maintenues en survie. Je vais pouvoir après enregistrer les neurones que je vais voir sous le microscope.
0: On parle de cerveau de souris, hein, d'ailleurs, pour les auditeurs qui s'imaginent.
1: Voilà.
0: La scène.
1: Et dans ce cas-là, je fais des tranches qui sont plus épaisses parce que j'ai envie de préserver aussi un petit peu les réseaux neuronaux et de ne pas sectionner les neurones pour pas trop les affecter et les garder en survie. Ouais. Oui, donc la souris, c'est vraiment un modèle extraordinaire pour le chercheur en biologie parce qu'on peut faire des souris transgéniques et vraiment comme ça, étudier spécifiquement une question grâce à la délétion d'un gène ou l'ajout d'une protéine fluorescente pour pouvoir mieux identifier. C'est vraiment essentiel. Et on adore nos souris, on les chouchoute, elles sont bien traitées. C'est vraiment, on fait ça vraiment en déposant à chaque fois des protocoles au comité d'éthique, qui sont d'ailleurs de plus en plus exigeants. On passe un temps monstrueux à faire toutes ces demandes de protocoles. C'est de plus en plus compliqué, mais on fait toujours tout dans les règles de l'art.
0: Voilà, la manière que j'ai d'expliquer ton travail, alors tu vas me dire si ça correspond, c'est que, en fait, dans une galette des rois, toi, tu travailles sur la fève et tu as besoin de comprendre comment la fève fonctionne. Alors, toutes les fèves sont pas forcément de la même taille, là, c'est ce que je viens de comprendre, il me manquait juste cette nuance. Donc, le but, c'est de couper des parts de galette des rois de sorte à ce qu'on fasse une tranche suffisamment fine pour qu'on ait pile poil l'épaisseur de la fève. Et quand on a une fève entière, donc on va couper plusieurs tranches parce que des fois en coupant on coupe au milieu de la fève alors on peut plus l'étudier. Mais quand on arrive en coupant plusieurs tranches à avoir pile poil l'épaisseur de la fève, eh ben on arrive à pouvoir prendre en main entre guillemets la fève et pouvoir l'étudier.
1: C'est un peu ça en fait. Moi je m'intéresse vraiment à une petite région du cerveau qui est impliquée dans la régulation du sommeil lent.
0: Et qui est très profonde en plus dans le cerveau. Hein, c'est
1: voilà,
0: ça
1: elle est à la base du cerveau donc. Et elle fait 300 microns sur 300 microns sur 300 microns. Donc c'est vraiment tout petit. Comme je fais voilà, des tranches de 300 microns, je ne vais pas avoir beaucoup de tranches qui l'incluent. Si je tombe au milieu, bah, je vais avoir un petit bout donc sur 2 tranches. Comme c'est de part et d'autre, donc sur les 2 hémisphères du cerveau, comme je les coupe en 2, je vais avoir du coup 4 tranches en général. Et je vais vraiment étudier au maximum ces 4 tranches pour rentabiliser au plus à chaque fois tout le matériel biologique que je peux avoir et faire au mieux avec ce que j'ai.
0: Donc, une fois qu'on a dit tout ça et qu'on l'a bien posé, maintenant on peut se représenter, les gens peuvent t'imaginer en train de travailler dans ton labo et se dire qu'il faut du matériel pour couper les tranches de cerveau, il faut du matériel pour les observer, il faut du matériel pour maintenir artificiellement en vie ces tranches de cerveau, électriquement en vie, je ne sais pas comment tu dis exactement.
1: On dit en survie.
0: en survie, mais en tout cas électriquement, il faut qu'il y ait une activité électrique.
1: Ça maintient qu'elle puisse encore émettre des potentiels d'action, communiquer entre elles, que le neurone est bien. Quoi.
0: Pour pouvoir les observer. Et puis il faut avoir un élevage de souris. Et ça, j'imagine que c'est aussi du budget, puisqu'il faut les faire...
1: C'est colossal.
0: Les faire vivre dans des bonnes conditions. Bon, faut les acheter, évidemment, faut les nourrir.
1: Il y a surtout beaucoup de personnel qui sont dédiés, donc des techniciens d'animalerie, pour s'occuper, donc changer les cages, les génotyper. Et encore, ça, je ne dis pas chez nous qui le faisons la majorité du temps. Mais les mettre en accouplement, ça coûte très cher. On paye à la cage. J'ai plus les tarifs en tête parce que ça augmente régulièrement. Et en plus, il faut faire un suivi sanitaire précis, c'est-à-dire qu'on importe des souris sentinelles. Et après, sur ces souris sentinelles, on va étudier s'il n'y a pas des développements de pathogènes pour essayer de voir si on reste en conditions sanitaires acceptables ou s'il y a des pathologies qui se développent. Et dans ce cas-là, il faut traiter les souris qu'on a. Donc, c'est énorme. Donc on est dans une équipe, pour notre équipe, donc on a beaucoup de lignées différentes, mais pour donner un ordre d'idée, on a en général à peu près 2000 souris. Alors bien sûr, ça ne veut pas dire qu'on utilise 2000 souris par an, parce qu'il y en a beaucoup qui servent à la reproduction, et il y en a certaines qui n'ont malheureusement pas le bon génotype et dont on ne peut pas s'en servir, mais c'est vraiment essentiel. Et c'est quelque chose qu'il faut bien comprendre, c'est que sans ce modèle animal, on ne pourrait tout simplement pas répondre aux questions, et ça veut dire qu'on ferait une croix sur la recherche, et que du coup, à un terme, tout le développement des médicaments, les brevets et tout ça, si on arrêtait, on serait dépendant des autres pays, qui ne, peut-être, feraient pas les recherches dans les mêmes conditions de respectabilité, des normes d'éthique comme nous on fait, sans vouloir citer la Chine, par exemple.
0: Et ces normes d'éthique, on peut dire qu'elles coûtent de l'argent, puisqu'elles coûtent du temps, elles coûtent le temps de travail de quelqu'un qui va faire attention à les respecter. C'est quel type de poste qui s'occupe du maintien des souris? Il y a des ingénieurs de recherche, comme avec les machines, qui vont être dédiés à l'élevage, ou c'est les chercheurs qui s'en occupent?
1: Alors ça dépend des laboratoires, mais en général, il y a des techniciens de laboratoire qui travaillent dans les animaleries. Au Collège de France, je ne sais pas combien de personnes s'occupent des animaleries, mais c'est au moins une dizaine de personnes. Donc c'est vraiment un travail essentiel à la vie du laboratoire, et en plus qui demande beaucoup d'efforts, parce que c'est un métier assez physique, c'est-à-dire qu'il va falloir porter les cages, porter les copeaux pour changer les litières, parce qu'on change les cages régulièrement, porter des granulés, leur mettre des petites maisons ou des cotons dans les cages pour qu'elles puissent s'amuser, pas trop s'ennuyer. Enfin, on fait plein de choses, voilà.
0: Oui, donc c'est important, enfin, ça participe au bien-être de la souris, mais ça c'est nécessaire pour pouvoir faire son travail, parce que si la souris
1: souffre, nous on ne peut pas s'en servir. À tel point que pendant les épisodes caniculaires qu'on a connus ces dernières années, les souris étaient beaucoup mieux loties que nous. C'est-à-dire qu'elles avaient vraiment des conditions de maintien dans des températures toujours bien régulées entre 19 et 23 degrés, si ma mémoire est bonne, alors que nous, dans les laboratoires, il faisait plus de 30 degrés, c'était insupportable. On se battait limite pour aller s'occuper des animaux pour être dans des bonnes températures. Donc vraiment, c'est quelque chose dont on fait attention, le bien-être animal, d'autant plus que si jamais la souris était en souffrance, le stress ou autre, ça va induire des perturbations au niveau neuronal et donc central, qui pourraient impacter et influencer nos résultats. Et du coup, ça perturberait nos conclusions. Et donc il y a vraiment du fait, donc, notre conscience, on n'a pas envie de faire du mal aux souris. On a envie qu'elles soient bien. Et en plus, d'un point de vue scientifique, on n'a pas envie que ça interfère avec nos résultats. Donc il y a ces deux causes qui vont faire que on chouchoute nos souris et on les aime. Et en plus, comme on les côtoie souvent, on apprend à développer de l'empathie. Et c'est vraiment des animaux qu'on respecte.
0: Alors tout ça coûte évidemment beaucoup d'argent. Je ne veux pas encore dire à quoi tes recherches servent, parce que là, on est en train de parler du coût du laboratoire, et je ne veux pas immédiatement l'associer à m'excuser en disant « Oui, mais regardez, voilà les implications que ça crée. » Je ne veux pas faire cette corrélation, mais on aura le temps de la faire plus tard dans l'émission, et je ne veux pas immédiatement la faire. Parce que on tombe dans ce biais qui est que on le trouve beaucoup avec la recherche maintenant, qui est que on doit justifier immédiatement de son application. Alors j'ai été regarder quelques petites statistiques pour préparer l'émission. J'ai vu que l'État alloue 8% de son budget à la recherche publique, donc 20 milliards d'euros. Et ça représente 2,2% du PIB. Alors, ce sont les sites du ministère lui-même, et on pourra les... Je mettrai les références, évidemment, sur le site causecommune.fm. À titre de comparaison, les deux plus gros financeurs par rapport au produit intérieur brut, c'est Israël, en premier, et la Corée. 4,4 chacun, et nous, on a 2,2.
1: Waouh, ça fait rêver.
0: Et voilà, alors on ne sait pas quel est le fléchage, parce qu'évidemment, on ne va pas forcément tous regarder les mêmes recherches. Bon, en France, ce qui est. On fait beaucoup de recherches sur le nucléaire, l'énergie en général, la biologie, donc ça va être plutôt les thématiques un petit peu porteuses. Il me semble que les sciences humaines, ça représente 1% du budget, enfin c'est tout petit.
1: Il faut dire que les dépenses ne sont pas les mêmes, par exemple en mathématiques, souvent avec soit un supercalculateur, bon ça coûte cher, mais ou même juste un BIC, ils arrivent à démontrer leurs hypothèses.
0: Il y a besoin de moins de matériel, oui.
1: Exactement, ouais. Alors qu'en biologie, on a des microscopes qui peuvent coûter 400, 500 000 euros. Ouais.
0: C'est ça. C'est-à-dire qu'en fait, là, tant qu'on balance des chiffres comme ça, on n'a pas encore dit grand-chose. Par contre, j'avais envie de corréler ce chiffre avec la production scientifique. Et l'évaluation scientifique et l'évaluation des laboratoires, on le fait. Alors, ça, c'est quelque chose qu'on peut mettre en critique aussi, mais c'est que là, techniquement, ça se fait comme ça, par la production d'articles scientifiques. Donc sur le fameux classement où Israël et la Corée sont premiers avec 4,4 chacun % du PIB dans le financement de la recherche publique, et nous à 2,2, nous on est 11e sur le classement. Par contre, en termes de production d'articles scientifiques, on est 8e. Donc ça veut dire
1: On apprend à faire avec peu.
0: On apprend à faire avec peu, voilà, exactement, voilà. Je voulais pas aller immédiatement, je voulais prendre des précautions pour le dire, mais en même temps, comment faire? Voilà, je voulais faire ce lien-là. On apprend à faire avec peu, et ça mériterait peut-être une enquête un petit peu approfondie, mais c'est déjà un indicateur qui est intéressant sur le fait que dans le financement de la recherche, on paye moins les chercheurs que le reste du monde le fait. Alors c'est à peu près 30%, ça c'est facile à vérifier parce que dans nos labos de recherche, il y a du financement étranger à hauteur de 10% en moyenne en France, c'est-à-dire qu'en fait, il y a des gens qui vont faire, par exemple, un post-doc à l'étranger, qui vont revenir en France, ou alors qui vont faire une collaboration avec un laboratoire étranger, et donc du coup, là, la comparaison des salaires est très facile à faire.
1: Là, le monde de la recherche, c'est vraiment un monde international, il y a vraiment un échange de personnes, une mobilité impressionnante au sein de tous les laboratoires. C'est pour ça que même ici en France, dans notre équipe, toutes les réunions d'équipe, elles sont en anglais, parce qu'il y a un taux d'étrangers qui est important. Donc on ne se pose pas la question, parce que oui, bah là, il y a l'Irlandais, là, il y a la Russe, enfin, il y a vraiment différentes nationalités. Et du coup, on s'y fait, on se met à l'anglais, et comme de toute manière, tout ce qu'on publie, tout ce qu'on lit est en anglais, on ne réfléchit pas et on fonctionne comme ça.
0: C'est-à-dire qu'en fait, c'est une réalité pour la plupart des laboratoires scientifiques. La production d'articles scientifiques se fait très souvent en anglais, et en tout cas, il faut au moins pouvoir lire de la littérature académique en anglais. Mais la particularité de ce laboratoire, alors il y en a d'autres aussi qui le font, mais une des particularités du tien, c'est que ça existe même à l'oral,
1: exactement.
0: Ça existe même au quotidien.
1: Et puis même du coup, si le midi on mange avec des collègues, bon, en fonction de qui il y a à table, eh ben, on va adapter la langue.
0: Et donc c'est un prérequis en termes de compétences. Les Master 2 doivent être capables de, pour pouvoir les accueillir en thèse, de parler anglais et d'écrire anglais.
1: Ah ben c'est même pas une question. Hein. Moi, quand je suis arrivée en master, on m'a dit, au fait, t'es bilingue. Et c'était point barre, c'était comme ça. Tu fais comme si et tu t'adaptes. Et sinon, ben, c'est pas possible. Hein, donc, Une autre particularité sur les différences entre pays sur lesquels je voudrais bien revenir, c'est qu'il y a certains pays qui donne des primes en fonction des publications, si on est premier ou dernier auteur, pour inciter les chercheurs à publier. Et ça, c'est un peu contestable, je pense, parce que du coup, ça pousse à la publication dans le sens où ça va peut-être inciter un peu à la fraude scientifique. Et on a quand même la chance en France d'avoir des statuts de fonctionnaires pour faire de la recherche, ce qui nous met un petit peu à l'abri de ces pressions. Et du coup, peut nous conforter. On se dit, bon, bah, même si pendant 1 ou 2 ans, on va un petit peu moins bien publier, c'est pas grave, mon salaire, il est assuré. Je peux continuer à m'impliquer à fond pour essayer de chercher vraiment un résultat véridique qu'ensuite je pourrais mettre en lumière convenablement et éthiquement, de façon correcte, quoi. Et ça, c'est une notion qui est très importante et sur laquelle je voulais insister parce que ce statut de fonctionnaire, il est quasiment unique dans le monde et c'est vraiment très important en France qu'on l'ait et qu'on le maintienne pour les chercheurs parce que ça assure vraiment une qualité de recherche. Mmh. Et ça évite aussi qu'on perde du temps à rechercher des crédits pour nous payer parce qu'on va avoir ce financement qui est assuré. Et je vous assure que dans les laboratoires, je connais vraiment personne qui va regarder sa montre ou qui ne va pas travailler. Tous les chercheurs sont vraiment très impliqués, passionnés et travaillent bien au-delà de, je sais pas combien d'heures on est censé faire, mais 35, 37, je sais plus, mais on en fait beaucoup, beaucoup plus.

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1: Ça veut dire quoi une prime à l'article scientifique? Est-ce qu'on parle de la qualité de la revue? Est-ce qu'on parle du taux de citation de l'article? Parce que l'article, il va être cité lui-même par d'autres articles et ça peut être un indicateur pour connaître sa pertinence. Alors, la prime à l'article, elle fonctionne comment?
2: Je ne sais pas exactement.
1: Peut-être que ça dépend aussi de...
2: Je pense qu'ils ont une formule compliquée en fonction du facteur d'impact. On peut pas vraiment prendre
1: en même temps, c'est des scientifiques, donc voilà. Forcément, ça devait passer par une équation.
2: Le taux de citation, ça va être compliqué parce que ça va dépendre du nombre d'années. Et à mon avis, la prime, ils l'ont suite à la publication, donc c'est un peu trop tôt pour savoir combien de fois ce papier sera cité.
1: Oui, c'est logique. En plus, il y a un temps de maturation. Exactement. On ne va pas citer l'article tout de suite. Oui,
2: mais une fois qu'il est publié, en fonction de l'impact facteur du journal, de la position de l'auteur dans l'article... On peut faire une petite équation facile et trouver un montant. Et je sais qu'il y a pas mal de pays d'Asie qui le font, mais là, j'en sais pas plus, je vais pas m'étendre là-dessus.
1: Ouais. Et donc on le disait, les fonctionnaires sont protégés de ça, et c'est les métiers de passion qui fait qu'on compte pas 16 heures, parce qu'effectivement... les gens qui s'engagent en thèse vont choisir leur sujet, donc c'est un sujet qui les anime, qui les passionne. Ça motive peut-être, enfin ça motive ou ça excuse, je ne sais pas dans quel sens on pourrait prendre le problème, à moins bien payer des gens qui vont de toute manière pas compter leurs heures. D'ailleurs, on ne le retrouve pas que dans la science, hein, on le retrouve dans les métiers de la culture ou ailleurs. Mais,
2: Là, c'est une très bonne question. D'où vient cette motivation et cette résilience?
1: Ou peut-être non motivation du point de vue des pouvoirs publics à payer. Donc, on va se dire, à quoi ça sert là finalement qu'on les augmente? Ça ne sert à rien, ils vont faire le travail quand même.
2: Exactement. Et en plus, comme on est content de travailler, on ne va pas revendiquer des augmentations de salaire. Donc l'un dans l'autre, je ne vois pas pourquoi ils anticiperaient une demande qui ne risque de jamais venir.
1: Alors ce que je dis, ce n'est pas complètement vrai, puisque l'exécutif actuel a revalorisé les contrats doctoraux, c'est-à-dire, alors, comme on le disait en début d'émission, donc ce sont les contrats des gens qui préparent une thèse. Alors c'est pas tous les métiers, hein. On n'a pas parlé des post-docs, c'est pas les enseignants-chercheurs, c'est pas les chercheurs, mais en tout cas sur les contrats doctoraux, il y a une revalorisation qui se fait graduellement d'année en année pour qu'à horizon 2023, on atteigne 2200. Sachant que là, on est quand même beaucoup, beaucoup moins, parce qu'on est aux alentours, on est un petit peu plus, un peu au-dessus du SMIC. Pas beaucoup plus au-dessus du SMIC sur les contrats doctoraux. Donc il y a cette revalorisation qui a été faite, mais c'est que sur les contrats doctoraux, c'est pas sur les autres postes de recherche.
2: Alors cette loi de programmation pluriannuelle, effectivement, elle prévoit normalement une augmentation des autres statuts. Mais je me méfie toujours un petit peu parce que ça fait longtemps qu'on nous dit l'indice du point des fonctionnaires va être dégelé, parce que pour l'instant il est gelé. Oui, vous inquiétez pas, vous allez être revalorisé. Mais bon, de toute manière, là, l'inflation, elle augmente. Toutes les promesses ne sont pas toujours tenues, ou alors elles sont repoussées. Donc moi je reste très pragmatique. Si ça arrive, tant mieux, mais... Je n'ose pas trop compter dessus parce que souvent après c'est des déceptions sur des déceptions. Mais voilà. Alors pourquoi on est motivé et pourquoi on fait ce travail-là? Je pense que déjà la sélection est tellement dure pour arriver à décrocher une bourse de thèse et ensuite pour trouver un postdoc qui nous plaît, et n'en parlons même pas, mais ensuite pour être recruté comme fonctionnaire à l'INSERM ou au CNRS, c'est vraiment une sélection drastique.
1: Et c'est sur concours.
2: C'est sur concours. Et du coup, même les bourses de thèse, c'est sur concours. Il y a un certain nombre de bourses. Et si on n'est pas dans les premiers, on n'a rien.
1: Et c'est un concours qui va vérifier la rigueur académique de la personne qui postule. Donc,
2: il y a tout un oral. Donc on présente son projet de recherche. Puis après, on est cuisiné, c'est-à-dire bombardé de questions. Et si on n'arrive pas bien à répondre sur une ou deux, ou si on n'a pas déjà le bon CV avec suffisamment de stages, notamment à l'étranger, on n'est même pas autorisé à passer le concours. Donc c'est assez sélectif. Et du coup, après, on est tellement content d'avoir réussi à franchir toutes ces étapes qu'on a aussi envie de légitimer cette place qui n'a pas été donnée à quelqu'un d'autre. Et Donc on travaille pour ça. Et en plus, c'est, voilà, comme tu le disais tout à l'heure, un sujet qu'on a choisi, c'est nous qui décidons d'aller dans telle ou telle direction en fonction de ce qu'on a observé précédemment. Donc on construit l'histoire, on la fait avancer, et du coup, ben, on a envie de savoir la suite, si je puis dire. Et du coup, c'est pour ça que ben, tout le temps, on a envie de se dire « Ah, mais je testerais bien ça », et du coup, c'est ces idées qu'on a envie de tester, qu'on a envie de construire, de faire les tests statistiques pour savoir si enfin on arrive au taux de significativité pour pouvoir conclure. Et c'est quelque chose, voilà, qui grandit, c'est un peu comme un petit bébé qu'on va nourrir progressivement, et on va voir s'étoffer, avoir des nouvelles théories et une meilleure compréhension des mécanismes qu'on observe, et ça c'est fantastique. Et du coup, ben voilà, on se prend au jeu et on compte pas ses heures.
1: Et tout ça, ça coûte des sous.
2: Extrêmement cher.
1: Il faut aller chercher ses sous.
2: Et là, voilà, c'est là que ça se complique.
1: Ouais. Alors, on a parlé un petit peu rapidement au début d'émission, on a parlé des financements. soit au niveau de l'État, soit au niveau de l'Europe, en gros, il y a d'autres financements, il y a les collectivités territoriales aussi qui financent, mais c'est un pourcentage assez faible. Il y a le secteur privé. Alors soit par l'intermédiaire du CIFRE, soit directement sur du financement, sur une question de recherche bien précise, notamment par l'intermédiaire des fondations. Qu'est-ce que j'oublie ? J'en oublie, je pense.
2: Au niveau de l'Europe.
1: Et donc l'Europe, oui, sur lequel on va pouvoir revenir. On a fait le tour, on a fait le plus gros. Et puis on a l'entreprise en interne dans un département de recherche et développement que j'ai fait exprès de pas aborder là depuis tout à l'heure, parce qu'en fait c'est un fonctionnement qui est complètement différent. Les attentes sont différentes, la production de la connaissance sont des mécaniques sont différentes. Donc on va dire que là quand on parle de financement de la recherche, on parle surtout de financement de la recherche publique. Et dans la recherche publique, en fait, c'est la recherche telle qu'on la connaît intuitivement au quotidien. La recherche et développement, c'est encore un autre monde, quoi. Et ces sous, il faut aller les chercher. Donc ça veut dire qu'il y a une part du travail du chercheur qui va consister à aller chercher ces financements.
2: Voilà.
1: Pour faire vivre son laboratoire.
2: Donc voilà, déjà, il faut essayer de recenser tous les financements auxquels on peut appliquer. Donc ça, c'est déjà, ça prend des fois un petit peu de temps. Chaque fois qu'on voit des nouvelles offres, on va lire l'appel d'offres pour essayer de voir si son sujet de recherche pourrait être financé ou pas. Mmh. Déjà, ça prend un petit peu de temps.
1: Voilà, sachant que la réponse, c'est pas oui-non. La réponse, c'est oui. Peut-être bien que oui, si je modifie légèrement mon sujet et que je vais être moins sur ceci, plus sur cela.
2: Ça arrive souvent, effectivement, d'adapter un petit peu pour essayer de rentrer dans les critères, parce que sinon, ben, on manque de propositions.
1: Ça prend du temps. Ça prend du temps, parce que tu vas te dire, alors, tu lis l'appel d'offres, tu te dis, je ne suis pas tout à fait dans les critères.
2: Je vais repenser un peu le projet.
1: Donc, repenser un peu le projet, ça veut dire lire des articles scientifiques que tu n'avais pas lus auparavant, parce qu'ils n'étaient pas immédiatement sur ta question de recherche, mais qui pourraient être en corrélation si c'est une question légèrement différente.
2: Trouver des collaborateurs. Parce que souvent maintenant les organismes aiment bien financer des collaborations, si possible interdisciplinaires. Donc à chaque fois, il faut vraiment lire bien toutes les petites lignes et essayer de remplir tous les critères pour augmenter les chances d'être sélectionné. Mmh. Ensuite, ça va prendre énormément de temps effectivement de bien écrire le projet de recherche. Vraiment, chaque mot compte. En plus, c'est des formats qui sont très cadrés. Donc, on peut très rarement reprendre un autre projet qui a déjà été écrit. Il faut réécrire pour que ce soit vraiment bien dans le focus, bien percutant, actualisé avec les dernières publications qui viennent de sortir. Et ensuite, voilà, il faut soumettre le projet. Attendre. Et ensuite, 9 fois sur 10... être déçu. Oui. Et ça, c'est vrai que c'est très difficile. Mmh. Mais si on a le projet, qu'il faut bien avoir conscience que c'est ensuite que c'est encore beaucoup plus compliqué. Parce que le projet, il va dire, eh ben, on va vous financer tant en équipement, tant en consommables, tant en salaire. Et donc, ça va être une autre gymnastique de répartir tous les crédits dans les bonnes cases, de les dépenser dans le bon temps, parce que souvent, on a une date butoir pour dépenser 80% de l'enveloppe, après une autre date pour les 100%. Donc là aussi, il y a un timing à respecter, c'est vraiment l'enfer. Et à la fin, une fois qu'on a tout dépensé, dans les temps impartis, donc autre complication supplémentaire, on ne peut pas faire des économies pour se dire ben, si tout d'un coup, une année, on a des problèmes ou autre. Non, ce n'est pas possible. Ben, il va falloir faire un bilan, un compte rendu, ça c'est un peu logique, mais bon, de tout ce qu'on a dépensé. Mais

0: Bon bah faut faire des projets, bon bah faut faire des projets quoi. Ça fait partie du boulot. Mais là, en fait, ce qui est intéressant de dire, et la raison pour laquelle on aborde ce sujet, c'est que ça fait partie du financement. Parce que ça fait partie du temps de travail. Donc c'est un petit peu le serpent qui se mord la queue, parce qu'on va chercher du financement qui va, entre autres, financer le temps qu'on passe à justifier le financement. Donc, en fait, il y a une partie du temps de travail qui est alloué à expliquer le, enfin, voilà, c'est un cercle vicieux, en fait, quelque part.
1: C'est même encore pire. Parce que si on regarde le fonctionnement de l'Agence nationale pour la recherche, l'ANR, en fait, on écrit un projet de recherche qui va être évalué par ses pairs, ou même par nous-mêmes, donc on va passer du temps à évaluer le projet de recherche des autres. On va écrire après des comptes rendus d'évaluation de ces projets. Et ensuite, on va devoir justifier le projet en question. Donc, à toutes les étapes, en plus l'ANR, ça se fait en deux étapes. Il y a un pré-projet. Si on est sélectionné à la première vague, on va pouvoir écrire un autre projet beaucoup plus détaillé, qui sera ensuite réévalué par d'autres membres. Mmh. Donc c'est vraiment des processus qui sont extrêmement coûteux en temps et en plus qui permettent de donner toutes les idées du projet directement à la concurrence. Et ça c'est vraiment incroyable comme système, c'est-à-dire que comme les personnes qui sont le plus à même de juger le projet de recherche, c'est les personnes qui travaillent exactement sur le même sujet, eh ben on va envoyer aux reviewers, donc aux relecteurs de ces sujets américains ou autres, toutes les idées qu'on a.
0: Puisque c'est international.
1: Et voilà, en leur disant, bon ben voilà, en plus, on donne les preuves de concept, on a fait les expériences préliminaires, ça va marcher, et on attend ça et ça en retombée pour éventuellement déposer des brevets. Donc vous imaginez bien que eux, s'ils trouvent l'idée super sexy et intéressante, eh ben ils vont mettre une armée de post-docs dessus, ils vont aller plus vite que nous, et on se fera griller.
0: Voilà. Si c'est un autre pays, qui n'a pas les mêmes modes de fonctionnement, et les mêmes...
1: Exactement. Donc en fait, ce qu'on fait maintenant en France en général, c'est qu'on va un petit peu tricher et on va déposer des projets de recherche qui sont quasiment terminés pour être sûr d'avoir le temps de publier avant la concurrence. Donc c'est en ça que le projet, il est cette idée de financement de la recherche sur projet est un peu bancale, c'est que c'est pas réaliste parce que sinon c'est pas concurrentiel. Un autre problème, c'est que qui est soulevé avec l'ANR, c'est que le temps du coup que les chercheurs vont passer à écrire les projets, le temps que les chercheurs vont passer à évaluer les projets, et l'argent que coûte du coup le recrutement de personnes qui vont faire fonctionner l'ANR, tous les administratifs qui sont derrière, et ben ça représente à peu près l'enveloppe budgétaire qui est allouée par ces ANR. Donc en fait, voilà, la balance et le bénéfice, il est nul. On a arrivé à faire une superbe bureaucratie qui enraye le système.
0: C'est juste un système qui tourne sur lui-même pour s'auto-justifier.
1: Voilà, alors qu'il y a quelques années, il y avait ce qu'on appelait des crédits récurrents. Donc l'État finançait directement les laboratoires de recherche. Et du coup, on n'avait pas tout cet engrenage... chronophage de recherche de financement et bon ben voilà, moi je regrette un peu ces temps là mais ouais.
0: Alors, il y a quand même quelque chose qu'on peut se dire sur la dimension de l'évaluation sur les projets de recherche qui, c'est vraiment au cœur de l'activité scientifique, c'est-à-dire que ce système là c'est vraiment le fondement de la production de la connaissance scientifique. Pour avoir un article scientifique qui soit diffusé dans une revue, il doit être évalué par les pairs. Dans le financement, donc dans l'ANR, ça fonctionne pareil. Et même pour prendre un cas, alors c'est pas exactement de la science, mais quand même, ça s'en rapproche beaucoup. Cette émission, elle est référencée sur le Café des Sciences, qui est une association de vulgarisation de la science francophone. Pour qu'elle puisse être référencée, elle doit être également évaluée par les pairs dans la qualité de la vulgarisation scientifique, en l'occurrence. C'est pas de la production de connaissances, de la diffusion de connaissances, mais elle est évaluée par les pairs selon un certain nombre de critères. Donc c'est un code qui est vraiment au fondement du fonctionnement des scientifiques entre eux.
1: Mais les équipes de recherche sont également évaluées, hein. Souvent, les instituts de recherche,

0: font venir des SAB, donc des Scientific Advisory Board, qui permet donc à des équipes d'être évaluées par d'autres chercheurs pour essayer de donner des conseils sur comment améliorer ou au contraire comment virer certaines équipes de certains instituts parce qu'en équipe, on estime qu'ils ne sont pas en adéquation ou pas assez productifs avec la recherche locale. Et il y a aussi tout le système qu'on appelle l'HCERS. Donc, c'est le Haut Comité d'évaluation de recherche scientifique qui passe tous les 4 ans dans tous les laboratoires et qui va évaluer la productivité des équipes pour les valider et les maintenir ou les fermer. Donc, il faut savoir que vraiment, les équipes de recherche sont constamment évaluées. Nous, en ce moment, c'est quasiment tous les 2 ans entre les différents systèmes d'évaluation qui se succèdent et qui ne se font pas confiance mutuellement. Mmh. Parce que soi-disant qu'ils n'évaluent pas exactement les mêmes critères, donc ça n'arrête pas. C'est des évaluations constantes. Donc, ça prend aussi beaucoup de temps parce qu'à chaque fois, il faut préparer les oraux, se préparer à répondre à toutes les questions. C'est dingue.
1: Ouais.

0: La fondation Charpak, l'esprit des sciences, s'engage pour développer des activités et soutenir des projets permettant de renforcer l'esprit des sciences dans la gouvernance et la culture de nos sociétés. Et c'est à ce titre que la fondation soutient l'émission « Science et conscience ». Yves Charpak, tu présides la fondation Charpak et tu es venu nous parler de financement. Bonjour Yves.
1: Bonjour Stéphane.
0: Alors, on va parler des questions de financement adéquat des recherches scientifiques et aussi des moyens de la diffusion dans la société de la connaissance qui en résulte.
1: Alors, tous nos fondateurs ont des expériences diverses du fait que des bons financements peuvent permettre d'améliorer la production des connaissances scientifiques et des applications technologiques éventuelles. Mais aussi, à l'inverse, ils savent ce que l'absence de financement dans certains secteurs entraîne à moyen ou long terme comme véritable déficit cognitif, parfois dommageable à nos sociétés. Alors la Fondation, elle s'interroge aussi sur un autre point, qui est le faible investissement en moyens pour que la connaissance scientifique de qualité, qui s'accumule depuis des décennies, soit effectivement absorbée, comprise, intégrer le cas échéant dans la vie et la culture des citoyens pour le bien des décisions et la mise en œuvre des activités de nos sociétés qui pourraient les utiliser.
0: Alors, tu parles de quelle activité ?
1: Alors, je vais parler des grands challenges de nos sociétés qui ont tous des composantes scientifiques majeures dans leur compréhension et dans les solutions à apporter. L'énergie, la qualité de l'eau et de l'air, la biodiversité, le changement climatique, les menaces sur la santé, la qualité et la disponibilité des aliments. La gouvernance de nos sociétés doit tenir compte des connaissances scientifiques pour gérer tout ça. Mais les décideurs manquent souvent de la formation et des outils permettant de les prendre en compte.
0: Alors, que faudrait-il pour faire mieux en ce sens et quel lien avec le financement de la recherche ?
1: Alors la Fondation souhaite favoriser les flux de la connaissance scientifique vers ceux qui devraient l'utiliser, les décideurs professionnels, les élus nationaux et locaux, les journalistes, etc., etc. Mais pour cela, il faut déjà qu'ils soient eux-mêmes un peu mieux formés à ce qu'est la démarche scientifique, les méthodes, les lieux où s'informer et qu'ils aient dans leur besace une démarche de lien établie avec le monde scientifique. Donc, par exemple, le financement de l'éducation de l'école est essentiel, mais aussi dans l'enseignement supérieur et dans la formation continue. Il devrait y avoir une part de culture scientifique de base dans toutes les disciplines. Et puis ensuite, l'immensité en mouvement de la connaissance scientifique demande que des instances intermédiaires, des agences d'expertise scientifique, des chercheurs passeurs de connaissances, des médiateurs scientifiques, soient largement financés et associés à la majorité des décisions. Pas comme des experts extérieurs à la décision, mais au cœur même de celle-ci. Et pourquoi pas, on pourrait imaginer que des chercheurs soient associés systématiquement dans les instances de financement et de programmation de la recherche, dans tous les cabinets de ministres, y compris et surtout celui du budget.
0: Merci beaucoup Yves Charpak, nous te retrouvons le mois prochain pour une nouvelle chronique dans Science et Conscience.
1: Merci Stéphane.
0: Alors, en introduction, je faisais référence à l'année miraculeuse d'Albert Einstein, en précisant que entre les quatre articles scientifiques fondateurs et les implications que ça a eues dans le quotidien, donc pour l'exemple satellite, laser, et on pourrait encore en trouver un paquet d'autres, il a fallu attendre plusieurs décennies, voire un demi-siècle. Le financement de la recherche actuelle fait qu'on attend des applications immédiates et on attend de savoir à quoi la recherche va servir. Alors il y a un biais dans mon argument, il y a quand même une petite faiblesse, c'est que les fameux articles scientifiques n'étaient pas financés, en l'occurrence. Donc il n'y avait pas d'attendu de retomber, mais en même temps, Albert Einstein était à Berne, dans un office des brevets, et il a fait ses articles scientifiques à côté. Là maintenant, on attend à ce qu'il y ait des retombées. Et ça devient de plus en plus ancré dans les pratiques. On le voit par exemple avec la présentation de la thèse en 180 secondes. Le fonctionnement de « je présente ma thèse en 180 secondes », c'est dans les 180 secondes devoir expliquer immédiatement les retombées que ça a. Alors c'est très bien, parce que ça, c'est un exercice de vulgarisation qui challenge les...
2: C'est même pire que ça, il faut anticiper les retombées qu'on pense avoir. C'est-à-dire qu'il faut qu'on anticipe les résultats qu'on pourrait avoir. Et c'est ça qu'il faut comprendre, c'est qu'en fait, quand on fait de la recherche, eh ben, d'accord, on teste des hypothèses, donc on a un petit peu une idée dans ce vers quoi on va. Mais très souvent, c'est en faisant la recherche qu'on a des nouvelles idées parce qu'on découvre des nouveaux mécanismes ou des résultats un peu inattendus. Il faut adapter du coup l'expérience pour creuser là où c'est intéressant. Et il faut bien comprendre donc que souvent, on ne peut pas savoir à l'avance vraiment ce qu'on va trouver. Mmh. Alors oui, on trouve tout le temps, moi souvent quand je dis oui, je suis chercheur, la grande blague c'est « Ah bon, mais est-ce que tu trouves ?» Mmh. Donc là oui, il faut comprendre qu'en recherche, on trouve tout le temps, on découvre, on met en évidence des choses qui sont passionnantes, mais on ne peut pas toujours savoir à l'avance. Et c'est souvent des recherches dans des domaines totalement différents auxquels on n'avait pas pensé, qui donnent des résultats surprenants qui peuvent être repris. Et puis, c'est comme ça que la recherche se fait. On ne peut pas tout anticiper. Et les plus grandes découvertes ont été faites de façon fortuite. Mmh. Donc, il faut aussi laisser, j'ai envie de dire, un peu confiance aux chercheurs. On ne fait pas n'importe quoi, loin de là. Et c'est vraiment quelque chose, on a besoin d'avoir une certaine liberté pour pouvoir aller dans la direction qu'il faut au moment où il faut. Et ça...
0: Une place à la sérendipité.
2: Voilà.
0: À la découverte par hasard. Pour prendre un exemple concret, par exemple, donc toi tu travailles sur le sommeil et notamment les facteurs qui vont favoriser le sommeil, si je le dis correctement.
2: C'est ça.
0: Tu n'hésites pas à me corriger. Et notamment, tu t'es rendu compte que l'apport de glucose avait un impact. Est-ce que, au moment où tu as produit cette connaissance, tu t'es posé la question, tiens, est-ce que manger du sucre avant d'aller dormir, c'est bien pour aller dormir? Ou, tu t'es pas du tout posé, c'est pas comme ça que la question se pose, en fait. C'est pas comme ça que tu as travaillé.
2: Ben, du coup, en fait, quand j'ai vu qu'il y avait un effet, je me suis dit après, effectivement, oui, je vais essayer de le tester à différents moments du cycle jour-nuit pour essayer de voir si la réponse est la même ou pas. Donc, effectivement, c'est des questions qui sont venues avec l'expérimentation. Et c'est toute la difficulté quand quand on répond à un appel d'offres, c'est qu'il va falloir se dire, bon, ben, année 1, je fais ci, année 2, ça, et année 3, encore ça. C'est vraiment des projets qui sont en général sur 3, voire 4, 5 ans. C'est impossible de prévoir tout ce qu'on va faire 5 ans à l'avance. Sachant que de toute manière, il y a des papiers qui vont sortir entre temps et qu'il va falloir qu'on adapte. Donc tout le système est un peu surprenant. Mmh. Voilà, voilà.
0: Il faut que le projet soit écrit de manière suffisamment cohérente pour qu'on voit qu'on est capable de tenir un projet, mais il y a quelque chose un peu tacite entre les évaluateurs et le porteur de projet, qui est qu'en fait on sait qu'il va bouger le projet.
2: Voilà, mais du coup quand on fait les rapports d'activité, tout le monde sait que le rapport d'activité ne va jamais coller à 100% avec le projet qui a été déposé. Mmh. Parce que ce serait débile de se cantonner à ce qui a été écrit qu'on allait faire. Il faut pouvoir adapter en fonction de la littérature, de ce qui sort, de ce qu'on voit. Il faut quand même avoir un minimum de bon sens.
0: Mais quel biais ça crée? Alors ça demande quand même une grosse prise de recul, j'imagine, sur son travail, mais quel biais ça crée d'imaginer les retombées scientifiques immédiatement, dès en amont de la question de recherche, dans la question de recherche? Tu vois,
2: Bah du coup, on pourrait passer à côté d'autres expériences qu'on pourrait faire en parallèle. On se dit, tiens, effectivement, la conclusion la plus évidente, c'est celle que j'ai écrite dans mon projet. Donc, il faut que je le fasse parce que va falloir que je justifie après du financement que j'ai eu. et de se dire, oh, bah, c'est dommage, j'ai pas le temps de tester ci et ça, alors qu'en fait, en vrai, j'aurais testé les autres possibilités d'abord parce que ça me semble plus croustillant. Mmh. Ça, c'est peut-être la chose la plus dommage. Mais en vrai, si vraiment on a une intuition, un sentiment, une envie, on va tout faire quand même pour y aller, pour le faire. La seule limitation vraiment effective qu'on va avoir, c'est au niveau des comités d'éthique, où là, on est obligé d'avoir vraiment tout anticipé. Alors on peut du coup faire des amendements au protocole qu'on a déjà déposé pour pouvoir les modifier le plus rapidement possible. Le problème, c'est que pendant tout le temps où c'est en vérification pour modification, on n'a plus le droit d'utiliser les animaux qu'on avait prévus. Donc c'est très compliqué au niveau des comités d'éthique. Mais on sait, c'est la loi, donc on est obligé de s'y plier. Et c'est peut-être pour ça que certains projets de recherche prennent 7, 10 ans, ça arrive, c'est pas phénoménal. Mmh.
3: Alors qu'est-ce qu'on pourrait imaginer comme... on ne peut pas refaire tout un modèle de financement, mais comme manière plus fine de travailler, ça nous donnera un mot de la fin, une bonne conclusion pour se dire qu'on pourrait travailler plus efficacement.
2: Mais moi, je trouvais que l'idée des financements, des crédits, des dotations de base, ce qu'on appelle ça dans les laboratoires de recherche, par les organismes publics, c'était vraiment un système qui était pas mal. D'accord, ce n'était pas de la recherche dirigée et pilotée par projet, comme on appelle ça actuellement, mais comme de toute manière, les laboratoires qui ne sont pas jugés satisfaisants sont fermés, eh bien, ces crédits récurrents ne vont pas alimenter de la recherche faite, si je puis dire, inutilement, même si aucune recherche n'est faite inutilement. Mmh. Et je pense qu'il faudrait essayer vraiment d'alléger tout cet administratif qui est en train de devenir vraiment épuisant, décourageant aussi, parce que quand il n'y a que 10% des projets déposés qui sont financés, il faut voir un peu le découragement c'est tous les ans de voir que bah non, c'est pas encore pour cette année, mais c'est pas grave, je vais repasser du temps l'année prochaine. Mmh. Et peut-être qu'un jour j'aurai un petit financement pour m'aider, et peut-être voire même pouvoir financer un contrat doctoral. C'est ça qui est un petit peu dommage, c'est que ça épuise et ça nous met en situation d'échec artificiel.
3: Ouais. Métier de chercheur, c'est de chercher dans la science, mais aussi de chercher des financements.
2: Voilà, moi actuellement, je trouve beaucoup de choses, beaucoup plus de mécanismes et de résultats scientifiques que de financements. Là, je continue à chercher.
3: Voilà. Bon, et ben, continuons à chercher.
2: Merci.
3: Et continuons à trouver, du coup. Merci beaucoup, Armelle Rancillac. Et merci à tous ceux qui nous ont écoutés sur causecommune93.fm ou leur plateforme de podcast préférée. Dans le second cas, pensez à mettre des likes, des 5 étoiles, et surtout la meilleure façon de nous soutenir, c'est de partager cet épisode sur les réseaux sociaux. Rendez-vous le mois prochain, mercredi 22h, pour le prochain Science et Conscience.
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3: Bonjour à toutes et à tous et bienvenue sur Radio Cause Commune 93.1 dans Le Monde en Question. Aujourd'hui, j'ai le plaisir de recevoir Belkacem Meziane. Bonjour Belkacem.
4: Bonjour Isabelle.
3: Vous êtes un habitué de notre radio et de l'émission Le Monde en Question. Je rappelle à nos auditeurs et nos auditrices que vous êtes musicien professionnel et même certains l'ont demandé, donc on va le dire, saxophoniste, virtuose du saxophone.
4: Virtuose.
3: Vous êtes aussi, bah oui Belkacem, bah oui, oui, oui, acceptez les compliments. Vous êtes conférencier, chroniqueur pour Saul Begg et New Morning Radio et vous êtes auteur d'un certain nombre de livres. Aujourd'hui, on va parler de Night Fever, les 100 hits qui ont fait le disco, un livre qui est paru aux éditions Le Mot et le Reste. Alors, c'est pas la première fois qu'on va parler avec vous du disco. On l'a fait une première fois lorsque votre livre est sorti. La deuxième émission, nous avions pris comme prétexte la fermeture des discothèques et boum badaboum, elles viennent de refermer à nouveau. On rappelle que la discothèque, c'est un concept qui est né en France, en Allemagne et en Europe. Et aujourd'hui, donc, on va consacrer une nouvelle émission au disco. Puisque vous aviez repéré 100 hits, eh bien, on n'en aura jamais qu'une trentaine au bout de cette troisième émission. Alors, comment allons-nous aborder aujourd'hui, par quel biais différent nous allons aborder le choix d'émissions qu'on va ensemble écouter aujourd'hui?
4: Alors on va procéder un petit peu comme les deux dernières fois, pardon, oui. Avec un choix de 10 morceaux. Aujourd'hui j'en ai pris 10 qui pour moi expriment un petit peu, illustrent la diversité du disco. Alors le plus vieux morceau c'est 73, le plus récent c'est 2015, donc on est sur 30 ans, ouais, si je me trompe pas, 30 ans.
3: Tout à fait.
4: Voilà, pour dire aussi que le disco n'a pas disparu à la fin des années 70, qui s'est transformé. Il est devenu la high energy, etc., la house, et justement on va essayer d'illustrer avec des morceaux plus récents, on va dire des années 80, 90 et 2000, pour comprendre un petit peu le trajet qu'a pris le disco pendant ces 30 ans.
3: Alors, on va quand même commencer par revenir avec un morceau, une musique, un thème fondamental du disco. On se souvient du 14 février 1970.
4: 1970,
3: chez,
4: exactement.
3: Au Loft
4: de David Mancuso.
3: Save the Date, n'est-ce pas?
4: Et save alors, the day, save
3: oui.
4: the day, Love Saves
3: oui.
4: the Day, avec un esprit vraiment post-beatnik, post-contre-culture. Voilà, David Mancuso est un grand DJ qui est décédé il y a 2 ou 3 ans. Et qui était adepte, il prenait du LSD, il a très bien connu Timothy Leary, qui est le créateur, donc il était dans une certaine mouvance dans les années 60, autour de cette contre-culture hippie un petit peu, plutôt hippie que contre-culture, parce qu'il y a quand même des différences entre, on va dire, hippie. Mm-hmm. Et au début des années 70, en 1970, le 14 février, c'est la Saint-Valentin, il a l'idée de créer une soirée ouverte à tout le monde, aux noirs, aux gays, tout l'esprit en fait du disco des années 70 va découler un petit peu de son de cette soirée,
3: soirée qu'il donne dans ce club qu'il fonde.
4: Alors c'est son loft,
3: c'est là où
4: il habite. Et une des particularités aussi, ce qu'on dit pas souvent, c'est que David Mancuso était un dingue du son, donc il avait des grosses enceintes vraiment bien choisies, des platines particulièrement performantes pour l'époque, des enceintes qui diffusaient un petit peu partout. Vraiment c'était quelqu'un qui était très attaché à la diffusion et à la propreté du son, et ça aussi ça va faire des émules, puisque les discothèques vont grandir et puis vont toujours miser aussi sur cette qualité de son, parce que
3: qu'on trouve pas ailleurs.
4: Donc David Mancuso est vraiment un type au niveau spirituel. Alors, en 70 on peut pas parler de disco réellement, parce que le mouvement se passe dans les discothèques, mais on n'a pas encore cette musique avec les 120 BPM, le beat vraiment appuyé, ouais. Comme on a l'habitude d'entendre à partir de 73-74. Mm-hmm. Mais ce qui diffuse justement dans sa musique, il y a vraiment un esprit. Il passe de l'afro, il passe du latin, il passe du James Brown, il va passer du jazz.
3: Il passe des morceaux qu'on entend nulle part ailleurs.
4: Des morceaux qu'on entend nulle part ailleurs. Ça aussi, la rareté des disques.
3: Mancuso, là, il pose
4: énormément de bases. Il y a quelques DJ avant, oui. Thierry Noël, Francis Grasso, des gens qui ont opéré dans des clubs new-yorkais un petit peu select, mais lui vraiment c'est je pense quelqu'un qui a était un petit peu plus loin au niveau spirituel, au niveau philosophique, et puis Love Saves the Day, le terme love va se retrouver petit à petit dans de plus en plus de morceaux, ça va être central.
3: Oui.
4: C'est cet esprit Woodstock justement hippie, ouais, qui va l'inspirer et qui va inspirer, en tout cas au début du disco, des titres comme Love is the Message, ouais, Love Train, ouais, voilà des gros titres des OJs et d'autres gens de la Philadelphia, et particulièrement ce morceau qui s'appelle Love Stem, c'est pour ça qu'on y arrive.
3: C'est pour ça qu'on va l'écouter.
4: On va l'écouter.
3: Tout de suite,
4: c'est Love Unlimited et c'est de 73.
3: Barry White.

0: Alors, que va-t-on dire à propos de ce morceau de Barry White?
1: C'est une production de Barry White, donc oui. c'est Love Unlimited, c'est un trio vocal dans lequel figure sa femme, enfin sa future femme, à cette époque elle n'était pas. C'est un trio vocal des années 60 qui découvre à Los Angeles, il va décider de les produire. Au début, Barry White ne voulait pas chanter, il a chanté quelques titres dans les années 60, ça n'a pas forcément marché. Il voulait être surtout producteur, et il a produit ce Love Unlimited, il a produit d'abord un premier album. Puis sur ce deuxième album, il n'y avait peut-être pas assez de titres, je pense que c'était ça la raison, et il a rajouté un morceau instrumental à la fin d'une face qui devait pas être commercialisé, rien du tout.
0: Et finalement, ce morceau se retrouve numéro 1 au top 100.
1: Alors il se retrouve numéro 1 au top 100. Alors il y a deux petites choses. Il y a un monsieur qui s'appelle Nicky Siano, qui est un DJ, qui se retrouve sur le label où est sorti ce disque, et il est assez intrigué. Alors il va en prendre un exemplaire, lui et son collègue, et dès qu'il pose le disque, cette intro de violon qui est devenue assez célèbre, ça va le marquer. Il va y avoir un beat parce que le dans le mix qui est fait par un monsieur qui s'appelle Frank Kejmar, qu'on mentionne pas assez quand on parle de Barry White, mais vraiment quand on écoute Barry White, on est frappé par le mix, parce que la batterie et la basse sont vraiment en avant. Ça aussi, ça va être un détail qui sera souvent, enfin un point qui sera souvent repris dans le disco. Et donc Nicky Siano va le passer dans sa discothèque, et ça va avoir un succès incroyable. Tout le monde va l'acheter. Tout le monde va se dire c'est moi qui l'ai découvert, alors qu'en fait c'est Nicky Siano, vraiment. C'est clair et net. Ce disque va être le premier, ou l'un des premiers en tout cas, à avoir une popularité, à être numéro 1 au top 100, c'est-à-dire au top américain, ce qui est phénoménal, grâce au succès de disco. On en avait
0: grâce
1: déjà parlé.
0: Voilà. Discothèque, oui,
1: parce que d'habitude, on avait l'habitude de. Enfin, d'habitude, un hit était un hit parce qu'il passait en radio. Et à partir de ce moment-là, on commence à voir l'influence, l'impact aussi des discothèques, des dance floors. Et donc ce titre est vraiment magnifique. Et puis il y a aussi l'influence des sections violon qui vont...
0: Ça, c'est ce qu'on retrouve aussi toujours dans le disco. C'est les violons, c'est l'orchestre. Enfin, c'est une musique de studio. Et puis il y a des musiciens, il y a des orchestres, il y a des instruments, toutes sortes d'instruments. Et avec des grands musiciens.
1: C'est des musiciens qui jouent dans les symphoniques, dans les philharmoniques. Là, on entend des cors. Il y a des thèmes qui sont joués par les cors, par les flûtes. Il y a de la harpe, il y a du vibraphone. Il y a toutes sortes d'orchestrations qui me font dire aussi qu'on dit un petit peu vite que le disco, c'est une musique facile.
0: On peut se poser des questions.
1: Exactement. Après, chacun ses goûts. Ça peut paraître kitsch. Il n'y a pas de souci. La qualité aussi du disco, c'est que souvent, et puis chez Barry White particulièrement, parce que son arrangeur qui s'appelle Gene Page est quelqu'un qui a posé énormément de bases aussi pour le disco. Un peu plus tard, quand on entend du disco, des sections violon un petit peu simplifiées, on reprend le travail de Gene Page, mais tout le monde n'a pas la patte et l'écriture de Gene Page, qui est un arrangeur incroyable, qui a travaillé partout, même à Hollywood. Donc ce titre-là est vraiment très important parce qu'il pose plusieurs bases, non seulement sa réputation, sa célébrité, et en plus cette histoire d'orchestration incroyable, et puis Barry White,
0: ça va être... encore une fois, et les rôles des DJ, c'est tout
1: bien
0: plus
1: sûr.
0: Le thème de l'amour.
1: Exactement,
0: donc,
1: plus le thème de l'amour.
0: C'était vraiment bien de commencer notre sélection par ça. Mais d'ailleurs, on va continuer toujours sur le thème de l'amour.
1: Ah oui.
0: Alors, avec la
1: reine du disco, on peut vraiment s'accorder là-dessus, Donna Summer, qui va sortir en 75 Love to Love You Baby. Donc produit par Giorgio Moroder et Pete Bellotte, qui sont deux Allemands. Et elle a déjà fait des choses avec eux, parce qu'elle est partie en Allemagne travailler sur des comédies musicales, etc. Et en fait, elle a l'idée un jour, en entendant Serge Gainsbourg et Jane Birkin, de refaire un titre qui s'inspire.
0: Oui, c'est ça.
1: Et
0: Je t'aime moi non plus.
1: Je t'aime moi non plus, merci, exactement, je ne l'ai pas mentionné. Donc ce titre-là va apparaître en single, 3 minutes à peu près, quelque chose comme ça, et puis il va être envoyé à Casablanca, à Neil Bogart, qui est le patron de Casablanca, un gros label, et Neil Bogart... aime les soirées autour des piscines avec, avec de la coke, etc., des jolies filles, voilà. Et puis il le tente. Il le tente sur. Il le passe et ouais. Il s'aperçoit que les gens réagissent bien, ils aiment vraiment beaucoup ce morceau. Et en fait, il va demander à Giorgio Moroder d'en faire une version de plus longue.
0: Ouais.
1: Ce qu'il va faire, puisque le morceau sur l'album va durer 17 minutes, 16 minutes 50 précisément.
0: Bah oui. C'est parce qu'on a besoin de morceaux un peu longs pour danser aussi, des versions spéciales discothèques.
1: Exactement, et puis le petit plus, c'est que il sent le potentiel, je sais pas comment dire, érotique du morceau, et Giorgio Moroder va demander à Donna Summer de simuler des orgasmes.
0: Ouais.
1: Et donc il y a pendant 17 minutes, il y a quasiment que des orgasmes fins, justement, par Donna Summer, qui était un peu gênée parce qu'elle vient de l'église.
0: Ouais.
1: Elle est un peu gênée, mais elle comprend que ça va propulser le titre, donc elle demande qu'on éteigne les lumières, que personne ne la voit, et donc elle interprète ce morceau qui va cartonner dans le monde entier.
0: Qui va cartonner dans le monde entier, et alors on l'écoute.
1: On peut l'écouter, Love to Love You Baby.
0: Voilà.

0: Pas de réaction particulière de côté américain puritain à la sortie de ce morceau ou de Cassem?
1: Si, quand même, il y a des radios qui ne le diffusent pas, ouais. Ça c'est clair et net, il y a des radios, ou en tout cas on le passe à certaines heures, ouais. Mais finalement il a quand même été bien accepté curieusement, ouais. Ce morceau, parce que je pense qu'on était quand même dans une période... Bon, voilà, même s'il y avait la morale aux, ouais. États-Unis, il y a quand même la, ouais. morale qui pèse.
0: Oui, rappelons, l'homosexualité, ouais. est toujours réprimée.
1: Exactement. Ça, par, voilà, ça, par contre, c'est plus difficile comme, voilà. pour d'accepter, ouais. L'homosexualité. Ouais. Mais par contre, une femme qui se dévoile un petit peu, qui, ouais. on commençait à accepter. Alors forcément, il y a toujours les gens qui vont censurer, qui vont, ouais. Qui vont pas accepter en tout cas ce progrès, mais ça a quand même très très bien marché, même en France. Je pense que c'était une période où on se libérait, même en France après 68, mmh. on était peut-être un peu moins choqués. Il y avait Harakiri, il y avait Charlie, ouais. Hebdo, ouais. il y avait toutes sortes de, ici en France, de magazines, même de morceaux, même Serge Gainsbourg, quand il a fait son titre, il a marché. Alors en France, on aime peut-être un peu la grivoiserie, je sais, mm-hmm. pas si ça, ouais, se dit, ouais. comme ça, mais en tout cas, aux États-Unis, ça... Et puis, il est venu d'Allemagne, ce titre, il a été enregistré, il a été produit aussi en Allemagne. Donc
0: c'est un produit d'importation.
1: C'est un produit d'importation, part, ouais. voilà, exactement. Ouais. Ceux qui ne voulaient pas le diffuser, ne le diffusaient pas, mais ça a très bien marché quand même. Quoi. Mm. Et ça a installé aussi Donna Summer comme une des reines du disco, parce que le sexe est vraiment central dans, ouais. dans l'histoire du disco. Le sexe, la drogue, ouais. C'est vraiment des choses qui... on peut profiter, comme je disais dans une émission précédente, on peut profiter des acquis, ouais. obtenus durant les années 60 avec tous les combats. Là, dans les années 70, on va profiter de ça, donc on va jouir complètement des prises de drogue, etc. Après, dans les années 80, avec le sida, on va... être un petit peu perturbé par cette libération, parce, ouais. qu'on se dit on s'est peut-être un peu trop libéré, voilà, c'est une interprétation un peu rapide, mais en tout cas c'est je pense que le fait que Donna Summer ait chanté aussi librement, en tout cas, et simulé ses orgasmes, ouais. ça l'a installé vraiment comme une des reines, en tout cas peut-être la reine, mais en tout cas comme une des reines du disco.
0: En tout cas, c'est un morceau assez intéressant. Hein.
1: C'est très intéressant.
0: Parce que si on regarde la construction avec l'apparition du beat, le rythme assez, avec le sexe et tout ça, c'est une construction très fine. Hein,
1: exactement.
0: Voilà. Alors, si on continue, on était en 73, 75. Si on continue dans notre périple à travers la fabuleuse histoire du disco, vous nous emmenez où ? Maintenant, à la rencontre de qui ?
1: À la rencontre de deux musiciens qui, pour moi, sont particulièrement doués, oui. Riches, et particulièrement un qui s'appelle Auguste Darnell et son frère Stony Broder, son demi-frère, mm-hmm. en fait. Et en fait, ce sont deux noirs plus ou moins métis, ils habitent à New York, ils vont créer un groupe qui s'appelle alors Dr. Buzzard Original Savannah Band. Aujourd'hui, on les a complètement oubliés, ces gens-là, mais ce sont des personnes qui étaient des très très bons musiciens et qui ont créé un concept mélangeant le disco avec le swing oui. des années 30. Alors non seulement dans la musique, mm-hmm. mais aussi dans les vêtements. Dans toute l'attitude. Alors la chanteuse s'appelle Cory Day, arrive comme une chanteuse des Andrew Sisters, avec des beaux sourires, ouais. voilà, et avec une certaine nonchalance. Et c'est drôle parce que, alors d'abord on va parler de l'esprit de Dr Buzzard. On veut retrouver aussi cette insouciance qu'il y avait aussi sur les dance floors, dans les ballrooms des années 30. Mm-hmm. Et on a ça aussi chez Chic, oui. Qui s'habillent très bien, qui sont très élégants, etc. On a ça dans quelques autres groupes où on veut retrouver justement cette bonhomie, cette période où on dansait énormément, où on allait...
0: On s'habillait,
1: on se fringuait, voilà, exactement, on se fringuait bien et tout, et en fait,
0: on sapait, on se mettait sur son 31.
1: Voilà toutes les vieilles expressions. Ouais. Je sais plus si on dit tout ça. En tout cas, Dr Buzzard, c'est pour pas dire le nom en entier, c'est vraiment le mélange et entre voilà ces thèmes disco et les thèmes swing. Par exemple, il commence par un une citation d'un thème qui s'appelle Whispering, ouais. qui est un vieux standard du jazz qui a été repris un milliard de fois. Mm-hmm. Et donc mettre des cuivres, des big bands, il va y avoir ça après dans les années 60. C'est pas un style qui va fonctionner énormément, qui va pas beaucoup mm-hmm. marcher, mais Dr Buzzard vont vraiment poser des bases là-dessus. Et en plus, ces deux musiciens connaissent bien le funk, connaissent bien le reggae, les musiques caribéennes, il va y avoir du calypso, il va y avoir de la rumba, il va y avoir... Et puis petit à petit, ils vont s'approcher aussi des punks, petit à petit, ils vont s'approcher des mouvements hip-hop. Et puis dans les années 80, August Darnell et Stony Broder vont un peu se séparer, on va mm-hmm. dire. Et August Darnell va créer Kid Creole. Et Kid Creole, dans les années 80, c'est la suite de Dr Buzzard. Et je trouve que c'est... Voilà, j'en parlais il n'y a pas très longtemps avec certaines personnes. Je trouve que c'est un groupe qui est formidable parce qu'il y en a pour tout le monde. Il y a vraiment du rock, il y a vraiment toute cette, tout ce mélange musical avec une qualité, une technicité qui est pas rien. Quoi. Quand on entend les cuivres, c'est du big band d'Ellington. Donc je trouve que c'est intéressant et c'est des groupes, c'est un groupe en tout cas qui a été un peu oublié. Ouais. On se souvient de Kid Creole, on se souvient pas forcément de Dr Buzzard, mais quand vous allez en plus avec un titre français, voilà, ça rajoute comme chez Chic cette élégance française. Et ben voilà,
0: un titre français, alors lequel?
1: Chercher la femme.
0: Dr Buzzard original Savannah Band. Exactement. On écoute.

0: Alors, mélange effectivement de toutes sortes d'influences, jazz, swing des années 30, disco, un morceau quand même particulièrement original. Hein.
1: Particulièrement original, qui a eu un petit succès quand même à cette époque-là. Il faut les voir aussi, il faut les voir. Les pochettes de disques sont très colorées, ils sont tous en queue de pie, etc. Ouais. Et c'est vraiment intéressant de les voir, de les voir sur scène aussi, parce que c'est ce qu'on retrouve sur le dance floor et dans les discothèques des années 70, il y a cette petite nostalgie, il y a ce petit retour quand même, parce que il y a eu les années 50 qui ont été une décennie, même si elle était c'était la croissance économique, il y avait quand même la morale avec le maccartisme, etc. Les années 60 avec des combats pro black, etc. Enfin, il y avait beaucoup de combats. Les années 70, il fallait quand même un peu retrouver cette bonhomie qu'il y avait avant la Seconde Guerre mondiale, parce que pendant 30 ans, ça a été pour l'Amérique, ça a été
0: une période un peu d'insouciance. On va en retrouver une période un peu d'insouciance après 30 années, un petit peu
1: exactement.
0: Riche et dure et difficile à la fois.
1: Et puis je l'ai mis aussi parce que on parle beaucoup moins d'eux que des musiciens qu'on va
0: oublier.
1: On les a un peu oubliés,
0: contrairement à ce que on va écouter maintenant.
1: Ils sont marqués dans l'histoire.
0: On va passer Bonnet M, ça
1: c'est allemand aussi.
0: C'est allemand aussi. C'est la même année, 1976.
1: Bonnet M, il y a personne, enfin aucun auditeur ici ne pourra dire j'ai jamais entendu Bonnet M. Quoi. Là on va écouter Daddy Cool, mais il y a Ma Baker, Rivers of Babylon et encore plein d'autres titres que j'oublie. Mais ce qui est marrant, c'est que le producteur qui s'appelle Frank Farian. Avait chanté de la chanson, on va dire de la variété allemande tout au début des années 70, et puis il en a eu un petit peu marre de ce créneau, et puis il entendait de plus en plus de disco, donc il a voulu faire un titre disco, mais pas sous son nom, parce qu'il était quand même un petit peu connu déjà, et il a choisi Bonnet M, qui était
0: on n'osait pas, il avait
1: oui,
0: les gens
1: n'avaient
0: pas encore acquis ses lettres de noblesse, et donc effectivement un petit peu honteux, sous un pseudo. On fait du disco.
1: Et puis peur peut-être de gâcher sa carrière. Donc il s'est dit, si je le sors et que ça marche pas, au moins je me serais pas entre guillemets grillé, si on peut dire. Et donc il a choisi le nom d'un détective, c'est une série australienne, un truc c'est tout bête, mais Bonnet M, l'origine, c'était ça. Et puis il a donc sorti ce titre où il chante tout. Il fait les voix féminines, il fait les voix masculines, et puis ce titre qui était une reprise d'un titre jamaïcain en disco a énormément marché, et donc ça lui a donné l'idée de créer vraiment Bonnet M, un groupe
0: avec effectivement des femmes, mais pas lui qui fait toutes les voix.
1: Exactement, donc les trois femmes qui sont avec lui sont d'origine caribéenne, ce sont des très bonnes chanteuses, et il va prendre un type qui s'appelle Bobby Farrell, qui est danseur, et c'est le monsieur qu'on voit en costume avec son style un peu proxénète et qui fera toujours le playback sur les morceaux, puisque c'est Frank Farian qui continuera à faire cette grosse voix la voix très grave qu'on a toujours cru que c'était Bobby Farrell qu'on voyait, mais en fait il a jamais chanté du tout ce type. Et Frank Farian a créé dans les années 80 un groupe qui s'appelle Milli Vanilli, et il a refait exactement la même chose. C'est-à-dire que les gens de Milli Vanilli ne chantaient pas du tout. Ça a été un gros scandale, à la fin des années 80, puisqu'ils ont gagné des awards, etc. Ouais. Et puis c'était un peu usurpé. Donc ce monsieur, Frank Farian, était un sacré malin, on va dire. Et puis Bonnet M, c'est le mélange aussi avec le reggae. Voilà, pour dire aussi que le disco, il y a énormément d'influences. Là, on était sur le swing juste avant. Là, on a des influences énormément reggae, aussi un peu électro aussi, avec... Et puis le format aussi, la chanson qui va parler au monde entier, le couplet, pont, refrain, enfin vraiment ce genre de format qui vont marcher et qui vont installer Bonnet M. C'est un des plus gros vendeurs de disques dans toute l'histoire du disco, avec peut-être les Bee Gees ou Donna Summer. Donc l'idée de Frank Farian était quand même assez génial, on va dire. Et donc, je pense qu'on peut écouter Daddy Cool tout de suite.
0: On y va.
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0: Sur Radio Cause Commune 93.1, dans le monde en question, nous recevons Belkacem Meziane et il nous emmène voyager dans la fabuleuse histoire du disco. Alors, c'était effectivement pas mal, Bonnet, mais Franck Farian. Alors, c'était lui, la grosse voix qu'on entend.
1: Exactement, oui. La grosse voix, c'est Franck Farian. Et c'est. Et même en réécoutant aujourd'hui, c'est vrai qu'on est. Enfin, j'ai mis des hits comme des choses qui sont peut-être un petit peu moins connues dans cette émission, mais c'est malheureusement le disco a souffert de la surdiffusion. Enfin, on a passé ça en discothèque, on a passé ça dans les mariages, les radios. Enfin, on l'a trop balancé. Et aujourd'hui, des titres comme des titres de Village People ou Boney M ou des Bee Gees, on n'a plus envie de les entendre. Et en fait, quand on se remet dessus, on écoute. Il y a vraiment une qualité. Il y a des lignes de basse qui sont pas si inintéressantes, il y a des lignes de violon, alors c'est pas aussi génial que Barry White, mais il y a quand même des choses qui quand on le réécoute honnêtement, on va dire aujourd'hui, sans trop y mettre d'affect, on s'aperçoit que c'est quand même encore costaud. Encore aujourd'hui, il y a des recettes qui ont été gardées.
0: Oui, c'est bien construit.
1: C'est bien construit.
0: C'est bien fabriqué. C'est un produit qui est fini. Enfin, la finition du produit, comme on dit, elle est.
1: Exactement.
0: Voilà. Alors, on continue.
1: On continue avec un autre hit.
0: Là, on est en train d'atteindre. Voilà.
1: C'est intéressant aussi de voir le disco par le prisme des de ce qui a cartonné dans le monde entier. C'est un extrait de la BO de Saturday Night Fever, puisque c'est le film culte, peut-être le seul film culte. Il y en a d'autres, Roller Disco, Thank God It's Friday. Il y a quelques films qu'on tournait à l'époque du disco, mais vraiment celui-là avec Travolta, qui est un jeune italien qui s'appelle Tony Manero, qui travaille dans une quincaillerie et qui attend le vendredi et le samedi soir
0: pour être tout à fait un autre personnage.
1: Exactement, pour être un autre personnage et puis pour vivre enfin, parce que toute la semaine, c'est pas facile d'être magasinier dans une quincaillerie. Et donc ce film-là, quand il a été prévu, le patron, enfin le manager des Robert Stigwood, il s'appelle le manager des Bee Gees, qui avait un label, a dit il faut se placer là, on sent que ça va cartonner, donc il a demandé aux Bee Gees, qu'ils l'avaient pas vu puisqu'ils étaient en France, ils étaient en France en train de mixer un album live au château d'Hérouville, qui est dans le Val d'Oise, pas très loin, donc ils étaient pas du tout là-dessus, et il les a appelés en leur disant voilà, il y a un film qui va se produire il leur raconte un peu le scénario, il leur dit faut faire 3-4 titres, 5 titres pour la BO, et faites-moi confiance, ça va cartonner. Ce qu'ils ont fait, sans avoir vu le film.
0: C'était une initiative, c'était pas une commande, c'est une commande de leur producteur.
1: C'était une commande de leur producteur
0: à eux, mais c'est pas les réalisateurs du film qui leur a dit on veut que ce soit vous, les Bee Gees, qui fassent.
1: Non, pas du tout. Et puis dans la bande son, il y a des titres qui vont être pris de chez Kool & The Gang d'un album ou deux avant, les Tramps. Donc c'est une petite compile, mais les titres principalement composés pour le film, ce sont les Bee Gees qui les ont créés sans avoir vu le film, quoi. Donc c'est assez étonnant.
0: Sans avoir du tout vu le film.
1: Exactement. Et puis en fait, ils vont enregistrer plusieurs titres. Ils vont enregistrer un titre qui s'appelle Night Fever, qui est le titre de mon livre.
0: Night Fever.
1: Et en fait, au milieu de la session d'enregistrement, le batteur doit partir. Sa mère est très malade. Et donc quand ils vont enregistrer Stayin' Alive, ils n'ont pas le batteur sous la main, donc l'ingénieur du son leur propose de prendre une boucle de batterie de Night Fever et de la boucler sur 3-4 minutes et d'enregistrer là-dessus. Donc ce qui fait que Stayin' Alive en fait est enregistré sur une boucle de batterie de Night Fever, et c'est pour ça qu'il n'y a aucun roulement, aucun roulement de batterie. C'est exactement la même chose pendant tout le long, et en fait ils ont aussi compris l'esprit, c'est-à-dire rester vivant dans une ville dure, parce que New York à cette époque-là est une ville très très difficile. Aujourd'hui c'est une ville qui a repris du poil de la bête, si on peut dire, mais dans les années 70 c'était une ville ravagée. C'est pour ça que le hip-hop et le punk sont apparus là-bas. Enfin, il y a vraiment quelque chose à chercher autour de ça, la naissance de ces trois musiques. Et donc ils ont composé tous les titres de cette BO, enfin les quelques titres de cette BO, avec leurs souvenirs de New York, avec ce qu'on leur avait raconté sur ce jeune qui danse, etc. Et donc il y a Stayin' Alive, il y a You Should Be Dancing, Night Fever, How Deep Is Your Love. et If I Can't Have You qu'ils ont donné à une chanteuse qui s'appelle Yvonne Elliman, mais c'est une production des Bee Gees. Donc voilà, Stayin' Alive, un morceau qui finalement raconte une histoire un peu plus dure que ce qu'on a l'habitude
0: Voilà. Stayin' Alive,
1: rester vivant, exactement.
0: Rester vivant, hein.

0: Alive, des Bee Gees.
1: Alors les Bee Gees, eux, à l'origine, ne faisaient pas du disco. Hein. Ouais. Quand on écoute Massachusetts, c'est des trucs, la fin des années 60, c'est un groupe qui faisait plutôt du folk et folk rock. Quoi.
0: Ouais.
1: Et le disco les a... vraiment les a pas sauvés, mais en tout cas relancés au milieu des années 70, et particulièrement ce film vraiment qui est conseillable encore, parce que c'est un peu comme Rocky. Moi je le compare à Rocky,
0: ouais,
1: parce que voilà, c'est des blockbusters, ça a marché, mais il y a quand même un fond social, une histoire qui est peut-être un petit peu plus pas triste, mais oui, voilà, c'est un peu plus sérieux que ce qu'on croit.
0: Ça dit quelque chose sur une Amérique de ces années-là.
1: Exactement.
0: Sur le plafond de verre, on en avait parlé, c'est l'expression qui est aux États-Unis.
1: C'est
0: on va danser pour oublier, et aussi pour se rêver une autre vie qu'on n'arrive pas à obtenir par le combat ou la lutte politique. Hein.
1: Exactement.
0: Donc voilà, c'est vrai qu'il y a toujours, et en même temps, c'est une façon, on voit bien, Staying Alive, titre difficile, mais en même temps c'est chanter sans se plaindre,
1: c'est une proclamation, une revendication,
0: oui.
1: Voilà, il faut rester fort, faut rester vivant, et puis dans les années 80 il va y avoir une réinterprétation, on va dire, avec toute la communauté homosexuelle qui a énormément souffert aussi du sida. Ça a été les premiers vraiment touchés. Rester vivant,
0: message. Et on a vu aussi effectivement que cette aventure du disco, elle se retransforme.
1: Exactement.
0: À plusieurs moments, à plusieurs époques, elle rebondit avec un nouveau sens.
1: Exactement. Et là, enfin, on va plutôt en parler pour Jimmy Somerville à la fin, mais on parle beaucoup du retour du disco par rapport à cette crise du Covid.
0: Oui.
1: Voilà. Oui. C'est exactement comme vous disiez, ça se répercute, enfin ça perdure dans le temps.
0: Ça se relance, et puis c'est une façon de se régénérer, de repartir, mais avec des échos à plusieurs périodes, et finalement s'adresse une petite communauté de destin. Alors si on continue notre balade dans cette aventure du disco, Belkacem Ezian.
1: Là, on va parler d'un groupe qui s'appelle Space, et qui n'est pas vraiment un groupe, mais qui est une création d'un monsieur qui s'appelle Didier Marouani, qui est un pianiste de la variété de l'époque, qui était très connu, et qui a eu une commande par Elisabeth Tessier, l'astrologue, qui devait faire une émission d'astrologie à la télé, puis cette émission n'a jamais vu le jour, mais il a composé quand même le générique.
0: Le générique de l'émission.
1: Exactement, elle a bien aimé, elle l'a proposé, puis finalement, comme... l'émission a été refusée, il a aimé quand même ce thème, et puis il l'a transformé. Alors au début c'était joué au piano, très très très lent, avec un esprit comme ça un peu Satie ou Debussy un petit peu, et puis en fait il l'a transformé en mettant un beat, en jouant que sur des synthés, parce qu'il avait acheté quelques synthés à l'époque, et il a créé ce Magic Fly qui est devenu numéro 1. Alors aux États-Unis il a eu un gros succès aussi, et c'est un peu l'acte de naissance, on va dire, de ce qu'on appelle le space disco, parce qu'à cette époque là il y a beaucoup de groupes qui jouaient ces titres instrumentaux où il y avait beaucoup de synthétiseurs, des nappes, où il y avait juste le beat et voilà, toute cette orchestration synthétique, un peu comme chez Cerón, un peu comme chez Giorgio Moroder, mais avec un côté plus spacieux, je sais pas comment on peut dire, enfin ça rappelait un petit peu l'espace, et puis on était fasciné à l'époque par l'espace avec Star Wars, avec Rencontre du Troisième Type, il y avait toute une fascination autour de l'espace, et donc c'est un petit courant musical qui a pas duré très longtemps, mais qui a eu un succès, et qui plus tard va énormément influencé la French Touch, et particulièrement Daft Punk, parce que Didier Marouani, quand il était signé chez un label, et il pouvait pas sortir ça sous le nom de Didier Marouani, donc il a

0: créé Space, et puis il a mis à lui et ses musiciens des casques pour ne pas être reconnu, en fait, parce que c'était parce que sinon il allait au procès directement. D'accord. Donc il a mis des casques, et il y a un clip qui est visible sur YouTube où ils sont dans un décor spatial genre les Bogdanov temps X, je sais pas si ça va rappeler des souvenirs. Et donc c'est juste voilà cette petite astuce un peu commerciale, voilà, d'avoir mis des casques. Et on retrouve ça plus tard chez Daft Punk qui vénère aussi ce petit courant du Space Disco, et on retrouve du Space Disco dans des productions récentes de R&B, même chez Justin Timberlake, là, on a vraiment des sonorités qui viennent de cette époque-là, et c'est un courant qui est passé rapidement, mais qui a eu quand même une influence. Voilà.
1: Alors,
0: Magic Fly par Space.
1: Un peu du Space Disco.

0: Vous êtes sur Radio Cause Commune 93.1. Nous recevons Belkacem Mezian. Nous parlons du disco. Alors.
1: Ah, la suite.
0: La suite.
1: Earth, Wind & Fire, un titre qui s'appelle Boogie Wonderland. Alors, je l'ai choisi parce que à chaque fois qu'on achète une compilation bon marché de disco, on a, forcément, on a Donna Summer, on a Boney M, etc. Et on a Earth, Wind & Fire sur les pochettes et particulièrement Boogie Wonderland. Et dans les reportages aussi, assez rapidement fait, on va dire, on prend Earth, Wind & Fire comme exemple d'un groupe disco. En fait, pas du tout. Earth, Wind & Fire est un groupe de funk, de jazz aussi, jazz funk, mais la seule incursion, comme je l'ai écrit ici, de ce groupe dans le disco, c'est Boogie Wonderland, qui n'est même pas une composition des membres d'Earth, Wind & Fire. Et c'est marrant qu'on les ait gardés comme un groupe phare du disco, alors qu'en fait, ils ont un titre.
0: Un titre disco, le reste n'est pas du tout dans ce registre-là.
1: September. Non. C'est pas vraiment du disco, c'est plus proche du funk, et Let's Groove, qui sont deux titres qu'on trouve souvent dans les compilations disco, c'est encore moins disco que ça. Et en fait, le seul réel hommage au disco, c'est Boogie Wonderland. Donc l'histoire de ce morceau, ce sont deux compositeurs, un compositeur et une compositrice, qui s'appellent Ali Willis et John Lind, qui ont vu le film Looking for Mr. Goodbar, qui est l'histoire d'une institutrice, qui s'embête un peu dans sa vie, et puis qui va le samedi soir danser.
0: C'est la version féminine,
1: et qui va Travolta, voilà, exactement. Mais le film c'est un peu un thriller parce qu'en fait elle rencontre des types pas très fréquentables, et jusqu'au jour où elle va être tuée carrément à coup de couteau parce qu'elle va rencontrer un type dans une discothèque. Donc elle va chercher des aventures sexuelles. Donc ce titre là va inspirer les deux compositeurs qui vont se dire qui vont transformer, en fait réinterpréter l'histoire, le scénario du film en titre le Wonderland, le monde fabuleux de la discothèque, où finalement on est dans le film, on trouve l'horreur, c'est-à-dire des types, des satyres, des sadiques, etc. Mais finalement, le Wonderland, ça peut être aussi là où on trouve l'amour, et ils ont transformé ça de manière positive. Mais donc ça vient donc tiré d'un scénario de film. Et au début, c'était pas Earth, Wind & Fire qui devait l'interpréter, c'était une production. Et puis finalement, Maurice White, qui est le leader, a décidé de le garder, a tout fait pour avoir les violons, les cuivres, etc. qu'il fallait pour une vraie production de disco, parce que c'était pas toujours ce qu'ils avaient sur leur morceau funk. Et en fait, ce morceau a été numéro 1. Et puis c'est aussi l'époque où des gens comme Kool & The Gang, James Brown, ou plutôt dans le rock, des gens comme les Rolling Stones comment s'appelle-t-il, Rod Stewart, fricoter un peu avec le disco une fois ou deux comme ça, pour quand même avoir un peu
0: petite
1: de succès.
0: Petite incursion.
1: Donc,
0: ça a relancé les carrières,
1: ça renflouait les caisses. Ça renflouait les caisses, disons-le clairement. Et en tout cas, ce morceau est prodigieux. Je sais que, moi je le joue une fois de temps en temps, et quand on a dû le jouer avec une section corde, là je me suis aperçu, en fait, en me posant dessus, qu'il y a des dizaines de lignes de cordes et de cuivres qu'on remarque pas, en fait, parce qu'on a trop écouté, comme je disais tout à l'heure,
0: Et puis on se fait prendre par le rythme.
1: Extrêmement emballant. Exactement. Et puis finalement, on s'aperçoit que c'est un morceau d'une richesse incroyable qui dure 8-9 minutes avec des parties différentes. Et puis c'était l'illustration aussi pour dire que Earth, Wind & Fire n'est pas un groupe de disco. Le titre,
0: mais un grand groupe quand même.
1: Mais un immense groupe.
0: On est d'accord, Belkacem. On écoute tout de suite Boogie Wonderland.

0: Magnifique.
1: Bah ouais,
0: on se disait qu'on allait faire une émission vraiment sur Earth, Wind & Fire.
1: Quand vous voulez.
0: D'accord.
1: Quand vous voulez,
0: promis, promis, promis, on va la faire. Belkacem Mezian, mais on va quand même terminer celle-là. On va aller avec au bout de ce troisième parcours à travers l'histoire du disco.
1: Alors le prochain titre, il va un petit peu dénoter par rapport à tout ce qu'on a dit. C'est pas un hit de radio. Bon, il a eu quand même des belles diffusions à l'époque, mais c'est surtout un hit de club qui va être popularisé par un monsieur qui s'appelle Larry Levan, qui est le DJ des années 80 au Paradise Garage et qui est l'un des pionniers de la house music. Mm-hmm. Et donc ce titre-là était un de ses titres favoris de 80. Enfin, il le passait tout le temps, quoi. Il le passait quasiment à chaque soirée. Alors, ce qu'il a de particulier, c'est qu'il a été créé par un violoncelliste qui s'appelle Arthur Russell, qui est un monsieur qui vient de la culture beatnik. Mm-hmm. Alors lui, il écoutait du free jazz, de la musique contemporaine. C'est un très bon violoncelliste. Donc il s'imaginait pas du tout lui arriver dans le monde du disco. Donc il a joué du violoncelle derrière Allen Ginsberg, pardon, qui est un poète, le poète de la culture beatnik. Donc on avait ce monsieur qui récitait ses poèmes, et puis avec du violoncelle. Alors voilà, il y a un esprit contemporain, enfin ça existe toujours, mais bon, c'est des choses un peu dures à écouter. Et puis petit à petit, il va déménager à New York, il va rencontrer des punks aussi par le biais d'un monsieur qui s'appelle David Byrne, et puis ça va l'intéresser. Mais ce qui va l'intéresser encore plus, c'est le monde de la nuit, le monde du disco, parce qu'il commence à sentir qu'en fait il est homosexuel. Parce que dans les années 60, il n'osait pas faire son coming out, je sais pas comment on dit. Et en tout cas, au début des années 70, il s'est vraiment révélé. Et le monde de la nuit, le monde des discothèques, l'a intéressé énormément, puisque la communauté homosexuelle se rencontrait beaucoup dans les saunas et les discothèques, comme on l'a dit plein de fois. Et donc il va produire des titres disco, et celui-là, qui s'appelle Is It All Over My Face, il a été enregistré, je pense que l'ingé son a laissé, qui s'appelle Bob Blank, quelqu'un de très important, a laissé tourner carrément la bande. Donc je pense que c'est un moment où ils ont joué. Donc ça ils ont dû jouer pendant une heure, et puis il a pris ce qu'il avait envie. En fait, il y avait plein de gens dans le studio, des chanteurs qui étaient pas forcément superbes, des gens qui chantaient même pas, des gens qui étaient là juste pour faire les chœurs, pour faire l'ambiance. Et le titre on a l'impression que c'est une démo, qu'il est pas terminé. Et c'est surtout aussi le titre Is It All Over My Face, est-ce que c'est sur tout mon visage? Alors il y a cette idée aussi de je suis homosexuel, est-ce que ça se voit sur moi?
0: Oui, tout à fait.
1: Voilà. Is It All Over My Face, c'est aussi on en avait parlé aussi pour George Michael, mais à une époque dans les parcs, on se rend compte quand on avait envie de draguer, il y avait toute une gestuelle,
0: un
1: code qui faisait donc est-ce que tu me vois, est-ce que tu as compris que je te faisais de l'œil, etc. Donc il y a une seconde interprétation, ou alors il y a la plus graveleuse, je vais me lancer, mais en tout cas il y a aussi le fait que est-ce que c'est une éjaculation faciale, est-ce que tout ce sperme qui coule sur mon visage. Donc c'est un titre interdit au moins de 18 ans, si on peut dire, avec ce côté crado, ce côté qui a été enregistré la nuit n'importe comment. Et puis vous allez entendre le côté démo. Et donc ça, c'est un titre fondateur de la culture house des années 80, même s'il n'est pas complètement house lui-même. Voilà, Is It All Over My Face par un dingue qui s'appelle Arthur Russell, qui était torturé mais ultra intelligent, je pense, quelqu'un de doué.
0: Alors on écoute, attention, interdit au moins de 18 ans.

0: Alors,
1: ça s'appelait Loose Joints.
0: Loose Joints, voilà, c'est le nom du.
1: Et c'est vraiment, même là, en le réécoutant, c'est maladroit comme c'est pas possible, mais enfin, moi j'aime bien ce morceau parce que justement, on a l'habitude d'entendre du disco très produit,
0: très fini.
1: Voilà, très fini, exactement.
0: Impeccable,
1: où il n'y a rien qui dépasse.
0: Ouais.
1: Et là, c'est. La chanteuse chante un peu faux, les gimmicks derrière de piano électrique sont pas tous bien joués.
0: Il y a un côté bricolage, improvisation.
1: Exactement. Et c'est aussi un esprit qu'on oublie par rapport au disco, c'est cet esprit de...
0: La créativité.
1: Faisons-le, quoi. Avec une proximité avec le punk, voilà, ouais. Même si c'est pas du punk du tout, hein, mais il y a ce côté punk un petit peu, allez viens on rentre, on enregistre, on verra ce qui en sortira. La chanteuse chante pas génialement, enfin bon, c'est voilà, c'est, et je trouve que ce morceau, bah voilà, il est aussi représentatif du disco que le Earth, Wind and Fire, Boogie Wonderland qu'on a écouté juste avant, aussi représentatif.
0: Et alors maintenant on va
1: aller dans
0: quoi?
1: Les années 80.
0: Alors là, on était déjà on avance dans les années 80, on va vers la fin de la décennie et on va retrouver alors
1: S-Express.
0: Ouais.
1: Theme from S-Express, c'est le titre. C'est un dérivé de la Acid House de Chicago, qui était un mouvement où on utilisait beaucoup de synthé. Voilà, les sons étaient qualifiés d'acide. Voilà, c'est des sons assez agressifs un petit peu. Et puis en Angleterre, il y a deux producteurs. Je vais reprendre leur nom, voilà, Mark Moore et Pascal Gabriel.
0: Oui.
1: Voilà. Ce sont deux DJ qui vont rajouter énormément de samples et ils vont prendre des titres des années 70, particulièrement un titre qui s'appelle Is It Love You're After de Rose Royce, qui va avec les cuivres qu'on entend, et puis prendre quelques titres comme ça de disco des années 70, un beat forcément... voilà, toujours
0: reconnaissable.
1: Voilà. Et puis finalement, ils vont populariser l'acid house, qui était un mouvement un peu underground de Chicago, et le populariser dans le monde entier avec un clip et tout. Et puis finalement, eux, Mars aussi, qui était un autre groupe, Bomb the Bass aussi, qui sont trois ou quatre groupes comme ça, des Anglais, qui vont poser un peu la question à l'industrie musicale, parce qu'il n'y avait rien comme loi par rapport au sampling.
0: Ouais.
1: Donc eux ont samplé du disco, donc ça rentre dans l'histoire du disco, mais en annexe, on peut dire aussi que le hip-hop samplait de plus en plus,
0: ouais.
1: Et puis commençait à y avoir un problème, un flou juridique total, ouais. Puisque que ce soit James Brown ou Rose Royce là, qui a été samplé dans ce morceau, où vont les royalties, qui peut gérer cette législation, et puis petit à petit, il va y avoir au début
0: qui
1: des années 90.
0: Qui reprend, qui copie, qui change, qui...
1: Par exemple, il y a un titre de Black Box qui s'appelle Ride on Time,
0: ouais.
1: Où ils reprennent la voix de Loretta Holloway, qui est une chanteuse des années 70, où ils vont découper plein de bouts de phrases, ils vont refaire Ride on Time de Black Box, qui va marcher dans le monde entier, et Loretta Holloway en elle-même, je l'ai vu dans une interview, qui en a eu les larmes en disant moi j'ai sorti des dizaines et des dizaines de choses, j'ai jamais été vraiment finalement très connu, et ils ont piqué ma musique,
0: ouais.
1: et donc voilà, elle a fait des procès, elle a gagné quand même, hein. Elle a gagné, et à cette époque là c'était quelque chose de complètement nouveau,
0: zone
1: quoi.
0: De non-droit,
1: une zone
0: tout
1: de
0: à fait,
1: non-droit,
0: à côté expérimental de la musique, qui aussi amène une judiciarisation aussi de l'espace musical,
1: c'est
0: hein,
1: ça,
0: et
1: vraiment c'est un morceau qui dérive vraiment du disco, parce que tous les samples qui sont utilisés dedans étaient des samples, particulièrement le morceau de Rose Royce.
0: Alors on écoute. 1, 2, 3, 4.

0: Alors nous sommes partis des origines de l'âge d'or et on va tout doucement vers l'héritage, n'est-ce pas, du disco.
1: Exactement. Juste pour une petite précision pour le morceau qu'on vient d'entendre, qu'on appelait de la Acid House.
0: Oui, les Chicago.
1: À Chicago et puis après ça a été récupéré beaucoup en Europe. Il y a des DJ qui aimaient la musique des années 70, oui, plutôt le jazz funk, le funk, etc. et qui ont créé en réaction à l'acid house, l'acid jazz.
0: Oui.
1: Et donc Jamiroquai, Brand New Heavies et tous les gens qui ont suivi ensuite, c'était vraiment une réaction par rapport à la diffusion de ce genre de sample, de ce genre de son qui monopolisait toutes les boîtes de nuit, donc ces DJ là on crée carrément un label qui s'appelle Acid Jazz et donc c'est devenu un courant
0: Acid House. Alors notre émission va toucher à sa fin,
1: il le faut
0: bien, toutes les meilleures choses ont une fin. Mais alors Belkacem Mezian, qu'est-ce que on va entendre cette fois? On va passer le 21e siècle.
1: On va passer le 21e siècle, oui, tout à fait. On va écouter un monsieur qui s'appelle Jimmy Somerville.
0: Oui.
1: Alors ça tombe curieusement bien ou pas bien, c'est un monsieur qui s'appelle Bronski. Steve Bronski est décédé et c'était le collègue de Jimmy Somerville quand ils ont créé Bronski Beat. Alors on l'a pas fait exprès.
0: Oui.
1: Mais voilà, un des créateurs de Bronski Beat. Jimmy Somerville a eu deux groupes, Bronski Beat et les Communards.
0: Oui.
1: Et ensuite, il a eu sa carrière solo. Et dans les années 80, déjà, il était militant parce qu'il a créé des titres comme Small Town Boy, qui était vraiment un manifeste pro-homosexuel, pro-gay, pardon.
0: Mm-hmm.
1: Et donc Jimmy Somerville a repris dans les années 80 I Feel Love de Donna Summer. Comment s'appelle-t-il le titre de Thelma Houston, je l'ai plus en tête là comme ça, mais il a repris du Thelma Houston des tonnes et des tonnes de titres disco, des classiques. Il les a popularisés, et des fois c'est même ces versions qui ont été encore un peu plus connues. Et dans les années 2000, il est revenu avec cet album qui s'appelle Hommage.
0: Oui.
1: Avec ce titre qui commence exactement comme le premier titre qu'on a écouté, Love Stem, avec une grande introduction de violon. Et lui, ce qu'il a voulu faire, c'est pas d'électronique, on va reprendre des vraies batteries, des vraies basses, des vraies guitares, etc. Et des vrais violons et cuivres.
0: Vrais violons, ouais.
1: Et quand on écoute l'album, on s'aperçoit que vraiment c'est très très bien arrangé. C'est en hommage clairement à ce qui s'est passé dans les années 70. Et lui, il a vraiment une légitimité parce qu'il a défendu le disco dans les années 80.
0: Mmh.
1: Et il a été un activiste de la cause gay, vraiment actif, quoi. Il était, il n'a pas été comme George Michael qui l'a montré bien plus tard. Au début, il se montrait comme un hétérosexuel, mais en fait, non, Jimmy Somerville montrait vraiment qu'il était homosexuel. Il en était fier, entre guillemets. Et donc, là, ces derniers temps, on a eu avec Juliette Armanet, Clara Luciani, des albums qui revenaient sur le disco.
0: Ouais.
1: Et on m'a beaucoup interrogé sur ce retour du disco. Alors, j'ai eu des appels, alors il y a un retour du disco, etc. Et puis en fait, je dis, mais il y a quelques années, il y avait Jimmy Somerville qui avait toute la légitimité parce qu'il a vraiment vécu cette époque. Il y a d'autres moments, c'était Madonna, d'autres moments, c'était Kylie Minogue, il y a eu Daft Punk.
0: Mm-hmm.
1: Un retour du disco,
0: est-ce qu'on l'a jamais quitté? Non, il y a toujours cette prolongation de l'histoire et ses résonances.
1: Et donc c'est je comprends, parce qu'il faut faire un peu de sensationnel dans les journaux et sur les sites, il y a un retour du disco, mais pas du tout en fait. C'est le disco est resté là, et puis on l'entend dans le R&B de The Weeknd, on l'entend dans toutes sortes de choses aussi qui n'ont pas le
0: prolongement.
1: Le cachet de disco, mais en tout cas, moi je trouve que Jimmy Somerville était vraiment quelqu'un qui aurait pu, sur lequel on aurait pu rebondir à cette époque-là en disant que c'était un vrai retour au disco, parce que chez lui, il y a une vraie orchestration comme chez Barry White, comme chez la Philadelphia Soul, qu'on trouve pas forcément dans certains revivals. Alors chez Juliette Armanet ou Clara Luciani, on trouve des bribes de ce qui peut y avoir, enfin des éléments disco, bien sûr, hein, après elle chante comme elle chante et puis ça. Mais en tout cas, chez Jimmy Somerville, je trouve que vraiment il y avait l'occasion à cette époque-là, en 2015, de parler d'un vrai retour du disco, et on va s'en apercevoir.
0: Alors on l'écoute tout de suite et on se dit au revoir. Merci.
1: Merci beaucoup.
0: Belkacem Mezian, de votre participation à l'émission. Merci à Olivier en régie et à très bientôt pour une prochaine émission.
1: À bientôt.

0: Nous aurons évidemment la planification écologique qui va structurer l'agenda de rentrée. Nous aurons la question de l'immigration qui va structurer nos travaux de rentrée. Et là aussi, nous avons continué d'avancer à marche forcée.
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2: Sous les lapsus de l'actu, épisode 40. C'était donc Poésie Zéro avec Ton pays, c'est de la merde. Je suis convaincu que ça a fait danser Patrick.
3: Bah, c'est du petit lait. Non seulement c'est juste, je pense qu'il n'y a aucune phrase, aucun mot de déplacé. Je trouve ça très très approprié.
2: On peut dire ça comme ça, effectivement.
3: Voilà, donc je pense que c'est une prose, comme disait l'autre. Peut-être même qu'on pourrait aller encore plus loin, je trouve.
2: Allez, encore plus loin, bah écoute, oui, je sais pas, ton drapeau il est moche, c'est qu'un paillasson, en plus il est pas joli, enfin moi j'aime
3: bien.
2: Non,
3: oui, la phrase t'es juste un tapis en moins joli, on dirait juste un truc moisi, ça s'applique parfaitement à Gilles Kepel.
2: Si tu veux, effectivement. Allez, hop, shpoum, ça commence du coup direct, ce sous les lapsus de l'actu, épisode 40. Je vous rappelle que cette émission est interactive, 09 72. 51 55 46, c'est le numéro de téléphone qu'il vous faut composer si vous souhaitez intervenir, réagir, débattre avec nous, nous engueuler pourquoi pas, ou nous dire à quel point vous nous aimez. C'est possible aussi, 09 72 51 55 46. Le chat évidemment est ouvert. Nous sommes sur le salon sous les lapsus de l'actu, causecommune.fm, bouton chat. 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Alors comment démarre cette émission, Patrick, même si j'ai tendance à penser que c'est déjà fait?
3: Bah, en fait, il s'est passé quelque chose d'assez extraordinaire, il faut bien le dire. En fait, c'est pas sous les radars, c'est à l'opposé, c'est sous nos yeux, c'est aveuglant, c'est quelque chose qui est absolument dingue, absolument dingue. C'est-à-dire que quand on y regarde bien, en fait, on est aveugle, mais ce qui fait l'actualité de ces dernières 24 heures, c'est absolument hallucinant. Alors, ça veut dire quoi? Ça veut dire que normalement, traditionnellement, ceux qui se mobilisent, qui sont dans la rue, qui occupent les facs, etc., ce sont plutôt les universitaires. Et là, par rapport à la cause palestinienne, on voit, alors on ne parle pas des campus américains, parce qu'évidemment, aux États-Unis, il n'y a pas de grandes écoles et il n'y a pas d'universités, il n'y a que des universités. Mais en France, on voit que ce sont les fils de bourgeois de Sciences Po qui se mobilisent à l'image des étudiants de Columbia, et qui font un sitting devant Sciences Po suite à l'occupation et donc à la demande du directeur de dégager les locaux et donc du coup avec CRS, sommation et dégagement. Et donc on a quelque chose d'absolument incroyable, c'est-à-dire que si on prend l'article de Bourdieu de 1976 qui a ouvert les actes de la recherche en sciences sociales sur l'idéologie de Sciences Po, alors c'est toujours actuel, bien sûr. Il y a toujours la direction de Sciences Po qui bosse avec l'ENA, qui bosse avec les entreprises, qui bosse avec les grandes organisations internationales. Alors, on pourrait prendre le cas de Kepel, qui effectivement est multisitué dans tous ces partenariats bourgeois, l'UNESCO et compagnie, et les grandes facs bien pensantes américaines. Mais au-delà de ça, au-delà de la direction de Sciences Po, on a des étudiants, pour une partie fils de bourgeois, mais pour une partie fils de petits bourgeois, et un tout petit pourcentage, c'est la politique de Sciences Po de faire un petit appel d'air méritocratique, d'enfants qui sont plutôt des quartiers défavorisés, mais qui sont, là aussi, il faudrait discuter, mais bref, pour aller vite, dans l'ensemble, classe populaire au sens large. Et donc ces gens-là font front commun et ont décidé de, on va dire, comme dirait Rima Hassan, de laver un peu l'honneur de la France. Et c'est effectivement ce qui se passe, c'est-à-dire que face à l'immobilisme des universitaires qui est absolument hallucinant en France, qui ont peur, tout simplement. C'est des gens où d'ailleurs il y a une grande majorité de chercheurs, d'intellectuels, d'universitaires qui de toutes les façons sont pro-israéliens par leur origine et qui, pour les restes, ont peur. Voilà, ils se bougent pas. Et quand il y a des journées d'études, quand je vois ce qui se passe autour de moi, le peu de fois où ça parle de la cause palestinienne, notamment sur le site de diffusion Paris 1, eh bien, on avait un type que j'ai été obligé de riposter contre ce rameau là, ce professeur qui a priori bosse sur la pauvreté, mais qui nous assénait des liens pro-israéliens en permanence, avec bien sûr essentiellement des intellectuels juifs, Karsinti, et puis l'autre, on en a présenté la teneur à la radio sur une de nos émissions, sur les lapsus de l'actu, bien sûr. Et voilà, donc du coup, c'est ça qui est le plus intéressant, je pense, c'est ce paradoxe incroyable de voir les gens qui, si on met LFI à part, sont traditionnellement mobilisés. Alors je sais qu'à Tolbiac, Pierre Mendès France est occupé, mais je parle des universités en général. Voilà, ça ne bouge pas, ça ne remue pas, les profs ne font pas de pétitions. Là, il y a une pétition qui est sortie pour interpeller le directeur président de l'université de Columbia, qui a fait appel aux flics pour rentrer sur le campus et arrêter étudiants et enseignants. On voit des images, des vidéos, bien sûr d'étudiants, c'est classique, mais aussi d'enseignants très prout-prout qui sont menottés et emmenés de force. Donc c'est assez drôle, une directrice du département de philosophie.
2: Oui.
3: Voilà, entre autres. Et donc, on a donc cette réplique, on va dire, qui vient en France, et je pense que voilà, ça c'était le point le plus fort, dans un contexte, je le rappelle, où, quand on parle du tapis moisi, je parle de Gilles Kepel, mais je parle aussi d'Anne-Sophie Lepic, qui sur France 2, il y a deux jours, sur France 2, en prime time, nous a dit, avant la diffusion d'un court extrait de ce qui se passe sur les universités américaines, et notamment à New York, elle s'est autorisée, en chien de garde putride, tapis moisi, elle s'est autorisée à nous dire qu'il y avait un air irrespirable. Donc, normalement, le journaliste se contente de rapporter déjà, on sait, de la daube à travers les actualités de daube que présentent les médias mainstream, on le sait. Mais là, c'est intéressant parce que c'est un jugement de valeur proprement politique qui qualifie directement les événements en prenant un parti. Donc on pourrait parler de son conjoint, de son origine, etc., qui permet d'expliquer pourquoi elle a cette prise de position. Mais voilà, elle a dit, et ça il faut bien le noter, que cet air irrespirable, c'est bien la France. Pays de merde, comme le dit bien la chanson en ce moment. On a dépassé la honte de vivre en France aujourd'hui. Et on avait, bien sûr, le pic avec son air irrespirable. Mais on a aussi Gilles Kepel qui nous pourrit les ondes depuis ses banlieues de l'islam, qui est bien sûr invité sur BFM pour nous dire, alors que ce soulèvement sauve véritablement un tout petit peu la face politique de la France, grâce à ces étudiants courageux qui essayent de faire ce qu'ils peuvent, eh bien, on a de l'autre côté ces chiens de garde, dont ce Gilles Kepel, qui mériterait des baffes, voilà, c'est ce mec planqué, là, ce fils de Louis Legrand et des classes prépa et de toute cette engeance de Sciences Po qui fonctionne dans le capital social et qui maintenant fonctionne avec le capital social de BFM et qui nous parle de récupération politique de LFI. Alors que en quoi LFI est récupéré alors qu'on l'assassine quand il défend la cause palestinienne? Donc il n'y a aucune récupération politique, étant donné que justement c'est ultra minoritaire que d'être dans le soutien de la cause palestinienne. Donc il nous dit n'importe quoi par rapport à ça, et tous les médias de sortir sa phrase débile, je suis absolument consterné. Bah, tu peux te la foutre au cul, ta phrase consternée, on n'en a rien à foutre. C'est là où on a un courage politique que ce mec-là nous dit. Que ce qui se passe devant Sciences Po, alors il nous dit quoi? Ben, il parle comme le pire des bourgeois. Il nous dit, c'est une image catastrophique pour Sciences Po et pour la France. T'imagines, les gens sont solidaires d'un peuple massacré et on va donner aujourd'hui en diffusion, on va dire en source originale, quelque chose qui appartient en propre à cause commune, qui est notre source à nous, qui n'est pas pour une fois pris à d'autres médias, qui va nous permettre de réfléchir à une nouvelle dimension du génocide qui se passe en Palestine. Et donc, dans ce contexte absolument monstrueux de ce qui se passe là-bas, ce type est juste capable de dire que quand des étudiants, poil aux dents, un peu de gauche, un peu mobilisés, sont humains et disent arrêter par rapport à ce massacre, ce type-là nous parle d'une image catastrophique pour Sciences Po. Je n'ai plus de mots. On est au-delà du langage, comme la revue Contre-temps du communisme critique vient de sortir un article. On est au-delà du langage quand on a ces chiens de garde qui osent dire que on est tout simplement dans quelque chose qui n'est que du négatif. Et il en vient à faire tout un topo sur l'université qui serait menacée parce que sa mission est de diffuser des savoirs et non pas à se faire le porte-drapeau, le porte-voix d'opinion politique, etc. On est dans un truc de ouf. Ce monde-là, je le reconnais plus. Effectivement, comme le disait la chanson, on n'a qu'une seule envie, c'est de se barrer de la France et aller vivre ailleurs pour continuer la lutte sous de meilleurs auspices.
2: Alors c'est vrai, ce que tu dis est intéressant. Je reviens au tout début. On a vu et on a regardé, on a entendu des commentaires assez enjoués face évidemment à cette mobilisation des étudiants de Sciences Po avec la perspective que tu lui donnes. Forcément, on a tendance à un petit peu relativiser ce que d'aucuns et d'aucunes ont perçu comme enfin une mobilisation des intellectuels dits universitaires ou plus précisément encore de la jeunesse de France. On voit bien que c'est pas tout à fait ça. Alors c'est un peu là encore tiré sur l'ambulance. On ne peut malgré tout que s'en jouer hein, et éventuellement espérer une contamination. En plus que j'ai entendu des mômes actuellement qui occupent Sciences Po Paris. Alors attention, hein, on parle. Alors il paraît que Poitiers s'y est mis cette nuit. On verra si les autres Sciences Po s'y mettent. Mais ce qu'on peut éventuellement espérer, c'est une contagion, évidemment, à la jeunesse étudiante. On commençait quand même, et on commence et on perdure toujours dans l'inquiétude de voir à quel point il y a une atonie absolue du côté des universités. Après, bah, tout ça vient nous expliquer le paradoxe, hein, puisque celles et ceux qui se sont un petit peu enjaillés à l'occasion de ces prises de locaux par les enfants, enfin les jeunes de Sciences Po Paris, certains ont dit mais c'est bizarre, qu'est-ce qu'ils font leurs profs, on les entend pas. Bah t'as raison Patrick, leurs profs ils sont sur BFM à dire exactement l'inverse de ce que porte actuellement et a priori de ce qu'on peut en entendre au travers des différentes prises de parole sur place leurs étudiants. Donc on est effectivement dans ces paradoxes. Alors je sais pas quoi en dire sinon qu'il est important, comme tu l'as fait, de recontextualiser et surtout de contextualiser le pourquoi aujourd'hui les mômes de Sciences Po font ça et qu'est-ce que ça sert finalement de l'atonie générale. Est-ce qu'il ne faut pas s'en réjouir quand même? Est-ce qu'on ne peut pas espérer une contamination à l'université? Je sais pas.
3: En tous les cas, ce qui est absolument incroyable, c'est que tous les médias, je pense notamment à Bornstein sur France Info, ouais. Qui disait, qui répliquait par rapport aux propos de Rima Hassan, qui parlait de soulèvement. Mmh. Et effectivement, aujourd'hui, vu l'apologie de terrorisme qu'on nous balance dans la figure avec des flics qui viennent nous encager dès qu'on commence à parler démocratiquement et pacifiquement de la défense de l'humanité, de la cause des droits de l'homme, de choses qui sont les basiques de la République, les basiques normalement d'une démocratie et qui nous condamnent d'entrée de jeu. Mmh. À être arrêté, conspué, traité de terroriste. On est dans un état fasciste aujourd'hui sur cette question-là qui est totalement verrouillée. Et donc Bornstein, par rapport à ce mot de soulèvement, qui, bien sûr, là, encore une fois, c'est la loi de la riposte dont on parle tout le temps sur Cause Commune. La loi de la riposte, c'est qu'il suffit de dire un mot pour dire on a le droit d'exister, on a le droit de ce fameux droit à l'insurrection de 1793, bien sûr, qui n'est que métaphorique, mais qui est une insurrection par les mots, qui est une insurrection par la dénonciation de ce qui nous arrive et ce qu'on essaye de faire sur Cause Commune. Eh bien, qu'est-ce qu'on a? On a du Bornstein, chien de garde, qui nous dit mais comment ose-t-elle, Rima Hassan, utiliser ce mot? Il faut se soulever. Le soulèvement, c'est grave. Mais c'est des mots. Le soulèvement, c'est se mobiliser, c'est dénoncer. C'est dire qu'on est dans un état fasciste. Donc ce journaliste chien de garde, qui, bon, de toute façon, comme France Info, comme les autres, voilà, nous montre bien quelle est cette emprise globale, systématique, avec d'un côté des universitaires chien de garde, de l'autre côté des journalistes chien de garde, des ministres plus que chien de garde, puisque capot chien de garde, avec un président de la République qui se la ramène à quasiment ventre à terre à Sciences Po, parce qu'une étudiante ne serait pas rentrée dans Sciences Po il y a quelques semaines. C'est du délire absolu. Donc qu'est-ce qui se passe en explication de ça? Eh bien, c'est tout simplement que on est, la France, alignée comme des collabos, on est des collabos des USA. Alors, les USA ne sont pas une démocratie, c'est un pays libéral, c'est un pays qui prône le libéralisme avec des partis de milliardaires, deux partis sociodémocrates qui sont exactement les mêmes à des nuances infinitésimales et qui bloquent toute possibilité d'alternance, un peu comme en Grande-Bretagne avec le même bipartisme. Donc, en fait, voilà, c'est une fausse démocratie où, de toutes les façons, on le voit bien, il est absolument impossible d'avoir une voix anarchiste, une voix communiste, une voix dissidente qui serait hors de ces deux trucs. Donc, dans ce contexte d'alignement, eh bien, la France, voilà, fait figure de petit toutou qui suit, parce que on a effectivement une défense systématique des États-Unis envers Israël pour toutes les raisons qu'on a déjà évoquées, qui mériterait un livre, parce que c'est forcément complexe. Hein, il y a plein de variables, il y a plein de facteurs. En tout cas, cette alliance, elle est clairement posée par le veto dans le refus des deux États au Conseil de sécurité, et c'est un blanc-seing radical et définitif pour Israël pour poursuivre le génocide. Mais comme les Américains l'ont fait en Irak, comme ils l'ont fait au Vietnam, comme ils l'ont fait en Amérique du Sud en installant des dictatures, ils s'en foutent royalement de la démocratie. Eux, c'est le pognon, et ce qu'ils appellent la liberté, c'est juste la liberté d'écraser par leur capitalisme le reste du monde. Donc dans ce capitalisme-là, on a un historien de droite, pourtant de droite, alors franchement, même lui devient fou, Emmanuel Todd, qui nous donne en quelques phrases quelle est finalement la culture politique majeure des USA.
1: Les premières réactions américaines ont été pour envenimer le conflit. Envenimer le conflit, c'est-à-dire empêcher le passage à l'ONU des motions appelant à un cessez-le-feu. Envoyer des porte-avions, déclarer un soutien inconditionnel à Israël, donner à Israël le sentiment que tout était permis. Vous voyez,
4: tout ça a été fait, vous dites, pour
1: parce que en fait, je pense, il y a une analyse, dans un chapitre qui s'appelle La bande de Washington. J'ai pas lu que Poutine et Lavrov. Oui. J'ai lu aussi les géopoliticiens américains. Et ce qui est frappant, c'est la médiocrité de leur production intellectuelle maintenant. Et j'étudie en détail le fonctionnement du milieu géopolitique américain à Washington. Et ce qui est clair, c'est il faut abandonner l'hypothèse que la politique extérieure américaine est rationnelle et raisonnable. Il faut comprendre que dans le nihilisme américain, il y a, indépendamment de l'intérêt des États-Unis, indépendamment de la volonté des Américains, qu'on pourrait dire rationnelle, par exemple, de maintenir la séparation entre l'Allemagne et la Russie, il y a aussi une pulsion nihiliste de préférence pour la violence et pour la guerre. Partout où ils sont, les Américains encouragent la guerre, et nous devons d'urgence cesser de penser la politique de la première puissance mondiale comme rationnelle et raisonnable.
2: Ouais, c'est assez implacable, hein.
3: Ouais, donc c'est vrai que ce type d'analyse, alors Emmanuel Todd est juif, donc c'est important de mettre des intellectuels juifs, en plus il est de droite, à une époque il était très très clairement de droite, et il a écrit un ouvrage notamment qui s'appelle Le fou et le prolétaire, bon voilà, qui est particulièrement plutôt une critique aussi de la gauche, et mais voilà, et c'est quand même quelqu'un qui se réveille à un moment donné et qui nous dit des choses intéressantes, et je pense qu'il faut à un moment donné ouvrir les yeux. Est-ce que ne veulent pas faire la plupart des universitaires, notamment en sciences politiques ou en sociologie politique, qui nous parlent en permanence de la démocratie. Alors ils se penchent sur les élections, ils se penchent sur les partis politiques, sur la presse, et en fait ils ne font que ça. Et ils ont largement abandonné la corruption, alors qu'on ne passe, on passe notre temps à ne voir que de la corruption politique. Là encore dernièrement avec Rachida Dati, avec la condamnation de Fillon pour le fric qu'il donnait à sa femme, bien sûr Sarkozy, mais combien d'autres et combien d'autres. Et on avait un reportage la semaine dernière qui nous montrait que il y avait plus de 7000 élus dans cette République qui étaient poursuivis, dont presque 700 qui avaient eu des pannes de prison, qu'ils ne font quasiment jamais. Et quand ils sont condamnés, comme Fillon, à une année de prison ferme sur les 4 ans, il aura forcément un bracelet électronique et il pourra tranquillement écrire son bouquin à la maison, comme quoi c'est une pauvre victime du système médiatico-judiciaire. Et donc on a une grande réflexion à mener sur la démocratie. Alors on rigole avec Lordon et son fascisme qu'on convoque avec son article du Monde diplomatique.
2: Alors pas le fascisme de Lordon, hein. Sa dénonciation timide du fascisme.
3: Voilà, français. Et il a même, voilà. Ouais. Il a même employé le mot totalitaire à un moment donné. Donc ouais. Tout ça, nous, en fait, on n'est pas bête au point de se dire ah ben il a dit ça, alors on va le reprendre et point barre. Non, on s'interroge tout le temps. Quels sont les bons mots à utiliser, les bons concepts? Est-ce que c'est fascisme, très daté, et qu'est-ce que ça voudrait dire aujourd'hui? Est-ce qu'il y a véritablement un duce avec une mobilisation du peuple? Bah non, c'est pas comme ça que ça marche. Est-ce que

0: Et Mathilde Panot, en tant que présidente du groupe parlementaire. D'ailleurs, est-ce que tu sais pourquoi, à quel titre Panot a été a reçu sa convocation pour apologie du terrorisme?
1: Absolument pas.
0: Bah en fait, c'est sur la base du communiqué de la France Insoumise qui a été publié le 7 octobre. Voilà, c'est sur la base de ce communiqué qu'il a été établi que ça valait la peine de lancer une procédure pour apologie du terrorisme. Donc c'est assez intéressant. On a aussi vu Anas Kazib qui est porte-parole notamment de Révolution Permanente et qui lui aussi avait été convoqué pour apologie du terrorisme. Bref, c'est plus de 650 procédures qui sont actives et qui ont été notamment lancées à l'initiative de deux grosses associations de relais hein, de Netanyahou. Enfin, de la politique fasciste et d'extrême droite de Netanyahou en France. Donc, c'est quand même absolument délirant.
1: Bah, on peut peut-être écouter le Léo Mont qui défend Panot dans son petit texte.
0: On y va.
2: Bonjour, je veux vous parler d'un scandale démocratique qui s'est produit aujourd'hui et qui concerne la présidente du groupe parlementaire de la France Insoumise à l'Assemblée Nationale, Mathilde Panot. La présidente de mon groupe parlementaire va être convoquée par la police, et pourquoi ? Pour apologie du terrorisme. C'est une accusation qui est évidemment infamante et qui vise encore une fois à taper sur les insoumis, à stigmatiser les insoumis, pour la raison que les insoumis se tiennent aux côtés de la population gazaoui qui est sous les bombes de monsieur Netanyahou. La raison pour laquelle Mathilde Panot est convoquée, c'est pour un communiqué que nous avons fait le 7 octobre, dans lequel nous avons condamné l'attaque du Hamas et dans laquelle nous avons dit également que la violence appelait la violence et que Netanyahou ne pouvait pas entrer dans un cycle de violence, dans une guerre qui allait tuer des civils. Voilà pourquoi on accuse Mathilde Panot. Alors vous savez quoi ? Face à ce scandale démocratique, il faut aussi donner une réponse démocratique. On ne peut plus rester chez nous. On doit agir sur ce sujet-là. Et je vous appelle à être très nombreuses et très nombreux à vous saisir du bulletin de vote de la France Insoumise le 9 juin prochain, car il y a des élections le 9 juin prochain. Et avec le bulletin de vote de Manon Aubry, vous votez pour la France Insoumise, vous votez pour soutenir Mathilde Panot et vous votez pour répondre aux gens qui nous insultent, qui nous méprisent et qui nous attaquent sans arrêt, parce que nous avons le courage de défendre la seule position juste et humaniste qui soit, celle du cessez-le-feu et de la paix en Palestine.
0: Bon, alors évidemment, il est important probablement hein, d'aller voter aux européennes du 9 juin et éventuellement voter à gauche. Et j'ai évidemment pas Glucksmann en tête, hein, mais bon, ça paraît un peu dérisoire cette conclusion de Léo Mont quand on la met en perspective de ce désastre démocratique qu'on est en train de vivre en France.
1: Ouais, en même temps, là où LFI devient sympathique, c'est effectivement quand ne faisant rien, c'est-à-dire en se contentant de soutenir comme ça par des mots une cause, c'est-à-dire contre un massacre et aujourd'hui on le sait un génocide, et on va avoir aujourd'hui effectivement une source première qui en propre de cause commune qu'on va écouter dans la deuxième partie de l'émission et qui va nous donner un indicateur supplémentaire de ce processus génocidaire. Il y a quelque chose de gravissime dans le système qui commence avec la diabolisation de la gauche, qui n'est pas considérée comme la gauche, mais qui se situe en dehors de l'arc républicain. Donc d'entrée de jeu, les bourgeois représentés par Macron et puis la République, les Républicains et puis l'extrême droite, eh bien font tout pour faire en sorte de ne pas être démocrate, en disant à l'autre tu n'es pas démocrate, alors qu'a priori rien ne permet dans les actes et les comportements de LFI, qui en plus est représenté par un Mélenchon qui a été ministre et qui était un social-démocrate et qui reste un social-démocrate, rien ne permet de justifier le fait de prendre ces risques, parce qu'en fait ce que la droite avec Macron est en train de faire, c'est prendre des risques aussi, non seulement notamment dans ses comportements de criminalisation systématique, mais aussi dans le

0: fait que, par effet boule de neige, tous les gens qui voient ce qui se passe dans l'offre politique actuelle peuvent effectivement arrêter de voter, s'en détourner au-delà de ce que LFI fait et préférer l'action directe à la représentation politique. Puisqu'à partir du moment où on nous dit on n'a pas le droit d'aller vers cette représentation politique, moi je décide en tant que Macron tête de con de dire non, tu n'as pas le droit d'aller vers LFI, eh bien oui, dans ce cas-là, effectivement, c'est injure qui est faite au peuple, tu n'as pas le droit. Donc, en tant que non-démocrate, un président qui dit « tu sors de l'arc républicain, donc tu n'as pas le droit de voter pour un type comme ça parce que tu deviens criminel », à partir de ce moment-là, ce président est un criminel. Je ne peux plus le respecter. Donc, il me fait sortir du fonctionnement démocratique. Et donc, c'est une propension aussi à utiliser d'autres moyens que le vote. Donc, c'est en ça où je trouve qu'effectivement, on est dans un des indicateurs de ce qu'on pourrait appeler un néo-fascisme, c'est-à-dire de tout ce qui permet effectivement de gangréner le fonctionnement démocratique. Mais encore une fois, et je pense que ça c'est un des indicateurs nouveaux, c'est que au lieu d'interdire, au lieu d'être dans la répression, en fait, si on pouvait paraphraser Foucault, on dirait qu'on n'est pas dans le négatif, on est dans le positif. Foucault disait dans l'histoire de la sexualité qu'il fallait arrêter avec la répression de la sexualité. Il disait on passe notre temps à en parler. En fait, on est toujours dans la répression de la sexualité, mais d'une autre façon, avec beaucoup de discours de psychologues, de sciences autour de ça, etc., et puis de ce qu'il appellera la biopolitique. Eh bien, aujourd'hui, ce néofascisme fonctionne non pas essentiellement sur l'interdit, il y a la criminalisation, mais sur la mobilisation des acteurs dits démocratiques, c'est-à-dire les élus, bien sûr, parce que dans le fascisme, c'est un maître tout puissant, un guide, un Führer, un Duce qui nous dit, un Perron qui nous dise comment fonctionner. Donc il y a bien un principe autoritaire représenté par une personne. Donc on sort du personnalisme, on reste avec des élus qui massivement sont dans une position de chien de garde. Mais la nouveauté, c'est que cette représentation politique qui est maintenant, on va dire, plutocratique et concentrée en social-démocratie plutocratique, a des auxiliaires. Et parmi les auxiliaires, on a la presse, on a les journalistes au sens large, on a le monde de l'édition aussi, qui est largement complice aussi de tout ça, on a le monde des arts qui se tait, les acteurs font plus de politique, on se souvient de Simone Signoret, Montand, etc., de certains côtés communistes, de certains acteurs, c'est fini tout ça. On a eu quand même Tavernier qui s'est bougé les fesses à l'époque des migrants, où déjà à l'époque on nous interdisait, c'était le délit d'accueil si on hébergeait chez soi un migrant. Donc il y a eu comme ça des velléités de mobilisation, mais dans l'ensemble le système est massivement anti-LFI, anti-gauche critique, qui ne va pas tellement loin dans la critique, elle se contente de dénoncer un génocide. Franchement, gauche radicale à ce niveau-là, même sur le capitalisme, ce sont des petits aménagements qui sont proposés. Donc il y a pas de raison de mettre LFI hors de l'arc républicain, si ce n'est que justement ce néofascisme signe sa définition à travers cette posture qui consiste à dire, eh bien, on doit tous être sociodémocrates plutocratiques et être dans le workfare et le boulot et ferme ta gueule et monte ton entreprise, ta start-up et arrête toute pensée alternative. Bref, en fait, ce que veut nous faire Macron, c'est de l'intelligence artificielle.
1: Oui, et d'ailleurs, vous avez toutes et tous, peut-être William en parlera dans le 214e épisode de Cyberculture qui démarrera à 14h, que l'administration va disposer de son IA souveraine, hein, Robert, c'est comme ça qu'elle s'appellera, bref, on reviendra sur ce sujet, c'était juste une parenthèse. Donc... Heureusement, les auditeurs et les auditrices sont là pour Patrick faire les fact-checkers. Hein. Nous aussi, on a nos fact-checkers. Et notamment, comme d'habitude, on dit n'importe quoi quand il s'agit de citer des noms. On est incapable, Patrick et moi, de retenir correctement le nom des gens. Donc, c'est Anne-Sophie Lapix, hein, bien sûr. C'est Antoine Léaumont et pas Léaumont, voilà. Et en plus j'ai nommé mon son, j'ai bien écrit en majuscule Léaumont, quoi, tu vois. Donc voilà, merci Palu. Qui par ailleurs, qui par ailleurs nous dit entre se mobiliser pour je ne sais pas quoi, le Hamas ou les Gazaouites, et les luttes catégorielles qui se profilent pour profiter des JO, je pense que les gens du peuple de chez nous, donc entre parenthèses les bidochons, c'est pour toi Patrick, ont choisi pourquoi faire pression, si tu veux, selon une jurisprudence, enfin, datant d'avant la loi de Hollande sur l'apologie du terrorisme, celle-ci se définirait comme donner autant de temps pour les nazis que pour les victimes des nazis, en substance, source arrêt sur image, chronique de Schneiderman. Voilà, ok, ça n'empêche pas d'avoir un regard critique sur la façon dont est politiquement instrumentalisé, évidemment, ce fourre-tout d'accusations d'apologie du terrorisme, surtout quand on considère et qu'on constate que ce sont essentiellement les appels à la paix, les discours intelligents de remise en perspective historique d'un fait de guerre aujourd'hui, qui sont directement visés par cette accusation. Par ailleurs, sur de nombreuses chaînes de télé, parmi les plus officielles et dites de référence, les appels au massacre de Gazaoui, dont on n'hésite pas à les dénommés vermines, humains, animaux, etc., ne pose a priori de problème à personne. Sur Radio J aussi, par exemple, il y a Tapiro qui, l'espèce de communicant merdeux là, qui s'est fait serrer il y a très peu de temps au Bois de Boulogne, mais du coup, il a expliqué qu'il allait juste chercher sa voiture. Tout ça s'est passé dans le trait, expliqué sur Radio J. Qu'avec Netanyahou, il envisageait la création de milices de défense de la diaspora juive. Bon, bah ok, ça passe dans le trait, ça aussi. Si c'est pas un appel à la sédition, je sais pas ce que c'est. Par contre, quand LFI, le 7 octobre, fait un communiqué qui, contrairement à ce qui a été dit, ne renvoie pas du tout dos à dos le Hamas et les Palestiniens et Israël dans les modalités de riposte, et c'est simplement et dès le début de dire attention, l'escalade peut mener au tragique, et le tragique il est là, c'est plus de 35 000 morts civils côté palestinien, et évidemment on ne parle pas des deux charniers qui viennent d'être découverts près des hôpitaux qui ont été rasés par l'armée israélienne. Alors sur cette question précisément de ces charniers, une demande légitime d'enquête, d'une enquête indépendante a été formulée, et scoop même par la diplomatie française là, qui à un moment donné n'a pas beaucoup d'autres choix que de considérer le désastre qui est en cours sur Gaza. Alors à demi mot, toujours évidemment en prenant des pincettes et en mettant bien de la poudre sur tout ce qui pourrait être un peu saillant, de la poudre de perlimpinpin, comme le disait le président Macron. Mais les USA s'y opposent évidemment et souhaiteraient plutôt une enquête menée par les Israéliens. Bah ouais, c'est pratique, évidemment. C'était la parenthèse, ce que m'inspiraient les remarques de Palu, et globalement ce qui a pu faire l'actualité de cette semaine. Juste pour revenir au sujet là, qui était l'intervention de Léo Mans, donc concernant l'apologie du terrorisme, sur la base de l'accusation de laquelle va être reçu panneau chez les flics. Donc je disais, c'est un peu bizarre, compte tenu du marasme démocratique, d'en appeler dans sa conclusion à aller voter. Toi, ce que tu es en train de nous dire, Patrick, c'est que finalement, c'est de la part de ce député LFI faire œuvre de responsabilité républicaine que de tenter de remettre chacun dans la nécessité de ne pas sortir avec des piques et aller couper la tête du roi de l'Élysée, en fait.
0: Bah, disons que les forces sont telles qu'on n'a pas aujourd'hui les sans-culottes armées de piques.
1: Donc tant qu'on les a pas, plutôt que de se faire massacrer en allant faire une manifestation à la con, hein, à la manière des gilets jaunes, allons voter puis on voit comment ça avance, quoi.
0: Surtout qu'il n'y a aucun état d'âme, il y a un cynisme aujourd'hui très clair pour massacrer, défoncer.
1: Absolument.
0: On le voit au niveau des armements qui sont utilisés, on le voit sur l'impunité totale des mecs de la BAC ou des porteurs de LBD qui s'amusent à cibler les manifestants, il n'y a jamais de sanctions. Et les faux tribunaux que sont les instances là de la gendarmerie et de la police, je sais même plus, l'IGPN et l'IGGN, sont la plupart du temps des instances de légitimation qui blanchissent en fait les agents qui en fait ont blessé ou tué. Donc à ce niveau-là, non seulement nous on va en taule, mais les autres n'y vont jamais. Et surtout, il y a dans ce néofascisme le travail systématique de tous les porte-voix, de tous les chiens de garde qui visent justement à légitimer en disant regardez, ils ont osé s'approcher du soldat inconnu, regardez, ils ont osé s'approcher de l'Élysée, ils font n'importe quoi, il y a des black blocs. Alors voilà, on nous sort à chaque fois des épouvantails pour ne pas parler de l'essentiel, c'est-à-dire de la mise en appauvrissement généralisé des classes populaires en France et des petites classes moyennes, dans le fait de créer de manière artificielle une inflation qui assèche tout le monde, etc. Et puis, sans jamais parler des structures, on va parler des effets, c'est-à-dire on va sortir comme ça l'épouvantail. Il y a 300 black blocs, comme si 300 black blocs allaient légitimer des dizaines et des dizaines de milliers de forces de l'ordre qui tabassent des grands-pères, des grands-mères, des enfants, on a eu des images, des vidéos absolument hallucinantes, et puis bien sûr des morts, bien sûr, des ratonnades, des lynchages, et tout ça est protégé, tout ça est cautionné avec des discours en disant nous sommes la démocratie, nous sommes la République, et donc... Il y a sur la question palestinienne, il y a ce même différentiel qui est opéré, et je trouve que sur les réseaux, on a des citoyens qui parlent, dont notamment Mr Freeze, qui nous explique bien que c'est toujours, comme tu le disais tout à l'heure, Olivier, d'un côté, on va systématiquement, alors même qu'il n'y a pas de raison, criminaliser pour apologie de terrorisme LFI ou des militants CGT, parce que tout simplement, ils défendent une cause politique dans une démocratie, on a le droit de le faire, eh bien non, et de l'autre côté, on a des juifs en France qui, en toute impunité, viennent d'Israël pour notamment les franco-israéliens qui vont violer et tuer à Gaza et piller et qui s'en félicitent sur la place du Panthéon, là où maintenant mes pieds seront souillés quand j'irai marcher sur la place du Panthéon à côté de ma fac, eh bien ils étaient là tranquillement à donner une interview à un journaliste qui était excédé, qui a essayé de les coincer et qui eux devenaient violents en disant que ben ils avaient pour mission d'attraper le Hamas, on l'a vu la semaine dernière, et ils trouvaient tout à fait normal d'aller bombarder les hôpitaux, les écoles et les lieux protégés par l'ONU parce qu'on va soi-disant aller chercher des mecs du Hamas sans qu'on ait aucune preuve que ça soit véritablement ça qu'ils mènent, et je pense que non. Effectivement, leur but, c'est bien génocide et de flinguer le maximum de gosses et de femmes et d'hommes et de vieillards. Et donc on a ce Mr Freeze qui nous montre bien, qui nous plante bien le décor entre les tarés de juifs comme celle qu'on va écouter à travers Mr Freeze qui légitime le génocide.
2: Faut pas sortir de Gaza, faut pas arrêter. Il faut les bombarder, il faut les arrêter, il faut les effacer.
3: Ouais. Donc ce que vous entendez là, c'est Sabine Tsaha. En gros, elle fait un appel au génocide sur une chaîne publique et sur la TNT. Je rappelle que la TNT est un bien commun que vous financez avec vos impôts. Et en gros, ce qu'elle appelle à faire, c'est de tuer tous les Palestiniens qui restent et de raser Gaza. Donc, à l'heure où on multiplie les convocations pour apologie du terrorisme pour tous les gens qui défendent la Palestine, aujourd'hui, on laisse librement s'exprimer des terroristes qui appellent au génocide. Je rappelle quand même que les génocides, c'est au même niveau, que même plus grave que le terrorisme. Alors, pourquoi est-ce que l'État ne fait rien? Tout simplement parce que l'État est complice du génocide. L'État français livre des armes à Israël. L'État français est infesté par le sionisme. Et donc, ils ne feront rien. La seule, aujourd'hui, occasion que vous avez de changer ça, c'est d'aller voter. Allez voter le 9 juin pour changer l'offre politique au niveau européen. Et pour ça, vous avez jusqu'au 3 mai pour vous inscrire sur la liste électorale. C'est très très important, ça fait des semaines que je le répète. C'est très important de voter. Après, il sera trop tard. Parce que faire des constatations, faire des vidéos, être consterné, c'est bien beau. Mais voter, c'est du concret. Voilà, au moins vous aurez la conscience tranquille et vous serez allé jusqu'au bout des choses. Faites-moi confiance, on peut changer tout ça. Mais pour ça, il faut devenir des électeurs. Et mettre au pouvoir des gens qui ne seront pas aussi diaboliques et maléfiques. À plus tard, à bientôt.
1: Donc, ciao. Donc là, on a un message qui est un petit peu équivalent à ce que tu évoquais, Patrick. Alors bon, une question qui là du coup me saoule sur le chat. On nous demande, pas lu toujours, si au fond on roule pour LFI. Alors je trouve que c'est un peu épuisant au bout de 40 émissions d'être obligé de encore une fois se justifier de notre posture. Patrick, est-ce que tu roules pour LFI au fond ?
0: Bah déjà, c'est vrai que voilà, je pense qu'en tant que citoyen, on n'est plus dans les repas de famille où il fallait pas parler de politique parce que du coup, voilà, on dévoilait des choses qui étaient intimement liées à des affaires personnelles et tout. Donc j'ai vécu ça dans ma famille au sens large. Donc non, je ne suis pas encarté à LFI et ça me gêne pas de le dire. Sauf que, il y a une chose qui est extrêmement intéressante à analyser et que Palu peut très facilement vérifier, c'est que les discours sociologiques, les discours des journalistes d'investigation, les preuves qui sont amassées par la recherche, qu'elles soient celles de l'investigation journalistique ou sociologique ou scientifique, eh bien, sont très proches des faits. Notamment sur le capitalisme, sur les impôts non payés par les riches, sur les cadeaux fiscaux, sur l'appauvrissement de la société, sur l'apologie du terrorisme comme néo-fascisme, comme toutes ces choses-là, qu'ils lisent Lordon par exemple, parmi d'autres, ils pourraient lire Vacan, ils pourraient lire Bourgois, ils pourraient lire Gérard Mauger, enfin toute la clique bourdieusienne, et il y en a bien d'autres qui sont pas bourdieusiens comme Emmanuel Todd qui nous parle du néo-fascisme américain, en disant que la démocratie qu'il appelle le raisonnable, c'est plus du tout ce que les États-Unis ne font pas ça. Quand il parle des États-Unis qui préfèrent la guerre, c'est-à-dire la mort, c'est-à-dire la destruction, c'est-à-dire 200 000 civils irakiens qui ont été dessoudés, des dictatures qui ont été défendues par la torture systématique, l'emprisonnement d'étudiants et des dizaines de milliers de disparus en Argentine, au Brésil, au Paraguay, en Uruguay, en Bolivie, etc. Et combien de narcotrafiquants soutenus aussi par les États-Unis. Enfin, voilà. Donc tout ça, ce qu'on appelle une intelligentsia. Au niveau du langage marxiste, et cette intelligentsia, eh bien, elle nous rapproche beaucoup plus de LFI en tant que pensée critique, en tant que pensée documentée, parce que quand on les voit parler à l'Assemblée nationale, ils ont toujours des chiffres précis, ils ont toujours des analyses qui donnent à voir, souvent sur la base de rapports, et ces rapports sont souvent, comme on va le faire aujourd'hui, notamment sur une étude qui a été faite par Julien Talpin et ses collègues qui sont des chercheurs et qui ont montré la discrimination à l'embauche. La France est un pays raciste, un pays de discrimination. L'étude le montre très très bien à partir d'un échantillon représentatif de la population française. On l'écoutera tout à l'heure et ça c'est tout à fait ce que dit LFI aussi. Donc la récupération politique n'a aucun sens à partir du moment où elle est d'entrée de jeu légitime par la congruence des analyses. Voilà, c'est ça la base du raisonnement. À partir du moment où Macron fait une politique sociale et qu'il arrête de taper sur les demandeurs d'emploi, qu'il arrête de taper sur les APL, qu'il arrête de laisser à ses copains milliardaires de faire des profits scandaleux. On rappelle que les milliardaires ont doublé leur fortune en 3 ans depuis le Covid. À partir du moment où il arrêterait de faire tout ça et qu'on nous construirait du logement social, qu'on nous permettrait de faire un accès à l'emploi sans faire forcément avoir des boulots pourris, mal payés, avec